0: Les conditions météo s'annoncent favorables. La Gironde ne figure plus parmi les départements en vigilance orange canicule. Ils seront 23 dans ce cas ce jeudi d'après Météo France. Cela concerne notamment le Var où un nouvel incendie s'est déclenché dans la soirée. Plus de 600 personnes ont été évacuées dans la commune de Brignoles. C'est à une quinzaine de kilomètres au sud du massif du Gros Bessillon, là où les flammes ont été fixées 24 heures plus tôt. Près de 70 hectares sont brûlés au sud de Dijon. Un feu de forêt s'est déclaré dans l'après-midi dans la Côme du Volon, une vallée viticole de Côte d'Or. 150 pompiers sont mobilisés sur place. En Espagne, 8500 personnes ont été autorisées dans la soirée à rentrer chez elles dans la province de Madrid. Cela concerne les habitants des deux dernières localités évacuées dans la région. Nous sommes de plus en plus proches de l'objectif. Venir à bout du feu, s'est réjoui le Premier ministre Pedro Sanchez ce mercredi. Alerte aux missiles russes cette nuit à Kiev. Des explosions ont retenti ces dernières heures dans la capitale de l'Ukraine. L'administration militaire locale appelle sur Telegram les habitants à s'abriter. Aux yeux de la justice américaine, c'était un acte terroriste. En 2022, un jeune américano-libanais avait poignardé l'auteur Salman Rushdie. Pour le procureur fédéral américain, il est désormais établi qu'Adi Matar a soutenu le Hezbollah, mouvement libanais pro-iranien. La justice estime que cette tentative d'assassinat répondait à un appel au meurtre formulé en 1989 par le guide suprême de l'Iran, l'ayatollah Khomeini. En Bolivie, le parquet général annonce avoir lancé un mandat d'arrêt contre l'ancien président de gauche Evo Morales. En cause, son rôle dans les manifestations anti-gouvernementales qui ont paralysé le pays pendant 50 jours entre mai et juin dernier. Evo Morales a fait l'objet de plusieurs plaintes pour soulèvement armé et terrorisme. Attaque meurtrière ce mercredi soir au nord du Pakistan. Des assaillants s'en sont pris à un poste de contrôle près de la frontière avec l'Afghanistan. Au moins 7 policiers et 8 personnes qualifiées de terroristes par les autorités sont décédées. 22 autres policiers ont été blessés. En France, la haute commissaire à l'enfance annonce saisir la Commission européenne. La décision de Sarah El Haïry intervient après des révélations sur des modèles d'intelligence artificielle hébergés par la plateforme Eugene Face. Selon une ONG, l'outil américain est capable de générer des images de personnes dénudées. C'est une opportunité, pas une obligation. Le président de la FIFA a tenté de désamorcer sa dernière bombe ce mercredi soir. Selon Gianni Infantino, la possible ouverture du capital de compétitions mondiales comme le mondial de foot à des investisseurs privés est une occasion en or de dynamiser le développement du sport. La FIFA ne peut pas continuer à l'utiliser pour s'enrichir elle-même et ses amis, s'est insurgé de son côté l'UEFA, l'organe dirigeant du football européen.
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2: Il est 3h, le flash, Hugo Marceau. Les frappes américaines ont repris il y a une heure sur l'Iran. Une réponse aux attaques iraniennes de mardi sur des bases militaires en Jordanie, selon l'armée des États-Unis. Comme souvent, Donald Trump avait prévenu dans la journée que son pays allait frapper fort. Volodymyr Zelensky, lui aussi, avait vu venir l'attaque en Russie, mais celle du camp Edmi. La Russie, des missiles balistiques se sont écrasés cette nuit dans la capitale ukrainienne. Le maire de Kiev déplore pour l'instant un mort et des incendies dans plusieurs quartiers de la ville. La tentative d'assassinat de Salman Rushdie, reconnue comme un acte terroriste pro-iranien. Selon le procureur fédéral des États-Unis, Adi Matar, l'homme qui avait poignardé en 2022 l'écrivain américano-britannique, a soutenu le Hezbollah. L'accusation estime par ailleurs que l'appel au meurtre lancé en 1989 par l'ayatollah Khomeini contre Salman Rushdie a guidé son geste. En Bolivie, le parquet général annonce avoir lancé un mandat d'arrêt contre l'ancien président de gauche, Evo Morales, en cause son rôle dans les manifestations anti-gouvernementales qui ont paralysé le pays pendant 50 jours en mai et en juin. Evo Morales a fait l'objet de plusieurs plaintes pour soulèvement armé et terrorisme. Les flammes ne progressent plus cette nuit dans le Var. Dans la soirée, elles se sont étalées sur une centaine d'hectares autour de Brignoles. 650 habitants de la communes ont été évacuées. Le Var, qui reste ce jeudi en vigilance orange canicule, tout comme 22 autres départements. Ce n'est plus le cas de la Gironde, où l'heure est à l'optimisme. La préfète, Sophie Broca, envisage dans les jours à venir un retour à la normale pour les habitants évacués. Malgré cette reprise de feu, il n'a pas progressé ce mercredi pour la troisième journée d'affilée. Depuis ce mercredi après-midi, la région de Dijon y va aussi de son incendie. Il s'est déclaré en début d'après-midi dans une vallée viticole sur la commune de Couchet. Le feu avait parcouru 125 hectares avant la nuit. Enfin, à Fontainebleau, la reprise du feu constatée par les pompiers de Seine-et-Marne dans la soirée est fixée. 6 hectares supplémentaires ont été brûlés en quelques heures. En France, la haute commissaire à l'enfance annonce saisir la Commission européenne. La décision de Sarah El Haïry intervient après des révélations sur des modèles d'intelligence artificielle hébergés par la plateforme Eugene Face. Selon une ONG, l'outil américain est capable de générer des images de personnes dénudées. 2 ans de prison ferme ont été requis ce mercredi contre des supporters ultra de l'OGC Nice. 2 hommes responsables du groupe populaire Sud. Ils avaient invité joueurs et staff de leur club de foot à descendre du bus au retour d'une défaite à Lorient le 30 novembre dernier. Certains avaient alors subi des crachats, des insultes et une violente bousculade des ultras.

0: Bonjour à toutes, bonjour à tous, grand bien vous fasse, c'est aussi l'été. C'est une histoire d'équilibre. Enfant, j'aurais aimé ne jamais devoir enlever les deux petites roues de mon vélo couleur orange. Ado, j'ai chuté souvent, très souvent. Adulte, j'ai encore chuté, notamment sur un trottoir à Amsterdam, sous les yeux de mes deux sœurs Hilar. La chute était assez nulle sur la forme, douloureuse sur le fond. C'est une question d'équilibre. Parisienne, je suis remontée sur un vélo électrique, confortable. J'ai de nouveau chuté, sans gravité, seule à l'arrêt, à les comprendre. Au fil des jours, j'ai appris à le dompter, ce vélo. Ça va mieux, beaucoup mieux. Je peste contre les voitures, les bus, les piétons, contre les autres cyclistes aussi, contre toutes celles et ceux qui pourraient remettre en question mon équilibre précaire. Mais quel bonheur de se sentir libre sur ce destrier mécanique. Le corps en mouvement, l'esprit occupé ou distrait, la sensation du vent et le paysage qui défile comme un bon vieux travelling. Et vous, êtes-vous adepte du vélo au quotidien ou en voyage? Vos appels au 01 45 24 7000 ou sur WhatsApp. Pour les messages écrits et vocaux, faites un détour par l'application Radio France. Nous sommes le mercredi 29 juillet et vous écoutez Grand Bien Vous Fasse.
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2: Moi, c'est Margot et j'ai 6 ans.
3: Moi, c'est Simon et j'ai 7 ans.
4: Moi, c'est Samuel et j'ai 5 ans.
5: Margot, qu'est-ce que tu préfères lors de ces voyages à vélo?
4: C'est quand on pédale, parce que ça fait les muscles.
5: Voyager avec les enfants, c'est surtout une question d'organisation, explique Marie.
6: C'est de la logistique, après c'est moins de kilomètres dans la journée. On essaye de trouver des objectifs pour les motiver à avancer, donc des glaces, des piscines, des parcs de jeux, ça, et puis on voit les villages différemment parce que ben, des fois on passe pas forcément dedans, mais on passe par d'autres endroits où les voitures ne passent pas. Et
7: on est tranquille.
0: Extrait d'un reportage de Victor Vasseur diffusé sur France Inter. Nos deux invités ont garé leur vélo pour nous rejoindre et nous raconter leur épopée respective. Bonjour Isabelle Del Real.
8: Bonjour.
0: Vous êtes autrice dessinatrice. En 2021, vous avez pédalé pendant 11 mois entre Plouer-sur-Rance et Téhéran, soit 15 000 km. À votre retour pendant 11 autres mois, vous avez retracé ce périple en mots et en dessins, donnant naissance à ce livre absolument magnifique qui s'appelle Plouer-Rant à vélo de la Bretagne à l'Iran. C'est aux éditions Delcourt. C'est pas votre seul voyage à vélo, vous avez continué à vous déplacer un peu partout en deux roues, comme notre second invité. Bonjour Emmanuel Ruben.
9: Bonjour.
0: Géographe et écrivain, vous aimez aussi vous déplacer à vélo. On vous a suivi sur la route du Danube. C'était le titre d'un précédent ouvrage sorti en 2019. Vous avez parcouru le Japon à vélo, récit retracé dans un autre livre, L'usage du Japon, une traversée de l'archipel à vélo en 2025. Et vous publiez Sur la route de la Loire. Vous avez remonté le fleuve jusqu'à sa source, 4 étés durant, soit plus de 1000 km. Un périple historique, culturel, littéraire, personnel aussi, et sportif, évidemment, publié aux éditions Stock. J'ai un gros doute sur le fait que notre artiste résidente de la semaine soit une adepte du vélo. On va lui poser la question, ce sera aux alentours de 10h30. Nous passons la semaine avec Emma de Foucault et je m'en réjouis. Chers invités, avant de partir sur vos traces, j'ai besoin de savoir à quoi ressemble votre vélo. Est-ce que vous pourriez nous le décrire, Emmanuel Ruben?
9: Moi, j'en ai plusieurs. Hein.
0: Ouais.
9: j'ai un vélo de route pour la pratique
0: quotidienne,
9: sportive. Ouais. Pour la pratique sportive.
0: Pardon, ouais.
9: Qui est un vélo en carbone. C'est un vélo qui fait le Tour de France, qui équipe certaines équipes du Tour de France. C'est un Villiers. Donc c'est un vélo italien qui est fabriqué du côté de Trieste. Et ensuite, j'ai un vélo en titane, qui est un gravel, mais que j'utilise surtout l'hiver, en fait, pour éviter de me, de me viander, j'allais dire, sur les trottoirs.
0: On a le même problème,
9: un peu glissant. Voilà, j'habite à Toulon, il ne pleut pas beaucoup, mais quand il pleut, oui. Il pleut vraiment. Et donc là, c'est bien d'être équipé. Et puis, en fait, pour la pratique quotidienne, j'ai un vélo en acier qui est un Veneto. Alors, Veneto, c'est une marque espagnole, pas italienne. On pourrait penser que c'est italien.
0: Vous avez italien, 3 vélos, donc?
9: Oui, alors j'en ai vendu. Hein. J'en avais d'autres que j'ai vendus parce que je les utilisais pas.
0: Pardon pour la petite question, est-ce que vous leur donnez un petit nom à vos vélos?
9: Alors, ça m'est arrivé. Avant, j'avais un vélo bleu. Je l'avais appelé Blue Deroxat. Deroxat, vous savez, c'est un antidépresseur. Et donc, comme le Deroxat est bleu aussi, je m'étais dit que, voilà, comme il n'y a pas de meilleur antidépresseur.
0: C'est-à-dire que le vélo en fait. On est d'accord. Isabelle Del Real, il ressemble à quoi votre vélo?
8: J'ai l'impression de mettre énormément d'efforts pour avoir un vélo qui est beau. Finalement, je me retrouve toujours dans le dernier magasin du dernier endroit où ils vendent le dernier pneu. Et il faut que je l'achète pochette et il fait deux fois la taille de l'autre. Donc c'est un vélo cadracier avec un très beau pneu très fin à l'avant et un pneu très large à l'arrière.
0: Parce que vous le montez vous votre vélo en fait?
8: Je le répare au fur et à mesure, mais c'est un vélo en acier, il est vert, il est solide, il est robuste. Pour l'instant, je trouve qu'il avance très vite. J'en suis très heureuse.
0: Il avance très vite parce que vous pédalez très vite? Il n'a pas de moteur électrique, votre vélo.
8: Non, il n'a pas de moteur électrique pour l'instant. Tant que je peux avancer sans, j'avance sans.
0: Il a un petit nom?
8: Il n'a pas de petit nom.
0: Est-ce que vous le considérez comme un compagnon de voyage quand
8: même? Je le considère comme un compagnon de voyage. C'est une présence rassurante. Et de plus en plus, je l'emmène avec moi dans les villes. Je fais l'effort de l'emmener dans le train ou de le démonter, qui étaient des choses qui me semblaient impossibles avant. Et maintenant, je me rends compte que même quand je vais deux jours quelque part, j'aime bien l'avoir avec moi.
0: Donc vous le démontez et vous le remontez?
8: Oui.
0: Dès que vous en avez besoin?
8: Oui, ou alors je paye la place pour le vélo dans le train, mais ça vaut la peine, franchement, c'est un bon moyen de se déplacer en ville.
0: Encore faut-il avoir la place, parce qu'il y a certains trains qui ne sont pas adaptés. Le standard est à votre disposition, racontez-nous votre rapport au vélo 01 45 24 7000. Dans la bande de Grand Bien vous fasse, il y a des cyclistes, bande formée de Jessica Bagic, Noélia Filiol, Manon Latour et Johanna Houssin qui assurent avec brio la préparation de l'émission. Et comme notre programmateur musical Jean-Baptiste Audibert est un petit malin, il a choisi une première chanson de circonstance de Fats Domino, chanson de 1961.

0: effectivement un tournant majeur avec le Covid et l'intérêt, le regain d'intérêt post-Covid pour les activités en extérieur, surtout auprès de cette jeune population. La bicyclette a aussi un peu pris d'assaut les réseaux sociaux, mais aussi s'est passé dans une nouvelle philosophie du voyage à vélo qui s'appelle le bikepacking. C'est le principe de n'emmener que le strict nécessaire. Donc, c'est-à-dire que des sacoches qui pesaient une quinzaine de kilos, aujourd'hui ne pèsent pas plus de 5 kilos.
1: Et oui, on apprend aussi des mots en écoutant Grand Bien vous fasse, grâce à Charlotte de Frémont, journaliste à La Croix, interviewée par nos collègues d'ici. Nous parlons vélo ce matin avec nos deux invités, l'autrice et dessinatrice Isabelle Del Real et le géographe et écrivain Emmanuel Ruben. Isabelle Del Real, vous êtes adepte du bikepacking ?
2: Oui, j'ai été adepte du bikepacking. C'est le fait d'emmener vraiment très peu de sacoches. Ouais. Elles doivent coller le plus possible au cadre pour garder voilà, un centre de gravité assez bas. Ou en tout cas, un centre de gravité qui nous permet d'aller sur des chemins un peu plus ardus. Aujourd'hui, j'emmène ce qu'il me faut pour être confortable. Donc, je suis entre deux pratiques. Je pense que c'est bien d'avoir des sacoches. Je suis pour la praticité aujourd'hui.
1: Et vous, Emmanuel Ruben, vous voyagez comment à vélo ?
3: Alors, je me suis mis au backpacking. Quand j'ai fait le Danube à vélo, c'était pas le cas. J'avais des sacoches, en fait. J'avais des sacoches donc, de part et d'autre de la roue arrière, de la roue avant aussi. Et
1: c'était
3: trop de galère avec ces sacoches. En fait, le poids des sacoches, ça, c'était un vieux vélo que j'avais acheté sur un marché aux puces, un gitan à Novi Sad. Et en Serbie, et en fait, bon, voilà, c'était un vélo qui avait déjà beaucoup roulé, il avait peut-être déjà descendu le Danube, et donc j'ai cassé des rayons à cause du poids des sacoches.
1: Ah
3: donc
1: oui.
3: Aujourd'hui, je suis en backpacking, c'est-à-dire que oui, en effet, j'ai une grande sacoche de sel, une petite sacoche de cadre, et puis une sacoche de guidon, ouais, et puis ça suffit.
1: On va demander à Claudine, pardon, qui vient de nous appeler au Standard de France Inter, comment elle voyage à vélo, si elle voyage à vélo. Bonjour Claudine.
4: Bonjour.
1: Claudie, pardon, je vous ai appelé comment ? Je vous ai appelé Claudine, c'est ça ? Non ?
4: Oui, c'est Claudie, oui.
1: Ah, c'est Claudie, pardon, excusez-moi. Vous voyagez à vélo ou pas du tout ? C'est plutôt dans le quotidien, votre vélo ?
4: Alors, moi, le vélo fait partie de notre quotidien. Moi, je suis maire d'une petite commune qui s'appelle Bram, qui se situe dans le département de l'Aude, en Occitanie.
1: Oui.
4: Et en fait, avec mon équipe municipale, on a mis en place un grand plan vélo. Et une des actions majeures de ce plan, eh bien, c'est d'offrir un vélo à tous les enfants de 10 ans.
1: Trop
4: donc
1: bien.
4: Voilà maintenant 6 ans qu'on a mis en place cette opération. Et donc, on met les enfants à vélo. On leur fait passer, évidemment, le savoir rouler à vélo. Et on mobilise toutes les familles. Et aujourd'hui, eh bien, on a de plus en plus de vélos du quotidien qui circulent dans notre petite commune.
1: C'est formidable. Vous avez combien d'enfants dans la commune qui bénéficient de ce programme ?
4: Alors, écoutez, chaque année, on offre à peu près une quarantaine de vélos.
1: Ah oui, d'accord.
4: Voilà.
1: Et donc les enfants, d'accord. Et vous leur prêtez, les vélos ou vous leur donnez les vélos ? Comment ça se passe ?
4: Non, on leur offre le vélo.
1: D'accord.
4: Voilà, avec l'équipement bien sûr, casque, gilet, gourde, et du coup, ils circulent à vélo dans la commune.
1: Je trouve ça génial. Et est-ce que vous pouvez nous rappeler le nom de la commune en question ? Parce que je l'ai pas sous les yeux.
4: Alors, c'est Bram.
1: Bram, d'accord. Emmanuel Ruben, c'est bien, hein ?
3: Ah bah, je vais proposer ça à notre maire à Toulon d'acheter 200 000 vélos.
1: il va être content.
3: C'est vrai.
1: Merci beaucoup de nous avoir appelés au Standard de France Inter pour nous parler de cette initiative très joyeuse et franchement très heureuse. Merci beaucoup. Vous continuez à nous appeler au 01 45 24 7000. Quel a été le déclic pour vous pour que vous lanciez dans ces aventures à vélo ? C'est un rapport avec votre enfance aussi, Emmanuel Ruben, pour vous ?
3: Moi, j'ai fait de la compétition cycliste quand j'étais gamin, donc parce que j'habitais à la campagne et c'était pratique pour se déplacer. J'ai découvert vraiment que le vélo était un moyen formidable de voyager. Et donc, quand j'avais, à l'âge de 14 ans, j'ai commencé à emprunter le vélo de mon père, qui était un vieux vélo de route. Et ensuite, j'ai demandé d'avoir mon propre vélo et d'être inscrit au club cycliste de la région qui s'appelait l'Étoile Saint-Clairoise, à côté de la Tour du Pin, dans l'Isère.
1: Et vous, Isabelle Derreal, le vélo, c'était pas franchement une pratique de votre quotidien quand vous êtes lancée dans cette immense périple jusqu'à Téhéran ?
2: Pas particulièrement. J'avais prévu de partir à pied. Je pensais qu'il n'y avait que la marche, vraiment, quand le pied est au contact du sol, qui était un moyen de déplacement noble et à la mesure de mon aventure. J'ai très vite déchanté et je me suis rendu compte aussi.

0: grâce à la présence d'amis autour de moi qui voyageaient à vélo et qui n'étaient pas particulièrement des grands turiféraires du voyage à vélo, mais qui, par leur pratique, m'ont donné un exemple. Je me suis rendu compte que je pouvais mettre mes affaires de randonnée dans ces fameuses sacoches ou même en bikepacking, parce que j'avais déjà un équipement léger. Et je me suis dit, ça va être un moyen, vraiment un utilitaire pour me déplacer et rejoindre mes départs de randonnée. Et je me suis rendu compte qu'avec la pratique du vélo, alors j'avais des sacoches, mais elles étaient vraiment toutes petites et j'en avais très très peu, j'en avais que deux. Et je pouvais passer absolument partout et je retrouvais ce que je cherchais en montagne et dans la nature et loin des routes et du bitume. Et donc j'ai continué à faire du vélo et aujourd'hui je vais vers une pratique plus quotidienne du vélo. Je fais des déplacements à vélo, des choses comme ça, mais au départ j'étais pas cycliste.
1: En lisant vos œuvres respectives et en m'intéressant à vos parcours, il y a des mots qui reviennent, des mots qui racontent à la fois votre état d'esprit, votre philosophie de vie, vos voyages aussi. Je voudrais vous en soumettre quelques-uns tout au long de cette émission. Si je vous dis par exemple le mot rythme, Emmanuel Ruben.
2: Ouais, alors ça c'est très important, c'est vrai, le rythme, il faut arriver à trouver son rythme. Hein. Je crois que c'était la première phrase de Sur la route du Danube, le plus important c'est de trouver le bon rythme. Et ça faisait aussi référence au rythme de l'écriture, évidemment. En fait, moi, quand j'écris mes récits de voyage à vélo, j'essaye de retrouver le rythme qui a été celui
1: du
2: voyage. Et par exemple, j'avais une contrainte quand j'ai écrit Sur la route du Danube qui était de mettre un point seulement quand on s'arrêtait.
1: Ah oui.
2: Et donc quand on s'arrête pas, c'est des virgules. Et les virgules, c'est comme les coups de pédale en fait. Et les tirer comme des sortes de respiration en fait. Donc il y avait vraiment une pratique de l'écriture qui devait coller au plus proche de la pratique à vélo. C'était un peu théorique dans la pratique. Il y a des moments où on
1: vous avez
2: se
1: mis
2: sent
1: des points.
2: Obligé de mettre quelques points. Mais par exemple, la toute première phrase du livre est très longue. Il y a pas de points et elle fait 4 pages. Et certaines personnes me l'ont fait remarquer.
1: Mais parce qu'ils n'avaient pas compris votre objectif. C'est pour ça.
2: J'aurais dû peut-être l'écrire au début.
1: S'il n'y a pas de point, c'est normal. Isabelle Del Real, si, au mot rythme, qu'est-ce que vous pensez ?
0: Je pense effectivement que l'esprit s'accroche un peu à ce dérailleur ou à la transmission, au pédalier. Je ne sais pas exactement à quelle partie il s'accroche, mais il y a un mouvement. J'ai fait un voyage qui passait beaucoup par la montagne, donc quasiment tous les jours, il y avait un col, il y avait quelque chose à monter. Et donc, on a un peu le début de journée où on rumine, où on essaye de trouver le bon rythme et tout. Et puis, l'arrivée en haut, on voit une nouvelle vue, c'est l'adrénaline, et puis la descente, on va très vite. Et puis les grandes plaines où on peut aussi projeter son esprit. Et en tout cas, pour moi, le vélo m'a permis de me projeter aussi dans l'écriture. Alors, je n'ai pas ponctué ou défini les gouttières de mes planches de bande dessinée par rapport au coup de pédale, mais pas loin. Je pense que mon esprit était rentré dans un espèce de... Voilà, je m'étais accrochée à une histoire et il fallait que je la continue. En tout cas, le geste d'écriture était une prolongation du fait de pédaler.
1: J'ai encore beaucoup de mots à vous soumettre. Nous entendrons dans un instant ce Déma de Foucault, notre artiste résidente de la semaine. N'hésitez pas à nous appeler 01 45 24 7000. On vous retrouve après les Strokes.

0: Le retour du groupe américain avec Going Shopping, titre issu de la playlist de France Inter.
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2: Écoutez, moi je suis absolument très optimiste parce qu'en fait, la lutte pour la liberté, c'est quelque chose de joyeux, même si ça se passe par la peine, même si ça se passe par les morts. Mais aussi, je sais une chose, c'est que l'avenir de l'Iran, nous la diaspora, on n'est que la voix de l'Iran. L'avenir de l'Iran appartient aux Iraniens qui sont en Iran. Et je pense que le prochain république démocratique de l'Iran, son président ou sa présidente, se trouve aujourd'hui dans les prisons iraniennes. Eux, c'est le battement du cœur, en fait, de l'Iran. Nous, on entend ce battement du cœur et au mieux, on peut faire l'écho au monde.
0: La voix de Marjane Satrapi en 2023 au micro de Laura Adler. Marjane Satrapi qui vous a accompagné pendant votre voyage jusqu'à Téhéran, Isabelle Del Real, parce que vous écoutiez des podcasts avec elle. Vous êtes notre invitée ce matin avec l'auteur et géographe Emmanuel Ruben. Je vous propose de continuer notre glossaire commun, si vous le voulez bien. Si je vous dis le mot « solitude ». Isabelle Del Real.
3: Oui, la solitude en voyage à vélo, c'est quelque chose que moi, je vais chercher. Donc, c'est une solitude qui est choisie, c'est une solitude qui est agréable, qui donne le temps de penser, beaucoup de temps dans sa tête, quand on a le corps qui est occupé à pédaler, parfois même un petit peu d'effort, et qu'on a l'esprit qui a le temps de penser, et voilà, peut-être essayer de faire passer les pensées du désordre à l'ordre, ça, c'est un luxe incroyable. Voilà, j'ai toujours cette option, si je me sens seule et que je me sens pas bien, de rentrer, d'avoir un foyer, une famille, des amis. Mais je pense que c'est une bonne chose de faire l'expérience de cette solitude. Je pense que c'est une bonne chose de la faire dans la nature. Je pense que c'est bien de dormir dans la forêt, dans la montagne, d'être au plus proche des éléments. Ouais. Je pense que c'est une bonne chose à faire. Je pense que ça fait... c'est une bonne expérience en tant qu'humain.
0: Emmanuel Ruben, vous êtes parfois accompagné dans ce livre sur la route de la... sur la route de la Loire. Oui, pardon, je pensais que j'étais en train de décorcher le nom de votre livre. Vous racontez qu'il y a plusieurs étapes que vous faites avec votre compagne Anne et puis une que vous faites seule. Est-ce que ça change quelque chose dans votre rapport au voyage et à la pratique du vélo, en l'occurrence ?
4: Ah oui, bien sûr, ça change tout. C'est vrai que ce voyage, j'ai décidé de le faire avec ma compagne parce que on voulait apprendre à connaître ensemble ce fleuve qui coulait sous nos fenêtres, hein, vraiment, parce que nous, on habitait sur les bords de Loire. Anne vient de l'ouest de la France, elle vient de Vendée, elle a fait ses études à Nantes, la Loire, pour elle, c'est très important. Elle a passé beaucoup de temps sur les bords de Loire, et donc, je voulais, avec elle, faire ce voyage. Mais ensuite, j'ai fait la dernière étape seule, donc depuis Nevers jusqu'aux sources.
0: Jusqu'à la source,
4: Parce que là, c'est une autre pratique du vélo. C'est une pratique, c'est pas sur des pistes cyclables, il y a de la montagne, et donc là, elle m'a dit qu'elle me laissait faire la fin du voyage tout seul. Et pour le Danube, j'avais fait avec un ami, que
0: Vlad.
4: J'appelle Vlad, dans le livre ukrainien. Et c'était une super, ça a été une super amitié. C'était incroyable de partir comme ça d'Ukraine et d'aller jusqu'en France, jusqu'à Strasbourg, en traversant 10 pays. Et le fait d'être deux faisait aussi qu'on avait beaucoup plus de rencontres. On rencontre quand même plus de gens.
0: Rencontrez énormément de gens, tous les deux, dans vos aventures respectives. Isabelle Del Real, j'étais impressionnée par le nombre de gens qui vous invitent à manger, qui vous offrent le gîte le soir, avant même que vous demandiez quoi que ce soit, dans certains pays. Emmanuel, je crois que, par exemple, vous avez distingué d'autres formes d'hospitalité et de sociabilité en fonction des pays que vous avez traversés. Les Balkans et le Japon, c'était pas du tout la même chose.
4: Très différent,
0: mais vous êtes d'accord, tous les deux, que le mot rencontre est déterminant dans vos aventures respectives?
3: Absolument.
0: Isabelle Del Real.
3: Et j'irais même jusqu'à dire qu'en tant que femme seule, alors après j'avais peut-être aussi un physique un peu enfantin, le visage rond, qui m'attirait beaucoup de
0: sympathie.
3: De sympathie et de protection, particulièrement de la part de famille, en fait, qui me voyaient sur la route et qui se demandaient, en fait, qui projetaient immédiatement leur enfant sur moi. Mais au moment où je suis partie, c'était 2021, c'était la période du déconfinement, c'était pas totalement certain ce qu'on faisait le soir, il y avait encore le couvre-feu. Et en fait, beaucoup de gens étaient en demande d'échange.
0: Ouais.
3: Je pense que pour avoir revoyagé à vélo des étés en Europe, seul ou avec des amis ou avec mon frère, il n'y avait pas... cette même solitude sur les routes et donc le même accueil dans les villages, les gens qui se demandaient mais qu'est-ce que tu fais là, et qui étaient en quête d'échange, qui avaient envie de parler. Et mais de manière générale, je pense que les cyclistes sont plutôt bien accueillis. Les femmes sont assez protégées parce que d'autres femmes les voient sur la route. Je pense que si vous voyez une jeune femme qui roule toute seule sous la pluie, votre réflexe naturel, même si vous y avez jamais pensé avant, ça va être de lui demander est-ce que tout va bien, est-ce que t'as de l'eau, est-ce que t'as un endroit où dormir. Et ça, on le voit chez les gens, on voit la bienveillance qui ressort. Et après, pour avoir voyagé en groupe, c'est très différent. En tant que femme seule, quand on dort toute seule dans la nature, on est content d'être protégée, de se savoir, entre guillemets, surveillée par d'autres. Quand on est en groupe, moi, je me pose plus du tout de questions, j'ai plus du tout de charge mentale, et ça devient complètement un autre voyage. Je pense qu'entre femme ou homme, on a une façon très différente d'habiter la nature.
0: Emmanuel de Rubin ? Oui, Emmanuel de Rubin, pardon. Emmanuel Rubin.
4: Oui, bien sûr. Moi, par exemple, j'ai traversé toute la Bulgarie sans savoir à quoi ressemblait la monnaie locale, parce que j'ai pas pu la dépenser, parce qu'en fait, les gens nous invitaient tout le temps, systématiquement. Et alors, on pouvait pas refuser.
0: Et au Japon, en revanche, c'était une autre histoire, quand même.
4: Alors, le Japon, le Japon.
0: Par respect, ils vous laissent. Voilà, c'est ça.
4: Les Japonais, par respect, ne vont jamais venir importuner un étranger. Ça ne se fait pas. Donc, il faut aller nous les déranger un peu, quoi. Il faut aller créer la rencontre. Mais là, c'est pareil. J'ai eu affaire à énormément de bienveillance. Par exemple, je me souviens, dans un train, un contrôleur qui a vu que j'avais pas pris le bon train. Et alors. Et j'étais là avec mon vélo. Au Japon, il faut toujours mettre le vélo dans une sacoche. Donc c'est un peu, c'est une contrainte et tout ça. Donc il m'a vu avec mon vélo dans ma sacoche, j'étais pas dans le bon train et tout. Il m'a emmené, il a abandonné son train. Parce que jamais un Japonais. Oui. Et je pense que c'était parce que j'étais un étranger. Et donc il m'a emmené jusqu'au bon train. Pour s'assurer que j'allais partir au bon endroit. Pareil, dans une fois sur le port, le ferry allait partir. Et un employé du port a fait arrêter le ferry
0: pour
4: m'emmener à la capitainerie pour payer
0: Le bon billet
4: pour m'aider à payer le bon billet. Il était à vélo, et donc on a fait le voyage à vélo, on a parlé un petit peu. Il m'a ramené jusqu'au ferry, et le ferry est parti quand même dans un pays où normalement tout est à l'heure,
0: exact.
4: Voilà, là, ils ont retardé le
0: C'est vous qui mettez la pagaille au Japon, Emmanuel Rubin. On a compris qui c'était. Je voudrais vous lire, on reçoit énormément de messages, pour tout vous dire. Je vous en lis juste deux qui me semblent très, très forts et très importants. Philippe, il nous dit « Je fais du vélo depuis mon enfance. Frappé par plusieurs opérations du dos, je ne devais plus marcher. Depuis 2 ans, je fais du vélo couché et ça m'a remis debout. J'ai ensuite eu un déambulateur. Depuis, plus de médicaments. Je revis. Je fais 7000 km par an. J'ai fait le Tour de Bretagne, l'Ardéchoise. Je reviens du championnat du monde de vélo couché en Hollande. Mon expérience pour dire que le vélo est un bon rétablissement. » Et il nous dit, comme toujours, j'écoute votre émission en roulant et je reviens pile de 50 km ce matin et c'était du bonheur. Et Caroline nous dit, moi, ça fait 4 ans qu'on passe nos vacances en vélo itinérant avec mon compagnon, sa famille et mon beau-fils de 12 ans, par ailleurs atteint d'une maladie musculaire et se déplace en fauteuil. Nous roulons en vous écoutant en Corse pour la 3e fois. C'est une sacrée aventure et organisation logistique, mais surtout beaucoup de plaisir, un moyen de transmettre à cet enfant le plaisir de se déplacer doucement et la discipline de l'économie qui nous permet de tenir la longueur. C'est une école de la vie, nous dit-elle. Merci beaucoup. Vous pouvez continuer à réagir via l'application évidemment de Radio France ou via le standard évidemment 01 45 24 7000. Nous allons poursuivre notre exploration lexicale, chers invités, mais il est 10h35. Vous écoutez Grand Bien Vous Fasse et France Inter et Emma de Foucault. Bonjour Emma.
5: Bonjour Eva, bonjour à nos invités. Excusez-moi, j'ai failli arriver en retard, parce que pour m'immerger dans la thématique du jour, j'ai bien sûr enfourché un Vélib, tel Emmanuel Grégoire le soir de son élection. J'ai traversé Paris les cheveux au vent en saluant les passants, mais bon, du côté des Champs-Élysées, j'ai été tirée de ma rêverie par un bon « elle va bouger son fiac, la Pogacar en carton ». Paris. Oh là là, je suis admirative des périples qu'ont respectivement décrit nos invités d'aujourd'hui. Vous devez avoir des cuisses en béton armé. Je suis jalouse parce que moi, niveau texture du cuisseau, on est plus sur de la burrata. Voilà. Non, mais c'est vrai. Moi, par exemple, si je me lançais dans un projet comme celui d'Isabelle Del Real, de la Bretagne à l'Iran, bon, mon bouquin, il tiendrait en 2 pages. Il aurait pour titre « Le centre-ville de Rennes ». Donc, moins dingue, quoi. Non, je l'avoue, moi, je suis plus une cycliste estivale, comme un coureur du Tour de France. Déjà, j'ai mis mon petit maillot jaune aujourd'hui. Et comme un coureur du Tour de France, mon pic de forme, c'est au mois de juillet. Ouais. Moi, pour que je pédale, il me faut un objectif, une motivation. Mon Tourmalet à moi, c'est les churros, près des remparts de Saint-Malo. Mon contre-la-montre, c'est pas louper l'Happy Hour au Sunset Coco de la Grande Motte. Vous voyez ? Alors, l'avantage du vélo, dit-on, c'est son prix, son côté populaire. Mais moi, en vivant dans une grande ville, je me demande si je suis 100% d'accord avec ça, parce que j'ai quand même l'impression que la discipline, aussi récréative soit-elle, bah, elle se gentrifie quelque part. Hein, y a qu'à voir les boutiques de vélo à Paris, ça fait boutique de vélo, bar à matcha, coworking, tu viens pour changer ta chambre à air, tu repars, t'as créé deux start-up. Alors, excusez-moi, je risque de passer pour une vieille icône, hein, ce qui serait quand même dommage pour une jeune femme de 23 ans. Non, personne.
0: Non, mais...
5: moi j'ai l'impression que le vélo, j'aimais mieux avant. Enfin, je veux dire, mon premier vélo d'adulte que j'ai encore, hein, sachez qu'on l'a acheté en Normandie, sur le Bon Coin, à 50 balles. Clairement, c'est une rougne. Je vous le dis tout de suite, c'est un coup à choper le tétanos avant le premier rond-point. Mais c'était simple. Je suis allée le chercher dans une grange chez un agriculteur. J'ai dit, il est en bon état, alors que j'y connais rien, et que le gars, il voulait juste faire de la place. Donc c'était vite vu. On a regardé le bousin, on a donné un coup de pied dans une roue, j'ai fait un petit tour de sa cour. Il n'y avait pas de frein, mais un petit panier devant, tout mignon. Donc on a fait affaire, bien sûr. Et mon vélo, oh, je l'adore. Quand tu l'enfourches, tu remontes directement dans les années 40. Je vous jure, j'ai l'impression, quand je roule la nuit sur les chemins, comme ça, sans lumière, évidemment, que je suis une petite main de la résistance. Vous savez, cette fille du village, un peu jolie, mais un peu conne, que personne ne peut soupçonner. Je me prends pour Laetitia Casta dans La Bicyclette Bleue. Vous savez, Jean-François, je t'aime. Oh, mais par contre, aujourd'hui, c'est vrai, vous avez vu le prix des bécanes. 1000 balles, 2000 balles, 5000 balles pour des vélos cargo. La moitié de mes potes rangent carrément leur monture dans le salon. Tu m'étonnes, hein, à ce prix-là, c'est carrément ton salon qui est agencé autour du vélo. Hein. Et ils en sont fiers. Hein. Alors nous, c'est vrai qu'on n'a pas de télé parce qu'on ne veut pas exposer la petite aux écrans. Par contre, ta gosse qui lèche des pneus et qui fait mumuse avec le dérailleur du Bitwin, ça ne te dérange pas, Timothée ? Alors, pareil, depuis que ma pote Sarah a acheté un vélo neuf à Paris, impossible de prendre un verre avec elle. Elle a tellement peur des vols qu'à chaque fois qu'elle le gare, elle le désosse, le bordel. Elle arrive au bar avec son casque, sa sonnette, sa batterie, sa roue avant, sa selle. Ça dérange si on se met en terrasse pour que je puisse surveiller Jolly Jumper? Bah oui, tu penses, c'est tellement agréable une terrasse en janvier. Bref, chose, parfois ça va trop loin. Moi je pense que le luxe du vélo, il devrait tenir en deux choses assez simples, hein, qui nous permettent d'aller nous offrir des churros à Saint-Malo et surtout qu'ils sachent se faire oublier pendant qu'on les savoure.
0: Merci Emma, merci beaucoup, et votre maillot jaune est magnifique.
5: Merci beaucoup.
0: Pour ceux qui nous regardent en vidéo, merci beaucoup. Je veux bien qu'on continue à parler vélo à travers notre glossaire commun, si vous en êtes d'accord, chers invités. Si je vous dis Emmanuel Ruben, paysage, histoire.
4: Oui, bah, le vélo, c'est un très bon moyen de voyager à travers un pays, voyager à travers un continent, voyager
0: un espace,
4: à travers
0: donc,
4: le monde, dans un espace, et puis de se confronter à ce paysage. Moi, je trouve que c'est la bonne vitesse. C'est la bonne vitesse pour prendre le temps de regarder le paysage. Moi, j'ai une formation de géographe, donc en fait, je suis très attentif au paysage.
0: Très inspiré par Julien Gracq aussi.
4: Aussi,
0: vous avez dirigé
4: sûr.
0: Notamment la maison de Julien Gracq.
4: Et donc, je lis les strates de la géologie. Quand je suis en montagne, c'est ce que j'adore faire quand je franchis des cols. En fait, qu'est-ce que j'aime faire, c'est regarder où est-ce qu'il y a un anticlinal, où est-ce qu'il y a un synclinal. Donc ça, c'est le paysage géologique. Et aussi, évidemment, le paysage historique, puisqu'on traverse des villages. Par exemple, l'un des pays les plus ennuyeux à traverser, pour moi, ça a été l'Autriche, parce que figurez-vous que les pistes cyclables ne traversent pas les villages. Elles évitent les villages. Il y a même des échangeurs pour pistes cyclables. Et donc, moi, je voulais voir les champs de bataille. Je voulais voir les champs de bataille, par exemple, de Napoléon, les endroits, ce qui a le lieu de la fameuse bataille de Wagram, par exemple. Impossible à trouver. Où est le village de Wagram? Ah ben la piste cyclable n'y passe pas.
0: Bon,
4: et donc on croisait que des cyclistes. Donc c'était assez ennuyeux. Je préfère les Balkans où il y a pas de piste cyclable. Et là vous traversez des villages, vous rencontrez des gens, on vous raconte toute l'histoire du village, de tous les ponts qui traversent la rivière et tout ça.
0: Isabelle Herréal, vous avez visité des pays absolument magnifiques dans cette traversée jusqu'à l'Iran. Je parle essentiellement de ce voyage-là. J'ai été très marquée par votre émerveillement dans les villes, notamment en Turquie, où vraiment vous ne savez plus où regarder, et ça se sent dans votre dessin, ce regard émerveillé.
3: Oui, absolument. En tout cas, je me suis mis en quête d'histoire. J'ai été peut-être un peu traumatisée par ma prof de latin en 5e qui nous a dit de regarder vers l'Est, là où regardaient les Grecs et les Romains.
5: On a tous eu la même prof.
3: Voilà. Un gros bisou à Madame Garnier. Et donc, je me suis dit, mon meilleur ratio ville-ruine-voyage, clairement, ça ne va pas être Brest à être la route de la soie, parce que là, ils nous ont fait plein de sites. Et effectivement, quand on arrive en Turquie, j'avais sous-estimé le nombre de sites et de noms qui allaient résonner avec tout ce que j'avais appris et les rêves qu'on m'avait un peu mis dans la tête, ouais. En fait. C'était, oui, vraiment une réponse à des... J'étais allée chercher des toponymes, hein, des toponymes qu'on lit sur les vieilles cartes, des choses comme ça. Et quand j'arrive en Turquie, je me dis, mais c'est dingue, il y a tout ce patrimoine qui est visible à l'œil nu, parfois qui n'est même pas protégé. C'est peut-être même une décision politique de ne pas le protéger. Et donc, il est en accès libre, on est vraiment au contact. Donc ça, j'ai beaucoup aimé, mais j'ai énormément apprécié aussi ce que tu dis, Emmanuel, c'est arriver dans la ville, par sa banlieue, l'inverse de peut-être de la politique autrichienne qui est de nous faire contourner la partie moche pour qu'on reste sur la belle campagne. Je trouve que c'est important d'arriver dans l'endroit et de prendre le temps d'y arriver, même s'il y a 80 km de banlieue, il faut le faire. C'est comme ça qu'on est bien dans l'endroit. Il faut arriver. Le vélo permet d'arriver. Ouais. Et ça, j'aime beaucoup.
0: J'aime bien cette phrase, il faut arriver. Je voudrais qu'on donne la parole à Catherine qui vient de nous appeler au Standard de France Inter. Bonjour Catherine.
6: Oui, bonjour Eva.
0: Vous prenez votre vélo tous les jours, si j'ai bien compris.
6: C'est ça, j'habite Bordeaux.
0: Oui.
6: Et je voulais témoigner d'un quotidien où j'utilise tous les jours le vélo pour des allers-retours, pour me rendre au travail. Alors j'ai seulement 20 minutes, hein, je trouve même parfois que c'est un peu court. Mais ce que je voulais dire, c'est que le matin, quand je pars en vélo, je me sens beaucoup plus légère. Je sais que je vais éviter les bouchons, les recherches de places sur des parkings bondés aussi, quoi. Vraiment, je me sens plus joyeuse à vélo. Et le soir, surtout, alors ça c'est flagrant, c'est que je travaille en protection de l'enfance et surtout j'ai des dossiers un peu chargés dans ma tête, on va dire. Eh ben, quand je prends mon vélo et ce temps-là entre le départ du travail et le domicile, j'arrive à la maison, j'ai presque oublié, on va dire, la journée un peu trop chargée.
0: C'est une parenthèse,
6: Une parenthèse, exactement. Et ça participe même à mon équilibre, je pense, d'aller au travail à vélo.
0: Et vous le faites ce trajet, même s'il pleut, même s'il vente, même s'il neige.
6: Bonne question, Eva. C'est parce que quand je suis arrivée à Bordeaux il y a 10 ans, je prends mon vélo, il faisait beau, parfait. Un jour, il pleut mais des cordes, donc je reprends ma voiture et là, je tombe dans les embouteillages, etc. Et ben j'ai pris une décision. Il y a eu un déclic. Je me suis acheté la cape pour faire du vélo, le bonnet, les gants. Et maintenant, peu importe finalement les intempéries, je prends
0: vous
6: mon
0: y allez.
6: Vélo et voilà, exactement. Et elles sont secondaires, finalement, les conditions climatiques, on va dire. Voilà.
0: Merci beaucoup. Merci. C'était très joyeux d'entendre votre voix aussi enthousiaste. Merci beaucoup, Catherine, de nous avoir appelé au Standard de France Inter. J'ai un autre mot à vous soumettre, chers invités. Si je vous dis le mot douleur, Emmanuel Ruben.
4: Bah alors, quelques conseils. Ne pas partir avec une selle neuve.
0: Par exemple.
4: Je raconte sur la route de la Loire. J'ai eu aussi des problèmes de selle quand j'ai fait le Danube à vélo. C'est un endroit fragile chez le cycliste, le popotin. Et donc, il faut être sûr de sa selle. Faire attention aussi à la pression des pneus. J'avais eu la mauvaise idée de surgonfler mes pneus en me disant je vais pas trouver d'endroit pour
0: les gonfler.
4: Les gonfler. Et donc, même si j'ai toujours une pompe avec moi, mais bon, la pompe à main, moi je suis pas très costaud, on arrive très vite quand même à une limite. Voilà. Pédaler sur des pneus qui sont gonflés pour son poids, c'est très facile. Hein. Si vous faites 70 kilos, il faut gonfler à 7 bars sur un vélo. Je parle d'un vélo de course, hein, par exemple. Donc, faut diviser par 10. Faut prendre en compte aussi le poids des bagages et tout. Ça. Puis voilà, la douleur, il y en a toujours. En fait, le plus mauvais jour, c'est le deuxième jour. Ça, il faut le savoir.
0: Vous avez un peu les courbatures de la veille déjà, tout ça.
4: C'est-à-dire que le deuxième jour, on n'est pas rodé, en fait.
0: Ouais.
4: On n'est pas rodé. Le troisième jour, on commence à être rodé. Puis après, quatrième, cinquième, en fait, ça va plus. Et au bout d'un moment, le corps, en fait, il s'habitue. Et en fait, le matin, il se réveille, il se dit, qu'est-ce qu'il faut faire? Faut pédaler. Comme hier, on va faire la même chose, quoi.
0: Isabelle Del Real, la notion de douleur.
3: Il y a un dicton qui dit, le plus plus dur, c'est le premier coup de pédale. Ouais. Alors, je ne sais pas si c'est vrai ou pas, mais une fois qu'on est lancé, pour moi, j'ai une très forte tolérance peut-être à l'inconfort. Mais à partir du moment où j'ai choisi ma situation, je ne me rends pas bien compte. Enfin, si j'ai mal, pas mal, je m'arrête.
0: Oui, parce que vous le dites tous les deux, en fait, vous oubliez la douleur.
3: Ah oui,
0: finalement.
3: Franchement, c'est quelque
0: chose. C'est-à-dire que là, si je vous pose la question, vous vous souvenez peut-être d'un moment douloureux, mais en fait, dans vos périples, vous oubliez cette douleur-là.
3: Non, le travail de la mémoire, le travail du souvenir, c'est d'effacer le désagrément dans les montées ou sur les mauvaises routes ou le moment où on n'a plus de frein pour remplacer et garder que les bonnes images. Mais je pense que, en tout cas, la douleur à vélo, moi, je ne la ressens pas trop. Je pense au contraire que ça m'apporte tellement plus de joie, un peu comme l'auditrice qui nous a parlé tout à l'heure. Ça m'apporte de la légèreté. Il y a une grande partie du bonheur qui était le fait de voyager lentement, d'avoir le type de conversation qu'on peut avoir avec les gens quand on est de passage, qui savent qu'on est arrivé tranquillement et qu'on va repartir aussi. Ça fait partie de la bonne ambiance, parfois. Mais je pense qu'aujourd'hui, une grande partie de ma joie dans le fait de voyager à vélo et qui me fait complètement oublier la douleur, c'est le fait de voyager de façon décarbonée. Et c'est quelque chose que j'avais dans le coin de ma tête depuis toujours. Hein. Je suis partie en slow travel pour ces raisons-là, mais aujourd'hui, je calcule un peu mon itinéraire, je me dis, bon, si j'ai le temps d'y aller à vélo, si j'ai assez de luminosité dans la journée, je peux même partir plus tôt, tant pis. Ça a pris une grande partie dans mon bonheur, dans mon déplacement, de savoir que c'est décarboné aussi.
0: On va continuer à en parler, si vous le voulez bien. Vous pouvez continuer à nous appeler au 01 45 24 7000. Nous faisons une escale dans l'univers magique de Sam Sauvage pour une chanson qui vous irait très bien, Isabelle. 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

0: Ne t'en fais pas pour elle, par Sam Sauvage.
1: 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Grand bien vous fasse, c'est aussi l'été.
2: Avant, j'étais un connard en voiture. Et ben maintenant, je suis un connard à vélo. Avant, j'étais en voiture et je me foutais bien de la gueule de tous ces blaireaux à vélo dans le froid. Et ben maintenant que je suis à vélo, ben je me fous bien de la gueule de tous ces blaireaux en voiture dans les embouteillages. Hein. Et c'est devant tous ces paradoxes que j'ai compris que la vraie méthode d'analyse du monde moderne, c'était moi. Et voilà, regarde-moi toutes ces bagnoles qui passent au rouge là. Non, mais des vrais dangers publics, je te jure. Allez.
3: Oh, mais monsieur, c'est vert.
2: Qu'est-ce qu'il y a? Ça va, t'es pas mort. Tu respires, bah calme-toi en fait.
0: Extrait d'un épisode de Brut, parodie de Brut, format créé par l'excellent Bertrand Huskla. Jamais le vélo n'a été aussi présent dans nos vies quotidiennes. Nous en parlons avec nos deux invités, l'écrivain Emmanuel Ruben et la dessinatrice Isabelle Del Real, à qui je soumets des mots depuis le début de cette émission. Et je vais poursuivre sous le regard un peu circonspect d'Emma de Foucault. Je vois bien Emma. Si je vous dis un mot, alors c'est peut-être un peu plus compliqué, mais je vais essayer d'être claire dans ce que j'essaie de vous demander. Si je vous dis le mot métamorphose, Isabelle Del Real, est-ce que vous avez l'impression d'entrer dans une forme de métamorphose avec ces voyages?
4: Je pense que quand je pars sur mon vélo pour un long voyage, je réalise quelque chose que j'avais déjà envie de faire. Donc je pense que quand les gens me demandent « est-ce que ce voyage t'a changé ?», je ne vais pas dire que fondamentalement il m'est changé. Par contre, il a accéléré énormément de processus. Je pense que je ne me serais jamais mise à écrire « entre guillemets si tôt ». C'est déjà tard, mais c'était beaucoup plus tôt que ce que j'avais prévu. Après ma carrière de prof de latin, en fait. Mais je pense que il y a des changements dont je me rends compte que maintenant, avec 5 ans de recul. Je me rends compte que je pensais que le vélo allait rentrer au garage et que j'allais reprendre une vie avec un travail assez quotidien. En fait, je me suis rendu compte que... Alors, je ne peux pas faire une sortie à vélo, ce qui n'a pas un but. Le but peut être une crêpe à Saint-Malo, pas de churros. Mais il me faut un but, il faut qu'il y ait un déplacement, il faut que ce soit utile. Et donc, au fur et à mesure, les petits déplacements, je les fais à vélo. Et ça, c'est quelque chose que je ne faisais pas avant. Et je vois ça chez mon frère également, qui s'est mis au vélo maintenant. L'autre jour, il a fait Rennes jusqu'à la côte, donc au moins 60 km à vélo. Il me dit, mais j'aurais jamais fait ça avant. Donc, ouais, une nouvelle façon d'habiter son propre territoire, de se déplacer sur son territoire, d'utiliser le vélo, ça, c'est quelque chose qui est nouveau. Et c'est une métamorphose dont je suis très contente.
0: Et mais intellectuellement, vous avez toute une page qui est assez drôle et en même temps très touchante, où vous dites, quand j'avais 17 ans, j'étais intelligente. Je tenais des conversations, j'étais... Vous parliez de philosophes, etc. Et ce voyage vous a transformé aussi sur ce plan-là.
4: En ce sens que je pense que j'étais un individu très scolaire, qui était habitué à avoir des notes, peut-être même viser des bonnes notes, des choses comme ça. Et quand on sort un peu de la société, parce que c'est ça aussi, partir longtemps sans cadre, on n'a plus les repères, on ne sait plus si on est en train de bien faire. Et j'étais quelqu'un qui était certainement habitué à recevoir des petites gommettes vertes, beaucoup. Apprendre à être tout seul et à se demander est-ce que je vais être capable de me réinsérer, est-ce que mes amis auront continué à suivre l'actualité, auront continué à apprendre à devenir des meilleures versions d'eux-mêmes, des meilleures personnes. Je pense que c'est aussi un peu le poids d'une image sociale de comment on doit apprendre à grandir et à être, qui s'inscrivait. Je me disais, en étant seul, est-ce que je risque pas de perdre ces repères? Et donc je devenais addict à l'application Radio France, écouter tous les podcasts possibles.
0: On vous en remercie.
4: Que j'aime beaucoup, 5 étoiles. Mais je pense que il y avait quand même une forme de... Voilà, je ne lâchais pas prise. Hein. Oui. Je voulais continuer à apprendre, continuer à être... Et en fait, au bout d'un moment, on se dit qu'il y a d'autres façons d'apprendre.
0: Grandir,
4: et je pense que le fait d'être dans la nature, de passer du temps dehors, de dormir dehors, c'est du sensible, c'est des choses qui ne sont pas valorisées. Voilà, personne ne m'a donné de gommettes, mais ça m'a rendue profondément heureuse et beaucoup plus apaisée. Donc aujourd'hui, c'est ce que je vais chercher. Je ne cherche pas une destination, ni un lieu, ni spécialement un trajet, même s'il y a toujours ces toponymes qui m'attirent. Je cherche le fait d'être bien dehors.
0: Emmanuel Ruben,
5: la métamorphose elle est assez loin, puisqu'en fait, j'ai une part du vélo qui est dans mon corps maintenant. Vous savez, j'ai un fémur en titane suite
0: parce
5: à une chute
0: mal,
5: à vélo, voilà, donc fracture du fémur. Donc, je suis très fier d'avoir une part de titane dans mon corps. Le titane, c'est quand même le matériau plus noble des cyclistes. Le vélo en titane, c'est un peu l'équivalent de la Rolls-Royce ou de la Jaguar.
0: Et dans votre tête.
5: Donc je remercie le vélo de m'être rentré à ce point dans le corps. Mais souvent je disais que dans mes livres, je raconte que voilà, le cycliste, il fait corps avec son engin. C'est-à-dire qu'il y a un moment donné où vous ne savez plus. C'est comme un exosquelette en fait, votre vélo. Il y a un moment où vous vous rendez compte, surtout dans les longs voyages à vélo comme ça, il y a un moment où en fait, sans le vélo, vous avez l'impression de ne plus exister. Et donc vous avez besoin d'être sur le vélo tous les jours pour pouvoir continuer à appréhender le monde avec cet exosquelette. Et on m'avait demandé, à un moment donné, c'était une journaliste roumaine qui m'avait demandé, est-ce que, quel est chez vous, quand vous êtes quand vous pédalez, est-ce que c'est le géographe, est-ce que c'est l'écrivain, est-ce que c'est le cycliste qui est le plus présent? Je lui dis, mais c'est aucun des trois, c'est tout ça à la fois, c'est l'homme en fait. On devient d'une certaine manière un autre homme. Et moi, je sais qu'après avoir fait les 4000 km à vélo sur le Danube, je suis arrivé avec un plus grand cœur. Oui. C'est très bien que le vélo muscle le cœur.
4: Et des plus gros mollets aussi.
0: Et si des plus gros. Ça c'est de Foucault qui dit ça. Ah, il a pas démenti.
4: Il a pas démenti.
0: Vous avez pas démenti.
4: J'ai encore visé.
5: C'est surtout moi je crois que c'est surtout le cœur. Oui. Le vélo.
0: Non, plus sérieusement, bien sûr.
5: C'est vrai qu'on insiste beaucoup sur les mollets, les cuisses et tout, mais je crois que c'est surtout le cœur. Bon, maintenant j'ai appris que j'ai un anévrisme de l'aorte, mais ça c'est.
0: On va pas vous laisser repartir. Je vous le dis tout de suite. Je voudrais qu'on donne la parole à Romain avant de finir l'émission, qui vient de nous appeler aussi au Standard de France Inter. Bonjour Romain.
6: Bonjour.
0: Vous avez fait un voyage, vous, jusqu'à Istanbul aussi, à vélo, c'est ça?
6: C'est ça, exactement, depuis Grenoble.
0: Et alors, comment vous avez vécu ce voyage?
6: C'était un très chouette voyage. C'était l'idée de partir un peu sur un coup de tête, faire une nouvelle aventure.
0: D'accord.
6: Et donc, de partir en vélo, alors que je ne fais pas spécialement plus de vélo que ça, si ce n'est les vélos, les choses comme ça, dans les grandes villes.
0: D'accord.
6: Et puis un petit peu de vélo de montagne, mais c'était le premier voyage à vélo, et donc c'était découvrir ce milieu-là.
0: Et ça s'est bien passé?
6: Très bien passé. C'est finalement assez facile de découvrir tout ça d'un coup, et on apprend sur le tas à réparer les vélos, à réparer les pneus, à réparer les freins, etc.
0: Et est-ce que, comme je le demandais à nos invités, est-ce que vous avez eu l'impression de revenir changé, en tout cas métamorphosé par cette aventure?
6: On revient différent. On est content de s'être challengé sur un nouveau sujet.
0: Ouais.
6: Bien sûr.
0: Et vous allez recommencer?
6: Le voyage à vélo probablement une fois, oui. Ouais. Probablement un autre voyage. On verra bien.
0: Merci beaucoup Romain de nous avoir appelé au Standard France Inter. Merci infiniment. Le prochain voyage, Emmanuel Rubin, il sera
5: alors,
0: vers
5: moi, j'avais
0: où
5: commencé. Alors j'avais commencé un voyage, je voulais faire tout l'arc alpin à vélo parce que j'ai beaucoup fait les fleuves, et en fait au bout d'un moment je trouve que les fleuves ça monte pas assez, en fait ça monte qu'à la
0: fin.
5: Moi je remonte les fleuves, mais c'est vrai que ça ne se met à grimper qu'à la fin, donc il y a toute une partie qui est, plus le fleuve est long et plus ça va être plat en fait, et donc je voulais faire toute la route des Grandes Alpes. J'étais parti de Monaco et je voulais aller jusqu'à Trieste, en passant donc par la France, l'Italie, la Suisse, l'Autriche, la Slovénie, patrie de Pogacar, et arriver à Trieste, d'où vient mon vélo en carbone. Et j'ai buté contre le col du fémur. J'ai fait quand même Monaco-Briançon, c'était une aventure formidable, 8000 mètres de dénivelé en 4 jours, en passant par les pires cols, notamment la cime de la Bonnette, qui est la plus haute route.
0: Vous aimez vous faire mal, quand même.
5: On monte à près de 2800 mètres d'altitude. Et la cime de la Bonnette, c'est quelque chose. Si on aime le vélo, il faut le faire.
0: En un mot, Isabelle Delréal, vous partez où
4: la prochaine fois, le plus loin possible. J'aimerais bien repartir sur les routes de la soie. Il y en a tellement, il faut toutes les regarder. Donc, si possible, la frontière Pakistan-Chine, c'est un endroit qui me motive bien. Comme ça, malheureusement, je suis obligée de poser un an de congé.
0: De congé, évidemment.
4: Très dommage.
0: Et on attend les prochains livres, évidemment. L'émission a été réalisée par Mathias Volant et Eve Hermari ce matin, avec à la technique Thomas Langlin et Rémi Sissiaga. Emmanuel Ruben, je conseille vivement tous vos livres, et notamment le dernier sur la route de la Loire, c'est aux éditions Stock. Isabelle Delréal, votre aventure depuis la Bretagne jusqu'en Iran est à découvrir dans Plou Errant, à vélo de la Bretagne à l'Iran, aux éditions Delcourt. Emma de Foucault, on se retrouve demain matin pour une nouvelle carte blanche, on est d'accord?
4: Oui.
0: Voilà. Et demain, nous regarderons nos corps pour essayer de comprendre ce que racontent de nous nos cicatrices. Emmanuel, vous êtes obligé de rester avec nous.
7: C'était Grand Bien vous fasse, c'est aussi l'été, avec Eva Rock. 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
1: Il est 4h, le flash Hugo Marceau. Volodymyr Zelensky avait annoncé dans la soirée une très probable et massive frappe russe. La prévision du président ukrainien s'est confirmée. L'attaque a fait au moins un mort à Kiev, selon le maire de la ville. Cette nuit, des incendies sont en cours dans plusieurs quartiers de la capitale. Une réponse puissante aux attaques iraniennes de mardi. Voilà comment l'armée américaine justifie cette nuit ces nouvelles frappes sur l'Iran. Selon les premières informations des médias d'État iraniens, elles sont tombés à la frontière sud avec l'Irak et sur l'île de Keshm dans le détroit d'Ormuz, île sur laquelle des équipes de secours cherchent à retrouver deux personnes piégées sous les décombres. Des rafales de vent qui atteignent 100 km/h peu avant l'heure de pointe, scène de chaos hier soir sur la côte ouest du Brésil. La tempête a pris les habitants par surprise et fait s'effondrer arbres et bâtiments. 5 personnes sont mortes à Rio de Janeiro et dans l'état de Sao Paulo. Cet accident d'hélicoptère en marge d'un feu de forêt en Argentine. 7 personnes ont péri dans le crash d'un appareil au milieu du parc naturel de la province de San Juan. Parmi eux, des pompiers, des secouristes, des policiers et des membres de la protection civile qui se rendaient sur l'incendie. Risquer 3 mois de prison pour s'être filmé en train de lécher une paille. C'est le sort de Didier Gaspard Owen Maximilien, étudiant français entendu aujourd'hui par la justice de Singapour, où il est en échange et où les règles sont très strictes concernant l'hygiène. C'est d'ailleurs d'elle que le jeune homme de 19 ans voulait se moquer en publiant cette vidéo. Cette nuit, il a plaidé coupable. De l'optimisme affiché hier soir par la préfète de Gironde et pour cause, le feu n'a pas progressé dans la journée. Les conditions météo s'annoncent désormais plus clémentes. La Gironde ne fait pas partie des 23 départements classés en vigilance orange canicule aujourd'hui par Météo France. Sophie Broca, la préfète de Gironde, qui a par ailleurs demandé à la SNCF de maintenir l'interruption de tous les trains entre Bordeaux et les gares du Sud-Ouest. La mesure sera valable au moins tout le week-end pour faciliter l'action des pompiers. En conséquence, la SNCF prolonge la gratuité pour annuler et échanger ses billets jusqu'à mardi inclus. Dans le Var, plus de 600 personnes ont dû être évacuées dans la soirée à Brignoles. Un nouvel incendie s'est déclenché à une dizaine de kilomètres de celui du Gros Bessillon, fixé 24 heures plus tôt. Une centaine d'hectares de végétation ont été parcourus par ces nouvelles flammes qui ne progressaient plus dans la soirée. Et pour soutenir ceux qui luttent contre ces flammes, la Mutuelle Nationale des Sapeurs-Pompiers de France et le groupe Matmut annoncent mettre en place un service de soutien psychologique gratuit. Le dispositif est valable pour tous les pompiers et pendant 3 mois. Un numéro pour en bénéficier, le 05 49 16 37 18.
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2: Antoine Méléreau, alias Tony, appartient à la face obscure des services secrets français, celle qui sent la poudre, le sang et la mauvaise conscience. De cette espèce que les chefs du renseignement préfèrent oublier ou même déclarer qu'elle n'existe pas, mais dont en même temps ils ne peuvent pas se passer. Celle des exécuteurs de basse tâche, autrement dit, les tueurs. L'histoire d'Antoine Méléreau est indissociable de celle de la décolonisation après la Seconde Guerre mondiale. Dans les années 1950, ce jeune pied noir du Maroc, fonctionnaire de police à Casablanca, a appartenu à la Main Rouge, une organisation secrète qui multiplia les actions violentes pour empêcher les indépendances de la Tunisie, du Maroc et de l'Algérie. Bien avant ceux de l'OAS, des attentats qui semaient la terreur et faisaient la une des journaux. Mais malgré tous ces efforts, la police française semblait impuissante à en arrêter les mystérieux auteurs ou la justice à les condamner.
3: Nous allons créer une organisation secrète qui prendra l'apparence d'une organisation criminelle. Le garde des Sceaux et le préfet nous garantissent l'immunité dans nos actes professionnels. Ça s'appellera la Main Rouge.
2: Ceci expliquant sans doute cela, on a fini par découvrir, tardivement, que cette organisation était en réalité un bras armé du SDEC, le service de renseignement de la France. Un service ultra-secret à l'intérieur du service secret,
4: qui, sur ordre direct du gouvernement à Paris, président du Conseil sous la 4e République ou Premier ministre sous la 5e, commettait des opérations homo, homo comme homicide, qui devaient garder l'aspect de crimes d'extrême droite et qui, au bout du compte, comme par enchantement, restaient impunis.
5: La Main Rouge était une organisation dont l'État français se servait pour ne pas se mouiller.
4: Revendiqués par la Main Rouge, des centaines d'assassinats ciblés visant des étrangers et même des citoyens français ont été commis sur ordre du gouvernement français. C'était il y a plus de 60 ans. Le temps a passé. Il n'empêche, l'histoire de la Main Rouge et de ses hommes, longtemps tenue secrète, conserve encore aujourd'hui de grandes pages blanches. Ce qu'on connaît, on le doit au travail des journalistes d'investigation et des historiens, mais aussi aux hommes de main qui ont accepté de parler. Parmi eux, Antoine Mélero, qui a témoigné dans un livre « La main rouge, l'armée secrète de la République », sorti en 1997, un livre surprenant, étrange fourre-tout de remarques sur le bon vieux temps colonial, de considérations politiques parfois fumeuses, mais aussi au milieu de tout cela, de récits détaillés de multiples assassinats, dans un style cru ou fleuri à la Audiard, qui pourrait être plaisant s'il ne s'agissait de crimes ayant réellement eu lieu. Avec des phrases du genre « L'homme tourna la clé de contact et la vie s'arrêta » ou bien « J'ai été empoisonné, ce fut ses derniers mots ». À cet aventurier, la Main Rouge avait offert une mort d'aventurier.
6: Moi, si c'était à refaire, je referais.
4: Sans exprimer en effet le moindre remords, Antoine Mélero se garde bien dans son livre de préciser sa responsabilité dans les crimes qu'il raconte et auxquels il a participé. Dans son livre, il ne dit jamais « je ». Au héros de son livre, plus chauffeur que porte-flingue, il a donné un prénom fictif, Jean-Pierre. Manière de se dédouaner et aussi de raconter sans entrave. Une des affaires les plus célèbres auxquelles Antoine Mélero a été mêlé, on en est sûr puisqu'elle lui vaudra d'être convoqué par la justice, l'assassinat à Casablanca en 1955 de Jacques Lemaigre Dubreuil, un industriel et patron de presse favorable à l'indépendance. Le nom d'Antoine Mélero est apparu également pendant la guerre d'Algérie, lors d'enquêtes sur la mort en Allemagne et en Suisse de plusieurs trafiquants d'armes qui avaient eu la mauvaise idée de faire affaire avec le FLN algérien. Des crimes tous signés de la Main Rouge. Dans les années 60, alors que les indépendances en Afrique du Nord étaient bel et bien acquises et que la Main Rouge était mise en sommeil, Antoine Mélero a entamé une deuxième vie en métropole, reconverti en détective privé et agent de sécurité d'hommes politiques. Malin, il mettait ainsi à profit la réputation de dur et d'intouchable qu'il s'était construite dans le Maroc français de sa jeunesse. Antoine Mélero est né en 1929 à Mogador, actuel Essaouira, au Maroc. Ce pied-noir, fils et petit-fils de pied-noir, ne cachera jamais son amour pour sa terre natale, protectorat français depuis 1912.
7: J'avoue être chauvin envers tout ce qui concerne le Maroc. Mes deux héros, le boxeur Marcel Cerdan et Larbi Ben Barek, le footballeur, surnommé la Perle Noire.
8: Ben Barek en pleine course, effectuant un centre impeccable. Une passe courte modèle du genre. Le partenaire recentre. Et c'est un shoot magnifique. Et la production de la Perle Noire, qui avait commencé par un but splendide, se termine par un autre qui donne la victoire au stade par 3 à 1. Ben Barek, il connaît les joies du triomphe.
4: Antoine Mélero est sportif, lui aussi. Le journaliste d'investigation Jacques de Rogy, qui aura l'occasion de le rencontrer, le décrit ainsi.
9: Avec ses battoirs de concasseur, sa carrure de boxeur, son œil de lynx et sa dégaine de gorille, il avait le physique de l'emploi.
4: Mais avant d'intégrer la Main Rouge, c'est à la police, en 1952, à l'âge de 23 ans, que ce costaud fait ses premiers pas. À Casablanca, ville cosmopolite, grand port sur l'Atlantique et capitale économique du Maroc.
10: « côtoie les quartiers populaires traversés de spacieuses avenues. Dans les rues commerçantes, la rencontre de deux civilisations offre des contrastes curieux. Les cinémas sont très fréquentés et les stars égyptiennes jouissent de la plus grande faveur. Les badauds flânent un peu partout. Un grouillement pittoresque règne dans ces faubourgs où la grande masse des musulmans, ouvriers, artisans, petits fonctionnaires, boutiquiers, continue de vivre comme elle a toujours vécu.
4: Mais la même année, 1952, ce flic de quartier qui parle français, arabe et espagnol se voit proposer d'autres activités plus clandestines. Dans son livre, Melero raconte comment Jean-Pierre, ce jeune homme qui lui ressemble comme un frère, a été recruté par la Main Rouge. Voilà le portrait plutôt flatteur qu'il dresse de lui, donc un peu de lui-même.
7: 1m76, 74 kilos d'os et de muscles. De cet homme émanait une irrésistible impression de puissance. Les yeux pétillaient d'intelligence et de malice. Ses cheveux étaient d'une blondeur angélique.
4: Mais mieux vaut ne pas trop se frotter à cet ange, car, ajoute Melero,
7: le plus impressionnant, c'était ses mains. Larges, carrées, aux doigts épais et noueux. Des mains d'étrangleur.
4: L'homme qui l'a convoqué à son bureau est le capitaine Fillette, ancien résistant et représentant à Rabat du SDEC, le service de documentation et de contre-espionnage, autrement dit les services secrets français.
6: J'étais convoqué par ce fameux capitaine Fillette qui s'est présenté, qui était à la résidence générale à Rabat, et qui m'a dit, voilà, vous allez rentrer dans une organisation qui s'appelle la Main Rouge. Il m'a dit, je vais vous expliquer comment que ça se passe.

0: Pierre est chargé par Fillette de sa première mission. Retrouver l'assassin d'un commissaire de police abattu quelques jours plus tôt dans les vieux quartiers de Casablanca. Jean-Pierre se glisse alors dans la médina et, se faisant passer pour un pêcheur espagnol sympathisant de l'indépendance marocaine, réussit à faire parler un certain Kader, qui lui livrera les noms de tous les membres du réseau, bientôt démantelé. Mais si Kader venait à parler, le capitaine Fillette ordonne alors à Jean-Pierre de le faire disparaître. Le soir même, Jean-Pierre réussit à s'introduire dans la cachette de Kader.
1: Jean-Pierre brandit son 7.65. L'arme était prolongée d'un silencieux. Posément, en prenant son temps, il logea deux balles dans la tête de Kader, fauché en plein sommeil. Jean-Pierre venait de connaître son baptême du feu. Tout compte fait, ce n'était pas si difficile d'ôter la vie d'un homme. Il suffisait de savoir pourquoi on tuait.
0: Nous sommes en décembre 1952, au moment même où la Main Rouge va pour la première fois se faire connaître en Tunisie par un assassinat politique qui aura un retentissement mondial. Si la Tunisie est un protectorat français depuis la fin du 19e siècle, de fortes revendications d'indépendance se manifestent depuis 1945, menées principalement par le parti du Néo-Destour et son leader charismatique Habib Bourguiba. Mais en 1952, les tensions montent d'un cran.
2: Les opérations de police menées dans la région du Cap-Bon, foyer particulièrement actif de l'agitation, ont permis de découvrir des dépôts d'armes, parmi lesquels certains fusils tronqués destinés à servir d'engins d'assaut.
0: Les émeutes, les manifestations, les grèves sont réprimées dans le sang. La plupart des leaders nationalistes poursuivis. Et le 5 décembre 1952, le très populaire leader syndical Farhat Hached, qui milite lui aussi pour l'indépendance, est assassiné dans un faubourg de Tunis. Sa voiture mitraillée et la victime achevée par balle. L'attentat, minutieusement préparé, est revendiqué par la Main Rouge. Une organisation alors inconnue, mystérieuse nébuleuse de pieds noirs ultra, partisans acharnés de la présence française.
3: À Tunis, le peuple tunisien a rendu hommage à la mémoire de Farhat Hached. 100 000 personnes, peut-être, ont, avec Habib Bourguiba, accompagné la dépouille mortelle du leader syndicaliste tunisien jusqu'au mausolée où il reposera désormais, au cœur de la capitale de la Régence.
0: Dès le lendemain de l'assassinat, la nouvelle soulève une vague d'indignation dans tout le monde arabe et même en Europe. À Paris, on l'apprendra des années plus tard, le président de la République d'alors, Vincent Auriol, adresse une note confidentielle à Antoine Pinay, le président du Conseil, pour demander, je cite, « de punir avec rigueur les coupables ». Et il ajoute « on sait en haut lieu en Tunisie qui est à la tête de ces commandos. J'ai l'impression que la police les connaît ». Une enquête est en effet ouverte, mais 3 ans plus tard, le dossier sera officiellement clos, sans que la justice ait pu désigner des coupables. Nous le verrons, il faudra attendre les années 2000 pour que les Tunisiens obtiennent des éléments nouveaux. Mais revenons à décembre 1952. L'onde de choc de la mort de Farhat Hached s'étend immédiatement au pays voisin, le Maroc, où les syndicats appellent à la grève générale. À Casablanca, des émeutes sont violemment réprimées, des Européens sont lynchés, les forces de l'ordre tirent sur la foule, on comptera plusieurs centaines de morts. Tandis qu'à Paris, les actualités françaises se veulent rassurantes.
2: Renforcées par des unités marocaines, des patrouilles surveillent minutieusement les quartiers indigènes de Casablanca à la suite de l'inquiétante recrudescence d'actes de terrorisme qui sévit à nouveau au Maroc. Mesures exceptionnelles qui se traduisent par des arrestations quotidiennes de suspects sans suffire encore à détendre l'atmosphère.
0: Pressé d'agir par Paris, le capitaine Fillette fait recueillir des renseignements précis, adresses, emploi du temps, habitudes, sur une vingtaine de personnalités pro-indépendance au Maroc. Les renseignements sont classés pour chacun dans une chemise de couleurs différentes. Ensuite, dans un rituel macabre, à intervalles réguliers, Fillette confie à ses agents les dossiers des hommes à abattre. Une fois l'opération montée, l'exécutant doit

0: détruire le dossier. Le premier homme politique que Jean-Pierre est chargé de tuer s'appelle Omar Slaoui. Avocat et membre influent de l'Istiklal, le parti indépendantiste marocain. Pendant 3 jours, Jean-Pierre et son acolyte planquent dans un fourgon garé en face de chez lui. En voyant enfin arriver l'avocat dans sa voiture, Jean-Pierre se précipite, ouvre la portière et tire à 4 reprises. L'homme s'écroule. Jean-Pierre grimpe sur la moto de son complice venu à la rescousse et disparaît sans laisser de traces. L'action n'a pris que quelques minutes. Omar Slaoui meurt 1 semaine plus tard à l'hôpital. Les victimes suivantes de Jean-Pierre, tous des Marocains pro-indépendance, s'appellent Ahmed Diouri, Omar Drissi et Tahar Septi.
1: Émile, le chauffeur, conduisait la Peugeot 203 d'une main experte. À la place du mort, Jean-Pierre vérifiait le paquet destiné à Tahar Septi. Plastique de qualité supérieure, détonateur ultra-sensible. Avec un tel engin, le feu d'artifice était assuré.
0: L'explosion devant la maison de Tahar Septi doit servir d'avertissement. Le lendemain, l'homme est abattu froidement dans sa voiture, comme Ahmed Diouri. 20 000 personnes assisteront aux obsèques de Tahar Septi. Rien ne semble pouvoir arrêter la main rouge.
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0: En 1952, Antoine Mélérot, alias Jean-Pierre, policier à Casablanca au Maroc, a été embauché par la Main Rouge, une organisation criminelle de pieds noirs ultra, financée secrètement par l'État français pour assassiner des indépendantistes en Tunisie et au Maroc. Les assassinats se succèdent, rien ne semble pouvoir arrêter la Main Rouge. Au printemps 1955, une figure éminente des Français du Maroc est dans le viseur. Jacques Lemaigre Dubreuil, industriel des huiles Le Sieur et patron de Maroc Presse, un journal qui dénonce les inégalités du système colonial au Maroc et prône un rapprochement entre Européens et Arabes. Comble d'audace, Maroc Presse publie dans ses colonnes une liste de noms d'hommes qui appartiendraient à la Main Rouge. Et que peut-on lire en 4e position sur la liste? Antoine Mélérot, gardien de la paix. Le capitaine Fillette ne tarde pas à convoquer Jean-Pierre dans son bureau.
3: Feu vert pour le maigre Dubreuil. Il doit prendre l'avion à Paris le 11 juin et atterrir à Casablanca à 11h45. Il voyagera incognito.
0: Le soir du 11 juin, donc, à Casablanca, Jean-Pierre et ses 2 complices, André et François, garent leur traction avant à 50 mètres de l'immeuble où habite le maigre Dubreuil. Les 3 tueurs savent que leur cible doit se rendre ce soir à un rendez-vous. Le voilà en effet qui sort de l'immeuble. Depuis la traction avant qui roule dans sa direction, André brandit soudain son pistolet mitrailleur et tire 10 balles dans le dos de le maigre Dubreuil qui s'écroule sur le trottoir. La traction avant accélère et disparaît dans la nuit.
4: À Casablanca, les obsèques de M. Lemaigre Dubreuil, animateur de Maroc Presse, abattu à la mitraillette par des contre-terroristes, ont montré à quel point l'immense majorité des leaders politiques et du peuple marocain a été saisie d'horreur par cet attentat. Il n'est pas douteux qu'on ait voulu frapper le partisan résolu d'un rapprochement sincère. Aux côtés de M. Francis Lacoste, résident général, M. Pierre Mendès France est venu rendre hommage au sacrifice d'un homme tombé pour le Maroc et pour la France.
0: Antoine Mélérot, dans son livre, affirme que les renseignements sur le maigre Dubreuil venaient de très haut, de Paris, sous-entendu du gouvernement. Mais quelle valeur donner à ces insinuations ?

0: À Paris, quelques mois après l'assassinat de Lemaigre Dubreuil, le président du Conseil d'alors, Edgar Faure, s'alarme devant les députés de la situation dramatique au Maroc et s'interroge sur la politique à mener.
1: Nous avions évidemment la tentation des deux attitudes extrêmes qu'il faut refuser. La force ou l'abandon. On ne peut pas faire au Maroc la politique de la force. Parce qu'une politique de force, une politique de la seule force, est contraire à notre mission, à l'esprit de la France, à sa vocation. Nous ne bâtirons pas une communauté franco-musulmane sur le respect de la force, sur la résignation et sur le désespoir. Nous devons avoir une autre ambition. Mais d'autre part, la politique d'abandon au Maroc doit être exclue. Ceux qui, au travers d'une évolution politique nécessaire, spéculent sur cet abandon, ceux-là doivent savoir qu'ils jouent perdant.
0: Edgar Faure affirme donc refuser l'usage de la force. Est-ce possible alors, comme le suggère Mélero, que le président du Conseil tienne un double langage? Que ce soit lui qui ait donné l'ordre à la main rouge de tuer Lemaigre Dubreuil. En tout cas, c'est cette affaire qui causera à Mélero ses premiers ennuis judiciaires. Des ennuis très relatifs, nous le verrons. En 1956, alors que le Maroc devient indépendant, Antoine Mélero est contraint de rentrer en métropole, dans cette France pour laquelle il est prêt à tuer, mais qu'il ne connaît pas. À peine met-il le pied à Paris, que le capitaine Fillette lui donne rendez-vous au Café de la Paix, près de l'Opéra, autour d'un café crème.
2: J'ai du boulot pour vous.
0: La conversation devenant délicate, elle se poursuit dans la déesse de l'officier du SDEC. L'enjeu principal de la France maintenant, c'est l'Algérie, qui depuis 1954 se bat pour son indépendance. Et dans ce conflit, la question des armes est devenue vitale. Pour se ravitailler en armes, le FLN, Front de Libération Nationale, met en place un intense trafic clandestin par avion et par bateau.
3: Dans la rade de Merzelkébir, le bateau pirate qui, sous le nom d'Athos, cachait une autre identité, bat maintenant pavillon français. À raisonner à la limite des eaux algériennes et marocaines, l'Athos portait une cargaison considérable d'armes, plus de 70 tonnes, d'une valeur de quelques 2 milliards de francs. Ces armes très modernes, et qui comportaient en plus de 2000 fusils, des mitrailleuses lourdes et 75 mortiers, étaient destinées aux rebelles algériens.
0: Capitaine Fillette a reçu l'ordre de détruire les navires, mais aussi, plus grave, d'abattre les marchands d'armes, même européens, qui ravitaillent la rébellion algérienne. Ce qui veut dire aller commettre des attentats dans des pays étrangers, en principe alliés de la France. Première cible de Jean-Pierre, Otto Schlüter, le plus gros marchand d'armes de Hambourg, en Allemagne, qui travaille régulièrement avec le FLN. Reprenant donc du service pour la main rouge, Jean-Pierre part pour Hambourg. Comme toujours, le SDEC a minutieusement préparé l'opération Homo. À son arrivée, il trouve une planque, une voiture avec de fausses plaques d'immatriculation et bien sûr des armes. Et Antoine Mélero de préciser dans son style glaçant:
4: l'opération Schlüter s'annonçait au mieux. Sauf pour le principal intéressé, cela va sans dire.
0: Un matin, le marchand d'armes sort de chez lui et s'installe dans sa Mercedes avec sa mère à côté de lui. Il tourne la clé de contact et en un instant, la voiture explose. Une charge collante avait été placée sous le véhicule. La vieille dame meurt sur le coup, mais incroyable, Schlüter a la vie sauve. Comprenant qu'il l'a échappé de peu, le marchand d'armes cessera bientôt son trafic avec le FLN. Mais d'autres vont prendre sa place, eux aussi pourchassés par la main rouge. Marcel Léopold est de ceux-là. Le 19 septembre 1957, à Genève, alors que ce marchand d'armes suisse rentre chez lui, un jeune homme le suit dans l'ascenseur. Au troisième étage, Marcel Léopold, au moment de sortir, ressent une vive douleur sous son bras. En arrivant chez lui, il s'écroule mort dans les bras de son épouse. Raymond Muel, un autre tueur de la main rouge, se souvient de cette affaire.
5: C'était un trafiquant d'armes, où ça s'est passé à Genève également, c'est la fameuse histoire Léopold. C'était un engin en forme de tube qu'on pouvait dissimuler dans la manche et qui projetait, avec une cartouche d'assez faible puissance, une fléchette empoisonnée.
0: Une fléchette empoisonnée. Une arme, on le saura plus tard, mise au point par les services techniques d'USDEC. Décidément, la main rouge ne recule devant rien. Après Marcel Léopold, vient le tour de Georg Püchert. Le 3 mars 1959, à Francfort, ce marchand d'armes allemand n'a pas la chance d'Otto Schlüter. Il tourne la clé de contact de sa voiture et meurt déchiqueté dans l'explosion. Ces assassinats, revendiqués par la main rouge, font grand bruit en Suisse et en Allemagne. La presse soupçonne la France d'être à la manœuvre. Mais à chaque fois, la police piétine et les affaires sont classées. En 1960, un téléfilm en noir et blanc titré « S'échapper de l'enfer », produit par la télévision est-allemande, met en scène un policier intrépide qui cherche coûte que coûte à arrêter les criminels de la main rouge, dit « Rote Hunt » en allemand. Mais pour cela, il doit convaincre le procureur.
6: Vous avez entendu parler du meurtre de l'Algérien Mustapha Sadi. Le rapport concernant cet assassinat fait référence à la main rouge. Il est temps pour nous de faire quelque chose, monsieur le procureur. Si le gouvernement fédéral ne comprend pas que l'Allemagne ne doit pas être un terrain de jeu pour les organisations terroristes, nous devons le lui faire comprendre. Il y a déjà eu plus de 20 assassinats.
7: Wo soll denn das alles noch hinführen, um Gottes Willen?
6: Où est-ce que tout cela est censé mener, pour l'amour de Dieu?
0: Mais le policier du téléfilm ne réussira pas. Dans la vraie vie, tandis qu'Antoine Mélérot parcourt l'Europe pour tuer les marchands d'armes, la justice française s'intéresse de près à son passé. En 1958, Mélérot est rattrapé par l'affaire Le Maigre du Breuil. Vous vous souvenez, le patron de Maroc Press, assassiné à Casablanca. Mélérot est inculpé pour association de malfaiteurs et pour complicité d'assassinat, suite aux révélations d'un indique. Mais à peine est-il inculpé que Mélérot est mis en liberté provisoire. Absence de preuves ou protection politique. Et comme si cela ne suffisait pas, un mois plus tard, Mélérot est inculpé dans une affaire de proxénétisme. Mais encore une fois, Mélérot est mis en liberté provisoire. La presse pourtant n'est pas dupe. Antoine Mélérot, dit Tony, bénéficie-t-il de certaines protections, se demande Le Monde. Tandis que pour Paris Presse, avec Mélérot, l'impunité est élevée à la hauteur d'une institution. Une règle qui se confirme en 1964, quand Antoine Mélérot bénéficie d'un non-lieu dans l'affaire Le Maigre du Breuil. En 1965, tout de même, Antoine Mélérot est révoqué par la police. Pas du tout à cause de la main rouge, mais pour une caricature de De Gaulle qu'il a publiée dans le mensuel qu'il a créé, Le Pied Noir, dédié aux rapatriés d'Algérie. Comme beaucoup d'ex-espions, Antoine Mélérot, qui a de la ressource et un bon carnet d'adresses, se reconvertit en agent de sécurité pour hommes politiques et ouvre sa propre agence de détectives privés, le cabinet Martini, à Paris. La filature, il faut dire, il s'y connaît.

0: Espion? Non. Détective privé. Filature. Enquête. Rencontre. Déguisement. Chantage. Lettres anonymes ou lettres d'amour.
1: En réalité, le détective Méléro ne se limite pas, comme Antoine Doinel dans Baiser volé, le film de Truffaut, à filer les épouses infidèles. En 1979 notamment, Méléro est chargé par l'avocat de Jean-Marie Le Pen d'enquêter sur l'attentat qui, 3 ans plus tôt, a détruit l'appartement familial des Le Pen. Le leader d'extrême droite criera au complot politique, tandis que l'enquête privée d'Antoine Méléro révèle rapidement qu'il s'agit d'une vengeance. Jean-Marie Le Pen avait hérité d'une grosse fortune de la part d'un de ses militants, Hubert Lambert, et cet héritage avait suscité de la jalousie et un désir de vengeance. En 2011, dans un documentaire de France 2 consacré à Marine Le Pen, Antoine Méléro est interviewé par Caroline Fourest.
2: La famille a très vite su d'où venait l'attentat. Grâce à l'enquête d'un détective privé, engagé par l'avocat de Jean-Marie Le Pen, Antoine Méléro. En promettant une prime, il a pu remonter jusqu'aux poseurs de bombes qui ont désigné leur commanditaire.
3: L'artificier est venu me voir et lui m'a dit, voilà, on a été payé, Le Pen a fait un héritage d'une grosse société, on a touché une somme d'argent, il ne m'a pas dit combien, pour qu'on pose cette bombe contre Le Pen.
4: Donc c'était pas un attentat politique?
3: Non, c'était une affaire de vengeance, quoi, comme il en existe beaucoup, malheureusement. Donc une affaire de droit commun. Il n'y avait rien de politique là-dessous.
1: En 1982, bénéficiant de la loi d'amnistie voulue par François Mitterrand, l'ancien tueur est réintégré dans la police, avec même ses droits à la retraite. Mais sa tranquillité ne dure pas. L'année suivante, il est condamné à 10 ans de réclusion criminelle pour complicité de tentative d'assassinat dans une affaire privée. Comme l'écrit alors Le Monde, pour Méléro, le temps des protections semble bien révolu. En 1997, à 68 ans, Antoine Méléro décide de raconter. Avec son livre, il est le premier tueur de la Main Rouge à témoigner. En 2009, il est interviewé par la chaîne d'info Al Jazeera à propos de Farhat Ached. Depuis 1952, en effet, la famille du syndicaliste tunisien assassiné se bat en vain pour connaître la vérité et obtenir justice. Les déclarations de Méléro vont relancer l'affaire.
5: C'était un groupe. Il y avait un commissaire de police dans cette affaire-là. Et il y avait 2 fonctionnaires de police sur 4 dans cette affaire. Oui, c'est ça, 2 fonctionnaires de police sur 4. C'est eux qui font l'attentat.
1: Antoine Méléro révèle donc le premier que Farhat Ached a été assassiné par la Main Rouge. Surtout, il désigne le commanditaire. Pour Farhat Ached, mais aussi pour le maigre Dubreuil.
5: Le patron, qui était un officier français, c'est lui qui était en relation directe à l'époque avec le président du conseil, ce qu'on appelle maintenant le premier ministre. Et les ordres étaient donnés directement. C'est pas le capitaine qui disait, tiens, demain, il faut aller faire M. Dupont. Non, les ordres venaient de France. Le maire Dubreuil, les ordres sont venus de France.
1: Pour la première fois, un témoin évoque la responsabilité de la France. Et près de 60 ans après les faits, Méléro ajoute cette phrase incroyable à propos de l'action contre Farhat Ached.
5: Moi, je la trouve légitime. Moi, si c'était à refaire, je referais.
1: Ces déclarations choquantes vaudront à Méléro une plainte de la famille de Farhat Ached et de la Ligue des droits de l'homme pour apologie de crimes de guerre. mais elle n'aboutira pas, les faits étant trop anciens. Et qu'en est-il de la responsabilité française ? En 2013, en visite officielle en Tunisie, le président de la République, François Hollande, s'engage à restituer aux Tunisiens toutes les archives concernant la mort de Ferhat Hached. Une grande première. Il faut bien se rendre compte que depuis toujours, la ligne de la France est de nier tout lien avec la Main Rouge. Officiellement, elle n'est qu'une organisation criminelle de pieds noirs extrémistes.
6: Salopard ! Vous appuyez pour les autres !
1: En 1960, un livre, La Main Rouge, vient confirmer cette thèse officielle, écrit par un certain Pierre Genève et publié en Suisse. En réalité, il s'agit d'un coup monté par le SDEC pour brouiller les pistes. En 1971, dans l'émission de télé Les Dossiers de l'écran, consacrée aux activités du SDEC, le principal intervenant est Paul Grossin, qui dirigea le SDEC de 1957 à 1962, c'est-à-dire pendant la guerre d'Algérie. Yves Cuau, journaliste au Figaro, tente de l'interroger sur la Main Rouge.
7: J'ai appris la Main Rouge, comme vous, par les journaux et par la publicité qu'on en a fait. Mais il y a eu Main
8: Rouge. C'est quoi la Main Rouge pour vous, alors, en général ?
7: La Main Rouge, c'est un genre de gens qui étaient des révolutionnaires dans leur genre et qui voulaient faire, qui estimaient que le gouvernement français ne prenait pas assez de dispositions pour contrer, si vous voulez, les marchands d'armes ou les trafiquants d'armes. Ils ont fait leur travail eux-mêmes.
1: Et lorsque le journaliste demande s'il existe des réseaux parallèles au sein du SDEC, Paul Grossin répond sans hésiter.
9: Il n'y a pas de réseau parallèle qui dépend du SDEC.
7: Il n'y a pas de réseau parallèle, ça ne vous intéresse
9: pas du tout. Mais il y a une liaison avec
7: non
9: eux.
7: Seulement ça ne m'intéresse, mais je dis qu'il n'y en a pas. S'il y a des réseaux parallèles, ils ne sont pas au SDEC. Non.
1: Le silence sur la Main Rouge est donc de rigueur en France. Et la destruction de preuves, la règle. Après chaque assassinat, en effet, aucun document officiel ne devait être conservé. Alors, il n'existerait aucune preuve que les crimes de la Main Rouge étaient commandités ?
10: Nous avons créé une organisation secrète par la Main Rouge. Garde des Sceaux et préfet nous garantissent l'immunité.
11: Ça s'appellera la Main Rouge.
1: Dans son livre « Les tueurs de la République », le journaliste d'investigation Vincent Nouzille révèle l'existence de deux documents inédits. Le premier est une liste des opérations homo donc pour homicide, qui ont été exécutées par le SDEC de 1956 à 1958, donc pendant la 4e République. Le second document dresse la liste de personnes encore à neutraliser en 1958. Ces ordres de tuer sont validés et signés dans la marge par Jacques Foccart, alors conseiller de Gaulle et patron occulte des services secrets. Les ordres étaient transmis au SDEC, qui les faisait exécuter par ses propres agents ou les sous-traitait à des tueurs de la Main Rouge. L'ouverture complète des archives du SDEC permettra peut-être un jour de faire la lumière sur ces opérations homo. À ce jour, aucun crime de la Main Rouge n'a jamais été puni. Quant à Antoine Mélero, l'homme de la Main Rouge qui a eu le courage de parler, il restera surnommé pour la postérité le roi du non-lieu. 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
15: Mais enfin, Alvarado, pourquoi as-tu donné le diamant noir que je t'avais confié ?
16: Les Aztèques me l'ont pris dans la confusion.
15: Je t'avais pourtant dit que cette pierre avait un pouvoir de protection.
16: Mais enfin, capitaine général, la magie de ces gens n'existe pas. Ce sont des croyances de mécréants.
15: Ah, quel imbécile ! Tu t'es fait avoir. Je dois donc tout faire tout seul ici.

0: Alvarado a compris que l'empereur complotait contre lui. Pris de rage, il assassine Joao et ordonne le massacre de nombreux chefs aztèques. Tina, Mousse et l'empereur sont faits prisonniers. Naoui réussit cependant à convaincre Alvarado de les libérer et d'échanger le diamant noir contre quelques objets en or. Mais à l'arrivée de Cortés dans la capitale, le peuple aztèque se soulève et se venge des Espagnols. Les guerriers aztèques encerclent la ville, forçant les conquistadors à se retrancher dans le palais. Tina, Mousse et Naoui en profitent pour s'échapper avec le diamant.
1: Pourquoi tu ris, Mousse ?
2: C'est quand même marrant d'avoir attendu qu'Alvarado prenne un bain et qu'au final on récupère le diamant autrement.
1: Pourquoi c'est drôle ?
2: Parce qu'à son retour, Cortés a dû passer un savon à Alvarado.
3: C'est pas le moment de rigoler. Il y a des guerriers aztèques droit devant, ils vont vous prendre pour des Espagnols.
1: Ah zut ! Essayons par là.
2: On retombe sur le palais, on peut pas y retourner. Cortés va vouloir récupérer le diamant. On est pris au piège entre les deux.
1: Loin de se cacher par ici.
3: Ah, mais ça, c'est le zoo de l'empereur.
1: Ah, c'était donc ça, le message des lettres. Alors allons-y, faisons confiance aux animaux.
2: Quoi? Qu'est-ce que tu racontes encore?
3: On n'a pas trop le choix.
2: Bon, on a déjà passé une nuit avec des dindons, on est plus à ça près.
4: Les jaguars, la savane des loups, pas top non plus.
1: Oh, tiens, cet enclos a l'air abandonné.
4: D'accord, restons là pour l'instant en attendant que les choses se calment.
0: Allez. Mais loin de se calmer, la situation empire. La foule s'amasse toujours plus nombreuse dans les rues de Tenochtitlan, prête à en découdre avec les Espagnols. Le capitaine général Cortés, en dernier recours, tente d'apaiser les esprits en demandant à l'empereur Moctezuma d'intervenir.
5: Majesté, vous êtes prêt ?
6: Oui. Je dois leur dire qu'il faut renoncer à la violence. Je ne le fais pas pour vous. Vous ne méritez que mon mépris. Mais le sang a assez coulé. Même si nous gagnons aujourd'hui, les gens comme vous reviendront plus nombreux. Et nous serons balayés.
5: C'est une sage décision. Allez-y.
7: Tu fais une grave erreur, Cortés.
5: Ne t'inquiète pas, Malinche. Je sais ce que je fais.
0: Moctezuma est monté sur le toit de son palais qui surplombe la foule amassée sur la place principale. Depuis le zoo, Tina, Mousse et Naoui assistent avec inquiétude à la scène.
8: Oh, c'est Moctezuma ? On dirait qu'il va parler.
9: Je me présente devant vous parce que c'est mon devoir. Vous m'avez donné votre confiance en faisant de moi votre empereur. Mais aujourd'hui, c'est l'homme que je suis qui vient vous dire d'arrêter le combat.
0: Mais la foule n'écoute plus Moctezuma. La soif de vengeance est trop forte. Le sang doit couler. Soudain, des pierres se mettent à voler. Plusieurs d'entre elles atteignent Moctezuma à la tête.
7: Il faut intervenir, il va mourir.
5: C'est trop tard.
7: Tu l'as envoyé se faire tuer. Je comprends maintenant. Tu l'as fait exprès pour ne pas avoir à le faire.
5: Je t'ai dit que je savais ce que je faisais.
0: Moctezuma s'effondre sous un flot de pierres ininterrompues. La tête ensanglantée, il succombe à ses blessures en quelques minutes. La foule, toujours ivre de rage et de violence, fond alors sur les barricades érigées devant le palais par les hommes de Cortés. À l'intérieur, les conquistadors préparent leur fuite.
10: Deux bracelets en or, je note, mêlés avec les autres. On continue. Un masque en or, je note. On a pas mal de choses, finalement.
11: Vite, notaire, vite. Il faut qu'on parte.
10: Ne me parlez pas pendant que je travaille, sinon je vais faire des erreurs.
3: Il faut partir. Les Aztèques détruisent les ponts de la ville pour nous bloquer.
11: On n'a pas le temps de faire fondre l'or pour le transporter. Notaire, fais charger les objets qui restent et partons.
0: Cette nuit-là, un puissant orage éclate et la pluie s'abat sur Tenochtitlan. Cortés et ses hommes se réjouissent car ils pensent que l'obscurité et le bruit assourdissant de la pluie leur permettront de masquer leur fuite. Engagés sur l'un des rares ponts que les Aztèques n'ont pas détruits, les Espagnols sont attaqués par surprise et très vite mis en difficulté, car ils ne sont pas en mesure d'utiliser leurs canons ni leurs chevaux tant le pont est étroit. À proximité des combats, Tina, Mousse et Naoui sont toujours cachés dans le zoo.
1: Qu'est-ce qu'on fait ? On y va ?
2: Pour sortir, il faut passer par le pont sur lequel il y a les combats.
3: Oui, mais si on reste dans la ville, le vainqueur nous mettra en prison.
1: Alors autant foncer maintenant, pendant qu'ils sont occupés à se battre entre eux.
2: Oh non, quelle tannée.
0: Tina, Mousse et Naoui s'élancent hors du zoo et traversent le pont, tête baissée. Sans réfléchir, ils se faufilent au milieu des combats.
1: Pardon, pardon, il est passé.
3: Circulez, allez.
0: Miraculeusement indemnes, ils parviennent à atteindre la terre ferme du côté aztèque et se réfugient dans une allée déserte pour reprendre leur souffle.
1: On a réussi à passer.
3: Bon, et maintenant, où est-ce que vous voulez aller ? On retourne à la grotte où on s'est rencontrés ?
1: Non, on ne pourra pas partir par là avec le diamant avec nous. Il faut l'enterrer pour qu'on puisse le récupérer dans quelques siècles.
3: D'accord, mais où ?
1: T'as pas une idée ?
2: Bah, j'aurais bien dit dans la grotte, mais apparemment, c'est justement l'endroit où il faut pas le mettre. En plus, c'est difficile de trouver un endroit sûr avec ce qui se passe ici.
3: Dans ce cas, il faut peut-être le cacher plus loin, loin des Espagnols.
2: Et si on remettait le diamant là où on l'a trouvé ? Sur l'île de Cozumel avec les femmes enceintes.
1: Oh, Naoui, tu serais prête à y retourner avec nous ?
3: En temps normal, je vous aurais dit non, mais vu ce qui se passe ici... Je pense que c'est une bonne idée de quitter Tenochtitlan un certain temps.
0: Naoui, Tina et Mousse font quelques provisions de nourriture avant de quitter le champ de mort et de ruines qu'est devenu Tenochtitlan. Moctezuma est mort, Cortés et Malinche sont parvenus à s'échapper, mais les Aztèques ont tué de nombreux conquistadors et repris le contrôle de la ville. Nos amis poursuivent leur route et atteignent Cozumel après un périple de plusieurs semaines. Sur l'île, la vie a repris ses droits. Les femmes enceintes viennent chercher du réconfort auprès de la déesse Ichel et de la sage-femme Yatsiri.
12: Non, non, non, non, non, non, ne crie pas comme ça, ma jolie, tu stresses tout le monde. Tout le monde a mal ici, tu vois ? Oh, c'est pas vrai, vous êtes de retour les enfants, vous voulez quoi maintenant ?
1: Bonjour Yatsiri, on veut rien ? Au contraire, on vient vous rapporter quelque chose ?
12: Ah, oh ben ça, vous l'avez retrouvé ? Eh ben ça va nous être bien utile. Tiens, prends-le ma belle. Voilà, voilà, bien.
0: Tina, Mousse et Naoui quittent l'île de Cozumel et retournent au cénote dans les profondeurs duquel se cache le passage secret des couloirs du temps. Au moment de se séparer, l'émotion étreint nos trois amis.
1: Bon bah voilà. Ah là là, je déteste ce moment. Merci pour tout Naoui. Et on est désolé de t'avoir attiré autant de problèmes.
2: Sans toi, on n'y serait jamais arrivé.
3: Non. Vous, vous avez été incroyable.
1: Et tu vas faire quoi maintenant ?
3: Je n'ai plus envie de voler.
2: Ah, tu reconnais que tu voles.
1: Mousse.
3: Oui. Oui, avant de vous connaître, j'étais une voleuse et je ne pensais qu'à moi. Mais je vous ai vu penser aux autres avant vous-même. Je vous ai vu prendre tous les risques pour récupérer ce diamant noir et protéger les autres. Et ça m'a servi de leçon. Moi aussi, je vais faire des choses pour les autres. Yatsiri a besoin de gens pour l'aider. Je vais rester sur l'île, j'aurai l'impression d'être utile.
1: Tu le seras, c'est sûr. On compte sur toi. Si tu sens un danger pour le diamant, à l'avenir, enterre-le ici, à l'endroit où l'avait caché Joao.
2: Comme ça, on le retrouvera de l'autre côté, en sortant de l'eau.
13: Comptez sur moi. Je le ferai.

0: qui patauge.
1: Tina et Mousse ressortent du cénote et émergent dans le monde moderne. Ils se précipitent aussitôt à l'endroit où Joao avait dissimulé le diamant noir lors du précédent voyage. Ils creusent, et puis...
2: Il est là, regarde!
3: J'y crois pas.
2: On a réussi! Ça veut dire que Naoui a préféré nous le confier?
3: Je savais qu'on pouvait compter sur elle.
2: On a réussi!
4: Allô? Oui, monsieur Brocard, ils sont ici tous les deux. J'étais en train de prendre un bain dans le cénote. Et maintenant, ils font des trous dans la terre.
5: Honnêtement, monsieur Brocard, ces enfants sont des animaux sauvages.
6: C'est pas possible, hein.
7: On vous a cherché partout. Vous voulez qu'on ait une crise cardiaque ou quoi?
6: Calme-toi, Paul. Rappelle-toi ce qu'on s'est dit. Ils sont fragiles en ce moment.
2: Ouais. On n'a pas vu l'heure passer.
7: Vous êtes partis il y a 24 heures. Ça fait un peu long pour pas voir passer l'heure, non?
2: On a passé du temps avec Joao Chalala.
6: Qui ça?
3: Joao Chalala, tu sais, le roux barbu qu'on a accusé.
6: Non, aucune idée.
3: Oh, ça voudrait dire qu'on a réussi.
2: On a changé le prison.
3: Maman, on voudrait juste vérifier quelque chose. Est-ce que Monsieur Harding a volé un diamant noir récemment?
6: Oh, Mousse, tu recommences. Mais enfin!
2: Quoi? Il a toujours le diamant, mais c'est pas possible.
3: J'imagine qu'on a tous vu un serpent à plumes dans la grotte de Sincalco.
7: Un animal, oui. On sait pas encore bien ce que c'est, mais il y a sûrement une explication logique à ça.
6: Écoutez, on a pris une décision avec ton père. On va rentrer, et Tina, on va te ramener chez ta mère. On peut plus tolérer votre comportement. C'est des vacances pour personne, c'est l'enfer.
7: Allez, préparez vos affaires. On part ce soir.
1: Tina et Mousse laissent leurs parents préparer les bagages pour reprendre l'avion. Mais avant de quitter le Mexique, nos deux amis aimeraient bien s'assurer d'une chose.
3: Appartement 3C.
2: Et la clé?
3: Tiens. Je l'ai récupéré sur le chariot de la femme de ménage.
2: Tu la remettras en place tout à l'heure?
3: Tu crois qu'on va retrouver les affaires de Joao?
2: Oh là là, j'aimerais bien. Il doit y avoir des indices sur les barongons ou le diamant noir.
1: Tina et Mousse s'introduisent dans l'appartement, mais sont rapidement déconcertés en découvrant par-ci par-là des vêtements d'enfants et autres maillots de bain féminins étendus dans le salon.
2: C'est pas son appartement. C'est ce que je craignais.
3: Malheureusement, c'est logique. Sa mort dans le passé a modifié le présent. Et lui, ça l'a complètement effacé dans le monde dans lequel on vit maintenant.
2: Il n'y a plus de traces de lui.
3: Oh, mais c'est horrible. Heureusement, il trace la bague. Mais dans ce cas, je comprends pas ce qui se passe avec le diamant. On l'a avec nous. Harding ne devrait pas en avoir un avec lui.
2: Non. La seule explication, c'est que ce n'est pas celui que nous avons qui a été mis dans la grotte.
3: Il y a deux diamants?
2: Le grand prêtre m'a dit que plusieurs diamants noirs étaient apparus sur les terres noires au moment de l'arrivée de Quetzalcoatl. On n'a pas pris le bon.
8: J'ai mis du temps à vous trouver. Oh les mains!
9: Monsieur Harding!
8: Mais maintenant, vous allez payer pour ce que vous m'avez fait.

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1: Il est 5h, le flash, Hugo Marceau. Une baisse des températures bienvenue. La Gironde n'est pas parmi les 23 départements en vigilance orange canicule aujourd'hui pour la troisième journée consécutive. Le méga-feu n'a pas progressé. Hier, dans son dernier bilan, la préfète du département a même envisagé un retour des habitants évacués dans les prochains jours, si les conditions le permettent. Le Var est loin d'être sorti d'affaire. Un nouvel incendie s'est déclenché dans la soirée sur le département. Plus de 600 personnes évacuées de la commune de Brignoles. C'était une quinzaine de kilomètres au sud du massif du Gros-Bessillon, là où les flammes ont été fixées 24 heures plus tôt. Une reprise de feu importante s'est également déclarée hier soir à Fontainebleau. Elle a été fixée dans la nuit, selon les pompiers de Seine-et-Marne. 6 hectares supplémentaires ont été brûlés dans le secteur du Mont-Aigu. Près de 70 hectares sont brûlés au sud de Dijon. Un feu de forêt s'est déclaré dans l'après-midi dans la combe du Volon, une vallée viticole de Côte d'Or. 150 pompiers sont mobilisés. À Kiev, alerte aux missiles russes cette nuit. Des explosions ont retenti dans la capitale ukrainienne. Au moins une personne a été tuée par la frappe que le président Volodymyr Zelensky avait prédit massive dans la soirée. Et les autorités comptent à l'instant 6 autres morts, dont 2 enfants victimes d'une autre frappe dans le centre du pays. L'Iran aussi de nouveau attaqué cette nuit. L'armée des États-Unis a indiqué répondre à une attaque de Téhéran la veille. Comme toujours, les cibles affichées sont militaires et logistiques. Des médias d'États iraniens évoquent 2 personnes recherchées sous les décombres d'une maison près du détroit d'Ormuz. Sous les décombres, certains habitants du sud-ouest du Japon, 4 corps en ont été extraits ce matin dans un centre commercial effondré. Dernier bilan du séisme de mardi, 28 morts dans le district de Kumamoto. Les exactions contre les civils se poursuivent au Soudan. 9 personnes ont été tuées et 14 autres blessées hier dans une frappe de drone. À l'origine, les paramilitaires des forces de soutien rapide, reconnus coupables d'actes génocidaires par les Nations Unies. En guerre contre l'armée, le FSR a perdu du terrain ces derniers jours. Carlos sera-t-il libéré pour raison médicale? C'est en tout cas ce que réclame son avocat. Information de nos confrères d'ici Isère. Le terroriste vénézuélien est atteint par la maladie d'Alzheimer. Ilish Ramirez Sanchez, de son vrai nom, dort en prison à Poissy, dans les Yvelines. Il est l'auteur de 4 attentats et un triple assassinat commis dans les années 70 et 80 en France. C'est une opportunité, pas une obligation. Le président de la FIFA a tenté de désamorcer sa dernière bombe hier soir. Selon Gianni Infantino, la possible ouverture du capital du mondial de foot à des investisseurs privés est une occasion en or de dynamiser le développement du sport. La FIFA ne peut pas continuer à l'utiliser pour s'enrichir elle-même et ses amis. S'est insurgé de son côté l'UEFA, organe dirigeant du football européen. 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
6: Écouter le botaniste Francis Allais parler des arbres de son jardin, c'était déjà faire un voyage. Ce grand amoureux des arbres, spécialiste des forêts primaires, nous a quittés le 31 décembre dernier. Pour lui rendre hommage aujourd'hui, nous vous proposons de réentendre l'escapade que nous avions faite avec lui du côté de Montpellier en 2023, où il vivait quand il n'était pas en vadrouille dans une forêt lointaine. Francis Allais a passé sa vie à arpenter les forêts primaires du monde entier. Il est même le co-inventeur du radeau des cimes, grâce auquel il a pu marcher sur la canopée avec des biologistes de tous horizons pour étudier l'extraordinaire biodiversité qui peuple le feuillage des grands arbres tropicaux. À 80 ans passés, Francis Allais voyageait toujours et continuait de poser un regard curieux et émerveillé sur le monde végétal en général et sur celui des grands arbres en particulier. Je garde personnellement un merveilleux souvenir de cette journée passée avec lui pour réaliser ce temps d'un bivouac en escapade. Il s'était montré d'une gentillesse et d'une générosité infinie. Il avait tenu à m'emmener dans une forêt qui borde les rives du Lez, près de Montpellier, mais notre escapade avait commencé au pied de chez lui, dans son jardin. C'est là que nous nous étions retrouvés. Quoi de mieux pour entamer la conversation avec un botaniste?
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7: J'aime bien parce que c'est pas trop bien tenu, voilà. J'aime pas les jardins parfaits.
8: Ah, il a un petit côté sauvage.
7: Oui, oui.
8: Ce jardin.
7: Ah, ben on va faire une visite.
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7: Moi, je trouve ça très charmant, ces vieux jardins du midi. Un beau cèdre.
6: Gigantesque cèdre.
7: Comme le chêne qui est là, ils ont 100 ans. Attendez, je vais vous montrer une odeur incroyable.
8: Ah oui.
7: Voyons si vous...
8: Je peux l'arracher, la feuille ?
7: Oh oui, mais attendez, pas un peu plus. Non.
8: Ça a l'aspect un peu d'un laurier ou je suis complètement à côté de la plaque ?
7: Non, c'est un laurier. Non, il faut l'écraser complètement. Attention, c'est puissant. Hein.
8: C'est vrai. Qu'est-ce que vous me faites respirer ? Oula ! Ah oui, oh la vache !
7: Oui, hein. Ah, c'est un laurier, mais c'est un laurier de Californie. Il y a des gens qui ne supportent pas ça.
8: Je peux comprendre. Moi, ça me fait penser à des odeurs un peu de... d'antimite, enfin de produits un peu répulsifs.
7: Oui, c'est exact. Oui. Ça sert évidemment à dissuader les prédateurs.
8: Ah ben voilà, c'est les défenses de l'arbre.
7: Oui, c'est les défenses de l'arbre.
8: Ça, c'est une chose que vous avez pu raconter, notamment dans le film de Luc Jacquet. Vivre immobile pour un arbre, c'est toute une histoire, c'est tout un défi.
7: Immobile, et vous êtes totalement comestible. Totalement. Donc il faut trouver des solutions intelligentes. On ne peut pas se sauver et on ne peut pas se cacher. Ben, la solution qu'ils ont trouvée, c'est des produits chimiques parfois très toxiques. Là, c'est pas toxique.
8: En tout cas, ça n'est pas pour nous, mais peut-être que...
7: Ah ben, pour les insectes de Californie, oui, c'est possible.
8: C'est vrai que c'est une odeur très entêtante.
7: Hein. Ah, venez voir, il y a un arbre très très curieux. Le truc là... Un arbre du Japon, Sophora japonica.
8: Et alors, il a les troncs et les branches tout entortillées,
7: ouais.
8: Plein de virages. C'est très curieux comme arbre.
7: Ça se touche pour se souder. Et vous remarquez qu'il pousse vers le bas.
8: Ah oui. Parmi les choses surprenantes que vous avez pu observer lors de vos nombreux voyages, il y a la timidité des arbres. Certains arbres font preuve de timidité.
7: Ils ne sont pas tous timides, mais il y en a qui le sont. Alors vous avez ces gros arbres côte à côte, les couronnes pourraient se toucher.
8: Ouais.
7: Eh ben, elles se débrouillent pour ne pas se toucher. Elles laissent une fente de timidité d'un mètre à peu près. Ouais. C'est très beau vu dessous, parce qu'on voit le ciel. En fait, ces arbres, ils poussent l'un vers l'autre et ils s'arrêtent, alors qu'ils ne sont pas du tout au contact. Un truc tout à fait fascinant, c'est qu'il ne s'arrête que si le voisin appartient à la même espèce.
8: Ah.
7: Ça veut dire que l'arbre, il sait si son voisin appartient à la même espèce que lui ou non. Si c'est pas la même espèce, ils vont mélanger leur...
8: Mais ça, Francis Allais, c'est incroyable, parce que ça veut dire que les arbres ont une perception aiguë de ce qui les entoure. Mais avec quoi ? Comment ils perçoivent le monde qui les entoure ?
7: Mais ils le perçoivent parfaitement bien. Mais encore une fois, ça vient du problème de base. Être fixe et totalement comestible, ça suppose de mettre en œuvre des solutions d'une grande intelligence. Sinon, ils ne s'en sortent pas. D'ailleurs, il y en a certainement qui ont disparu, faute d'avoir trouvé ces bonnes solutions. L'intelligence des plantes, c'est plus étonnant, en fait, que l'intelligence animale ou humaine. Si vous êtes à côté d'un arbre,
8: ouais,
7: il sait que vous êtes là. Je ne dis pas qu'il vous reconnaisse personnellement.
8: Ouais.
7: Mais une personne humaine à côté d'un arbre, ça correspond à une modification locale du flux lumineux, forcément, puisqu'on n'est pas transparent. Donc il sait qu'on est là.
8: Vous employez ce terme de « il sait ». Évidemment que l'arbre ne sait pas. Alors qu'est-ce que... En fait, on n'arrive pas tellement à dire les choses avec les mots qu'on possède.
7: Non, c'est ça. On procède d'un langage qui est parfaitement adapté à l'être humain et à l'animal, mais très mal aux arbres. Oui, je dis « c'est ». Je veux bien mettre des guillemets autour du « savoir », mais... Mais il ne faut pas non plus mettre trop de guillemets, parce que savoir, il n'y a pas de raison que ce soit le privilège exclusif de l'être humain. Ça serait... Affirmer ça, je ne le ferais pas. Non, mais vous savez, des mystères sur les arbres, les plantes en général, c'est énorme. On n'est pas assez de botanistes, il n'y a pas assez de gens qui se passionnent pour ces choses-là. Je vois que les gens se passionnent spontanément pour les animaux. C'est vrai que ça... ça excite, enfin on tient à les voir, etc. Mais les animaux, ben, je les aime bien, mais ils sont sur le même créneau que nous. D'abord parce qu'on est des animaux nous-mêmes. Et puis enfin, ils ont besoin d'oxygène et ils rejettent du gaz carbonique. C'est pour ça qu'ils m'intéressent moins que les plantes. Parce que les plantes, c'est l'inverse de ce que nous faisons. Et donc c'est extrêmement précieux. La plupart des gens s'en foutent complètement. Enfin non, c'est un arbre, on le coupe, c'est tout. Ils n'ont pas réalisé que c'était notre vie, en fait.
8: Et ce mépris ou ce désintérêt des plantes et des arbres, il ne date pas d'hier, parce que votre ennemi personnel sujet, c'est Aristote.
7: Eh bien, oui, enfin, je pense que ça existait avant, mais Aristote, il a codifié ça. Ouais. Les plantes, ça ne parle pas. Il a raison. Les plantes, ça ne marche pas. Il a raison aussi. Mais là où il a tort, c'est d'en déduire que c'est une forme de vie inférieure et que les détruire, ça n'a aucune espèce d'importance. Et si on peut, en les détruisant, gagner sa vie et se faire fortune, il ne faut pas hésiter. Et je constate que la plupart de mes contemporains n'ont pas dépassé les idées d'Aristote.
8: D'ailleurs, l'ironie, c'est qu'on entend les tronçonneuses derrière nous au moment où vous me dites ça.
7: Et pas de tronçonneuse du temps d'Aristote. Et puis la destruction de la végétation n'était pas encore un problème mondial comme c'est maintenant. On me demande souvent pourquoi les arbres ne se défendent pas contre l'être humain. Parce qu'ils se défendent contre plein d'organismes. Les virus, les bactéries, les champignons, et puis les insectes, etc. Mais on me dit, mais son principal adversaire à l'arbre, c'est l'être humain. Or, il ne se défend pas. Très bonne question. Ma réponse, mais on ne saura jamais la réalité, c'est qu'on est trop récent. On est puissamment armé, très mobile, assez intelligent, faut l'admettre. Enfin, encore que ça se discute. Mais on arrive juste, alors les arbres, ben, ils n'ont pas trouvé la solution. Ça va venir.
8: Vous êtes de leur côté, résolument de leur côté.
7: Complètement, alors là, complètement. Oui, non, mais attendez, un maire d'un village qui fait abattre un arbre pour faire passer un camion, je trouve ça d'une connerie, mais innommable. Quelqu'un a dit que c'est comme si on se chauffait avec les tableaux du Louvre. On les met dans leur poêle, ça veut

0: Oui, absolument.
1: Ouais. Ouais. Ça vient exactement de la couronne qui est dessous. Ça a inspiré les rois, ça.
0: Ils sont aperçus qu'ils avaient une grenade sur la tête.
1: Dit comme ça, c'est pas rassurant.
0: Non, mais il y a grenade et grenade. Celle-là, elle n'est pas dangereuse du tout.
2: On s'en rend compte, Francis Allais, en parcourant votre jardin. Cet arbre vient du Japon, cet arbre vient de Californie. Parcourir un jardin, c'est déjà faire un voyage.
0: Ça dépend quel jardin, mais enfin c'est vrai. Un jardin botanique, quel qu'il soit, où qu'il soit dans le monde, il y a forcément des arbres de plusieurs pays. C'est vrai, c'est vrai.
2: Vous, évidemment, vous avez voyagé énormément. Vous avez eu le virus très très tôt. Finalement, votre première forêt primaire, forêt tropicale dans laquelle vous vous rendez, c'était quand?
0: C'était 1963, à côté d'Abidjan, la capitale de Côte d'Ivoire. Il y avait une belle forêt qu'on appelait le Banco, qui était primaire. Waouh, j'y suis. Encore maintenant, j'ai ces images dans l'œil.
2: Vous nous rappelez ce que c'est qu'une forêt primaire?
0: C'est une forêt où il n'y a pas d'action humaine visible. Il n'y a pas de trace de l'action humaine. Si elle n'est pas primaire, elle est secondaire. Et pour passer de secondaire à primaire, c'est très long. Voilà, ça se compte en siècles.
2: Et donc vous, votre découverte de votre première forêt primaire, c'est quelque chose qui vous a marqué?
0: Après cette visite du Banco, avec des très bons botanistes, j'étais tout jeune à l'époque, je n'ai plus jamais quitté les forêts primaires.
2: C'est quoi cette plante grimpante là qui fait un tunnel de végétation?
0: Ah, c'est très curieux. C'est un rosier. C'est la rose de Banks. Il n'y a pas du tout d'épines. Banks, c'était le botaniste qui a accompagné le capitaine Cook.
2: Ah.
0: Il a trouvé ça dans une escale en Asie. Ça pousse très bien ici. Il y a pas mal de botanistes qui sont partis et qui ne sont jamais revenus, notamment les grandes explorations autour du monde à l'époque de Banks et de Solander et de Captain Cook, ou de La Pérouse. La Pérouse lui-même, il n'est pas revenu. Donc ouais. C'est un peu dangereux le terrain.
2: Ce terrain, il était dangereux, mais j'ai l'impression qu'il vous aurait passionné. Enfin, c'est difficile de dire ce qu'on aurait fait.
0: Mais moi, je serais parti.
2: Vous y serez allé.
0: Ah, ben sans aucun doute.
2: Malgré le scorbut, malgré tous les risques.
0: Rien à foutre. Ouais. Mais de toute façon, les risques, on les a ici aussi. Hein. Ouais. C'est les bagnoles. Non, moi, ça.
2: Ça m'étonne pas que vous soyez partant pour partir à l'aventure sur ces grands voiliers des siècles.
0: Non plus, j'aime beaucoup la voile. Alors.
2: C'est ça.
0: J'aurais peut-être même pu donner un coup de main à la manœuvre.
2: Oui. C'est ça, vous aimez la voile. Vous avez été moniteur de voile au Glénan, étant jeune.
0: Oui, mais j'ai fait ça pendant longtemps. Et c'est un métier qui m'a pleinement convenu. Ouais. Ah oui, c'était passionnant.
2: Un des grands explorateurs, c'est Darwin, sur son Beagle.
0: Il a fait le tour du monde à la voile. Hein.
2: Oui. Voilà.
0: Il a été malade comme un chien, le pauvre. Il n'était pas du tout fait pour la voile. Alors là, il a été malade. Mais... Et il arrive sur la côte du Brésil, la Mata Atlantica, la forêt littorale brésilienne. Alors là, je ne sais pas comment il a eu le courage de repartir, parce qu'il était tellement bien dans cette forêt.
3: 29 février 1832. Quelle délicieuse journée. Mais le terme délicieux est bien trop faible pour exprimer les sentiments d'un naturaliste qui, pour la première fois, s'aventure dans une forêt brésilienne. L'élégance des herbes, la nouveauté des plantes parasites, la beauté des fleurs, le vert éblouissant du feuillage. Mais par-dessus tout, la vigueur et l'éclat général de la végétation me remplissent d'admiration. Quiconque aime l'histoire naturelle, éprouve en un jour comme celui-là un plaisir, une joie plus intense qu'il ne peut en éprouver à nouveau.
2: Voici ce qu'il écrit, Darwin, le 29 février 1832, alors qu'il effectue son voyage autour du monde de 5 ans à bord du Beagle.
0: Je crois que ce qui l'a le plus frappé, comme moi d'ailleurs, c'est le premier contact avec une forêt tropicale. C'est inoubliable, ça.
2: Et ce qui est fou, c'est que Darwin, on l'associe évidemment à l'évolution des espèces, on l'associe beaucoup au monde animal et très peu au monde végétal, mais finalement, alors
0: ça, c'est une grande injustice.
2: Oui.
0: Les collègues zoologistes, je les aime bien, je ne veux pas en dire du mal, mais ils ont mis la main sur Darwin en disant qu'il avait surtout travaillé sur l'animal. C'est faux.
2: Oui.
0: Il a surtout travaillé sur les plantes.
2: Vous êtes parti sur les traces de Darwin, vous êtes allé jusque, notamment aux Galapagos.
0: Oui.
2: Qu'est-ce qu'elles ont les plantes des Galapagos?
0: C'est tout à fait étonnant. J'ai fait des cahiers de dessin sans arrêt.
2: Là, vous

0: dessins, ils sont dans votre bureau.
1: Mon bureau là-haut.
0: Ouais. Ouais. On ira y jeter un œil après.
1: Ouais.
0: Bon, super.
1: Il faut du temps. Hein,
0: parce que... Non, mais quelques heures, oui, j'imagine. Il y a tous ces carnets
1: là,
0: de
1: voyages. On peut aller voir les Galapagos. Bon, allons-y.
0: Allez. Ah, oui.

0: C'était Féloche qui chantait « Darwin avait raison ».
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0: Aujourd'hui, nous vous proposons une rediffusion d'un bivouac en escapade avec le botaniste Francis Allais, décédé le 31 décembre dernier. Notre escapade était passée par son bureau, mais pas n'importe quel bureau. On y accédait par un petit escalier niché sous les toits. Ce petit bureau était, vous allez le voir, en réalité, l'antichambre de contrées lointaines. S'y dissimulait une multitude de petites portes qui ouvraient directement sur les plus belles forêts du monde.
2: Ça, c'est mon bureau.
0: Voilà. Quel endroit merveilleux, ce petit bureau avec cette fenêtre qui donne sur ce jardin.
2: Et toute ma documentation autour, on est très très bien ici.
0: Dans ce bureau, on trouve sur une étagère...
2: C'est mes carnets de terrain.
0: Tous vos carnets de terrain. C'est là où on voit le nombre de voyages et d'expéditions que vous avez faites, Francis Allais. Japon, Chine 1988, Sri Lanka 1987, Brésil, Pérou, Mexique, Thaïlande, Sumatra, Malaisie, Guyane, Java.
2: Qu'est-ce qui vous tente?
0: Allez, allons faire un tour aux Galapagos.
2: C'est en même temps un carnet de dessin et un livre de bord. Ah, San Cristobal, là on y est. Nyctaginacée, la famille des bougainvilliers.
0: Avec des longues tiges, des petites feuilles, les fleurs aussi que vous avez représentées.
2: Ça ressemblait un peu à un bougainvillier d'ailleurs. Ah, les cactus, effectivement. Il y a des forêts de cactus au Galapagos.
0: Quelle est la force du dessin pour un botaniste, Francis Allais?
2: Énorme, mais pas seulement pour les botanistes. Je crois que ça ne disparaîtra jamais. Parce que une image qui a transité par le cerveau de l'auteur, je crois que c'est beaucoup plus puissant que clic avec un petit appareil photo. J'ai fait les deux, hein, j'ai des milliers de photos. Mais un des gros défauts de la photo, c'est que ça ne sépare pas la plante qui vous intéresse de celles qui sont autour. Tandis que le dessin, je ne dessine que la plante qui m'intéresse. Les autres.
0: C'est parfois en dessinant que vous avez... compris l'organisation d'une plante.
2: C'est-à-dire, le dessin, ça ne fait pas de cadeau. Si vous n'avez pas compris, vous ne pourrez pas dessiner. Ça ne se tiendra pas. Ouais. Alors, il faut du temps. Il faut tourner autour. Parfois, il faut grimper dans l'arbre, etc. Ouais.
0: Et ça, ce n'est pas pour vous déplaire.
2: Ah, pas du tout. Moi, j'aime bien. Mais non, mais quand j'ai dessiné, c'est des petits dessins très simples, mais quand je l'ai fini, je pense avoir compris comment elle pousse.
0: Et dans quel état vous êtes quand vous dessinez? Il faut être très concentré, une attention flottante.
2: Pour moi, c'est vraiment le meilleur moment de mon existence.
0: Ah oui.
2: Ouais. Ah, pour moi, c'est absolument extraordinaire. Alors, je dessine aussi des animaux. Hein.
0: Des iguanes, là, c'est ça?
2: Des iguanes marins.
0: On le voit dans ces carnets et dans vos dessins. Certains ont même été exposés à la Fondation Cartier il n'y a pas si longtemps. Ouais. Vous avez un vrai talent pour dessiner. Mais vous ne vous considérez pas pour autant comme un artiste, Francis Allais?
2: Non, surtout pas.
0: Pourquoi?
2: Surtout pas. Mais parce que je me renseigne sur ce qu'est un artiste. Il n'a aucune règle. L'artiste, par définition, il est libre de représenter ce qu'il veut, comme il veut. Donc il n'a pas de règle. Moi, ce n'est pas du tout le cas. J'ai une règle non formulée, non écrite, mais qui est extrêmement vigoureuse. Ça doit ressembler à ce que je dessine. Alors on me dit, mais si, c'est beau, donc tu dois être un artiste. Je dis, mais c'est beau parce que c'est beau.
0: Parce que la nature est belle, parce que les plantes sont belles.
2: Elle est infiniment plus belle que ce que je peux faire. Mais si mon dessin était moche, c'est qu'il serait raté, puisque la plante était belle.
0: Ah ouais, c'est vrai.
2: Non, je ne suis pas artiste.
0: Ça fait voyager, chaque page du carnet de voyage fait voyager. Alors, si on en prenait comme ça, là, sur cette étagère, si on picorait parmi les merveilles, les curiosités que vous avez pu observer, par exemple, en Chine, vous avez rencontré une plante qui danse.
2: Oui, c'est vrai. Je rentre dans ce grand jardin botanique à Xishuangbanna et le patron me dit « Connaissez-vous la plante qui danse ?» Je lui ai dit « Non, mais il va falloir me la montrer vite fait. » Il y avait des jolies fleurs roses, et puis au pied, il y avait des Chinois qui tapaient dans les mains comme ça. J'ai dit, mais qu'est-ce qu'ils font? Il me dit, ils la font danser. Si on veut qu'elle danse, il faut bien faire un peu de musique.
0: Alors, elle se comportait comment, cette plante, au son des applaudissements?
2: Vous pouvez le trouver sur Internet. Hein. Elle a trois folioles comme ça, et les deux latérales bougent. C'est très mystérieux, d'ailleurs. Enfin, ça nous plonge dans des abîmes de réflexion, ce truc, parce que cette plante, elle est plus comestible que les autres. C'est une famille qui est riche en azote, Donc c'est particulièrement recherché par les herbivores. Ouais. Moi, je serais elle, je ne bougerais pas, mais enfin...
3: Et puis ça pose la question, comment elle fait pour entendre le bruit ?
2: On ne sait pas comment elle fait pour entendre le bruit, et surtout, on ne sait pas à quoi ça lui sert. Mais enfin, cette plante-là, elle danse, effectivement.
3: En Tasmanie, si pareil, on continue de feuilleter vos carnets, en Tasmanie, on va tomber sur un arbre kakoshim extrêmement vieux.
2: Ah, effectivement, c'était, à l'époque, c'était l'arbre le plus vieux du monde, 43 000 ans. Mais depuis, ça a été dépassé. On en est à 80 000 maintenant.
3: Il est où, celui qui fait 80 000 ans ?
2: Il est aux États-Unis.
3: Non, mais il faut se rendre compte. Alors déjà, rien qu'en celui qui a 43 000 ans en Tasmanie, déjà 43 000 ans, mais c'est vertigineux.
4: C'est extraordinaire,
3: c'est,
4: oui,
3: si on regarde l'âge de la grotte Chauvet, c'est un peu plus de 30 000 ans. Mais on est avec 43 000 ans, on remonte encore 10 000 ans en arrière.
2: C'est-à-dire qu'à l'époque, il n'y avait pas une espèce humaine comme maintenant, il y en avait deux. Il y avait l'homme de Néandertal et puis nous. Oui, c'est très étonnant, la longévité des plantes. On n'est pas habitué à ça. Hein. Les animaux sont jamais, jamais aussi longévifs. Et le chêne qui est là.
3: Oui, par la fenêtre, on voit les branches d'un chêne majestueux, centenaire.
2: Ah, oui, ça m'inspire beaucoup de voir ça. Eh bien, si on ne le taille pas du tout, les branches maîtresses, elles vont devenir de plus en plus grandes, et puis la pesanteur va les rabattre. Et si on n'y touche pas, elles vont toucher le sol. Et là, elles s'enracinent. Et elle redonne une couronne de petits chênes. Alors vous voyez bien que c'est immortel. C'est-à-dire, tant qu'il aura de la place, tant qu'on lui fiche la paix et qu'on ne le coupe pas, il n'y a aucune raison de s'arrêter.
3: Si je vous suis bien, l'arbre de Tasmanie de 43
2: pareil,
3: 000 ans,
2: c'est pareil.
3: Il s'est replanté, oui. Il a replanté ses propres branches et les troncs que l'on voit, ils n'ont pas 43 000 ans en fait.
2: C'est... Non, le tronc initial sorti de la graine, il est mort depuis longtemps. C'est fini, mais le clone n'arrête pas de pousser. Alors, est-ce qu'on peut dire que c'est un arbre ? Ça discute. En tout cas, c'est sorti d'une graine, ça c'est clair.
3: On peut redescendre pour aller parler du radodécime un peu
4: bien,
3: sur la terrasse.
4: Ça me...
3: Chez vous, Francis Allais, c'est encore un peu la jungle. Hein. Là, il y a une... Que de plantes. Évidemment, les plantes tropicales, c'est aussi les plantes d'intérieur.
5: Bonjour.
3: Bonjour.
5: Enchanté.
3: Ravi de faire votre connaissance, Odile.
5: C'est bien, on s'assoit.
3: Vous êtes l'épouse de Francis ?
5: Bah oui.
3: Oui.
5: Ça fait 60 ans.
3: Ça fait 60 ans que ça dure. Et vous avez beaucoup voyagé à ses côtés ?
5: Ah oui, pas mal. Oui, oui. Ouais. En famille aussi et tout.
3: C'est-à-dire qu'à chaque fois que Francis disait... pour des raisons de recherche, je suis nommé à tel endroit, dans telle faculté, à l'autre bout du monde. Vous étiez partante, Odile Allais ?
5: Ah oui, ça ne m'a jamais posé de problème.
3: Ouais.
5: Et que même au moment de départ, comme on ne voulait pas mettre une espèce d'impression de bagage à faire, des caisses et tout ça, on ne faisait rien du tout jusqu'à la veille du départ et on faisait tout la nuit avant le départ.
3: Ah, vous n'êtes pas une stressée du voyage ?
5: Ah non, pas du tout.
3: Ouais. Ah oui.
5: Pas du tout.
3: Et pour les enfants, c'était un bonheur ?
2: Les enfants, ils avaient l'habitude de changer d'un pays sur l'autre. Et quand il a fallu rentrer en Europe pour leur scolarité, on s'est retrouvés à Montpellier, enfin dans la banlieue de Montpellier. Ils ont cru que c'était un autre pays, quoi. Et puis, je me rappelle une soirée d'hiver où il tombait un mélange de glace fondue et de pluie. Il faisait noir, il faisait froid. On était tous recroquevillés dans la cuisine. Et ils nous ont dit, mais on ne va pas passer notre vie dans ce pays-là. Ils n'avaient pas du tout compris que c'était leur pays, ça leur disait rien du tout. Alors il se trouve que je venais d'apprendre l'existence d'un poste qui me convenait très bien à Java, Indonésie. Et donc j'ai posé ma candidature dès le lendemain et on est parti assez vite après.
5: C'était assez drôle parce que d'abord, il a commencé par dire ça d'une toute petite voix en disant « j'ai ce poste, mais bon, il n'y a pas d'école quand même, il n'y avait pas d'école, c'était quand même un petit peu ennuyeux. » Et alors, je me dis « c'est pas grave, on va partir, on va s'inscrire au cours par correspondance. » Et je me rappelle, je leur ai dit « mais vous me voyez vous dire le matin, allez, il faut se mettre au boulot là, tous les matins. » Ils nous ont dit oui, on le fait. Et ils l'ont fait.
3: Ça n'a jamais posé de problème.
5: Pas des passionnés de l'école.
2: Tous les enfants auraient fait pareil. Si on leur dit qu'il n'y a pas d'école,
5: c'est vrai.
4: C'est une raison supplémentaire de partir le plus vite possible, ouais. C'est clair. Je me mets très bien à leur place.
3: Est-ce que dans votre entourage, ou la voix de la raison, des médecins ont pu vous dire parfois « Mais c'est dangereux pour des enfants en bas âge de parcourir le monde, de vivre en forêt tropicale ?»
4: Non, non. On n'a pas pu tenir ce langage-là parce que je savais que c'était faux. Chez moi, et d'ailleurs chez Odile aussi, le voyage c'était une espèce de tradition familiale. Ce qui est dangereux, c'est de ne pas voyager.
5: En plus, on a demandé son avis à personne. C'est surtout ça, on a fait ce qu'on voulait, comme d'habitude.
6: Je mettrai tout dans des caisses. Je ne garderai rien avec moi. Ça me pose aucun problème.

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0: C'était Stéphane Echer qui chantait Toute la place. Suite de notre escapade enregistrée en 2023 avec le botaniste Francis Allais, spécialiste des grands arbres et des forêts tropicales, qui est décédé le 31 décembre dernier. Il a passé sa vie à explorer les forêts tropicales de la planète. Il était le premier à avoir eu l'idée d'aller marcher sur la cime des arbres pour étudier la canopée.
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0: Francis Allais, on est sur votre terrasse, un peu à hauteur de cime, en tout cas, on est presque dans le feuillage. C'est l'endroit idéal pour parler de ce radeau des cimes. Ça, c'est une des aventures incroyables de votre vie. Vous êtes l'un des co-inventeurs du radeau des cimes. Vous nous racontez comment, déjà, l'idée, ne serait-ce que l'idée, est venue?
2: Volontiers. Je suis à la recherche des endroits où il y a le plus de biodiversité. Or, depuis quelques années, nous 1982, voilà, changer la date. Un jeune collègue nord-américain, Terry Irwin, il évalue la biodiversité des insectes dans une canopée tropicale. La méthode n'était pas très élégante, c'était de projeter du gaz toxique depuis le sol. Mais bon, à l'époque, on ne pouvait pas faire mieux, on ne peut pas lui en vouloir.
0: Ils y bouillaient tout le monde, ils regardaient ce qui retombe et ils comptaient les espèces.
2: Oui, mais l'ennui, c'est qu'il y en a beaucoup d'insectes qui meurent mais qui ne tombent pas, s'accrochent. Enfin bref, cette année-là, ça n'a pas fait assez de bruit à mon avis. On est passé de 3 millions à 30 millions d'insectes sur la planète. Mais alors moi j'avais noté qu'il n'était pas monté et que le nombre d'insectes qu'il a trouvé, c'était inférieur à la réalité. Donc c'était gravement insuffisant. Donc moi ça m'a donné furieuse envie de monter là-haut.
0: C'est comme ça donc qu'est née cette idée d'un radeau qu'il faut imaginer, donc avec une structure faite de boudins gonflables reliés par des filets et que l'on transporte grâce à un dirigeable.
2: Grâce à un dirigeable, et puis une fois qu'il est posé, on largue les amarres et on n'a plus besoin du dirigeable du tout.
0: Alors, ça a fasciné les journalistes. Il y a plein d'archives où on vous entend, on vous voit atterrir sur la canopée.
3: Oh, il fait chaud là-haut. Ah, tu sens tout de suite la chaleur.
0: Vous êtes avec Antoine de Maximi à l'époque, qui vous accompagne sur ce radeau.
3: Ça va? Bon, il est quand même très stable.
4: Ouais, il est bien là.
3: Là, a priori, il repose sur combien d'arbres?
4: Bah écoute, je viens de m'apercevoir qu'il y a un bélis, ça fait 6 arbres. 6 arbres, essentiellement un gros dialium qui fait cette bosse là, la diptérocarpe qui est derrière, l'arbre à chocolat d'Afrique qui est là, et l'autre arbre à chocolat d'Afrique qui est là, plus 2 petits qui sont dessous. Voilà, on arrive à 6.
3: Ça va, c'est suffisant. Hop. Qu'est-ce que c'est ça?
4: C'est un radeau d'eau.
3: C'est un radeau d'eau, c'est-à-dire?
4: Ben, c'est pour faire dodo sur le radeau. Mais c'est un lit très confortable. Ça a été inauguré par les virologues de l'Institut Pasteur et je crois qu'ils ont très bien dormi. Tu passes la nuit là et le matin, t'as pas la fatigue de monter, donc tu te réveilles, c'est absolument somptueux.
0: Ça vous replonge dans l'ambiance?
5: C'est très drôle, c'est très amusant, j'avais jamais entendu ça.
0: On voit que vous êtes quand même bien assuré, hein, que Francis Allais, vous avez
2: toujours assuré, mais c'est comme sur un bateau en haute mer. Ouais.
0: Vous avez passé des bivouacs sur la canopée, vous avez dormi là-haut.
2: Mais pendant 30 ans, on le faisait régulièrement.
0: Racontez-nous une nuit à la Belle Étoile.
2: Dès que le soleil tombe un peu, avant même qu'il fasse nuit, il y a un énorme concert qui se déclenche. Très étonnant. Quand on est au sol, on l'entend ce concert, mais c'est au-dessus de nous. Tandis que là, on est assis sur les baffles. Donc on perd rien. Et c'est amusant de voir les groupes zoologiques qui interviennent. Les premiers qui s'y mettent dès que le soleil tombe un peu, c'est des grenouilles, des batraciens. Non, ce n'est pas vraiment des grenouilles, c'est des rainettes arboricoles. C'est petit, vert, et ça grimpe dans les arbres. Et alors vous avez un concert incroyable. Bon, à mesure que la nuit

0: par rapport à tout ce qu'il y a sur les canopées tropicales.
1: Là, les lianes, c'est très facile. Mais quand on va chercher des arbres bien, bien spécifiques ou des fleurs, il y a toujours un botaniste derrière avec des jumelles pour observer, pour pas qu'on perde trop de temps. Mettez du poids dessus, là, du poids, du monde. Francis, sur la luge.
2: Ouais, l'objectif est à 9h, 100 mètres. Bon, on est un peu en dérive, donc ça va se couler un petit peu. Hein.
3: Francis Allais, vous n'êtes pas un aventurier, vous êtes avant tout un chercheur. Malgré tout ce que vous avez fait aux quatre coins du monde, perché en haut des arbres, vous n'êtes pas un aventurier.
0: J'aime pas les aventuriers, je les déteste.
3: Ah oui.
0: Parce que j'en rencontre, moi, au bistrot, dans les villes où je vais.
3: Ouais.
0: Ils sont généralement au bistrot, les aventuriers. Enfin, là, ils payent péror, comme ça, ils racontent des trucs. Non, les aventures, c'est pas ça qui est intéressant. Ce qui est intéressant, c'est le réel, voilà. Et notamment le vivant.
3: Parmi vos voyages dans ces pays, il y a quelques arbres qui vous ont marqué. L'arbre qui pleut ou qui pleure, vous l'avez rencontré où ?
0: Ça, c'est aux Canaries. Ouais. Il y a une île qui s'appelle Hierro, le fer. C'est une île où il ne pleut pas. Par contre, il pousse un arbre qu'on appelle le garroué. Et cet arbre, il tire son eau des nuages. L'eau se dépose sur ses feuilles au point que, sous cet arbre-là, je blague pas, il pleut sans arrêt. C'est pour ça qu'ils l'appellent l'arbre à pluie. D'ailleurs, il pleut tellement qu'ils ont fait un petit sol en béton autour du pied de l'arbre et une rigole qui va jusqu'au village. Et ça leur fait une fontaine dans le village.
3: Ah oui, c'est un collecteur d'eau, l'arbre, pour le village.
0: Oui, et ça marche.
3: Au Chili, vous avez rencontré les lianes intelligentes.
0: Au centre du Chili, une liane qui s'appelle Bokila trifoliolata, elle grimpe sur un arbre et ses feuilles se modifient pour prendre la forme des feuilles de l'arbre sur lequel elle grimpe. Qu'est-ce qu'ils ont fait les Chiliens ? Ils l'ont déroulé très gentiment, puis ils l'ont fait grimper sur un autre arbre avec des feuilles encore différentes et elle change encore une fois de forme de feuille. Ils l'ont fait jusqu'à 5 arbres différents. Donc cette plante, elle adapte ses feuilles aux feuilles de l'arbre sur lequel elle grimpe. C'est du camouflage. Mais on ne sait pas comment ça marche.
3: C'est complètement mystérieux, en tout cas.
0: C'est totalement mystérieux. Parce que pour que la liane copie l'arbre, il faut qu'il y ait un transfert d'informations.
3: Oui.
0: Ça peut être passé par des gaz. On a l'habitude de ça, de plantes qui discutent comme ça. Avec des échanges gazeux.
3: Mais pour le moment, c'est quand même bien mystérieux.
0: C'est pour ça que je rêverais d'avoir un lot de graines de ces petites plantes-là et les étudier ici.
3: On va se promener sur les rives du Lez, Francis Allais.
0: On va manger un petit quelque chose avant, non ?
3: Ouais.
0: Et après, on y va.

0: C'était From Down Here de Lola Young sur France Inter.
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0: Aujourd'hui, nous rediffusons une émission avec le botaniste Francis Allais, décédé le 31 décembre dernier. Pour notre escapade, le spécialiste des grands arbres qu'il était n'allait pas nous laisser repartir sans nous emmener faire un tour dans une forêt qu'il aimait bien, pas très loin de Montpellier. L'endroit idéal pour nous parler d'un projet qui lui tenait énormément à cœur, recréer une forêt primaire en Europe de l'Ouest.
2: Il y a un bruit de forêt là, hein,
3: ouais, là on y est bien.
0: Francis Allais, on arrive où là alors exactement?
4: Là, on arrive sur la rive du Lez, qui est notre petit fleuve local. Et ce qu'on va visiter, c'est la forêt des rives du Lez.
0: Quand vous dites petit fleuve local, c'est effectivement un petit cours d'eau, mais il se jette directement dans la Méditerranée après...
4: Je n'hésite pas à utiliser le terme de fleuve.
0: Eh oui. La France a plus de fleuves qu'il n'y paraît. Ah oui, on le voit.
4: Il est tout petit, hein.
0: Ah, il n'est pas si ridicule, ce Lez, là, non. Avec des nénuphars, hein, il y a de la végétation aquatique.
4: Je crois qu'il a été augmenté avec un canal qui venait du Rhône.
0: C'est-à-dire que c'est l'inverse d'un affluent, c'est le Rhône qui vient un peu alimenter le Lez.
4: Il y a quelques beaux arbres, essayez de les trouver.
0: On sent la fraîcheur de la forêt.
4: Ah oui,
0: c'est un jour un peu chaud, mais tout de suite, là, ça...
4: Et voilà. Les cyprès chauves.
0: Les cyprès chauves.
4: C'est un arbre qui vient de Floride.
0: Ils ont un tronc très fin qui monte droit vers le ciel.
4: Magnifique. Et bizarrement, il est beaucoup plus beau ici qu'en Floride.
0: Ah oui, il se plaît mieux ici.
4: Ah ben oui. Je crois que tout simplement, on a amené l'arbre, mais on n'a pas amené ses parasites.
0: Ouais.
4: Donc il est extrêmement content. Je ne sais pas qui a planté ça, mais c'est un vrai succès, ça.
5: Arrivé à l'endroit où il désirait aller, il se mit à planter sa tringle de fer dans la terre. Il faisait ainsi un trou dans lequel il mettait un gland, puis il rebouchait le trou. Il plantait des chênes. Je lui demandai si la terre lui appartenait. Il me répondit que non. Savait-il à qui elle était? Il ne savait pas. Lui ne se souciait pas de connaître les propriétaires, il planta ainsi ses 100 glands avec un soin extrême. Depuis 3 ans, il plantait des arbres dans cette solitude. Il en avait planté 100 000. Il étudiait déjà, d'ailleurs, la reproduction des hêtres. Il pensait également à des bouleaux. Pour les fonds où, me dit-il, une certaine humidité dormait à quelques mètres de la surface du sol.
0: Un auteur que vous aimez bien, Giono, qui a écrit « L'homme qui plantait des arbres », il en fait son passe-temps, son combat, sa vie. C'est quelque chose que vous auriez pu faire, planter des arbres.
4: Certainement. J'aime pas ce titre, d'ailleurs, « L'homme qui plantait des arbres », parce qu'il ne les plantait pas, il les semait.
0: C'est vrai.
4: C'est beaucoup plus astucieux. Si on plante un arbre, c'est-à-dire on utilise un plant qui a déjà 1 mètre de haut, ses racines sont coupées. Eh bien, des racines coupées... ça va le handicaper pendant toute sa vie. Tandis que si on sème une graine, évidemment, sur le plan politique, ça vaut rien, parce qu'une graine semée, on ne voit rien.
0: Eh oui.
4: Mais si on met côte à côte un plant et une graine de la même espèce, et si on revient 4 ou 5 ans après, la plante semée sera beaucoup plus grande que la plante plantée. Où sont les plus beaux arbres qu'on puisse voir? C'est en forêt.
0: Là où ils se sont plantés tout seuls.
4: Ils se sont semés tout seuls.
0: Oui, ils se sont semés tout seuls.
4: Oui. Et c'est là qu'ils sont les plus beaux. Ah, c'est bien, je suis content d'être là.
0: Tiens, celui-là, il a l'air gigantesque, ce tronc-là, là, ce platane-ci.
4: C'est vrai, hein? Ça, c'est un gros arbre, hein? Mais... en une journée dans une forêt tropicale, on en rencontre au moins une cinquantaine des comme ça. C'est normal comme dimension.
0: Si on les laisse un peu tranquilles.
4: Ah mais il suffit de leur foutre la paix. C'est ce qu'on peut faire de plus utile. Ne rien faire. Mais ça a l'air idiot, mais pour beaucoup de nos contemporains, ne rien faire, c'est presque impossible.
0: Ouais.
4: Quand est-ce que l'être humain arrêtera de se considérer comme responsable de la nature? Nous sommes persuadés que nous la connaissons Mieux qu'elle ne se connaît elle-même.
2: Très curieux, hein.
0: Francis Allais, je voudrais que vous me parliez de votre projet du moment. Ça fait plusieurs années que vous êtes dessus. Vous voulez laisser pousser une forêt primaire en Europe de l'Ouest. C'est-à-dire qu'aujourd'hui, il n'y a plus aucune forêt primaire, donc des forêts qui ont minimum 700 ans, dans lesquelles les humains n'interviennent plus. Il n'y en a plus en Europe de l'Ouest, et vous voudriez qu'il y en ait une.
3: Alors ça, ce qu'on a, c'est des forêts secondaires, c'est-à-dire qu'elles ont été exploitées et que la faune a été chassée, donc ce n'est pas des forêts complètes. Alors, on peut très bien espérer qu'une forêt secondaire va redevenir primaire à condition de lui foutre la paix. Voilà.
0: Donc c'est ça l'idée, le projet, c'est foutre la paix à une forêt. Ouais. Elle se situerait où en fait, cette forêt primaire?
3: Alors, le lieu précis n'est pas encore choisi, mais ce que nous savons, c'est que ça va être transfrontalier entre la France et un pays voisin, parce que c'est un projet européen.
0: Ouais.
3: Et on sait aussi la surface, 70 000 hectares. Alors certains me disent, mais c'est gigantesque, c'est pas vrai. 70 000 hectares, c'est un carré de 26 km de côté. C'est-à-dire, vous en faites le tour, ça fait 100 km. Pas dire que c'est gigantesque. Ce que ça veut dire simplement, c'est que ce qu'on consacrait à l'écologie jusqu'à présent, c'était beaucoup trop petit. Et c'est pour ça que ça ne marche pas. Voilà.
0: Mais alors cette forêt, elle serait à cheval sur deux pays, peut-être la France, l'Allemagne, voilà, peut-être la France, la Belgique.
3: Ou la France, la Belgique avec les Ardennes, ou France-Allemagne, ça me plairait bien, entre les Vosges et la Rhénanie-Palatinat. Et aussi bien du côté belge que du côté allemand, ça les intéresse beaucoup.
0: Elle pousserait sur des terrains qui ne sont pas privés?
3: Des terrains communaux ou domaniaux. C'est-à-dire que ça appartient soit aux communes, soit à l'État.
0: Et cette forêt, alors pour le moment, c'est qu'un projet, hein. C'est pas encore en place, mais si ça voyait le jour, on n'aurait plus le droit d'y aller du tout. Comment ça se passerait
3: non,
0: en
3: non,
0: fait
3: non, cette... non, c'est pas du tout une mise sous cloche ou une sanctuarisation. Je lis ça parfois dans des journaux qui sont pas bien au courant. Non, non, les visiteurs. Nous, on fait ça pour nos contemporains.
0: Ouais.
3: Et surtout pour les suivants. On veut faire un patrimoine meilleur que ce qu'on a trouvé nous-mêmes. Eh bien non, les visiteurs seront tout à fait les bienvenus. Simplement, il ne faudra pas marcher sur le sol, parce que le sol des forêts primaires, c'est très souple. Donc on risque de détruire les racines. On circulera sur des petits caillebotiers en bois, mais ça, n'importe quel parc national, que ce soit aux États-Unis ou en Australie, on ne circule pas sur le sol, on circule sur des petits caillebotiers en bois. Mmh. Voilà, les visiteurs seront les bienvenus. Et quant aux scientifiques, ils sont particulièrement excités, on va pouvoir étudier la transformation de la forêt secondaire en forêt primaire. Mmh. On a déjà des tas d'inscrits parmi les scientifiques.
0: Elle sera habitée de gros animaux, cette forêt?
3: Mais dans une forêt, il y a forcément la faune. Et si on est en Europe, il y a la grande faune de la forêt primaire d'Europe. C'est-à-dire des quantités d'ongulés, des daims, des cerfs, des biches, etc. Des sangliers, des loups, des ours, des élans et puis des bisons. Le bison d'Europe, magnifique animal.
0: Mais alors les bisons et les ours, ils ne viendront pas tout seuls. C'est-à-dire que vous les réintroduisez dans votre forêt primaire.
3: Alors il va falloir se les procurer. Les ours, je crois que ce n'est pas très compliqué puisqu'on en a introduit dans les Pyrénées il n'y a pas longtemps. Quant aux bisons, il y a un animal magnifique que j'aime beaucoup. Il y a des élevages de bisons dans le Massif central. Donc le jour où on veut des bisons, pas compliqué.
0: C'est marrant parce que vous en parlez vraiment au futur, comme si ça allait se faire. Aujourd'hui, c'est un projet, vous avez une association très active. Vous voyez régulièrement des politiques au plus haut sommet de l'État pour défendre ce projet. On en est où, vraiment?
3: Attendez, ça va rester l'utopie pendant très longtemps. Parce que même quand on aura notre parcelle, personne ne peut dire ce que sera l'Europe dans 5 siècles. Qu'est-ce que sera le climat? Qu'est-ce que sera la France dans 5 siècles?
0: D'accord.
3: Alors, effectivement, pour l'instant, il n'y a rien. Mais enfin, les tractations, les négociations avancent. Et localement, il se révèle des contradicteurs, mais qu'on va pouvoir dédommager. Coupeurs de bois, par exemple.
0: Ouais.
3: Et puis aussi, on trouve beaucoup de gens qui sont très désireux d'avoir ça chez eux. Ce serait une fierté pour eux d'avoir la forêt primaire européenne en train de renaître à proximité de chez eux.
0: On peut dire votre âge, Francis Allais?
3: 85, pas de problème.
0: Ouais. Ouais. À 85 ans, avoir un projet sur un si long terme et un combat encore incertain, C'est ce qui vous fait tenir, parce que vous êtes en pleine forme. Là, je le vois depuis
3: que je suis arrivé. Attendez, je me dis souvent ça. Si j'avais 30 ou 40 ans, je ne serais pas crédible. Voilà. Tandis que moi, j'ai passé ma vie dans les forêts primaires, en tant que chercheur. Et à mon âge, je ne vais pas raconter des blagues. On a besoin d'un truc comme ça. Je voudrais d'ailleurs faire valoir que ça remplirait des exigences écologiques qui ont été formulées à la fois par le gouvernement français et par l'Europe. Voilà, ça, ouais. Dans le fond, ça permet à ces gouvernements de tenir leurs propres promesses.
0: Vous êtes confiant à quel point ça pourrait commencer quand ?
3: J'aimerais que ça ait lieu cette année.
0: C'est une utopie ou pas ?
3: C'en est une, bien entendu. Mais attendez, moi je ne fais rien sans utopie. Qu'est-ce qu'on peut faire d'intéressant si on n'a pas une utopie dans la tête ? On ne fait rien, voilà, on est sur place. Mais Théodore Monod en parlait très bien de l'utopie. Hein. Ce n'est pas quelque chose qui ne se fera pas, c'est quelque chose qui ne s'est pas encore fait. Le projet, il est prêt. Hein. Il manque juste un endroit pour le faire atterrir, mais il est prêt. On est tous prêts.
0: Ouais. Si on veut vous soutenir, Francis Allais, il y a votre association. De quelle manière on peut vous soutenir ou vous aider dans ce projet ?
3: Alors, en s'inscrivant. C'est même plus important que de nous faire des dons. Parce qu'en fait, on ne manque pas d'argent. On est soutenu par beaucoup de fondations et d'associations. Et donc, ce n'est pas le problème, ça. Par contre, le nombre de membres de l'association, ça, c'est essentiel. Parce que quand on aborde le politique, c'est ça qui va compter.
0: Elle s'appelle comment, cette association ?
3: Association Francis Allais pour la forêt primaire. Ça m'embête un peu que ça porte mon nom, parce que moi, je ne vais pas les emmerder longtemps. Hein, enfin bon, c'est comme ça.
0: Oui, c'est comme ça. Et on aurait voulu vous entendre encore longtemps, très cher Francis Allais. Francis Allais s'est éteint le 31 décembre dernier, à l'âge de 87 ans. Nous sommes nombreux à lui être reconnaissants d'avoir bâti un pont entre nous et ces géants de bois. Les innombrables messages émus que sa disparition a suscité témoignent du lien qu'il avait su tisser avec le grand public. Ses amis et ses soutiens se battent toujours pour que son rêve de forêt primaire en Europe se réalise. Si vous souhaitez soutenir ce projet, nous avons mis sur la page du Temps d'un bivouac un lien vers son association Francis Allais pour la forêt primaire. Pour en savoir plus sur ce grand monsieur, je vous conseille aussi le très joli livre de Laure Dominique Agniel intitulé « Francis Allais, les vies heureuses du botaniste », une biographie aux éditions Actes Sud. Et puis je signale aussi le livre « Le radeau des cimes » signé Francis Allais, également chez Actes Sud. Le Temps d'un bivouac replie sa tente. À demain pour de nouvelles aventures.
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0: Bonjour.
1: Jeudi 30 juillet, courage aux leftos, c'est France Inter qui vous réveille. C'est le début du 6-9 de l'été, avec la météo bien sûr.
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1: Encore faut-il qu'on ait réussi à dormir. Céline Dacosta, bonjour.
3: Bonjour Alexis, bonjour à tous.
1: Il a fait chaud cette nuit.
3: Oui, des valeurs souvent au-dessus des 20 degrés. À 5 heures, on relevait encore 21 à Bordeaux, 23 à Paris, 25 à Clermont-Ferrand, 27 à Nice ou même 29 degrés à Bazoches. C'est dans la Nièvre, des températures qui vont rester très chaudes cet après-midi sur le nord-est, le centre-est, avec une moyenne de 34 à 40 degrés. Et c'est une moyenne parce qu'on a vu dans les Landes hier qu'on pouvait dépasser ces 40 degrés, comme à Bélis avec 42,7 degrés. C'est d'ailleurs sur l'Est qu'il fera le plus chaud, avec à partir de midi 21 départements vigilance orange canicule. Pour le reste du pays, les températures baissent, 23 à 33 degrés sur le nord-ouest, la pointe nord, 31 à 36 degrés sur le reste de la moitié sud, notamment le sud-ouest où on va perdre parfois jusqu'à 9 degrés par rapport à hier. Ce sera le cas à Cognac avec 40 degrés hier contre 31 cet après-midi.
1: Et côté ciel, ça donne quoi ?
3: Alors on a des orages ce matin entre les Pays de la Loire et le Poitou-Charentes qui vont se décaler vers l'est. Et qu'on va retrouver cet après-midi entre le Grand Est et la Bourgogne-Franche-Comté. Ces orages, malheureusement, n'apportent pas beaucoup de pluie et on surveillera surtout les fortes rafales de vent entre 60 et 80 km à l'heure.
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1: Et un premier journal avec Victor Dolande. Bonjour Victor.
4: Bonjour Alexis, bonjour à tous.
1: À la une de l'actualité, les incendies et leurs conséquences économiques.
4: Réunion ce matin à Bercy pour trouver des solutions concrètes, prêts garantis par l'État, chômage partiel. On vous explique tout dès le début de ce journal.
1: Et on y reviendra à 8h20 ce matin sur Inter avec notre invité, le ministre de l'économie, Roland Lescure. On attend bien sûr vos questions, vos réactions 01 45 24 7000 et sur l'appli Radio France.
4: Conséquences aussi psychologiques de ces feux à répétition. Nous serons à Cotignac dans le Var, où une cellule d'urgence médico-psychologique a été mise en place. L'actualité, c'est aussi la quatrième canicule de l'été. L'inspection du travail multiplie, vous l'entendrez, ses contrôles sur les chantiers. Et puis, on prendra la direction de la Bretagne à la fin de ce journal, le bord de mer, les vacanciers et bien évidemment les traditionnels concours de Château de Sable.
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4: Mobilisation maximale sur le front des incendies avec une légère accalmie en Gironde. Le mégafeu n'a pas progressé hier malgré les très fortes chaleurs. Dans les zones évacuées, la vie économique est totalement gelée avec des annulations en cascade dans les hôtels, les campings, les restaurants. Nouvelle réunion, on l'a dit à Bercy ce matin, pour trouver des solutions pour les personnes dont l'activité est à l'arrêt. C'est le cas notamment des 10 000 saisonniers qui travaillent sur le bassin d'Arcachon, Mathilde Imi.
5: Loulou, 18 ans, voit peu à peu son été s'obscurcir. Elle qui devait débuter en août comme serveuse au Cap Ferré.
6: Bah, le logement s'est compromis, le travail, il y aura moins de monde sur la presqu'île, s'est compromis aussi. On ne sait pas, c'est l'attente qui est pesante, quoi.
5: En attendant des nouvelles de son employeuse, la jeune étudiante commence à chercher du travail ailleurs, sur Arcachon. D'autres ont préféré quitter la région. Comme Dylan, arrivé le jour de l'incendie, il se retrouve évacué, sans contrat et sans le sou pour rentrer à Paris.
7: Si jamais il n'y avait pas eu la générosité d'une dame qui m'a fait un virement pour que je puisse prendre le Flixbus, là on était un peu dans une situation extrême et moi j'avais mis mes dernières économies.
5: Il misait tout sur son contrat de chef de cuisine.
7: Bah, mon salaire il était de 2400 net. Au niveau financier c'est quand même compliqué pour moi puisque je suis en galère pour payer mon loyer. Pour moi ça fait énorme. Hein.
5: Pour les autres saisonniers déjà en poste, ils pourront toucher une partie de leur salaire du chômage partiel qui va peser trop lourd sur les trésoreries, dit Laurent Berthélémy de l'UMI, le syndicat des hôteliers restaurateurs.
8: L'activité partielle c'est 60% du salaire et l'État prend en charge 36%. Donc quand même, il reste une partie à la charge de l'entreprise qui n'est pas négligeable. Aujourd'hui, on demande de pouvoir avoir le chômage partiel à 100% parce qu'il n'y a plus de chiffre d'affaires, qu'au moins les charges salariales soient arrêtées.
5: Une demande que tous les syndicats professionnels vont remonter ce matin à Bercy.
4: Dans le Var, la journée a été très compliquée hier avec un nouvel incendie parti près de Brignoles, alors qu'à une vingtaine de kilomètres, les pompiers sont toujours engagés sur le massif du Bessillon. Dans les villages de la zone sinistrée, plus de 5000 personnes ont été évacuées, notamment à Cotignac où des maisons ont brûlé. Sur place, une cellule d'urgence médico-psychologique a été déployée car ces feux encre des traumatismes. France Inter sur le terrain, signé Mathilde Vinceneux.
9: Dans le centre de Cotignac, deux habitants guettent sur leur portable les reprises de feu.
10: Ça reprend la source Saint-Martin.
0: Voilà, ouais, c'est là où je suis relogé.
5: Depuis plusieurs jours, Stan dort chez des amis avec sa famille. Sa maison a brûlé et maintenant il s'inquiète pour son fils de 5 ans qui a vu les dégâts.
0: Pour la première fois, on l'a ramené à la maison parce qu'on n'avait pas d'autre solution pour le faire garder. Et là, il a vu la maison. À un moment donné, il a disparu, on le cherche. On l'a retrouvé, il était recroquevillé en boule dans le coffre de la voiture. Ça, c'est dur.
5: Un peu plus loin, dans la salle des fêtes de la commune, Marco et Sylvie viennent consulter la cellule d'urgence médico-psychologique, la CUMP. Leur maison est partie en fumée pendant qu'ils aidaient d'autres habitants à évacuer.
9: Nous, on était sur le front pendant que la maison brûlait. En un claquement de doigts, et plus rien.
10: Je culpabilise en me disant « c'est de ma faute, j'aurais dû rester. J'aurais dû rester dans la maison ». Toute la journée, je me dis, j'aurais dû la sauver.
5: La culpabilité, l'impuissance, voilà ce qui peut ronger les sinistrés du feu, explique Camille Rossi, psychiatre et référente de la CUMP du Var.
11: Nous, on est là aussi pour les mettre devant la réalité que même avec un seau, même s'ils avaient risqué leur vie, bah, ils n'auraient rien pu faire si ce n'est mourir avec le feu. Mais ça, c'est dur, c'est très dur à entendre, à accepter notre position d'être humain aussi vulnérable que ça.
5: Anxiété, reviviscence, à chaque bruit de sirène, trouble du sommeil, les professionnels de la CUMP préviennent les sinistrés. Si certains symptômes persistent, il faudra reconsulter. Alors qu'à Cotignac, des cendres tombent à nouveau du ciel, celle de l'incendie de Brignoles à une vingtaine de kilomètres.
4: En forêt de Fontainebleau, le feu a repris hier sur un peu plus de 6 hectares. Une centaine de pompiers sur place ont réussi à maîtriser les flammes. Et puis signalons aussi un incendie du côté de Dijon. 125 hectares de végétation ont brûlé depuis hier après-midi. Des incendies attisés par le vent et les fortes chaleurs. La canicule, la quatrième de l'été, et ses températures difficilement supportables sur les chantiers, voire parfois dangereuses. Alors l'inspection du travail multiplie les contrôles. Sophie Allemand a suivi Jonathan, un inspecteur sur des chantiers autour de Reims.
12: Bonjour messieurs, c'est l'inspection du travail.
13: Annonce des fortes chaleurs aujourd'hui, je viens faire les contrôles, voir si vous avez de l'eau fraîche et potable à disposition, est-ce que vos horaires sont adaptés, etc. Donc l'eau fraîche et potable, est-ce que vous en avez ?
14: Oui, bien sûr.
13: Vous pouvez montrer ?
14: On est parti à 3h ce matin, on aura adapté pour pouvoir justement avant que ça tape.
13: Bon, là, c'est déjà, il y a des horaires adaptés, c'est bien.
14: Ouais, là on vient de terminer, là du coup.
13: Pas d'autre chantier, vous rentrez chez vous ?
14: On rentre chez
13: vous. Ok. Bon, mais c'est bien au niveau adaptation des horaires.
15: Là, il y a une inspection du travail.
14: C'est logique, hein, je pense. Après, forcément, il y a des fortes chaleurs, donc faut que ça tourne un peu. Et puis, bah, c'est bien aussi pour ceux qui sont pas forcément dans les règles.
13: Bah, merci, messieurs, bon courage. Bon, on va faire eux, tiens. Ah d'accord, c'est votre patron d'entreprise, super. Donc typiquement, voilà, il fait chaud. Vous aussi, il faut boire, hein, mais bon. Votre salarié a de l'eau fraîche et potable à disposition. Ok, et il n'y a que deux bouteilles d'eau, du coup.
16: Il y a deux bouteilles d'eau.
13: Bon, c'est 3 litres d'eau par personne par jour, normalement, même en hiver. Il n'y a pas de point d'eau sur le chantier encore ?
16: Si.
17: Vaut mieux, parce que quand on travaille comme ça, on peut pas. Là, on est en plein soleil toute la journée. Hein.
15: Là, on a fait un peu tout le secteur pavillonnaire, il n'y a pas eu de gros problèmes.
13: Je suis assez content, du coup, là, contrairement à ce qu'on croit, non ? On est content quand tout va bien, nous. Pendant la canicule, la période rouge, là, il y avait vraiment, vraiment pas grand monde, voire quasi personne dehors qui bossait sur les chantiers de TP, etc. Là, sur mon secteur, j'ai vu plein de boulangeries qui fermaient à 14h, 13h pour éviter les fortes chaleurs. À mon sens, il y a quand même une amélioration globale, une prise de conscience, je sais pas, mais voilà.
4: Reportage de Sophie Allemand d'ici Champagne.
1: Il est 6h06 sur Inter et les frappes américaines ont repris il y a quelques heures en Iran.
4: Une réponse aux attaques iraniennes hier sur des bases militaires en Jordanie. Selon des médias officiels iraniens, ces attaques ont fait de nombreux dégâts sur l'île de Kerch, mais dans la ville d'Abadan, dans le sud du pays. En Ukraine, Volodymyr Zelensky avait annoncé hier soir des frappes russes massives. La prévision du président ukrainien s'est confirmée. Au moins 8 morts dans une attaque aux missiles balistiques dans le centre du pays cette nuit. Et puis en Bolivie, un mandat d'arrêt a été émis contre l'ex-président Evo Morales. Il est accusé d'avoir joué un rôle dans les manifestations anti-gouvernementales qui ont paralysé le pays en mai dernier.
1: Le sport et bientôt la fin des championnats du monde d'escrime à Singapour.
4: On suivra aujourd'hui deux épreuves par équipe, le fleuret féminin et le sabre masculin. Deux épreuves pour tenter de décrocher l'or, Jean-Pierre Blimeau.
18: Pour le moment, le bilan tricolore n'est pas fameux. 3 médailles, une en argent et 2 en bronze. Des médailles exclusivement féminines et qui plus est dans une seule discipline, le sabre. Emmené par Sébastien Patrice, numéro 1 mondial au vu des résultats de la saison régulière, les sabreurs aujourd'hui sont largement en mesure de viser l'or, estime le directeur technique national Stéphane Marcelin.
19: C'est vrai qu'aujourd'hui, le sabre homme a des chances de performer au plus haut. Je pense qu'avant tout, leur réelle problématique, en tout cas, ça va être de se gérer parce que leur principal adversaire, c'est souvent eux dans leur maîtrise parce que je pense qu'ils n'ont à redouter personne. Ils peuvent être irrésistibles. Voilà, donc ça c'est à eux et je pense que les entraîneurs Vincent Anstedt et Frédéric Baylac savent bien ce qu'il y a à conduire pour les mener au plus haut. Voilà.
18: Le problème c'est que dans l'épreuve individuelle de sabre dans ces championnats du monde, les Français n'ont n'ont pas brillé, avec comme meilleur résultat un huitième de finale pour Sébastien Patrice. Et si la dernière journée ne génère pas de médaille d'or pour le clan tricolore, ce sera une première depuis 10 ans dans un championnat du monde d'escrime.
4: Les finales du sabre masculin et du fleuret féminin sont à suivre à partir de 12h45. Et puis, un été ne serait pas vraiment le même sans les traditionnels concours de châteaux de sable. On vous emmène ce matin sur la plage de Dinard, en Bretagne, avec des parents qui mettent, vous allez l'entendre, la barre, mais alors très haut. Reportage signé Corentin Dévy.
16: Sous l'œil de dizaines de spectateurs, les différentes œuvres prennent forme, dont celle de Salomé.
20: Mon projet, c'est de faire une sirène, bien décorée, bien belle.
16: Cheveux en algues, queue en coquillage, tout est prévu. Salomé a même la technique pour dessiner un beau corps.
20: Faut faire un peu une montagne et après aplatir sur les bords. Et faire ça pour les bras et la tête, c'est aussi le buste.
16: Une sirène, une pieuvre, une voiture de course même. Fabien, lui, inspecte son œuvre.
21: Là, on est sur des bonnes bases. On peut battre notre plus beau château qu'on a jamais fait.
16: Une grande pièce qu'il a vue sur les réseaux sociaux.
21: Nous, on va faire une pyramide aztèque avec un petit tunnel dedans. Après, pas mal d'escaliers pour donner du volume.
16: Internet, source d'inspiration pour Jérôme aussi.
22: J'ai regardé vite fait une vidéo sur YouTube.
16: Lui construit une tortue, un moment de partage en famille, mais pas que.
22: On s'est inscrit, on était 4. Et sur le côté, il y avait un enfant qui attendait avec sa maman, qui est allemand. Et il n'avait pas d'équipe, donc on l'a pris dans notre équipe. Léonard, qui creuse bien avec son maillot du Barça et son plâtre.
16: Mais le prix spécial est revenu à Garance, Constance, Erine et leur grand-père pour leur œuvre sur la route du Rhum.
23: On a fait les murailles de Saint-Malo et le trajet jusqu'à la Guadeloupe.
16: Et avec forcément des petits bateaux.
23: On a pris des sèches. Avec un petit trou à la perceuse et un petit piquet en bois. Et donc la voile, elle est faite en algues.
16: Une œuvre qui a aussi conquis le public.
4: Vous êtes plutôt tortue, pyramide aztèque ou sirène, ou plutôt juge, tout simplement.
24: Très admiratif, oui, voilà, moi je suis arbitre. Merci beaucoup Victor Deland, il est 6h10, l'Esprit Sport.
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24: Alors, l'été, on peut faire des châteaux de sable et on peut aussi essayer un nouveau sport. Et quitte à le faire, autant être ambitieux, je vous propose, Victor, le saut à la perche.
4: Ah, mais c'est très bien ça.
24: Et direction pour cela, l'INSEP, l'École nationale des sportifs à Paris, à la rencontre de perchistes en herbe qui deviendront peut-être, qui sait, les futurs Duplantis. Démonstration avec Jivan, 11 ans.
25: D'abord, il y a la course. La course, il faut un peu monter les genoux pour avoir plus de puissance. Donc, tu cours, tu vas à crescendo, tu plantes la perche dans le butoir. Tu essaies un peu de la plier. Après, tu pousses dans la perche pour l'aider encore plus à plier. Et après, juste, tu sautes. Et normalement, ça va te propulser vers le haut. Il faut rapporter un peu ses jambes vers la perche. Et là, normalement, tu passes très bien le fil.
26: C'est quoi le meilleur moment? C'est quand on est tout en haut?
25: Tout en haut, oui. C'est le meilleur moment. C'est comme décrire la chute pendant un manège. Tu peux pas décrire la sensation, mais tu sais que tu l'aimes.
26: Est-ce que ça fait peur un peu?
25: Un peu, oui. Au début.
26: Là, tu sautes à combien?
25: 1m87. Mes objectifs, c'est déjà d'atteindre les 2 mètres.
27: Tu ne pousses pas sur tes appuis, tu vois? Tu pars et tu cours sans te redresser.
25: Les entraînements, c'est tous les vendredis. J'ai aussi 2 entraînements d'athlétisme normal. L'un le mercredi, l'autre le samedi. Donc, par exemple, le saut en hauteur et le saut en longueur, ça m'a un peu aidé pour la perche.
26: Ça veut dire que tu aimerais bien faire du décathlon, par exemple, plus tard?
25: Oui, un peu, oui.
24: Le jeune Jivan au micro d'Emma Sarango.
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24: Il est 6h12 sur Inter.
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24: Et Laetitia Gaillet regarde la France tous les matins, toujours en montagne. On était hier en Savoie, nous voici ce matin dans les Hautes-Alpes.
30: Au plus haut du Queyra, avec un gardien.
31: Sébastien Brouillard, je suis le responsable de site de l'Observatoire à Saint-Véran, à quasiment 3000 mètres d'altitude. Et j'ai 46 ans.
30: Pour arriver à l'observatoire, il a fallu prendre le 4x4 de Saint-Véran, 2040 mètres.
26: Ouais, sympa.
31: Il y a des embouteillages ici aussi.
30: Découvrir également les autres habitants de la montagne.
26: Ah là, j'ai vu la marmotte.
31: Ouais.
26: Ça fait combien en distance du village?
31: Depuis le village, ça fait une dizaine de kilomètres en gros de sentier. Et du coup, voilà, on est à 40-45 minutes au cours.

0: Ben, tout à l'heure, on était dans le village qui est juste là. À vol d'oiseau, c'est pas loin.
1: Ah non, non. T'es à peine essoufflé.
0: Je suis habité.
1: Parce que là, moi, j'ai... Ouh.
0: Du coup, on est à 2989. Voilà, on n'est pas à 3000. Il nous manque 11 mètres encore.
1: Ah ouais, non, ça coupe le souffle.
0: Moi, c'est devenu une habitude. C'est quand je vois les réactions que j'arrive encore à me dire que c'est quelque chose de pas classique.
2: L'altitude, ça crée des liens. Avec Sébastien, on est passé du vous au tu et on est redescendu à l'observatoire où il vit à l'année.
0: C'est bon ?
1: Ouais. Toi, quand t'arrives ici, tu connais quelque chose sur l'astronomie ?
0: Ah oui, alors moi je suis astronome amateur depuis gamin. Le président du club d'astro local, là où j'étais, est venu à l'école et a parlé d'astronomie et j'ai mis le doigt dedans comme ça.
1: Comment on arrive, on découvre l'observatoire et comment on y reste ?
0: En 2015, voilà, le bâtiment a été refait. Il y avait besoin que quelqu'un travaille ici.
2: À l'accueil d'astronome, Sébastien sera de l'aventure dès le départ, une aventure peu commune.
1: C'est pas rien de faire ce boulot-là, à cette altitude-là, dans ce lieu-là.
0: Ah non, c'est clair que c'est pas rien. Ouais. Quelle que soit la saison, les conditions météo, il y a quelque chose ici qu'on n'a pas ailleurs. Ouais. On est isolé, mais on n'est pas seul.
1: Et est-ce qu'on se projette dans ce lieu ?
0: Maintenant, oui. J'ai mis 5 ans à vraiment pas me sentir chez moi, parce que je me sentirai jamais chez moi ici.
1: Ah
0: c'est
1: oui.
0: Un lieu de travail. Je vis sur mon lieu de travail, mais mes enfants vivent pas là. Voilà. Donc c'est pas chez moi, mais tant que je regarde dehors et que, quelle que soit la saison, je me dis... Je suis au bon endroit, je me mets pas de limite de temps. Et puis, bah, soit c'est une limite où je m'ennuie, soit c'est un moment où je me dis, là, physiquement, voilà, faut que j'arrive à me calmer. Et du coup, le seul moyen de se calmer, c'est de partir d'ici.
3: Sébastien Brouillard, responsable de l'Observatoire astronomique de Saint-Véran, dans les Hautes-Alpes. À suivre, c'est prouvé sur Inter avec Fabrizio Buccella. D'ici là, une petite pause musicale, un réveil en musique avec Olivia Dean, qui célèbre la beauté de la rencontre dans cette chanson « So easy to fall in love ». À tout de suite.

0: C'était Olivia Dean, So Easy to Fall in Love. Est-ce si facile de tomber amoureux? Apparemment, elle en est convaincue.
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0: Et à 6h18, c'est prouvé, notre rendez-vous avec Fabrizio Buccella, notre physicien. Bonjour Fabrizio.
2: Bonjour Alexis.
0: Et ce matin, une question assez originale, du coup je vous laisse la poser.
2: Écoutez Alexis, c'est une question qui m'est venue d'un enfant, enfin c'est son papa ou sa maman qui m'avait écrit. Alors la question est donc la suivante, c'est une expérience de pensée bien sûr. Mm-hmm. Donc imaginez que vous faites un prout dans l'espace. Eh bien, que se passe-t-il? Donc vous émettez des gaz et puis après, eh bien la séance est formelle. Si vous émettez des

0: les gaz, vous partez dans l'autre sens, dans le sens opposé à l'émission. C'est obligatoire en vertu de la conservation de la quantité de mouvement. Si des gaz sont émis avec une certaine vitesse dans une certaine direction, ils ont une certaine quantité de mouvement. Celle-ci s'échappe de votre corps et en retour, votre corps doit partir dans l'autre sens. C'est la science, c'est la physique, on ne peut pas y couper.
1: Mais combien de temps on part comme ça dans l'autre direction ?
0: C'est ça, là tenez-vous bien, parce que la magie de la science, c'est que vous partez à vie. Parce que dans l'espace, rien ne peut vous freiner. Rien ne peut vous freiner. Il n'y a pas d'air, il n'y a pas de frottement, il n'y a rien de rien. Donc si vous avez une certaine vitesse, celle acquise par l'éjection du prout, hein, pour le dire clairement, eh bien vous gardez cette vitesse à jamais. C'est le principe d'inertie. Si rien n'est là pour vous ralentir, vous ne pouvez pas ralentir. Ce principe d'inertie est connu depuis Galilée, bien sûr. Alors d'ailleurs juste pour dire, hein, que tellement c'est important qu'un jour, une maman m'a rapporté cette conversation entre ces deux petits bouts. Alors le grand, il ne faut pas faire de poudre dans l'espace, hein, sinon tu es parti à jamais et rien ne peut t'arrêter. La petite, oulala, tu es sûr ? Le grand, oui, c'est un professeur de physique qui l'a dit. Ouais, voilà, on le dit.
1: C'est le professeur de physique qui l'a dit, mais il me semble que la physique, elle est justement pas très claire sur ce qui se déplace.
0: Oui, ben vous avez tout à fait raison, parce que le principe de relativité de Galilée dit exactement ce que vous dites, que c'est pas clair. Parce que pour vous, qui avez fait votre jolie prute, vous avez l'impression que c'est le reste de l'espace qui bouge par rapport à vous, dans le sens que vous êtes la référence, vous êtes immobile. Par contre, pour une personne qui vous regarde, elle vous voit vous déplacer. Mmh. On ne sait pas déterminer qui bouge en vrai. Soit on dit que c'est vous qui vous déplacez, soit on dit que c'est le reste de l'espace qui se déplace. Pour la physique, c'est la même chose, c'est le principe de relativité. Donc c'est là ou l'autre, c'est kiff-kiff bourricot.
1: Mais dites-moi, c'est comme ça que fonctionnent les fusées, en fait.
0: Exactement, vous avez tout bien vu. Les fusées, elles ne peuvent pas s'appuyer sur l'air pour voler comme les avions, parce que dans l'espace, il n'y a pas d'air. Donc, les fusées se déplacent exactement de la même manière. Quand elles éjectent les gaz de la combustion, c'est une sorte d'énorme prout. C'est comme ça que je l'avais un jour expliqué à mes étudiants. Donc, si vous voulez, la fusée éjecte des gaz et en retour, elle est propulsée vers l'avant. Vu qu'en plus, dans l'espace, il n'y a pas d'air, il n'y a pas d'oxygène non plus pour la combustion des gaz. Donc, ce que la fusée doit embarquer, c'est en plus du carburant, elle doit aussi embarquer du comburant pour effectuer la combustion. Donc elle a deux réservoirs. Et on comprend aussi pourquoi, une fois sortie de l'attraction de la Terre, les navettes spatiales consomment très très peu. Parce que quand elles allument les moteurs pour une petite poussée, cette poussée est acquise à jamais. Mmh. C'est la magie de la physique. Salut Lucas.
1: Merci Fabrizio et à demain. Et une nouvelle question d'enfant pour Camille Cronier et les petits bateaux.
2: Et coucou les petites curieuses et les petits curieux, T-Rex en vue.
3: Bonjour, je m'appelle Julia, j'ai 7 ans. Je voudrais savoir si on pouvait recréer des dinosaures comme dans Jurassic Park. Merci, au revoir.
2: Et merci à toi Julia. Alors moi je suis pas certaine que j'aurais envie qu'on recrée des dinosaures comme dans Jurassic Park, mais je pose la question à un spécialiste, un paléontologue, Julia. C'est donc un monsieur qui travaille sur les dinosaures. Et même Jean-Sébastien Seyer, puisque c'est de vous dont je parle, vous venez d'écrire un livre chez Belin, Jurassic Park et les sciences. Donc vous connaissez bien le domaine, le film. Que répondez-vous à Julia ?
4: Eh bien, on ne peut pas recréer un dinosaure à partir de fossiles. Les fossiles sont des restes fragmentaires, en fait, des bouts d'os ou des dents que l'on trouve dans les roches et qui sont complètement pétrifiés avec le temps. Pétrifié, ça veut dire transformé en pierre. Et la pierre, il n'y a plus de matière organique, il n'y a plus de petites molécules qui permettraient éventuellement de reconstruire, en fait, ou ressusciter, entre guillemets, un dinosaure vivant, contrairement à ce qu'on voit dans le film. Donc, dans le film, on est vraiment dans ce qu'on appelle la science-fiction.
2: Ça n'est pas possible du tout.
4: Ça n'est pas possible du tout à partir de fossiles, c'est-à-dire de restes pétrifié avec le temps.
2: Mais est-ce qu'on pourrait imaginer retrouver un fossile de dinosaure où il resterait, alors Julia, de l'ADN, c'est-à-dire des petits bouts de vie, si je dois le résumer vraiment beaucoup, beaucoup?
4: Alors, même si on trouve ces espèces de traces de vie qu'on appelle l'ADN, on serait incapable de reconstruire un dinosaure vivant. Parce que nous, on a aussi de l'ADN, comme tous les êtres vivants sur Terre, ces espèces de petites briques élémentaires qui sont dans nos cellules et dans les cellules ou la cellule de tous les autres êtres vivants. Mais on n'est pas capable, à partir d'un seul petit bout d'ADN, de reconstruire un être vivant complet. Donc, imaginez la difficulté qu'on pourrait avoir avec un bout d'ADN être fossilisé de plusieurs dizaines de millions d'années. C'est impossible.
2: Donc, comme vous dites, c'est de la science-fiction, donc égal, ça vaut zéro au niveau scientifique, Jurassic Park.
4: Ah non, c'est quand même intéressant, parce qu'on voit des dinosaures, on voit comment travaillent un petit peu les paléontologues sur le terrain. Et puis, moi, quand j'ai regardé Jurassic Park, quand j'étais jeune, je me suis régalé, parce que c'était la première fois au cinéma qu'on voyait des dinosaures aussi bien faits. Alors, on a toujours des corrections à apporter. Par exemple, certains dinosaures sont trop gros par rapport aux vrais squelettes fossilisés qu'on trouve dans les roches. Ou alors, on a des ptérosaures dans Jurassic Park qui présentent des dents. On sait que l'espèce qui est montrée dans le film n'avait pas de dents. Donc, on a rajouté des dents pour faire peur. Mais c'est pas grave, parce qu'on sait qu'on est dans la science-fiction et on sait que c'est pas un documentaire sur les dinosaures.
2: Mais dans tous les cas, recréer des dinosaures comme dans Jurassic Park, dans le monde actuel, ce serait de toute façon une très mauvaise idée, hein. Et pour eux et pour nous, humains.
4: Oui, parce que en fait, les pauvres dinosaures, ils ont vécu sous des climats complètement différents, et puis il n'y avait pas d'humains à l'époque, donc ils seraient bien tristes et coincés un petit peu d'essayer de trouver des endroits encore naturels pour vivre et s'épanouir.
2: Donc, message hein, aux savants fous qui ont pour idée de tenter, laissez tomber. Salut les matelots.
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1: Et c'est signé Camille Cronier. Merci Camille. Et à demain, dans quelques minutes, un nouveau journal sur Inter. En attendant cette nouvelle pause musicale avec un classique de la pop britannique. C'était il y a déjà plus de 30 ans. Vous l'avez peut-être déjà reconnu aux premières notes. Oasis et son légendaire Wonderwall.

0: Oasis, ça c'est du réveil sur Inter.
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0: Dissuasion, détection et mise en fuite, c'est tout vous ça, c'est Linda Costa.
2: Bon, merci.
0: Ce sera une journée compliquée encore sur le front des incendies.
2: Oui, 29 départements encore en vigilance orange pour ce danger feu de forêt et deux en rouge, la Moselle et la Meurthe-et-Moselle, avec des conditions météo encore une fois défavorables parce que la chaleur, on va le voir, est encore bien présente aujourd'hui, le temps sec. Et ça, même si une salve orageuse traverse le pays d'ouest en est, les premiers, on les retrouve ce matin entre le nord de l'Aquitaine, les pays de la Loire, ils vont se déplacer vers l'est, donc région centre, Nord-Auvergne, Île-de-France, puis gagner cet après-midi le nord-est. Malheureusement, ces orages n'apportent pas beaucoup de pluie. On surveillera surtout la forte activité électrique et les rafales de vent qui iront de 60 à 80 km à l'heure.
0: Et les températures sont toujours élevées.
2: Oui, voire très chaudes sur l'Est, surtout sur les 21 départements vigilance orange, entre la Franche-Comté, la région Rhône-Alpes, PACA et la Corse, où la moyenne ira de 34 à 40 degrés cet après-midi. Ça baisse partout ailleurs, 23 à 33 degrés du Nord-Ouest jusqu'en Île-de-France, 38 degrés à Paris hier, il en fera 33 aujourd'hui. Baisse aussi sur le Sud-Ouest et les côtes méditerranéennes, avec 31 à 36 degrés, 40 degrés hier à Bordeaux, il en fera 32 cet après-midi.
0: 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Hélène Roussel pour le journal. Bonjour Hélène.
3: Bonjour. Gironde, Var, mais aussi Fontainebleau ou Dijon, la multiplicité des fronts dans une France en surchauffe, incendie et reprise de feu contenue, fixée tant bien que mal sur fond de canicule. Reportage au PC des pompiers à Lèche-Cap-Ferret dans une poignée de secondes. La Gironde qui espère ce matin. Le méga-feu ne progresse pas, le mercure devrait baisser, peut-être le début de la fin du cauchemar. Dans l'actualité encore, la sécheresse jusqu'en Angleterre, le gouvernement s'inquiète. La Russe, Xenia Federova, voit de Poutine et Géry Bolloré sous le coup d'un arrêté d'expulsion. Enfin, nous dira ce député socialiste, vous l'entendrez. Et puis encore un vol de bijoux dans un musée. Le torque de Vix, un collier chef-d'œuvre de l'art celte, a-t-il été fondu? C'est ce que redoutent les scientifiques, on vous raconte à la fin du journal. C'était hier une journée à haut risque avec la canicule, mais le feu n'a pas progressé. Pour la troisième nuit d'affilée en Gironde, les pompiers gagnent la bataille. À quel prix? 7 reprises de feu, 3 encore actives hier soir, une vigilance H24. Reportage au poste de commandement à Lèche-Cap-Ferret, Guillaume Batin.
4: C'est un gros camion rouge, une antenne satellite sur le toit et un mât de 5 mètres pour les communications radio, des serveurs informatiques à l'arrière et une salle de commandement en haut de cet escalier métallique. 6 pompiers et un militaire y travaillent, 24 heures sur 24. Leur mission est d'appliquer la stratégie du COS, le commandant des opérations de secours, qui est en permanence sur le terrain.
5: Les premiers largages, ils l'ont un peu tenu, mais là, il est en train de partir comme ça.
6: Alors, de toute façon, tu as le vent qui est à peu près
5: c'est ça.
4: Le lieutenant-colonel Éric Pitot.
7: Toutes ces personnes-là travaillent en synergie, chacun sait ce qu'il a à faire. Vous avez les tableaux informatiques, mais tout ça, c'est pas fiable, ça peut tomber en panne. Donc en fait, on a tout aussi sur les tableaux manuels qui permettent aussi d'assurer la transmission de l'information entre les équipes.
4: Des informations qui arrivent ici toute la journée et qu'il faut absolument traiter.
7: La difficulté, c'est de ne pas laisser perdre de l'information.
4: Et une fois que les décisions sont prises, les officiers et chefs de colonne peuvent voir la situation en temps réel sur une carte en couleur de la Gironde posée au pied du camion.
3: Guillaume Batin, 8 jours après le début du méga-feu, on en reste donc ce matin à 42 000 hectares brûlés en Gironde. Un peu d'espoir au bout de la nuit que la chaleur retombe avec les vents. La préfecture envisage même, je cite, un retour à une vie plus normale pour les 220 000 évacués. Dans le Var, on pourrait presque parler de malédiction. Il y a une semaine, lorsque le feu de Taradeau-les-Arcs était enfin fixé, celui de Pont-Évêze se déclenchait et hier, alors que ce dernier est maîtrisé, deux nouveaux incendies au sud-est de Brignoles, une centaine d'hectares parcourus, plus de 600 personnes évacuées, des feux qui ne progressent plus ce matin. Des températures caniculaires qui embrasent la France, pas seulement dans le sud, reprise importante hier dans la forêt de Fontainebleau, fixée dans la nuit, mais de quoi inquiéter deux semaines seulement après l'incendie historique et ses 2000 hectares carbonisés. Et puis aussi cet incendie au sud-ouest de Dijon, sur la commune viticole de Couchet, plus d'une centaine d'hectares parcourus, des renforts sont attendus ce matin. La circulation a été coupée, les habitants ainsi incités à rester chez eux, à fermer portes et fenêtres pour se protéger des fumées. Cette vague d'incendies qui déferle sur l'Hexagone et sur fond de canicule, la quatrième depuis le début de l'été, encore une vingtaine de départements en alerte orange aujourd'hui, contraint le gouvernement à rester mobilisé. Encore ce matin, réunion à Bercy pour organiser le chômage partiel ou les aides aux entreprises touchées. Bref, un gouvernement aux aguets, surtout en ce qui concerne la Gironde. Mathieu Bonnour.
6: Toute la journée, les réunions s'enchaînent au plus haut sommet de l'État, le jour comme la nuit. Le Premier ministre est parfois réveillé pour faire le point sur la situation. Devant les cartes, les calculs sont simples. Éviter à tout prix des morts, protéger coûte que coûte, peu importe le nombre d'évacués à reloger. L'inquiétude du gouvernement, c'est ce feu, véritablement incontrôlable. Les pompiers sur le terrain ont été terrifiés avec ces sauts de flammes d'un kilomètre. Nouvelle spécificité qui change toute la doctrine. Prévoir, anticiper, tout ça devient quasiment impossible, alors que dans cette zone, en plus des habitations, il y a de nombreux sites industriels très sensibles, missiles, poudreries, dissuasion nucléaire française, et là, il y a évidemment des choix à faire. Pour coordonner, le Premier ministre reste pour l'instant à Matignon. Des ministres concernés sont mobilisés, pas question d'avoir une photo au bord de la mer alors que la crise est loin d'être terminée. La situation peut s'éterniser, durer encore plusieurs semaines, empirer même. Scénario le plus redouté par le gouvernement, certaines alertes sont là. En un mois, 263 personnes ont été interpellées pour des départs de feu.
3: Mathieu Bonnour, service politique de France Inter. Et puis en bref, sachez que le réseau ICI organise une émission spéciale Solidarité Incendie, du relogement des sinistrés aux collectes en passant par les dons pour reboiser les forêts. Les 44 radios locales de Radio France proposent à partir de 13h tout à l'heure d'entendre la France qui s'entraide.
8: Et il n'y a pas qu'en France qu'il fait trop chaud, au Royaume-Uni aussi.
3: Avec la moitié de l'Angleterre déclarée en situation de sécheresse d'une gravité exceptionnelle selon le gouvernement. Louise Buyens.
9: Oui, à cause d'un effet cumulatif, car l'Angleterre a déjà connu une forte sécheresse à l'été 2022, mais aussi l'an dernier. Si on regarde la carte actuelle du pays, la sécheresse touche presque tout le sud, l'ouest et le centre, y compris la région de Londres. Ça s'explique par très peu de précipitations au printemps. Le Hampshire, par exemple, n'a pas vu de pluie depuis 50 jours, souligne l'Agence de l'environnement. Et le thermomètre, qui dépasse très régulièrement les 30 degrés depuis le début de l'été, n'arrange rien. Conséquence, les cours d'eau se vident, les poissons doivent être secourus, les agriculteurs font face à des récoltes précoces, le risque d'incendie augmente et 4 Anglais sur 10 sont soumis à des restrictions d'eau. Et ce n'est pas prêt de s'arranger. Comme chez nous, l'Angleterre s'apprête à vivre sa quatrième vague de chaleur depuis le mois de mai, sans pluie significative à l'horizon.
3: L'actualité à l'étranger, c'est aussi ces nouvelles attaques américaines sur l'Iran. Cette nuit, reprise des hostilités, suspendue depuis samedi, qui fait de nouveau grimper le prix du pétrole. Le baril de Brent en hausse de 4,5%. Et puis ce missile russe sur un village du centre de l'Ukraine, 6 morts, dont 2 enfants. Xenia Federova va-t-elle quitter la France ? L'ex-patronne de Rechatodeil à Paris, voix de Vladimir Poutine, égérie des médias Bolloré comme CNews ou le journal du dimanche, a reçu hier un arrêté d'expulsion. Le Quai d'Orsay l'accuse de reprendre mot pour mot les narratifs de propagande russe, le ministère de l'Intérieur de désinformation et d'atteinte aux intérêts de l'État. Décision saluée par le député socialiste Arthur Delaporte, qui dénonçait depuis des mois sa présence dans les médias français.
10: Enfin, le gouvernement prend des mesures. Enfin, le gouvernement a mis des mots sur une réalité qui était déjà dénoncée depuis plusieurs mois, voire depuis plusieurs années. Cet arrêté d'expulsion, il vient acter une chose que tout le monde savait ou reconnaissait plus ou moins, quel était le relais de la propagande d'un agent extérieur à des fins déstabilisatrices. Elle diffusait et véhiculait dans l'espace public la propagande du Kremlin, et donc eh bien, on ne peut pas accepter cela quand on doit défendre les intérêts du pays. Ce n'est pas possible, et donc c'est finalement un retour des choses assez normal, même si on l'a un peu attendu.
3: Le député socialiste Arthur Delaporte, joint par Claire Flochel, Xenia Fedorova, qui a désormais le choix. Soit elle quitte le territoire, soit elle reste, mais alors sa carte de séjour ne sera plus valide, elle ne pourra plus travailler et sera assignée à résidence. Son avocat prévoit déjà un recours.
8: Et puis encore un bijou volé dans un musée.
3: 9 mois après le casse du Louvre, 8 joyaux de la couronne, toujours introuvables. Voici un collier en or vieux de 2500 ans, dérobé vendredi dernier dans un musée de Côte d'Or. le torque de la princesse de Vix, chef-d'œuvre de l'art celte mondialement connu des archéologues et qui a disparu en plein jour. Un premier suspect est en détention provisoire depuis mardi. Pour autant, aucune trace du bijou, de quoi Damien Mestre inquiétait toute la communauté scientifique.
11: Lui a consacré l'essentiel de sa carrière au prestigieux site archéologique de Vix, en Côte d'Or, et à son collier en or.
12: Me sens mal, comme quelqu'un qui a perdu un membre de sa famille.
11: Bruno Chaume est toujours sidéré par la nouvelle. Il s'est rendu au musée le lendemain du vol. Il y a croisé par hasard une collègue archéologue allemande.
12: Elle pleurait en apprenant le vol. Ça vous donne la mesure de l'émoi que ressent la communauté scientifique.
11: Car le torque de Vix, découvert dans les années 50, est un chef-d'œuvre d'orfèvrerie. Un demi-kilo d'or, très finement travaillé, orné de petits chevaux mythologiques. Un collier en guise de parure funéraire retrouvé dans la tombe d'une princesse celte. Une valeur patrimoniale inestimable, explique Bruno Chaume.
12: Il n'y a rien d'équivalent. Non, c'est une pièce unique. Elle n'est pas rare, elle est unique. Et certes, il existe d'autres torques de qualité, en Allemagne du Sud notamment, mais ils n'ont pas la qualité artistique et encore moins la qualité technique de celui de la Dame de Vix.
11: Beaucoup redoutent que le torque ait été fondu, même si sa valeur en or reste relativement faible, 50 000 euros environ selon les cours actuels.
3: Damien Mestre est contre les vols dans les musées. La ministre propose la culture de la sécurité. En début de semaine, Catherine Pégard a présenté une trentaine de mesures, comme une cartographie des établissements les plus sensibles ou bien encore le renforcement des formations pour les agents.
0: Merci Hélène Roussel et à tout à l'heure. Pour le journal de 8h, il est 7h20 pour l'instant. Un petit mot des invités du 6-9 de ce jeudi. À 7h45, la patronne de Météo France, Virginie Schwarz, en première ligne évidemment, face au phénomène météo extrême de cet été. Et à 8h20, le grand entretien avec Roland Lescure, le ministre de l'économie et des finances. On reviendra aussi avec lui sur les conséquences économiques de ces incendies, de la canicule aussi. Et puis il commentera les tout derniers chiffres de la croissance qui doivent tomber d'ici là. On attend bien sûr vos questions, vos réactions au 01 45 24 7000 et vos messages sur l'application Radio France. Restez avec nous dans un instant, on jette un premier coup d'œil à la presse du jour.
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0: Une semaine dans leur vie, nous sommes toujours sur l'autoroute entre le Gard, l'Hérault, les Bouches-du-Rhône, avec Alain Munda, patrouilleur du réseau Vinci Autoroute, confronté chaque jour depuis son fourgon à l'irresponsabilité de certains automobilistes. Il est toujours au micro de Luc Chemla, c'est le quatrième épisode.
17: Voilà, mais ça typiquement, voilà. Ça, c'est interdit sur l'autoroute. Là, on a deux véhicules, donc il y en a un qui est tombé en panne, donc il aurait dû faire appel à un dépanneur. Et finalement, c'est un collègue à lui qui est intervenu et il est en train de le tracter avec une barre, certainement à une vitesse de 50 km/h, donc qui est potentiellement très dangereux. Donc ça, c'est strictement interdit. C'est interdit sur l'autoroute, hein?
18: Oh ouais, c'est trempé de voiture.
17: Vous avez la chance que la gendarmerie vous a pas vu. Bon, vous allez me suivre. Je vais vous faire passer par à l'intérieur là-bas. Et le problème, c'est que les gens se croient au-dessus de tout. J'ai eu un cas ce week-end où c'est aberrant. Donc je m'arrête sur l'autoroute. Dans un refuge, et il y avait quatre jeunes, et donc ils avaient bien bu tous les quatre, ils étaient en panne de carburant. Donc je m'arrête, et il me dit non mais c'est bon, j'ai un collègue qui arrive, avec un bidon. Donc je m'en vais, je continue ma tournée, et peu de temps après, le PC m'appelle pour m'indiquer un contresens. Et en fait, c'était les jeunes qui étaient là, qui étaient partis récupérer un bidon sur l'aire de Marguerite. Comment on peut avoir une telle inconscience de se mettre en danger, de mettre en danger les autres? Et le temps que j'arrive, bien sûr, ils étaient partis. Alors, la chose qui a complètement explosé là depuis c'est à peu près un an là, c'est le protoxyde d'azote. Donc là c'est nouveau, c'est à la mode des jeunes là. Donc ils se shootent avec ça, c'est des petites bouteilles de gaz hilarant. Donc ils prennent ça dans leur voiture, ils se shootent à ça. Et le problème c'est que ça leur bouffe les neurones. Et quand ils conduisent après au volant, ils sont vraiment inconscients, ils sont comme s'ils étaient sous l'effet d'une drogue. Et le truc qui est vraiment très dangereux aussi, c'est que ces jeunes, ils l'utilisent et après ils les jettent sur la voie. Sauf que ça veut dire qu'en roulant, n'importe qui peut le percuter, l'envoyer dans l'autre sens et provoquer un grave accident. Alors, on en ramasse à peu près une dizaine par semaine sur l'autoroute. Mais nous, on aimerait bien que les clients fassent un peu plus d'attention en regardant la route. Là, nous sommes en ce moment à 40 fourgons percutés depuis le début de l'année, ce qui fait à peu près un fourgon par semaine. Au moment où le fourgon s'est fait percuter, c'est que le client ne regardait pas la route, soit il discutait avec quelqu'un à côté, soit il était sur son téléphone. Mais ce qui est sûr, c'est qu'il ne regardait pas la route. Parce que s'il regardait la route, il nous aurait vus. À 130 km/h, comme je vous disais tout à l'heure, on fait, en 2 secondes, on fait 72 mètres. Donc un simple regard sur un téléphone, ça prend 2-3 secondes. Donc en 2-3 secondes, on a fait plus de 100 mètres. Donc ça veut dire que si le véhicule devant vous freine, eh bien vous le verrez au dernier moment. Gardez les yeux sur la route et peut-être qu'un jour, les fourgons arrêteront d'être percutés.
8: 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Il est 7h moins le quart sur Inter. Corinne Pellissier nous rejoint pour la revue de presse juste après cette petite parenthèse musicale grâce à la jeune chanteuse Mayra.

0: triple 7. C'était Myra qui sera en concert cet hiver. Vous avez un peu le temps de réserver au Splendide de Lille le 22 janvier prochain.
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0: Et la presse du jour avec vous, Corinne Pellissier. Bonjour Corinne.
2: Bonjour.
0: Les unes de vos journaux ce matin, on démarre avec l'équipe.
2: Ouais, c'est le coup de gueule du jour, mais où s'arrêteront-ils? En photo à la une, Donald Trump et Gianni Infantino, les fossoyeurs du foot pour l'humanité. Le président de la FIFA a décidé de vendre partiellement la Coupe du Monde à des intérêts privés. 20% de son capital et la famille du président américain fait partie des potentiels acquéreurs. Une nouvelle ligne rouge est franchie dans le mélange des genres, s'indigne le quotidien sportif. Un projet qui inquiète tous les acteurs du ballon rond, à commencer par Philippe Diallo, le président de la Fédération française de football, qui dit ce matin dans les colonnes de nombreux journaux tout le mal qu'il pense de ce projet découvert dans la presse.
0: Et puis dans les journaux aussi ce matin, le retour de la canicule.
2: Et le Parisien aujourd'hui en France a trouvé l'une des rues les plus chaudes dans le 12e arrondissement de Paris, la rue Coriolis, qui suffoque dès qu'une vague de chaleur touche la capitale. C'est comme entrer dans un four, commente Michel, un habitant de cette rue sans arbre, exposé en plein soleil. Un thermomètre à la main, il est allé au troisième étage de son immeuble pour vérifier. 50,7 degrés à 18h30 hier, intenable. Il y a forcément des solutions. Les habitants de la rue, exténués après trois épisodes déjà d'intense chaleur cet été, demandent à la mairie de s'emparer du sujet. Interrogez elle dans La Croix. Laurence Toubiana est formelle. Parler de catastrophe exceptionnelle, c'est se rassurer. La directrice de la Fondation européenne pour le climat accorde au journal ce matin un entretien fleuve, espérant que les canicules et les incendies hâteront la prise de conscience de l'urgence climatique. Dans son édition de la semaine, Paris Match revient aussi sur ces incendies qui ravagent en ce moment la Gironde et affiche en couverture les héros de la France qui brûle. Photo toujours impressionnante de ces feux qui ont fait bondir les audiences des chaînes d'info télé. BFM et LCI en tête, nous dit le Figaro dans ses pages saumon. Le Parisien propose lui aujourd'hui des encadrés sur ces entreprises qui viennent en aide aux sinistrés et sur la multiplication des cagnottes en ligne pour payer un logement, de la nourriture, des vêtements à ceux qui, comme Aurélie, au Porge, ont tout perdu. 1460 euros récoltés en 24 heures sur Litchi. Elle ne s'attendait pas à un tel élan de solidarité.
0: Des journaux qui reviennent aussi ce matin sur la disparition hier à 50 ans du DJ Kavinsky.
2: The Weeknd, Angèle, Jean-Michel Jarre, tous pleurent la mort, nous dit Télérama sur son site internet, de l'étoile filante de l'électro. Fin de partie pour Kavinsky, titre Le Parisien, qui revient comme les Un Rock, Libération, Le Figaro, sur son fameux tube Night Call, remis au goût du jour à l'occasion de la cérémonie de clôture des JO.
0: Et puis pour terminer, Corinne, un œil au grand titre de la presse magazine, ça sort le jeudi.
2: Et oui, le nouvel Obs, nos maisons brûlent, qui fait sa une comme Paris Match sur les incendies. L'Express cette semaine a pondu tout un dossier sur les espions et propose un classement exclusif des services secrets européens. La France est deuxième sur le podium après le Royaume-Uni. Elle MI6, dossier de 28 pages pour les fans de James Bond et John le Carré.
0: Je le veux à la sortie.
2: Je vous le laisse. Interview exclusive dans Le Point de la nouvelle première ministre du Japon, Sanae Takahashi, un pays qui ne relève pas de défis, n'a pas d'avenir. Pour le magazine Society, tout passe par le muscle. Rencontre avec une nouvelle jeunesse obsédée par les salles de sport et les protéines. On y revient tout à l'heure. On va peut-être enfin comprendre pourquoi on ne trouve plus de sardines dans les rayons qu'on serve des supermarchés.
0: Ça y est, le mystère est élucidé. Merci Corinne. On vous retrouve à 9h moins le quart donc pour cette revue de presse grand format. En attendant, un peu de philo avec Charles Pépin sous le soleil de Platon. Bonjour Charles. De quoi allez-vous nous parler ce matin?
3: Bonjour Alexis Morel. Eh bien, ce matin, j'aimerais vous raconter l'histoire d'une femme, une patiente qui se livre sur le divan de son psychanalyste. Elle lui confie qu'elle ne se reconnaît plus. Cette femme que je suis au boulot, dans mon open space, et puis cette femme que je suis en famille avec mes enfants, je vais vous dire, c'est comme si c'était une autre. Il la reprend. Une autre. Oui, une autre. C'est à se demander si mon moi n'est pas tout simplement contextuel, s'il ne varie pas au gré du vent, des circonstances. C'est vertigineux, mais qui suis-je? Et cette femme qui retrouve la nuit les bras de son amant, qui s'abandonne, c'est encore une autre. Il la reprend à nouveau. Une autre. Et puis, il y a ce silence pendant lequel elle songe au mot de Rimbaud. « Je est un autre ». Combien de temps dure ce silence? Et cette femme allongée sur le divan, les mains croisées sur son ventre, est-ce que c'est encore une autre femme? Eh bien, c'est lui qui brise ce silence. « Vous n'êtes pas une autre ». Mais comment ça, je vous jure, je ne sens aucune permanence de mon moi, aucune stabilité identitaire, c'est à devenir folle. Voyons, voyons, les fous sont plutôt ceux qui croient que leur moi est un monolithe, une monade, et ce sont même souvent des fous dangereux. Oui, sûrement, mais pourquoi dites-vous que je ne suis pas une autre ? Il garde le silence, mais en effet, il croit qu'elle n'est pas une autre, parce qu'elle est, selon lui, plusieurs autres. Ce n'est pas que son moi est divisé, mais selon lui qu'elle a plusieurs moi. Ce n'est pas qu'elle est déchirée entre des pulsions contradictoires, mais qu'elle abrite différentes personnalités. Et peut-être que nous sommes tous et toutes des personnalités multiples, que ces personnalités existent, mais pas au même endroit et pas au même moment, peut-être même qu'elles ne se rencontrent pas, nos différentes personnalité. Mais comment est-ce possible ? Freud se serait-il trompé ? Et même Rimbaud ? Faudrait-il enfin substituer au « je est un autre rimbaldien » un étonnant « nous sommes plusieurs » ? Eh bien, c'est pour poser cette question et bien d'autres encore que je vous donne rendez-vous sous le soleil de Platon sur France Inter cet été, tous les matins à 9h.
0: À tout à l'heure, 9h, avec votre invité, l'essayiste psychanalyste Pierre Bayard.
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0: Et pour nous emmener tranquillement jusqu'au journal de 7h, l'humour d'Inter, c'est Daniel Morin ce matin. Daniel vent debout contre le remake d'une série culte.
4: Les amis, je vais vous demander de vous concentrer. Est-ce que cette musique vous dit quelque chose ?
5: La gamelle dans la prairie, là, quand elle...
4: Ah, mes petits fermiers du 5-7. Eh oui, la petite maison après série culte des années 70-80, avec au générique Charles et Caroline, les parents qui souraient comme des cons dans leur carriole, en regardant de leurs filles qui courent comme des débiles, dont une qui se casse la gueule.
5: Voilà.
4: Dans la prairie, voilà, 205 épisodes d'action et d'aventure dans le Far West américain. Alors attention, quand je dis action...
5: Ah oui.
4: On n'est pas sur la Horde sauvage ou les sept mercenaires. Hein. C'est une série western qu'on peut qualifier de pépère. Dans la série, quand Charles y plante un clou, c'est un peu le top de l'action. Hein. Moment de suspense, c'est du genre, est-ce que Caroline va réussir sa tarte aux pommes ? On est dans du soft. Hein. Les dialogues, c'est pas non plus Trainspotting. Hein. Caroline, t'es rico et t'es fameux. Merci Charles. Tu peux aller me chercher une bûche ? Oui. Alors, c'est pas chiant, attention, hein. C'est ce qu'on appelle de l'action en mode tranquillou. Bah, figurez-vous que Netflix s'est lancé dans un remake de La Petite Maison dans la Prairie. Premier épisode dans un mois et un jour. J'ai vu la bande-annonce et là, ça s'annonce. En plus de la lenteur, ils ont rajouté des valeurs de générosité, d'empathie, de vivre ensemble. Toujours une très mauvaise idée, les remakes. Surtout quand, comme là, c'est pétri et farci de bons sentiments, mais bien dégueulasse. Est-ce que ça me donne envie de crever ? Affirmatif. Ça devient insupportable, cette mode de vouloir faire des programmes qui font la promo de la bienveillance. T'imagines un remake bienveillant des films de l'inspecteur Harry avec Clint Eastwood. Compliqué, hein ? L'original. Voilà du con, il n'y a plus que toi et moi maintenant. Moi le flic, toi le salaud qui vient de buter 63 personnes de sang-froid. Va en enfer, fils de chien. Voilà, imaginons le remake Tolérance et vivre ensemble. Ça y est, on n'est plus que tous les deux, moi le gentil, toi le vilain, mais je sais que tu as souffert pendant ton enfance et que toi aussi tu es une victime comme les 63 innocents que tu as tués. Du coup, mon arme sera la tolérance et ma sentence le pardon. Viens, prends ma main, mon frère. Dégueulasse ! Mais quelle horreur ! Alors après, on pourrait trouver un juste milieu dans le monde du remake. Et ben voilà, il n'y a plus que toi et moi. Moi, le chasseur de salopards, et toi qui as tué 63 innocents, mais bon, c'est ton jour de chance. Je me sens en paix. Je vais pas te buter. Tiens, prends ma main. Non, je déconne. Voilà, ça, c'est du remake. Humour, violence, ah, c'est cool. Non, je suis désolé, on touche pas à La Petite Maison dans la Prairie. C'est lent, c'est mou, mais c'est culte. Et puis merde, c'est sacré, on a tous en nous des petits moments Petite Maison dans la Prairie. Même nos voisins superstars de la grande matinale. Quand l'actu se fait rare, par exemple.
6: Benjamin !
7: Oui, Florence ?
6: J'ai envie de faire une quiche aux stagiaires. Tu peux m'en attraper un dans le couloir, s'il te plaît ?
7: Je finis de nettoyer l'invité de 7h50 et je m'en occupe, Florence. À tout de suite, je vais le chercher.
0: C'était Daniel Morin dans le 5-7 de Mathilde Munot. Je crois qu'on a aussi reconnu les rires de Céline Dacosta.
5: Oui, c'est pas faux.
0: Vous assumez. C'est à retrouver en vidéo pour vérifier que c'est bien Céline Dacosta qui rit. Vous retrouvez ça sur la chaîne YouTube de France Inter. La météo.
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0: Alors, la bonne nouvelle, Céline, elle est pour l'ouest du pays, car les très fortes chaleurs reculent déjà sur cette partie.
8: Oui, la journée d'hier a été extrêmement chaude, avec de nombreux records de chaleur, comme à Tarbes, où on a franchi pour la première fois la barre des 40 degrés. La nuit a été chaude également sur de nombreuses régions, en dépassant les 20 degrés, mais la baisse sera significative aujourd'hui, avec jusqu'à moins 8 degrés sur l'ouest, jusqu'en Île-de-France et l'ouest de l'Auvergne. Ça baisse, mais ça reste chaud. 38 degrés hier à Paris, il en fera 33 cet après-midi. On est encore 7 degrés au-dessus des normales de saison.
0: Je viens de le rappeler, on reste toujours bien au-delà
8: bien
0: des normales.
8: Bien au-delà, bien sûr.
0: Quand il fait moins chaud.
8: En revanche, il fera encore très chaud sur l'Est aujourd'hui. 21 départements sont en vigilance orange canicule à partir de midi entre le sud de la Franche-Comté, la région PACA et la Corse, où la moyenne ira encore de 34 à 40 degrés à l'ombre et ça baissera sur l'Est du pays demain.
0: Et puis, les orages font leur retour.
8: Oui, une dégradation orageuse est arrivée en cours de nuit par l'Ouest. Elle se situe ce matin des Pays de la Loire au nord de l'Aquitaine jusqu'en région centre. Orages qui vont se déplacer vers l'est, qu'on retrouvera dans l'après-midi sur la Bourgogne-Franche-Comté, le Grand Est. On surveillera surtout les vents forts sous ces orages avec des rafales entre 60 et 80 km à l'heure. Et même s'ils n'apporteront pas assez de pluie, il y en aura tout de même. On a d'ailleurs en ce moment de petites averses sur la Gironde où le ciel va rester nuageux toute la journée. Chaque goutte compte pour humidifier la végétation et aider évidemment les pompiers dans leur combat.
0: Jeudi 30 juillet, vous l'entendez, il est tout pile 7h sur Inter. Et c'est le journal de Laurence Thomas. Bonjour Laurence.
9: Bonjour Alexis, bonjour à tous. En Gironde, le mégafeu ne progresse plus depuis 3 jours. Avec la baisse des températures, espoir d'une accalmie. Dans cette bataille contre le feu, la solidarité passe aussi par les mains des kinés. Entre 2 départs sur le front, ils massent les pompiers dont les corps sont mis à mal. Après ces feux, une nouvelle bataille va s'engager. La chasse au cœur du débat. Des citoyens réclament un moratoire pour protéger les animaux rescapés dans les massifs sinistrés. C'est une pétition. Cuba au bord de l'asphyxie, hôtel fermé, touristes absents, l'île paye le prix fort de la crise énergétique entraînée par les sanctions américaines. Et puis le foot européen se rebiffe contre la FIFA. Les fédérations refusent de voir l'argent privé entrer au cœur du système.
0: Les invités du 6-9, dans 3 quarts d'heure, la PDG de Météo France, Virginie Schwarz, face à l'accélération et l'intensification des événements météo extrêmes. Cet été, évidemment, en est un nouvel exemple. Et puis à 8h20, on reviendra aussi sur les conséquences économiques des incendies avec le ministre de l'économie Roland Lescure. Et on attend bien sûr vos questions, vos réactions 01 45 24 7000 et sur l'appli Radio France.
9: 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La canicule change de direction, elle quitte la Gironde pour le sud-est. Le vent, lui, devrait se calmer également. De meilleures nouvelles pour les incendies, donc dans cette région du sud-ouest, d'où l'optimisme affiché hier soir par la préfète de Gironde, Sophie Brocas.
10: Le feu n'a pas progressé. Les sapeurs-pompiers se sont battus avec beaucoup de courage et tous nos moyens sont engagés. Avec tous les renforts qu'on a reçus, c'est plus de 3 300 sapeurs-pompiers qui sont à pied d'œuvre mobilisés en Gironde. On peut raisonnablement être plus optimiste pour les jours qui viennent parce que la météo enfin va nous être un peu plus favorable avec une baisse des températures. Et si cela se confirme, nous pourrons envisager le retour à une vie plus normale pour les habitants, mais aussi pour les entreprises qui ont besoin de travailler et évidemment, sauf dans les communes qui sont encore sous le feu.
9: La préfète de Gironde, Sophie Brocas. Malgré la chaleur et les nombreuses reprises, la surface brûlée reste donc stable à 42 000 hectares. Mais derrière ces chiffres, ce sont des corps qui trinquent. 3 300 pompiers mobilisés sur le front. Alors, pour soutenir les soldats du feu, des kinés bénévoles se sont installés au centre de commandement de Lège-Cap-Ferré. Le travail ne manque pas, les douleurs se font de plus en plus sentir. Luc Chemla.
11: C'est dans le dojo du gymnase municipal que sont installées 5 tables de massage. Les professionnels bénévoles sont en pleine manipulation.
12: Je vais venir te mobiliser un peu au niveau de l'articulation du genou, un peu la rotule, venir te masser le quadri.
11: Julien, 42 ans, les traits tirés, est allongé sur le dos et a mal aux jambes.
13: Ça travaille, ça tire, on court dans un terrain qui est accidenté, donc forcément on est plus sollicité que d'habitude. Donc c'est des douleurs qui ne sont pas habituelles.
11: Chaque pompier a des besoins différents, certains aux épaules, d'autres aux lombaires, comme Laurent, actuellement sur le ventre, la tête enfoncée dans la table.
14: On roule, on ne connaît pas trop les secteurs, donc on a des chocs avec les nids de poules, tout ça, et les montées, descentes des camions, poumons, qui est les tuyaux. Donc on a des répercussions sur le bas du dos.
11: Le coup n'est pas non plus épargné, en tout cas celui de Yannick, qui savoure son massage les yeux fermés.
12: Les douleurs qu'on a particulièrement, c'est les douleurs qu'on appelle des troubles musculo-squelettiques. On fait beaucoup d'efforts sur les chaussures, qui impactent totalement le rachis et les muscles du cou.
11: Vu l'intensité du combat, cette pause est la bienvenue, et il y a des signes qui ne trompent pas. Sam, un des kinés.
15: Il y a une grosse fatigue générale. Souvent, ça finit en sieste pendant les massages, donc on les laisse un peu dormir.
11: Mais pas trop longtemps non plus, certains doivent en urgence repartir lutter contre les flammes.
9: Luc Chemla, le Var, lui encore sous les flammes. Nouveau feu hier soir en périphérie de Brignoles. Moins de 24 heures après la fixation de l'incendie du Gros Bessillon, à seulement une vingtaine de kilomètres. Il y a eu 600 à 700 personnes évacuées. Et puis une reprise de feu rapidement fixée la nuit dernière à Fontainebleau, dans le secteur du Montaigu. Aucune habitation menacée. Le grand incendie de mai-juillet a dévasté plus de 2000 hectares.
0: Et dans ce contexte, cette question, Laurence, une fois que les flammes en auront fini, faut-il continuer de chasser les animaux rescapés dans les forêts ?
9: Une pétition citoyenne demande un moratoire immédiat de la chasse dans les massifs partis en fumée. Objectif, protéger les animaux qui ont survécu aux flammes et dont l'existence est déjà précaire. La proposition fait débat car pour certains, la chasse permet de maintenir l'équilibre des forêts et leur capacité de régénération. Gabin Bocquet.
16: Pas de fusil sur les cendres. Une pétition lancée après l'incendie de Fontainebleau par un citoyen engagé, Bruno Valentin. Pour lui, la forêt a besoin de paix pour guérir.
17: Il faut que vraiment on décale la chasse au moins pendant 3 ans pour que la nature, les animaux aient la possibilité de vivre le calme de ces animaux qui ne savent plus où aller, qui ne savent plus où se cacher, qui ont perdu leur terrier, coincés parfois par des grillages mis par l'humain. Donc il faut refaire vivre cette forêt.
16: Il demande donc un périmètre de non-chasse autour des zones brûlées, le temps que le cycle de reproduction des animaux reprenne naturellement sans être traqué. Mais selon les études scientifiques, les ongulés comme le cerf ou le chevreuil, en grand nombre, empêchent la bonne régénération des forêts. Églantine Goucotin est ingénieure forestière.
18: C'est les jeunes pousses qui sont préférées par les ongulés. Et les jeunes pousses, c'est la forêt de demain. Les ongulés n'ont plus ou très peu de prédateurs naturels. L'homme, en fait, a chassé le loup des massifs forestiers. À créer un déséquilibre et potentiellement un accroissement des ongulés.
16: Selon la spécialiste, il faudrait donc mieux miser sur la protection des loups, des prédateurs naturels, pour retrouver un équilibre dans les populations et protéger les forêts.
9: Gabin Bocquet, une pétition sur change.org, déjà 300 000 signatures. Il y en a d'autres, des pétitions que l'on peut retrouver sur les sites de l'Assemblée nationale ou du Sénat. Un week-end de chassés croisés sous très haute tension ferroviaire. La SNCF prolonge jusqu'à dimanche l'annulation des TGV au sud de Bordeaux à cause des incendies. En compensation, plus de 9000 places supplémentaires sont proposées via l'axe Paris-Tarbes qui contourne cette zone des feux par Toulouse. Le thermomètre est donc reparti à la hausse dans beaucoup de départements. Quatrième canicule de l'été et la baignade redevient une tentation pour beaucoup. Pourtant, le danger est bien réel. Depuis la mi-juin, 274 personnes sont mortes par noyade en France. Une hausse de 14% sur un an. Les victimes sont principalement des adolescents et des adultes. Le plus souvent dans des fleuves et des cours d'eau non surveillés. Alors pour alerter les jeunes, les voies navigables de France passent par les réseaux sociaux et les créateurs de contenu. Laurence Méride.
19: Cette vidéo de l'influenceuse Louise RCT.
20: Ça va bientôt faire 2 ans que j'ai eu un accident dans lequel je me suis fracturé 2 vertèbres. J'avais sauté dans l'eau d'un rocher de 15 mètres.
19: A été visionnée 2 millions de fois sur le compte TikTok des voies navigables de France.
20: Dans l'eau, il y a plein de dangers qui sont invisibles. Il peut y avoir des pieux métalliques, des blocs de béton.
19: Alexandre, pompier volontaire et ancien candidat de Koh-Lanta que nous rejoignons sur le très fréquenté Canal Saint-Martin à Paris, a lui aussi prêté sa voix et son image à cette campagne.
21: Souvent quand on est jeune, voilà, on entend des discours d'adultes, ça nous barbe, on dit que c'est des plus cons, etc. Quand il y a un jeune qui nous le dit, ça a plus de sens et on écoute plus.
19: Peu importe, pour Flavien, 23 ans, il saute d'un pont sous nos yeux.
22: Si j'ai envie de sauter, je saute. Et c'est pas des créateurs de contenu qui vont rendre crédible la chose, selon moi.
19: La directrice de la communication des VNF, Françoise Lefeyère, espère tout de même que cette stratégie va payer.
23: C'est une chose, on va dire, d'avoir des clics. Et c'est une chose encore différente d'avoir des comportements adaptés et appropriés. Et c'est là-dessus que nous serons jugés à la fin de l'été.
19: Et pour un été en toute sécurité, chaque vidéo renvoie vers le même outil pratique.
24: Vous retrouverez toutes les zones de baignade autorisées et sécurisées
2: localisé sur le site Voie Navigable de France.
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0: Il est 7h08 sur Inter, à l'étranger, une nuit meurtrière en Ukraine. Laurence, attaque massive russe à l'arme balistique.
9: 6 morts dont 2 enfants, un missile Iskander a frappé une maison familiale à Kryvyi Rih, la ville natale de Volodymyr Zelensky. À Kiev, au moins 1 mort, ces frappes surviennent quelques heures seulement après le passage du président ukrainien à Washington, où il a réclamé à Donald Trump davantage de missiles Patriot, seul système capable d'abattre les missiles balistiques russes. L'île de Cuba à l'agonie, le paradis des Caraïbes se vide de ses visiteurs. Un nouveau coup dur cette semaine, 2 grands groupes hôteliers espagnols ont quitté l'île. 73% des hôtels sont aujourd'hui fermés à cause des sanctions imposées par Donald Trump depuis janvier. C'est un séisme économique pour tout un pays dont le tourisme employait il y a encore 6 mois plus de 300 000 personnes. Omar Waman a pu joindre des habitants cubains.
4: C'est une lente agonie et elle touche tout le secteur touristique cubain, des grandes stations balnéaires aux petites auberges comme celle d'Elzy, qui témoigne depuis la Havane.
6: Parle français, parle anglais, parle espagnol, pas de problème.
4: Cela fait plusieurs mois que les chambres de son établissement restent désespérément vides.
6: Les clients n'arrivent pas à Cuba. Hein, s'il n'y a pas de clients, il n'y a pas d'argent. Et tout le pays s'arrête. C'est catastrophique.
4: Et plus on s'éloigne de la capitale, et plus les effets de la crise se font sentir. Anne-Marie, une Québécoise installée à Cuba depuis 15 ans, est propriétaire d'une auberge en province. Elle a vu ses réservations également s'effondrer.
24: À 100%. Cette année, j'avais 63 réservations et j'ai eu 63 cancellations. Sans énergie, il est tout à fait impossible de fonctionner. Le pays au complet est durement, durement infecté.
4: Et derrière les chambres vides et les réservations en berne, c'est tout un secteur qui vacille. Depuis le début de l'année, Cuba a perdu plus de la moitié de ses visiteurs étrangers.
9: Omar Waman, Gianni Infantino contre-attaque. Le patron de la FIFA défend son projet contesté de créer une société commerciale ouverte aux investisseurs privés. Une occasion en or, dit-il, mais pas une obligation. En tout cas, pas de quoi convaincre ses détracteurs, de plus en plus nombreux, et surtout en Europe. L'UEFA accuse la FIFA de vouloir s'enrichir elle-même et ses amis. La Fédération allemande dénonce une attaque absolue au football contre le football. Même l'Union européenne s'en mêle, touche pas à notre sport, lance le commissaire européen chargé des sports. Et la France, désormais, hausse le ton. Julien Froment.
25: La réunion organisée en urgence hier après-midi entre les 5 grandes fédérations européennes et le président de l'UEFA, Alexander Seferin, a certainement aidé Philippe Diallo à avoir les idées claires. Le président de la 3F a qualifié dans un entretien au journal L'Équipe d'inquiétant le projet lancé par la FIFA et son président Gianni Infantino. La fédération française qui ambitionne d'organiser la Coupe du Monde en 2038 est sur une ligne de crête. Entretenir de bonnes relations avec la FIFA organisatrice des compétitions tout en dénonçant un projet et une gouvernance qui n'est pas, je cite, à la mesure de ce que représente le football. Philippe Diallo, qui a longuement hésité à donner son soutien à Gianni Infantino, candidat à sa propre succession à la présidence de la FIFA en mars 2027, est désormais prêt à mettre son vote dans la balance et il menace. Il ne peut y avoir de nouvelles élections sans plus de clarification, de démocratie et de transparence, conclut le dirigeant français.
9: Julien Froment, Irlande-Écosse, Pays de Galles, Cornouailles, Galice-Bretagne, des nations différentes, unies par une même culture. Et cette culture-là, elle a un rendez-vous demain à Lorient. Le festival interceltique ouvre ses portes, 55e édition jusqu'au 9 août. Et parmi les temps forts, de jeunes musiciens venus de toutes les nations celtiques. Arthur Fradin en a rencontré quelques-uns.
26: Vous l'entendez comme moi, quelques notes de musique s'échappent d'une salle de classe du deuxième étage du collège Briseux, à deux pas des quais de Lorient. À l'intérieur, Thomas Moisson, musicien encadrant de cet interceltique music camp, donne quelques consignes au groupe rassemblé devant lui.
27: Donc il y a Célia d'Asturie, il y a Irvin qui est d'Irlande, Martha de Cornouailles, Joël de Galice, Callum d'Écosse, Arwen qui est du Pays de Galles, Simon de Bretagne et Jack de l'île de Man.
26: 8 jeunes de 18 à 25 ans sélectionnés par leur chef de délégation pour représenter leur nation celtique. Tous sont musiciens émérites, multi-instrumentistes.
28: Et puis là, ils se mélangent
1: Il n'y a pas de pupitre ni de partition devant eux.
26: Yunkam, autre encadrant de cet Interceltic Music Camp.
1: Ils sont dans l'échange direct, immédiat, et du coup, ça joue assez vite ensemble. Et ils arrivent à trouver des connexions.
26: Alors, parmi les participants, Joël, 19 ans, de Vigo, en Galice espagnole.
2: Muy afortunado.
3: J'ai beaucoup de chance de pouvoir être ici et de vivre cette expérience. Ça nous intéresse tous un peu de découvrir la culture des autres. Et on a tous cet objectif de faire de la musique où toutes les cultures trouvent leur place. Je crois que c'est ça qui fonctionne.
26: Expérience à découvrir à partir de samedi.
9: Merci Arthur Fradin.
0: Dans le journal de Laurence Thomas et d'un festival à l'autre, on va partir dans les Landes. L'été des festivals ce matin à cheval sur trois communes, Cap-Breton, Osgore et Seignos, pour le Little Festival. C'est l'un des rares qui peut se tenir dans ce département malgré les incendies. 5 jours de concerts Electro House. Il a débuté hier pour son édition anniversaire. Ça fait 10 ans que des copains du coin ont commencé à concevoir cet événement. Un petit festival certes, mais qui sait attirer les plus grands et tient aussi à mettre à l'honneur la scène locale. C'est le reportage de Morgane Euclin-Refait.
5: Un hommage à Kavinsky en coup d'envoi. Ici, de grands noms de l'électro défilent depuis le début. Tilassine, Mossiman.
7: Les têtes d'affiche en tant que festival, on souhaite en programmer, on a besoin d'en programmer. Mais il y a toujours eu une

0: comme le Little Festival, de faire connaître un peu la jeune scène émergente.
1: Et ça dans des open air gratuits sur deux soirs à 10 mètres de la plage pour Paolo du collectif basque Calabas.
0: C'est vraiment l'adaptation qui se fait au dernier moment. Le boulot d'un DJ, c'est quand même d'ambiancer le monde. Donc moi qui ai 50 personnes à gauche qui regardent, qui sont pas du tout concernées, ça va me rester en travers. Un exercice très périlleux.
2: Mais parfois, c'est le meilleur cadre. Moi, c'est Sophie, aka Savolami. Donc, ce que je fais, moi, c'est aller piocher sur toutes les époques la musique afrodescendante et latine. Et moi, les gens, tant qu'ils sont heureux et qu'ils restent une heure de plus sur la plage, parce que la musique leur parle, leur rappelle, je sais pas, un souvenir de vacances, un souvenir migratoire.
1: Un chiffre en hausse, un ADN local qui se retrouve maintenant jusqu'aux deux seuls food trucks sur place.
3: On travaille le vin avec le domaine de Cabreton, qui est juste à côté.
2: Migratoire.
3: Le vin avec le domaine de Cabreton, qui est juste à côté. Les boissons soft, on est quand même avec Olatou, qui est du Pays Basque.
1: Anna Gérardi, qui gère l'impact environnemental.
3: Il y a une envie vraiment de faire avec du local, avec des gens du territoire, faire un festival 100% végétarien, très très bien accueilli par les festivaliers. Je pense qu'on est dans un coin où les gens sont déjà concernés. Vraiment, on est dans un espace où la végétation est partout. Sans forcément se dire écolo, ils ont une conscience du déchet et de l'impact que ça peut avoir et une envie de protéger cette zone, cet espace qui est quand même sublime.
1: En parallèle des concerts, une vingtaine de fresques street art ont vu le jour à Cap-Breton, Hossegor et Seignos. De quoi marquer à l'année l'empreinte du Little Festival.
4: Le Little Festival, c'est jusqu'à dimanche dans les Landes. Morgane Klein refait au micro. Il est 7h16, de la puissance d'un pays à travers son passeport. 80 secondes ce matin sur les riches enseignements du tout dernier index Henley des passeports. Cela fait 20 ans que ce cabinet spécialisé dans l'expatriation classe les pays du monde entier en fonction de la valeur de leur passeport, c'est-à-dire le nombre d'autres pays que le document permet de visiter sans demander de visa au préalable. J'espère que vous me suivez. En deux décennies, l'évolution de ce classement raconte aussi les bouleversements géopolitiques.
5: Un passeport, please.
4: En 2006, les États-Unis dominaient sans partage la hiérarchie mondiale. Eh bien aujourd'hui, ils sont tombés à la 10e place, pénalisés par le nombre de conflits dans lesquels ils sont impliqués. Et c'est Singapour qui a pris la tête de cet index, reflétant la montée en puissance diplomatique de l'Asie. Un citoyen singapourien peut ainsi se rendre sans visa dans 192 pays, donc presque la totalité de la planète, contre seulement, entre guillemets, 180 pays pour un Américain. À noter aussi la très forte progression des Émirats Arabes Unis sur la 2e place du podium. Et nous, eh bien, la France reste tout de même très bien placée à la 4e place. Un Français peut ainsi visiter 186 pays sans avoir à demander un visa avant de partir. Et puis, cette touche d'optimisme pour finir, malgré la montée des tensions mondiales, le déclin de la paix, eh bien, la liberté de circulation ne cesse d'augmenter sur la planète. En moyenne, toutes nationalités confondues, un passeport donne accès aujourd'hui à deux fois plus de pays sans visa qu'il y a 20 ans.
6: C'est un faux passeport.
7: Non, c'est un vrai. C'est le nom qui est faux.
6: Ah. Quelle est la différence avec un faux passeport ?
7: Un vrai faux passeport, c'est un vrai passeport avec un faux nom. Un faux vrai passeport, c'est un faux passeport avec un vrai nom. Il y a aussi le faux faux, qui est un faux passeport avec un faux nom, et le vrai vrai, qui est un vrai avec un vrai nom. Donc un passeport.
4: Et ça, c'était un extrait de la série Au service de la France, que je vous recommande. 7h18.
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0: Et on va rester hors de nos frontières avec le grand reportage à la rencontre ce matin de ces Israéliens en exil. Car ces deux dernières années, le solde migratoire est négatif en Israël. Il y a plus de départs que d'arrivées dans le pays. Les raisons sont multiples. Certains craignent évidemment pour leur sécurité après le 7 octobre 2023. D'autres partent pour des raisons économiques. Et une partie de ces exilés s'est installée en Italie. Exemple dans le Piémont où la petite ville de Varallo Sesia accueille pas moins de 70 familles israéliennes. Cécile Bidot s'y est rendue pour Inter.
2: C'est un décor de carte postale. Le petit centre historique posé au pied des collines verdoyantes et au milieu coulent deux rivières. Un endroit choisi un peu par hasard au départ par Ugo Luzzatti, 64 ans. Né en Italie, cet Israélien a la double nationalité et il a vécu ses 38 dernières années en Israël.
3: Ciao Ugo. Ciao. Alors, prendiamo la funivia. Okay. On va prendre le téléphérique, c'est ici.
4: Bien.
3: Andiamo.
2: Avec lui, nous grimpons sur le Sacromonte à 600 mètres d'altitude. Un lieu symbolique pour un Israélien en exil, car il est surnommé la Nouvelle Jérusalem. Au XVe siècle, un moine y avait fait construire 44 chapelles pour que les catholiques puissent y venir en pèlerinage comme s'ils étaient en Terre Sainte. Ugo a définitivement quitté Israël pour s'installer ici juste après le 7 octobre 2023.
5: C'est terrible de vivre en Israël aujourd'hui. C'est une société qui est en train de s'effondrer. C'est très triste. Les gens ont honte. Ils ont tous l'impression qu'on leur a volé leur État. L'État que leurs parents et leurs grands-parents ont eu tant de mal à construire. Les Israéliens ont fait un mal immense aux Palestiniens dans cette guerre. Moi, je peux le dire. À Gaza, il y a eu un génocide. Je peux même le hurler.
2: Le bouche à oreille a ensuite fonctionné, une page Facebook a été créée et il s'est mobilisé avec un agent immobilier pour trouver des logements aux Israéliens venus le rejoindre.
6: Comme partout en Italie, il y a un déclin démographique ici.
2: Le maire adjoint de Varallo, Eraldo Botta, voit en cette présence israélienne une aubaine pour sa commune de 7000 habitants.
6: La présence des Israéliens compense un peu. Ça crée, par exemple, des débouchés pour l'immobilier. Parce qu'ils achètent des maisons, ils les font rénover et ça donne du travail aux artisans locaux.
7: Varallo est un village tranquille.
2: Nathalie Ricotti est franco-italienne. Elle habite à Varallo depuis l'adolescence.
7: Depuis que je suis à Varallo, j'ai toujours vu arriver des étrangers, disons comme ça, non ? Des Nord-Africains. Après, il y a eu la guerre de l'Ukraine, donc il y a eu des Ukrainiens. Pour arriver maintenant avec les Israéliens qui sont en train de se sauver de chez eux, malheureusement. Ça se passe bien. Ils essayent justement de s'intégrer, de participer, de nous connaître.
3: Hein. Vous m'avez dit que vous aviez une voisine israélienne.
7: Oui.
3: Ben Moshe, c'est écrit sur la sonnette.
8: Irit, sono Nathalie.
9: Je m'appelle Irit Ben Moshe.
10: Sono nata in Israele.
9: Je suis née en Israël. Ici, c'est un refuge pour nous, pour moi. C'est tranquille. Ça permet de guérir nos âmes grâce à l'aide et au soutien des Italiens de la vallée. C'est une manière de me sauver la vie.
2: Aujourd'hui, la communauté israélienne de Varallo et la commune se mobilisent pour tenter de faire venir une famille palestinienne de Gaza, dont le père est pharmacien.
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0: Et je sais que vous l'attendez, ce rendez-vous estival et matinal avec Rebecca Manzoni, Music Queens. Ce matin, un duo de chanteuses des années 80, les Weather Girls et leur tube légendaire It's Raining Men, il pleut des hommes. Musique.
11: 1982, Helmut Kohl devient chancelier. Inès de la Fressange défile pour Chanel et The Weather Girls chante un bulletin météo. It's Raining Men, il pleut des hommes donc. C'est le titre de la chanson interprétée par Martha Wash et Isora Armstead.
12: Hi, we're your weather girls. And have we got news for you?
11: Oui, c'est ce morceau qui décide de leur nom et de leur destin. Mais avant d'être au centre de la scène, Martha et Isora ont commencé sur le côté comme choristes. Et elles ont eu l'humour d'appeler leur duo « Two Tones All Fun ».
4: Deux femmes grosses sur scène, c'était nouveau. Mais au moins, on pouvait pas nous louper.
11: Chanté par ces deux femmes, « It's Raining Men » est écrit par ces deux Paul. Paul Jabara pour la musique et Paul Schaeffer pour les paroles. Le tout produit dans un registre musical né des cendres de la disco, la « High Energy ». Soit de la disco sous speed, rythme accéléré, plus son électronique. À cette pluie d'hommes, elles ont été plusieurs à dire non. Donna Summer, Barbara Streisand et Cher.
4: Non mais c'est vrai, franchement, il pleut des hommes, c'est une blague.
11: Mais Martha et Isora se laissent convaincre. Et déboulent en pleine lumière. Comme elles ont appris à chanter sur les bancs de l'église, avec elles, It's Raining Men devient un gospel sexy. Tous ces hommes en slip qui descendent des cieux, c'est pas une blague, c'est une bénédiction. It's Raining Men devient l'hymne gay de l'année 1982. Et dans le même temps, le morceau signe la fin de la bamboche. Cette année-là, on commence à prononcer quatre lettres. A, I, D, S ou SIDA.
4: Et dire qu'aujourd'hui, c'est devenu une chanson sur laquelle dansent les papis, les mamies et leurs petits-enfants.
11: It's Raining Men est aussi un hymne féministe à nul autre pareil parce que, incarné par deux afro-américaines qui se foutent des canons de beauté de l'époque, à l'aise avec leur silhouette autant qu'avec leur désir, Martha et Isora lancent un appel au plaisir à toutes leurs sœurs et à gorge déployée. Come on, girls, jouissez.

0: Là, vous êtes bien réveillés normalement avec les Weather Girls racontées par Rebecca Manzoni et la participation vocale d'Aïssa Maïga. Music Queens, je vous le rappelle, c'est aussi une série animée sur arte.tv.
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0: Céline Dacosta, il a de nouveau fait chaud cette nuit.
2: Oui, avec des valeurs souvent au-dessus des 20 degrés. À 5h, on relevait encore 21 à Bordeaux, 23 à Paris, 25 à Clermont-Ferrand, 27 à Nice ou même 29 à Bazoches. C'est dans la Nièvre. Des températures qui vont rester très chaudes cet après-midi sur le nord-est, sur le centre-est, avec une moyenne de 34 à 40 degrés. C'est une moyenne, hein, parce qu'on a vu dans les Landes hier qu'on pouvait dépasser ces 40 degrés, comme à Bélis avec 42,7 degrés. C'est d'ailleurs sur l'est qu'il fera le plus chaud, avec à partir de midi 21 départements vigilance orange canicule. Pour le reste du pays, les températures baissent, 23 à 33 degrés sur le nord-ouest, sur la pointe nord, 31 à 36 degrés sur le reste de la moitié sud, notamment le sud-ouest où on va perdre parfois jusqu'à 9 degrés par rapport à hier. Ce sera le cas à Cognac, 40 degrés hier, il en fera 31 cet après-midi.
0: Et pour le ciel, c'est le retour des orages.
2: Oui, des orages qui circulent entre les Pays de la Loire, le nord de l'Aquitaine, la région centre en ce moment, avec quelques gouttes. Ce ne seront malheureusement pas des orages très pluvieux. Ce qu'on va surveiller surtout, c'est l'activité électrique qui sera intense et les fortes rafales de vent qui seront associées à ces orages, entre 60 et 80 km à l'heure tout de même. Ces orages qui vont se décaler progressivement vers l'est jusqu'à gagner le nord-est cet après-midi. Partout ailleurs, ce sera calme. Encore beaucoup de soleil, évidemment. Et puis des nuages qui s'installeront pour la journée sur les bords de Manche, les côtes aquitaines et celles du Roussillon.
0: Vous avez choisi France Inter, bienvenue, il est 7h30. Et c'est le journal de Victor Dolande. Bonjour Victor.
3: Bonjour Alex.
4: Bonjour à tous.
0: À la une de l'actu ce matin, ce quatrième épisode de canicule de l'été.
3: On ressort les ventilateurs, on se calfeutre chez soi et on s'hydrate. Les Français ont adopté ces réflexes. Reportage à suivre dès le début de ce journal. L'actualité, c'est aussi ces incendies qui ravagent nos forêts depuis un peu plus de 8 jours. La nuit a été plutôt calme en Gironde. Mais les professionnels du tourisme s'inquiètent déjà des conséquences. Réunion ce matin à Bercy pour les aider. On vous explique toutes les solutions qui sont sur la table. On reviendra aussi sur la polémique du débroussaillage. À l'origine, selon les premiers éléments de l'enquête, des feux en Gironde et en forêt de Fontainebleau. Avec, vous l'entendrez, de nombreux manquements à la réglementation.
0: Elle est en première ligne face à ces phénomènes extrêmes. Dans un quart d'heure, Virginie Schwarz, la patronne de Météo France et l'invitée d'Inter.
3: Au Moyen-Orient, les États-Unis ont amplifié leurs bombardements sur plusieurs sites militaires en Iran cette nuit. On fait le point sur ces nouvelles attaques. Et puis je vous emmène sur la plage de Dinard. En Bretagne, une sirène, une pyramide aztèque ou une tortue XXL, autant de prouesses réalisées avec des concours de châteaux de sable.
0: 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Après fin mai, mi-juin, début juillet, c'est donc déjà la quatrième canicule de l'été.
3: Cette nuit, les températures ne sont jamais redescendues en dessous des 26 degrés dans la capitale. Répétition de ces épisodes de chaleur et des gestes qui deviennent des réflexes. Exemple, dans le 20e arrondissement, avec des Parisiens épuisés par la chaleur. Reportage pour France Inter, signé Fanny Imbert.
5: Elle l'avait éteint depuis 10 jours. Nadia a rallumé son ventilateur, mais cette nuit, ça n'a pas suffi.
6: Ah, cette nuit, j'ai très mal dormi. Moustique chaleur.
7: Les deux ensemble, c'est un cocktail horrible. On a beau mettre un drap mouillé, tout ce que vous voulez, toutes les solutions. Non, c'est très très dur.
5: Son métier, c'est de prendre soin de Gilbert, qui lui aussi a passé une mauvaise nuit.
7: Tu peux lui dire ton âge, Gilbert ?
8: Mon âge, 94 ans. J'habite chez moi tout seul.
7: Mais dans sa chambre, il fait facile 40 degrés. C'est insupportable, la chaleur, elle est insupportable parce qu'il habite au avant-dernier étage. Donc ce que j'ai fait, c'est que j'ai déplacé le lit, je lui ai mis dans le salon à côté du canapé, comme ça il est au frais.
8: Je suis né en 1931, alors vous savez, j'en ai vu des étés, mais comme celui-ci, encore jamais.
5: Faute de lieu de rafraîchissement ailleurs, Gilbert va passer la journée enfermé, mais grâce à Nadia, il connaît désormais les consignes.
7: Tu t'es préparé quand même à cette chaleur, on est prêt.
8: C'est-à-dire que si ça va pas, je me mets sous la douche et puis je vais m'allonger.
7: S'hydrater, beaucoup de fruits, hein Gilbert ?
5: Sa voisine, Marie-Sainte, elle non plus, ne voit pas le bout de cet été caniculaire.
9: Je la supporte si tu veux, mais pour cette nouvelle vague-là, on dit, c'est quoi ? Qu'est-ce qui va se passer ? Je m'inquiète beaucoup.
5: Elle ne quitte pas des yeux son application météo pour guetter la durée de cet épisode de chaleur et son ampleur.
3: Le mercure qui flirte avec les 40 degrés, c'était le scénario redouté par les pompiers qui luttent contre les incendies. Exemple dans le Var avec un nouveau feu hier parti du côté de Brignoles, alors que l'incendie sur le massif de Bessillon mobilise encore les pompiers. Une semaine après le départ des flammes, l'hypothèse d'un acte volontaire semble retenir l'attention des autorités, ce qui a provoqué la colère du maire de Brignoles, Didier Brémond, au micro ici Provence de Christelle Marquès.
4: C'est vraiment de la colère parce que c'est dramatique. Quand on voit les moyens qui sont mis en place, ce que ça coûte, enfin, ça brûle des collines, mais pas que. Ça peut brûler des personnes, je crois que c'est de l'inconscience totale. Bon, je veux bien qu'on ait un feu dans le secteur, dans le territoire, mais là, on a vu Pontevès, on a vu Corrence, on a vu Cotignac, enfin, Montfort, aujourd'hui Brignoles, enfin, et on a arrêté une personne, pourtant il y a deux jours, qui avait avoué 11 feux, et ça continue, donc je veux dire qu'il faut que ça s'arrête. On vit une époque un peu difficile et je crois qu'on n'aura pas d'autre moyen que de taper.
3: En Gironde, la nuit a été plutôt calme, la surface brûlée n'a pas évolué, on en est toujours à 42 000 hectares. Dans les zones évacuées, la vie économique est totalement gelée, avec des annulations en cascade dans les hôtels, les campings, les restaurants. Nouvelle réunion à Bercy ce matin pour trouver des solutions pour les personnes dont l'activité est à l'arrêt. C'est le cas des 10 000 saisonniers qui travaillent sur le bassin d'Arcachon, Mathilde Imi.
9: Loulou, 18 ans, voit peu à peu son été s'obscurcir. Elle qui devait débuter en août comme serveuse au Cap Ferré.
10: Bah, le logement s'est compromis, le travail, en fait, il y aura moins de monde sur la presqu'île, s'est compromis aussi. On ne sait pas, c'est l'attente qui est pesante, quoi.
9: En attendant des nouvelles de son employeuse, la jeune étudiante commence à chercher du travail ailleurs, sur Arcachon. D'autres ont préféré quitter la région. Comme Dylan, arrivé le jour de l'incendie, il se retrouve évacué sans contrat et sans le sou pour rentrer à Paris.
11: Si jamais il n'y avait pas eu la générosité d'une dame qui m'a fait un virement pour que je puisse prendre le Flixbus, là on était un peu dans une situation extrême et moi j'avais mis mes dernières économies.
9: Il misait tout sur son contrat de chef de cuisine.
11: Bah, mon salaire il était de 2400 net. Au niveau financier c'est quand même compliqué pour moi puisque je suis en galère pour payer mon loyer. Pour moi ça fait énorme. Hein.
9: Pour les autres saisonniers déjà en poste, ils pourront toucher une partie de leur salaire du chômage partiel qui va peser trop lourd sur les trésoreries Laurent Berthélémy de l'UMI, le syndicat des hôteliers et restaurateurs.
12: L'activité partielle, c'est 60% du salaire et l'État prend en charge 36%. Donc quand même, il reste une partie à la charge de l'entreprise qui n'est pas négligeable. Aujourd'hui, on demande de pouvoir avoir le chômage partiel à 100% parce qu'il n'y a plus de chiffre d'affaires, qu'au moins la charge salariale soit arrêtée.
9: Une demande que tous les syndicats professionnels vont remonter ce matin à Bercy.
3: Les incendies ne sont pas encore maîtrisés, que des premières polémiques apparaissent et la question du débroussaillage revient avec insistance ces derniers jours. L'incendie de Gironde et celui de Fontainebleau, causés selon les premiers éléments des enquêtes, par deux sous-traitants de grandes sociétés, Vinci à Fontainebleau, Enedis à Somos en Gironde. Des sous-traitants pressés de mener ces opérations alors qu'ils ne sont pas suffisamment équipés. Les précisions d'Emmanuel Leclerc.
13: Le ministère de l'Intérieur a lancé une vaste campagne en début d'année pour inciter les particuliers, les grands opérateurs, téléphonie, électricité, autoroute, à nettoyer tout leur terrain en bordure de forêt. Et quand on va sur les sites internet de l'État ou encore de l'Office national des forêts, il y a tous les conseils pour bien débroussailler, mais rien pour éviter de mettre le feu soi-même au passage quand l'herbe a la couleur d'un paillasson comme en Gironde, et ce depuis la mi-juin. Rien non plus sur les premiers réflexes à avoir. Pareil pour les professionnels, la seule obligation c'est d'avoir un extincteur dans la camionnette, et ça, il va falloir que ça change, confié hier soir écœuré un forestier du nord du bassin l'Arcachon. Nous, quand on coupe nos arbres, on prend systématiquement des cuves à eau sur des remorques, alors que là, des sous-traitants avec des appels d'offres au moins 10 ans, juste un extincteur. Ce n'est pas possible, dit-il. Si vous ajoutez le manque de pompiers au sol ce jour-là et des canadaires qui n'étaient pas encore prépositionnés à Mérignac, ça fait beaucoup.
3: Emmanuel Leclerc du service police-justice de France Inter.
14: Il est 7h37 sur Inter et les frappes américaines ont repris il y a quelques heures en Iran.
3: Une réponse aux attaques iraniennes hier sur des bases militaires en Jordanie. On fait le point sur ces nouveaux bombardements cette nuit avec vous, Isabelle Labéry.
15: 2 heures de frappe massive contre des dizaines de cibles liées aux gardiens de la Révolution. Selon l'armée américaine, cette reprise des hostilités est une riposte aux attaques de mardi contre la base de l'US Air Force en Jordanie. Plus tôt dans la journée, Donald Trump avait prévenu. Nous allons les frapper très fort parce que c'est notre tour, expliquait le président américain. Nos soldats ont été visés par 5 missiles à plus de 13 000 km/h. Ils ont été interceptés. Mais maintenant, c'est à nous de frapper. Principale cible de Washington, l'île de Keshm, à l'entrée du détroit d'Ormuz, bombardée plusieurs fois déjà ces derniers mois. Le site abrite des radars, des installations de drones, des vedettes rapides, mais hier, une maison d'habitation a été touchée. Des missiles balistiques tirés depuis les bases américaines du Koweït se sont aussi abattus sur des villes clés de l'industrie pétrolière iranienne, comme Abadan, déjà frappée lors des précédentes attaques. Dans son communiqué, l'armée rappelle que 50 000 militaires américains sont déployés au Moyen-Orient, vigilants, dit-elle, redoutables et prêts au combat.
3: Merci à vous Isabelle Labérite de la rédaction internationale de Radio France, et j'ajoute que la Jordanie a annoncé il y a quelques minutes avoir intercepté 5 missiles iraniens pendant la nuit. En Ukraine, Volodymyr Zelensky avait annoncé hier soir des frappes russes massives. La prévision du président ukrainien s'est confirmée. Au moins 8 morts dans une attaque aux missiles balistiques dans le centre du pays. En Bolivie, un mandat d'arrêt a été émis contre l'ex-président Evo Morales. Il est accusé d'avoir joué un rôle dans les manifestations anti-gouvernementales qui ont paralysé le pays pendant près de 50 jours. En mai dernier.
14: L'été, c'est aussi, Victor, le retour des traditionnels concours de château de sable.
3: Alors, il y a les parents qui profitent des vacances pour lézarder sur leur serviette, d'autres qui daignent quand même jouer aux raquettes avec leurs enfants, et puis il y a ceux qui refusent de mettre la compétition sur pause pendant l'été. Finir premier au concours de château de sable est un objectif pour eux. Exemple sur la plage de Dinard, en Bretagne. Reportage signé Corentin Dévy.
16: Sous l'œil de dizaines de spectateurs, les différentes œuvres prennent forme, dont celle de Salomé.
17: Mon projet, c'est de faire une sirène, bien décorée, bien belle.
16: Cheveux en algues, queue en coquillage, tout est prévu. Salomé a même la technique pour dessiner un beau corps.
17: Faut faire un peu une montagne et après aplatir sur les bords. Et faire ça pour les bras et la tête, c'est aussi...
16: Une sirène, une pieuvre, une voiture de course même. Fabien, lui, inspecte son œuvre.
18: Là, on est sur des bonnes bases. On peut battre notre plus beau château qu'on a jamais fait.
16: Une grande pièce qu'il a vue sur les réseaux sociaux.
18: Nous, on va faire une pyramide aztèque avec un petit tunnel dedans. Après, pas mal d'escaliers pour donner du volume.
16: Internet, source d'inspiration pour Jérôme aussi.
19: J'ai regardé vite fait une vidéo sur YouTube.
16: Lui construit une tortue, un moment de partage en famille, mais pas que.
19: On s'est inscrit, on était quatre. Et sur le côté, il y avait un enfant qui attendait avec sa maman, qui est allemand. Et il n'avait pas d'équipe, donc on l'a pris dans notre équipe. Léonard, qui creuse bien avec son maillot du Barça et son plâtre.
16: Mais le prix spécial est revenu à Garance, Constance, Erin et leur grand-père pour leur œuvre sur la route du Rhum.
20: On a fait les murailles de Saint-Malo et le trajet jusqu'à la Guadeloupe.
16: Et avec forcément des petits bateaux.
20: On a pris des sèches.
21: Ouais. Avec un petit trou à la perceuse et un petit piquet en bois. Et donc la voile, elle est faite en algues.
16: Une œuvre qui a aussi conquis le public.
3: Un reportage Les pieds dans le sable de Corentin Dévé d'ici Armorique.
14: Très admiratif. En plus, c'est éphémère, l'eau vient effacer tout ça, c'est courageux.
3: C'est beau.
14: Merci beaucoup, Victor Donahand. L'édito éco à suivre.
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14: Et Guillaume Benoît pour l'édito éco. Bonjour Guillaume.
25: Bonjour Alexis.
14: On en parlait ici même hier matin avec le patron de la Fédération française de foot. Ce projet du président de la FIFA d'ouvrir sa fédération à des investisseurs financiers privés, ça déclenche une levée de bouclier mondial depuis 24 heures. On va peut-être revenir exactement sur les détails du projet. De quoi s'agit-il ?
25: Oui Alexis, effectivement, pour bien comprendre, il faut analyser comment fonctionnera le projet de Gianni Infantino, le patron du foot mondial, s'il voit le jour. Il consiste à créer une société qui regroupe les intérêts commerciaux de la FIFA, c'est-à-dire l'organisation de la Coupe du Monde, les droits de diffusion, la billetterie ou encore le sponsoring, enfin bref, tout ce qui rapporte de l'argent. Et c'est dans cette structure qu'il fera entrer des investisseurs à hauteur de 20 à 30%. Il pourrait payer plus de 4 milliards de dollars, selon la FIFA. Alors la Fédération internationale conservera pour elle seule ses activités non commerciales, comme la gouvernance, la réglementation ou le développement du football. Et elle restera majoritaire de la nouvelle structure. Les fédérations nationales recevront elles aussi des actions qu'elles pourront revendre aux financiers privés empochant ainsi 20 millions de dollars immédiatement. Une manne bienvenue pour les plus petites d'entre elles. Donc pour Infantino, il s'agit d'un accord gagnant-gagnant. La FIFA bénéficiera de fonds supplémentaires pour mener à bien ses projets et les financiers toucheront des dividendes confortables grâce à l'accroissement des revenus de la fédération.
14: Et d'ailleurs, ce type de montage n'est pas nouveau dans le monde du sport pro.
25: Non, non, en effet, le premier exemple un peu marquant remonte à 2006 avec le rachat des droits de la Formule 1 par le fonds d'investissement CVC. Alors, il faut se souvenir, à l'époque, la situation était très difficile pour la F1. Le groupe Kirsch Media, qui détenait les droits commerciaux, avait fait faillite en 2002. Les banques créancières avaient récupéré les actions et un projet de championnat concurrent émergeait, donc on frôlait la catastrophe. 10 ans plus tard, les Grands Prix s'étaient développés dans de nouvelles régions du monde, les droits télé avaient augmenté et les écuries avaient vu les revenus qui leur étaient reversés multipliés par 4. Et depuis, des opérations similaires ont été menées avec le tournoi destination au rugby, la Fédération internationale de volley et même la Ligue 1 de foot en France.
14: Alors pourquoi un tel tollé ces dernières heures dans le monde du foot ?
25: Eh bien Alexis, parce que toute médaille, même celle de champion du monde, a un revers. S'ils soutiennent le développement des fédérations qu'ils appuient, les investisseurs sont avant tout dans une logique de rentabilité, c'est leur métier. Ce qui peut conduire à des excès, comme une augmentation démesurée du nombre de compétitions ou une forte hausse du prix des billets. Il faut donc veiller très attentivement à conserver un équilibre entre les intérêts sportifs et financiers. Or, le dernier mondial a déjà fait l'objet de beaucoup de critiques sur ses dérives mercantilistes, avec dans le viseur Gianni Infantino, donc on le voit mal en arbitre impartial. Finalement, ceux qui s'opposent au projet de la FIFA n'ont qu'un souhait. Que le football reste ce jeu simple, où 22 joueurs courent après un ballon pendant 90 minutes, et qu'à la fin, ce soit bien le sport qui gagne.
14: Merci Guillaume Benoît du journal Les Échos, et à demain, il est
24: 7h44. 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
14: Bonjour Virginie Schwarz.
0: Bonjour.
14: PDG de Météo France, en première ligne donc face aux phénomènes extrêmes auxquels on assiste à nouveau cet été sous l'effet du changement climatique. Quand vous voyez ce méga feu en Gironde, cette quatrième canicule depuis mai, cette France jaunie un peu partout par la sécheresse, vous dites quoi ? On s'y attendait ? Ou même vous ? Vous êtes frappé par la violence de ce qui nous tombe dessus.
0: Alors, on ne peut être que choqué par la violence de ces événements et avec une pensée particulière à la fois pour tous les Français qui sont impactés et puis pour les pompiers qui luttent au quotidien contre les feux. Mais effectivement, ça s'inscrit dans une tendance qui est celle des effets du changement climatique, de l'augmentation des vagues de chaleur et du développement des feux sur le territoire.
14: Et parce qu'on se projette souvent dans une France en 2050, dans une France à plus 4 degrés à la fin du siècle. Mais là, c'est maintenant et ça nous arrive dès maintenant et c'est déjà violent maintenant.
0: Les effets du changement climatique, nous, on les mesure déjà. Par exemple, sur les vagues de chaleur, on a eu plus de vagues de chaleur ces 15 dernières années que pendant les 60 années précédentes. Et ça, c'est effectivement quelque chose qui va se poursuivre. On attend une multiplication par 5 d'ici 2050 et une multiplication par 10 d'ici 2100, en gros.
14: Donc ce sentiment ou cette impression qu'on peut avoir d'aggravation soudaine et d'accélération soudaine de la fréquence de ces événements, il est corroboré par vos chiffres, par vos archives, vos statistiques. Par exemple, les vagues de chaleur, elles se multiplient ces dernières années.
0: Alors, la fréquence... elle est constatée, on la mesure nous tous les ans, donc effectivement on voit d'ores et déjà cette évolution du climat, hein. Le changement climatique vraiment il est déjà là. Après, il n'en reste pas moins qu'il y a des différences d'une année à l'autre par rapport à un climat moyen, c'est le climat moyen qui se transforme et la variabilité climatique, elle nous amène à avoir des années particulièrement exceptionnelles au sein d'un climat moyen, donc des années qui peuvent être particulièrement chaude, et ça va être le cas cette année.
14: Sur les incendies, là spécifiquement, ce qui se passe en Gironde, très concrètement, comment vous, Météo France, participe à la gestion de la crise ?
0: Alors, très pratiquement, nous avons des prévisionnistes qui sont spécialisés sur les feux, qui sont directement dans les postes de commandement opérationnels, à la préfecture à Bordeaux. Pour... au quotidien, analyser toutes les situations de feu, à la fois de façon à prévoir là où il va y avoir les risques les plus forts, mais aussi à aider les pompiers dans la conduite des opérations. Et ça, cet appui vraiment renforcé, c'est quelque chose qu'on a dans 55 départements, donc une grosse moitié sud de la France. Et puis ailleurs, on fait aussi des bulletins de l'appui. On a aussi un prévisionniste pendant tout l'été qui est à Nîmes, au centre de commandement des moyens des pompiers pour aider à la répartition des moyens de lutte contre les incendies sur le territoire.
14: Donc ça veut dire que là, à Bordeaux, en temps réel, vous pouvez dire aux pompiers, aux autorités, là le vent va changer de direction, etc.
0: Exactement. Voilà. En ce moment, on a trois prévisionnistes le jour dans ce centre de commandement, deux la nuit, pour vraiment apporter l'information la plus fine possible aux pompiers. Ça, c'est ce qu'on fait sur vraiment la gestion de crise. Mmh. Et puis, de l'autre côté, ce qu'on fait vis-à-vis du grand public, c'est un dispositif qui s'appelle la météo des forêts. Donc, publier ces cartes.
14: Nouvelle carte de vigilance.
0: Voilà, à l'échelle départementale, qui alerte sur le fait qu'il va y avoir des conditions météorologiques qui sont particulièrement risquées. Donc, il faut toujours une étincelle pour qu'il y ait un incendie. Mais ensuite, l'incendie va se propager, se développer plus ou moins fort. Ça, ça dépend beaucoup de la météo. Et donc, l'idée de la météo des forêts, c'est finalement d'inciter à la prudence, de dire attention, vous êtes dans un département où le risque est particulièrement fort. Ben, pas de barbecue, pas de travaux qui peuvent créer des étincelles. Attention à vos mégots. C'est vraiment un message de prudence. Voilà, on est dans la culture du risque. Qu'on essaye de développer.
14: Quatrième canicule depuis mai, je le disais. On a, ce matin, on va avoir 21 départements dans la journée en vigilance orange. Vous pouvez nous en dire quoi de ce quatrième épisode ? Il est quand même moins virulent que les précédents. Et si on veut chercher les petits points optimistes.
0: Alors là, effectivement, on voit que déjà aujourd'hui, les températures les plus chaudes se déplacent vers l'est. Demain, elles vont même se concentrer surtout dans le sud-est. Donc effectivement, un épisode là qui va être moins fort, en particulier que celui de juin, qui reste vraiment un événement exceptionnel. Mais une petite perspective de remontée des températures la semaine prochaine.
14: Ah, bon, alors le répit va être de courte durée. Pourquoi on n'arrive pas mieux à anticiper plus précisément ces vagues de chaleur ? En juin, juillet, on a parfois eu l'impression que même Météo France était pris de court par la sévérité, la durée des épisodes caniculaires.
0: Alors, la précision des prévisions météorologiques, elle dépend vraiment de l'horizon de temps auquel on se place. On ne sait pas, on ne peut pas, prévoir à 15 jours, par exemple, avec la même précision en termes de localisation géographique, mais aussi en termes d'intensité, les événements que ce qu'on peut prévoir à 2 ou 3 jours. Donc, on donne des niveaux, mais qui sont plus des tendances. Par contre, on arrive bien à anticiper plusieurs jours à l'avance le fait qu'il va y avoir des températures, une vague de chaleur ou un épisode caniculaire. Voilà, là encore, l'épisode qui a commencé mardi, on l'avait annoncé dès la fin de la semaine dernière.
14: Parce qu'une vigilance rouge, par exemple, on ne la décrète pas une semaine à l'avance.
0: Vigilance, elle est sur 2 jours, donc le jour même et le lendemain. Parce que la vigilance, on est sur vraiment un avertissement sur des risques météorologiques, des épisodes dangereux, et donc avec une localisation départementale qui se doit d'être précise. Ça, on ne peut pas le faire 15 jours à l'avance. En plus, la qualité de la prévision, la précision de la prévision va dépendre des phénomènes. Un orage, par excellence, c'est quelque chose d'extrêmement localisé. On ne va pas pouvoir le prévoir avec la même précision que d'autres phénomènes.
14: Parce que si on rentre un peu dans le cœur de votre machine, comment ça marche ? Alors, en simplifiant, parce que alors, maintenant, en plus, il y a beaucoup de choses qui circulent sur les réseaux sociaux. Vous êtes concurrencé par des météorologues amateurs, plus ou moins rigoureux aussi. Il y a plusieurs modèles, vous travaillez avec plusieurs modèles, certains plus optimistes, d'autres plus pessimistes, c'est ça ? Et à un moment, vous tranchez ?
0: C'est exactement ça. Pour faire la météo, d'abord, on parle de l'observation. Quel temps est-ce qu'il fait aujourd'hui ? Chaque jour, on intègre près de 35 millions de données d'observation sur la France, mais aussi sur le monde entier. Ensuite, ces données, on les met dans une sorte de gros programme informatique, un modèle, un très gros modèle, 4,5 millions de lignes de code, et qui va produire des scénarios. Pas simplement une prévision, mais un ensemble, parce qu'il y a de l'incertitude sur l'observation, il y a de l'incertitude sur le modèle. Et ensuite, nos prévisionnistes, nos experts, vont prendre l'ensemble de ces scénarios. Nous, on en produit 250 par jour, on étudie aussi ceux des autres, donc en gros, on en a 350 à regarder. Et à partir de ça, ils vont pouvoir dire, par exemple, quelle est la carte de vigilance pour les jours à venir. Nous, on a une responsabilité particulière en matière de sécurité des personnes et des biens, mais j'ai envie de dire aussi en termes de crédibilité scientifique. Donc, effectivement, si vous regardez tous ces scénarios, souvent, il va y en avoir un qui va être très, très extrême, mais il n'est pas forcément très probable. Et donc, par exemple, quand on a vu, lors de l'épisode précédent, des 47 degrés voilà, qui circulaient sur la base d'un scénario du modèle américain GFS, nos experts l'avaient regardé et ils avaient dit que ce n'est pas très crédible.
14: Mais vous le disiez, c'est quand même toujours bien un prévisionniste qui tranche à la fin, parce qu'il y a eu des polémiques concernant des gros bugs, des erreurs, notamment fin 2023, quand vous avez automatisé une partie des prévisions. Il y a eu des grosses anomalies sur l'appli, beaucoup de colère aussi en interne. Ça, c'est résolu et c'est toujours... Est-ce que c'est résolu, d'abord, c'est ce qui s'est passé il y a deux ans?
0: Oui, aujourd'hui, on a beaucoup travaillé à la fois sur l'amélioration de l'outil et puis sur notre organisation interne et puis sur le dialogue social. Voilà, ce qui permet aujourd'hui d'avoir un outil qui fonctionne. On a une présence humaine sur cet outil. On corrige pour à court terme les prévisions qui sont faites par la machine. Après, on adapte aussi les moyens qu'on met en fonction des résultats, des types de bulletins qu'on produit. Quand on produit la vigilance, quand on produit, par exemple, des bulletins pour la SNCF, sur le risque de neige collante, par exemple, sur les caténaires, ou quand on fait la prévision grand public, on n'est pas organisé exactement de la même manière.
14: Vos moyens humains, ils ont fondu 30% entre 2008 et 2024. Ça a des conséquences, ça, sur la qualité des prévisions, quand même ?
0: La qualité des prévisions, elle s'améliore de façon constante. En gros, on dit qu'on gagne un jour tous les 10 ans. Qu'est-ce que ça veut dire ? Ça veut dire que les prévisions qu'on fait aujourd'hui à 3 jours, elles sont aussi bonnes que celles qu'on faisait à 2 jours il y a 10 ans. Donc, on a une amélioration constante de nos prévisions, ça c'est clair. Et d'ailleurs, quand on interroge les Français, on voit que 88% des Français jugent que nos prévisions sont globalement bonnes.
14: Un mot quand même de vos prévisions bouleversées, on le disait, par le changement climatique. Sur les vigilances par exemple, alors pour les canicules mais pas seulement, est-ce qu'il ne faudra pas revoir les seuils de déclenchement d'une vigilance orange, d'une vigilance rouge, étant donné que ce qui était anormal il y a 10 ans devient la normale, en deux mots, aujourd'hui?
0: Sur l'ensemble des phénomènes sur lesquels on a des vigilances, on prévoit effectivement de travailler avec les ministères, parce qu'il faut se souvenir que sur la vigilance, en fait, on est juste l'opérateur des pouvoirs publics, hein, et donc on prévoit effectivement de travailler avec eux pour regarder les
14: évolutions nécessaires. Parce que s'il y a trop de vigilance orange, si on la banalise, on ne l'écoute plus, on ne la regarde plus.
0: Et à l'inverse, il faut qu'on se demande aussi comment on parle aux Français des phénomènes les plus extrêmes. On l'a vu avec les inondations terribles qui avaient lieu à Valence en Espagne. On peut être confronté dans le cadre du changement climatique à des événements qu'on n'a jamais vus. Et donc, comment est-ce qu'on alerte sur le fait que, voilà, on a un événement qui est non seulement un événement très grave, mais même un événement totalement exceptionnel.
14: Merci beaucoup Virginie Schwarz, patronne de Météo France et invitée d'Inter ce matin. Bonne journée. Et avant le journal de 8h, notre été avec Nietzsche et Sylvain Tesson. Bonjour Sylvain.
1: Bonjour Alexis. Ce matin, on s'évade avec Nietzsche, toujours plus loin. On se dépasse.
2: Fritz, Nietzsche.
5: Qu'est-ce que ça donnerait de vivre de la même manière que Nietzsche ?
6: Dieu est mort.
7: Friedrich Nietzsche.
8: J'ai pour ambition de dire en 10 phrases ce que d'autres disent en un livre.
1: L'existence de Nietzsche ressemble à une évasion. Chaque tension se dénoue par un livre, chaque aphorisme retentit comme un cri. Le grand événement de ma vie fut une guérison. À chaque crise, il y a une rupture. Et le philosophe vise le surpassement, mais ce sera l'effondrement. Qui se dépasse, trépasse. Que reste-t-il de cette cavale? Des amis effrayés, des amours déçus, maîtres rejetés, complices fâchés. La vie de Nietzsche est un jeu de quilles. L'amour, il en rêve. En 1882, à Rome, il rencontre Lou Andrea Salomé, une intellectuelle germanique née à Saint-Pétersbourg. Beaucoup de style, une beauté insolente, une jeunesse européenne. « De quelles étoiles sommes-nous tombés pour nous rencontrer ?» lui écrit Nietzsche dans une langue dragueur gominée de la corniche. Les esprits s'enflamment, le feu ne se communique malheureusement pas au corps. Nietzsche expose à Lou l'éternel retour. Elle lui fait lire sa prière à la vie, que Nietzsche mettra en musique à coups de cuivre éléphantesque. Nietzsche lui demande sa main. Lou préfère s'en tenir à l'esprit. Elle décrira l'intensité des yeux de Nietzsche. Il souffre. « Je ne veux plus être seul », lui écrit-il dans une lettre de juillet 1882. Et bien seul, il le restera. Et il s'amertumera de ce petit fauve dangereux. Plus tard, Lou séduira Rainer Maria Rilke, Sigmund Freud, et Nietzsche lui restera avec Elisabeth, la sœur qui haïssait Lou. Wagner tombera aussi à ce jeune massacre. Nietzsche l'aime pourtant au début, ce frère génie. Wagner triomphe à Bayreuth et se convertit au christianisme. Et ça, Nietzsche ne le supporte pas. Il jette Wagner dans le sac de l'idéalisme. Il raille la ferblanterie pagano-germanique, puis les arrière-mondes chrétiens. Wagner serait devenu un histrion, une sorte de gourou médiatique. Et puis à cela se mêle un amour rentré pour Cosima Wagner, la fille de Franz Liszt, horizon inaccessible du pauvre Friedrich, qui aimerait pourtant chevaucher les Valkyries. Dans sa critique, Nietzsche prédit 100 ans avant Guy Debord la société du spectacle. « C'est ainsi que l'âge d'or du comédien s'annonce pour Wagner et pour tout ce qui lui est apparenté. » Voilà comment Wagner rejoint les gravats des idoles nietzschéennes. Et puis Nietzsche se désarime aussi de Schopenhauer. Au commencement, Nietzsche lui sait gré d'avoir posé la bonne question. Schopenhauer demande « L'existence a-t-elle un sens ?» Sauf que la réponse diverge. Pour Nietzsche, la souffrance n'est pas un argument contre la vie. Non, on accepte tout. Alors que Schopenhauer, lui, veut renoncer au désir pour s'épargner de souffrir. Nietzsche veut devenir un monarque plus malheureux que le malheur qui reste roi de ses douleurs. Schopenhauer, lui, prétend que tout ce qui existe mérite de ne pas être. Comment le Nietzsche du oui à la vie pourrait cautionner pareille démission? Eh bien, de désaccord en anathème, renversant les idoles, conspuant ses mentors, Nietzsche finira seul, suspendu au cou d'un cheval. Hermann Hesse, créant la sublime figure du loup des steppes, ermite de douleur, se souviendra en pleine ville, du désert nietzschéen. Méfiez-vous de l'absolutisme. Il mène à la solitude.
14: Un été avec Nietzsche, c'est raconté par Sylvain Tesson.
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14: Bienvenue sur Inter, bon réveil, 8h. Et le journal d'Hélène Roussel. Bonjour Hélène.
9: Bonjour. Nuit calme, feu stabilisé, la Gironde en apnée avec cet espoir au bout de la nuit que la chaleur retombe avec peut-être même quelques gouttes de pluie comme le début de la fin d'un long cauchemar. Nous sommes en direct du PC des pompiers à Lège-Cap-Ferret dans une minute. La Gironde, le Var, Fontainebleau, Dijon, la multiplicité des fronts dans une France en surchauffe, incendie et reprise de feu sur fond de canicule avec des habitants choqués, traumatisés, des cellules de crise psychologique dans les communes sinistrées. Nous sommes à Cotignac, dans l'arrière-pays toulonnais. Le gouvernement qui reste aux aguets. Réunion de crise encore ce matin à Bercy, avec les entreprises touchées. Les conséquences économiques de ces méga-feux, on en reparle à 8h20 avec vos invités, Alexis Morel.
14: Oui, quel dispositif prévu pour les entreprises, les particuliers? On en reparle avec le ministre de l'économie, Roland Lescure, qui reviendra aussi sur les tout derniers chiffres de la croissance. Ils viennent de tomber. Rebond de 0,2% malgré la crise énergétique. On attend bien sûr vos questions, vos réactions au 01 45 24 7000 et via l'appli Radio France.
9: Dans l'actualité encore, incendie en Crète, 8000 évacués ce matin, la sécheresse en Angleterre en alerte, la Russe Xenia Fedorova, voix de Poutine et Géry Bolloré sous le coup d'un arrêté d'expulsion, enfin nous dira ce député socialiste. Encore un vol de bijoux dans un musée français, le torque de Vix, un collier chef-d'œuvre de l'art celte, on vous raconte. Enfin, t'es où là? Ben, je suis sous mon bob, le bob, le chapeau devenu culte et mode, plage arrière. Notre série d'été, c'est à la fin de ce journal.
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9: C'était hier une journée à haut risque avec la canicule, mais le feu n'a pas progressé. Et pour la troisième nuit d'affilée en Gironde, les pompiers gagnent la bataille au prix de l'ultra-vigilance. Luc Chemla, bonjour.
10: Bonjour.
9: Vous êtes en direct du PC des pompiers à Lesches-Cap-Ferret. Il y a comme une lueur d'espoir ce matin.
10: Oui, car cette nuit justement a été calme. L'incendie ce matin est toujours stabilisé. Actuellement, il y a 6 feux actifs, notamment au sud de Lacanau et près des dunes du Grand Croc, à une dizaine de minutes en voiture d'ici. Mais ce qui pousse à l'optimisme, ce sont les conditions météo enfin favorables. Fini les fortes chaleurs, on le sent à Lesches-Cap-Ferret, il fait bien plus frais, on respire mieux malgré l'odeur de fumée et les températures seront en dessous des 30 degrés aujourd'hui. Et autre bonne nouvelle, il pleut, ça y est, je reçois en ce moment sur moi des gouttes de pluie. On a même sorti le parapluie et il vient d'y avoir un instant un éclair dans le ciel suivi du tonnerre. La préfète de Gironde hier soir disait que si ces bonnes conditions se maintenaient dans les prochains jours, un retour à une vie plus normale pour les habitants était envisageable. Pour autant, la bataille n'est pas gagnée, la mobilisation est toujours générale. J'assistais il y a une heure à un point d'avant-mission pour une équipe de pompiers en s'appuyant sur une grande carte pour visualiser l'incendie. Le message, ne vous dispersez pas et une priorité, surveillez les points chauds en bordure pour éviter toute reprise. Dans le gymnase juste derrière moi qui sert de camp de base, pendant que certains pompiers dorment, d'autres en sont au petit déjeuner ou sont en train de se raser et se préparent pour une nouvelle journée de combat.
9: 8 jours après le début du méga-feu, on en reste donc à 42 000 hectares brûlés. C'était Luc Chemla avec Mickaël Simon à la technique en direct de Lesches-Cap-Ferret. Merci à tous les deux. En attendant, aucune prise de risque, aucun TGV ne circulera entre Bordeaux et Hendaye jusqu'au 4 août inclus. Le report ou l'annulation sans frais des billets reste possible. Le gouvernement a prolongé le dispositif. Pendant ce temps, dans le Var, situation sous contrôle, là aussi sur le massif du Gros-Bessillon. L'incendie qui a ravagé près de 5000 hectares entre mer Méditerranée et gorge du Verdon est fixé. Les pompiers restent mobilisés là aussi pour noyer les points chauds, mais les milliers d'habitants évacués ont pour la plupart pu rentrer chez eux. Enfin pour ceux qui ont encore une maison, car c'est un spectacle de désolation. Comme ici à Cotignac où une cellule de crise psychologique a été ouverte hier. France Inter sur le terrain, aux côtés des habitants traumatisés. C'est signé Mathilde Vinceneux.
11: Dans le centre de Cotignac, deux habitants guettent sur leur portable les reprises de feu.
12: Ça reprend la source Saint-Martin.
13: Voilà. Ouais, c'est là où je suis relogé.
11: Depuis plusieurs jours, Stan dort chez des amis avec sa famille. Sa maison a brûlé et maintenant il s'inquiète pour son fils de 5 ans qui a vu les dégâts.
13: Pour la première fois, on l'a ramené à la maison parce qu'on n'avait pas d'autre solution pour le faire garder. Et là, il a vu la maison. À un moment donné, il a disparu, on le cherche. On l'a retrouvé, il était recroquevillé en boule dans le coffre de la voiture. Ça, c'est dur.
11: Un peu plus loin, dans la salle des fêtes de la commune, Marco et Sylvie viennent consulter la cellule d'urgence médico-psychologique, la CUMP. Leur maison est partie en fumée pendant qu'ils aidaient d'autres habitants à évacuer.
15: Nous, on était sur le front pendant que la maison brûlait. En un claquement de doigts, il n'y a plus rien.
17: Je culpabilise en me disant « c'est de ma faute, j'aurais dû rester. J'aurais dû rester dans la maison ». Toute la journée, je me dis, j'aurais dû la sauver.
11: La culpabilité, l'impuissance, voilà ce qui peut ronger les sinistrés du feu, explique Camille Rossi, psychiatre et référente de la CUMP du Var.
26: Nous, on est là aussi pour les mettre devant la réalité que même avec un seau, même s'ils avaient risqué leur vie, bah, ils n'auraient rien pu faire si ce n'est mourir avec le feu. Mais ça, c'est dur. C'est très dur à entendre, à accepter notre position d'être humain aussi vulnérable que ça.
11: Anxiété, reviviscence, à chaque bruit de sirène, trouble du sommeil, les professionnels de la CUMP préviennent les sinistrés. Si certains symptômes persistent, il faudra reconsulter. Alors qu'à Cotignac, des cendres tombent à nouveau du ciel. Celle de l'incendie de Brignoles à une vingtaine de kilomètres.
9: Avec une centaine d'hectares parcourus, plus de 600 personnes évacuées et une reprise de feu, donc, mais qui ne progresse plus ce matin. Et c'était France Inter sur le terrain à Cotignac avec Mathilde Vinceneux. Des températures caniculaires qui embrasent la France et pas seulement le sud. Reprise importante hier dans la forêt de Fontainebleau, fixée dans la nuit. Mais de quoi inquiéter 2 semaines seulement après l'incendie historique et ses 2000 hectares carbonisés. Et puis aussi cet incendie au sud-ouest de Dijon sur la commune viticole de Couchet. Plus d'une centaine d'hectares parcourus. Des renforts sont attendus ce matin. La circulation a été coupée. Les habitants incités à rester chez eux, à fermer portes et fenêtres pour se protéger des fumées. Cette vague d'incendies qui déferle sur l'Hexagone sur fond de canicule, la quatrième depuis le début de l'été, contraint le gouvernement à rester mobilisé. Encore ce matin, réunion à Bercy pour organiser le chômage partiel et les aides aux entreprises touchées. Bref, un gouvernement aux aguets, surtout en ce qui concerne la Gironde. Mathieu Bonnour.
3: Toute la journée, les réunions s'enchaînent au plus haut sommet de l'État, le jour comme la nuit. Le Premier ministre est parfois réveillé pour faire le point sur la situation.
12: maison. Devant les cartes, les calculs sont simples. Éviter à tout prix des morts, protéger coûte que coûte, peu importe le nombre d'évacués à reloger. L'inquiétude du gouvernement, c'est ce feu, véritablement incontrôlable. Les pompiers sur le terrain ont été terrifiés avec ces sauts de flammes d'un kilomètre. Nouvelle spécificité qui change toute la doctrine. Prévoir, anticiper, tout ça devient quasiment impossible, alors que dans cette zone, en plus des habitations, il y a de nombreux sites industriels très sensibles, missiles, poudreries, dissuasion nucléaire française. Et là, il y a évidemment des choix à faire. Pour coordonner, le Premier ministre reste pour l'instant à Matignon. Des ministres concernés sont mobilisés. Pas question d'avoir une photo au bord de la mer, alors que la crise est loin d'être terminée. La situation peut s'éterniser, durer encore plusieurs semaines, empirer même. Scénario le plus redouté par le gouvernement. Certaines alertes sont là. En un mois, 263 personnes ont été interpellées pour des départs de feu.
9: Mathieu Bonnour, service politique de France Inter. Et alors que le gouvernement a baissé les subventions au fonds vert ou encore retardé les projets d'énergie renouvelable, c'est à la ministre de la Transition écologique à présent de pondre en un temps record une série de mesures concrètes d'adaptation au changement climatique. Le Premier ministre Sébastien Lecornu a donné jusqu'à début octobre à Monique Barbu, celle-là même qui voulait démissionner il y a à peine une semaine pour dénoncer la réintroduction des pesticides dans la loi agricole. Elle devra donc faire ses propositions quant à la gestion du bâti, de l'eau ou encore sur l'organisation scolaire. La temporalité des examens en juin, période de grosse chaleur, pourrait ainsi être revue. Et puis, si chez nos voisins espagnols, la situation s'est considérablement améliorée là aussi, après les pires feux de l'histoire du pays, c'est la Grèce à son tour qui brûle ce matin. La très touristique Crète, 8000 personnes viennent d'être évacuées.
14: Et quand il fait trop chaud, même au Royaume-Uni.
9: Avec la moitié de l'Angleterre déclarée en situation de sécheresse, Louise Buyens, la situation est d'une gravité exceptionnelle selon le gouvernement.
16: Oui, à cause d'un effet cumulatif, car l'Angleterre a déjà connu une forte sécheresse à l'été 2022, mais aussi l'an dernier. Si on regarde la carte actuelle du pays, la sécheresse touche presque tout le sud, l'ouest et le centre, y compris la région de Londres. Ça s'explique par très peu de précipitations au printemps. Le Hampshire, par exemple, n'a pas vu de pluie depuis 50 jours, souligne l'Agence de l'environnement. Et le thermomètre, qui dépasse très régulièrement les 30 degrés depuis le début de l'été, n'arrange rien. Conséquence, les cours d'eau se vident, les poissons doivent être secourus, les agriculteurs font face à des récoltes précoces, le risque d'incendie augmente et 4 Anglais sur 10 sont soumis à des restrictions d'eau. Et ce n'est pas prêt de s'arranger. Comme chez nous, l'Angleterre s'apprête à vivre sa quatrième vague de chaleur depuis le mois de mai, sans pluie significative à l'horizon.
9: L'actualité à l'étranger, ce sont aussi ces nouvelles attaques américaines sur l'Iran cette nuit qui ont fait 3 morts. Une reprise des hostilités avec la hausse logique du prix du pétrole. Le baril de Brent en hausse de 4,5%. La guerre au Moyen-Orient qui aura eu finalement peu d'impact sur la croissance en France. Plus 0,2% au deuxième trimestre selon l'INSEE. Les chiffres viennent de tomber. On y reviendra avec votre invité Alexis Morel d'ici quelques minutes, le ministre de l'économie. Elle va-t-elle quitter la France? Xenia Fedorova, l'ex-patronne de Rechateau Today à Paris, voix de Vladimir Poutine, égérie des médias Bolloré comme CNews ou le Journal du Dimanche. Elle a reçu hier un arrêté d'expulsion. Le Quai d'Orsay l'accuse de reprendre mot pour mot les narratifs de propagande russe. Le ministère de l'Intérieur de désinformation et d'atteinte aux intérêts de l'État. Décision saluée par le député socialiste Arthur Delaporte qui dénonçait depuis des mois sa présence dans les médias français.
18: Enfin, le gouvernement prend des mesures. Enfin, le gouvernement a mis des mots sur une réalité qui était déjà dénoncé depuis plusieurs mois, voire depuis plusieurs années. Cet arrêté d'expulsion, il vient acter une chose que tout le monde savait ou reconnaissait plus ou moins, quel était le relais de la propagande d'un agent extérieur à des fins déstabilisatrices. Elle diffusait et véhiculait dans l'espace public la propagande du Kremlin et donc eh bien, on ne peut pas accepter cela quand on doit défendre les intérêts du pays. C'est pas possible et donc c'est finalement un retour des choses assez normal, même si on l'a un peu attendu.
9: Le député socialiste Arthur Delaporte, joint par Claire Flochel, Xenia Fedorova, qui a désormais le choix, soit elle quitte le territoire, soit elle reste, mais alors sa carte de séjour ne sera plus valide, elle ne pourra plus travailler et sera assignée à résidence. Son avocat prévoit déjà un recours.
14: 8h11 sur Inter, et encore un bijou volé dans un musée.
9: 9 mois après le casse du Louvre, 8 joyaux de la couronne, toujours introuvables. Voici un collier en or, vieux de 2500 ans, dérobé vendredi dernier dans un musée de Côte d'Or, le Thor York de la princesse de Vix, chef-d'œuvre de l'art celte mondialement connu des archéologues et qui a disparu en plein jour. Un premier suspect est en détention provisoire depuis mardi. Pour autant, aucune trace du bijou. De quoi Damien Mestre inquiétait la communauté scientifique.
19: Lui a consacré l'essentiel de sa carrière au prestigieux site archéologique de Vix, en Côte d'Or, et à son collier en or.
20: Me sens mal, comme quelqu'un qui a perdu un membre de sa famille.
19: Bruno Chaume est toujours sidéré par la nouvelle. Il s'est rendu au musée le lendemain du vol. Il y a croisé par hasard une collègue archéologue allemande.
20: Elle pleurait, elle, en apprenant le vol. Ça vous donne la mesure de l'émoi que ressent la communauté scientifique.
19: Car le torque de Vix, découvert dans les années 50, est un chef-d'œuvre d'orfèvrerie. Un demi-kilo d'or, très finement travaillé, orné de petits chevaux mythologiques. Un collier en guise de parure funéraire retrouvé dans la tombe d'une princesse celte. Une valeur patrimoniale inestimable, explique Bruno Chaume.
20: Il n'y a rien d'équivalent. Non, c'est une pièce unique. Elle n'est pas rare, elle est unique. Et certes, il existe d'autres torques de qualité, en Allemagne du Sud notamment, mais ils n'ont pas la qualité artistique et encore moins la qualité technique de celui de la Dame de Vix.
19: Beaucoup redoutent que le torque ait été fondu, même si sa valeur en or reste relativement faible, 50 000 euros environ selon les cours actuels.
9: Damien Mestre est contre les vols dans les musées. La ministre propose la culture de la sécurité. En début de semaine, Catherine Pégard a présenté une trentaine de mesures, comme une cartographie des établissements les plus sensibles ou encore le renforcement des formations pour les agents. Allez, on file sur la plage arrière pour finir. Notre série consacrée aux objets cultes de l'été ce matin. Si je vous dis Alexis, chapeau, cochonou.
21: Le bob.
9: Bah oui, le bob ringard ou super à la mode. Bonjour Maxime Debs.
21: Bonjour.
9: Le bob, dit-on, doit son nom à un certain Robert qui en avait assez des hautes formes, légende ou réalité, quoi qu'il en soit. Voilà le petit chapeau qui s'impose.
21: Oui, on l'aime, on ne l'aime pas, mais il revient toujours. Comme en juillet 98, la France est championne du monde et...
22: Cet été, le bob est à la mode.
23: On en parle ce matin sur France Inter, c'est vous dire si le bob est une tendance qui s'affirme.
21: Le bob qui serait né vers 1900, hein, porté pour commencer par les pêcheurs et fermiers irlandais, voulant se protéger de la pluie, démocratisé ensuite par les soldats alliés, première puis seconde guerre mondiale, où tout s'accélère avec le débarquement.
26: Le bob part alors à la conquête des plages.
21: Et bientôt parcourt les routes, celles du Tour de France à partir des années 60, où les marques comme Cochonou en font des objets cultes, hein, qu'on s'arrache.
24: Ouais, ouais, on a la classe avec ça.
21: D'autres comme Ricard restent associés à ce petit chapeau mou qu'on peut glisser dans sa poche, accessoire pratique, devenu publicitaire.
9: Et pas seulement, hein, c'est aussi devenu un phénomène de mode.
21: Dont s'emparent les artistes, Al Pacino l'arbore dans Serpico, les rappeurs l'exhibent dans leurs clips. Plus récemment, Philippe Catherine en joue également.

0: Aujourd'hui, 31 départements pour le risque incendie.
1: Oui, 29 encore en vigilance orange et 2 en rouge, la Moselle et la Meurthe-et-Moselle, avec des conditions météo encore une fois défavorables parce que la chaleur, on va le voir, est encore bien présente aujourd'hui. Le temps sec et ça, même si une salve orageuse traverse le pays d'ouest en est, les premiers ce matin, on les retrouve entre le nord de l'Aquitaine, les pays de la Loire et déjà vers la région centre. Ils vont se déplacer vers l'est et gagner cet après-midi le nord-est. Malheureusement, ces orages n'apporteront pas beaucoup de pluie. On surveillera surtout la forte activité électrique et les rafales de vent qui, sous ces orages, pourraient aller entre 60 et 80 km à l'heure. Partout ailleurs, ce sera du soleil, avec comme hier des nuages bas qui vont rester présents sur les côtes de la Manche, les côtes du Languedoc-Roussillon ou les côtes landaises. Et puis en attendant que ces orages arrivent, évidemment, le ciel va devenir de plus en plus nuageux.
0: Et les températures, elles restent élevées?
1: Oui, voire très élevées sur l'Est, surtout sur les 21 départements. En vigilance orange, canicule entre la Franche-Comté, la région Rhône-Alpes, la région PACA et la Corse. La moyenne ira là de 34 à 40 degrés. Ça baisse partout ailleurs. 23 à 33 degrés pour le reste de la moitié nord, 31 à 36 près de la Méditerranée.
0: Merci Céline, géopolitique.
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0: Avec Marie Boëton, bonjour Marie.
3: Bonjour Alexis.
0: Et vous revenez aujourd'hui sur la façon dont l'Ukrainien Volodymyr Zelensky espère tirer parti de la guerre en Iran.
3: En effet, et c'est un retournement des plus surprenants, car souvenez-vous, en février dernier, les premières frappes américaines sur Téhéran auguraient du pire pour l'Ukraine. À partir de là, toute l'attention de Washington s'est trouvée accaparée par l'Iran. Plus grave, les missiles antiaériens américains, indispensables aux Ukrainiens, ont été redirigés vers le Moyen-Orient, laissant Kiev à découvert face aux attaques répétées des Russes. Et ce n'est pas tout, la guerre en Iran s'est traduite très vite par le blocage du détroit d'Ormuz, ce qui a mécaniquement augmenter le cours du baril de pétrole, une aubaine pour Moscou, qui finance son effort de guerre avec ses exportations de brut. Dans un premier temps, donc, on a assisté à une concurrence entre les deux guerres, en Ukraine et en Iran, et Kiev en a très clairement pâti.
0: Et qu'est-ce qui a changé depuis ?
3: Eh bien, plusieurs choses. D'abord, l'armée ukrainienne a apporté au GI son expertise exceptionnelle dans l'usage et l'interception des drones. Un savoir ultra précieux à l'heure où les drones iraniens ciblent sans relâche les bases américaines dans le Golfe. Ensuite, Volodymyr Zelensky s'active ces dernières semaines pour présenter la Russie et l'Iran comme les deux composantes d'un seul et même axe foncièrement hostile aux Occidentaux. Voilà ce dont il tente de convaincre Donald Trump, quitte pour ce faire à imbriquer les deux conflits. On l'a vu samedi dernier, l'Ukraine a visé en pleine mer Caspienne un navire iranien transportant une cargaison militaire vers la Russie. Une attaque inédite que les médias américains analysent comme une façon pour Kiev de pointer du doigt et de dénoncer le soutien mutuel que se portent Moscou et Téhéran. Une façon de dire, au fond, la Russie n'est pas seulement l'ennemi de l'Ukraine, elle aide également l'ennemi des États-Unis. En clair, la guerre en Iran aurait pu être fatale à l'Ukraine, mais Zelensky essaye au contraire d'en faire un levier, l'occasion de montrer aux États-Unis qu'ils ont un ennemi commun et que le Donbass n'est pas un front parmi d'autres, mais plutôt une pièce de la même guerre.
0: Est-ce que cela se révèle payant ?
3: Plutôt. Pour preuve, Washington a récemment accepté que l'Ukraine fabrique à terme ses propres antimissiles patriotes. Avant-hier, le Sénat américain a largement soutenu de nouvelles sanctions contre la Russie. Enfin, la relation personnelle entre Trump et Zelensky s'est sensiblement réchauffée. Fini le temps des humiliations dans le bureau ovale. Trump répète désormais à qui veut l'entendre que le président ukrainien fait un amazing job, un boulot formidable. Alors, ne nous leurrons pas, cela ne signifie pas un changement de cap du côté de Washington. L'hôte de la Maison-Blanche continue de ménager Vladimir Poutine, qu'il veut à tout prix, pour des raisons géostratégiques, détacher de Pékin. Et cela reste, pour l'heure, sa priorité. La guerre en Iran n'a donc pas sauvé l'Ukraine, mais Zelensky est peut-être en train de sauver sa place dans les priorités américaines.
0: Marie Boëton du journal La Croix, merci Marie. Dans un instant, le grand entretien avec le ministre de l'économie, Roland Lescure.
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5: 8h21.
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5: Bonjour Roland Lescure.
7: Bonjour.
5: Ministre de l'économie, des finances, de la souveraineté industrielle, énergétique et numérique, avec nous ce matin pour réagir notamment aux tout derniers chiffres de la croissance tombés il y a quelques minutes avec un rebond surprise de 0,2% au second trimestre. On va y revenir. Mais d'abord, évidemment, ce qui nous occupe cette semaine, ces incendies gigantesques, puisque juste après cet entretien, vous organisez à Bercy une nouvelle réunion de crise, car c'est aussi une catastrophe économique, particulièrement en Gironde. Est-ce que vous arrivez à l'estimer un peu plus précisément aujourd'hui ?
8: Alors c'est encore trop tôt pour avoir des chiffres précis, mais on suit les choses de très près. Je peux vous dire par exemple que jusqu'à hier, il y avait 23 000 établissements qui avaient été fermés, qui avaient été évacués. Et on commence à retrouver des gens qui retournent au travail. Donc on a maintenant 19 500, donc ça veut dire à peu près 4 000 établissements réouverts. D'un point de vue très concret pour les salariés, ça veut dire qu'on avait un peu plus de 80 000 salariés, 82 000 salariés qui étaient empêchés d'aller travailler. On est désormais à 61 500.
5: Donc il y a 20 000 salariés aujourd'hui. Dans les communes où les gens retournent chez eux.
8: Qui retournent au travail. Donc c'est une bonne nouvelle évidemment. Et ça montre surtout, il ne faut pas l'oublier, que le feu, je dirais, commence à être maîtrisé. On le sait bien, il est loin d'être éteint, mais il est maîtrisé et on peut, et c'est évidemment ce qu'on cherche à faire dès que possible, en toute sécurité, autoriser les gens à retrouver leur travail, leur maison, leur vie normale, si je puis dire.
5: Malgré tout, il y a des entreprises qui vont rester durablement impactées. On pense au secteur touristique dans la région, pour qui la saison est peut-être foutue. Pour l'instant, vous avez annoncé principalement du chômage partiel. Est-ce que c'est suffisant ? Est-ce que vous êtes prêt à prendre d'autres mesures pour les secteurs vraiment les plus touchés ?
8: Alors, la priorité des priorités à court terme, c'est s'assurer que les entreprises, j'allais dire, restent en vie. Donc, le chômage partiel, qui est payé par l'État, je le rappelle, ça permet de payer les salariés qui ne peuvent pas travailler. On a aussi des opérations de trésorerie, c'est-à-dire que vous pouvez vous rapprocher de l'URSSAF, des impôts, pour reporter vos échéances et les payer plus tard. Donc d'abord, objectif numéro un, préserver la trésorerie des entreprises. Et je dirais, pour ça, on a besoin de tout le monde. Les banques, notamment, un certain nombre d'entre elles, pas toutes, donc je les appelle à toutes le faire, se sont engagées à aider les entreprises pour décaler les échéances de prêts, pour les aider dans leurs prêts de trésorerie. La Société Générale l'a annoncé, le Crédit Agricole l'a annoncé, la BPCE l'a annoncé, il faut que tout le monde le fasse. Ensuite, il faut qu'on évalue l'impact économique. Et là aussi, il faut que tout le monde fasse son travail. Donc les assureurs se sont engagés d'abord à décaler les dates
5: des échéances
8: de déclaration de sinistre. On va payer les frais de relogement.
5: Est-ce qu'on peut garantir des expertises rapides ? Alors, ça les entreprises et les particuliers.
8: Vous avez
5: aussi
8: raison, c'est essentiel. C'est-à-dire que le sujet majeur quand vous avez des dégâts, c'est il faut que ça aille vite. Il faut que les expertises aillent vite, il faut que les dédommagements aillent vite. Pour le reste, on va examiner tout ça de très près et on va évaluer l'impact. Certains sont assurés. Moi, ce qui me frappe depuis une semaine, c'est que la question qu'on me pose le plus, c'est pas qu'est-ce que vous allez faire pour nous aider, c'est qu'est-ce que je peux faire, moi, pour aider. Il y a un élan de solidarité exceptionnel. J'ai entendu tout à l'heure Maurice Lévy sur une autre antenne annoncer qu'il est PDG de Page Jaune, qui est une entreprise aujourd'hui qui aide les entreprises locales à se numériser. Il a dit « Je lance un fonds et je matcherai, comme on dit, un euro pour un euro, tous les dons qui seront faits pour aider les entreprises sur le terrain. » Et ça, là encore, c'est exempté d'impôts.
5: Mais ça ne remplace pas le soutien de l'État. Et vous l'avez peut-être entendu, et vous allez l'entendre lors de votre réunion tout à l'heure. Localement, on vous demande aussi des mesures type Covid, des prêts garantis par l'État, une prise en charge à 100% du chômage partiel. Est-ce que ça, c'est envisageable ou est-ce que vous dites aujourd'hui, on n'a plus les moyens de faire ça ?
8: Alors, d'abord, on n'est pas dans le Covid, évidemment, et heureusement...
5: C'est localisé, certes, mais...
8: C'est localisé dans l'espace et dans le temps. On espère que ça va durer quelques jours, là où le Covid a duré 2 ans. Vous dites prise en charge du chômage partiel à 100% au niveau du SMIC, c'est déjà le cas. Donc aujourd'hui, l'État prend en charge les petits salaires, totalement et les salaires élevés à plus de 60%. Donc on a déjà une mobilisation de l'État qui est très forte. Par ailleurs, moi je souhaite, parce qu'il y a beaucoup de questions très concrètes sur ce que les entreprises peuvent faire, donc on l'a lancé, on a sur notre site internet economique.gouv.fr l'ensemble des informations disponibles, y compris sur les fonds de solidarité dont je parlais, le MEDEF envisage de faire des choses, les chambres de commerce sont très actives. Donc un fédéré toutes les initiatives. Et ensuite, on va analyser en détail l'impact et évidemment, l'État sera aux côtés des sinistrés, notamment des entreprises sinistrées. Le sujet majeur, par exemple sur le tourisme, vous disiez, il faut qu'on aide la trésorerie, il faut qu'on passe les quelques jours. Mais ensuite, il faut qu'on puisse relancer le tourisme dans la région. Chaque secteur aura ses préoccupations. Le commerce, l'alimentation, le tourisme, c'est pas la même chose. Donc il faut qu'on travaille. C'est la raison pour laquelle on fait ces réunions de crise, pour écouter les demandes. On va rentrer tout ça.
5: Parce que le tourisme, par exemple, il y a des spécificités. Les saisonniers, les contrats saisonniers, on a entendu ce matin dans la matinale d'Inter, des saisonniers qui n'ont plus de contrat, qui n'ont plus rien.
8: Alors, je vous affirme, je vous informe du fait qu'un saisonnier qui a signé son contrat a droit au chômage partiel. Donc le sujet, c'est peut-être ceux qui avaient prévu d'arriver.
5: Les contrats à venir au mois d'août.
8: Oui, on verra. Ceux qui arrivent le 15 août, j'espère que tout ira bien et qu'ils pourront aller faire qui les vendanges, qui les récolte, qui, pourquoi pas, le tourisme. On a beaucoup été interpellés depuis lundi. On a fait des réunions de crise tous les jours sur le sujet des indépendants. Vous êtes infirmière, vous êtes prof de yoga indépendant, kiné. La sécu des indépendants, pour simplifier, l'assurance sociale des indépendants, a annoncé qu'ils allaient jusqu'à 8000 euros d'indemnisation pour les indépendants. En général, ils s'arrêtent à 2000. Donc aujourd'hui, moi, ce qui me frappe, c'est ça. C'est le mouvement de solidarité, à la fois des institutions publiques, des institutions privées. Il faut que tout le monde se serre les coudes face à ça. Et j'entends bien ici ou là ceux qui cherchent des controverses, ceux qui cherchent à nous diviser. Mais moi, ce que je vois sur le terrain, on leur parle tous les jours, c'est vraiment une volonté de travailler ensemble. Donc l'État est au rendez-vous, il va continuer à l'être, mais moi, ce qui me frappe, c'est que tout le monde est au rendez-vous. Qu'aujourd'hui, face à cette catastrophe, on est prêt à se serrer la coude. C'est ce que la France a de meilleur.
5: Alors, cas très concret, on a au standard une commerçante girondine, je crois. Bonjour Alexandra.
4: Oui, bonjour.
5: Vous êtes directement concernée ?
4: Oui, je suis sur l'Esch Cap Ferré. Donc moi, j'ai deux instituts de beauté. Malheureusement, un qui a ouvert le 1er juin sur l'Eschbourg et l'autre qui est à Petit Piquet qui est ouvert depuis 4 ans. Et donc, du coup, pas de travail, 5 collaborateurs qui restent sur le carreau, un contrat saisonnier, le chômage partiel, c'est très très bien, mais ma collaboratrice, là, sur la dernière semaine de juillet, a perdu 130 euros sur son salaire.
5: Merci Alexandra. Roland Lescure, comment on répond très concrètement?
8: De manière très concrète, donc les 5 salariés, je dirais, à temps plein plus la saisonnière, ont droit au chômage partiel. Donc je suis étonné qu'elle ait perdu de l'argent, parce que normalement, pour les petits salaires, et j'imagine que c'est un petit salaire, la compensation est à 100%. Donc si vous voulez bien, vous nous donnerez les coordonnées d'Alexandra et on la fera rappeler pour s'assurer qu'elle a bien toute l'information. Ensuite, évidemment, ça veut dire une semaine, peut-être 15 jours. J'espère que l'établissement qui n'est pas à l'Esch Cap Ferret va pouvoir réouvrir rapidement. Et il faudra qu'on regarde comment on peut les aider à passer ce moment difficile. Mais voyez, entre un cabinet d'esthéticienne, un grand centre commercial ou un camping, les situations sont très différentes. Donc moi, je m'engage aujourd'hui devant vous à tout faire pour qu'on traite les situations au cas par cas de manière efficace.
5: On a Étienne sur l'appli Radio France qui rejoint un peu ma question tout à l'heure sur l'époque Covid, qui dit pourquoi ne pas mettre en place un quoi qu'il en coûte très temporaire pour ce département de la Gironde.
8: Mais parce que les situations sont très différentes, indépendamment du fait, et tout le monde le sait aujourd'hui, que franchement le ministre de l'économie et des finances il a plus beaucoup d'argent, mais aider ceux qui sont en première ligne, qui sont plus affectés comme Alexandra, oui. Arroser de manière indéfinie des gens qui souffrent et des gens qui, il faut le reconnaître, souffrent moins, ça serait pas raisonnable aujourd'hui. Je pense que tout le monde peut comprendre que face à cette situation exceptionnelle, il faut des dispositifs exceptionnels, mais bien ciblés, qui sont adaptés aux situations des uns et des autres. Je pense que c'est du bon sens.
5: On a donc ces incendies qui sont plus violents, qui sont plus massifs, qui sont bien plus répandus sur le territoire aussi, ça c'est la nouvelle donne. En face, on a des moyens de riposte qui ne suivent pas, Roland Lescure.
8: Alors, bon, moi, je veux surtout pas rentrer dans les controverses. Et je comprends que quand on est face aux incendies, y compris les sapeurs-pompiers qui sont en première ligne, ils puissent s'interroger sur les moyens. On a déjà eu l'occasion, le président de la République, le ministre de l'Intérieur, le Premier ministre, de répondre sur les moyens qui ont été engagés depuis 10 ans. Mais ce qui est vrai, en revanche, c'est que les 10 ans qui viennent, visiblement, vont être différents des 10 ans qui viennent de s'écouler.
5: Il faut passer à l'échelle supérieure.
8: Et donc, faut changer d'échelle, mais pas seulement, je dirais, dans la protection face aux incendies, mais surtout dans l'adaptation. Le Premier ministre l'a annoncé hier, il demande à Monique Barbu, et évidemment, en tant que ministre de l'économie et des finances, je vais y être associé, de travailler sur un changement d'échelle sur l'adaptation. On a parlé des clims, on a parlé de la prévention, on a parlé de la lutte contre le changement climatique, sur lequel on a fait beaucoup de progrès en France. On a toujours tendance à se battre la coulpe. Les émissions de gaz à effet de serre françaises, elles ont diminué de 25% depuis 10 ans. Malgré ça, on a eu de la croissance. On a fait des choses. Il va falloir changer d'échelle.
7: Ouais, spécifiquement sur la lutte contre les incendies, vous savez, cette lutte, elle est essentiellement financée par les départements, à travers les services départementaux d'incendie et de secours. Ça leur coûte 6 milliards par an. Les moyens de la sécurité civile aujourd'hui, c'est moins d'un milliard, même si ils ont progressé sur le quinquennat. Ils sont à 800-900 millions. Il y a bataille de chiffres. Les départements, aujourd'hui, ils nous disent qu'il faut revoir ce financement. On ne pourra pas assumer ça tout seul.
8: Non, mais je pense que le Premier ministre travaille sur un texte permettant peut-être d'intégrer l'impact de ces incendies historiques, exceptionnels. Il ne faut pas donner l'impression qu'on est dans un été normal. Il est totalement aberrant. Le risque, évidemment, c'est que ça se produise. Mais les départements, ils sont en grande partie aussi appuyés par des financements d'État. Il ne faut pas donner l'impression que les collectivités locales sont autonomes aujourd'hui. On les aide beaucoup, et j'allais dire c'est normal, mais il y a un certain nombre de dépenses, des régions, des départements, des communautés de communes et des communes, qui sont financées par des transferts de l'État. On parle souvent de la TVA, il y a une très large partie des recettes de TVA qui sont aujourd'hui transférées aux collectivités locales. Et c'est très bien qu'il y ait des politiques locales, que les services départementaux de sapeurs-pompiers soient financés localement. Ça a du sens, parce que là encore, les enjeux sont pas les mêmes en Alsace-Lorraine, dans la forêt du Pin des Landes, ou en Provence-Alpes-Côte d'Azur, où il y a évidemment des incendies plus fréquents. Donc moi, je crois à la responsabilisation des acteurs locaux. Il faut réfléchir à l'organisation de tout ça et aux moyens, mais je souhaite éviter des controverses vraiment déplacées, alors qu'aujourd'hui, tous les habitants de la région sont en première ligne, et évidemment, en première ligne de première ligne, les sapeurs-pompiers. Il faut intégrer les conséquences de cette crise. L'enjeu à court terme, c'est de la gérer. C'est de s'assurer que les feux soient éteints.
7: Oui, alors là, il y a l'urgence.
8: Se remettre à travailler. Oui, mais il ne faut pas l'oublier.
7: Bien sûr, mais ce qui nous frappe aussi, alors on le voit sur les feux, on l'a vu sur les canicules, c'est que tout ça met des secteurs entiers à l'arrêt. Les canicules, elles font fermer des écoles, arrêter les trains. Donc on est dans une économie qui est encore très peu résiliente, en fait, face à ce changement
8: majeur.
7: Climatique.
8: Et moi, je me souviens.
7: Une journée de canicule, c'est l'équivalent d'une demi-journée de grève, selon Allianz Trade.
8: Ça, c'est une comparaison bien française. Mais moi, je me souviens, Christophe Béchu, ministre de l'écologie, il y a 3 ans, je pense, ou 4 ans, qui souhaitait lancer un grand plan d'adaptation pour que la France s'adapte à une planète à plus 4 degrés. On lui avait ri au nez. Les écologistes avaient dit « c'est scandaleux, il faut arrêter de baisser la garde face au changement climatique, etc. » La réalité, c'est qu'il avait raison. Il faut aujourd'hui à la fois qu'on lutte contre le réchauffement climatique, et franchement, on l'a fait, moi je l'ai fait comme ministre de l'Industrie, on a des baisses historique d'émissions de gaz à effet de serre dans l'industrie, mais il faut aussi qu'on adapte la France à ces enjeux, y compris d'ailleurs, parce qu'on parle beaucoup d'argent. Installer une clim en France, c'est un cauchemar administratif. Pour une entreprise qui veut climatiser son bâtiment qui date d'il y a 20 ans, 30 ans, c'est compliqué. Pour une copropriété, c'est compliqué. Vous baladez dans un village en Espagne, c'est pas très beau, mais vous avez des unités de clim un peu partout, sur les balcons. En France, c'est très compliqué. Donc tous ces sujets, oui, de financement, mais aussi d'adaptation de nos normes à une nouvelle réalité, y compris le temps de travail. On sait bien qu'en Espagne, le temps de travail est différent. Il y a plein de choses à faire.
7: Etc.
8: Et on est prêt à le faire. Et si on peut le faire ensemble, plutôt qu'en se divisant les uns les autres, je pense qu'on aura gagné. C'est un phénomène global.
7: Alors, vous disiez des moyens pour s'adapter, pour lutter contre le changement climatique. Est-ce que ça se reflétera, là, à la rentrée, dans vos choix budgétaires?
8: Alors, dans la lettre de mission qu'a confié le Premier ministre à Monique Barbu hier, il lui indique qu'il faut effectivement revoir sans doute des priorités. Alors, elle l'a déjà annoncé, le fonds vert sera porté à 1 milliard d'euros. Je rappelle que le fonds vert, c'est nous qui l'avons créé. C'est déjà 5 milliards d'euros qui ont été dépensés en 3 ans pour aider les communes. C'est pas nous, les communes, à s'adapter. Mais il faut effectivement revoir les priorités. C'est l'objet de la mission qu'il lui a confiée. On souhaite pouvoir, à la rentrée, présenter un plan, en fait, d'accélération, parce qu'il ne faut pas donner l'impression qu'on fait rien. On a déjà une stratégie nationale bas carbone, d'adaptation. Il faut l'accélérer, il faut tenir compte des leçons.
7: Mais donc, les crédits du ministère de la Transition écologique, ils ne seront pas rabotés comme la plupart des ministères ?
8: Non, ça a déjà été annoncé. Ça fait partie des 3 priorités, avec évidemment la défense, on a la guerre aux portes de l'Europe et un conflit, une géopolitique extrêmement risquée, l'enseignement supérieur, la recherche, l'école... Et l'écologie sont les trois priorités du gouvernement pour 2027.
7: Alors, contexte budgétaire, contexte économique, cela nous amène à l'autre information de cette matinée, donc les chiffres de la croissance pour le deuxième trimestre, c'est-à-dire en plein pendant la guerre au Moyen-Orient et la crise énergétique, plus 0,2% après le repli du premier trimestre. Comment vous réagissez ce matin ?
8: Alors, c'est une bonne nouvelle. Ça prouve que, face à des vents contraires, et on n'en manque pas ces temps-ci, l'économie française a résisté. Et c'est pas totalement par hasard. Quand vous regardez la composition de la croissance, la consommation des ménages a rebondi. La consommation d'automobiles a rebondi. On a moins consommé d'essence et on a acheté plus de véhicules, et notamment de véhicules électriques. Ça fait des mois, des années qu'on aide les véhicules électriques en France. En plus, ça tombe bien, ils sont produits en France, produits en Europe. Aujourd'hui, on vend plus de véhicules électriques que jamais auparavant. Et je vous fais une annonce de plus. Au mois de juillet, on a relancé ce qu'on appelle le leasing social.
7: Troisième vague.
8: En deux semaines, on a près de 20 000 commandes. Pour être précis, 19 500 commandes de véhicules électriques qui vont venir renforcer le parc, renforcer la résilience, renforcer
7: donc
8: les 20 véhicules.
7: 20 000 sur les 50 000,
8: sur les 50 000 budgétaires.
7: On va arriver très vite au plafond.
8: On arrive très vite au plafond. Alors, on a lancé une deuxième vague de 50 000 pour les aides à domicile, ceux qui utilisent leurs véhicules de manière importante. Parce qu'on sait bien que face à la crise en Iran, il y en aura d'autres, il faut électrifier, accélérer l'électrification. Donc aujourd'hui, il y a 100 000 personnes en France qui déjà conduisent des véhicules électriques pour moins de 100 euros, jusqu'à 200, suivant les modèles, par mois. Là, il y en a déjà près de 20 000 de plus qui ont commandé. Il y en aura 50 000 de plus au total, plus 50 000 encore pour les personnes qui utilisent leur véhicule de manière intensive pour leur travail. Au fond, cette crise, elle doit être un réveil collectif sur l'électrification des usages, et notamment des véhicules. En Norvège, c'est 90% de véhicules électriques. Il faut qu'on aille vers ça.
7: Je reviens sur la croissance. Vous avez une prévision, la dernière prévision, elle est à 0,7 pour l'ensemble de l'année. Donc, ça veut dire qu'elle redevient encore plus crédible, là.
8: Ça nous conforte, elle est parfaitement cohérente. En termes techniques, on dit que l'acquis de croissance à la fin du deuxième trimestre est à 0,5%. Ça veut dire que s'il ne se passe plus rien d'ici la fin de l'année, on aura déjà engrangé 0,5% de croissance. Donc oui, ça nous conforte dans notre prévision de 0,7. Je vous rappelle qu'en début d'année, on était à 0,9. Donc on a quand même revu à la baisse suite à la crise en Iran. Mais c'est une bonne nouvelle. L'économie française résiste et ça nous conforte dans notre prévision de croissance pour l'année.
7: Mais il y a peut-être des auditeurs qui s'interrogent. On vient de parler des conséquences du changement climatique. Et là, on se réjouit d'un rebond de la croissance, alors qu'on connaît aussi, parfois, les conséquences de la croissance sur le climat,
8: Bien sûr.
7: Notre planète. Est-ce que ce n'est pas un peu, finalement, contradictoire de se réjouir ?
8: Non. Depuis 2017, on a le PIB, la croissance, elle a augmenté de 10%. Les émissions de gaz à effet de serre, elles ont baissé de 25%. Ça veut dire que c'est possible. On peut réconcilier économie et écologie. Moi, c'est mon combat depuis 10 ans, depuis que je me suis lancé en politique. Et ce combat, il peut être mené, il peut être gagné. Il ne faut pas opposer les uns les autres. On peut créer de la prospérité verte. On crée des emplois. Les usines qui s'installent en France aujourd'hui, les premiers secteurs, ce sont ce qu'on appelle l'industrie verte. Les énergies renouvelables, les véhicules électriques. On a une Renault 5 dont Renault vient d'annoncer qu'elle augmente les capacités de production. Stellantis qui électrifie son parc et qui à Mulhouse relance une usine. Donc on est capable de réconcilier les deux. Et en fait, j'allais dire, on est capable, et surtout on se doit de le faire. Sinon, effectivement, on va dans le mur d'un côté ou de l'autre. Soit le chômage, et je dirais la misère, soit la planète qui va dans le mur. On peut réconcilier les deux, il faut le faire.
7: Ce que vous ne parviendrez peut-être pas à réconcilier, ce sont les parlementaires cet automne sur le budget. Cette guerre, elle a des conséquences budgétaires, cette guerre au Moyen-Orient. On en est à 9 milliards d'euros d'économies pour compenser, comme l'avait dit le Premier ministre, à l'euro près les effets du conflit. Ça sera sans doute encore plus à la fin.
8: Écoutez, on a une bonne nouvelle sur la croissance, ça va nous aider un petit peu. On va avoir des informations tout au long de l'été sur ce qu'on appelle les rentrées fiscales. Est-ce que les impôts rentrent ou pas? On fera le bilan à l'occasion du dépôt du budget pour 2027 sur l'année 2026, donc avec David Amiel. À la rentrée, on aura l'occasion de préciser tout ça. Mais oui, c'est dur aujourd'hui.
7: L'objectif d'un retour du déficit à 5% du PIB à la fin de l'année, c'est foutu.
8: Non, je n'ai pas tendance à utiliser ce genre de terme. On va se battre jusqu'au bout, mais ça va être difficile. On va tout faire pour être aussi proche que possible, je veux le dire comme ça, de 5% de déficit. Et on le fait, pas pour se faire plaisir, mais évidemment pour nos enfants, pour nos petits-enfants, accessoirement pour préparer le terrain pour les suivants, parce que vous l'avez dit, au Parlement, c'est pas toujours facile. Mais comme on a un certain nombre de candidats qui se voient tous aujourd'hui président, j'espère qu'ils seront responsables pour nous laisser faire voter un budget.
7: Ouais, avant le 31 décembre, un budget, vous y croyez encore?
8: Ah, j'y crois. Et on va tout faire pour, là encore. C'est une histoire de responsabilité collective. Vous le savez, à partir de janvier, on va être dans la campagne présidentielle. Il faut qu'on ait un budget avant ça, et ce budget, il faut qu'il soit aussi bon que possible. En tout cas, si le ou la présidente élue au printemps 2027 veut le changer, il aura l'occasion de le faire. Mais il faut qu'on ait une base, et il faut que cette base soit aussi solide que possible. Aujourd'hui, on emprunte beaucoup sur les marchés, la croissance, on l'a dit, est à risque. Moi, j'ai besoin de stabilité politique à court terme, j'ai besoin d'un budget, et pas moi qu'on ait besoin, c'est surtout les entreprises qui ont besoin de visibilité, les investisseurs internationaux.
7: S'il y a budget, en revanche, la potion devrait être amère. Si on en voit les premières informations que vous avez révélées en juillet sur les dépenses des ministères, il y a des rabots partout, sauf défense,
8: l'écologie, l'enseignement supérieur. C'est des priorités. Il faut qu'on fasse des efforts. Et on ne fait pas des efforts, là encore, pour se faire plaisir ou pour se serrer la ceinture. On fait des efforts parce qu'on souhaite investir dans l'avenir. On souhaite que dans 5 ans, dans 10 ans, la France soit la première puissance en informatique quantique, en intelligence artificielle, dans les industries vertes. Et c'est possible. Moi, je ne voudrais pas donner l'impression qu'on va juste se partager la misère dans les 10 ans qui viennent. Dans les 10 ans qui viennent, on peut investir. Mais pour préserver nos capacités d'investissement, faut qu'on fasse des efforts sur des choses sur lesquelles on a du mal à le faire. On sait bien.
7: Sur les dépenses sociales.
8: Mais bien sûr.
7: Il y a eu des annonces sur les franchises médicales. Est-ce que ça pourrait aller, ça a été tenté sans succès, sur une année blanche, pas d'augmentation des prestations en fonction de l'inflation?
8: Non, on va regarder ces histoires d'indexation à l'inflation, parce qu'effectivement, je pense que c'est une manière, je dirais, efficace de faire des économies. Mais aujourd'hui, on consomme plus de médicaments partout en Europe. On est en bonne santé, les Allemands sont au souillis, ils consomment moins de paracétamol, moins d'antibiotiques. Donc on peut mettre en place des mesures qui font qu'on dépense moins sur la santé et qu'on reste en excellente santé. Donc c'est ça qu'il faut faire. Évidemment, ça suppose des efforts de tout le monde, des patients, des médecins, des pharmaciens. Et là encore, soit on se passe la balle les uns les autres et on n'y arrive pas, on a un peu trop tendance à faire ça, soit on se dit au fond, on a une grande cause nationale. Le fait de restaurer les comptes publics, ça devrait tous nous rassembler. On fait tous un peu d'effort, tous, les entreprises, les ménages, évidemment l'État qui en fait beaucoup, et on avance ensemble.
7: Pour terminer, on va revenir sur les incendies et sur les moyens qui sont mis par l'État face à ces incendies, parce qu'on a beaucoup de questions et d'interpellations au standard. Bonjour Louis.
9: Oui, bonjour.
7: Vous nous appelez du Mans.
9: Bonjour Monsieur le Ministre.
8: Bonjour.
9: Donc je vais être très court et très bref. Gouverner, c'est prévoir. En 2022, il y a des incendies, donc comment se fait-il que les préfets des Landes et de la Gironde n'ont pas créé des pare-feux, comment dirais-je? Donc, des pare-feux, ça a été créé dans l'urgence par des particuliers, première chose. Deuxième chose, il y a un ATR 72 concurrent du Canadair, fabrication française. Pourquoi vous ne mettez pas cette fabrication-là en avant?
8: Alors, des pare-feux, il y en a, visiblement insuffisamment pour contenir un feu qui était historique. On appelle ça un feu géant, un méga-feu. Sur les moyens aériens, on n'a pas que les Canadair. On a des Dash, on a des hélicoptères. Et il y a des ATR. On va continuer à investir dans nos flottes de protection incendie. On a aussi la solidarité européenne qui nous aide, et moi j'en suis très fier. La France, régulièrement, va aider ses voisins. Là, on a des voisins qui viennent nous aider. Donc, vraiment, on tirera les leçons de tout ça. Je veux pas trop de polémique, mais ne donnons pas l'impression que la France n'a rien, ne fait rien. On est, en fait... Moi, j'ai échangé avec mon collègue espagnol, qui a été plutôt impressionné sur la manière dont on a géré cette crise, qui est une crise historique. Il n'y a pas, à part malheureusement 4 sapeurs-pompiers qui ont perdu la vie, il n'y a pas de victimes civiles. Vous vous rendez compte? Dans des incendies de cette nature, en Espagne, il y a des victimes, par exemple.
7: Dernier mot, l'une des solutions que vous proposez ces derniers mois, c'est l'électrification du pays. Mais on apprend que la facture d'électricité des Français va augmenter en moyenne de 2,5% au 1er août. C'est pas comme ça qu'on va accélérer l'électrification des usages.
8: Non, mais merci de me poser cette question. 2,5 avec une inflation à 2,5, donc on est en ligne avec l'inflation. Et cette inflation, elle va ni dans mes poches, ni dans celle d'EDF. Elle va elle va permettre d'investir dans le réseau. Et donc l'idée, c'est qu'on ait un réseau résilient. On l'a vu là, pas de coupure d'électricité ou quasiment pas pendant les incendies, parce qu'on a investi...
7: Pendant les canicules un peu quand même.
8: Oui, un peu, mais finalement très peu par rapport à d'autres pays. Il faut continuer à investir dans ce réseau pour qu'on ait de l'électricité en volume bas carbone, pas cher. Et évidemment, c'est sans commune mesure, j'allais dire malheureusement, avec la hausse qu'on a eue, l'essence à la pompe et le gaz. On a aujourd'hui une dépendance dont il faut qu'on se libère. Et ça, ça suppose d'investir dans le réseau électrique. On le fait.
7: Merci beaucoup, merci à Roland Lescure, ministre de l'Économie, invité d'Inter ce matin. Il est 9h moins le quart.
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7: Merci d'avoir choisi Inter en ce jeudi matin.
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7: Et Corinne Pélissier pour son œil sur la presse du jour. Bonjour Corinne.
11: Bonjour.
7: Et d'abord cette pluie d'hommage ce matin au DJ Kavinsky.
11: The Weeknd, Angèle, Jean-Michel Jarre, tous pleurent la mort, nous dit Télérama sur son site internet, de l'étoile filante de l'électro. Fin de partie pour Kavinsky, titre Le Parisien, qui revient comme les In Rock, Libération, Le Figaro, sur ce tube Night Call, en forme de virée nocturne sous les néons de Los Angeles, qui avait propulsé la carrière du DJ, figure baroque de la French Touch, décédée à 50 ans et dont la musique semblait figée dans une version fantasmée des années 80, tout en lunettes noires, blouson Teddy, Ferrari Testarossa, le dernier appel de la nuit, des synthétiseurs lancinants qui resteront à jamais associés aux escapades nocturnes de Ryan Gosling dans le film Drive. La matinale du Monde aussi revient sur la carrière de Kavinsky, démarré au cinéma comme acteur dans les premiers films de Quentin Dupieux. Au rayon musique, toujours dans l'humanité, c'est la Canción et France Inter qui est à l'honneur. Coucou Camille Diao, mise en avant pour son émission, son podcast d'été autour des musiques latines, 16 épisodes de Rosalia à Bad Bunny.
7: On retrouve tout ça sur l'appli Radio France, évidemment. L'humanité qui s'insurge à sa une ce matin contre les fossoyeurs du foot.
11: C'est le coup de gueule du jour, à la une également de l'équipe, mais où s'arrêteront-ils? Le président de la FIFA, Gianni Infantino et Donald Trump, entourés de confettis et d'une banderole de billets de banque pour illustrer cette nouvelle ligne rouge franchie entre le foot et la politique. Le président de la Fédération internationale de football a pris de court tout le monde en annonçant hier vouloir vendre 20% du capital de la Coupe du Monde à des intérêts privés. Donald Trump est sur les rangs. Dans Le Parisien, la parole est donnée à Philippe Diallo, le président cette fois de la Fédération française, très inquiet de ce projet qu'il a découvert, comme tout le monde, dans la presse.
7: Elle avait négocié l'accord de Paris en 2015 et elle s'exprime ce matin dans le journal La Croix.
11: Entretien fleuve avec Laurence Toubiana, la directrice de la Fondation européenne pour le climat, qui espère, face à la multiplication des canicules et des incendies, enfin une prise de conscience de l'urgence climatique. Considérer ces phénomènes comme exceptionnels est une manière tragique de se rassurer, nous dit-elle. Le futur, c'est maintenant. La lutte contre les incendies bouscule la classe politique. LFI et le RN reprochent à l'exécutif d'avoir amputé le budget de la sécurité civile de 53 millions d'euros en 2024. Nos maisons brûlent, titre le Nouvel Obs. Photo impressionnante aussi de ces incendies dans le dernier numéro de Paris Match, dont la une est dédiée aux pompiers, héros de la France qui brûle. Face au nouvel épisode de canicule qui frappe le pays, Le Parisien, aujourd'hui en France, donne lui la parole aux habitants d'une des rues les plus chaudes de la capitale, la rue Coriolis, dans le 12e arrondissement, orientée sud-ouest, sans aucun arbre, aucun pet d'ombre. Un thermomètre à la main, Michel est allé au 3e étage de son immeuble chez sa voisine pour nous fournir la preuve de leur calvaire. 50 degrés 7 mesurés hier à 18h30. Il y a forcément des solutions, nous dit-il. Dans les échos, c'est l'Italie, frappée de plein fouet elle aussi par la vague de chaleur, qui s'inquiète pour ses produits stars. 18 000 hectares de culture de riz en moins cette année. Et on ne parle pas des tomates qui ne supportent pas les températures au-dessus de 38 degrés.
7: Oui, si on peut même plus consoler avec une bonne tomate mozza, ça va être compliqué.
11: Tristesse.
7: Incontournable aussi de l'été, comme la tomate mozza, le ventilo, le parasol en Italie qui devient un persona non grata.
11: Ça ça se passe en Sardaigne, à Villasimus. Rapporte le magazine Elle, le parasol n'y serait plus considéré comme un accessoire pour se protéger du soleil, mais comme un symbole de démocratisation des vacances et par extension du sourd-tourisme. C'est comme ça que pour décourager le public, la municipalité a mis en place un forfait d'entrée de 10 euros pour accéder à ces eaux turquoises et a banni les parasols, coup de force écolo ou mesure anti-pauvre. Le magazine dénonce ce qu'il appelle un parasol gate. Aucun test cette semaine de personnalité dans ses colonnes, c'est bien dommage. Mais vous pourrez vous rattraper, Alexis, avec le magazine Marianne qui nous propose une question, qui nous pose une question absolument essentielle.
7: Ah oui.
11: Quelle part, attention, de Giorgia Meloni sommeille en vous ?
7: D'accord. C'est vrai qu'on ne s'était pas posé la question.
11: Selon le nombre de ronds, de losanges ou de carrés que vous obtiendrez, on vous proposera un poste à la présidence du Conseil où on en parlera carrément plus de vous du tout.
7: Et puis dans le magazine Society, ce qui fait parler, c'est la nouvelle tendance, tous accros à la salle de sport et aux protéines.
11: Les rayons à des œufs, des sardines, des supermarchés sont dévalisés. Chacun cherche son muscle, même les politiques s'y mettent et envisagent pour certains d'intégrer dans leur équipe de campagne des coach sportif en vue de la présidentielle. Reportage à Paris au cœur de la plus grande salle de sport de France, la station de métro Crimée dans le 19e arrondissement. 5000 mètres carrés dédiés à la sueur, toujours bondée. C'est Guillaume Vallée, l'auteur du livre La fabrique du muscle, qui analyse pour le magazine La Tendance. Motivation pas tellement liée à la quête de likes sur les réseaux sociaux, plutôt à l'époque et à ses angoisses. Religion en chute libre, éco-anxiété, carrière parfois vidée de leur sens. La seule chose que les jeunes, les principaux adeptes de cette nouvelle gonflette peuvent contrôler, c'est leur corps. Je vais vous laisser du coup m'en aller à pousser de la fonte.
7: Vous êtes bien courageuse. Vous y allez là directement ? Bravo. Merci Corinne Pellissier. Et Mathilde Serrel nous rejoint pour ces mots nouveaux. Et alors ce matin, Mathilde, j'avoue que je ne connaissais pas ce mot. Je me fais vieux. C'est le mot Tana.
12: Oui, je vais vous raconter l'histoire d'un retournement. À la base, Tana, c'est pas vraiment un compliment, Alexis. Hein. Dans les chansons de rap, la Tana est apparue dans les années 2010 pour désigner une catégorie de femmes aux formes voluptueuses et aux mœurs prétendument légères. Tout un programme, exemple, chez Niska dans le titre « Ah bon ?»

0: Ici, on entend la double origine de Tana, qui vient de l'espagnol putana, prostituée, et qui fait aussi référence à la mannequin américaine Hannah Montana, cataloguée fille sexy qui compte bien en tirer profit. Vous la sentez flotter, l'odeur de misogynie. Depuis, Tana s'est banalisée pour parler des bimbos qui en voudraient au sous-sous de ces messieurs. Et ce qui était un archétype dans les chansons s'impose comme une insulte dans la vraie vie, puis comme un vecteur de cyberharcèlement sur les réseaux. Avec la montée de TikTok dans les années 2020, le mot a explosé dans les commentaires et permet aux utilisateurs de contourner la modération pour traiter les femmes de PUTE au moindre prétexte. Dans cette vidéo, Miela Beatball, très engagée pour la santé mentale des jeunes, résume la situation.
1: Et je mets un décolleté, je mets un mini short. Ah, grosse Tana, grosse Tana. C'est une dinguerie comment vous utilisez ce mot, mais j'ai même vu des enfants de 5 ans se faire traiter de Tana sur TikTok. What the fuck, on est où là ?
0: Juger, rabaisser les femmes, donc, ou les enfants, pour leurs apparences ou leur comportement, quoi qu'ils fassent et qu'elles fassent, sur les réseaux, c'est ça le phénomène Tana.
2: Mais vous nous parliez d'un retournement. À quel moment ça s'est retourné alors ?
0: Oui, ça finit presque bien. Les filles ne se sont pas laissées faire. Elles ont décidé de renverser le stigmate, se réapproprier l'insulte pour affirmer leur droit à être et à vivre comme bon leur semble. Ça a commencé en septembre 2024 lorsque la TikTokeuse Adja a posté une vidéo au son de Niska qu'on a entendu où elle quitte son appartement avec sa valise et cette légende « Moi qui quitte la France pour Tana Land » comme on est toutes des Tana. Une vague de créatrices de contenu lui ont emboîter le pas pour organiser la riposte, comme le raconte Polska, autre figure de TikTok, dans cette vidéo.
3: Une fille qui danse, Tana. Une fille qui cuisine, Tana. Une fille qui respire, Tana. Du coup, nous les meufs, on a fait quoi ? On s'est réapproprié le mot. On a commencé à faire plein de TikTok en mode on est archi contente qu'on traite de Tana. Et en fait, le mot, c'est plus péjoratif maintenant pour nous. Le mot, c'est considéré comme bad bitch. En fait, Tana, ça veut dire bad bitch.
0: Et bad bitch, c'est plus un compliment, parce que c'est une fille sexy qui a du caractère. À ce compte-là, Tana s'est transformée, oui, en compliment. Une Tana, c'est une fille qui vit sans se laisser restreindre par le regard des hommes. L'utopie féministe Tana Land s'est alors développée, un pays virtuel avec son drapeau rose, sa devise, liberté, égalité, tanacité, sa capitale, Tana City, son média national, Tana Land Info, et même sa première ministre, Aya Nakamura. En réponse, un état virtuel masculin a été créé pour continuer à insulter les femmes. Char Holland, ambiance. Pour finir, je vous laisse méditer sur ce nouveau fossé. Aujourd'hui, Tana a deux sens. Péjoratif si c'est employé par un garçon, positif lorsque c'est employé par une fille.
2: Oui, vous le disiez, ça s'est presque bien terminé. Mmh. Merci beaucoup Mathilde Serret.
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2: Et à 9h05, c'est prouvé notre rendez-vous avec le prof de physique, Fabrizio Buccella. Bonjour Fabrizio.
5: Bonjour Alexis.
2: Et ce matin, j'assume pas la question, alors je vous laisse vous la poser vous-même.
5: Écoutez Alexis, c'est une question qui m'est venue d'un enfant, enfin, c'est son papa ou sa maman qui m'avait écrit. Alors la question est donc la suivante, c'est une expérience de pensée, bien sûr. Mm-hmm. Donc imaginez que vous faites un prout dans l'espace. Eh bien, que se passe-t-il ? Donc, vous émettez des gaz, et puis après ? Eh bien, la science est formelle. Si vous émettez des gaz, vous partez dans l'autre sens, dans le sens opposé à l'émission. C'est obligatoire en vertu de la conservation de la quantité de mouvement. Si des gaz sont émis avec une certaine vitesse dans une certaine direction, ils ont une certaine quantité de mouvement. Celle-ci s'échappe de votre corps et en retour, votre corps doit partir dans l'autre sens. C'est la science, c'est la physique, on ne peut pas y couper.
2: Mais combien de temps on part comme ça dans l'autre direction ?
5: C'est ça, là tenez-vous bien, parce que la magie de la science, c'est que vous partez à vie. Parce que dans l'espace, rien ne peut vous freiner. Rien ne peut vous freiner. Il n'y a pas d'air, il n'y a pas de frottement, il n'y a rien de rien. Donc si vous avez une certaine vitesse, celle acquise par l'éjection du prout, hein, pour le dire clairement, eh bien vous gardez cette vitesse à jamais. C'est le principe d'inertie. Si rien n'est là pour vous ralentir, vous ne pouvez pas ralentir. Ce principe d'inertie est connu depuis Galilée, bien sûr. Alors d'ailleurs juste pour dire, hein, que tellement c'est important qu'un jour, une maman m'a rapporté cette conversation entre ces deux petits bouts. Alors le grand, il ne faut pas faire de poudre dans l'espace, hein, sinon tu es parti à jamais et rien ne peut t'arrêter. La petite, oulala, tu es sûr ? Le grand, oui, c'est un professeur de physique qui l'a dit. Ouais, voilà, on le dit.
2: C'est le professeur de physique qui l'a dit, mais il me semble que la physique, elle est justement pas très claire sur ce qui se déplace.
5: Oui, ben vous avez tout à fait raison, parce que le principe de relativité de Galilée dit exactement ce que vous dites, que c'est pas clair. Parce que pour vous, qui avez fait votre jolie prute. Vous avez l'impression que c'est le reste de l'espace qui bouge par rapport à vous, dans le sens que vous êtes la référence, vous êtes immobile. Par contre, pour une personne qui vous regarde, elle vous voit vous déplacer. Mmh. On ne sait pas déterminer qui bouge en vrai. Soit on dit que c'est vous qui vous déplacez, soit on dit que c'est le reste de l'espace qui se déplace. Pour la physique, c'est la même chose, c'est le principe de relativité. Donc c'est là ou l'autre, c'est kiff-kiff bourrico.
2: Mais dites-moi, c'est comme ça que fonctionnent les fusées, en fait.
5: Exactement, vous avez tout bien vu. Les fusées, elles ne peuvent pas s'appuyer sur l'air pour voler comme les avions, parce que dans l'espace, il n'y a pas d'air. Donc, les fusées se déplacent exactement de la même manière. Quand elles éjectent les gaz de la combustion, c'est une sorte d'énorme prout. C'est comme ça que je l'avais un jour expliqué à mes étudiants. Donc, si vous voulez, la fusée éjecte des gaz et en retour, elle est propulsée vers l'avant. Vu qu'en plus, dans l'espace, il n'y a pas d'air, il n'y a pas d'oxygène non plus pour la combustion des gaz. Donc, ce que la fusée doit embarquer, c'est en plus du carburant, elle doit aussi embarquer du comburant pour effectuer la combustion. Donc, elle a deux réservoirs. Et on comprend aussi pourquoi, une fois sortie de l'attraction de la Terre, les navettes spatiales consomment très très peu. Parce que quand elles allument les moteurs pour une petite poussée, cette poussée est acquise à jamais. C'est la magie de la physique. Salut, Lucas.
2: Merci, Fabrizio Buccella. Et bonjour, Victor de Quiver.
6: Bonjour, Alexis.
2: À la tête du débat de midi tout à l'heure. Et cette question, sommes-nous condamnés à nous déchirer?
7: On ne se supporte plus. On ne peut plus se voir vegan, chasseur, woke, féministe, masculiniste, réac, progressiste, cycliste, gay, droitard, bobo, zadiste ou antivax. La France ressemble parfois à un ring de boxe.
8: Pourquoi je suis facho? Pourquoi je suis facho, espèce d'andouille?
9: Se retrouver autour d'un barbecue avec des grosses côtes de bœuf, c'est quelque chose qui est très identitaire.
10: Non mais les gars, vous mangez de la viande quand même.
11: Les enfants, c'est des enfants hein, qui sont là pour s'amuser, les enfants ça crie. Nous, on a aussi le droit de pas vouloir supporter ça.
12: Aujourd'hui, le réseau le plus puissant en France, c'est pas la franc-maçonnerie, c'est la LGBT.
13: LGBT, vous voulez dire.
12: LGBT, pardon.
7: Et oui, la France s'est fragmentée en plein de petites îles qui, au mieux, s'invectivent, au pire, ne se parlent plus, on ne fréquente plus les mêmes écoles, on ne regarde plus les mêmes chaînes, on ne lit plus les mêmes journaux, on ne vit plus ensemble, mais à côté. Et ce sentiment est partagé dans toutes les catégories sociales et politiques. Enki Bilal, le dessinateur de BD d'origine yougoslave, que l'on reçoit tout à l'heure, partage une partie de ce constat. Il a vu une société unie exploser, des voisins s'entretuer, et quand il regarde la France aujourd'hui, il a peur pour elle.
2: Ouais, alors tout est perdu ?
7: Alors, pas du tout. La France compte 1,6 million d'associations, près de 13 millions de bénévoles s'impliquent pour faire vivre le lien social partout sur le territoire. Et Claire Toury, la sociologue que l'on reçoit aussi tout à l'heure, en est la preuve vivante. Elle vient de ce monde-là, elle y croit et elle dit que nos liens tiennent mieux qu'on ne le pense. Les JO ont montré par exemple qu'on pouvait encore pleurer et rire ensemble à grande échelle. Plus de 8 Français sur 10 considèrent qu'on peut réussir selon le baromètre Opinionway. Mais comment ? Sommes-nous condamnés à nous déchirer ? On en débat à midi avec le politologue Jérôme Fourquet, le dessinateur de BD Enki Bilal et la présidente du CESE, Claire Toury. Écrivez-nous dès maintenant au 01 45 24 7000 et rendez-vous à midi.
2: Oui, il y a des bonnes nouvelles, on voit aussi toute la solidarité là autour des feux en Gironde. Merci beaucoup Victor et on vous retrouve donc à midi. À 9h10 d'ici là, oui, ça sera Charles Pépin sous le soleil de Platon. Quel est le programme ce matin, Charles ?
14: Bonjour Alexis Morel. Aujourd'hui, sous le soleil de Platon, l'invité, c'est Pierre Bayard, essayiste et psychanalyste, qui a écrit un essai merveilleux sur les personnalités multiples. On essaiera de savoir si on est tous des personnalités multiples.
2: Eh bien, rendez-vous dans une dizaine de minutes. Quelques secondes pour remercier les équipes du 6-9 cette semaine à la rédaction en chef des journaux Aurélien Colli, assisté de Sylvain Lesage et de Dorian Vidal, à la technique derrière la vitre Rémi Sistiaga et Maxime Goudard, à la coordination Fabien Etchecopard, à la documentation Valentin Chabert-Somparé, Lucie Barrette, Olivier Rioux pour la programmation musicale de La Tranche. Et puis merci également à la précieuse équipe de programmation grâce à qui tous ces invités viennent au micro, Ryan Saïbi, Louise Morfoise, Romain Bonifaci et Aurore Mansible. J'oublie pas, au standard, Emma, Arthur et Simon. 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Pas non plus Laurence Thomas pour le journal.
0: La Gironde et les Landes repassent en vigilance verte canicule. Nette baisse des températures sur l'ouest du pays. Bonjour Luc Chemla, vous êtes au centre de commandement des pompiers de l'Eche Cap Ferré et les bonnes conditions météo se confirment, Luc.
6: Oui, la grande nouveauté de ce matin, c'est la pluie. Des gouttes sont enfin tombées ici en Gironde. Alors c'était soudain et assez bref, mais c'est toujours ça de pris dans la lutte contre les flammes. Mais surtout, ça a rafraîchi l'air. Fini les fortes chaleurs, on le sent à Lège Cap Ferré, il fait bien plus frais, on respire mieux malgré l'odeur de fumée. Et les températures seront en dessous des 30 degrés aujourd'hui. Il y a même eu un éclair dans le ciel suivi du tonnerre. De quoi confirmer l'optimisme des autorités. La nuit a été calme, l'incendie est toujours stabilisé. La préfète de Gironde hier soir disait que si ces bonnes conditions se maintenaient dans les prochains jours, un retour à une vie plus normale pour les habitants était envisageable. Pour autant, la bataille n'est pas gagnée. Ce matin, les pompiers ont compté 6 feux actifs, notamment au sud de Lacanau et près des dunes du Grand Croc, à une dizaine de minutes en voiture d'ici. D'ailleurs, l'activité n'a pas ralenti au centre de commandement. Les allers-retours des camions de pompiers s'enchaînent. Dans le gymnase, juste derrière moi, des équipes prennent un petit déjeuner puis se préparent à partir. Un message est passé, ne vous dispersez pas et une priorité, surveillez les points chaud en bordure pour éviter toute reprise.
13: Merci Luc Chemla. Et cette question, une fois que le chaos des flammes sera terminé, faut-il continuer de chasser les animaux rescapés dans les forêts dévastées? Une pétition citoyenne demande un moratoire immédiat de la chasse dans les massifs concernés par les incendies. Objectif, protéger les animaux qui ont survécu aux flammes et dont l'existence est déjà précaire. La proposition fait débat car pour certains acteurs, la chasse permet de maintenir l'équilibre des forêts et leur capacité de régénération. Gabin Bocquet.
15: Pas de fusil sur les cendres. Une pétition lancée après l'incendie de Fontainebleau par un citoyen engagé, Bruno Valentin. Pour lui, la forêt a besoin de paix pour guérir.
16: Il faut que vraiment on décale la chasse au moins pendant 3 ans pour que la nature, les animaux aient la possibilité de vivre le calme de ces animaux qui ne savent plus où aller, qui ne savent plus où se cacher, qui ont perdu leur terrier, coincés parfois par des grillages mis par l'humain. Donc il faut refaire vivre cette forêt.
15: Il demande donc un périmètre de non-chasse autour des zones brûlées le temps que le cycle de reproduction des animaux reprenne naturellement sans être traqué. Mais selon les études scientifiques, les ongulés comme le cerf ou le chevreuil, en grand nombre, empêchent la bonne régénération des forêts. Églantine Goucotin est ingénieure forestière.
17: C'est les jeunes pousses qui sont préférées par les ongulés et les jeunes pousses, c'est la forêt de demain. Les ongulés n'ont plus ou très peu de prédateurs naturels. L'homme, en fait, a chassé le loup des massifs forestier, a créé un déséquilibre et potentiellement un accroissement des ongulés.
15: Selon la spécialiste, il faudrait donc mieux miser sur la protection des loups, des prédateurs naturels, pour retrouver un équilibre dans les populations et protéger les forêts.
13: Gabin Bocquet, face à l'ampleur des incendies, ici se mobilise une émission spéciale Solidarité Incendie de 13h à 13h30 sur les 44 radios locales du réseau, au programme relogement des sinistrés, collecte, reboisement, animaux égarés. Rendez-vous sur votre radio locale ici.fr ou sur l'application ici. Et puis c'est un week-end de chassés-croisés qui s'annonce dans les trains. La SNCF prolonge jusqu'à dimanche l'annulation des TGV au sud de Bordeaux. En compensation, plus de 9000 places supplémentaires sont proposées via l'axe Paris-Tourbes qui contourne la zone des feux par Toulouse. Et par ailleurs, l'annulation et l'échange sans frais des billets de train sont prolongés au-delà du week-end jusqu'au mardi 4 août inclus. Le thermomètre est donc reparti à la hausse dans beaucoup de départements. 4e canicule de l'été, la baignade qui redevient une tentation pour beaucoup. Et pourtant, le danger est bien réel. Depuis la mi-juin, 274 personnes sont mortes noyées en France. Les victimes sont principalement des adolescents, des adultes, le plus souvent dans des fleuves et des cours d'eau non surveillés. Plusieurs facteurs pour expliquer ce constat. Axel Lamotte, porte-parole de la Fédération française des maîtres nageurs sauveteurs.
18: La rivière est un endroit très particulier où il y a du courant, il y a des algues, il y a des éléments qui flottent, qui sont des branches, etc. Donc il y a tout un tas de risques différents. Et effectivement, quand on est pris par le courant de la rivière, on ne sait pas remonter en sécurité, en aval. Du coup, il y a beaucoup de noyades parce que les gens, rapidement, ont peur. Et la peur n'est pas un bon conseiller. Du coup, on perd ses moyens et on prend un peu d'eau dans les poumons et on suffoque et on finit par se noyer. Et effectivement, comme le corps dérive, et les gens ne peuvent pas venir vous secourir, c'est très difficile parce que les berges ne sont pas forcément praticables, ni pour remonter, ni pour s'approcher du bord pour sauver quelqu'un. Donc c'est extrêmement compliqué. Il peut y avoir aussi des éléments, des bouts de rochers au fond, des déversoirs qui vous bloquent. Il y a tout un tas d'éléments dans la rivière qui sont totalement imprévisibles pour la personne qui ne connaît pas le lieu.
13: Propos recueillis par Laurence Méride. À l'étranger, la riposte était attendue. Hier soir, après quelques jours d'accalmie, les États-Unis ont de nouveau frappé l'Iran. Une réponse aux missiles envoyés mardi par Téhéran sur les bases américaines de la région. Isabelle Labéry.
19: Deux heures de frappe massive contre des dizaines de cibles liées aux gardiens de la Révolution. Selon l'armée américaine, cette reprise des hostilités est une riposte aux attaques de mardi contre la base de l'US Air Force en Jordanie. Plus tôt dans la journée, Donald Trump avait prévenu. Nous allons les frapper très fort parce que c'est notre tour, expliquait le président américain. Nos soldats ont été visés par 5 missiles à plus de 13 000 km/h. Ils ont été interceptés. Mais maintenant, c'est à nous de frapper. Principale cible de Washington, l'île de Keshm, à l'entrée du détroit d'Ormuz, bombardée plusieurs fois déjà ces derniers mois. Le site abrite des radars, des installations de drones, des vedettes rapides. Mais hier, une maison d'habitation a été touchée. Des missiles balistiques tirés depuis les bases américaines du Koweït se sont aussi abattus sur des villes clés de l'industrie pétrolière iranienne, comme Abadan, déjà frappée lors des précédentes attaques. Dans son communiqué, l'armée rappelle que 50 000 militaires américains sont déployés au Moyen-Orient, vigilants, dit-elle, redoutables et prêts au combat.
13: Aux États-Unis, Isabelle Labéry pour France Inter. Volodymyr Zelensky, le président ukrainien, exhorte une nouvelle fois ses alliés à livrer d'urgence des systèmes antibalistiques face à ce qu'il appelle la terreur russe. Un appel lancé quelques heures après une nuit meurtrière, attaque massive de la Russie, 74 missiles, 284 drones, dont 8 morts, dont 6 d'une même famille dans le centre du pays.
2: Merci Laurence Thomas. Il est 9h07, la météo.
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2: C'est Linda Costa, on va commencer par les bonnes nouvelles parce qu'il y en a. Les très fortes chaleurs vont reculer sur l'ouest et notamment sur l'Aquitaine.
20: Oui, effectivement, la journée d'hier a été extrêmement chaude avec de nombreux records de chaleur qui ont été battus comme à Tarbes où on a franchi pour la première fois la barre des 40 degrés. La nuit a été chaude également sur de nombreuses régions en dépassant les 20 degrés, mais la baisse est significative aujourd'hui jusqu'à moins 8 degrés sur l'ouest, vous le disiez, jusqu'en Île-de-France et où l'ouest de l'Auvergne. Ça baisse, mais ça reste chaud. 38 degrés hier à Paris, il en fera 33 cet après-midi. On reste encore largement au-dessus des normales de saison. En revanche, il fera encore très chaud sur l'Est, avec 21 départements vigilance orange canicule à partir de midi, entre le sud de la Franche-Comté, la région PACA et la Corse, où la moyenne ira encore de 34 à 40 degrés à l'ombre. La baisse sur ce secteur, elle est également prévue pour demain.
2: Et les orages font leur retour.
20: Une dégradation orageuse qui est arrivée en cours de nuit par l'Ouest. Elle se situe ce matin entre les Pays de la Loire, le nord de l'Aquitaine, jusqu'en région centre. Ces orages vont se déplacer vers l'est. On va les retrouver dans l'après-midi sur la Bourgogne-Franche-Comté et le Grand Est. On surveillera surtout les vents forts sous ces orages, des rafales jusqu'à 60-80 km à l'heure. Et même s'ils n'apporteront pas assez de pluie, il y en aura tout de même un petit peu. On a d'ailleurs déjà eu de petites averses sur les côtes aquitaines où le ciel va rester nuageux toute la journée.
2: Merci Céline.
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2: Très belle journée à l'écoute d'Inter. On se retrouve lundi, demain et tout le week-end. Vous avez rendez-vous à ce micro avec François Geffrier. Et pour l'instant, vous retrouvez Charles Pépin sous le soleil de Platon. Bonjour Charles.
3: Merci beaucoup Alexis Morel. À demain.

0: J'aimerais ce matin vous raconter l'histoire d'une femme, une patiente qui se livre sur le divan de son psychanalyste. Elle lui confie qu'elle ne se reconnaît plus. Cette femme que je suis au boulot, dans mon open space, et puis cette femme que je suis en famille, avec mes enfants, je vais vous dire, c'est comme si c'était une autre. Il la reprend, une autre ? Oui, une autre. C'est à se demander si mon moi n'est pas tout simplement contextuel, s'il ne varie pas au gré du vent et des circonstances. C'est vertigineux, qui suis-je? Et cette femme qui retrouve la nuit les bras de son amant, qui s'abandonne en toute liberté, c'est encore une autre. Il la reprend une nouvelle fois. Une autre! Et puis il y a ce silence pendant lequel elle songe à ce mot de Rimbaud. « Je est un autre ». Combien de temps dure ce silence? Et cette femme, silencieuse, allongée sur le divan, les mains croisées sur son ventre, est-ce encore une autre femme? C'est lui qui brise le silence. Vous n'êtes pas une autre. Mais si, répond-elle, je vous jure, je ne sens aucune permanence de mon moi, aucune stabilité de mon identité. C'est à devenir folle. Voyons, voyons, les fous sont plutôt ceux qui croient que leur moi est une monade, un monolithe. Ils sont même souvent des fous dangereux, ceux-là. Oui, sûrement, mais pourquoi dites-vous que je ne suis pas une autre? Il garde le silence, mais en effet, il croit qu'elle n'est pas une autre, parce qu'elle est, selon lui, plusieurs autres. Ce n'est pas que son moi est divisé, mais qu'elle a plusieurs moi. Ce n'est pas qu'elle est déchirée entre des pulsions contradictoires, mais qu'elle abrite différentes personnalités. Et peut-être que nous sommes tous et toutes des personnalités multiples, que ces personnalités existent, mais pas au même endroit et peut-être pas au même moment. Peut-être même qu'elles ne se rencontrent pas, nos différentes personnalités. Mais comment est-ce possible? Freud se serait-il trompé? Et même Rimbaud? Faudrait-il enfin substituer au « Je est un autre » de Rimbaud un étonnant « Nous sommes plusieurs ». Pour en parler ce matin, j'ai la joie de recevoir ce psychanalyste qui est également professeur de littérature à l'université Paris 8, auteur de nombreux essais dont le cultissime « Comment parler des livres qu'on n'a pas lus » traduit en une trentaine de langues ou encore « Et si les Beatles n'étaient pas nés » ou même « Aurais-je été résistant ou bourreau » tous aux éditions de Minuit. Pierre Bayard est avec nous ce matin sous le soleil de Platon, qui sera davantage celui de Proust ou de Stevenson, pour nous parler de son nouvel essai « Je sommes plusieurs » et en sa compagnie, nous allons nous demander si nous avons en effet, pour de vrai, plusieurs personnalités.
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0: Bonjour Pierre Bayard.
2: Bonjour.
0: Vous allez bien?
2: Ça va.
0: Alors Pierre Bayard, écoutez, j'ai entre les mains votre dernier essai absolument passionnant, « Je sommes plusieurs » sur les personnalités multiples, sorti aux éditions de Minuit. Et on retrouve d'abord une thèse très intéressante qu'on va évoquer, mais on retrouve surtout votre ton, votre patte. C'est-à-dire, c'est très sérieux et c'est en même temps de l'humour. Comment, avant d'entrer dans le détail des personnalités multiples, comment vous définiriez ce ton qui est le vôtre et qu'on a connu dans des livres comme, bien sûr, comment parler des livres qu'on n'a pas lus, comment rectifier une œuvre ratée, et si les Beatles n'étaient pas nés, etc.
2: Alors, l'humour est une qualité trop grande pour que je me l'attribue à moi-même, et puisque vous utilisez le terme, je peux dire que j'essaye en effet d'en faire, hein, c'est au cœur de mon entreprise théorique, mais c'est pas seulement pour essayer d'être drôle, c'est que je pense que l'humour est une forme de théorie, parce que c'est une forme de prudence avec les énoncés que l'on formule. C'est une forme de polysémie, l'humour, parce que ce que je dis, j'y crois, et dans le même temps, je n'y crois pas. Avec l'humour, j'introduis de l'indécidable dans les sciences humaines, avec un narrateur qui a un peu fumé la moquette, voire qui est complètement paranoïaque, qui dit apparemment des absurdités, mais pas forcément des absurdités non plus. Et j'aime bien ces moments dans mes livres où je ne sais plus moi-même si ce que je dis a un sens ou pas, parce que je sors d'une certaine monophonie et d'un certain dogmatisme des sciences humaines.
0: Il faut dire que vous n'êtes pas simplement professeur émérite de littérature française, vous êtes aussi psychanalyste. Or, on sait que dans la tradition psychanalytique, il y a un rapport entre l'humour et le sérieux quand même. C'est très freudien finalement, cette idée de que quelque part l'humour dise quelque chose de sérieux.
2: Oui, absolument. Avec l'humour, je ne suis plus dans un moi solidifié, je suis dans un sujet beaucoup plus incertain. Et c'est ce que j'essaye de faire. Et je regrette que certains courants psychanalytiques aient viré dans une forme de dogmatisme, alors que l'humour, le sourire, ça fait partie de l'écoute psychanalytique, de la littérature, de la réalité, des autres, de soi-même.
0: Ça, c'est pour votre démarche globale. Maintenant, venons-en à ce livre, « Je sommes plusieurs ». Vous faites une expérience de pensée et malgré tout ce que vous venez de dire, ou plutôt grâce à ce que vous venez de dire, vous

0: ça paraît totalement idiot. Et dans mes moments de lucidité, je me dis, c'est complètement idiot. Mais un certain nombre d'écrivains, d'écrivaines, de penseurs l'ont formulé. Vous donniez un exemple tout à l'heure. Alors, est-ce que c'est si complètement idiot? Vous voyez, cette incertitude que j'essaye d'introduire dans mes livres en proposant des fictions, mais des fictions qui font réfléchir. Et puisque nous sommes sous le soleil de Platon, c'est vraiment le lieu pour en faire. Alors, cette théorie, elle est née en France, en fait, à la fin du 19e siècle, où elle a connu un relatif succès, mais pas considérable, avec un psychiatre, par exemple, Pierre Janet, qui était connu à l'époque, et que Proust a beaucoup lu. Cette théorie des personnalités multiples, selon laquelle nous serions divisés non pas entre des forces contradictoires, mais entre des personnes différentes...
1: Qui peut-être ne se connaissent pas.
0: Qui peut-être ne se connaissent pas, absolument.
1: Voilà, accrochez-vous, c'est vrai qu'on est le matin, l'été, vous êtes peut-être à la plage, donc vous êtes composé de différents moi qui ne se connaissent pas, ne se heurtent pas, ne sont même pas en contradiction, peut-être ne se croisent pas.
0: Voilà. Et alors, cette théorie, elle va être écrasée par la psychanalyse. Parce que la psychanalyse freudienne va déferler sur la France au début des années 20, beaucoup aidée par les intellectuels, les écrivains, les surréalistes. Freud est un meilleur écrivain que Janet, la théorie est stimulante, elle est plus, c'est le cas de le dire, sexy que la théorie des personnalités multiples. Et donc elle va écraser cette théorie des personnalités multiples qui va disparaître ou à peu près en France.
1: Elle est peut-être aussi plus vraie quand même. Parce que quand Freud nous dit qu'on a des conflits intérieurs, on le vit tous, même si les topiques freudiennes, on n'est pas obligé de les suivre jusqu'au bout. L'idée qu'il y a une part de moi refoulée, une part de moi, un idéal du moi, le moi au milieu déchiré, on a quand même le sentiment que c'est plus vrai que l'idée qu'on ait des personnalités multiples qui peut-être existent dans des univers parallèles ou quantiques ou je ne sais quoi. Ça l'a peut-être emporté pour
0: Mais
1: une bonne raison.
0: Peut-être parce que vous êtes moins multiple que d'autres.
1: Hein. Ah bah merci.
0: Est-ce qu'il faudrait qu'il y ait un modèle qui fonctionne avec tout le monde? Je ne suis pas convaincu. Ce modèle des personnalités multiples, je trouve qu'il fonctionne très bien avec certaines personnes, pas nécessairement avec toutes. Et en tout cas, ce qui s'est passé, pour reprendre l'historique, c'est que cette théorie des personnalités multiples, elle disparaît en France et elle va réapparaître aux États-Unis dans les années 70, à la suite d'un best-seller, Sibylle, le nom d'une patiente, analysée par une psychanalyste freudienne, qui se rend compte que cette femme, exactement dans l'exemple que vous preniez tout à l'heure, à plusieurs personnalités qui, en effet, ne se connaissent pas. Et ce qui est intéressant, c'est de voir que ce livre, qui peut paraître un peu délirant, va avoir un énorme succès aux États-Unis. Parce que des millions d'Américains, d'Américaines, en lisant Sibylle, vont non seulement être intéressés par l'histoire, mais vont dire « Mais c'est moi, ça !» Ou plus exactement, « C'est nous, ça !» Et vont se reconnaître dans cette étiquette des personnalités multiples. Et ça, c'est intéressant parce que quand on crée une étiquette psychiatrique, on élimine certains éléments, on se focalise sur d'autres, mais du coup, certaines personnes se reconnaissent et se sont reconnues dans ce trouble de la personnalité multiple.
1: Et d'ailleurs, aujourd'hui, on parle du trouble de dissociation d'identité qui ressemble un peu à ça.
0: Oui, qui existe toujours. Alors, le succès va être tel que cette catégorie des personnalités multiples va rentrer dans le manuel de psychiatrie internationale, ce qu'on appelle le DSM, aux côtés de l'hystérie, de la schizophrénie, de la paranoïa, et il y est toujours.
1: Mais alors, attention, pour qu'on comprenne bien, et après on va écouter une patiente nous parler de ce trouble, il faut bien expliquer aux auditeurs et aux auditrices que le TDI, le trouble de dissociation de l'identité dont vous parlez, qui est dans le DSM, c'est une pathologie. Alors que vous, dans votre livre, et c'est ça qui est drôle et sérieux à la fois, vous envisagez que ça puisse être la norme, qu'on ait tous des personnalités multiples, et que peut-être vous proposez l'expérience de pensée, de se représenter les choses ainsi. Donc je voulais préciser ça. Maintenant, on va écouter une patiente qui parle de ce trouble, et après, on reprend la discussion.
2: Donc le TDI se diagnostique à partir du moment où il y a plus de deux identités distinctes dans notre tête. Ces identités-là, on appelle ça des alters. Les alters, c'est tout simplement des états alternatifs de conscience. En fait, c'est clairement des personnes. C'est comme si vous étiez dans une colocation, dans un appartement. Bah, nous, c'est pareil, mais dans la tête. Mais si vous devez retenir quelque chose sur ce trouble, c'est que c'est un trouble dû à des traumatismes quand on était enfant. Et que ce trouble-là, il est vraiment là pour nous aider à vivre. Et c'est pas du tout un trouble dangereux pour les autres, ni pour nous-mêmes d'ailleurs. C'est notre cerveau qui a créé une porte de sortie pour pouvoir s'isoler des traumatismes qu'on est en train de vivre.
1: Alors Pierre Bayard,

0: Heure, c'était Ali Leonardi dans l'émission de Julia Foyce, Ma différence à moi, en 2024. Elle nous raconte que finalement, elle vit comme ça, qu'elles sont plusieurs, ou ils sont plusieurs d'ailleurs, et que c'est pas un problème.
1: Oui, parce qu'en effet, ça peut être, entre guillemets, une pathologie. J'aime pas beaucoup le terme de pathologie, faisant souffrir les personnes qui en sont atteintes, mais ça peut aussi être une source de richesse, de fécondité, comme l'ont montré. Et un certain nombre de chapitres leur sont consacrés, des écrivaines et des écrivains qui se représentent eux-mêmes, elles-mêmes, sous cette forme, et qui y voient plutôt des bénéfices et non pas des inconvénients.
0: D'ailleurs, Pierre Bayard, je vous lis, parce que vous parlez beaucoup de Proust, qui lui, justement, a lu Pierre Janet, donc celui qui a été effacé par Freud, et vous montrez que dans la littérature proustienne, des personnages vivent cette multiplicité de leur personnalité. Je vous lis, je lis surtout Proust, ça fait toujours plaisir de retrouver Proust. Écoutez bien, parce qu'on retrouve cette personnalité multiple dans ce personnage. Ainsi, à chaque instant, il y avait quelqu'un des innombrables et humbles moi qui nous compose, qui était ignorant encore du départ d'Albertine et à qui il fallait le notifier. Il fallait, ce qui était plus cruel que s'ils avaient été des étrangers et n'avaient pas emprunté ma sensibilité pour souffrir, annoncer le malheur qui venait d'arriver, donc c'est un deuil, hein, à tous ces êtres, à tous ces moi qui ne le savaient pas encore. C'est Proust, hein. Il fallait que chacun d'eux, à son tour, entendît pour la première fois ces mots. Albertine a demandé ses malles. Il y avait quelques-uns de ces moi que je n'avais pas revus depuis assez longtemps. Par exemple, je n'avais pas songé que c'était le jour du coiffeur, le moi que j'étais quand je me faisais couper les cheveux. J'avais oublié ce moi-là. Son arrivée fit éclater mes sanglots, comme à un enterrement, celle d'un vieux serviteur retraité qui a connu celle qui vient de mourir.
1: Alors Proust ne connaît pas la psychanalyse, hein. Il meurt en 1922, au moment où la psychanalyse commence à entrer dans la sphère intellectuelle et psychiatrique française, mais c'est un lecteur de Janet.
0: Ouais.
1: Et de nombreux épisodes de La recherche du temps perdu, c'est du Janet dans le texte, comme dans l'exemple que vous avez donné là, avec la multiplicité des moi qui nous constituent, mais aussi avec sa théorie de la création. Pensez à cette grande thèse freudienne de la création littéraire ou artistique. Oui. L'œuvre artistique ou littéraire est l'œuvre d'un autre moi. Théorie qui est visualisée, explicitée dans un passage d'un nombre des jeunes filles en fleurs, lorsque le narrateur rencontre l'écrivain de sa vie, qui est Bergotte,
0: oui,
1: et est absolument stupéfait face au petit bonhomme barbichu qu'il rencontre, qui n'a absolument aucun rapport avec la voix qu'il entend dans les textes. Et Proust explique comment nous sommes composés de moi multiples, en tout cas dans le domaine de la création, au moins de deux moi, et comment le moi mondain, celui que nous pouvons rencontrer dans la rue, dans un studio de télévision, dans un salon, n'a aucun rapport avec le moi du créateur. Et ça, c'est encore du Janet. C'est pour vous dire comment un certain nombre d'auteurs, d'autrices, et pas seulement des personnes atteintes de TDI, se sont reconnus dans ce modèle des personnalités multiples comme étant le plus juste, le plus approprié à ce que ces personnes vivaient.
0: Mais ce qui est paradoxal chez Proust, c'est qu'on comprend bien ce que vous dites. On fait une lecture à la lumière de cette théorie des moi multiples. Et d'ailleurs, le narrateur, souvent, dit « mais je ne me reconnais pas, qu'est-ce qu'il y a de commun entre ce petit garçon que j'ai été, ce jeune homme de 40 ans que j'ai été, cet homme un peu vieillissant que je suis maintenant ?» Mais il y a souvent chez Proust aussi un spiritualiste de l'âme qui vient se greffer à ça. Ou par exemple, à la fin de ce même passage, Proust va dire « mais pourtant, il me semble que malgré ce changement, malgré cette différence, malgré cette multiplicité, il y a quand même quelque chose qui fait que moi, c'est moi. Et si ce moi a perduré dans le passé, peut-être qu'il perdurera dans l'avenir et peut-être que c'est ça, l'âme. Oui. » Alors s'il y a une âme, il n'y a pas de personnalité multiple.
1: Alors, on pourrait... Proust est contradictoire. Ce qui est intéressant avec les écrivains, c'est qu'ils ne formulent pas des théories constituées, dogmatiques, fermes. Il y a des éléments de diverses théories. En effet, vous avez raison de dire qu'il y a aussi cet essentialisme. Mais pensez, ouais, à cette dernière phrase extrêmement célèbre dans L'amour de Swann, lorsque Swann se demande « Mais qui c'est ce type qui a pu tomber amoureux d'Odette? Je ne me reconnais pas en lui !» Et vous voyez, ouais, ça, ouais, cette surprise par rapport à nous-mêmes, ce sentiment que nous pouvons être des personnes différentes, je serais quand même tenté de dire que c'est la note dominante de la recherche.
0: Oui, je comprends ce que vous dites. Et d'ailleurs, j'adore votre écriture, votre style, très dur à décrire, mais c'est très bien écrit, c'est très précis, on vous reconnaît bien là. Ça veut dire que quand je vous lis, Pierre Bayard, et que là, je vous reçois à la radio, ce n'est pas le même moi. Le moi qui écrit, a priori, n'est pas le moi qui est un moi social, voire mondain, à France Inter.
1: Je suis pas pour le, je le suggérais tout à l'heure, je suis pas pour les modèles uniques. Hein. Je pense que y a une très belle phrase de François Roustan que j'aime citer, qui dit que le but d'une psychanalyse est pour le patient d'arriver à comprendre l'incompréhension foncière de son psychanalyste, ce qui est une manière de dire que nous sommes profondément uniques et que toutes les théories que nous pouvons plaquer sur nous-mêmes laissent de côté des éléments. Je me reconnais modérément dans ce modèle des personnalités multiples. En revanche, j'ai croisé des personnes,
0: des patients,
1: des collègues, des patients, des écrivaines et des écrivains qui étaient vraiment des personnalités multiples. L'expérience de Bergotte, moi, je l'ai vécue. Et je n'en suis toujours pas revenu. Je l'ai vécue, je la raconte dans un chapitre du livre, avec Dominique Horry.
0: Ah oui, l'auteur de... Oui, racontez ça, c'est incroyable.
1: Quand je faisais un stage d'agrégation aux éditions Gallimard dans les années 70, il y avait dans le bureau de la NRF où j'avais été accueilli une petite vieille dame très, très tranquille, très sage, très souriante, très discrète, qui était lectrice chez Gallimard et qui s'appelait Dominique Horry. Et un jour, la secrétaire de la revue me confie, mais tu sais, Dominique Horry, en fait, c'est Pauline Réage.
0: Celle qui a écrit Histoire d'eau.
1: Celle qui a écrit Histoire d'eau. Alors, peut-être que pour nombreuses auditrices, auditeurs, ça ne dit rien, mais c'est un roman qui est érotique, sadomasochiste.
0: Ouais, violent, trash, subversif.
1: Violent,
0: encore plus... À l'époque, très dérangeant.
1: Et qu'il est aujourd'hui encore dans la mesure où l'héroïne se revendique d'être chosifiée par ses amants et d'être réduite à l'état d'objet. Donc c'est un roman qui pourrait choquer et qui devrait choquer encore aujourd'hui. À l'époque, personne ne savait qui était Pauline Réage. Ça s'est su 20 ans plus tard. Mais il y a donc des noms circulaient. Tous les noms, sans exception, c'était des noms d'hommes. Ça peut être bien Jean Paulhans, ah non, c'est Aragon, etc. Ouais. Et je n'arrive toujours pas aujourd'hui, quand je repense à cette femme, je n'arrive toujours pas à la faire coïncider avec l'autrice d'Histoire. Ça n'est pas possible pour moi.
0: Pour vous, cette femme que vous croisez dans les couloirs chez Gallimard...
1: Je croise pas dans les couloirs, elle est en face de moi pendant 3 mois.
0: Elle ne peut pas être l'autrice d'Histoire.
1: Non.
0: C'est un autre moi.
1: C'était vraiment, et je le présente comme ça dans mon livre, j'ai revécu l'épisode de Bergotte de La recherche du temps perdu. Et vous remarquerez que Freud, à la fin de sa vie, s'approche très près de la théorie des personnalités multiples, sorte de plagiat par anticipation, dans un texte de 1938, je crois, qui s'appelle Le clivage du moi, Ich Spaltung. Il fait la suggestion que le moi peut se diviser en plusieurs mois. Mais il va mourir peu de temps après, il n'aura jamais le temps de développer cette théorie. Il va en rester une théorie finalement assez unifiante, sur moi, sans aller aussi loin qu'il aurait pu aller s'il, et là je fais une expérience de pensée dans le livre, s'il avait lu Dr. Jekyll et Mr. Hyde de Stevenson, parce qu'il est très étonnant de voir comment Freud, qui est un énorme lecteur en différentes langues, semble-t-il, n'a jamais eu ce livre entre les mains. Dans cette expérience de pensée que je propose, je me dis, s'il avait lu Dr. Jekyll et Mr. Hyde, il aurait peut-être proposé un autre modèle que celui de la seconde topique.
0: Eh bien écoutez, Pierre Bayard, c'est passionnant de vous écouter, on va reprendre cette discussion juste après ça.

0: C'était évidemment les Kinks, You Really Got Me.
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2: Pourquoi écrivez-vous parfois sous d'autres noms? Pour vous cacher?
3: Oui. Pour me libérer. Je crois que toute connaissance un peu profonde de soi-même est un peu canaille. Je crois que c'est Malraux qui a dit « ce petit tas de secrets misérables ne m'intéresse pas » en parlant de son subconscient et de lui-même. Je crois que si la psychanalyse permet souvent de révéler les tendances secrètes et profondes de l'individu, il y a aussi, pour faire vraiment connaissance avec soi-même, une dose d'humilité dont je crois en ce moment seulement être capable.
0: Alors Pierre Bayard, c'était la voix de Romain Gary. Donc, est-ce qu'on peut interpréter l'existence de pseudo ou de ces auteurs comme ça? Je pense récemment, il y a une romancière française que j'adore qui s'appelle Baya Makhtha, mais qui écrit aussi sous le nom de Rebecca Liguieri. C'est une des plus grandes romancières françaises vivantes, je trouve. Et c'est très marrant parce que quand on lit les livres de Rebecca Liguieri, ils ne ressemblent pas vraiment à ceux de Baya Makhtha.
4: Et Gary a été encore plus loin, puisque... Alors, c'était sa troisième tentative, l'affaire Ajar. Hein, il avait déjà fait deux tentatives d'écrire sous pseudonyme, prenant les noms de Chatan Bogat et de Fosco Sinibaldi. Et les livres n'avaient pas marché. Ils n'avaient marché qu'à partir du moment où il avait restitué sa signature. La troisième fois va être la bonne, et il va créer un personnage alternatif, avec ce qui est quand même assez remarquable, des écritures très différentes. Et dans « Vie et mort » d'Émile Ajar, il raconte comment un journaliste de télévision, un jour, compare Gary à Ajar et dit à propos d'Ajar, c'est quand même un tout autre talent, alors que c'est le même. Alors, il faut
0: être... Étonnant. Je précise que vous avez écrit un livre sur Gary, oui. Qui s'appelait justement « Il était deux fois Romain Gary ».
4: Oui, et bon, c'est un écrivain que j'adore, que j'admire beaucoup, hein, pas seulement pour son œuvre, mais aussi pour son engagement. Je fais partie des gens qui sont partis à Londres en juin 40. Mais je l'admire aussi comme écrivain extrêmement drôle. Et alors, la question qui se pose pour Gary, mais pour d'autres aussi, qui ont beaucoup joué sur les identités multiples, c'est savoir quelle est la part de posture et quelle est la part d'un sentiment profond d'être dissocié. Et je pense que ça se joue un peu différemment suivant les auteurs. Cela dit, qu'il y ait autant d'écrivaines et d'écrivains qui éprouvent le besoin d'écrire sous pseudonyme ou de publier des œuvres, pensez à Antoine Volodine, dont le nombre de pseudonymes est infini, dont certains féminins d'ailleurs, qu'il y ait autant d'écrivaines et d'écrivains qui se reconnaissent ainsi, ça va dans le sens de cette idée que finalement, ça n'est pas, quitte à choisir un modèle, au moins pour certaines personnes, ça n'est pas un si mauvais choix théorique que d'avoir ce modèle-là.
0: Et ce qui est intéressant dans votre cas, c'est que vous n'êtes évidemment surtout pas dogmatique, ce serait vous tirer une balle dans le pied. Donc on imagine qu'en tant que psychanalyste, en fonction des patients et des patientes, vous allez prendre tantôt le modèle freudien, tantôt le modèle lacanien, tantôt le modèle des personnalités multiples, dans une sorte de souplesse, c'est ça, de flexibilité?
4: Alors, en effet, je ne suis pas dogmatique. S'il faut vraiment, si vous me mettez un pistolet sur la tempe...
0: Je ne le ferai pas.
4: Et que vous me demandez de choisir un modèle, moi je prendrai le modèle freudien, qui me paraît très efficace, pertinent, explicatif de nombreuses personnalités et comportements. Mais comme je le suggérais tout à l'heure avec la phrase de Roustan, je crois que c'est à chaque patient de construire son propre modèle... y compris en picorant dans différents modèles existants. Celui de Freudien me paraît très juste, mais encore une fois, pour certaines personnalités, et en particulier dans ce domaine où je travaille de la littérature et de l'art, celui des personnalités multiples paraît parfois tout à fait fécond.
0: Mais vous le dites aux patients? Vous leur dites?
4: Non, je ne leur propose pas moi-même un modèle. Hein. Laisse construire leur propre modèle.
0: Alors Pierre Bayard, donc vous êtes donc psychanalyste, professeur de littérature. J'ai entre les mains votre dernier essai, un petit bijou. « Je sommes plusieurs » aux éditions de Minuit. Et voilà la citation que vous avez choisi de mettre en exergue. Voilà, une citation de Romain Gary, dans son entretien avec Jelinski. « Lorsque l'on dit de moi, c'est une forte personnalité, cela m'étonne. Des personnalités, j'en ai 20 et je ne vois pas comment un conflit constant entre elles peut donner une seule forte personnalité. » Très intéressant cette phrase. Ça veut dire que c'est pas dans le freudisme. Le freudisme, c'est le conflit interne.
4: Oui.
0: Là, il explique que c'est pas possible, c'est plus que ça.
4: Tout à fait. Je reprends pour prolonger une phrase qui figure dans ce magnifique livre testamentaire « Vie et mort » d'Émile Ajar. La vérité est que j'ai été très profondément atteint par la plus vieille tentation protéenne de l'homme, celle de la multiplicité, une fringale de vie sous toutes ses formes et dans toutes ses possibilités, que chaque saveur goûtée ne faisait que creuser davantage. Et donc il y a cette revendication chez lui d'être multiple. Mais là aussi les choses sont complexes, parce que la multiplicité des personnes n'implique pas qu'il y ait une absence de choix dans des circonstances particulières de la vie. Gary, je le rappelais tout à l'heure, c'est aussi une des rares personnes à s'engager auprès de De Gaulle en juin.
0: Mais c'est
4: 40.
0: Un seul de ces mois qui s'engage.
4: Oui.
0: Si je vous suis, si j'accepte l'expérience de pensée que vous proposez.
4: Alors, on peut imaginer ça. Cela dit, il n'y a pas de... dans ces comportements, il n'y a pas d'alternance, dans ces comportements politiques.
0: Ouais,
4: hein,
0: ouais.
4: Parce qu'il y a aussi toute une pensée politique de Gary, qui était anti-communiste, qui était évidemment anti-nazi, qui était l'un des... un écologiste avant la lettre. Il n'y a pas de nuance ou de multiplicité dans ces cas-là. Il y a vraiment une unité profonde. Ça veut dire que le modèle des personnalités multiples n'empêche pas de penser que les gens qui s'en revendiquent puissent avoir des convictions profondes. Et c'était le cas de Gary.
0: Ouais. Alors, l'idée de ce livre est venue de votre femme, il faut le dire. C'est ce que vous expliquez au début du livre. Vous étiez en train de vous rendre à une exposition Picasso et elle a été frappée par la profusion, la diversité, la créativité. Et elle a dit, ce n'est pas possible, ils étaient plusieurs. Et c'est là que vous avez eu le souvenir qui est revenu peut-être de cette théorie des personnalités multiples. Vous avez dit, peut-être, on va examiner cette piste sérieusement.
4: En fait, je l'avais déjà théorisé une première fois dans un livre que j'ai consacré au grand écrivain russe Léon Fiodor Tolstoïevski.
0: Ouais.
4: Et je me demandais comment cette... ce géant de la littérature russe, graphomane, avait pu produire des œuvres aussi différentes que les frères Karamazov et Anna Karénine. Donc c'est une théorie que j'avais déjà développée une première fois, et là j'ai eu envie de l'étendre à un plus grand nombre d'exemples pour la creuser, pour réfléchir ce qu'elle pouvait apporter, mais aussi pour réfléchir sur ce qu'est un modèle psychique. Je trouve ça intéressant sur un plan épistémologique de tester différents modèles et de voir que certains fonctionnent avec certaines personnes, certains fonctionnent à certaines époques, plutôt que d'avoir un modèle rigide qui, certes, par le biais de confirmation, attire à lui de nombreux indices psychiques, mais laisse de côté aussi une multitude d'autres pistes théoriques.
0: Alors comment on interprète le cas de Clint Eastwood à l'aide de ce modèle des personnalités multiples, ce que vous le faites dans le livre?
4: Alors, exemple de cinéaste assez étonnant qui fait... réalise un film American Sniper, à propos d'un sniper américain, film que moi je trouve insupportable parce qu'il est à la limite du racisme dans la représentation qu'il donne des Arabes. Comment peut-on produire un film comme celui-là, et d'autres aussi, et produire des films qui sont des attaques contre les erreurs du système judiciaire américain, contre la police américaine, ou même quelque chose qui est peu connu chez lui, qui est un diptyque tout à fait extraordinaire, un modèle d'empathie historique. Clint Eastwood, en effet, a consacré deux films à un épisode de la guerre américano-japonaise, qui est la prise de l'îlot d'Iwo Jima. Et dans ces deux films, faits à une année d'intervalle, il raconte la même histoire, la première fois du point de vue américain, la deuxième fois du point de vue japonais. Et on ressent de l'empathie pour les deux camps. Et on ressent évidemment un sentiment d'absurdité de la guerre, surtout que les Japonais, en fait, qui sont représentés dans le film, ont fait leurs études aux États-Unis, aiment beaucoup les Américains, etc.
0: Pour vous, c'est pas le même, quoi. C'est pas Clint Eastwood.
4: Et j'en arrive devant cette œuvre, ce diptyque, encore une fois, qui est extrêmement empathique. J'en arrive à me demander s'il n'y a pas deux Clint Eastwood. Et beaucoup de gens se sont posé la même question, mais on arrive à la conclusion que ce n'est pas un auteur manichéen et que c'est un auteur qui a le sens de la nuance. Mais les films insupportables ne manifestent aucun sens de la nuance, et pas non plus les films qui sont réalisés, que j'ai traités d'empathique. D'où la proposition que je fais, c'est tout simplement pas le même Clint Eastwood qui filme les deux types de films.
0: Alors Pierre Bayard, dans ce livre « Je somme plusieurs », vous poussez l'expérience de pensée très loin. On va le faire après ce deuxième morceau de musique. On va se demander ce que serait notre société, ce que serait notre justice, ce que serait notre vie de couple, ce que serait notre fidélité, si nous acceptions que nous avons des personnalités multiples. Mais avant, on écoute « Charade » de Nina Uzan dans la playlist de France Inter.

0: fait Nina Yuzan, Charade.
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0: Nous sommes toujours avec Pierre Bayard et c'est passionnant. Et votre livre « Je somme plusieurs » sur les personnalités multiples aux éditions de Minuit. Donc c'est une expérience de pensée. On reconnaît votre style, votre patte à mi-chemin entre l'humour anglais et le sérieux universitaire français. On pourrait dire ça comme ça. Et donc, allons plus loin. Si c'était vrai, c'est ça l'idée, hein, c'est ça. Vous aviez aussi écrit d'ailleurs « Et si les Beatles n'étaient pas nés ?» Un livre qui nous laissait entendre que les Kinks, alors eh bien, on écouterait les Kinks toute la journée. Et si c'était vrai, si nous avions vraiment des personnalités multiples, comment on pourrait juger, par exemple, un crime? Comment on pourrait considérer l'adultère de son conjoint ou de sa conjointe? Comment on pourrait faire société?
2: Alors, ce livre vise à pacifier la société dans la mesure du possible. Vous parliez des jugements. Il faut savoir que les Américains, lors de cette vague ou de cette mode des personnalités multiples, en sont arrivés au point que des avocats ont réussi à faire innocenter les personnes qui étaient dans le box au nom d'un principe simple. Dans une démocratie, on est responsable pour soi-même, on n'est pas responsable pour son voisin, sa famille, ses cousins ou la personne qu'on héberge. Et tenant jusqu'au bout les conséquences de la théorie des personnalités multiples, ils sont parvenus à faire innocenter des gens. Ça n'est pas très loin, finalement, de l'ancien article 64, où on considérait que certaines personnes ne sont plus maîtresses d'elles-mêmes dans des moments de crise. C'est une autre manière de penser les responsabilités. Mais les conséquences sont considérables si on adopte cette théorie dans notre vie quotidienne. Pensez au monde politique, et pensez à ce qui va se passer cette année. Combien de fois ne va-t-on entendre cette formule « mais il a dit le contraire il y a quelques années ». Mais il a dit le contraire. Vous voyez comment tout repose sur ce pronom personnel unifiant. Et si ce n'est pas le même homme ou la même femme politique qui a tenu cet énoncé, comment lui reprocherait-on? Et évidemment, ça a des conséquences, et là aussi je pense qu'il y a une véritable fonction pacifiante de cette théorie des personnalités multiples sur la vie de couple. Combien de couples éclatent parce que l'un des partenaires reproche à l'autre son infidélité sans avoir vérifié que l'autre était au courant. Si vous n'êtes pas au courant de la vie que vous avez eue à un autre moment parce que vous avez basculé dans une autre personnalité, il n'y a absolument aucune raison qu'on vous le reproche. Donc vous voyez que les conséquences sur la vie sociale, la vie privée, sont considérables.
0: J'en connais beaucoup qui ont des idées là, de justification, ils vont s'en sortir facilement. Ce n'était pas moi, c'était mon alter. D'ailleurs, on pourrait même penser que par rapport à tout ce débat sur l'homme et l'artiste, hein, faut-il séparer l'homme de l'artiste? Parce qu'on a souvent des artistes qui sont des grands artistes et qui sont de piètres humains, qui se comportent mal. Bah, c'est un peu facile, quoi. Dire, ok, c'est pas moi, c'est mon alter, quoi.
2: Tout ça parce que la langue que nous utilisons est unifiante. Et tout tient à ces pronoms personnels falsificateurs que nous utilisons. Si nous transformons la langue, nous pouvons accueillir en nous les différentes personnalités.
0: Mais dans ce cas-là, Pierre Bayard, il n'y a plus de morale au sens propre. Car la morale présuppose un sujet unifié qui répond de ses actes en conscience.
2: Il peut y avoir une morale de groupe, et si on pense la personne comme un groupe, il peut y avoir tout à fait une dimension morale dans le fonctionnement d'un groupe.
0: Dans ce cas-là, vous redéfinissez la morale comme vous redéfinissez le sujet. Voilà. Je vous interromps parce que l'heure passe, et je sais qu'il y a quelque chose derrière, comme un sous-texte, qu'il faut expliciter. À mon avis, c'est la physique quantique. Je sais que ça vous intéresse beaucoup, parce que dans l'univers quantique, on peut être à la fois ici et ailleurs, et peut-être qu'aussi il y a des mondes parallèles du point de vue de l'univers infini, et que peut-être on a différentes personnalités mais qui coexistent dans d'autres mondes parallèlement.
2: Alors, en effet, j'ai rattaché le mode de critique que j'ai créé, qui s'appelle la critique interventionniste.
0: Vous pouvez la définir ?
2: Le principe de la critique interventionniste, qui s'oppose à la critique académique de la plupart de mes collègues, consiste à ne pas rester inactif face aux œuvres, surtout quand il y a quelque chose qui foire, mais à intervenir sur les œuvres, à intervenir sur les auteurs, à intervenir sur les événements, etc. Et j'ai rattaché la critique interventionniste à la physique quantique et aux dernières découvertes de la physique quantique, mue par la conviction que nous vivons dans des univers parallèles. Parenthèse, hein. Lorsque je parlais tout à l'heure de Freud, qui j'ai beaucoup de respect, mais par exemple le modèle de la topique freudienne, sur moi, ça, je vous l'ai dit, ça me permet de penser. Mais enfin, soyons sérieux, c'est de la poésie pure. Personne n'a jamais trouvé en ouvrant un crâne un sur moi, un moi ou un ça. La théorie de la physique quantique est sérieusement défendue par un certain nombre de physiciens sérieux. Autrement dit, c'est une des premières fois où un secteur des sciences humaines repose sur les sciences dures. Et d'ailleurs, j'ai rattaché la critique interventionniste aux sciences dures, laissant les sciences molles à mes collègues. Donc, si on retient le fil de la physique quantique et des univers parallèles, évidemment, il y a des liens entre nos différentes personnalités et ces êtres différents que nous sommes au même moment dans ces univers parallèles, parce que nous ne sommes pas seulement ici, tous les deux, ce matin, en train de discuter de littérature. Chacun de nous figure dans d'autres univers, certains univers plus proches, en voyant dans le nôtre des interférences. Si vous n'avez pas cette théorie des univers parallèles et des interférences, comment pourrez-vous expliquer le rêve prémonitoire? Comment pourrez-vous expliquer l'expérience de déjà-vu? Comment pourriez-vous expliquer l'expérience du coup de foudre? Vous avez vraiment la conviction que cette personne, vous l'avez déjà connue, ouais. Ou le coup de haine? Vous rencontrez une personne et vous êtes immédiatement antipathique, moi ça m'arrive tout le temps. Comment pouvez-vous l'expliquer si cette personne ne vous a pas fait quelque chose dans un univers parallèle?
0: Vous avez vu Fight Club, le film?
2: Oui, bien sûr.
0: Donc Fight Club, c'est ça ou pas? Est-ce qu'on est dans le cadre d'une personnalité multiple ou, d'ailleurs, c'est l'occasion aussi de préciser qu'il y a un cliché qu'il faut absolument déconstruire sur la schizophrénie. La schizophrénie, ça n'a rien à voir avec Dr. Jekyll et Mr. Hyde. Ce n'est pas ça, donc on se trompe complètement. On oublie ce mot. Mais néanmoins, si on revient à Fight Club, à ce personnage qui est deux et qui semble parfois ne pas connaître l'autre, on pourrait peut-être l'éclairer à la lumière de cette théorie des personnalités multiples.
2: Oui, à ceci près qu'on est plus proche du modèle rimbaldien que vous évoquiez tout à l'heure. Plutôt « je est un autre » que « je somme plusieurs », plusieurs n'étant pas nécessairement un grand nombre. Alors, les Américains, par exemple Sibyl, et on est aux États-Unis, et tout le monde voit les choses en grand, avaient multiplié le nombre de personnalités de façon considérable. Sibyl, par exemple, avait 16 personnalités.
0: Ah oui.
2: En France, on est plus modeste, mais je pense que quand on en reste à deux, on n'est pas dans le modèle des personnalités multiples.
0: C'est à partir de trois, alors?
2: Oui.
0: C'est ça, c'est pas très rigoureux. Je vous lis, Pierre Bayard, parce qu'on va reconnaître votre ton. Il est habituel, quand un psychanalyste reçoit un patient, que sorte de son cabinet à la fin de la séance, après en avoir réglé le montant, celui qui y est entré. Or, il peut arriver, comme dans un tour de prestidigitation, que ce ne soit justement pas le cas et que l'on commence une séance avec une personne pour la terminer avec une autre. Cette aventure singulière est arrivée le 21 décembre 1954 à une psychiatre américaine, Cornelia Wilbur. Et c'est là qu'on arrive sur le cas de cette Sibyl, donc, qui avait 16 personnalités.
2: Et tout le travail de la psychanalyste, hein, et là on peut réfléchir et éventuellement contester, va consister à les rassembler. Mais le faut-il?
0: Voilà.
2: Je pense là à un autre exemple de personnalité multiple, mais qui le vivait très bien et de manière très heureuse, qui est Anaïs Nin.
0: Oui, bien sûr.
2: Anaïs Nin collectionnait de manière simultanée les amants et avait même été, à la fin de sa vie, pendant une longue période, doublement mariée. Parce que c'est possible aux États-Unis, de par les différences de législation entre les États. Donc elle avait un mari sur la côte Est, un mari sur la côte Ouest.
0: Et d'ailleurs, je crois qu'elle avait aussi un psychanalyste sur la côte Est et un sur la côte Ouest. Elle ne racontait pas la même chose aux deux.
2: Absolument logique.
0: Mais ça, c'est une histoire vraie. Hein.
2: Oui, tout à fait. C'est une histoire tout à fait vraie. Et d'ailleurs, elle donnait quelques conseils que je me permettrai de retransmettre à vos auditrices et auditeurs.
0: Allons-y.
2: Pour ne pas s'embrouiller, mais aussi pour ne pas déstabiliser les autres, elle avait un système de fiches. Et quand elle rencontrait quelqu'un parmi ses nombreux amants ou ses maris, avant de reprendre la conversation, elle regardait où elle en était de sa fiction dans la fiche. Ceci de manière très empathique, pour ne pas déstabiliser l'autre qui aurait été très surpris de voir que ce qu'elle racontait ne correspondait pas à ce qu'elle avait dit jusqu'alors. D'où ce conseil qu'il faut donner aux gens qui vivent avec des personnalités multiples, c'est de s'organiser pour ne pas perturber les autres. Mais ce qui est quand même frappant, alors deux remarques à propos d'Anaïs Nin. D'abord, elle se réclame clairement de Proust, c'est-à-dire elle a la théorie du moi multiple de Proust, parce que c'est une lectrice de Proust. Donc elle a contourné l'histoire de la psychiatrie, elle en est revenue à ce grand vulgarisateur de la théorie des personnalités multiples qu'est Proust. Et deuxième remarque, les deux psychanalystes avaient la même attitude. Ils voulaient, je cite l'expression qu'elle emploie, qu'avait employée probablement l'un des deux, qu'elle descende de son trapèze. Mais pourquoi diable ? Puisque elle le vivait très bien, elle s'arrangeait pour que ça ne perdure pas les autres, il n'y avait aucune raison pour qu'elle descende du trapèze.
0: En fait, ça ne fait pas de mal, vous voulez dire.
2: Voilà, et la seule personne qui en souffrait manifestement, c'était son chien. Parce qu'il avait un nom sur la côte est et un nom sur la côte ouest, et lui n'avait pas réussi à réaliser qu'il était un chien multiple, et donc avait quelques difficultés à vivre la situation.
0: Mais
2: donc, il faut
0: bête.
2: Faire attention. Ouais. Et voilà, autre conseil à l'intention de vos auditrices et vos auditeurs, si vous avez un animal familier dans les différents univers, donnez-lui le même nom, c'est tout simple.
0: Vous pensez que le chien n'est pas capable d'accéder à sa personnalité multiple, contrairement à
2: l'humain. Celui-ci, semble-t-il, avait des difficultés.
0: Je reconnais votre délicatesse. Vous n'avez pas de théorie trop générale. Ce n'est pas tous les chiens, mais celui-là, en tout cas, n'y arrivait pas. Je précise quand même que dans l'opposition du modèle, on va dire freudien, au modèle des personnalités multiples, qu'on va même appeler proustien, il y a une idée qui est en débat, qui est pour le coup une idée très sérieuse. C'est que pour moi, en tout cas, je crois que c'est aussi ce que disaient Freud et Lacan, le but d'une psychanalyse, c'est quand même de finir par répondre de soi. C'est quand même de finir par dire « je ». Même si « je » est un autre ou plusieurs autres, l'idée du divan, c'est de s'allonger pour se relever et dire « je » et répondre de ses actes, de ses désirs, de ses décisions, de ses relations humaines. Ça, c'est quand même pas possible avec le modèle des personnalités multiples. Donc on fait le deuil du but de la psychanalyse, au fond.
2: Vous connaissez l'histoire de Zelig, hein, ce grand film de Woody Allen, dans lequel le héros, joué par Woody Allen, a un trouble de l'identification et s'identifie à tous les gens qu'il rencontre. S'il mange dans un restaurant grec, il sort habillé en grec. Et donc, ouais. Il fait une thérapie avec Mia Farrow, à l'époque, ils s'entendaient bien, et il tombe dans l'excès inverse. C'est-à-dire, il a un excès de personnalité. Il dit « je » tout le temps, mais de manière asociale. Et lorsque les psychiatres chargés d'évaluer la cure vont le rencontrer, l'un des psychiatres commet l'erreur de dire « aujourd'hui, il fait beau ». Or, Zelig trouve qu'il ne fait pas beau aujourd'hui et poursuit le psychiatre pour l'assommer avec un râteau. Donc tout ça pour vous dire que c'est une question de mesure. Quelqu'un qui sortirait d'une analyse en ayant un jeu inattentif à une forme de multiplicité qui nous constitue tout de même, quoi que vous en pensiez, ouais, est-ce qu'il aurait réussi son analyse ? Je crois que c'est une question de mesure. Je pense qu'en effet, il y a une forme d'unification qu'il faut souhaiter, mais on peut aussi considérer que le but d'une cure, c'est de bien vivre avec ses différents défauts, ses différentes qualités et ses différents moi, pour celles et ceux d'entre nous qui en ont plusieurs.
0: Oui, mais dans mon idée d'unification, il ne s'agissait évidemment pas de réduire la complexité, de la simplifier à quelque chose de monolithique, mais plutôt de penser que qu'il y a un axe qui traverse ma multiplicité, que Lacan appelait le désir, par exemple, que Sartre appellera à sa façon le projet, et que peut-être se tenir dans l'existence, c'est quand même trouver cet axe.
2: Oui, aussi trouver les moyens théoriques de parler de soi-même. Il y a une formule qu'on prête à Lacan que j'aime beaucoup. Un jour, Lacan a un analyste en contrôle. Et cet analyste lui dit « J'ai un patient, j'écoute, j'y comprends rien. » Et Lacan de lui rétorquer « Il en a de la chance. » Ce qui est très, très puissant, cette blague, parce que ça veut dire qu'il y a une manière d'écouter avec une théorie déjà constituée qui peut exagérément unifier la personne. Et il y a une forme de diversité, je crois, qui peut être tout à fait la fin d'une analyse, à condition évidemment que la personne n'en souffre pas. Beaucoup de gens qui ont des TDI en souffrent. Ça n'était manifestement pas le cas d'un Nissen.
0: Et d'ailleurs, c'est ce qu'on voit dans le blockbuster américain Split, qui parle précisément du TDI, et qui a été un gros succès.
2: Oui. Et qui, lui, avait, le héros avait 24 personnalités. Oui.
0: Alors, Pierre Bayard, vous terminez votre très joli livre par une nouvelle conception du désir. Expliquez-nous en quoi cette théorie des personnalités multiples éclot sur une nouvelle idée du désir.
2: Si vous tenez le fil de cette théorie des personnalités multiples, évidemment, vous allez vous comporter de manière différente dans la vie courante, hein, dans la vie sentimentale, évidemment, mais aussi dans ce qui nous intéresse ici, dans la philosophie, la littérature, dans la vie de l'écriture, parce que c'est toute une autre manière de vivre le désir. Je pense là aussi, en m'inspirant d'un certain nombre d'auteurs, à de nouvelles pratiques d'écriture qu'il faudrait développer.
0: À plusieurs, justement.
2: Alors, vous savez, j'ai lu des biographies de Pessoa, Et d'Anna Leisnin, et je crois que les deux disaient la même chose à un moment, il faudrait écrire plusieurs biographies. Et c'est ce que faisait d'ailleurs Anna Leisnin, qui est surtout célèbre aujourd'hui pour son interminable journal de 30 000 pages, mais interminable parce qu'elle remaniait sans cesse. Parce qu'évidemment, étant donné qu'elle évoluait, que telle ou telle personnalité alternait, elle était contrainte de modifier les événements du passé. Mais vous avez d'autres pratiques de la vie quotidienne, du domaine de l'écriture, qu'il faut accepter. Pourquoi un seul curriculum vitae quand on se présente aux autres? Si la biographie est réductrice, imaginez à quel point un curriculum vitae peut être réducteur en sélectionnant quelques événements et quelques dates. Pourquoi ne pas accepter une fois pour toutes, quand on postule quelque part, d'envoyer plusieurs curricula vitae différents, je vous le demande.
0: Eh bien, merci Pierre Bayard pour ce dernier conseil aux étudiants et aux jeunes qui se lancent dans la vie active. La question restera ainsi posée, est-ce qu'on a plusieurs CV qui sont différentes modalités du même mois, ou est-ce que ces plusieurs CV renvoient à différents mois, à différentes personnalités multiples. Pierre Bayard, pour vous remercier de nous avoir accompagnés ce matin sous le soleil de Platon, je vais essayer de dégager la philosophie de la vie qui est la vôtre. Alors évidemment, une philosophie du désir, de la curiosité, de la délicatesse, une philosophie de l'humour aussi, et du sérieux, une philosophie anti-dogmatique. Mais je vais vous dire un truc, quand je vous ai écouté opposer le modèle proustien, on va dire, des personnalités multiples au modèle freudien prétendument unitaire, finalement, je trouve que ça n'est pas si anti-freudien que ça, ce que vous défendez dans ce livre « Je somme plusieurs », parce qu'au fond, la note demeure tenue, c'est d'accueillir le multiple, d'accueillir la diversité et d'accueillir cette complexité et de lui donner droit de cité au cœur même de la subjectivité. Au fond, pour moi, vous n'avez pas été aussi anti-freudien que vous l'avez dit au début. Merci beaucoup, Pierre Bayard.
2: Merci à vous.
0: Cette émission a été très bien préparée par Estelle Gat, Pénélope de la Péchardière et Stéphanie Valois. À la programmation musicale, Valentine Chedebois. Elle a été réalisée par Antoine Larcher avec à la technique Anne-Laure Cochet. Bonjour Eva, je ne sais pas si quelle Eva vous êtes, parce que je viens de parler de personnalité multiple, mais on parle
3: a bien
0: de quoi
3: entendu
0: aujourd'hui dans Grand Bien vous fasse.
3: Alors un sujet qui est extrêmement intéressant, mais on va s'intéresser à nos cicatrices, les cicatrices visibles. Qu'est-ce qu'elles racontent de nous? Et on sera notamment avec David Le Breton. A tout de suite.
0: Passionnant.
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6: Très belle matinée sur France Inter, il est 10h. Les infos, Anne-Sophie Balbir, bonjour.
7: Bonjour à tous. Mios, Cestas, Sainte-Hélène, les habitants de 9 communes de Gironde peuvent rentrer chez eux. C'est ce que vient d'annoncer la préfecture après une nuit très calme sur le front des incendies. La surface brûlée n'a pas évolué, 42 000 hectares. Le feu est toujours stabilisé. Ça va mieux, même s'il reste tout de même des foyers actifs avec une vigilance particulière sur le Porge et Lacano. Les pompiers restent aux aguets avec l'aide des habitants parfois qui continuent de donner un coup de main, Julien Raymond.
8: Michel, 69 ans, gratte la terre avec une pelle.
9: On gratte pour enlever un peu le maximum de tourbe et on étouffe le feu. S'il n'y a pas d'oxygène, le feu il s'éteint. Voilà.
8: De la fumée blanche sort d'un monticule, c'est ce qu'on appelle une fumerole.
9: Quand on arrive, il peut y avoir des petites flammes aussi.
8: Après avoir bien gratté avec son fils, Michel soulève de la terre.
9: Oula, c'est lourd.
8: Et voilà, ça fait 40 fumerolles éteintes en seulement quelques jours d'après son décompte. Michel s'active autant pour aider les pompiers, bien sûr, mais aussi parce qu'il est propriétaire forestier. Il vient de perdre 90% de sa parcelle de pin.
9: C'est presque toute une vie de travail, pratiquement. Il faut 40 ans pour faire pousser un arbre. Et on commence à avoir quelques revenus à partir de 15 ans.
8: Michel a surgagné jusqu'à 50 000 euros par an de la vente de bois. Face à l'urgence de la situation, son fils Dimitri, qui habite à Bordeaux, a tout annulé.
10: Le feu a démarré le jour du début de mes vacances.
8: Pas de séjour en Espagne, mais des journées entières à aider son père et les pompiers.
10: On n'a complètement pas la tête à partir. Déjà, moi, j'ai vécu 3 ans en Asie et pour les feux de 2022, j'étais pas là. C'est quand même assez traumatisant de se dire que la forêt brûle et qu'on ne peut pas prêter main forte.
8: Aux côtés de son papa, Dimitri restera le temps qu'il faudra. Sa femme et sa fille sont partis en attendant vivre chez ses beaux-parents.
7: Un reportage signé Julien Raymond à côté de la commune du Temple. La météo sera plus favorable aujourd'hui. Baisse des températures, quelques averses. Le département de la Gironde n'est plus en vigilance orange canicule. Concernant les conditions de circulation, une bonne nouvelle. L'autoroute A63 est rouverte. En revanche, pour les trains, aucun TGV au sud de Bordeaux, sauf ceux qui desservent Agen et Toulouse. 19 500 établissements restent fermés en Gironde. Annonce du ministre de l'économie Roland Lescure sur France Inter. Plus de 20 000 salariés peuvent retourner au travail, soit le quart de ceux qui sont à l'arrêt. Une nouvelle réunion de crise est organisée ce matin à Bercy. La canicule se déplace dans le sud-est, région également touchée par les flammes. Vigilance orange en Corse, dans les Hautes-Alpes, dans le Var aussi, où plus de 600 personnes ont dû évacuer hier soir après un nouveau feu vers Brignoles, qui a été maîtrisé dans la nuit. Les fortes chaleurs concentrées aussi sur une partie du centre-est, à côté de Dijon. L'incendie de forêt est contenu mais pas encore fixé. Aucune habitation n'a été touchée. Alors que certains craignaient une récession, finalement, la croissance résiste en France, plus 0,2% au deuxième trimestre. Estimation provisoire de l'INSEE, un signal optimiste pour Roland Lescure, le ministre de l'économie, invité de France Inter ce matin.
11: Alors, c'est une bonne nouvelle. Ça prouve que face à des vents contraires, et on n'en manque pas ces temps-ci, l'économie française a résisté. Et c'est pas totalement par hasard. Quand vous regardez la composition de la croissance, la consommation des ménages a rebondi. La consommation d'automobiles a rebondi. On a moins consommé d'essence et on a acheté plus de véhicules, et notamment de véhicules électriques. Mais oui, c'est dur. On va tout faire pour être aussi proche que possible, je vais le dire comme ça, de 5% de déficit, et on le fait pas pour se faire plaisir, mais évidemment pour nos enfants, pour nos petits-enfants, accessoirement pour préparer le terrain pour les suivants. Mais comme on a un certain nombre de candidats qui se voient tous aujourd'hui président, j'espère qu'ils seront responsables pour nous laisser faire voter un budget.
12: Ouais, avant le 31 décembre, un budget, vous y croyez encore?
11: Ah, j'y crois. Soit on se passe la balle les uns les autres et on n'y arrive pas, on a un peu trop tendance à faire ça, soit on se dit au fond, on a une grande cause nationale, on fait tous un peu d'efforts, tous. Les entreprises, les ménages, évidemment l'État qui en fait beaucoup, et on avance ensemble.
7: Roland Lescure, invité d'Alexis Morel ce matin sur France Inter. Les 270 salariés de l'usine Fibre Excellence de Saint-Gaudens obtiennent un sursis. Le tribunal de commerce de Toulouse a décidé d'un nouveau délai jusqu'au 24 août pour une possible offre de reprise du site. Si personne ne se déclare, en revanche, la liquidation sera prononcée. Et puis le groupe de K-pop BTS renonce aux Grammy Awards 2027. Les mégastars coréennes s'opposent à la décision des organisateurs de créer plusieurs nouvelles catégories, dont une consacrée à la pop asiatique. Mais la musique ne doit pas être jugée en fonction de la région d'origine ou de la langue, a publié BTS sur Instagram.
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7: Très belle matinée sur France Inter. Il est 10h07, l'heure de grand bien vous fasse. C'est aussi l'été, c'est l'été aussi.
18: Mais oui, non, comme vous voulez. Vous mettez dans l'ordre que vous voulez, Anne-Sophie.
7: Très bien, merci. Eva Roque, bonjour.
18: Bonjour, merci beaucoup. On vous retrouve à 11h pour un nouveau point sur l'actualité.
7: Oui.
18: À tout à l'heure.

0: Bonjour à toutes, bonjour à tous, grand bien vous fasse, c'est aussi l'été. Personne ne l'a vu approcher, personne ne l'a entendu, il a bondi, un seul saut, d'un bout à l'autre de la pièce, écrasé par le soleil du mois d'août. Ses griffes sont venues se planter dans mon crâne d'enfant avant de glisser sur mon corps. Le chat est reparti, devant des adultes effrayés tentant de colmater les plaies. Le chat est revenu, même bond, même griffe, même glissade sur mon corps déjà ensanglanté. De cet épisode reste une incompréhension, pourquoi ce double assaut, et deux cicatrices, une fine de 2 cm cachée par les cheveux, une longue de 12 cm au mollet. C'était il y a 45 ans, les cicatrices sont toujours là, trace indélébile de ce jour d'été. Un souvenir maintes fois remémoré dans les repas familiaux, un souvenir qui raconte une enfance gorgée de soleil, pleine d'attention des adultes, des pleurs d'une petite sœur âgée de quelques semaines, un moment heureux et douloureux à la fois. Et vous, avez-vous des cicatrices qui racontent quelque chose de votre histoire, de votre identité? Nous attendons vos témoignages au 01 45 24 7000 ou sur WhatsApp. Si vous préférez écrire un message ou laisser un vocal, c'est sur l'application Radio France que ça se passe. Nous sommes le jeudi 30 juillet et vous écoutez Grand Bien Vous Fasse.
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2: J'ai eu plein de gens que je connaissais pas sur des photos. Ça avait l'air bien.
3: Ouais, c'était très chouette. Beaucoup trop court.
2: Ah, c'est sûr.
3: Attends, t'as toujours ton truc là? On dirait qu'il y a un grain de sable dedans. Non, mais ne touche pas. Ah. Ne gratte pas. Ah, tu vas te faire une cicatrice. Attends, bouge pas, je vais te l'enlever.
2: Non, non, t'inquiète.
3: Laisse-moi faire. Excuse-moi, je suis désolée.
2: Ouais, t'inquiète, ça peut pas être pire qu'avant de toute façon.
0: Extrait du court-métrage d'animation « Belle cicatrice » de Raphaël Jouzeau. Pour débuter cette émission que nous avons choisi d'intituler « Que racontent de nous nos cicatrices ?», nous allons évoquer ce sujet avec nos deux invités du jour. Bonjour David Le Breton.
4: Bonjour Eva.
0: Sociologue et anthropologue, vous menez depuis longtemps une réflexion sur la représentation du corps. Vous êtes l'auteur d'un livre remarquable, « Cicatrices, l'existence dans la peau », livre publié aux éditions Métayer. Et vous signez également ce matin un article dans Libération dans lequel vous alertez sur la crise de l'écoute, un péril pour la démocratie. Écrivez-vous, l'écoute est mise à mal en même temps que s'efface la conversation. Je partage votre point de vue, cher David, et j'espère que ces émissions viennent un peu démontrer le contraire, que le dialogue et la conversation sont possibles. Et aujourd'hui, vous allez donc pouvoir écouter une autre invitée et échanger avec elle. Bonjour Rada Atem-Ganzer.
5: Bonjour.
0: Gynécologue obstétricienne, vous êtes aussi la fondatrice de la Maison des Femmes, créée en 2016 à Saint-Denis. Depuis, 30 autres structures ont vu le jour. L'objectif est de faire reculer les violences faites aux femmes. Nous allons en parler tout au long de cette émission. Aux alentours de 10h30, notre artiste résidente de la semaine, Emma de Foucault, viendra mettre son grain de sel dans notre conversation. David Le Breton, je parlais de cette cicatrice que j'ai, enfin de ces cicatrices que j'ai qui ont été faites à l'enfance. Oui. Vous en avez une aussi de cicatrices de l'enfance. Je ne dévoile pas grand-chose de vous votre livre. Hein. Je ne me permettrai pas, sinon.
4: Bon, j'en parle simplement sur quelques lignes, parce que sinon, ce serait un petit peu trop narcissique.
0: Mais elle ressemble à quoi, cette cicatrice?
4: Oh, elle fait 2 cm de longueur et 1 cm de largeur. Mais c'est vrai que c'est finalement une trace de mémoire et qui me... Beaucoup de choses... Évidemment, on oublie beaucoup de choses de son enfance. Mais là, ce moment-là m'est resté gravé en tête. Hein. Je me revois... Je devais avoir 6-7 ans dans ces eaux-là. Et avec des copains, on jouait à cache-cache. Et puis je vois, j'entends, j'étais dans un grenier caché, j'entends monter ceux qui me cherchent. Et je me précipite sur une cloche en verre qui explose et qui m'ouvre un petit peu le genou. Et je revois ma grand-mère qui m'a emmené voir le médecin, qui a couturé la plaie. Mais je revois tout, je revois même le grenier, je revois presque les visages de ces autres enfants, les visages de ma grand-mère, et puis ce sentiment un peu de virilité, entre guillemets, quand le médecin vous dit « Oh, mais il pleure pas, etc. » pour un petit gamin. Voilà, donc c'est une trace de mémoire.
0: Oui, c'est ça, c'est ce que vous dites tout au long de ce livre. Ces cicatrices, elles sont une mémoire de notre histoire, donc elles peuvent être à la fois heureuses et douloureuses.
4: Oui, absolument. C'est vraiment une encoche de mémoire dans la peau, avec la complicité des processus biologiques. C'est ce qui reste de la destruction, de toute façon, de nos tissus. Et en effet, elles sont, dans la mesure où elles sont une trace de mémoire, elles peuvent renvoyer à des traumatismes, à des tragédies personnelles. Ben, peut-être des abus sexuels, des viols, des crashs, des accidents, des attentats. Hein. Mais ça peut être aussi des moments heureux, parce que finalement, la cicatrice dont nous parlons l'un et l'autre,
0: d'ailleurs,
4: ça nous renvoie à des moments moments heureux, on revoit des visages, etc. Nos premières chutes de vélo, par exemple, qui sont parfois restées sur nos jambes ou nos mains, ça nous fait sourire, ce sont des beaux moments d'une certaine manière.
0: Et on comprend toute la complexité qu'on a dans notre rapport au corps et à ses cicatrices. Vous avez une formule que je trouve magnifique, vous dites « la cicatrice est dans la peau comme un hiéroglyphe dont seule la personne qui le porte en elle connaît le sens oui. ». Rada Atem Ganzer, qu'est-ce que vous pensez de cette expression « un hiéroglyphe dans la peau » ?
5: C'est très imagé.
0: Oui.
5: Et en effet, c'est un hiéroglyphe parce que tout le monde ne sait pas lire les hiéroglyphes. Et justement, la question que posent les cicatrices, c'est qu'est-ce qu'on en dit ?
0: Oui.
5: Quand on les voit, qu'est-ce qu'on en pense ? Et tout le monde ne va pas avoir la même réaction. Je pense par exemple à un médecin qui verrait une cicatrice. Sa première question va être « mais qu'est-ce qui vous est arrivé ?» Alors que si votre voisin voit votre cicatrice, il va être extrêmement intrusif à vous demander « mais qu'est-ce qui vous est arrivé ?» Donc ce hiéroglyphe, c'est plusieurs langues.
0: On va continuer à en parler avec vous, évidemment. Si vous souhaitez témoigner, un seul numéro, le 01 45 24 7000, on commence déjà à recevoir des messages. Vous pouvez également passer par l'application Radio France pour laisser un message écrit. Elles ont toutes des cicatrices, je le sais, Jessica Bagic, Noélia Filliol, Manon Latour et Johanna Houssin ont une nouvelle fois assuré la préparation de l'émission. Dans un instant, Rada Atem Ganzer, vous nous allez nous raconter le poids des cicatrices sur les corps des femmes qui viennent chercher du réconfort à la maison des femmes. Ce sera juste après Camille Yambé. Vous écoutez, grand bien vous fasse.

0: sous cette cicatrice, sous le pansement, c'est encore une autre cicatrice en fait. C'est la cicatrice de l'imaginaire. Après, ça devient la sienne, puisque allez, c'est à découvert maintenant. De toute façon, c'est visible. Il y a quelque chose de cet ordre-là. De toute façon, c'est visible, donc ça doit être entre guillemets regardable ou à regarder. Sous le pansement, on se cache derrière en fait.
1: Extrait de l'émission sur les docs de France Culture. Que racontent de nous nos cicatrices? C'est la question que nous nous posons ce matin avec le sociologue et anthropologue David Le Breton et avec la fondatrice de la Maison des Femmes, Rada Atem-Ganzer. Rada, on évoquait avec David Le Breton ces cicatrices comme autant de mémoires. J'imagine que c'est beaucoup de mémoires traumatiques en ce qui concerne les femmes qui viennent vous demander de l'aide. Elles racontent quoi généralement les cicatrices de ces femmes?
2: Alors justement, il y a deux sortes de cicatrices.
1: Ouais.
2: Il y a les cicatrices visibles, celles dont on se sert beaucoup pour communiquer, l'œil au beurre noir, la grande balafre, le bras cassé. Et ça rend compte des histoires assez simples à lire. Là où les patientes sont beaucoup plus malheureuses, c'est lorsqu'elles n'ont pas de cicatrices visibles. Et là, elles ont le sentiment que la société ne croit que ce qu'elles voient, et que toutes les cicatrices traumatiques liées à de la maltraitance sans coup, eh bien, vont être beaucoup moins entendables. Et de ce fait, elles hésitent énormément à en parler. Elles se disent, personne ne va me croire, tout le monde va penser que j'en rajoute. Et justement, ces cicatrices invisibles sont parfois plus délétères. Certaines patientes disent, mais j'aimerais tellement qu'ils me tapent. On le verrait,
1: pour qu'on le voit.
2: On le croirait,
1: ouais.
2: Mais oui, et ça c'est terrible à entendre.
1: Et vous, votre travail, finalement, c'est d'identifier ces cicatrices, visibles et invisibles, et de mettre en place une prise en charge globale auprès de ces femmes?
2: Tout à fait, et surtout de valider, en fait, la souffrance, la violence vécue, parce que les femmes ont aussi tendance à être un peu dans le déni, à minimiser. Donc, c'est pas grave, c'est comme ça, il est énervé. Et de leur expliquer que ces cicatrices, en fait, enfreignent la loi, systématiquement, qu'elles soient visibles ou pas.
1: Combien de femmes vous aidez chaque année, Rada?
2: Moi, personnellement...
1: avec l'association La Maison des Femmes.
2: Alors, avec toutes les Maisons des Femmes, on a évalué à entre 20 et 25 000 femmes qui franchissent les portes de nos structures chaque année, parfois plusieurs fois, parfois une seule fois. Parfois juste pour comprendre, et puis parfois pour qu'on les aide à justement sortir de cette violence qui les maintient dans un état de dépendance affective et aussi de désespoir.
1: Oui. David Le Breton, dans l'histoire de l'humanité, les cicatrices, elles ont toujours été appréhendées de la même façon?
3: Ah non,
1: pas du tout. Hein,
3: ouais. Non, parce qu'évidemment, dans les sociétés traditionnelles, par exemple, les marques corporelles comme les scarifications sont des marques d'appartenance. Et elles sont attendues avec impatience, avec bonheur, parce que ça permet le passage d'un statut d'enfant à un statut d'homme ou de femme. Le problème d'ailleurs qu'on rencontre des personnes migrantes aujourd'hui en France, c'est la transformation de la signification de ces cicatrices. Parce que la cicatrice heureuse de votre cérémonie initiatique, quand elle est portée sur les boulevards à Saint-Michel ou à Saint-Germain,
1: elle a plus la même valeur.
3: Ce que vous avez sur les marques sur votre visage, par exemple, ne sont plus des marques de votre sagesse, de votre âge, etc., mais des balafres, comme on dit en français. D'où cette souffrance d'un certain nombre de ces hommes ou de ces femmes d'être regardés en permanence avec des yeux écarquillés en se disant, mais qu'est-ce qu'elle a, celle-là? Il y a un changement de statut, et je crois que d'ailleurs...
1: Qui dépend du regard des autres,
3: et puis évidemment du contexte dans lequel ces marques corporelles ont été données, pas infligées forcément.
1: Rada ?
2: Oui, je voulais justement rebondir, bonjour David, sur ces marques, parce qu'on a des patientes, par exemple, qui appartiennent à des ethnies où on trace notamment le jour où elles ont été excisées. Et leur demande, c'est faites disparaître cette trace, je ne veux plus être assimilée à cette ethnie, à cette femme qui a subi cela. Et c'est difficile, parfois on a recours à des tatouages, les techniques de chirurgie esthétique ne fonctionnent pas systématiquement, le laser est parfois décevant, et c'est une vraie souffrance de continuer à porter ces stigmates.
1: Oui, Rada, vous le dites souvent, mais quand les femmes viennent vous voir à la Maison des Femmes, vous essayez de faire en sorte que cette cicatrice, elle ne définisse pas la femme qui est devant vous, en fait. Il ne faut pas essentialiser par rapport à une cicatrice.
2: Mais oui, ni une cicatrice, ni un trauma. Une cicatrice. En fait, l'histoire, c'est des

0: essayer de vivre. On a tous des cicatrices. La première étant notre nombril, en tant qu'obstétricienne, je ne peux pas ne pas le citer. Première violence, première séparation. Mais vivre avec, en effet, parce que certaines cicatrices ne seront jamais effaçables.
1: Je voudrais vous lire un message de Jean-Louis, justement, à propos du nombril. Mais il nous raconte, il nous dit, une ablation de la thyroïde m'a laissé une cicatrice qui s'est progressivement estompée, mais elle est un repère temporel. Il sait qu'il a été opéré en 2011. Elle montre que mon corps a dû combattre et a survécu. Je ne cherche pas à la cacher, non pas pour montrer un exploit bien banal, mais je n'y prête pas attention. Quant aux cicatrices invisibles les plus profondes, elles ne nous demandent pas l'autorisation, elles se dévoilent par nos émotions et nos rapports aux autres. Et il précise, Rada, dès la naissance d'ailleurs, nous portons notre première cicatrice, la plus importante, notre nombril, et rassurez-vous, précise-t-il aussi, je ne me prendrai jamais pour le nombril du monde. On vous embrasse Jean-Louis parce que vous nous envoyez régulièrement des messages qui sont tous aussi beaux les uns que les autres. Il y a Georges qui nous dit aussi, j'ai une cicatrice sur la main, une coupure liée à une vitre en verre cassée, et depuis ça me rappelle cette maison vendue en 2007, la maison de mon enfance. C'est étonnant ces histoires de dates, David Le Breton. On a l'impression que notre corps, finalement, est comme une sorte aussi de calendrier de nos vies.
2: Oui, c'est une, finalement, nos cicatrices sont les archives de notre histoire et elles se muent en signe d'identité, finalement. Et je pense, par exemple, à Paul Auster, qui nous a quittés il y a un an ou deux. Dans son livre Chronique d'hiver, où il fait un peu il se remémore son histoire, il commence son livre en évoquant une douzaine de cicatrices qu'il a sur le corps, et il nous dit, cette cicatrice-là, c'est ça, c'est ça. Et il y a ce moment que je trouve bouleversant, où il dit, ah, celle-là, par contre, je ne sais pas, ma mère ne m'en a jamais parlé. Ce qui montre cette espèce de... l'importance, évidemment, de nos mères sur nos regards, sur notre corps d'enfant. Murakami, aussi, le grand écrivain japonais, décrit également...
1: qui a beaucoup écrit sur le sport, notamment.
2: Oui, sur la course à pied. Et qui raconte aussi ses cicatrices. Voilà, donc ça devient des lieux, des signes vraiment d'identité. Mais évidemment, comme Rada le dit très bien, il ne faut pas que ça enferme le sujet. Il faut que ce soit au contraire des moments d'ouverture sur le monde et pas de fermeture, des fermetures identitaires, par exemple, où on n'est plus que sa cicatrice et on ne veut plus être reconnu qu'à travers sa cicatrice.
1: Vous racontez une chose extrêmement intéressante dans le livre aussi, c'est que vous dites que ces cicatrices, elles bougent en fait. Elles sont le... Vous utilisez cette expression, le sens des cicatrices change selon les conditions de la vie, c'est-à-dire qu'une cicatrice qu'on peut détester peut devenir tout d'un coup, parce que l'être aimé la regarde avec attention, une cicatrice que l'on aime, et l'inverse aussi.
2: Absolument. Toute cicatrice, finalement, c'est un lieu de sens et de valeur. Ouais. Et donc le sens et la valeur, c'est toujours en mouvement. Il n'y a pas une objectivité, il n'y a pas une fixation. Donc tout dépend, la valeur de notre cicatrice dépend absolument des autres qu'on rencontre. Et du coup, une blessure, une cicatrice peut changer radicalement de statut, par exemple dans une relation amoureuse, si l'homme ou la femme qui caresse le corps de l'autre lui dit « mais j'aime ta cicatrice », ça change absolument tout. Mais évidemment, il y a des cicatrices qui font peur et qui font fuir également, et qui peuvent également transformer le statut d'une cicatrice qui était vécue de manière heureuse en une cicatrice, en un stigmate.
1: Oui, et un traumatisme. Oui. On va continuer évidemment à en parler. N'hésitez pas à nous appeler au 01 45 24 7000 pour nous raconter vos cicatrices. Alors, celles de l'enfance que l'on regarde avec tendresse souvent, mais celles plus douloureuses qui nous rappellent un accident ou la maladie, cette géographie singulière de la peau, comme vous l'écrivez, David Le Breton. Emma de Foucault va nous rejoindre dans ce studio, juste après la voix envoûtante de l'artiste britannique Ego Ellamé. 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

0: Sister par Ego et Lamé.
1: 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Grand bien vous fasse, c'est aussi l'été. Eva Rock.
2: Déjà, elle est dans le maillot de bain ?
3: Oui.
2: Déjà, on n'a pas cette gêne que pouvaient avoir nos mères il y a 20 ans.
3: Où elle était beaucoup plus haute.
2: Plus haute.
3: Ouais.
2: Ça pouvait être une balafre, hein, carrément, sur le ventre. Et je pense que ça devait être très dur à gérer psychologiquement aussi, parce que c'est pas facile. Moi, c'est vraiment dans le maillot, ça fait même pas 10 cm. Mais elle est là. Mmh. Enfin, à part chez moi, à vie, de toute façon, quoi qu'il arrive, c'est ça là, c'est mon tatouage à moi.
0: Une césarienne laisse aussi une trace sur le corps de la mère, comme le raconte cette femme dans le podcast Bliss. Les cicatrices, c'est notre sujet dans Grand Bien vous fasse avec Rada Atem-Ganzer, gynécologue, obstétricienne, et David Le Breton, sociologue et anthropologue. On a aussi un message d'Audrey qui nous dit « Ma cicatrice, c'est celle de la césarienne qui m'a sauvé la vie, qui a fait naître mon bébé un peu en avance et qui m'a fait devenir mère. » David, on parlait juste avant d'entendre la voix de Ego et Lamé, de ces changements de sens de la cicatrice, de la valeur de la cicatrice. Rada Atem, je crois que vous vouliez réagir à ce que disait David.
4: Oui, quand David parlait de l'être aimé qui vous touche,
0: oui,
4: et qui magnifie votre cicatrice, moi je ne peux pas m'empêcher de penser à mes patientes qui ont subi l'excision,
0: oui,
4: et qui justement sont terrorisées à l'idée que l'être aimé touche, regarde, voit cette cicatrice, parce que ça va les projeter immédiatement dans un monde où il risque d'y avoir un diagnostic de barbarie,
0: ouais,
4: d'étrangeté, et donc il ne faut surtout pas qu'on touche, ni qu'on regarde.
0: Et parce qu'on est dans l'ordre de l'intime, et j'imagine en plus que souvent ces femmes, elles vous disent qu'elles ont honte de leur corps à cause de cette cicatrice de l'excision, hein.
4: Mais parce qu'en plus, elles ont parfois des couples différents, donc avec un homme blanc qui ne connaît pas l'excision, et elles sont terrorisées à l'idée qu'ils puissent découvrir qu'elles ont subi ça. Donc je pense que l'être aimé, ça peut être extrêmement dévastateur,
0: oui,
4: aussi.
0: Oui, oui.
4: C'est pas toujours aidant qu'il flatte votre cicatrice. Et ça, les patientes, ils sont très très sensibles.
0: Rada Atem, vous ne préconisez pas systématiquement le recours à la chirurgie pour ces femmes excisées. Pourquoi ?
4: Mais parce que justement, la première chose que je leur dis, c'est que je ne pourrai jamais les transformer en une femme qui n'a pas été excisée.
0: Mmh.
4: Donc il y aura toujours une cicatrice. Elle sera différente, elle sera plus proche de la norme anatomique, mais elles seront toujours différentes. Et donc, à un moment donné, l'objectif, c'est de savoir est-ce que cette amélioration vous conviendra ou pas. Et si elle n'est pas suffisante, la chirurgie n'est pas la bonne réponse.
0: Oui, David Le Breton, une cicatrice, parfois, elle ne se voit pas et pourtant, elle est là. C'est cette césarienne cachée par un maillot de bain, comme on l'entendait dans l'extrait de cette émission du podcast Bliss. Parfois, c'est un minuscule trait sur un visage qui est à peine visible et pour autant, elle est quand même la marque d'un traumatisme pour,
5: oui,
0: la personne qui le porte.
5: Mmh.
0: Vous prenez le cas d'une jeune femme qui a été maltraitée par sa mère. Donc, il y a cette infime cicatrice sur le visage. On ne la voit pas, cette cicatrice.
5: Non, et le chirurgien esthétique, justement, se demande pourquoi elle vient,
0: etc. Ouais.
5: Mais en fait, la cicatrice, c'est une trace de mémoire, une trace de maltraitance, une trace de manque d'amour. Et finalement, elle ne voit plus que ça, cette jeune femme. Voilà. Donc c'est pour ça qu'une cicatrice, c'est toujours du sens et de la valeur. Il n'y a pas une objectivité dans l'absolu d'une cicatrice qui serait forcément horrible ou qui serait acceptable. Non, parce que tout dépend du regard singulier d'une personne.
0: Oui, et vous en parlez notamment quand vous évoquez ces cicatrices qui touchent à l'intime. Là, on parlait de l'excision,
5: oui,
0: avec Rada, mais je pense notamment aux personnes qui sont victimes d'un cancer du sein. C'est un rapport,
5: oui,
0: complexe,
5: oui,
0: aussi à la masectomie,
5: oui,
0: l'ablation,
5: oui,
0: des seins.
5: Oui,
0: ces cicatrices, elles,
5: oui,
0: redéfinissent en fait notre rapport à notre propre corps, à notre relation, au désir, à la sexualité. Et il y a toujours ce truc de se dire, est-ce que j'accepte la masectomie ou pas ? Enfin, c'est un sujet aussi, cette cicatrice-là.
5: Oui, mais en même temps, on connaît la force des Amazones, par exemple.
0: Oui.
5: Ces femmes qui refusent justement la reconstruction mammaire et qui vont sublimer leurs cicatrices à travers des tatouages. Et il y a un certain nombre de tatoueuses, sont pratiquement toujours des femmes dans mon expérience, qui vont justement, en dialoguant avec la personne, avec la femme, qui vont définir un motif. Et finalement, ce corps qui était abîmé, qui était perçu comme mutilé, va soudain être esthétique, va être sublimé.
0: Eh ben, je voudrais bien qu'on donne la parole. Vous me faites la transition toute trouvée avec Eve qui vient de nous appeler au standard de France Inter. Bonjour Eve.
6: Bonjour.
0: Vous êtes médecin tatoueuse. Est-ce que c'est la bonne définition de votre profession?
6: Oui, tout à fait, c'est exactement ça. Donc, je suis un médecin spécialisé en tatouage sur cicatrices. Je fais principalement de la reconstruction du sein et du recouvrement artistique de cicatrices.
0: D'accord.
6: Après, c'est vrai que recouvrement, je ne sais pas si c'est le mot parfaitement adapté, parce que finalement, on parle plus de transformation. En fait, la cicatrice, elle vient toucher un organe qui est à la fois très social et très intime, qui est la peau. Elle vient dire beaucoup de choses, comme vous le disiez, justement, du rapport au corps, de sa place dans l'identité, du rapport à soi et aux autres. Et le vécu est très singulier, très personnel. Et la volonté des femmes, parce que je travaille beaucoup avec des femmes, c'est pas toujours de complètement recouvrir, mais en tout cas de transformer et de sublimer quelque chose. Et pour moi, le tatouage, du coup, c'est vraiment un outil où on passe de quelque chose de subi à quelque chose de choisi et où on propose une liberté assez magique, je trouve, à des personnes pour choisir ce qu'elles vont voir, prendre soin de la zone, exprimer quelque chose de soi et du rapport au monde et de refaçonner un peu une zone dont on a pu se sentir dépossédé.
0: C'est-à-dire qu'elles reprennent aussi le contrôle de leur corps, quelque part, grâce à ce tatouage ?
6: Oui, c'est ça. En fait, ça touche tellement de choses. La cicatrice, ça touche toutes les sphères de l'individu, la maladie et du coup la cicatrice qui en laisse un stigmate. Et d'ailleurs, je recommande beaucoup l'article de Monsieur Le Breton, un corps de résistance, un corps d'Amazon, que je trouve vraiment incroyable.
0: Il vous écoute et il sourit.
6: Ouais, j'ai fait ma thèse sur le tatouage de reconstruction mammaire et c'est un article vraiment fondateur pour moi parce qu'il décrit très bien en fait l'aspect multifactoriel de ce rapport au corps de manière générale en fait et à quel point le cancer du sein vient impacter toutes les sphères en fait de ça et la cicatrice elle est particulièrement complexe peut-être dans le cancer du sein.
0: On est bien d'accord. Merci infiniment de nous avoir appelé pour témoigner, Eve. Évidemment, vous pouvez continuer au 01 45 24 7000. On vous écoute sur vos cicatrices. Merci beaucoup. Nous allons poursuivre notre conversation, mais pour l'instant, il est 10h35, l'heure de tendre le micro à Emma de Foucault. Bonjour Emma.
7: Bonjour Eva. Bonjour à nos invités du jour, respectivement gynécologue, obstétricienne et sociologue, anthropologue. Je pense qu'il était vraiment temps qu'une humoriste vous rejoigne autour de cette table pour élever un peu les débats. Voilà, ça me paraît important. Les cicatrices. Alors, sujet pas simple
0: non,
7: aujourd'hui.
0: C'est vrai,
7: hein.
0: C'est vrai,
7: je vous cache
0: Emma.
7: Pas. On sent que la gamine, elle était plus à l'aise pour parler du camping, quand même. Et en même temps, ça m'énerve d'être mal à l'aise et qu'un sujet aussi universel que celui des cicatrices sur nos corps me gêne à ce point, sur nos corps et sur nos cœurs. Parce que oui, et Rada en parlait tout à l'heure quand je vous écoutais, les cicatrices dites invisibles existent. Elles sont là, souvent en sommeil, mais ne vous y trompez pas, ces petits Etna intérieurs se réveillent sans prévenir lorsqu'une chanson des Backstreet Boys retentit, au hasard, bien sûr, j'ai dit Backstreet Boys, mais j'aurais pu dire Chopin. Ces petits volcans sous-cutanés grondent et provoquent des éruptions de larmes et des jaillissements d'émotions. Moi, par exemple, depuis mon adolescence, je suis une grande amoureuse.
0: Oh.
7: Ouais, c'est beau, hein. C'est une jolie façon de dire qu'on m'a beaucoup larguée. Et mes relations, non, c'était du sport extrême. Je vous jure que des conduites à risque. Au bout de 3 dates, j'y croyais, alors je m'élançais en wingsuit, sans casque et sans wingsuit. Mais c'est pas ma faute. Je suis tombée la tête la première dans les romans des sœurs Brontë. Je me suis cognée dans toute l'œuvre de Jane Austen. Je me suis écorchée sur Roméo et Juliette. Depuis mes 14 ans, je me rêve en Jane Eyre, à parcourir la lande. Mais oui, bien sûr, en hurlant ma détresse face à mes amours impossibles. Du coup, bon, je peux vous dire qu'à bientôt 40 ans, mon cœur, c'est un vieux briscard. Voilà, c'est un vieux loup de mer. Il a tellement servi qu'il a de la corne. Il grince un peu, c'est vrai, il couine. Il y a des agrafes, il y a des rustines. Alors, il peut encore servir, mais disons qu'il ne faut pas être trop regardant sur la méca. Il ne passerait pas le contrôle technique.
0: Mais si.
7: Ça me fait du bien, en tout cas. Ça me fait du bien de vous dire ça. C'est vrai, ça pique un peu, mais je sens que ça désinfecte. Parce que les cicatrices, si elles racontent quasiment tout de nous, est-ce que nous, on raconte suffisamment nos cicatrices ? Je ne crois pas. Alors j'aimerais humblement profiter de cette carte blanche et de ce micro pour évoquer, pour raconter quelques cicatrices et ces quelques vies, bien sûr, qu'elles ont chamboulées autour de moi. Il y a celle de mon amie très chère, et je suis déjà émue, et c'est que la première. Il y a celle de mon amie très chère et tellement courageuse, Mathilde, cette cicatrice qui s'est logée près du sein et qui nous rappelle que les mauvais coups du destin, c'est comme une belle-mère, ça vient chez nous sans frapper, et on s'est fou. Il y a celles au pluriel qui ont failli emporter ma chienne, Salsa, et qui m'ont fait si tardivement, si naïvement ouvrir les yeux sur la souffrance animale, même si ce sont aussi des cicatrices qui me rappellent que ce toutou est increvable. Enfin, pardon, mais apparemment, je ne referai pas de grasse mat avant un bon bout de temps. Et il y a celle, enfin, qu'on voit sur le visage de mon amoureux, cicatrice qui me rend fière, hein, fière d'être avec un homme qui s'est remis debout plusieurs fois. D'ailleurs, je lui ai dit un jour, je lui ai dit, en fait, avec ta cicatrice, t'es un peu comme le héros masculin dans Jane Eyre. En fait, t'es un peu mon Mr. Rochester. Et là, il m'a dit, bah pas du tout, je suis Tom Hardy dans Mad Max Fury Road. Oh merde, quand ça veut pas, Eva. En bref, on est tous des gueules cassées. Des gueules, des corps et des cœurs plus ou moins cassés. On n'est peut-être plus très bien coté à l'Argus, hein, on n'a plus beaucoup de pièces d'origine, mais on est là, on avance. Alors de temps en temps, il y a de la panne moteur. On galère un peu à monter les côtes. Il y a deux, trois voiliants qui s'allument. Mais on n'est pas encore bon pour la casse.
8: Vous n'êtes pas du top bonne pour la casse. Non, non, je continue de vous garder. Merci, et bravo d'avoir tenu le coup, parce que je sais que vous étiez très émue à l'idée de faire cette chronique et je comprends. Emma, je précise qu'on vous retrouve en spectacle du 5 septembre jusqu'à la fin décembre au Théâtre Solo à Paris. Et votre livre, 4 murs de granit, édité chez Paul et Mike, est toujours disponible. David Le Breton, Emma, elle regarde quand même avec tendresse les cicatrices de son amoureux. Mais vous l'expliquez dans le livre, la cicatrice, elle n'est pas perçue de la même façon chez l'homme et chez la femme.
5: Non, on pourrait dire un peu rapidement sans doute qu'une cicatrice déféminise une femme, ça vient ôter quelque peu à sa séduction, alors qu'elle virilise au contraire l'homme. D'où d'ailleurs l'importance des cicatrices, notamment dans la pègre, dans ce qu'on appelait autrefois le milieu. Pensez à Scarface d'ailleurs, oui. J'ai le grand film de Ward Oaks en 1932 ou celui de Brian De Palma. Mais en effet, le personnage de Scarface avait son visage était balafré. Mais ça signait sa puissance, ses virilités, le fait qu'il n'avait pas froid aux yeux. Et on retrouve énormément ça dans les bandes d'adolescents, de jeunes, en Amérique centrale, encore aujourd'hui en Amérique du Nord. Voilà, donc il y a une virilisation de la cicatrice de l'homme, mais au contraire, une destruction de l'image de la femme.
8: Tout à l'heure, on parlait dans l'histoire, comment étaient appréhendées les cicatrices dans l'histoire. Chez les Grecs, elle a quelle valeur cette cicatrice ?
5: Chez les hommes grecs,
8: chez les hommes grecs, pardon. Oui, vous avez raison.
5: On voit très peu les femmes dans l'Antiquité grecque.
8: Je rigole jeune, hein, vous avez raison, c'est les hommes.
5: Mais oui, les hommes qui portaient des cicatrices étaient énormément valorisés parce qu'ils s'étaient battus pour la cité. Et en plus, si c'était des cicatrices qui étaient au niveau, sur le devant de leur corps, c'était un peu comme des médailles finalement. En revanche, si jamais ils avaient des cicatrices dans le dos, c'était tragique parce que ça voulait dire peut-être qu'ils avaient fui devant l'ennemi, un peu à l'image des esclaves justement que les Grecs pouvaient battre, etc. Et là, ça détruisait complètement leur statut d'homme.
8: Rada Hatem, vous voulez intervenir sur ce que vient de dire David?
9: Oui, d'ailleurs, je bouillonnais un petit peu à partir du moment où il a commencé à raconter que sa propre cicatrice lui a permis d'avoir un petit shoot de virilité par son médecin qui le trouvait extrêmement courageux.
8: Et oui.
9: Et là, David, merci, tu viens de me donner un nouvel argument. Quand je traite des stéréotypes sexistes, je n'avais pas pensé à la cicatrice.
8: Et oui.
9: Et aujourd'hui, je vais pouvoir rajouter à mes jeunes qu'en effet, la cicatrice d'un homme n'a pas la même valeur que la cicatrice d'une femme. C'est quand même fou hein, de pouvoir le verbaliser comme ça. Mais pour moi, on retombe dans le machisme, le sexisme, le virilisme toxique. C'est dingue de se dire qu'une cicatrice, en fonction du sexe de la personne, est
8: perçue différemment. De...
9: Mais oui, peut être. Alors, les cicatrices ne sont pas toutes des victoires. Et je trouve ça terrible qu'on puisse dire à un petit garçon, c'est formidable, tu n'as pas pleuré, tu es exceptionnellement courageux. Alors qu'une petite fille, on va trouver tout à fait normal qu'elle pleurniche, évidemment.
8: Je peux vous dire...
9: merci, David.
8: Je peux vous dire que j'ai pleurniché avec mon chat et qu'il n'y avait aucun problème pour que je pleurniche. Hein. Mes parents comprenaient tout à fait. Mais alors, à propos alors on parlait de cette cicatrice genrée quelque part, mais vous évoquez également une hiérarchisation de valeurs au sein du corps. C'est-à-dire qu'une cicatrice sur un pied, elle n'a pas la même valeur, notamment qu'une cicatrice sur le visage. Est-ce que vous pouvez nous expliquer cela ?
5: Oui, parce qu'évidemment, le visage, c'est le lieu du corps qui amène à la reconnaissance de soi par les autres. C'est à travers notre visage qu'on est nommé, qu'on est identifié à un sexe, à une séduction, à un âge, etc. Donc à partir du moment où votre visage est abîmé, abîmée, c'est toute votre identité, en tous les cas dans le regard des autres, qui va être abîmée. Et d'ailleurs, il y a un mot spécifique en français pour nommer une cicatrice du visage. Ça s'appelle une défiguration, ou ça s'appelle une balafre. Il n'y a pas du tout l'équivalent quand on a une grosse trace sur le ventre, sur les jambes, etc. Il n'y a pas de mot en français pour dire ça.
0: Vous écrivez la défiguration, n'arrache pas seulement la peau du visage en rendant la personne méconnaissable ou difficile à nommer, elle arrache subtilement l'identité que confirmait au quotidien le regard des autres. L'individu ainsi frappé ne se reconnaît plus au sens réel et figuré. Mmh. J'ai beaucoup pensé en vous lisant à l'autre récit de Philippe Lançon, Le Lambeau, qui revenait sur sa reconstruction du visage. Rada Hatem, vous le voyez avec ces femmes, c'est-à-dire quand elles sont atteintes au visage, ça se voit, et j'imagine que c'est une douleur immense pour toutes ces femmes que vous recevez.
4: Mais oui, parce que là, impossible de cacher. Ouais. Alors bien sûr, les femmes développent des stratégies, du fond de teint très épais, etc. Des grandes lunettes de soleil, mais c'est presque une stratégie qui dit « attention, j'ai quelque chose à cacher ». Et c'est extrêmement douloureux. Alors parfois, il y a des tatoueuses qui arrivent à transformer des petites cicatrices en quelque chose de mignon.
0: Oui.
4: Mais le visage, c'est ce qui atteint le plus, parce qu'effectivement, aujourd'hui, revenons à nos fameux stéréotypes, la beauté d'une femme, ça reste une valeur extrêmement importante, et tout ce qui peut dégrader un petit peu son aspect physique est vécu, c'est normal, très douloureusement.
0: Ouais. On a reçu un message d'Amandine qui devrait vous intéresser, David Le Breton, en tout cas qui devrait vous faire réagir. Elle nous dit « Je suis maman d'une adolescente qui se scarifie les avant-bras et je suis terrorisée d'imaginer que ces traces la replongeront pour toujours dans l'état de tourment qu'elle traverse aujourd'hui. » Vous évoquez beaucoup ces scarifications. Est-ce que vous pouvez nous en dire deux mots ?
5: Oui, alors c'est d'ailleurs l'un des points de départ de mon livre, d'une certaine manière, parce que j'ai beaucoup travaillé en effet sur les scarifications des adolescentes. Il y a beaucoup plus de filles qui s'entaillent que de garçons. Et j'avais été troublé par le témoignage d'un certain nombre de filles qui me disaient « Quand je vois mes cicatrices, ça me rappelle des moments absolument dégueulasses de ma vie, je veux absolument les effacer, je vais faire tout mon possible pour les effacer. » Et d'autres qui disaient au contraire « Quand je vois mes cicatrices, je me dis j'étais capable de tenir le coup et ouais. Ça me donne une espèce de leçon sur les difficultés que je peux avoir plus tard dans ma vie. Donc les cicatrices des scarifications ne sont là aussi nullement à destin. D'abord, elles sont peu fréquentes, hein, parce que généralement, les adolescentes ne s'entaillent pas suffisamment profondément pour que ça laisse des traces trop visibles. Mais en plus, ça peut être au contraire des espèces de trophées qui sont arrachés à la mort, qui sont arrachés à l'inceste, aux violences que ces jeunes femmes ont pu subir. Donc il y a un mouvement de la cicatrice également dans l'histoire de vie. Et puis en plus, il faut rappeler quand même pour les auditeurs que généralement les scarifications s'arrêtent à un moment dans la vie.
0: Ouais.
5: J'ai souvent entendu des gens qui me disaient ça reste tout le temps. C'est totalement faux, ça s'arrête après quelques mois, quelques années. Mais quand la personne a surmonté finalement l'épreuve qui l'a amené à entailler son corps, c'est jouer finalement la douleur contre une souffrance de vie.
0: Oui, c'est ça.
5: C'est se faire mal. Mais pour avoir moins mal,
0: en fait, ouais. C'est paradoxal. Hein.
5: Mais anthropologiquement, c'est extrêmement efficace. Et j'ai cité mille fois ce témoignage que m'avait donné une adolescente à Strasbourg, qui m'avait dit « Je me fais mal à mon corps pour avoir moins mal à mon cœur
0: ».
5: Magnifique formule qui dit tout en quelques mots. Voilà, donc c'est une forme de résistance. C'est une manière de tenir le coup face à la souffrance, face à un mal-être, provisoire sans doute, donc faut pas forcément s'inquiéter, faut accompagner en revanche.
0: Bien sûr.
5: Faut être là, faut être présent. Le recours à un psychologue peut être également un bon moyen. Il faut que l'adolescente retrouve goût à la vie, retrouve un sens à sa vie. Et quand elle s'entaille, c'est qu'elle l'a perdu provisoirement.
0: On va continuer à en parler si vous le voulez bien. Le standard est toujours ouvert au 01 45 24 7000. On s'offre une dernière pause musicale avec la 12 voix de Billie Eilish.

0: Billie Eilish et ce tube What Was I Made For.
1: 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Eva Rock. Grand bien vous fasse, c'est aussi l'été.
2: Comment vous vous êtes fait ça?
3: En me coupant un bout de fromage.
2: Non, sérieusement?
3: Mais non, mais quand vous voulez que je me fasse ça, je m'en suis pris une, c'est tout.
2: C'est pas bien joli, hein?
3: Je suis vraiment désolé, ça vous dégoûte pas trop? M'enlevez ça vite fait et j'y retourne.
2: Vite fait. Déjà, il faut que je nettoie.
3: Hein? Comment ça?
2: Ah bah oui, et après il faudra peut-être recoudre. Avec un fil tressé et une aiguille à matelas.
3: Mais j'ai pas le temps de faire de la broderie maintenant, je vous dis qu'on est en train de se prendre une peignée. Bon.
4: Vous racontez vos conneries là, vos jérémiades, vous invoquez le dieu de ci, le dieu de mi, ça se referme, tac, et c'est fini. Allez.
2: Oh, mais attendez, c'est les anciennes méthodes, ça en soigne plus comme ça maintenant.
4: Ah non? Comment vous dites que ça s'appelle déjà?
2: La médecine.
4: Ah non, mais qu'est-ce qu'ils vont pas chercher?
0: Un sourire pour entamer cette dernière partie de l'émission avec un extrait de Kaamelott dont on ne se lasse pas, d'Alexandre Astier, choisi par Mathias Voulant et Eve Hermary qui réalisent cette émission. Et ce matin, en régie, il y a aussi Vincent Miglio et Rémi Sistiaga. Que racontent de nous nos cicatrices? C'est la question qui nous anime depuis 10 heures et à laquelle nous tentons de répondre avec Rada Atem-Ganzer, fondatrice de la Maison des Femmes, et David Le Breton, sociologue et anthropologue, auteur de Cicatrices, l'existence dans la peau. On vient de recevoir une question pour vous, David. Sabrina qui nous dit « Ma fille ne se scarifie plus, mais elle se fait des piercings. Est-ce que c'est une autre manière de se marquer ?»
5: Oui,
0: vous avez une réponse à ça?
5: Oui, mais ça n'a aucun rapport, d'une certaine manière. Le piercing, comme le tatouage, c'est une manière de... Bon, d'abord, évidemment, de se réapproprier son corps, de le faire sien, de le valoriser, etc. Donc, effectivement, il peut y avoir une forme de guérison à travers le tatouage, d'ailleurs, ou à travers le piercing. Ça a été l'un des points de départ, d'ailleurs, de ma recherche sur les marques corporelles, sur le tatouage notamment, parce que j'avais observé que beaucoup d'adolescents qui étaient plongés dans des conduites à risque trouvaient une réponse, finalement, un sens à leur vie à travers les tatouages ou les piercings qu'ils pouvaient avoir. Non, mais ça n'a aucun rapport. Quoi. Oui. Mais ça montre en tous les cas qu'elle a franchi un cap et que maintenant elle est maîtresse de son existence.
0: Rada Atem, est-ce que les tatoueurs et tatoueuses interviennent à la Maison des Femmes pour essayer d'aider les femmes que vous recevez?
6: Oui, nous avons une expérience avec une jeune femme tatoueuse. On avait confié toutes ces patientes qui avaient des tatouages traditionnels. Et ça avait pas mal fonctionné, sauf que c'est des femmes qui ont aussi parfois un peu de mal à être dans la régularité, dans les rendez-vous. Et ça s'est petit à petit étiolé. Mais celles qui l'ont subi, enfin celles qui en ont bénéficié
0: oui.
6: étaient extrêmement satisfaites parce qu'elles pouvaient regarder leurs cicatrices avec... de l'admiration, de la tendresse, ce qui n'était pas possible avant.
0: On a une réaction de Jorge qui nous dit « J'ai des cicatrices sur tout le visage et le dos qui sont dues à une acné sévère, et je crois que ces cicatrices-là, même si elles changent et évoluent, elles restent encore très très compliquées à porter, même à 59 ans. L'acné, ça renvoie aussi à ce qu'on disait sur le visage, David Le Breton. Ce sont des cicatrices aussi.
5: Oui, mais là, ça touche essentiellement des adolescentes ou des adolescents, et puis très vite, ça disparaît, donc c'est pas... Sauf exception, là, dans ces... Et là, en effet, ça laisse des traces qui sont un peu désagréables, en tous les cas pour la personne. Oui.
0: Alors, on a aussi des messages avec un brin d'humour. Je voudrais vous lire Marilyn qui nous dit « Je voulais juste ajouter un mot sur les petites cicatrices. Je suis bricoleuse, jardinière, promeneuse, et mes jambes sont toujours couvertes de bleu, bobo et griffures. Comment font les autres filles pour avoir des jambes impeccables ?» Emma, vous avez une réponse à cette question?
7: Non, pas du tout. C'est vrai que j'ai des jambes impeccables. Désolée, je ne peux pas aider.
0: Parce que vous bricolez pas et vous jardinez pas. Rada Atem, plus sérieusement, j'enlève mon sourire, mais la prise en charge de ces femmes, comme vous le faites, c'est aujourd'hui quand même un enjeu de santé publique. C'est déterminant, le travail que vous faites.
6: Bien sûr. En tout cas, moi, j'en suis convaincue. Le gouvernement aussi, sans doute. C'est absolument déterminant parce qu'on en a beaucoup parlé, toutes ces cicatrices visibles. Mais moi, je voulais vous partager une publication qui vient de sortir de l'INSERM à propos de plus de 700 enfants qui avaient subi des maltraitances. Et on leur a fait des examens au niveau du cerveau qui montrent que la substance grise est amincie lorsqu'ils ont subi des maltraitances infantiles. Donc, ils sont examinés à 14 ans et que ça persiste à 18 ans. Donc, ça veut dire que tout ce qu'on subit aussi va durer toute notre vie de manière totalement invisible, avec un impact sur les zones de régulation des émotions, sur les zones de la mémoire. Et ça veut dire que lorsqu'on a subi des violences enfants, on est abîmé, ça ne se voit pas. On va avoir parfois des réactions incompréhensibles pour l'entourage qui ne sait pas tout ça. Et ça vient renforcer cette idée que la prise en charge des violences physique, psychique, ouais. Sociétale, et en effet, une problématique de santé publique essentielle.
0: Vous avez dit un mot en début d'émission, Rada Hatem, sur ces cicatrices invisibles, mais aujourd'hui, c'est vraiment... on parle de plus en plus, on est dans une société où on parle de plus en plus fréquemment et de plus en plus facilement de santé mentale. Aujourd'hui, ces cicatrices invisibles, elles vous mobilisent, j'imagine, dans toutes les structures que vous dirigez.
6: Oui, de plus en plus, et notamment notre dernière née, qui est encore en gestation, qui est un centre de santé mentale.
0: À Paris,
6: jeunes,
0: c'est ça, hein,
6: que vous montez à Paris. Victimes de violences sexuelles, parce que, justement, ces violences sexuelles, même lorsqu'elles ne laissent pas de traces physiques, même lorsqu'il n'y a pas eu pénétration avec des chaleurs de quoi que ce soit, eh bien, elles laissent toutes ces traces psychiques, ouais. Et plus on s'en occupe tôt, et meilleur est le pronostic.
0: David Le Breton, ces cicatrices invisibles, c'est pas le sujet de votre livre, non. Mais j'imagine que vous vous y intéressez indirectement.
5: Ah bah oui, non, c'est bien sûr, dans la mesure où une cicatrice cristallise justement un moment de la vie personnelle qui peut être heureux ou extrêmement douloureux. Il y a aussi les séquelles, par exemple, d'attentats ou autres, qui sont en effet des tragédies à vivre. Mais je pense que le monde est toujours devant nous, quoi. C'est pour ça que j'insiste sur le fait qu'il n'y a pas une détermination définitive de la cicatrice et même de ce qu'on a vécu, des tragédies qu'on a pu vivre autrefois. Il ne faut pas regarder justement en arrière, il faut évidemment aller de l'avant. Donc le monde, pour moi, il est toujours devant. Ouais. Et il faut justement, dans ce sens, travailler sur ces cicatrices pour les rendre acceptables.
0: Votre optimisme éternel, David Le Breton.
5: Ah, je sais pas.
0: Mais alors, je ne sais pas si Rada Hatem, elle est vraiment optimiste. Rada, tous les jours, vous vous battez pour obtenir les financements nécessaires aux maisons des femmes. Est-ce que vous voulez qu'on en dise un mot quand même? Qu'en est-il aujourd'hui?
6: Eh bien, le combat continue, parce que même si le gouvernement est conscient et continue à accompagner la création de ces structures, elles ont rarement les fonds nécessaires pour subsister. Donc, il faut aller chercher cet argent auprès des fondations, auprès du public. Et je suis, hélas, un tout petit peu moins optimiste que David, mais son optimisme me fait beaucoup de bien.
0: Je voulais vous lire un message de Christian qui nous dit « J'ai une cicatrice sur la hanche qui est due à une prothèse de la hanche, il y a 19 ans bientôt, et cette cicatrice en fait, il y a 9 ans, elle a séduit ma compagne d'aujourd'hui. Je ne sais pas pourquoi, mais ça lui a beaucoup plu. Donc, merci la cicatrice, nous dit-il. C'est comme votre amoureux Emma de Foucault, vous voyez. Mais vous n'avez pas de cicatrice de l'enfance qui vous a marqué?
7: Si, bien sûr. J'ai une cicatrice d'un cours de techno qui a eu un fer à souder. Ça ne s'est pas bien passé. C'est pour ça que j'ai arrêté de bricoler. Dès le début, ça a été radical.
0: Mais vous n'avez pas arrêté l'école.
7: Non, ça par contre, j'ai dû continuer. Mais j'ai d'autres cicatrices, du coup, des cours de latin.
0: Mais on parlait du vélo hier. Vous disiez que vous n'étiez pas très adepte du vélo, vous n'avez pas une cicatrice de vélo.
7: Mais vous voulez que je vous montre, hein, vraiment, Eva.
0: C'était pour vous embêter. J'avais envie qu'on finisse aussi en souriant. Mais alors, avec un sourire relatif, parce qu'avant de vous quitter, je voudrais vous conseiller l'écoute ou la réécoute du portrait du docteur Denis Mukwege, par Sonia De Villers. Le gynécologue congolais, il est depuis des années une figure emblématique de la lutte contre les violences sexuelles en République démocratique du Congo. Et dans cet entretien, il raconte les viols comme armes de guerre, des armes qui détruisent les corps, une population qui n'a plus les moyens de se renouveler. Il raconte aussi l'Afrique qui est portée par ces femmes. Il dit tout cela avec clarté, avec sincérité. Il répète inlassablement ses messages en espérant que la communauté internationale un jour ouvre les yeux sur ce conflit qui depuis 3 décennies détruit une partie de son pays et laisse des plaies béantes sur les corps et sur les âmes. C'est un entretien bouleversant à retrouver sur l'application Radio France. Et avant de vous quitter aussi, je voulais vous remercier infiniment pour tous les messages que vous nous avez envoyés. Pardon de ne pas pouvoir vous lire à chaque fois, pardon pour ne pas pouvoir tous vous entendre, mais encore une fois, merci infiniment. Rada Hatem Ganzer, merci d'avoir été avec nous ce matin. Toutes les informations concernant la Maison des Femmes sont à retrouver sur la page de Grand Bien Vous Fasse via le site de France Inter. David Le Breton, c'est un honneur de vous recevoir. Je rappelle le titre de votre livre, publié aux éditions Métayer, Cicatrices, l'existence dans la peau. Et puis on vous lit ce matin dans Libération. Encore merci. Emma de Foucault, demain ce sera la DER. Mais je vous attends avec impatience.
7: Moi aussi, Eva, bonne journée.
0: Demain, point de soleil dans le studio, car la question est simple, à quoi ressemble la vie la nuit? Pour l'instant, c'est plein soleil sur l'antenne de France Inter avec On va déguster. Bonjour François-Régis Gaudry.
8: Bonjour Eva, c'est l'un des plats italiens les plus populaires dans les foyers français. J'ai nommé les lasagnes, leçons de cuisine autour de ce plat passionnant et un plat d'ailleurs très transformiste. Vous allez voir qu'on peut les décliner de toutes les façons.
0: Eh bien, on écoute ça avec impatience et ce sera dans un instant. À tout de suite.
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0: Vous écoutez France Inter, il est bientôt 11h. Anne-Sophie vient de rentrer, Balbir vient de rentrer dans ce studio. Est-ce que vous avez une cicatrice de l'enfance qui vous a marqué, Anne-Sophie ?
9: Absolument pas.
0: Pas du tout. Ne me dis pas que vous avez un corps sans cicatrice, ça n'existe pas.
9: J'ai un corps sans cicatrice.
0: Ah, voilà, on l'a trouvé, on l'a trouvé. Il est 11h, vous écoutez France Inter. Les informations avec Anne-Sophie Balbier. Bonjour Anne-Sophie.
9: Bonjour Eva, bonjour à tous. L'étau sur la Gironde se desserre un peu sur la route, notamment la 63 va pouvoir rouvrir à partir de 14h après une troisième nuit calme. Le feu est toujours stabilisé mais des foyers restent actifs. La préfecture autorise 84 000 nouvelles personnes à rentrer chez elles. Les habitants de 9 communes vers Bordeaux, il s'agit de Millos, Le Barp, Sestas, Saint-Jean-d'Illac, Martignas-sur-Jal, Saint-Médard-en-Jal, Saint-Aubin-du-Médoc, Salone et Sainte-Hélène. Il fait moins chaud qu'hier dans la région. Le taux d'humidité a aussi bien augmenté. La canicule se dirige vers le sud-est de la France. Vigilance orange dans le Var où le feu qui s'est déclenché hier vers Brignoles est fixé. Une partie des habitants évacués sont rentrés chez eux. La forêt de Fontainebleau sous surveillance des pompiers après deux reprises de feu hier, une dizaine d'hectares brûlés à Arbonne-la-Forêt, Noisy-sur-École et dans le secteur de Montaigu. C'est désormais fixé. Notez qu'à partir de 13h, nos 44 radios locales du réseau ICI proposent une émission spéciale Solidarité Incendie. Relogement des sinistrés, collecte de produits de première nécessité, accueil des animaux égarés avec des conseils aussi pour savoir comment aider concrètement. Après un répit dans la région de Madrid, voilà que l'Espagne doit lutter contre un nouvel incendie dans l'ouest du pays, à quelques kilomètres à peine de la frontière avec le Portugal. Plus de 600 personnes ont dû évacuer, d'autres doivent rester confinées. La population est sérieusement menacée, selon les secours. Deux autres feux sont également actifs dans la région de Castille et León. Et puis très prisée par les touristes l'été, l'île grecque de Crète lutte aussi contre un incendie violent attisé par des vents. Environ 8000 personnes ont dû quitter la station balnéaire d'Agia Gallini. 4 morts et plusieurs blessés dans une tentative de traversée de la Manche. Une des victimes a été retrouvée dans le Pas-de-Calais, au large d'Ardelot. Les 3 autres près de Dunkerque. Peut-être un retour à la diplomatie entre l'Iran et les États-Unis. Le Pakistan, l'un des pays qui joue le rôle de médiateur dans la guerre, affirme que des négociations entre Iraniens et Américains sont en cours, notamment sur le détroit d'Ormuz, l'un des principaux enjeux stratégiques du conflit. Dans la guerre entre Moscou et Kiev, 8 personnes ont été tuées en Ukraine, dont 6 membres d'une même famille. Nouvelle nuit de bombardement. Le président ukrainien Volodymyr Zelensky appelle à nouveau ses alliés à renforcer les systèmes de missiles anti-balistiques. Et puis, on a appris aujourd'hui la mort du philosophe belge Raoul Van Eghem, décédé cette semaine à 92 ans. Son traité de savoir-vivre à l'usage des jeunes générations aura notamment été l'un des livres essentiels aux étudiants de 68 à Paris. Un éloge de l'émancipation individuelle contre le capitalisme.
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8: Merci Magali Homo, on vous retrouve à midi pour le flash.
15: The menu, please.
8: Bonjour à toutes et tous. Aujourd'hui, un classique de la cucina italiana, les lasagnes. Lasagne primavera, lasagne al forno, lasagne verdi alla bolognese. Dans cette émission de mars dernier, on explore plusieurs manières de cuisiner ce bon vieux plat populaire. Buon appetito sur France Inter.
16: Goûter comme ça?
17: Oui, bien sûr.
18: C'est bon.
7: Les lasagnes, moi je trouve que c'est un plat dont on parle pas assez. Voilà, le principe est simple, on empile des couches de choses délicieuses et le résultat est encore plus délicieux. C'est magnifique, non?
19: Ce plat demande un petit temps de préparation, mais franchement, la tête de vos invités lors de leur première bouchée vaudra réellement le coup. On va s'attaquer à trois préparations. Le ragoût, les pâtes et la béchamel.
20: C'est devenu vraiment un plat hyper connu dans le monde. Mais en fait, en Italie, on peut dire que chaque région avait sa façon de faire la lasagne. Pas forcément avec de la viande hachée, mais plutôt des polpettines. Ma grand-mère, exemple, mettait du œuf dur, du jambon, du salame. En fait, il y a mille façons de faire. Mais elle a mis tout d'accord, c'est la lasagne bolognaise.
8: Bonjour à toutes et tous, bienvenue sur le plateau dont on va déguster. C'est un plat populaire, bien ancré dans notre imaginaire familial. C'est l'un des symboles culinaires des Italiens expatriés. Et c'est même un plat de la malbouffe quand on pense aux lasagnes surgelées, à la viande de cheval. On en oublierait presque ses origines dans la botte. Comment sont nées les lasagnes? De quelle région viennent-elles? Au fait, le mot lasagne, ça veut dire quoi? Eh bien, on va percer tous les secrets des lasagnes. Et on va même les cuisiner de plusieurs façons avec nos deux invités, Alessandra Pierini. Buongiorno.
21: Buongiorno a tutti e a tutte.
8: Vous êtes notre experte bien connue de la cucina italiana, la cuisine italienne. Et vous nous avez d'ailleurs apporté une très belle lasagne de saison. On peut en savoir plus ou pas?
21: C'est vert.
8: C'est vert, très bien. Lasagne de printemps, magnifique. Stéphane Sollier, bonjour.
22: Bonjour.
8: Vous êtes notre gourmet lettré, expert du patrimoine culinaire italien. Vous avez d'ailleurs écrit tous les deux avec Alessandra une réédition de La science en cuisine et l'art de bien manger de Pellegrino Artusi aux éditions de l'Épure. C'est à l'origine un traité qui date de la fin du 19e siècle. Hein ?
22: Exactement, 1891-1911, sur 20 ans il a écrit.
8: Et alors, dans ce traité d'Artusi, qui fait référence en Italie sur la cuisine, il n'est pas du tout question de lasagne. Vous allez nous expliquer pourquoi dans un instant. Avec nous également notre chef étoilé Manon Fleury et notre spécialiste du vin Jérôme Gagnès. Bonjour à tous les deux.
23: Bonjour.
24: Bonjour à tous.
8: Manon.
23: Aujourd'hui, on va cuisiner ensemble une lasagne qui ne va pas trop plaire à Jérôme, mais bon. Sans gluten et béchamel. Génial. Et qui est aussi plutôt une lasagne printanière.
8: Absolument. La vision gastronomique de la lasagne par Manon Fleury, chef du restaurant parisien d'Attil.
24: Je suis impatient de découvrir ça.
8: Jérôme.
24: On va partir à la découverte d'un tout jeune domaine à cheval sur les deux rives de la Garonne.
8: Très bien. Pour réagir, intervenir, nous suggérer vos recettes de lasagne. Envoyez-nous un email à onvadéguster@radiofrance.com. 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
8: Juste avant de s'attaquer à nos lasagnes, on commence avec ma petite surprise gourmande. Vous avez sous vos micros, chers amis, une petite poudre qui est tout sauf une poudre de perlimpinpin. Vous n'en connaissez rien, même pas la composition. Déjà, dites-moi en un mot si vous aimez et si vous êtes fort, si vous avez les palais en titane, eh bien vous avez 9 ingrédients à trouver. Comment vous pourriez déjà définir cette poudre, Manon Fleury ?
2: Moi, c'est une poudre qui me fait penser un peu, vous savez, au mélange qui ressemble au gommasio, à ces petites poudres qu'on vient saupoudrer
3: sur des
2: mélanges condimentaires.
3: Mm-hmm. Très bien, donc une petite poudre légèrement épicée, peut-on dire, Alessandra ?
16: Oui, des épices chaudes, surtout. Mm-hmm. Ça me rappelle un peu le mélange de cayoun avec du cumin qu'on sent tout de suite.
3: Oui. Oui.
16: Mais après, il y a séché soit de l'oignon, soit de l'ail, peut-être même les deux.
3: Alors, j'ai 9, il y en a déjà, il y a déjà 2 points. Il y a cumin, ça c'est 1 point pour Alessandra. Vous avez dit ail ?
24: Oui, il y a de l'ail.
16: Ail.
3: Oui. Mmh. Ensuite, je vous écoute.
24: Il y a fenouil. Du citron.
3: Ah, alors, citron, c'est très bien joué.
16: Oh. Oui.
3: Et une partie du citron.
2: La peau.
3: Ouais.
2: Séché.
24: Bravo, le zeste.
3: L'écorce de citron séché, absolument.
24: Et donc, les graines de fenouil.
22: Oui. Alors, Manon a dit fenouil, moi j'aurais dit anis.
16: Badiane.
22: Ouais. Badiane,
24: anis étoilé. Aussi.
3: Alors c'est étonnant parce qu'il n'y a pas d'anis ni de fenouil.
2: Non. Ah, oui.
3: En revanche, il y a.
2: Les graines de coriandre.
3: D'autres épices.
24: Les graines de coriandre, ça le j'aurais aussi.
22: Nigel.
3: Bravo. Alors attention, vous êtes bon. Il y avait graines de coriandre pour Manon Fleury, nigel pour Stéphane Solier. Là, vous y êtes presque. Hein. Il y a cumin, coriandre, nigel, ail, écorce de citron. Vous sentez pas
2: Il y a un truc un peu animal.
3: Alors, qui avait dit sel ?
22: Oui,
3: c'était
22: sel.
3: Alessandra.
22: Sel. Oui, moi le sel.
16: Sel.
3: Et
22: qu'est-ce qu'il nous reste ?
3: Une rondeur. Hein.
16: Une rondeur, massie.
3: Ah, là, on y est. Hein.
24: Mais j'ai pas, là.
3: Il y avait en plus un tout petit peu de sucre de canne.
2: Ah oui, j'ai dit.
16: Ah, ouais. Sucre. Ouais.
3: Voilà, ça paraissait bête comme ça. Ouais. Et un petit peu d'huile d'olive. Mmh. Et également, une petite touche de sumac.
22: Ah oui,
3: qui provoque, qui contribue comme ça, ce côté légèrement citronné. Tout ça, on est dans le même univers. Et vous verriez ce condiment comme ça, à la Manon Fleury, on s'adresse à notre chef étoilé. Vous imagineriez ce mélange sur quel genre de préparation ?
2: Sur du poisson, ce serait magnifique, ou même sur du riz.
3: Très bien.
16: Viande
3: Viande blanche, absolument. C'est le condiment Citrus and Spice. Pour saupoudrer, eh bien, c'est ce que recommande notre ami Yotam Ottolenghi, effectivement. Du poisson, des légumes, du riz, voire un poulet rôti, des pommes de terre rôties aussi. Un produit, un condiment, parmi toute la ligne d'épiceries signée Yotam Ottolenghi. Vous connaissez forcément ce fameux cuisinier israélo-britannique, auteur de livres best-sellers. Et dans cette collection d'épiceries, on trouve notamment une harissa à la grenade, au citron confit et à la rose, un pesto au miso qui est absolument dingue. Pesto au miso, là, elle va s'évanouir.
24: Il faut garder la dignité du pesto, quand même. S'il vous plaît. J'aimerais bien qu'on garde la dignité du pesto.
3: Une superbe sauce tomate à l'aubergine. Voilà. Ça, c'est Citrus and Spice. C'est vraiment très réussi, franchement.
24: Ouais.
3: C'est vraiment trop bon, comme beaucoup de choses que fait quand même Yotam Ottolenghi, il faut bien le reconnaître. 6,90€ le pot de 50 grammes à retrouver à la Grande Épicerie de Paris. Et en vente en ligne, on vous a mis toutes les infos sur radiofrance.fr à la page. On va déguster. Alessandra, c'est grâce à vous que la dernière recette sur nos réseaux sociaux de France Inter explose. Les spaghettis à l'assassine.
16: Oui, vous l'avez bien réussi. Hein.
3: Oui, alors je me suis quand même fait engueuler. Hein. Vous avez vu sur les commentaires, sur la vidéo de la pasta à l'assassine, je me suis permis de remplacer la touche pimentée italienne par de la harissa. Il y a beaucoup d'Italiens qui n'ont pas aimé.
16: Bah oui, les Italiens, Rémi, bien sûr, mettent du piment. L'assassine, c'est là, les spaghettis qui tuent.
3: Les spaghettis qui tuent.
16: C'est une recette hyper saisissante. Et en fait, les spaghettis ne sont pas cuits à l'eau, comme on attendrait les pâtes, mais ils sont saisis dans la poêle bouillante avec de la sauce tomate cuisinée, avec de l'huile d'olive, de l'ail et bien sûr une bonne dose de piment. Donc les spaghettis qui sont à plat deviennent secs, croustillants, c'est une texture croustifondante.
3: Incroyable.
16: Et donc la sauce tomate rentre en fait dans la fibre des pâtes.
3: C'est un peu comme pour un risotto en fait.
16: Comme un risotto.
3: C'est-à-dire que ces spaghettis sont vraiment tomatés de l'intérieur.
16: Ben oui, ça prend même de la couleur.
3: Oui.
16: Les spaghettis sont en rouge un peu rosé. Et puis ce goût, ces saisies sont presque un petit peu croustillants sur les bords. C'est vraiment la recette qui tue.
3: Essayez cette recette d'Alessandra Pierini que j'ai interprétée pour les réseaux sociaux de France Inter, les spaghettis à l'assassina. C'est vraiment un pur régal. C'est Laurent Thomas qui mitonne cette émission avec derrière la console Gaspard Guy Bourget, Fabrice Rivaud pour la prépa et l'orga de l'émission. Alessandra Pierini, vous connaissez forcément Françoise Hardy.
16: Bien sûr.
3: Est-ce que vous saviez qu'elle a chanté en italien ?
16: Absolument, et j'étais née à l'époque, hein, je vous le rappelle.
3: Vous connaissez le nom de la chanson qu'a choisi pour nous Giubacca ?
16: Il pretesto.
3: Oui, il pretesto. Et dans un instant, les lasagnes, leur histoire, leur recette. Buon appetito sur France Inter.

Le lac Majeur, c'est le plus beau des lacs italiens, ça ne fait aucun doute. De toute façon, c'est le mien, puisque j'ai la chance d'y avoir une maison qui a été construite par mon arrière-grand-père. Et j'ai un souvenir gastronomique très précis, celui de lasagne. Nous allions au bord du lac, à Intra, côté piémontais, tous les samedis, il y a

0: médiocrité. Et il faut que ce soit moelleux, mais pas coulant. Il faut qu'il y ait un équilibre parfait entre la pâte, la viande, la sauce tomate pas trop liquide, la béchamel pas trop liquide non plus, la pâte moelleuse. Enfin, tout ça, c'est une question vraiment d'alchimie. Et ce que j'ai gardé, ce sont deux grands plats que maman avait achetés, que nous prenions pour rapporter à la maison, pour en avoir encore deux jours plus tard. Et j'ai toujours ces deux grands plats que je n'utilise plus guère, mais que j'ai toujours dans ma cuisine italienne.
1: Vous avez reconnu cette voix ?
2: Oui.
3: Oui.
1: Patricia Martin.
3: Oui.
1: Et oui, l'amie et voisine de bureau, Patricia Martin, qui anime l'heure philo sur France Inter le vendredi à 20h et le dimanche à 14h. Elle est également dans la bande du Masque et la Plume. Ne le cherchez pas, hein, ce resto évoqué par Patricia Martin sur les rives du lac Majeur, il n'existe plus, et ses lasagnes divines, j'aurais aimé les goûter quand même, ne sont plus qu'un heureux souvenir. Ça prouve une fois de plus, Alessandra Pierini, que dès qu'on évoque le mot lasagne, on a tout de suite un souvenir, une recette de famille qui surgit, et pas seulement quand on est italien d'ailleurs.
4: Tout à fait, on s'approprie en fait de la lasagne, on la fait sienne. Et c'est un petit peu le risque et la richesse des grandes recettes qui deviennent après un peu universelles, qui nous échappent un tout petit peu. Donc la lasagne parle aussi avec d'autres accents, mais on sait en fait que c'est une recette italienne.
1: Ah,
4: et que c'est un plat fait en Italie. Ah oh, oui, non.
1: Mais c'est vrai qu'on a presque un peu oublié ses origines, parce que la lasagne est très présente aussi, évidemment, dans la cuisine américaine, par la diaspora italienne. Ouais. La lasagne est devenue un totem français. Elle fait partie de notre cuisine ménagère. Donc ça veut dire quand même qu'il y a un côté un peu versatile, transformiste de cette recette, le principe comme ça, des couches de pâte avec une garniture.
4: Ah oui, c'est assez facile de la reproduire à d'autres latitudes. Mais en fait, c'est ces plats de tradition qui deviennent un plat d'appropriation, un peu comme la pizza.
1: C'est ça, Stéphane. Bah tiens, la pizza, on y est. Pizza, lasagne, on est quand même presque aujourd'hui dans une cuisine pop, dans une passion mondiale, une espèce de totem universel en fait.
2: Ah oui, complètement, si on cherche un tout petit peu. Je vais vous poser une question, cher François-Régis. Qui a dit « les lasagnes ne sont pas un plat, c'est un art de vivre, c'est un état intérieur, le suprême accomplissement de l'ouvrage de l'homme ?»
1: Alors ça, je ne sais pas.
2: Eh bien... c'est Garfield.
1: Non.
2: Vous savez, le gros chat orange créé par Jim Davis.
1: Ah, mais c'est vrai que c'était le plat préféré de Garfield.
2: Exactement, c'est le plat préféré de ce chat égoïste, paresseux et gourmand. Mm-hmm. Eh bien, si on regarde un peu dans la culture pop, hein, on retrouve les lasagnes. Elles font les délices de Monica dans Friends.
1: Ah oui, carrément, oui.
2: Ah oui, mais elle se dépatouille avec les 14 plats de lasagnes que sa tante, dont sa tante voulait se débarrasser. On a aussi dans la série Soprano, hein, Carmela, la femme du boss mafieux Tony Soprano, hein, qui les prépare volontiers pour sa nombreuse famille ou pour les acolytes.
1: Oui, donc preuve que vraiment les lasagnes, c'est devenu une source d'inspiration très populaire. Et paradoxalement, c'est un plat dont on connaît très très mal les origines, l'histoire. Quand on s'interroge sur les origines des lasagnes, là c'est vrai que tout d'un coup c'est une espèce de trou noir. Alors on va essayer d'y voir plus clair avec vous, Alessandra et Stéphane. Commençons peut-être par l'étymologie du mot lasagne. C'est assez énigmatique, assez complexe. On essaye de démêler les choses avec vous.
2: Allez, on essaye. C'est une vraie lasagne. En italien, quand on dit una lasagne, c'est une espèce d'embrouillamini pas possible. Hein. En étymologie, on est un peu embêté. Bon, je vous synthétise, il y a quatre hypothèses qui ont été menées. Donc, ça viendrait du latin lasanum et du grec lausanum, qui serait un trépied de cuisine ou une marmite. Donc ça aurait été à l'origine une préparation dans une marmite, une pâte préparée dans une marmite. C'est pas très convaincant. On a une possible origine commune au mot losange, qui viendrait du gaulois lausa, qui a donné en français la lose.
1: Origine gauloise de la lasagne,
2: Alessandra s'évanouit. Et c'est une pierre plate, hein, la lose, les toits en lose.
1: Et oui.
2: Éventuellement, on a une origine qui pourrait venir de l'arabe et du persan, Lausig, dont la racine laus veut dire amande, puisqu'il y avait un gâteau aux amandes qui était fait de strates comme ça, de pâte d'amande avec des feuilles de pâte qui pouvaient être carrées ou losanges. Donc allez, on croise la troisième et la deuxième hypothèse. Uh-huh. Et puis la quatrième hypothèse, sans doute...
1: C'est votre préférée ?
2: Ma préférée, la plus établie en quelque sorte, ça vient du latin laganum, du grec laganon, qui désigne... une préparation céréalière un peu fourre-tout, mais qui va devenir une feuille de pâte un peu fine. Et d'ailleurs, ce mot laganon, laganum, a pardon, est resté en italien moderne. Hein, on a dans le sud de l'Italie un plat de pâtes qui s'appelle les lagane et ceci, qui sont un plat de pâtes très ancien.
1: Ah oui.

0: avec des pois chiches et des formats de pâtes un peu larges.
1: Mais est-ce que ces lasagnes dans l'Antiquité prenaient déjà la forme comme ça, cette forme moderne d'un plat stratifié avec différentes couches, des pâtes, une garniture ?
0: Pas tout de suite. En fait, le mot laganon désigne un pain plat mou. Mm-hmm. On a un poète du deuxième siècle grec qui nous désigne une recette où cette pâte-là était baignée dans un bain de frites, mm-hmm. de friture, pardon. On aurait ainsi l'image d'oreillettes du carnaval, grosso modo. Mais Apicius, le grand auteur latin, nous donne deux recettes de lagana qui sont en fait des feuilles de pâte, des lagana farineo, montées, intercalées avec des farces de poisson ou de viande, mm-hmm. et qui sont cuites dans leur jus, imbibées comme ça, mais elles sont entourées d'abaisse un peu plus épaisse qui font plutôt penser aux historiens à une chose qui ressemblerait plus à un pâté en croûte.
1: Ah oui, donc on n'est pas encore tout à fait dans les lasagnes modernes. Alors il y a visiblement une évolution technique majeure au Moyen-Âge qui va rapprocher les lasagnes de la version moderne qu'on connaît aujourd'hui.
0: Oui, en fait, c'est simplement la cuisson par ébullition qui va permettre, dès le Moyen-Âge, d'avoir ce plat stratifié où les pâtes sont ébouillantées, mais assaisonnées uniquement avec du fromage et des épices.
1: D'accord.
0: Donc on n'a pas du tout de viande,
1: de protéines, de chair animale.
0: Voilà.
1: D'accord.
0: Exactement. C'est un plat plutôt aristocratique, hein, avec l'usage des épices, et qui se complexifie au fur et à mesure de l'histoire.
1: Donc on voit que c'est quand même une longue évolution technique, culinaire. Et à partir de quand, Alessandra, on peut vraiment trouver des lasagnes dans leur version plus moderne?
2: En fait, il faut arriver au XVIe siècle, mmh. avec le célèbre cuisinier Bartolomeo Scappi, donc qui, à partir donc de cette époque, commence déjà à remplacer l'eau par des œufs dans la pâte.
1: D'accord.
2: Donc, et en plus, ces pâtes viennent sont ébouillantées dans l'eau, mm-hmm. ensuite superposées en strates avec du sucre, de la cannelle, des ingrédients sucrés salés, comme c'était un petit peu la mode à l'époque.
1: À la Renaissance, en fait.
2: À la Renaissance, tout à fait.
1: Ce goût un peu sucré salé, ouais.
2: Et ensuite, elles étaient cuites au four.
1: D'accord.
2: Donc enfin, nous avons un petit peu la structure de la lasagne d'aujourd'hui. Mais il y avait une autre façon de manger ces lasagnes. On faisait aussi juste ébouillanter ces pâtes, mmh. on les assaisonnait et on accompagnait de la viande. Donc dans la même assiette, on avait les lasagnes assaisonnées, pas passées au four, et un plat de viande cuisinée. Donc c'est un peu cette façon qui est restée pendant longtemps à l'Italie, qu'aujourd'hui on ne veut plus en entendre parler, de la pâte comme un accompagnement de la viande.
1: Donc la lasagne comme un contorno d'une viande, comme un accompagnement, mais pas comme un plat en lui-même. Hein.
0: Mais ça rappelle un usage encore actuel, hein, en Corse par exemple, où on a ce qu'on appelle les lasagnes à l'uso corso, qu'on oppose aux lasagnes à l'uso italiano, donc à l'usage italien. Et ces lasagnes, elles sont simplement, on alterne une strate de feuilles de lasagne fraîche à peine ébouillantée, mm-hmm. une louche de sauce de ragoût de viande, généralement du tian ou donc du veau aux olives, et beaucoup de fromage, du gruyère pour l'aspect filant, mais de la tomme corse, sarde, du parmesan selon les goûts. Et on recommence et on monte ça dans un saladier et on la porte à table et on mange ces lasagnes sans viande, ou alors la viande est à côté, ou alors la viande est gardée pour un autre repas.
1: Et ça, c'est les lasagnes à la Corse, hein, à oui. l'uso corso. Et ça, c'est effectivement un usage qui pourrait avoir été influencé par l'Italie de la Renaissance.
0: Exactement.
1: Soyons fous, c'est ça qui est passionnant avec la cuisine, c'est que ce sont des enquêtes et des énigmes historiques.
2: Les allers-retours aussi.
1: Est-ce qu'il y a... Bon, bah, j'ai un peu la réponse, enfin j'espère, à moins que je me trompe, mais est-ce qu'il y a une région d'Italie qui peut revendiquer quand même aujourd'hui la vraie lasagne?
2: Absolument, c'est Bologne. Bologne, c'est la capitale de l'Émilie-Romagne. Et donc c'est là, en fait, quand on parle en Italie « je vais faire une lasagne », on imagine que c'est la lasagne à la bolognaise.
1: Bologne, capitale.
2: Capitale,
1: de la lasagne,
2: et surtout, c'est, qui est aussi la capitale de la pâte fraîche, la capitale mm-hmm. du ragoût à la bolognaise, qui est un des ingrédients principaux de cette fameuse lasagne.
1: Pellegrino Artusi.
2: Pellegrino Artusi, donc c'est une.
1: Il n'évoque même pas ses lasagnes bolognaises.
2: Non, absolument pas, parce qu'en fait, la lasagne bolognaise, on en parle surtout à partir des années 50-60. Ah. C'est assez récent quand même. Elle a été donc codifiée dernièrement. Et donc, du fait que Carthusi n'en parlait pas à l'époque, donc on sait que la lasagne à l'époque n'était pas si connue comme aujourd'hui.
1: Et bien justement, on va essayer de comprendre un peu comment est faite cette lasagne. Je vous propose d'aller faire un tour à Paris, ben, dans une adresse, Alessandra, que vous m'avez recommandée. C'est un pastificio, c'est-à-dire un atelier de pâtes. Il est dans le 5e arrondissement. Et là, il y a Angelo Pantasuglia et sa femme Serena Barbaro qui façonnent chaque semaine de vraies lasagnes d'inspiration bolognaise.
3: Bonjour, bonjour, bienvenue dans l'atelier de pâtes fraîches Oronza. Moi, je suis Angelo, je travaille avec ma femme. Là, on produit des pâtes fraîches, mais on fait aussi des lasagnes. On est aussi un traiteur italien.
1: Mardi, c'est lasagne ici.
3: Voilà, bien dit. On commence, vous arrivez le moment de la préparation. Aujourd'hui, c'était avec des asperges, là, et des ours, et la notre lasagne bolognaise. À l'italienne, évidemment, c'est fait avec de la viande de bœuf, et en petite partie de porc, ça peut être de la poitrine. Moi, je mets de l'échine hachée. La viande, d'abord, il faut la faire snacker. On déglace le vin rouge. Et on met le sofrito, céleri, carotte, oignon. Et on cherche de récupérer tous les autres petits morceaux qui sont restés collés à la casserole. C'est très important parce que le goût, il est là. On verse la viande et on ajoute notre tomate. Ça mijote, 6 heures à moins. J'aime bien.
1: Génial, on va faire le montage. Alors là, vous avez un grand plat en inox.
3: Ouais. La lasagne bolognaise, il faut avoir 7 couches. Bon, nous, évidemment, on la fait un peu classique avec des pâtes à l'œuf normal. Et on fait 5 couches. Comme ça, on reste un petit peu raisonnable en question de poids. Je mets dans la plaque une louche de béchamel et une louche de bolognaise. Et j'étale. Et voilà. Et on commence avec notre première couche.
1: 3 feuilles de pâtes qui font pile la taille du plat.
3: On va ajouter la bolognaise. Généreux, en fait, moi je mets à peu près une louche pour chaque feuille de pâte. J'ai commencé à étaler partout. Et c'est à ce moment-là que je mets un petit pot de béchamel.
1: Une béchamel qui est assez compacte, hein?
3: Oui, on n'oublie pas que c'est à la bolognaise. La bolognaise, c'est l'ourago. C'est pas à la béchamel avec de la bolognaise. Et après, une fois qu'on est allé, on va avec du parmesan. Pas mal, hein, parce que c'est bon. Ça fait du bien. C'est un parmesan 24 mois. Ça va bien pour tout. Ça prend pas le dessus sur les autres ingrédients.
1: Et là, vous allez reproduire l'opération.
3: Exactement.
1: Pour faire 5 couches.
3: Une fois qu'on monte la lasagne, il faut qu'elle soit gourmande, que ça coule, que quand on la mange, on sent la viande, on sent tout. C'est en fait un plat réconfortant. Et surtout en Italie, c'était le plat des dimanches. Et le dimanche, c'était repas famille, se fait plaisir. C'est pas un plat de régime, même si on fait celle-là végétarienne.
1: Dernière couche de pâte, les foliers.
3: Alors, c'est à ce moment-là que j'exagère un petit peu avec la béchamel.
1: C'est très sensuel, votre affaire.
3: C'est à la limite de la food pornographie, mais voilà. Et là, la béchamel.
1: Dans le reste de la sauce bolognaise.
3: Là, on fait notre bien mélange. Mm-hmm. Et après,
1: vous nappez la surface de la lasagne avec ce mélange béchamel et sauce.
3: Et là, parmesan, ça permet de faire cette petite croûte un peu gratinée. On met de l'huile d'olive, ça permet de croquer pas mal. Et là, on passe au four.
1: Combien de temps?
3: Entre les 15 et les 20 minutes.
1: Perfetto.
3: Et voilà.
1: Al forno. Et bien, on va la laisser cuire gentiment. Et ce sont les clients de tout à l'heure qui vont être contents. Merci beaucoup.
3: À la prochaine.
1: Les lasagnes du pastificio Oronza. Alors, validé ou pas? Parce que Angelo nous a fait le bonheur de nous préparer cette lasagne que vous êtes en train de déguster sous vos micros. Mmh. Qu'est-ce que vous en pensez?
2: Ah, bah, très gourmande, appétissante.
1: Jérôme.
4: J'ai presque fini, c'est addictif, c'est très très bon.
1: C'est bon, hein? Pas trop de béchamel?
4: Non, justement, ça qui est bien. Pour le coup, alors contrairement à ce qu'on pourrait penser, je suis pas un très grand fan de la béchamel. Et en plus, j'ai pas toujours bien perçu l'intérêt qu'elle avait dans une lasagne, en réalité.
1: Et là, il y en a peu, justement.
5: Très
1: Manon.
5: Ouais, et je trouve que la viande est aussi, elle a l'air plutôt assez maigre. Donc, il y a quand même, il y a ce côté pâte assez moelleuse, mais en même temps, pas le côté peut-être un peu trop lourd qu'on peut se faire parfois des lasagnes.
1: Exactement.
5: Et en même temps, version assez classique. Donc,
1: C'est une très bonne définition. Elles gardent quand même leur italianité. Les lasagnes d'Oronza, 2 rue des Fossés Saint-Marcel, Paris 5e. Et le jour de la lasagne, je tiens à le préciser, où Angelo les fait avec sa femme Serena, c'est le mardi. Est-ce qu'elles sont bolognaises jusqu'au bout des ongles, ben, ces lasagnes que...
2: Disons que pour être parfaite, elles devraient comporter une pâte verte.
1: Oula.
2: C'est-à-dire une pâte préparée, pâte fraîche, préparée avec la farine, les œufs et en fait des épinards hachés et incorporés dans la pâte.
1: C'est
2: pour
1: vrai.
2: Faire ces pâtes vertes. Oui, c'était les épinards que précédemment étaient intercalés dans les couches et là, dans la recette bolognaise, elles interviennent vraiment à l'intérieur de la pâte.
1: Donc les lasagnes d'Angelo sont bolognaises à
2: 90%. 95%.
1: Vous lui pardonnez ou pas? Ça va? Elles sont bonnes.
2: Je lui pardonne, bien sûr, elles sont délicieuses. Très, très bonnes.
1: Un petit intermède littéraire, Stéphane, car il y a une mythologie qui est née sur les lasagnes bolognaises grâce à un écrivain en Italie.
0: Exactement, c'est le journaliste et écrivain Paolo Monelli,
1: oui,
0: qui a écrit dans son Gottone Errante, Les pérégrinations d'un glouton, en fait, en 1935,
1: mm-hmm,
0: un texte très, très beau qui a permis aux lasagnes à la bolognaise d'entrer dans l'imaginaire collectif italien national, puisqu'elles se sont des pâtes régionales, et en fait, dans le courant du XXe siècle, on a nationalisé en fait ce plat.
1: Mm-hmm.
0: Il dit une chose très très belle, je vous lis le texte. « J'ai lu des livres sacrés et des livres profanes. J'ai cherché dans 1000 volumes des certitudes et des consolations. Mais aucun n'égale ce volume de lasagne verte que les aubergistes malicieux de Bologne déposent devant nous. Entre chaque page, c'est un filant de fromage, un clin d'œil de truffe, un frémissement d'abats précieux. Feuilleter, dévorer ces pages, c'est un petit décaméron, un traité de philosophie historique. » Une poésie au diapason qui nous réconcilie avec la vie. Une musique rossinienne est cachée au milieu de ses feuilles. Musique qu'un simple verre de vin parvient à dévoiler comme le font les révélateurs des encres sympathiques.
1: Ah oui, c'est un très joli texte. Mais alors là, on voit quand même l'intervention d'ingrédients, abats précieux, comme quoi la lasagne, elle a été codifiée récemment, mais enfin, on s'est un peu lâché sur la composition de la garniture.
2: Oui, bien sûr. Il faut dire quand même qu'il y a quelque temps, la truffe, comme on l'a trouvée dans la nature, on l'a incorporé beaucoup plus facilement qu'aujourd'hui dans énormément de recettes, surtout à la fin du 19e.
1: Mais il était aussi question d'abats aussi, visiblement, hein, dans la lasagne bolognaise.
2: Oui, bien sûr. D'abats,
1: donc, codification récente de la lasagne di Bologna. Comment accompagner dans les verres nos lasagnes, et notamment cette lasagne carnivore? Réponse avec l'ami Jérôme Gagnaise.
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1: Pas mal. Ça fait partie des plops plutôt réussis.
4: Ça fait partie des trucs plutôt réussis, oui, pour une fois.
1: On va le mettre dans le top 10 de vos plops.
4: Je vous l'enlève de la bouche pour une fois. nous partons donc direction Bordeaux.
1: Oui.
4: Chez Fabien Deloube à Mélandie. Mélandie, c'est le nom de son domaine. C'est le nom de son arrière-grand-mère paternelle. D'une de ses arrière-grand-mères paternelles. Alors, on est à cheval sur la Garonne. C'est-à-dire que Fabien, il a repris 1,5 hectare, un petit peu moins de 2 hectares, à Sauternes, qui étaient des vignes de famille, dont 1 hectare de vignes centenaires, en plein cœur des crus classés de Sauternes. Et puis, il a aussi acheté 1,5 hectare de vignes de l'autre côté de la Garonne, donc rive droite de la Garonne, donc dans l'entre-deux-mers, à 50 km au sud de Bordeaux, en face de Langon. Ça s'appelle le Pian-sur-Garonne. J'ai découvert ce vin parce que c'est l'ami Lorenzo Paschini, le directeur du château d'Yquem.
1: On le salue.
4: Qu'on salue. Qui un jour me dit, viens déjeuner pendant les vendanges parce qu'il y a un vigneron qui s'est lancé. Il a été pendant 11 ans chez nous. Il est œnologue et il a lancé son domaine. Et je vais goûter ses vins. Je tombe sous le charme des vins et donc j'y suis retourné. Et j'ai discuté avec Fabien, j'ai surtout goûté ses vins et j'ai beaucoup aimé ses vins. Il a une qualité rare, ce Fabien de Loube, c'est que il s'adapte vraiment à chaque millésime. Alors, vous allez me dire, il commence en 2023, on goûte un 2023 et un 2025.
1: Ah, on goûte le premier millésime en rouge.
4: On goûte son premier millésime en rouge, on goûte le troisième millésime en blanc. Quand je goûte le 2023, je constate... Alors d'abord, il a évidemment beaucoup bourlingué, hein, Fabien. Il est allé aux quatre coins du monde pour faire du vin. Il a beaucoup appris. Il a passé 4 ans au château de Fiesole. Il a passé 11 ans à Yquem. Donc, il lance son domaine. Il a quand même déjà sacrément bourlingué.
1: Il a quelques heures de vol.
4: Il a quelques heures de vol. Et il s'adapte, et il est intelligent parce qu'il adapte à la fois sa vinification et son élevage. Le résultat, ce rouge, Cabernet Sauvignon, Merlot, assemblage classique dans le verre. J'aime beaucoup ce vin pour deux raisons. Il est éminemment bordelais dans son assemblage, dans son expression. Mais il a une très grande qualité que pas suffisamment de Bordeaux ont, à mon goût, aujourd'hui et encore aujourd'hui. c'est qu'il est digeste, il est dense, il y a une belle association de tanins, il y a une belle trame tannique, il y a de l'élégance, il y a un joli fruit qui perce, et c'est un vin dont on sent parfaitement qu'il a un gros potentiel de garde, parce que, encore une fois, il y a de la structure et il est dense. Finesse et puissance. Voilà un très joli vin, 16 euros la bouteille, c'est une appellation Bordeaux, c'est quand même de l'artisanat pur. Voilà, pour moi, une très jolie bouteille.
1: Absolument.
4: Précipitez-vous chez Fabien, allez goûter, allez au domaine, appelez-le. C'est un très, très, c'est vraiment une très jolie découverte.
1: Vous aimez ou pas? Ce rouge, Alessandra?
2: Ça va très très bien avec la lasagne. Ouais. Il y a assez de corps, en fait, pour tenir donc, toute la structure de la lasagne, mais assez d'équilibre, un petit peu de fraîcheur et d'acidité pour faire digérer tout ça, en fait. Parfait.
4: Et on terminera avec le blanc. C'est un 2025. Alors, on va le goûter, on le goûte là. C'est un assemblage de Sauvignon.
1: Ah, on sent.
4: De Sauvignon et de
1: Sémillon.
4: Et de Sémillon, exactement. Ça, ça vient du terroir de Sauternes. Donc là, on est de l'autre côté de la Garonne, rive gauche, au nord de Langon. Et là, pour le coup, c'est la réinterprétation d'un terroir qui est voué au vin liquoreux à travers un vin sec. J'ai mis toutes les notes de dégustation des différents vins que j'ai goûtés au domaine. Il fait un magnifique Sauternes issu de Vienne centenaire, de Vigne centenaire qui est absolument superbe. Ce blanc, il a besoin, à mon sens, d'encore avoir un an de bouteille, parce qu'il y a un petit élevage qu'on perçoit en finale. Mais j'ai beaucoup aimé la texture de ce vin, la maturité du fruit, la précision des arômes, et encore une fois, la complexité qui est tout à fait intéressante. Et pour le coup, à Bordeaux, on a souvent des sauvignons qui sauvignonnent, et ici, on n'a pas un sauvignon qui sauvignonne, on a un sauvignon qui sauterne. Voilà un néologisme.
1: Manon, le blanc, vous l'avez goûté ou pas?
5: Oui, c'est très bon.
4: On n'en saura pas plus.
1: Mais non, mais
4: merci Manon.
1: Elle trouve ça très bon. Rappelez-nous le nom de ce domaine, Jérôme.
4: Ça s'appelle Mélandie, c'est Fabien Deloube. Ah oui, il m'a dit juste de dire une chose très importante, c'est qu'il remercie encore une fois, mille fois, Lorenzo Pasquini et les équipes d'IKEM qui l'ont vachement aidé à démarrer. Et ça, c'est vraiment sympa. Parce que pour le coup, voilà, un beau lancement. Et ce vigneron, il faut le suivre parce qu'il a beaucoup de talent.
1: Eh bien, nous le suivrons, notamment par votre intermédiaire, cher Jérôme. Merci, Jérôme Gagnès. Dans un instant, on va vous montrer que les lasagnes ont aussi plein de versions régionales en Italie. Et on va goûter, on attend avec impatience, la version gastronomique des lasagnes par Manon Fleury.

0: C'était Turando de Marco Benevento et Marianne Mirage. On explore le monde des lasagnes avec Alessandra Pierini et Stéphane Solier.
1: François-Régis Gaudry. On va déguster les saveurs de l'été.
2: Ce sont des lasagnes, mais pas les lasagnes comme on connaît ici en France, qui sont des plaques. C'était des pâtes assez larges, comme ça, et dentelées. De la sauce tomate, de la ricotta, et puis des petites boulettes de viande qui étaient faites moitié porc, moitié veau, avec du persil, des pignons de pin et des raisins de Corinthe. C'était un plat très grand la plupart du temps parce que ça demandait énormément de temps. Et ce qui me fait extrêmement plaisir, c'est que c'est le plat préféré d'une de mes filles. Donc si vous voulez, ça aussi, la chose continue, quoi. Ça se reproduit, ça perdure, la tradition perdure.
0: Quand la comédienne marseillaise Ariane Ascaride, que vous avez forcément reconnue, évoque au micro de France Culture en 2019 les lasagnes de sa grand-mère, d'origine... quelle origine à votre avis ?
3: Napolitaine.
0: Ah, comment vous l'avez reconnue ?
3: De l'Italie.
0: Alessandra.
3: Bah, déjà parce qu'il y a les boulettes de viande.
0: C'est ça.
3: La lasagne napolitaine, on met très souvent dans la lasagne du carnaval ces petites boulettes délicieuses et très riches.
0: Absolument. Donc les lasagnes napolitaines d'Ariane Ascaride, ça c'est vraiment preuve supplémentaire qu'il y a un patrimoine qui se transmet en famille. On a des réactions justement de nos auditeurs et nos auditrices sur nos réseaux sociaux. Stéphane Solier, vous nous faites un petit medley ?
4: Oui, c'est des témoignages vraiment qui montrent bien que les lasagnes sont à la fois associées à des souvenirs familiaux et en même temps associées à des réappropriations, des recettes personnelles. On a Nathalie qui évoque la recette de son beau-père originaire de Malle, dans les Pouilles. Alors là, c'est une sacrée recette, hein. Tranche d'aubergine panée, sauce tomate au basilic, mortadelle, petite polpette, œufs durs, mozzarella, pecorino.
0: Il y a des pâtes quand même.
4: Et il y a les lasagnes au milieu.
0: Ah oui.
4: Donc vous voyez un peu, c'est un prétexte, mais c'est génial. Cécile de Bordeaux qui évoque ses lasagnes aux légumes avec qu'elle prépare épinards, blettes, avec du greuil, du petit lait restant de la fabrication de fromage de brebis. On a Émilie qui évoque ses lasagnes au chou frisé. Donc on a vraiment des belles recettes très familiales et très personnelles en même temps.
0: Merci Stéphane Solier. Alessandra, vous signez un nouvel opus, ça s'appelle Cucina Kitsch. Je l'ai eu ce matin, vous me l'avez apporté, merci beaucoup. C'est un véritable voyage dans la cuisine italienne des années 60 à 80, à travers notamment la cuisine de votre famille, c'est aux éditions de l'Épure, avec toutes sortes de... d'avatar, de choses tout à fait surprenantes avec effectivement, et le titre est bien justifié par les photos qu'il y a à l'intérieur, Cucina Kitsch. On a affaire à des recettes des années 70, des recettes italiennes, et il y a dans ce livre une recette de famille de lasagne.
3: La lasagne al forno de ma grand-mère, parce que tout a commencé un petit peu par là, et c'était une recette, une version qui ressemble beaucoup à la bolognaise. Mais ma grand-mère aussi, comme ma mère, ne mette pas les lasagnes vertes. Ma grand-mère disait que la lasagne verte, c'était une frivolité. Donc, comme c'était une cuisine plutôt rustique de campagne, donc elle était probablement plus sobre. Et donc, il y a de la viande de bœuf, de la béchamel, beaucoup, beaucoup de parmesan, parce que ma grand-mère et ma mère sont originaires de la région de Parme, qui n'est pas très loin de Bologne.
0: Et voilà, c'est vraiment un plat festif. Il y a aussi de la pancetta, vous ne l'avez pas dit.
3: Il y a aussi la pancetta, bien sûr, il y a toujours un petit peu de cochon. Et d'ailleurs, la pancetta, c'est dans la recette traditionnelle. On fait ensuite la béchamel et on l'enrichit avec vraiment beaucoup de parmesan. Et la béchamel, il faut qu'elle soit vraiment très légère et très discrète dans la recette.
0: Lasagne al forno d'Alessandra Pierini. La recette, d'ailleurs, vous nous la proposez sur franceinter.fr.
3: Oui,
0: à la page, on va déguster. Lasagnier, lasagna, masculin, féminin. En français, c'est.
4: Les lasagnes, c'est.
0: Non, pas masculin, féminin, je veux dire singulier,
4: singulier pluriel. Pluriel, oui.
0: C'est pluriel en français.
4: Plutôt pluriel. Les lasagnes, si on dit la lasagne, c'est vraiment qu'il y a une influence de l'italien. En fait, en italien, il y a une petite hésitation. Normalement, la lasagna, c'est la feuille de pâte. Les lasagnes, c'est plutôt le plat finalisé. Sauf que, en fait, les Italiens ne suivent pas forcément cette règle et on peut trouver les lasagnes, la lasagna. Très souvent, quand on utilise le singulier, il y a une petite connotation affective, affectueuse. On se dit, mi mangio una bella lasagna, comme on dirait, mi faccio un bello spaghetto, je me fais un plat de spaghetti. Mais on le met au singulier, genre, dans le but de créer quelque chose un peu affectueux.
0: D'accord. Donc, Donc le pluriel et le singulier sont autorisés. Lasagne, primavera. Alors là, on parle vraiment du printemps, une célébration de cette saison grâce à vos lasagnes, Alessandra Pierini. Oui. Elles sont à nos côtés. Qui l'a goûté déjà ?
5: Moi. Moi. Bah, c'est très bon.
6: C'est hyper généreux.
5: Les deux, ouais, c'est très généreux. Très J'aime bon beaucoup les légumes, ça fonctionne très très bien.
0: Oh là là.
5: C'est fin. C'est pas, il n'y a pas de lourdeur, c'est fin.
0: On peut dire qu'elles sont vertes.
3: Ouais. Elles sont vertes.
0: Alors, les pâtes ne sont pas vertes, mais c'est la garniture.
3: Les pâtes ne sont pas vertes. La garniture, là, il y a des artichauts, les premières asperges, des épinards. Et j'ai fait de la ricotta. Et dans la ricotta, j'ai mis aussi des épinards et des artichauts hachés, un peu de parmesan. De la ricotta pour donner du moelleux, comme ça, j'ai mis vraiment juste un soupçon de béchamel. Et il faut remarquer qu'il y a 7 couches de pâte à lasagne. Parce qu'il faut au moins déjà mettre des couches impaires dans les lasagnes et au moins 5. Et nous, en famille, on aime beaucoup en mettre 7 avec une pâte fraîche très fine.
5: Elle est très très fine à la lasagne, en fait.
0: Ouais, oui, mais alors c'est délicieux parce qu'il y a du coup une texture particulièrement fondante. Vous aimez ou pas, Manon ?
6: Oui, j'adore. C'est trop bon. Et ça j'adore le côté, le fait qu'il y ait ces morceaux d'artichaut.
0: Ouais, un peu croquant pour le coup, un peu al dente.
3: Voilà. Faut faire attention.
4: Ce qui est joli, c'est qu'il y a l'amertume qui vient contrecarrer un peu le côté peut-être un peu plus gras de la ricotte, de la légère béchamel. Et c'est ça qui va très bien dans ce plat.
5: Et ça va très très bien avec le mélandis blanc. Hein.
3: Avec
5: le blanc de mélandis, c'est admirable. L'accord est admirable.
3: C'est parfait.
0: Vous voulez dire que vous avez bien choisi vos vins en fonction de l'émission, Jérôme Guénez ?
5: Je n'oserais pas le dire moi-même, je vous remercie de le faire remarquer, cher François. Ça me fait très plaisir.
0: Même avec l'amertume de l'artichaut, ça va ?
5: Oui, ça fonctionne très bien, oui.
0: Vous nous redites les légumes, ce sont
3: là,
0: que des légumes verts.
3: Là, artichauts, asperges et épinards, mais selon la saison, on peut mettre aussi des petits pois, toutes les herbes,
0: piselli,
3: donc les haricots verts, toutes sortes de blettes, d'herbes fraîches aussi, de la marjolaine, de la menthe, du basilic, il ne faut pas hésiter, selon la saison, on s'amuse comme on veut. C'est une pâte fraîche avec donc la garniture et ensuite passée au four avec une matière grasse qui est toujours fromagère.
0: Quand Fabrice Rivaud, qui prépare l'émission avec nous, a proposé à Manon Fleury le sujet lasagne, chaque semaine, Fabrice contacte notre grande bande de chroniqueurs et chroniqueuses. Dis donc Manon, ça te dirait une émission sur les lasagnes ? On peut dire que Manon était en joie.
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0: Elle aime bien les lasagnes, Manon. Allez-y, je vous en prie.
6: J'adore les couches. Les lasagnes, c'est ce plat évident, hyper réconfortant. Elles sont pratiques, délicieuses, conviviales. C'est le plat que l'on fait quand on veut cuisiner pour plusieurs sans stress. Il met tout le monde d'accord. Au restaurant, c'est d'ailleurs un plat qu'on prépare souvent pour le repas du personnel, où tout le monde mange ensemble avant le service. Et les jours où l'on mange des lasagnes, personne ne s'en plaint.
0: C'est vrai.
6: Les lasagnes, pour moi, c'est surtout la satisfaction de sentir les couches céder une à une sous la pression de la fourchette. Et pendant la cuisson, la pâte absorbe la sauce mijotée et se ramollit. En bouche, cela donne une pâte légèrement gluante, mais dans le bon sens du terme. C'est ça qui lui permet de s'accrocher au palais pendant une fraction de seconde et qui fait que le goût s'attarde. Ça contraste avec le dessus. Le fromage lui a formé une coque gratinée qui résiste et qui craque sous la fourchette. Le plat concentre plusieurs textures en même temps et c'est ça qui fait que je l'aime tout particulièrement. On trouve plein de versions de lasagne, avec des ingrédients et des manières de faire différentes. Ce qui reste constant, en revanche, c'est la technique. Superposée, couche par couche, pâte et garniture. Et c'est ce geste-là qui m'a guidée. Pas question de chercher la meilleure version d'un plat déjà aimé de tous, mais d'en proposer une lecture de printemps, entièrement végétale. Pour ça, on oublie les pâtes. Ce sont le chou rave et le céleri rave qui la remplacent. Bon, François-Régis, je sais que cela s'éloigne de votre super recette de lasagne dont on va déguster l'Italie, mais pas de panique. Je promets qu'il ne s'agit pas d'un affront à la cuisine italienne.
0: Et d'ailleurs, la recette dont va déguster l'Italie, le livre que nous avons écrit ensemble, c'est vous, c'est votre recette, Alessandra. Oui. Respectant vraiment la tradition bolognaise,
3: tout
0: et j'avoue
3: fait.
0: Que c'est une recette, mais qui...
3: Ah oui.
0: Enfin, qui cartonne et qui surtout est parfaite en termes de...
3: Elle est parfaite, on l'a réussi sans aucun problème.
0: Et Fabrice Rivaud l'a mise en ligne sur franceinter.fr à la page On va déguster.
6: Pour la recette, donc une chose à prévoir la veille, mettre des lentilles à tremper dans l'eau froide à température ambiante toute la nuit, ça change tout à leur texture. Le jour J, on commence par préparer les fameuses feuilles. Le chou rave et le céleri rave sont découpés en tranches fines, à la mandoline puis assaisonnés avec du zeste de citron, un filet d'huile d'olive et de la fleur de sel. Tranchés de cette manière, ils sont une base légère et sans gluten, ce qui permet d'avoir l'effet de couche et de gourmandise des lasagnes sans la lourdeur des pâtes. On s'occupe ensuite des blettes qui vont venir s'intercaler entre les couches. On sépare les feuilles des côtes que l'on garde pour préparer la farce. Les feuilles sont plongées quelques secondes dans l'eau bouillante salée, puis immédiatement dans un bain d'eau glacée pour fixer leur jolie couleur verte. On les égoutte, on les sèche entre deux feuilles de papier absorbant et on met de côté. La farce, elle, garde une vraie profondeur, ce qui contrebalance avec la légèreté des feuilles. On commence par la sauce qui va tout lier et remplace la béchamel. On lave les feuilles d'épinards, puis on les blanchit comme pour les feuilles de blette et on les mixe dans un blender en versant de l'eau bouillante petit à petit jusqu'à obtenir une sauce lisse et très verte. On cuit les lentilles à petit frémissement pendant 30 minutes, puis on les égoutte. Les champignons et les côtes de blette sont taillés en petits dés et sautés dans une poêle chaude avec un filet d'huile d'olive jusqu'à ce qu'elles soient légèrement colorées. Pour amener davantage de profondeur et de gourmandise, on torréfie les noix au four à 160 degrés pendant 15 minutes, puis on les hache grossièrement. On finit par réunir le tout, la sauce verte, les lentilles, les champignons, les côtes de blette et les noix. On mélange, on goûte et on assaisonne. Il ne reste plus qu'à monter le plat. On alterne les couches, chou rave, céleri rave, feuilles de blette, farce, parmesan râpé et on recommence jusqu'en haut du plat. On finit sur une généreuse couche de parmesan et on enfourne 45 minutes jusqu'à ce que ce soit gratiné. Et voilà. On a toujours le geste des lasagnes, mais avec une lecture plus actuelle, où le légume est à la fois structure et garniture. C'est un peu la preuve qu'un plat emblématique n'a pas besoin de rester figé, et qu'il peut être modifié tout en restant bon. Il suffit d'en garder le geste et l'intention.
0: Bravo Manon, et quelle splendeur! C'est lasagne légumière.
3: C'est ma deuxième lasagne préférée après celle de la maman.
0: Oh là là,
3: je le déclare.
0: Non mais avec une fraîcheur,
3: ah ouais,
0: avec un jeu de consistance tout à fait étonnant. On est dans le al dente, le fondant, une diversité de goûts. Jérôme, alors, elle était spécialement pour vous cette lasagne?
5: C'est extrêmement réussi, j'aime beaucoup. C'est très très très réussi.
0: Ah non,
5: j'aime
0: bravo,
5: beaucoup
0: hein.
5: Tout le jeu de texture.
3: Ah oui.
5: C'est du très beau végétal, c'est fin, c'est admirable.
0: Ah ouais, coup de maître. Quel talent, oui. Notre Manon. Là, c'est
5: bravo
0: vraiment
5: Manon, c'est magnifique.
0: Manon, on pourrait. Pardon, hein, je veux pas dire qu'on va faire un pas de côté par rapport à notre thème, mais on pourrait presque parler en fait de millefeuilles.
6: Tout à fait.
0: Comme lasagne, en fait.
6: Et j'adore cette structure-là pour composer des plats, parce qu'on peut y mettre ce qu'on veut, et on va superposer des saveurs qui vont s'équilibrer à la fin. Le tout, c'est de trouver l'équilibre entre l'acidité, le gras, le moelleux, le croquant. Et ça, c'est un jeu formidable pour un chef.
0: Extraordinaire.
3: Avec et là... toujours cette texture gourmande,
0: mais
3: parce
0: oui.
3: que la lasagne, c'est ça. C'est, il faut
6: de la
3: gourmandise.
6: Du gras qui enrobe.
3: Qui enrobe bien, ce fondant légumes. En même temps, et 100% légumes.
0: Légumes frais et légumes secs, hein, légumineuses,
3: ah, oui.
0: puisqu'il y a aussi des lentilles.
3: Mais bah, oui, parce
6: très
3: que
6: présent
3: ça,
6: dans
3: ça
6: la cuisine
3: végétale.
0: Oui, incroyable prouesse. Bah, Manon, vous revenez quand vous voulez, hein, ça c'est sûr. Elle a du talent, notre Manon. Non, franchement, incroyable. Et d'ailleurs, je me tourne vers vous, Stéphane Sollier, car on se rend bien compte aussi que la lasagne, on le disait, vous commenciez cette émission en nous racontant que c'est un plat pop, mais c'est aussi une source d'inspiration pour la haute cuisine, et notamment en Italie.
4: Oui, c'est vrai que quand on... Là, Manon nous a proposé quelque chose de, voilà, d'inventif, de créatif. En fait, les lasagnes marque souvent l'imaginaire des chefs, même des grands chefs étoilés. Et quand on a pensé à cette émission, moi j'ai tout de suite pensé à Massimo Bottura, vous savez,
0: oui.
4: le grand chef étoilé de l'Osteria Francescana à Modène.
0: Bien sûr.
4: Et l'un de ses plats signature, c'est le fameux, je vous le dis en italien, la parte croccante della lasagna.
0: Non, j'adore, la part croccante de la lasagne. Expliquez-nous, c'est génial.
4: En fait, ça vient d'un souvenir que tous les enfants italiens ont, c'est quand il y a le plat de lasagne. Alors, Alessandre a parlé du dimanche, le plat du dimanche. Quand on apporte le plat de lasagne, évidemment, les enfants se précipitent sur le coin le plus croquant, croustillant, brûlé un petit peu, qui a le meilleur goût, évidemment. Et en fait, Massimo Bottura est parti de cette idée pour proposer d'un souvenir personnel, quelque chose d'universel. Donc, le meilleur morceau des lasagnes. Et le résultat, c'est quoi? C'est une fine plaque ultra croustillante qui concentre le goût de la pâte, le ragoût, le ragoût, la béchamel, le parmesan gratiné, le tout est compressé, séché, puis croustillé au four pour obtenir une texture presque biscuitée, riche en saveur de lasagne. Et c'est une
0: la petite... part croustillante de la lasagne.
4: Un concentré, génial. L'essence en fait de ce qu'il y a de meilleur dans la lasagne.
0: Ça c'est du Massimo Bottura, j'y suis allé deux fois mais j'ai jamais goûté ce plat pour le coup. Je sais pas de quand il date d'ailleurs.
4: La partie... de 1995.
0: La partie croquante de la lasagne, ça c'est brillant. Il y a des auditeurs et des auditrices qui vous connaissent bien, Alessandra, et qui nous demandent si dans votre patrie, Gênes, votre ville natale, il y a aussi une tradition de lasagne.
3: Ah oui, surtout la lasagne, c'est ce qu'on appelle di magro, pour manger dans les périodes de maigre, oui. C'est-à-dire ça s'appelle la lasagne al pesto, du pesto, et qu'on fait avec des lasagnes tellement fines qu'on appelle ça mouchoir en soie, les mandili di sera. Et on le fait comme à la façon corse ou à la façon moyenâgeuse, oui. Juste cuire à l'eau, on les pose dans l'assiette et on superpose des couches de pâte et de pesto sans passer après le plat au four.
0: Ah, ce ne sont pas des lasagnes al forno.
3: Absolument pas, juste des lasagnes vraiment al pesto, sans aucun autre ingrédient ajouté, ni justement le gratiné.
0: Et pourquoi vous ne les avez pas apportés ?
3: Ben, ça sera pour la prochaine fois.
0: Sociologie des lasagnes, là on se rend compte, souvent on l'a entendu, c'est peut-être le mot de la fin, cher Stéphane Solier. La lasagne, c'est un plat du quotidien dans beaucoup de familles, mais c'est encore en Italie un plat considéré comme... festif.
4: Oui, c'est la grande différence avec la France. On en parlait avec Alessandre. Quand on parle de lasagne en France, bah, on peut se faire un plat de lasagne, se décongeler un plat de lasagne, se préparer un plat de lasagne un peu à n'importe quelle occasion. En Italie, la lasagne est toujours
0: dimension affective du singulier.
4: La lasagne est toujours préparée pour une occasion particulière. Donc le dimanche en famille, des anniversaires, quand quelqu'un demande qu'est-ce que je peux te préparer pour l'anniversaire, évidemment ça sera la lasagne. Et puis après il y a des fêtes plus propices à cela, le carnaval, Pâques. Et surtout Noël. Les lasagnes sont associées aux fêtes de Noël.
0: Et ben voilà, un grand merci pour vos lumières, Alessandra Pierini et Stéphane Solier. Alessandra Pierini, je rappelle, un cucina kitsch, mais on aura l'occasion d'en reparler. Histoire intime de la cuisine italienne des années 60 à 80 aux éditions de l'Épure. Demain, nouvelle masterclass dont va déguster de l'été avec le chef 3 étoiles de Saint-Bonnet-le-Froid, Régis Marcon. Alors à demain, si vous avez encore faim. Après les infos, vous avez rendez-vous avec Victor de Quiver pour le débat de midi. Au menu de votre émission, Victor.
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12: Le ministre de l'Intérieur, Laurent Nunez, a fait un point presse sur les incendies en France. Il y a eu 275 interpellations depuis le début de la période des feux. Dans 70% des cas, il s'agit d'actes criminels. Laurent Nunez qui a précisé qu'il y avait encore 26 feux actifs hier sur le territoire. L'Association des maires de France vient d'ouvrir un fonds de soutien direct aux communes sinistrées, notamment en Gironde, où la situation devient un tout petit peu plus respirable aujourd'hui. Il y a quelques gouttes de pluie, les températures ont baissé. Plus de 80 000 personnes ont été autorisées à rentrer chez elles ce matin. Optimisme raisonnable du côté des pompiers. L'autoroute A63 va rouvrir à partir de 14h. En revanche, comme les derniers jours, pas de TGV au sud de Bordeaux, sauf ceux qui desservent Agen et Toulouse. La vigilance orange canicule s'est déplacée sur une partie du sud-est de la France, la Corse, les Hautes-Alpes, le Var, des départements touchés par plusieurs incendies. Le feu de Brignoles ne progresse plus, mais il y a encore 10 km de lisière à traiter. Près de Dijon, il est contenu, mais pas encore fixé. Deux pompiers ont été légèrement blessés. L'Angleterre enregistre un nombre considérable de morts liés à la chaleur. 2877 personnes décédées entre mai et juin. C'est déjà le double du bilan de l'été dernier, selon l'Agence britannique de sécurité sanitaire. L'économie de la zone euro résiste, plus 0,4% de croissance au deuxième trimestre, selon les données publiées par Eurostat. C'est mieux qu'attendu grâce notamment à un rebond de l'activité en France et en Irlande. Le bilan du séisme au Japon s'alourdit, 34 morts désormais selon les autorités. Deux jours après le tremblement de terre qui a touché le sud-ouest de l'archipel, des victimes ont été retrouvées dans les décombres d'un centre commercial, dans une usine de papier aussi. Il y a également des dizaines de milliers d'habitants privés d'eau et d'électricité, alors que sur place, les températures sont extrêmement élevées. Trois personnes mises en examen après la mort d'une jeune femme dans un salon de beauté de Nice. La victime âgée de 25 ans est décédée lundi des suites d'un arrêt cardiaque. Selon le procureur de la République, elle a fait un malaise après l'injection d'un anesthésiant, de la lidocaïne, alors qu'elle devait recevoir du botox au niveau des fesses. Une enquête est ouverte pour homicide involontaire, mise en danger d'autrui et exercice illégal de la profession de médecin. Et puis, mon objectif, c'est de devenir président de la République. La phrase est signée Bernard Cazeneuve dans un entretien à Marianne. Le Premier ministre socialiste, l'ancien Premier ministre socialiste, pense qu'il n'y a personne mieux placé que lui. Pas question d'ailleurs de participer à une primaire. Il y a 15 jours, il avait déjà publié une longue lettre aux Français dans laquelle il partageait un début de programme.
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7: Bonjour, merci Anne-Sophie Balbier, retour de l'information à 13h sur France Inter. Bonjour. Bonjour et bienvenue dans le débat de midi. On ne se supporte plus, on ne peut plus se voir. Vegan, chasseur, féministe, masculiniste, woke, réac, progressiste, cycliste, gay, droitard, bobo, zadiste ou anti-vax, la France ressemble parfois à un ring de boxe.
17: Pourquoi je suis facho? Pourquoi je suis facho, espèce d'andouille?
18: Les enfants, c'est des enfants, hein, qui sont là pour s'amuser. Les enfants, ça crie. Nous, on a aussi le droit de pas vouloir supporter ça.
19: Aujourd'hui, le réseau le plus puissant en France, c'est pas la franc-maçonnerie, c'est la LGBT.
4: LGBT.
7: La France s'est fragmentée en plein de petites îles qui, au mieux, s'invectivent, au pire, ne se parlent plus, on ne fréquente plus les mêmes écoles, on ne regarde plus les mêmes chaînes, on ne lit plus les mêmes journaux, on ne vit plus ensemble, mais à côté. Pourtant, plus de 8 Français sur 10 considèrent qu'on peut encore réussir, selon un baromètre Opinionway. Mais comment le voulons-nous? Sommes-nous condamnés à nous déchirer? C'est notre débat du jour.
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7: Et vous êtes déjà nombreux et nombreuses à nous écrire sur le WhatsApp de l'émission 01 45 24 7000. Thomas, par exemple, nous écrit depuis Nantes. Je suis épuisé sur les réseaux, dans les médias, dans les dîners en famille. On s'invective, on se coupe la parole, on se méprise. J'attends que ce débat nous montre qu'il faut plus de respect. Et Sylvie nous écrit depuis Lyon. La solution est simple. Faisons l'amour plutôt que la guerre. Et pourquoi pas faire l'amour et un peu la guerre avec nos trois invités passionnants de ce midi. Jérôme Fourquet, bonjour.
20: Bonjour.
7: Vous êtes directeur du département opinion à l'IFOP et auteur de Métamorphose française, publié au Seuil. La France est fragmentée, vous l'avez montré. On connaît maintenant ce constat. À qui la faute ?
20: Alors, c'est un peu à nous tous et sans doute au fait que certaines grandes matrices qui donnaient une certaine cohésion et une cohérence se sont en partie disloquées au cours des dernières décennies. Pour autant, on va noircir à dessein le tableau. Il y a des forces de rappel, on va en parler, et les grandes chaînes de solidarité qui se sont mises spontanément en place au moment des incendies de Gironde et des Landes.
7: Les agriculteurs qui apportent
20: des agriculteurs, des artisans, des restaurateurs, des pompiers qui venaient de toute la France. On voit qu'il y a quand même des forces de rappel, même si le constat initial, celui d'une fragmentation de tensions à vivre, est quand même assez clair.
7: Enki Bilal, bonjour, vous êtes dessinateur, auteur de BD, peintre, réalisateur. Vous venez d'ailleurs d'inaugurer un lieu d'art dans le Marais à Paris qui vous ressemble, puisqu'on va y trouver de la peinture, du son, des concerts, bien sûr, aussi de la bande dessinée. Vous êtes né, vous, en Yougoslavie, d'un père musulman bosniaque et d'une mère catholique tchèque. Vous avez vu une société exploser et quand vous regardez la France aujourd'hui, vous avez peur pour elle.
21: Vous lisez dans mes pensées, oui, j'ai peur, c'est un peu inquiétant, c'est vrai que... alors, les causes sont absolument multiples, hein, c'est vrai qu'il y a un espoir qui commence à réapparaître avec cette solidarité, mais moi, ce qui me frappe, c'est les causes, c'est global, c'est mondial, hein, cette accélération.
7: De l'information notamment,
21: du monde,
7: du rapport à nos écrans.
21: Le numérique, l'accélération qui a arrêté la transmission. C'est ça le danger. La transmission a été arrêtée parce que simplement, au bout d'un moment, les enfants sont devenus les profs des parents. Ils ont expliqué, ça marche comme ça. Ton ordinateur, ça marche comme ça. Et cette inversion, elle a failli énormément. Et ce qui manque énormément, c'est une transmission. Alors ça part de l'éducation, de la culture, tout un tas de choses comme ça qui ont fait que la vitesse a pu l'emporter sur le temps long, sur la réflexion, sur la nuance, et qu'on est dans le binarisme absolu maintenant, c'est blanc, noir, gauche-droite, là je schématise même pas, hein, c'est le plus simple qui soit, mais on est dans l'incapacité de nuancer. Donc quand vous évoquez effectivement les affrontements interfamiliaux, inter-réseaux sociaux, etc., c'est parce que la nuance n'a pas sa place, et on ne supporte plus la nuance. Et ça, c'est très dangereux.
7: Voilà. On va voir si la nuance n'a pas sa place. Bonjour Claire Toury, vous
22: Bonjour.
7: Êtes présidente du CESE. Alors c'est le Conseil économique, social et environnemental. Votre mission là-bas, c'est notamment de conseiller les politiques publiques. Vous venez, vous, du monde associatif, et pour vous, le lien social résiste, mais est-ce que votre optimisme est réaliste ?
22: Ouais, je sais pas. Alors bonjour, merci pour l'invitation. Et je suis sûre qu'on aura un débat très apaisé ce midi, donc c'est bienvenu. Et plein de nuances, j'espère. Je partage en partie ce qui vient d'être dit. Moi, je pense que le défi de notre époque, c'est d'être courageux dans la nuance, ou c'est de faire preuve de courage face à la nuance. Et je pense qu'un autre défi de notre époque, mais on y reviendra, c'est aussi de lutter contre le sentiment d'impuissance qui nous envahit trop souvent. Parce que moi, je crois qu'on est face à un conflit très grand entre le récit et le réel. Je pense que le récit et cataclysmique. Je pense qu'on regarde la France depuis l'étranger, on se dit qu'on est en guerre civile et que les gens ne se parlent pas. Le réel, ce n'est pas tout à fait ça. Je viens du monde associatif, vous l'avez dit. Et puis
7: 13 millions de personnes investies dans les associations.
22: 20 millions de bénévoles, des gens qui donnent de leur temps tous les ans pour une cause, un projet. 70 000 associations qui se créent chaque année. C'est un modèle en croissance continue. Il y a 1,4 million d'associations en France. Et par définition, le modèle associatif, c'est un modèle où on se rassemble. Donc on y reviendra. Donc moi, mon conflit intérieur du moment, mais alors ça commence à faire quelques mois maintenant, c'est vraiment ce conflit entre le réel et le récit pour essayer de donner à voir un peu autre chose que ce qu'on veut bien nous raconter.
7: On poursuit le débat dans un instant. Pensez-vous que la France s'est communautarisée ou au contraire qu'on en fait trop sur cette question? Qu'est-ce que vous observez de là où vous êtes? Appelez-nous, racontez-nous au 01 45 24 7000. Vous avez 2 minutes, mais pas une de plus. Le temps d'écouter un peu de musique et Vanessa Paradis qui nous donne rendez-vous.

0: C'était Rendez-vous de Vanessa Paradis.
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0: Il est midi 14, c'est le débat de midi. Sommes-nous condamnés à nous déchirer ? On en débat avec l'auteur de bande dessinée Enki Bila, le politologue Jérôme Fourquet et la sociologue Claire Toury. Et avec vous, qui nous appelez en masse au 01 45 24 7000, comme l'a fait cet auditeur de Gap qui n'est pas content.
2: Je m'appelle Jean-Marc, j'ai 43 ans. Je suis de gauche, j'ai toujours été de gauche, mais là je suis très en colère contre la gauche. Elle a lâché, selon moi, l'universalisme pour le communautarisme. Et la République, je trouve que c'est un projet commun, pas une addition de minorités qui se détestent.
0: Merci Jean-Marc pour votre message. Claire Toury, vous, en tant que sociologue, est-ce que vous vous méfiez de l'utilisation de ce terme d'universalisme récurrent ?
3: Alors, je pense, si j'ai quelques instants, je développe. Hein. Je pense que si on revient un petit peu en arrière, c'est intéressant de savoir comment notre modèle politique s'est construit. Moi, je suis une très grande fan de Pierre Rosanvallon, donc je le conseille à tout le monde, à l'historien Pierre Rosanvallon, qui a écrit un livre qui s'appelle « Le modèle politique français » et qui revient sur l'héritage de la Révolution française d'une certaine façon et comment la Révolution française a construit notre modèle politique avec des effets vertueux, mais aussi des effets problématiques qu'on subit aujourd'hui assez fortement. Et qu'est-ce qu'il dit ? Il dit que la Révolution, après la Révolution, on avait très peur de voir l'unité de l'État être entachée, et donc que l'unité de l'État ne soit pas attaquée. Et au nom de l'unité de l'État, on a défendu cette espèce de mythe de l'individu abstrait, et donc d'une forme d'unité très très grande, dominante.
0: Qui n'a jamais vraiment existé.
3: Qui n'est pas possible. En fait, il n'y a rien d'abstrait dans l'individu. On n'est que des individus concrets avec des réalités, des contradictions, des émotions, des sentiments, mais on vit dans une même société. Et parce qu'on vit dans une même société, on partage des références, des valeurs pour certains, des envies, des projets, des indignations, etc. Mais juste pour finir sur cette histoire de modèle politique, la conséquence de ça, c'est que pendant très longtemps, on n'a pas laissé les corps intermédiaires exister. On s'est toujours beaucoup méfié des corporations. On a centralisé aussi le plus possible la décision, et on le vit encore aujourd'hui très fortement. Et donc, le problème, c'est que ça nous a empêché pendant longtemps de dire les choses de façon un peu fine. Je vous donne un autre exemple. Enfin, je vous donne un exemple peut-être pour illustrer un peu plus concrètement ce que je suis en train de dire. La vraie difficulté, il me semble, et c'est peut-être ça qui nous rassemble aujourd'hui, la vraie difficulté, il me semble, c'est que l'abstraction,
0: ouais. Donc, cet individu qui n'existe pas, qu'on rêverait.
3: Abstrait, les tendances macro empêchent de dire les choses de façon fine.
0: Oui, en gros, ça nie les individualités des personnes quand on parle trop théoriquement.
3: Et ça nie ce qu'elles vivent. Quand on vous dit le pouvoir d'achat augmente, oui. En tendance, c'est peut-être vrai. Dans les faits, si vous êtes une famille monoparentale, un ouvrier, un habitant des territoires ultramarins,
0: c'est différent
3: un
0: pour
3: jeune,
0: chacun.
3: C'est pas vrai. Et donc du coup, je vous prends cet exemple-là, mais il y en a tout un tas d'autres. On ne vit pas tous les choses de la même manière, et c'est normal, c'est un fait, mais le problème, ce n'est pas qu'on ne vive pas les choses de la même manière, le problème, c'est de refuser d'admettre qu'on ne vive pas les choses de la même manière.
0: Jérôme Fourquet.
4: Alors, peut-être pour rebondir sur ce que disait Jean-Marc, on voit bien quand même, si on met les pieds dans le plat, qu'il s'est passé des choses politiquement, notamment à gauche, mais pas seulement, au miroir aussi avec ce qui se passe à la droite de la droite, c'est-à-dire qu'aujourd'hui, on a une question identitaire qui polarise en partie le débat public, avec une partie de la

0: quand ils sont actionnés, sont très mobilisateurs. Alors, Claire Toury a cité Pierre Rosanvallon. Moi, je vais citer quelqu'un d'autre qui est plus ancien encore. C'était André Siegfried, qui était le père de la science politique française, qui avait étudié les comportements électoraux dans le beau département de l'Ardèche. Conformément à la tradition de Siegfried, il regardait l'altitude des villages, est-ce qu'on était cultivateur ou est-ce qu'on était éleveur, etc. etc. Et donc, il montrait ces différences de positionnement politique en fonction de ces variables-là. Mais il nous disait aussi, il écrit sous la Troisième République, il y a un facteur qui embarque tout, c'est la question religieuse. Quand elle est actionnée politiquement, elle va faire des blocs antagonisme. Et pourquoi l'avait-il constaté dans l'Ardèche? Parce qu'à l'époque, dans l'Ardèche, il y avait des vallées catholiques et des vallées protestantes. Et il montre très bien que, selon certaines époques, les communautés, les populations votaient d'un bloc en fonction de leur appartenance. Alors aujourd'hui, ces appartenances religieuses ont changé en France. Le poids de la religion est infiniment plus faible qu'il ne l'était à l'époque. Mais ça continue de jouer très fortement. Et Inky Bilal pourra, je pense, en témoigner quand on voit ce qui s'est passé en Yougoslavie. Ces questions-là, oui, quand elles sont actionnées politiquement, le sujet est brûlant. Alors, en France, on avait une république laïque, on avait essentiellement des catholiques et des athées. Et aujourd'hui, la société a changé, est diversifiée, et certains entrepreneurs politiques ont décidé d'aller dans ces failles pour les activer, et ça produit des effets.
1: Enki Bilal, vous en voulez à la gauche progressiste.
2: Oui, je rejoins, c'est Marc, l'auditeur, c'est ça.
1: C'est Jean-Marc, oui. Et vous dites que même cette gauche est devenue régressiste. Vous avez l'air d'être d'accord avec cet auditeur.
2: Totalement, absolument. C'est un désastre, d'ailleurs. Mais le sujet est très vaste, très global. Donc, est-ce qu'on peut vivre ensemble? C'est la question aussi, et ça rejoint un peu tout ce qui vient d'être dit.
1: Mais pourquoi est-ce que vous en voulez à cette gauche, vous?
2: Parce qu'elle a abandonné, le peuple, tout simplement. Elle a abandonné le peuple, tout simplement, par idéologie, par pensée binaire et pavlovienne. C'est terrible.
1: Le
2: cerveau humain est quand même magnifique. Le cerveau est fait pour débattre, discuter, réfléchir, prendre le temps. Et alors là, il y a... je voudrais quand même dire un mot sur, effectivement, la Yougoslavie, c'est un pays qui a connu quand même, à un moment donné, une forme de métissage. Moi, le métissage, je suis pour.
1: Bah, d'ailleurs, vous êtes
2: fruit d'un métissage. Je suis pour le métissage, mais contre le communautarisme.
1: Rappelons quand même que votre père était musulman bosniaque et que votre mère catholique tchèque. Donc vous êtes, et vous avez vu cette société exploser
2: parce qu'à un moment donné, effectivement, il y a des tensions, il y a des tirages, il y a des manipulations, et puis il y a quand même le fin fond de l'humain, quand même le mal, entre guillemets, qui rejaillit, alors qui est, c'est très complexe dans le cas de la Yougoslavie, mais les ingrédients sont là aussi en France. Il y avait le religieux dont on a très peu parlé. Il y avait évidemment le communisme finissant, il y avait aussi les intérêts par des politiques, chacun voulant reprendre le cadavre d'une Yougoslavie dont Tito avait disparu. Bon.
1: Est-ce que du coup on peut faire un parallèle entre la Yougoslavie et la France aujourd'hui, alors, Jérôme Fourquet, ou est-ce que c'est un peu excessif?
2: La balkanisation est possible.
0: Alors on n'y est pas encore, parce que c'est le grand spectre français aussi. On revient à la Révolution française, la division, la guerre civile, un pays fracturé. On n'en est pas encore là, et fort heureusement, en France. En tout cas, en métropole. Si vous voulez avoir quelque chose qui s'approche de ça dans un territoire français, on peut prendre l'exemple de la Nouvelle-Calédonie.
1: Oui.
0: On a vu lors des émeutes et des violences de 2023, une société calédonienne qui était littéralement coupée en deux, avec la présence d'armes, avec des acteurs politiques qui, chacun, chauffaient leurs partisans. Et un peu comme ce qui se passe aujourd'hui dans nos forêts, une fois que vous avez jeté l'allumette, la situation s'embrase. Mais c'est des cas qui sont très singuliers et très, très particuliers. Encore une fois, sur le territoire de la métropole, on n'en est pas aux prémices de cette guerre civile, même si on aurait tort de fermer les yeux sur des lignes de failles ou de fractions qui travaillent en souterrain là, notre pays.
1: Alors justement, Pascal, qui nous écrit au 01 45 24 7000, nous dit qu'on en fait trop sur le communautarisme. J'habite un petit hameau dans le massif des Bauges en Savoie et j'accueille des randonneurs de tout âge, de toute nationalité. Ce sont des personnes différentes, mais toujours respectueuses, et les discussions sont ouvertes et fluides. Mais je crois que ce n'est pas tout à fait l'avis d'Henri-Claude qu'on a au téléphone. Henri-Claude, vous êtes là ?
3: Oui, bonjour.
1: Bonjour, merci de nous appeler. Vous nous appelez de Lyon. Et
3: oui,
1: vous, alors quel est votre constat ? Qu'on s'éloigne indubitablement les uns des autres ?
3: Voilà, j'aurais une image en rapport avec la dérive des continents. J'ai vraiment l'impression...

0: l'impression que la France était un continent et qu'on est en train de devenir un archipel avec des îles qui se détachent. On se croise le matin, on se voit au supermarché, on se croise dans la rue, mais on ne se parle plus vraiment et on retourne chacun sur son île qu'on défend farouchement. Voilà l'impression que j'ai.
1: Merci de la partager, Henri-Claude. Je vais me tourner vers vous, Claire Toury. En tant que sociologue, il y a une étude qui est parue en janvier 2026, assez saisissante, qui montre que là où les bars tabac ferment, on parlait des supermarchés à l'instant au téléphone, le RN progresse. La France comptait 200 000 cafés en 1960, il en reste moins de 39 000. Est-ce que ça c'est pas un constat qui nous pousse un peu à être pessimiste?
2: Le sujet, c'est les lieux de sociabilité, c'est ça que ça dit.
1: Oui, peut-être qu'ils se réinventent.
2: Ou autre chose, mais non, mais je sais pas s'ils se réinventent forcément, enfin j'espère. Après, c'est ça la question, c'est quels sont les endroits où on peut se retrouver pour faire des choses ensemble. Moi, là où je suis vraiment en désaccord, c'est quand on prétend qu'il n'y en a plus. C'est pas vrai, il y en a tous les jours. Enfin, vous allez au boulot, vous prenez un café à la machine à café avec vos collègues, vous savez pas forcément comment ils votent, quelle est leur religion, ce qu'ils ont fait, enfin je sais pas, comment ils vivent avec leur mari, leur femme, etc. Vous savez pas tout ça, mais vous vivez un moment de convivialité avec eux, vous partagez, vous discutez, vous emmenez vos enfants à l'école, vous organisez la sortie scolaire avec la maîtresse ou le maître, peu importe, et puis les autres parents d'élèves, et vous organisez la kermesse. Vos gamins sont dans une même école, vous n'avez pas forcément grand-chose à voir avec ces gens-là par ailleurs.
1: Mais quand même, Claire Toury, je cite une étude de Robert Putman qui a montré que les Américains passent 7 heures par jour devant leurs écrans et qui perdent 3 heures de vie sociale réelle. Quand même, cette technologisation, est-ce que c'est un problème? Est-ce que ça fragmente encore Enkibilal?
3: Je suis d'accord avec vous sur l'idée qu'effectivement, on ne sait pas qui est qui, qu'on se fréquente, que le lien est ouvert. Mais vous savez aussi qu'il y a, une progression de ceux qui veulent montrer de quelle religion ils sont. Ça, c'est une réalité. Et c'est une des réalités, je pense, qui est à l'origine de la fracture de la société française.
1: Est-ce que ce serait si grave ?
3: Je pense que c'est le problème, il vient de là. La laïcité, on en est au problème de la laïcité. Au début des années 2000, l'histoire du voile, on ne peut pas la nier. C'est quelque chose, c'est une réalité. Mmh. Et c'est une réalité. Alors, on discute après, oui, non, on est contre, on est pour. Mais il faut savoir qu'il y a des gens qui sont là pour instrumentaliser ça. Ils ne le cachent pas. Ce sont les frères musulmans. Ils le disent. Ils n'ont jamais triché, au moins. Ils sont clairs et nets sur tout ça. Donc, c'est une réalité.
1: Claire Toury, sur cette réalité-là.
2: Mais est-ce que, alors, je digresse 2 secondes pour vous répondre. Est-ce que vous avez vu la bataille de Gaulle? Vous savez,
3: le film, non, je n'ai pas vu, je connais le réalisateur, j'ai envie de le voir, bien sûr.
4: 3 millions d'entrées.
2: Incroyable,
3: ouais,
2: incroyable. Enfin, vraiment, je le conseille à tout le monde, 2 parties, ça vaut vraiment le coup. Vraiment d'aller le voir. Pourquoi je vous dis ça ? Parce que quand vous regardez la bataille de Gaulle, bon, alors on peut parler de l'histoire, on sait comment ça se termine, etc. Mmh. Mais pourquoi on en est là ? Parce qu'on a déjà une France qui est vachement divisée à ce moment-là. Mmh. Si on pense à l'affaire Dreyfus quelques années avant, on a déjà une France qui est divisée. En fait, je trouve qu'il faut faire attention.
1: On a toujours été divisés, c'est ça que vous voulez nous dire.
2: En fait, ce que je veux dire, c'est qu'on n'est pas les mêmes. On n'est pas les mêmes. Mais quand je dis ça, c'est pas pour dire y en a qui sont meilleurs que d'autres. On a des expériences de vie qui sont différentes. On vit pas les choses sensoriellement de la même façon. Ça, c'est un fait. Je pense que l'erreur, c'est de prétendre qu'on vit la même chose partout, quelle que soit notre situation.
1: Et donc, il faudrait vivre la même chose aussi.
2: Et donc, il faudrait vivre la même chose. Je pense que ça, c'est l'erreur. En revanche, et c'est là où moi, je suis aussi très claire, on vit dans une même société. Vivre dans une même société, ça veut dire construire des règles pour bien vivre ensemble. On ne peut pas vivre ensemble si on n'a pas défini collectivement les règles qu'on est prêt à suivre pour bien vivre ensemble. Mais ce n'est pas incompatible.
1: Et bien justement, Claire Toury, est-ce que vous avez des solutions pour qu'on apprenne à se supporter, à vivre ensemble? Est-ce que vous avez des idées? Ou est-ce qu'au contraire, vous pensez que tout est perdu? Appelez-nous au 01 45 24 7000. On en débat dans un instant. Dja, est-ce que ça vous rappelle quelque chose? Elle traverse le pont des Arts avec la garde républicaine lors de la cérémonie d'ouverture des Jeux Olympiques.

0: C'était Aya Nakamura et Dja Dja.
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0: Il est midi 30 et on continue à débattre. Sommes-nous condamnés à nous déchirer? Pouvons-nous encore vivre ensemble? On en discute avec l'auteur de bande dessinée Enki Bilal, le politologue Jérôme Fourquet et la sociologue Claire Toury. Et avec vous au 01 45 24 7000, on reçoit plein de messages. C'est super, merci beaucoup, continuez. Claire Toury, on vient d'entendre Aya Nakamura, on se souvient de sa prestation lors de la cérémonie d'ouverture des JO en 2024. Est-ce que justement, la culture, le sport, la fête, pourquoi pas, c'est un moyen efficace de ressouder ou de se souvenir à nouveau qu'on a des plus de choses à partager que ce qu'on pense.
2: Mais on devient tous à fond au moment de la Coupe du Monde. Enfin, oui, évidemment, il y a des moments qui sont fédérateurs comme ça et qui donnent vachement d'espoir. Enfin, les Jeux Olympiques et Paralympiques, c'était quand même une aventure incroyable. Tout le monde était hyper motivé. D'un coup, tout le monde était joyeux alors qu'on venait quand même de vivre la dissolution qui avait déprimé collectivement le pays. Donc franchement, oui. Enfin, ma réponse est oui. Et du coup, ça me fait penser à l'enquête de Destin Commun.
0: Oui.
2: Fierté française. Je crois qu'elle date du début d'année. Je ne suis plus tout à fait certaine de la date, mais ce que l'enquête démontre, c'est que 8 Français sur 10 se disent fiers d'être Français, qu'il y a tout un tas d'éléments fédérateurs. On parlait de Gaulle avant, donc il y a les événements historiques sont des points de repère, les événements festifs, les événements culturels aussi. Et le problème, alors je sais qu'on en a déjà parlé, mais le problème, c'est dès qu'on parle de politique. Dès lors qu'on ne parle pas de politique, finalement, il y a tout un tas de ciments, enfin de faits qui font ciment et qui permettent à la société de se rassembler.
0: Mais est-ce qu'au contraire, on ne met pas tous les problèmes sous le tapis pendant 2-3 événements sportifs et que quand on ouvre les yeux, ce n'est pas exactement le réel comme on le pense, Jérôme Fourquet?
3: Je pense que la réalité est un peu entre les deux. On pourrait se dire, vous savez, c'est comme le carnaval de Rio. Tous les quartiers de Rio font la fête pendant toute une période. Et puis ensuite, chacun retourne dans son quartier. Donc ça a toujours existé. Néanmoins, comme
0: oui, la fête des fous au Moyen-Âge.
3: Voilà. Néanmoins, il y a quand même des forces de rappel. Je pense qu'il faut... Claire Toury a parlé du rôle de l'entreprise ou du lieu de travail. Parce que vous savez qu'on nous rebat les oreilles avec le vivre ensemble. Et quand on parle trop souvent d'une formule, c'est sans doute qu'il y a un petit problème derrière. Sur le lieu de travail, on vit pas ensemble, on fait ensemble.
2: Exactement.
3: Et faire ensemble, c'est encore autre chose.
0: Ça, la solution.
3: Et donc là, selon les générations, selon vos milieux sociaux, vous avez une mission à accomplir, un client à servir ou autre. Et donc, on fait ensemble. Ça, c'est le premier point. Et un autre point de cohésion. Je reviens sur mon exemple du Gironde...
0: De l'Ardèche
3: des Landes et de la Gironde sur les feux de forêt. Ah oui. C'est le territoire. Le territoire. Dans le territoire dans lequel vous vivez, vous voyez les gens qui étaient interviewés, qui venaient spontanément au secours des pompiers, disaient « Mais on ne va pas laisser brûler cette forêt, c'est chez nous. » C'est chez nous.
0: Oui.
3: Et donc, quels que soient nos divergences générationnelles, idéologiques, on fait front ensemble parce qu'on a un commun qui est le territoire, le terroir, le quartier dans lequel on vit. Donc, il y a au quotidien des choses qui nous font tenir ensemble, même si ces forces de tension existent bel et bien. Vous avez passé cette chanson, on se souvient de la polémique qu'il y avait eu sur la cérémonie d'inauguration. Toute une partie de la France avait applaudi et avait trouvé ça magnifique et génial. Et puis une autre partie de la population s'était dit mais c'est une négation de ce que c'est que la France, etc., etc. Donc c'est pas nouveau. Hein, y a toujours eu des tensions.
0: Mais quand même, ce qu'on retient de ce que vous dites tous les deux, tous les trois, c'est faire ensemble. Et d'ailleurs, je voudrais donner la parole à Alex qui nous appelle de Nantes. Bonjour, Alex.
4: Bonjour, entre Nantes et l'océan Atlantique plus précisément, une zone rurale.
0: Très bien, merci de nous appeler. Et vous travaillez justement avec des associations et vous programmez des spectacles. Est-ce que pour vous, le rôle de la culture prolonge la discussion qu'on est en train d'avoir?
4: Oui, c'est le fait d'aller vers, en fait. On dit dans la culture d'aller vers des œuvres, mais c'est dans la culture du vivant, c'est d'aller vers des gens, d'aller vers l'autre, vers autre chose. Et en fait, moi, je suis un éternel optimiste et je constate, je vais dire quasiment quotidiennement, qu'en fait, quand les gens se rencontrent, et bien les choses, elles se passent en général plutôt pas mal.
0: Ah oui, c'est la présence réelle qui est un garde-fou plutôt que les réseaux sociaux ou la dématérialisation de notre monde.
4: C'est ça. Moi, mon image qui est marquante, c'est quand deux chiens se rencontrent dans la rue, il y a une grille entre eux, un portillon, ils vont s'aboyer dessus. Waouh, waouh, waouh, waouh, waouh. Et puis on ouvre, et puis en fait, bah, ils se reniflent et tout va bien, ils jouent ensemble.
0: Merci.
4: Dans les 90% des cas. Donc il faut aller vers les autres et puis. Et puis voilà, faire société.
0: Merci Alex, et c'est une transition parfaite pour vous, Enki Bilal, puisque vous ouvrez votre fonds, un lieu un peu hybride dans le Marais, on va voir de la peinture, des concerts, votre travail évidemment de dessinateur.
5: Pas des concerts tout de suite encore.
0: Pas tout de suite, mais aussi de la peinture. Ouais. Mais est-ce que la culture justement
5: permet la cohésion, de réactiver la cohésion dont on parle, vient évidemment déjà du sport, des grands événements sportifs, et les JO ont été une réussite, même s'il y avait effectivement deux clans qui s'opposaient sur la nature, la manière dont le spectacle d'inauguration avait été conçu. Il y a ça, il y a aussi la culture qui fait fédérer. Mais le problème, il faut quand même que tout le monde puisse s'exprimer. Or, on a quand même un certain nombre de partis qui ne laissent pas certains s'exprimer. Donc, ça, c'est un danger. Voilà. Donc, que tout le monde s'exprime, vive la liberté d'expression, vive l'art, vive la culture. Moi, je pose une question simplement. C'est lorsque le politique, vous l'avez ébauché un peu, apparaît dans le jeu, c'est là que les choses se tendent et c'est là que
0: le sujet de la politique
5: se dégrade. Moi, je pense que, sincèrement, et j'aimerais avoir votre avis à tous les deux, c'est est-ce que vous ne considérez pas que la fin des partis est en train d'arriver? Moi, j'ai le sentiment qu'avec les difficultés de l'Occident, l'effondrement, quelque part, de l'Occident, avec le schéma classique, l'américain, le grand chef américain, etc., cet effondrement, est-ce qu'il n'est pas non plus en train aussi d'affaiblir le rôle et là, finalement, le rôle des partis? Ont-ils encore une place à jouer avec cette espèce de binarisme, cette espèce de simplification de la pensée? Est-ce qu'il n'y a pas quelque chose de plus commun à trouver au-dessus de...
0: Alors, Jérôme Fourquet, pour vous répondre.
3: Alors, on voit bien, sur cette fragmentation, un des avatars de tout ça, c'est la dislocation des grands partis de gouvernement historiques, qu'il s'agisse de la France. On rappelle, Anne Hidalgo et Valérie Pécresse à L2, c'est 6% au premier tour de la présidentielle en 2022, le PS et les Républicains. Hollande et Sarkozy en 2012, c'était 56%.
0: Hein, donc c'est quoi, c'est la fin?
3: C'est la difficulté d'avoir... Claire Toury parlait du récit aussi tout à l'heure, c'est que dans une société qui se transforme très vite, le but du politique, c'est à la fois de fédérer, mais aussi de décrire une réalité, puis d'emmener vers un chemin. Alors, c'est pas propre à la France, on le voit, les partis de gouvernement sont à la peine partout en Europe, et fleurissent beaucoup de candidatures individuelles, il y en a quasiment une par semaine, parce que les grands collectifs, au moins sur le plan politique, aujourd'hui, en tout cas pour la plupart d'entre eux, ont du mal à fédérer. Hein, quand vous voyez les effectifs des grands partis de gouvernement, c'est quand même, par rapport à ce que c'est que le monde associatif, on est sur des organisations qui sont quand même assez bonsaïs, en fait.
0: Claire Toury, sur cette question.
2: Oui, alors, moi je partage, mais je pense je dis, on ne peut pas se réjouir de ça. Moi, je pense qu'on a besoin de grands partis politiques, on a besoin de responsables politiques qui structurent et qui organisent la vie collective. C'est leur boulot de le faire. Et je pense qu'on souffre de ça en ce moment, et on voit bien que ça entraîne une perte de repères. Mais je voudrais juste rebondir sur ce que vous disiez avant ça, Jérôme Fourquet, sur la question de l'action. Je pense que la question de l'action, c'est décisif.
0: Faire ensemble.
2: Prendre conscience qu'on a du pouvoir d'agir. Et je vais citer un de mes anciens collègues qui disait « Faire association, c'est rendre possible quelque chose qui ne l'était pas. »
0: Justement,
2: c'est se mettre en mouvement.
0: Claire Toury, on a Marie au téléphone. Bonjour Marie.
6: Bonjour monsieur.
0: Vous nous appelez de Paris et justement vous pensez qu'il y a beaucoup d'associations mais qui ne jouent pas toujours le jeu du vivre ensemble. Comment est-ce que vous nous expliqueriez votre pensée, pardon?
6: Ce que je voulais dire, c'était une remarque adressée à la présidente du Conseil économique et social.
0: Oui, Claire Toury.
6: Qui évoquait de nombreux croissants d'associations et qui disait ça démontre que nous ne sommes plus des gens divisés, que nous sommes capables de faire des choses ensemble de façon collective et presque homogène. Et il me semble qu'il y a parmi ces associations de très nombreuses qui, au contraire, isolent les gens les uns des autres, c'est-à-dire isolent les groupes de gens les uns des autres. Beaucoup d'associations sont créés par des gens...
0: À quelles associations vous pensez de ces associations qui favoriseraient l'entre-soi, si je comprends ce que vous nous dites? Vous pensez auxquelles, par exemple?
6: Absolument. Toutes associations qui ont un but ou religieux de façon raccourcis, ou bien même politiques de façon raccourcie, ou bien pour défendre tel et tel site, ou bien pour au contraire... Vous voyez, ce sont des associations qui ne sont pas des associations... Jérôme Fourquet, d'ailleurs, le disait très bien, en évoquant, par exemple, le catholicisme ou des grandes causes qui rassemblent...
0: Donc des associations religieuses. Je crois qu'on comprend ce que vous voulez dire, Marie. Je donne la parole à Claire Toury. En tant que sociologue, qu'est-ce que vous avez à répondre à Marie ?
2: Bah, le monde associatif est divers, ça c'est certain. Et alors, est-ce que toutes les associations sont parfaites ? Certainement pas. Mais par contre, je pense que c'est pas un problème qu'une association existe pour dénoncer une situation, alerter sur... Enfin, ça fait partie des fonctions du monde associatif. Hein. Une des fonctions du monde associatif, c'est aussi d'interpeller, d'alerter. Une autre fonction, c'est de donner à voir des choses qu'on ne voit pas. Ça, c'est très puissant et c'est très important, puisqu'on en parlait avant. Si on veut que le récit soit un peu plus fidèle au réel, il faut qu'on dise le réel et dire le réel. Ça fait aussi partie du travail du monde associatif. Et puis après, il y a une autre fonction qui est de permettre le débat, la contradiction. Ça, c'est dans le monde associatif, vous fréquentez des gens avec qui vous partiriez pas en vacances, avec qui vous iriez pas forcément prendre un apéro, vous partagez pas toujours leurs idées, mais au nom d'un objectif commun et d'un projet commun, vous apprenez à vous dépasser vous-même. C'est hyper puissant en termes de formation.
0: Et sur le
2: formation,
0: rôle des associations qui sont si nombreuses, est-ce qu'on n'en demande pas trop justement à ces associations, au détriment peut-être du politique, sujet. Jérôme Fourquet ?
3: Moi je pense que ça fait, elles font partie, ces associations, de ce que j'ai appelé les forces de rappel. Oui. Claire Toury parlait des corps intermédiaires. Encore une fois, je reviens sur mon exemple Nouvelle-Aquitaine. Voyez le rôle des élus locaux, des maires, mais aussi du tissu associatif. Alors, les associations, il y en a toutes sortes. Hein. Regardez, c'est le club de foot ou le club de rugby, où des gens vont donner du temps pour entraîner les enfants.
0: D'ailleurs, Florian nous écrit en disant « Les salles de sport sont des lieux de grande mixité sociale où la cohabitation est très pacifique. »
3: Voilà, donc ça, c'est ça aussi qui fait le ciment d'une société. Alors, bien évidemment, certaines associations vont se constituer sur des buts bien spécifiques et vont cultiver une forme d'entre-soi. Mais prenez les Restos du Cœur, prenez le Secours Populaire, prenez le Secours Catholique. C'est des associations qui brassent quand même très très large, les banques alimentaires. Et donc tout ça, pour pas très cher, permet quand même de donner une certaine cohésion à la société française dans son ensemble, et puis aussi d'embarquer plein de gens qui vont encore une fois faire des choses ensemble. C'est-à-dire qu'ils vont se lever un matin pour aller collecter des denrées dans telle grande surface, les redonner derrière. Et donc, on ne vous demande pas votre vote ou votre carte d'identité. Tout le monde se met en branle. Et c'est heureux que ça fonctionne encore comme ça.
0: Mais Enki Bilal, vous êtes le symbole d'un mélange. Hein, on en a parlé tout à l'heure. Est-ce que vous êtes aussi la preuve que justement le vivre ensemble est possible, ou qu'au contraire, il est de plus en plus rare ? Comment vous voyez votre destin personnel par rapport à ce qui se passe
5: aujourd'hui ? Moi, je suis arrivé en France au début des années 60, j'étais tout gamin et je suis entré dans la culture française par la langue. Et mon père, évidemment, souhaitait que ma sœur et moi, on s'intègre, c'était ça le but.
0: Votre père qui était le couturier de Tito.
5: Tailleur.
0: Le tailleur, pardon.
5: Tailleur de Tito. Juste après la guerre.
0: Juste après la guerre.
5: Et donc, après, il est parti pour la France, on l'a rejoint, il n'a pas voulu entrer au Parti communiste, enfin ça, c'est son histoire personnelle, donc on s'est retrouvés tous ici. Et effectivement, l'intégration s'est faite, il n'était pas question d'assimilation, il était question d'intégration par la langue, ça s'est fait très très vite. Et une chose est certaine, c'est que moi, j'ai aimé d'emblée la culture française, je suis devenu français, mais je n'ai jamais oublié mes racines, d'où je venais. Je n'ai jamais oublié ça, ça reste. Et ça, ceux qui disent que l'assimilation, ça peut tout gommer, non. L'assimilation, ça ne peut pas marcher. L'intégration, oui. Moi, par exemple, si l'équipe de Croatie avait affronté la France en Coupe du Monde, j'aurais été pour la Croatie. Si l'équipe de Serbie s'était qualifiée, je suis désolé, mais sinon, je suis que pour la France. Voilà. Et ça, c'est quelque chose qui reste, y compris dans la culture. Donc ça, c'est très important. Et je pense que le danger aujourd'hui, c'est avec cette accélération, avec la mauvaise gestion quand même de l'immigration, et c'est un drame absolu. Hein. Je pense qu'on est en train de jouer avec le feu, parce que si on ne passe pas par l'intégration, par la langue, et créer cette espèce de cohésion, parce que le monde ne nous attend pas, le réchauffement climatique ne nous attend pas, la crise économique africaine ne nous attend pas, la démographie africaine ne nous attend pas, tout ça est à prendre en compte.
0: Jérôme Fourquet, c'est par la langue, pour conclure, qu'on
3: C'est un des ferments, en partie, que à partir du moment où vous rêvez dans la même langue, c'est déjà quelque chose. Alors, une fois qu'on a dit ça, et Enki Bilal le rappelait, la France de 2026, c'est plus la France des années 60, sur le plan démographique, sur le plan culturel. Cette France a énormément changé. Et donc, il faut faire avec, mais on peut comprendre aussi que dans cette France qui s'est transformée, qui s'est métamorphosée, il y ait des lignes de tension qui soient plus vivaces et plus aiguës qu'elles ne l'étaient par le passé.
0: Eh bien, merci à tous les trois. Est-ce qu'on n'est pas mieux quand on s'écoute, quand on se parle et qu'on s'accepte? C'est à ça aussi que sert le débat de midi. Merci Jérôme Fourquet. On rappelle votre livre Métamorphose française, publié au Seuil. Filez découvrir le fond Enki Bilal à Paris. Merci d'avoir été là.
5: Merci.
0: Merci Claire Toury. Et merci à vous les auditeurs, les auditrices qui avaient été particulièrement vifs ce matin, ce midi plutôt. Le débat de midi, c'est terminé. On revient demain avec un sujet qui prolonge peut-être notre discussion, la discrimination positive est-elle juste? Vos réactions dès à présent au 01 45 24 7000. Les meilleures programmatrices de France, merci Caroline Trotta et Cyrine Ben-Younes. Les meilleurs stagiaires de France, Emma Bezem et Kenza Demnati. À la réalisation, Céline Hila. À la programmation musicale, Thierry Dupin. À la technique aujourd'hui, Thomas Langlin et Geoffrey Roblin. Il est midi 46, c'est l'heure du jeu des 1000 euros avec Nicolas Stouffet qui est à Odos dans les Hautes-Pyrénées, une émission déjà diffusée en novembre 2025.
7: Chers amis, bonjour !
8: Bonjour !
7: Odos est une commune voisine immédiate de Tarbes, capitale de la Bigorre et chef-lieu du département des Hautes-Pyrénées. À Tarbes, il faut visiter, il faut se promener dans le jardin Masset, parc arboré du 19e, jardin remarquable. Il faut visiter le musée international des Hussards pour découvrir les objets qui évoquent l'histoire de ce corps d'armée de cavalerie légère. Tarbes est aussi une ville historique du cheval. D'ailleurs, la culture équestre est présente à Tarbes et dans les environs. Ici même, à Odos, est installé un centre équestre réputé. Et d'ailleurs, c'est la ville qui est devenue propriétaire du haras, site classé monument historique. C'est Napoléon Ier qui a établi ce haras et y a donné naissance d'ailleurs à la race anglo-arabe à partir du cheval tarbais. C'est également à Tarbes qu'est né en 1851 le maréchal Foch. Et nous sommes ici dans une commune qui fait partie de la même agglomération. Alors, dans l'agglomération de Tarbes, trois activités principales, disons, sur le plan économique. On peut citer l'aéronautique, l'armement, mais aussi le ferroviaire, en rappelant que Tarbes est une ville de garnison. Et la petite ville d'Odos compte 3400 habitants, c'est là que nous sommes, à Odos, avec un beau cœur de village, tout à fait charmant, et quelques belles maisons construites avec des galets de l'Adour. Ces maisons, on les appelle les Bigourdanes. Bigourdanes, c'est bien sûr le nom qui vient de Bigorre, car on est au cœur de la Bigorre. Juste au sud de Tarbes, Odos, avec un grand salut à nos candidats sélectionnés pour aujourd'hui, candidates et candidats, Noël Viviès et Bertrand Coffezen. Qui viennent des environs. Bonjour Noël.
9: Bonjour Nicolas, bonjour à tous.
7: Vous venez de Chelles des Battes ?
9: Oui, tout à fait. C'est entre Tarbes et Trie-sur-Baïse.
7: Vous êtes en pleine reconversion professionnelle. Alors, d'où à où, Noël ?
9: Alors, j'étais ingénieur dans l'industrie aéronautique et je vais devenir pépiniériste. C'était ce qui me semblait le plus en lien avec mes convictions écologiques et le contexte du moment.
7: Qu'est-ce que vous avez envie de voir pousser et de faire pousser ?
9: Tout ce qui peut pousser, principalement des plantes de haies pour abriter la biodiversité, des plantes fruitières pour se nourrir, voilà.
7: Et vous avez envie de protéger les abeilles, ce que vous faites déjà, Noël ?
9: Oui, j'ai eu la chance de pouvoir faire une formation en apiculture, une initiation en apiculture au Rucher École de Castelvieille, qui est aussi dans le département, pas très loin de Tarbes non plus, à 20 minutes de Tarbes.
7: Noël avec Bertrand Coffezen. Est-ce que j'ai bien prononcé votre nom de famille d'abord, Bertrand ?
10: Tout à fait.
7: Et bonjour, voilà. Bertrand.
10: Bonjour Nicolas et bonjour à tous.
7: Vous habitez à Lier ?
10: Oui.
7: Et vous avez été chauffeur routier. Maintenant, voilà. vous ne circulez plus, vous ne voyagez plus professionnellement.
10: Un peu en voiture, mais plutôt en train maintenant.
7: Plutôt en train, voilà. D'accord. Vous êtes un passionné de puzzles.
10: Oui, j'aime bien faire des puzzles, effectivement. Des puzzles de peintres célèbres comme Monet, Klimt, Archimboldo et quelques autres.
7: C'est difficile, ça, de reconstituer une œuvre, un tableau. Hein, ouais. Combien de pièces
10: Je m'en tiens à 1000.
7: Oui, bon, d'accord, mais enfin, bon, c'est déjà pas mal. Et ça peut vous prendre combien de temps, 1000 pièces ?
10: Quelques jours, enfin, un petit peu plus quand même, parce que je m'y tiens pas non plus...
7: C'est pas permanent,
10: c'est, voilà, c'est
7: pas
10: ça.
7: Non-stop, oui.
10: C'est un Hobby plutôt. Bah,
11: vous avez un espace dédié à vos puzzles?
10: J'ai une planche comme ça, donc c'est pas très grande, donc ça peut se mettre sous un lit ou des trucs comme ça. Quoi.
11: Ah oui, c'est ça, vous rangez. Voilà. Une fois que vous les avez faits, vous les défaites?
10: Je les défaite et je les donne à mes petites filles.
11: Voilà. Ah, c'est bien. Voilà. Qui se piquent au jeu aussi.
10: Voilà, tout à fait, qui aiment les puzzles aussi.
11: Qui aiment les puzzles, comme papy.
10: Voilà, exactement.
11: Comme Bertrand. Bertrand et Noël, la question tirée au sort dans tous les domaines. C'est un puzzle de culture générale, cette émission. Première question bleue, au nom de Marc et Sophie Dufour, au Bosset dans le Var. En France métropolitaine, plus de 1000 km de route séparent la cité corsaire de la cité des papes. Quels sont les noms officiels de ces deux villes françaises? Cité corsaire, cité des papes, on s'amuse, c'est bien.
9: Alors la cité des papes, je pense à Avignon.
11: Vous avez raison. Et la cité corsaire?
9: Saint-Malo.
11: Saint-Malo, oui, on l'appelle la cité corsaire, Saint-Malo en Bretagne. Cité des Papes, Avignon, Vaucluse. Autre question bleue de Catherine Bourget à Mélan en Isère. Un seul être vous manque et tout est dépeuplé. On connaît ce vers célèbre, mais qui en est l'auteur?

0: Un seul être vous manque et tout est dépeuplé.
1: Propose... Lamartine ?
0: Oui, votre première réponse est la bonne réponse. Alphonse de Lamartine, le poème L'isolement en 1820 dans le recueil Méditation poétique. Lamartine. Troisième question bleue d'aujourd'hui de Christine Rossi à la tronche, également en Isère. Il y a beaucoup de questions qui nous viennent de l'Isère. Alors c'est une question assez ouverte qui va nécessiter de votre part des précisions. Quelle est la différence entre l'aube et l'aurore ? Alors, c'est ténu, hein, comme on dit, mais il faut préciser les choses. Différence entre l'aube et l'aurore.
2: Il y en a un qui a avant l'autre. Est-ce que c'est l'aube ?
1: Alors, on pense que l'aurore est un petit peu avant l'aube.
0: Non.
1: Non.
2: L'aube est avant l'aurore.
0: L'aube est avant l'aurore. Alors, qu'est-ce qui se passe quand on parle de l'aube ?
2: C'est-à-dire que le soleil n'est pas encore levé, peut-être ?
0: Oui, mais on voit...
1: Mais qu'on a un peu de lumière quand même.
0: Un d'accord. peu de lueur, c'est ça. Et l'aurore ?
1: Et donc, quand le soleil se lève.
0: Quand le soleil apparaît, c'est quand ce apparaît, qui, oui. disons, précède l'apparition du soleil. C'est bien ça. Quand on voit de la lumière, vraiment, juste avant que le soleil n'apparaisse. Donc l'aube, très faible lumière, juste avant le lever du soleil, donc c'est la toute première lueur pour les lève-tôt. Et l'aurore, la lumière apparaît, c'est le moment où le soleil apparaît, et l'aurore précède immédiatement le lever officiel, si je peux dire, du soleil. Voilà la différence, donc c'est bien l'aube avant l'aurore. C'est très précis. Question blanche. Envoyé sur franceinter.fr par Sylvie Loche à Paris 6e. Quel est le gentilé des habitants de Saint-Brieuc ?
1: Les Brieuquais ? Les Brieuquois ?
0: Non.
2: Les Briochins ?
0: Les Briochins, oui, on les appelle les Briochines et les Briochins. Alors ça vient du nom du moine Brioc, ou Brioc, B-R-I-O-C, qui a donné Brieux. Voilà pourquoi on appelle les habitants de Saint-Brieuc les Briochins et les habitantes les Briochines. Saint-Brieuc, Côte d'Armor, Bretagne, évidemment. Question blanche aussi au nom de François Beauvais de Clermont-Ferrand. Qu'est-ce qu'un héliciculteur ? Héliciculteur.
2: Un éleveur d'escargots. Un éleveur d'escargots ?
0: Un héliciculteur avec un H au début est un éleveur d'escargots. Noël et Bertrand, question rouge de Marie-Jeanne Alain à Châteaubriant en Loire-Atlantique. Quel est cet explorateur danois à qui l'on doit l'exploration des côtes de l'Alaska au début du XVIIIe siècle ? Et il a également exploré l'océan Arctique.
1: Amundsen ?
0: Ramundsen, non. Ce n'est pas lui.
2: Bering.
0: Bering, oh oui. C'est lui. Vitus Bering. Il était au service de la marine russe. Il a vécu au XVIIe et au XVIIIe siècle. Il a exploré les côtes de l'Alaska. Le détroit entre l'Alaska et la Russie, dont on parle beaucoup, porte son nom, le détroit de Bering. Un sans faute pour Noël Viviès et Bertrand Coffezen. Qui peuvent directement tenter le...
1: Banco ?
2: Banco, pardon.
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0: Nous sommes avec Noël Viviès et Bertrand Coffezen. Noël, est-ce que vous avez déjà envoyé des questions au jeu des 1000 euros ?
1: J'y ai pensé, mais je ne l'ai pas fait.
0: Bon, il faut le faire, hein. C'est déjà bien d'y penser. Maintenant, passez à l'action, n'hésitez pas. Et quant à vous, Bertrand ?
2: Jamais.
0: Jamais ? Vous n'y avez même pas pensé ?
2: Si, si, bien sûr.
0: Ah bon ? Très fortement. Vous avez pensé en tout cas à tenter d'être candidat, passer les sélections, ce que vous avez fait avec brio, ce qui m'amène à vous poser cette question banco. Question banco d'Isabelle Cavalleri qui habite Angie dans l'Oise. Dans la mythologie grecque, quel héros tue le Minotaure dans le labyrinthe de Crète ?

0: Thésée. Je pense à Thésée. Je pense que c'est juste. Alors, nous pensons tous les deux à Thésée.
1: Assisté par Athéna dans ce combat, c'est Thésée. Bonne réponse. Héros tuant le Minotaure monstre. Avait été enfermé dans le labyrinthe par Minos, construit par Dédale. La bonne réponse à cette question mythologie grecque, c'est Thésée. Vous avez gagné le banco, 500 euros. On peut s'arrêter là, vous savez, les règles le permettent. On a aussi... Bertrand qui me fait non. Si, c'est possible. Vous pouvez vous arrêter, mais vous avez une autre option, c'est de tenter de répondre à la question à 1000 euros qui s'appelle le...
2: Super, alors.
1: Super banco. Question super banco. Au nom de Florent Kipkalo de Saint-Martin-d'Urfey dans la Loire. Question qui a été posée il y a quelques semaines, si je ne dis pas de bêtises, voire quelques mois, mais dans l'autre sens. Quel nom donne-t-on à la partie centrale d'un arbre qui ne contient plus de cellules vivantes et ne conduit plus la sève? Donc le cœur des troncs d'arbres. Quel est le nom que l'on emploie pour désigner ce cœur, ce bois de cœur?
0: Je pense au duramen. Aussi. Mais là.
1: Nous cherchons le nom de la partie centrale d'un arbre qui ne contient plus de cellules vivantes et ne conduit plus la sève.
2: Duramen, si vous pensez que c'est ça.
0: Toi. Oui. Alors nous pensons au duramen.
1: C'est le duramen. D-U-R-A-M-E-N. Le bois de cœur, le cœur des troncs d'arbres, duramen. Beau parcours pour Noël Viviès et Bertrand Covezen. Un succès fou à Odos, dans le département des Hautes-Pyrénées, pour notre duo du jour. Noël qui repart tout comme Bertrand avec, outre évidemment les 1000 euros du Super Banco, le livre de Stéphanie Duncan, Espions en guerre. Au total, l'histoire de 16 espions et espionnes qui ont marqué l'histoire des guerres du XXe siècle. Coédition France Inter Talendier. Noël, je vous souhaite de grands succès dans votre nouvelle activité de pépiniériste. Bertrand, grand succès avec vos puzzles. Bonne journée et à demain si vous le voulez bien.
3: Merci Nicolas Stoufflet, on vous écoute avec bonheur et on vous retrouve demain pour le dernier jour à Odos dans les Hautes-Pyrénées.
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3: 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Le journal de Quentin Pérez de Tudela. Bonjour Quentin.
7: Bonjour à tous. La Gironde qui commence à voir peut-être le bout du tunnel avec à la sortie des températures en baisse et surtout quelques gouttes aujourd'hui, de quoi redonner espoir aux pompiers qui luttent depuis 8 jours maintenant. Une partie des 220 000 personnes évacuées ont pu rentrer chez elles. Le ministre de l'Intérieur l'annonce par ailleurs, 70% des incendies sont criminels. La Roumanie touchée également par une sécheresse inédite, des attaques russes meurtrières en Ukraine la nuit dernière, on va en reparler. À la une aussi Bernard Cazeneuve qui se verrait bien à l'Elysée dans le costume de président en 2027. La croissance en légère hausse, décryptage à suivre. Et puis on viendra aussi sur une histoire belge, celle de Raoul Van Nagem, écrivain et philosophe qui avait inspiré mai 68. 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
7: L'amélioration se confirme donc bel et bien ce midi en Gironde. Depuis dimanche dernier, le méga-feu n'a pas bougé, toujours stabilisé, même s'il n'est pas encore fixé. La préfecture a donc autorisé les habitants de 9 communes, 84 000 personnes au total, à rentrer chez elles. C'est le cas à Mios, où Guillaume Batin s'est rendu.
8: Jérémy et son fils de 16 ans, Yaël, rentrent enfin chez eux, le coffre plein d'affaires. Il s'était réfugié chez des amis à Gujan-Mestras, sur le bassin d'Arcachon, à 18 km de leur maison.
9: C'est vrai que c'est un soulagement, puisque depuis 5 jours, on vit dans l'incertitude avec ce qui se passe autour, voilà, les incendies. Donc voilà, c'est un plaisir de rentrer à la maison. Néanmoins, pourtant, on sait que voilà, les incendies sont toujours là. Donc il faut toujours rester sur le qui-vive, comme l'a précisé le maire de Mios. Hein, à tout moment, effectivement, on peut être amené à repartir. Donc voilà. Yael, tu peux ouvrir la porte, s'il te plaît, on va décharger.
10: Votre système d'alarme est désormais désactivé.
8: Yael, t'es content d'entrer chez toi ?
11: Ah bah forcément, c'est un grand soulagement, parce que être évacué comme ça dans la nuit, c'est compliqué. Donc forcément, partir de chez soi comme ça, avec un message surtout très angoissant, bah ça fait toujours, ça perturbe toujours le quotidien et bah revenir à la normale, c'est un grand soulagement.
8: Mais la plupart des Miossais reviendront chez eux dans la journée, après la réouverture de l'autoroute A63 à partir de 14h.
7: Et un peu plus tôt, hein, cette semaine, les habitants d'Aisines, Mérignac et Le Haillon avaient déjà été autorisés à regagner leur logement près de Bordeaux, 57 000 au total. Des décisions prises liées dans le ciel girondin à cette éclaircie, avec, ça peut paraître paradoxal, mais le retour de petites averses sur le littoral, aussi parce que la canicule s'est décalée vers l'est et le sud-est. On va en reparler, mais on va d'abord faire un point avec vous, Luc Chamla, bonjour.
12: Bonjour.
7: Puisque vous êtes au poste de commandement de Lège-Cap-Ferré, aux côtés des pompiers qui soufflent un peu grâce aux conditions météo qui tournent enfin en leur faveur.
12: Et qui favorise l'optimisme ambiant qui règne du côté des autorités, mais aussi donc des pompiers, car l'événement de cette matinée, c'est évidemment le retour de la pluie tombée soudainement et brièvement vers 8h ce matin, ce qui a permis de rafraîchir un peu l'atmosphère. Oubliez d'ailleurs les fortes chaleurs d'hier avec un thermomètre à plus de 40 degrés. Actuellement à Lège-Cap-Ferré, il fait 26. C'est une carte de plus à jouer pour les soldats du feu face à cet incendie qui ne progresse plus. Ajoutez un taux d'humidité de 70-80%, mais pas de quoi rassurer non plus totalement le commandant Mathieu Jaumin des pompiers de Gironde.
13: Il y a un effet sur, toujours pareil, hein, sur le couvert végétal, ça le fragilise moins, ça l'assèche moins. Pour autant, la situation est quand même précaire. Hein. Imaginez avoir donné un coup de brumisateur sur un feu de cheminée en pleine expansion. Ça va vous rafraîchir au contact, mais ça sera le seul apport et en aucun cas une commodité d'extinction.
12: À preuve que rien n'est gagné, ce matin, les pompiers ont compté 6 feux actifs, notamment près des dunes du Grand Croc, à une dizaine de minutes en voiture d'ici, au sud de Lacanau, car la végétation est toujours aussi sèche. On s'en rend vite compte hein, quand on longe les forêts ici qui nous entourent. D'ailleurs, au centre de commandement à Lège, l'activité n'est pas retombée. Les allers-retours des camions de pompiers s'enchaînent encore et encore et la fatigue se ressent sur les visages. Les corps sont fatigués, usés, mais le combat n'est clairement pas encore fini.
7: Luc Chemla, envoyé spécial en Gironde pour France Inter avec les moyens techniques de Michael Simon. La Gironde où la vigilance, donc, vous l'avez entendu, reste de mise, mais qui ne clignote plus en orange canicule sur la carte de Météo France. Vigilance qui concerne désormais 21 départements dans l'Est et le Sud-Est. Le Var en fait partie. Là-bas, une partie des habitants qui ont dû être évacués près de Brignoles ont pu rentrer chez eux. C'est après l'incendie qui s'est déclaré au sud de la ville. 130 hectares parcourus, il a été fixé et maîtrisé dans la nuit. Contrairement en Côte d'Or, au sud-ouest de Dijon, incendie de 150 hectares qui est quand même stabilisé. À propos de superficie brûlée, justement, 117 000 hectares sont partis en fumée en France depuis le début de la saison des feux. Annonce ce matin du ministre de l'Intérieur. Il a fait le point depuis le centre opérationnel de gestion interministérielle de crise, place Beauvau. Laurent Nunez, qui est également revenu sur le nombre de personnes interpellées, 275 dans le pays, en lien avec les incendies.
14: Je lançais vraiment un appel de grande fermeté. Voilà. On a procédé depuis le début de cette séquence, hein, faut quand même le savoir, à 275 interpellations. 275 interpellations qui se sont traduites par trentaine détentions, soit personnes écrouées parce que condamnées, soit personnes en détention provisoire en attente de leur jugement. Mais c'est ce chiffre, 275 interpellations, il faut avoir en tête que la répartition entre ce qui est criminel, volontaire et ce qui est, je ne vais pas parler d'accident parce que c'est de l'imprudence et de la négligence, c'est 70-30. Donc dans 70% des cas, Ces incendies sont criminels.
7: Le ministre de l'Intérieur, Laurent Nunes. La France qui est à l'image de l'Europe, une Europe qui brûle d'abord comme en Grèce où 3 pompiers sont morts, dont 2 en Crète, touchés par un feu de forêt. 8000 personnes sur l'île ont dû être évacuées. Et puis en Espagne, les environs de Madrid respirent un peu plus. Le méga-feu qui a sévi dans la région n'a presque plus de flammes, annoncent aujourd'hui les autorités qui parlent d'un feu clairement stabilisé. Une Europe donc qui brûle et qui s'assèche aussi à l'image du plus long fleuve qui la traverse, le Danube, qui souffre. Alors qu'il permet d'acheminer chaque année plus de 50 millions de marchandises, il contribue aussi à refroidir les centrales nucléaires, à irriguer les plaines agricoles en Roumanie, où la navigation a été fortement restreinte. La correspondance sur place de Maria Gert Nicolescu.
15: Dans le petit port de Beckett, sur la rive roumaine du Danube, l'activité est quasiment à l'arrêt depuis la chute du niveau du fleuve début juillet. Le bac qui relie habituellement la Roumanie à la Bulgarie ne fonctionne plus. Adrian Glevan, le maire de la commune.
16: Cela fait environ 4-5 ans que chaque année nous avons un niveau bas sur le Danube. Cette année, la situation est encore pire.
15: À l'entrée en Roumanie, le débit du Danube est 3 fois inférieur aux moyennes de saison, en raison notamment du faible niveau de précipitation en amont ces derniers mois. Le trafic fluvial est perturbé en pleine période des récoltes et des exportations de céréales, y compris depuis l'Ukraine. Les agriculteurs roumains sont eux aussi touchés, comme Daniel Nica.
17: Nos dépôts sont déjà remplis, mais ces stocks ne peuvent pas être livrés en raison du faible niveau du Danube. Et lorsque nous récolterons le maïs, nous n'aurons pas suffisamment d'espace pour le stocker. Rien que chez nous, environ 20 000 tonnes attendent d'être écoulées.
15: À quelques kilomètres du fleuve, les cultures souffrent aussi de l'absence d'irrigation en raison de l'assèchement des canaux. Plus inquiétant encore, un réacteur de la centrale nucléaire de Tchernavoda, qui produit environ 20% de l'électricité du pays, est à l'arrêt depuis ce mardi. Une telle mesure n'avait pas été prise depuis 2003. À Beckett, Maria Gert Niculescu, France Inter.
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7: L'actualité, c'est aussi donc cette nuit qui a été particulièrement sanglante une nouvelle fois aux portes de l'Europe. L'Ukraine a essuyé une véritable pluie de feu. Moscou a tiré pas moins de 74 missiles et 284 drones sur le pays. Bonjour Théo Renaudon.
18: Bonjour.
7: Et la plupart de ces attaques qui ont fait 8 morts dans le centre et l'ouest ukrainien ont atteint leur cible.
18: Oui, et c'est ce qui explique le caractère meurtrier de cette attaque. Dans l'ouest du pays, un missile a touché une maison d'habitation, missile Iskander. Pour l'image, c'est 500 kilos d'explosifs lancés à 7000 km par heure qui ciblent une petite maison dans un village. Une famille entière est décimée, 4 adultes et 2 fillettes de 5 et 12 ans, tous sont morts. À Kiev, les sirènes ont hurlé toute la nuit. Vous l'entendez sur cet enregistrement, les autorités déplorent une victime brûlée vive dans un incendie déclenché par un drone suicide. 56 000 Ukrainiens ont passé la nuit abrités dans le métro.
7: Pourtant, 70 missiles, hein, Théo, c'est loin d'être un record. Alors qu'est-ce qui explique ce bilan si lourd ?
18: Le manque de défense anti-aérienne, on y revient toujours. Plus de munitions, Volodymyr Zelensky appelle ses alliés à accélérer les livraisons et regrette des retards. Selon les informations rapportée par des médias ukrainiens, la Russie pourrait encore profiter de ce manque de défense dans ces prochaines heures. 40 autres missiles sont déjà chargés dans des lanceurs russes et peuvent être tirés à n'importe quel moment sur l'Ukraine.
7: Théo Renaudon, rédaction internationale de Radio France. Cette bonne nouvelle pour l'économie française, la croissance a légèrement augmenté au deuxième trimestre. C'est ce que montrent en tout cas les dernières estimations de l'INSEE, plus 0,2%. Au passage, c'est le même taux qu'en Allemagne. En revanche, la France fait moins bien que l'Espagne. Reste Mathilde Doémy, bonjour.
19: Bonjour Quentin.
7: Que les marchés et Bercy soufflent un peu ce matin.
19: Oui, on en est plus à être soulagé d'avoir évité le pire, car on craignait une récession après une croissance négative au premier trimestre. Le second trimestre est donc finalement un peu meilleur que prévu, 0,2%, mais légèrement aussi en deçà des attendus. En tout cas, la France a fait le dos rond pour l'instant sur les conséquences de la crise au Moyen-Orient, et même si le troisième trimestre à venir reste incertain, en raison notamment de l'inflation, on a engrangé suffisamment de croissance pour être rassuré un minimum à la fin de l'année. Dans le détail, la consommation des ménages repart à la hausse, plus de loisirs, d'hôtels, de restaurants, plus de glace aussi et de boissons non alcoolisées pendant les canicules, achat de téléviseurs avec le mondial de football, le commerce extérieur se relance, les exportations rebondissent, l'industrie, elle, ralentit mais reste portée par l'aéronautique et la production automobile. En revanche, avec la crise, on a nettement moins consommé d'essence, de dérivés pétroliers et énergétiques.
7: Et cette croissance à 0,2%, Mathilde, se voit aussi dans les résultats trimestriels, cette fois des entreprises du CAC 40.
19: Oui, ils tombent tous ces derniers jours. On peut souligner sans être exhaustif les résultats des constructeurs automobiles, Renault et Stellantis, qui repassent dans le vert avec des ventes en hausse. La crise au Moyen-Orient affecte sans trop de gravité les résultats d'Air France, surcoût de kérosène et du gérant de l'hôtellerie Accor qui se maintient mais doit revoir ses prévisions annuelles. Enfin, les banques, Société Générale et BNP Paribas affichent-elles des bénéfices records pour ce deuxième trimestre.
7: Les précisions de Mathilde Dohémy. Mathilde, merci. J'ajoute que les Français qui ont une assurance vie ont beaucoup épargné ces 6 derniers mois. Ils ont déposé 36,5 milliards d'euros de plus qu'ils n'en ont retiré du jamais vu. Et ce, depuis 20 ans en France, selon la Fédération France Assureurs. La politique avec un ancien Premier ministre de François Hollande qui place ses pions à maintenant 9 mois de la présidentielle. C'est le socialiste Bernard Cazeneuve. Il livre un long entretien dans les colonnes de l'hebdomadaire Marianne. Entretien qui a été publié hier soir. Bonjour Maxence Lambrecq.
20: Bonjour.
7: Dites-nous, il a quoi derrière la tête, l'ancien locataire de Matignon, en accordant cette interview?
20: Il fait le pari qu'il y a un chemin et qu'au cœur de l'été, il faut montrer sa détermination, même si dans les locaux de nos confrères de Marianne, assis à une table, les bras croisés, le projet a l'air lointain.
21: Mon objectif, c'est de devenir président de la République pour porter les idées auxquelles je crois.
20: École, climat, souveraineté, il faut rassembler, dit-il, ceux qui veulent échapper à la confrontation des deux blocs dégagistes. Il espère donc qu'avec le temps, il apparaîtra comme le mieux placé de ce périmètre qui va d'Édouard Philippe à Raphaël Glucksmann et François Hollande, auquel il adresse cette pique tout en douceur.
21: François Hollande dit d'ailleurs qu'il se positionnera le moment venu à la fin de l'année. Donc s'il se prépare, c'est qu'il estime qu'il a encore du travail à faire.
20: François Hollande, encore du travail à faire. Entre amis, tous les coups sont permis. Ce qui fait est illisible, claque l'entourage de l'ancien président. À la question de son isolement, il répond 15 000 adhérents pour son mouvement La Convention, difficile à vérifier. À celle de sa présidentialité, il prétend que sa rencontre avec le peuple a déjà eu lieu. J'aspire à ce qu'elle se poursuive. La potentielle primaire de la gauche cet automne, un gribouillis d'appareil, pas question d'y aller. Cette interview est-elle sa déclaration de candidature? Eh bien non, c'est plus subtil. Il veut être candidat si, je cite, le projet rencontre les circonstances. Comprenez si les sondages s'avèrent un jour meilleurs.
7: Maxence Lambrecq. Et puis, toujours en bref, d'abord ce lourd bilan dans la Manche après une tentative de traversée. 4 morts et plusieurs blessés. L'une des victimes a été retrouvée dans le Pas-de-Calais au large d'Aderlo. Les 3 autres près de Dunkerque. Et puis, j'ajoute aussi pour reparler des incendies qu'à Brignoles, tous les habitants évacués peuvent regagner leur domicile. Annonce il y a quelques minutes maintenant de la préfecture du Var. Il était l'un des intellectuels qui ont inspiré mai 68, tout particulièrement dans le monde francophone. On a appris ce matin la disparition de Raoul Vanegame. Il est parti mardi d'une mort naturelle et douce, annoncent les proches de cet écrivain ce matin. Écrivain et philosophe belge qui avait 92 ans. Bonjour Adrien Serrière.
22: Bonjour Quentin.
7: Et il avait publié une cinquantaine de livres au fil desquels il n'a cessé de critiquer la société de consommation.
22: Oui, agi comme s'il ne devait jamais exister de futur. Ces mots de Raoul Vanegame dans son célèbre traité de savoir vivre à l'usage des jeunes générations ont allumé la mèche de mai 68 aux côtés de ceux de Guy Debord. Les deux penseurs, figures de l'international situationniste, finiront par se fâcher 2 ans plus tard et Vanegame claquer la porte de ce mouvement révolutionnaire radical. Le philosophe belge se tient ensuite à distance des bannières idéologiques et poursuit son plaidoyer libertaire et anticapitaliste au fil d'une production littéraire prolifique. Lui qui voyait dans la poésie l'arme du changement laisse aussi quelques chansons politiques comme cette rengaine des résignés interprétée par sa compatriote Fanchon Damers.
23: Y a

0: des banquiers.
1: Rare dans les médias, Raoul Van Heghem avait fait une exception au plus fort du mouvement des Gilets jaunes. Dans un entretien au journal Le Monde, il appelait alors les manifestants à ne pas se laisser entraîner par une colère aveugle, mettre leur énergie dans la construction de communes autogérées plutôt que dans une violence vaine, selon lui. Ce matin, un de ses éditeurs français, Libertalia, salue une vie d'irrévérence et d'attachement viscéral à la liberté.
2: Adrien Serrière, service culture de France Inter. Il est 13h16.
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2: Le temps avec Patricia Charbonnier. Bonjour Patricia.
4: Bonjour Quentin.
2: Le temps est plus instable cet après-midi avec des températures en baisse dans l'ouest.
4: Oui, un petit rafraîchissement par la façade atlantique cet après-midi et cette baisse des températures va même se poursuivre demain avec 33 degrés cet après-midi à Bordeaux et Paris, 24 degrés à Brest. En fait, la canicule se replie maintenant vers les régions de l'est et demain vers le sud-est pour cet après-midi. Météo France prévoit encore de 37 à 39 degrés entre la plaine d'Alsace, la vallée du Rhône et dans l'arrière-pays méditerranéen. Avec cette dégradation pluvieuse et orageuse qui circule d'ouest en est, l'instabilité va surtout se concentrer cet après-midi entre le Grand Est, la Bourgogne, la Franche-Comté. Attention, risque d'orages forts avec de très fortes rafales de vent sous ces orages. Quelques orages sur le massif central, quelques averses sur les Pyrénées et partout ailleurs. On retrouve des conditions météo très ensoleillées avec localement quelques nuages bas qui peuvent persister cet après-midi près du Golfe du Lion, le long de la façade atlantique et sur le littoral breton.
2: La météo complète avec Patricia Charbonnier. Patricia, merci.
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0: dont les amours finissent toujours mal et qui cependant aime la vie, aime sa vie, aime rire. Avec un tel pédigré, il était tentant d'allonger Arsène Lupin sur le divan. Et certains ne se sont pas gênés. On trouve même, déposée en 1980 à la faculté de médecine de Créteil, une thèse d'obtention du certificat de psychiatrie intitulée « Esquisse d'une psychanalyse d'Arsène Lupin ». C'est dire combien le cas Lupin est sérieux. Il est même épineux qu'on en juge. À propos du gentleman cambrioleur, on parle d'abord de syndrome infantile et de ce que Freud appelle « His Majesty the Baby ». On souligne ces graves troubles de la personnalité, repérables à ces innombrables usurpations d'identité, si bien qu'il en vient lui-même à ne plus savoir qui il est. De cette incapacité à être soi, il ressort des délires de toute puissance, contraires à notre idéal démocratique. Par ailleurs, on glose sur sa kleptomanie compulsive, typique d'une érotomanie problématique, surtout quand on sait que la pince Monseigneur fut inventée à partir d'instruments de gynécologie. On pointe aussi des troubles paranoïaques, même si on reconnaît qu'il finit par acquérir le sens des responsabilités, mais à quel prix ? Ce n'est pas tout. Car on souligne la tendance de Lupin à prendre ses désirs pour la réalité, ce qui n'est pas bon signe. On stabilote ses tentatives de suicide, ses accès de mélancolie et ses comportements hiératiques, comme lorsqu'il exécute une petite danse dessus lorsqu'il est content. Au demeurant, on s'inquiète énormément de sa joie de vivre, considérée comme suspecte, anormale, tout à fait psychiatrique, vraiment obscène. On pointe aussi ses récurrents problèmes avec la figure du père. Il refuse au début de porter le nom de Lupin parce que son papa les a abandonnés, lui et sa mère, pour aller aux États-Unis. Son escroc de père, oui, il l'a abandonné sans même lui dire au revoir. Son salopard de père, il l'a laissé se débrouiller tout seul avec la détresse de sa mère, avec le manque d'argent de sa mère, avec la folie de sa mère. Et comment ne serait-il pas devenu végétarien ? D'ailleurs, on s'inquiète qu'il puisse s'éprendre d'une Joséphine Balsamo, née un siècle plus tôt des amours invraisemblables de Joséphine de Beauharnais et d'Alexandre Dumas. Sans compter ses pulsions homosexuelles, par exemple, avec le petit Isidore Beautrelet. Par exemple, en volant de préférence des bijoux de famille, c'est-à-dire le sexe du père. Enfin, on constate que son fervent patriotisme est symptomatique du petit enfant abandonné qui se cherche une famille d'accueil. Sans surprise, on repère des désirs d'inceste avec la mère, dont la mort prématurée a engendré des névroses de sublimation pour toutes les femmes douces et blondes. Subséquemment, on relève son attirance pour les femmes phalliques, c'est-à-dire à la fois membrées et invaginées, comme l'aiguille creuse d'être dame. D'où il ressort des fantasmes pour le ventre maternel, repérables au nombre impressionnant de grottes qui, entre utérus et cloaques, se retrouvent dans nombre de ses aventures. Fantasmes typiques d'une psychose rose-bonbon liée à la sœur, à savoir Georgette Leblanc, qui, vraie célébrité, grande diva, fut la compagne de Maurice Maeterlinck, lequel était prix Nobel de littérature quand Maurice Leblanc n'était que l'auteur d'Arsène Lupin. De là, des jalousies ancrées et des pulsions agressives envers les femmes puissantes dont témoigne le meurtre de Dolores Kesselbach. Au final, on insiste sur des dysfonctionnements émotionnels en relation avec un lourd passif familial, l'angoisse de la castration, un Œdipe déplorable, l'homosexualité latente, la fixation anale et j'en passe de plus diplodocus. En somme, Arsène Lupin est un être humain comme les autres. Ouf. Sauf que lui possède le primeau. C'est ce qui fait qu'il est Arsène Lupin et nous, de simples névrosés. Sinon, il y a des jours, je suis content de ne pas être un psy.
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0: Il contemplait le bouleversement des choses. Maurice Leblanc, Arsène Lupin contre Herlock Sholmès. C'est quelque chose que j'ai remarqué, quelque chose de bizarre, qui se retrouve dans quasiment toutes les aventures d'Arsène Lupin, revient en permanence, d'une façon bien trop systématique pour que cela soit le fruit du hasard. Si bien qu'on peut parler d'un schéma. Par exemple,

dans la comtesse de Cagliostro. Ce livre raconte la genèse du gentleman cambrioleur. Comment Raoul d'Andrézy devint, à 20 ans, Arsène Lupin. Comment ? En trois temps, correspondant au début, au milieu et à la fin du livre. Premier temps. Caché en hauteur, à 5 mètres du sol, Raoul assiste, sans être vu, à la condamnation à mort de Joséphine Balsamo prononcée par Beaumagnan et ses sbires. Raoul découvre la violence des hommes et elle l'horrifie. Il décide de sauver la jeune femme. Deuxième temps, toujours en hauteur et toujours sans être vu. Raoul assiste au supplice d'une vieille femme que torture dans une grotte l'homme de main de Joséphine Balsamo, car celle-ci veut à tout prix obtenir le secret des 7 abbayes. Raoul vient de découvrir la folie criminelle des femmes et elle le révulse. Alors qu'il avait sauvé Joséphine de la violence des hommes, elle-même en fait usage, atroce révélation. Troisième temps, dans la même grotte, c'est maintenant Raoul qui se retrouve prisonnier, livré à la merci de Joséphine Balsamo et de Beaumagnan, si bien qu'il a contre lui et la violence des hommes et la folie meurtrière des femmes. Mais il finit par triompher du couple maudit grâce à un énorme coup de bluff doublé d'un coup de génie. Arsène Lupin est né. C'est-à-dire qu'Arsène Lupin est né d'une situation qui se reproduit trois fois dans le même livre. Situation que l'on peut dire traumatique, à laquelle il assiste sans être vu. Et dont il explore les arcanes, autour de laquelle il tourne, changeant de place les personnages, jusqu'à s'y voir lui-même se mettre carrément au centre. Ce qui est typiquement le concept de la scène primitive, tel que Freud le théorisa au début des années 1900. À savoir que l'enfant surprend un jour ses parents en train de faire des galipettes, et cette vision l'hallucine. Elle le choque et le fascine, l'excite aussi. Ne comprenant pas ce qui se passe, pourquoi papa fait gémir maman. Il interprète la scène en termes de violence et de sadisme, sans compter la culpabilité d'avoir vu ce qu'il n'aurait pas dû voir. Ce pourquoi il ne dit rien et se dépêche de tout oublier, mais sans y parvenir, car la vision persiste. Elle le hante, comme une énigme irrésolue. Une exaltation incompréhensible, si bien que cette vision devient peu à peu structurante. Elle s'instaure comme le lieu de tous les fantasmes, l'enfant n'en finissant pas de rejouer la scène dans sa tête, se passant et repassant le film et l'enrichissant de nouveaux scénarios afin d'en jouir toujours plus, convoquer à l'infini le trouble qu'elle a suscité en lui, le grand mystère qu'elle contient. Sachant qu'il n'y a pas que le sexe dans la vie et que la scène primitive peut aussi bien concerner n'importe quelle situation pouvant traumatiser un gosse, comme par exemple les disputes de mes parents. Mais on n'est pas là pour parler de moi. Au commencement d'Arsène Lupin, il y a une scène primitive qui, sous une forme ou sous une autre, se retrouve aussi bien dans 813 que dans Le Bouchon de Cristal, dans Le Triangle d'Or comme La Demoiselle aux yeux verts, et j'en passe. À chaque fois, le gentleman cambrioleur assiste, sans être vu, à un spectacle horrible, écœurant, qui, le plus souvent, met aux prises un homme et une femme. Et je ne sais pas à quelle scène primitive le petit Maurice Leblanc assista, si ses parents faisaient l'amour ou s'ils se tapaient dessus, on s'en fiche. Ce qui importe, c'est la récurrence du dispositif, c'est l'intensité avec laquelle Maurice Leblanc raconte ses scènes. Car on perçoit son investissement, on sent que chez lui, c'est ici que s'invente l'écriture. Au cœur des aventures du gentleman cambrioleur, il y a une scène primitive. Il y a la pulsion scopique. Il y a qu'en plus d'être tout ce qu'il est, Arsène Lupin est un voyeur.

0: C'était signé Lupin. Merci François Morel et à demain avec le génie des intrigues. À suivre 2000 ans d'histoire, Patrice Gélinet reçoit l'historienne Anne de Leuzeluc pour parler du destin légendaire de Vercingétorix.
1: Cette guerre, Vercingétorix ne l'a pas entreprise pour satisfaire une ambition personnelle, mais pour la liberté de tous. Jules César, la guerre des Gaules.

0: 2000 ans d'histoire. Il n'y a pas si longtemps, on le sait, les instituteurs de la Troisième République apprenaient aux enfants algériens, sénégalais ou vietnamiens que leurs ancêtres étaient des Gaulois. Quitte à prendre des libertés avec leur histoire et avec la nôtre, il fallait bien donner de la cohésion aux peuples de l'Empire colonial en leur donnant un passé commun. L'histoire des Gaulois a donc largement dépassé les frontières. Mais que sait-on au juste de ces Allobroges, Arvernes, Bituriges, Carnutes, Éduins et autres peuples de Gaule, sinon ce qu'en ont écrit leurs pires adversaires, les Romains? C'est à eux et à leur chef, Jules César, que l'on doit le premier récit d'une histoire qui a duré à peine 9 mois. Celle d'un homme qui, en 52 avant Jésus-Christ, fut le premier à rassembler les peuples de Gaule pour chasser les Romains de ce qui allait devenir la France.
1: Vercingétorix, roi des Arvernes, chef des grands guerriers, où en es-tu? Que vois-tu après cette victoire?
2: Je vois tous les peuples unis. Je veux faire fuir César sur les routes qu'il a lui-même construites. Ces routes qui, sous prétexte de faire circuler les marchandises et les hommes, accélèrent les ordres de l'Empire qui nous étrangle pour satisfaire son ambition. En hommage à mon père, je vais réaliser la magie qu'il voulait accomplir. Chasser de la Gaule les Germains et les Romains.
3: Je vous souhaite la bienvenue à Bibra!
4: Élisons Vercingétorix, général en chef de l'armée des Gaules.
0: Anne Delsleuc, bonjour.
5: Bonjour.
0: Alors, vous êtes historienne, archéologue, et on vient d'entendre Christophe Lambert dans le rôle de Vercingétorix, un film de Jacques Dorfman, et auquel certains critiques reprochent de prendre pas mal de liberté avec la réalité. Cela dit, la réalité, on la connaît assez mal, puisque les Gaulois, vous le rappelez dans un livre que vous avez écrit, que je mentionnerai tout à l'heure encore, eh bien, les Gaulois n'ont pas écrit leur histoire. Elle a été racontée par d'autres, et par les Romains, notamment.
5: Oui, nous savons par Cicéron, qui a rencontré à Rome un druide, Divitia, vers l'année 60, et qui nous a retranscrit cette conversation. Donc le druide lui a dit, nous n'écrivons pas pour deux raisons. D'abord pour cultiver notre mémoire, mais surtout pour ne pas fixer l'erreur. Ouais. Nous enseignons oralement la somme de nos connaissances à nos disciples qui iront plus loin que nous et nous ne fixons pas l'erreur. C'était une réponse hypocrite car en fin de compte il voulait surtout que le peuple soit dans l'ignorance et qu'il puisse les influencer et les gouverner comme ils avaient envie.
0: D'ailleurs, de même que par oral aussi, on peut commettre et reproduire beaucoup d'erreurs en histoire. En tout cas, les druides que vous avez cités, Anne de Le Seuleuc, c'est pratiquement la seule chose que ces peuples ont en commun. Les Gaulois, les Gaulois sont des Celtes,
5: s'il
0: y a autre chose. Ils sont Celtes,
5: ils ont
0: mais alors ils sont extrêmement nombreux. Il y a 60 tribus ou peuples gaulois.
5: Oui, les Gaulois est un terme qui va être donné par la suite au peuple qui habite ce qui va devenir la France. Les Celtes, qui parlaient une langue indo-européenne, sont arrivés par vagues successives de l'Europe centrale et se sont fixés au fur et à mesure de leur arrivée en constituant des royaumes indépendants. Il faut bien voir que nous appelons rois parce que les textes grecs et latins emploient ce mot, mais ils n'étaient ni des rois de droit divin ni des rois constitutionnels. C'était des chefferies héréditaires. Donc il va y avoir 67 peuples indépendants, celtiques, qui vont se fixer vers l'an 500 avant Jésus-Christ, donc beaucoup plus de 2000, on est à 2005 là, et qui vont se mélanger avec la population d'autochtones qui étaient déjà des agriculteurs et qui vivaient déjà en village.
0: Enfin, se fixer, oui et non, parce qu'ils ont été terriblement menaçants. On dit toujours que leur histoire est bien antérieure à celle de Vercingétorix et qu'ils ont même menacé Rome.
5: Ah ben, on est... Quatre siècles avant
0: Jésus-Christ.
5: Oui, mais il se fixe dans ce qui va de la terre qui va devenir la France vers 500 avant Jésus-Christ. Et le premier roi que nous connaissons de cette histoire était roi de Bourges, en Bigate. Il avait laissé naturellement son royaume à son fils. Il avait des neveux très turbulents et il a envoyé ses neveux en expédition pour reconquérir des terres ailleurs. Ouais. Et c'est le départ des grandes expéditions et celle dont vous parlez, Brennus au IVe siècle.
0: Le bouclier de Brennus, alors qui va menacer Rome, défendu par les seuls oies du Capitole, sauvé par les oies du Capitole. Alors on comprend bien entendu que bien avant César, Anne de Le Seuleuc, les Romains aient pu craindre les Gaulois et faire d'eux un portrait peu flatteur, la revue de texte Stéphanie Duncan.
6: Oui, depuis longtemps, les Romains éprouvent un mélange de fascination et de mépris pour ce peuple barbare, les Gaulois. Au IIe siècle avant Jésus-Christ, déjà, Polybe, un historien grec, décrit ainsi les fantassins gaulois qui, pour mieux combattre, se déshabillent entièrement. Effrayant, dit-il, était l'aspect de ces hommes nus, remarquables par l'éclat de leur vigueur et de leur beauté. Ils étaient parés de colliers et de bracelets d'or. Alors, ils sont d'autant plus effrayants pour lui qu'ils montent à l'assaut dans un bruit assourdissant. La quantité de buxins et de fanfares était incalculable, écrit Polybe, et s'y ajoutait une si vaste et forte clameur de toute cette armée, poussant en chœur son chant de guerre. Alors le poète Virgile, dans l'Énéide, semble moins effrayé, lui, qu'émerveillé par ces grands blonds chargés d'or. Et oui, l'or, ça intéresse beaucoup les Romains. « D'or sont leurs cheveux, écrit Virgile. D'or est leurs vêtements, leurs cou blancs comme lait, sont cerclés d'un collier d'or. De hauts boucliers couvrent la longueur de leur corps. » Un autre auteur, Diodore de Sicile, donne plus de détails sur leur physique. « Les Gaulois, dit-il, sont blonds, de haute taille. Leur chair est flasque et blanche. » Les nobles portent de longues moustaches pendantes au point qu'elles couvrent leur bouche. Ils se vêtent d'habits étonnants, des tuniques de toutes les couleurs et des pantalons qu'ils appellent braies. Ils agrafent par-dessus des saillons rayés. Alors les saillons, c'est une sorte de veste. On croirait un peu voir Obélix ou Astérix, sauf que chez Obélix, ce sont plutôt les braies qui sont rayées.
0: Les braies, les ancêtres des pantalons.
6: Voilà, ouais. C'est ça, d'où la braguette. Alors Diodore de Sicile s'étonne donc de leurs vêtements, mais aussi de leurs mœurs. Quoique leurs femmes soient belles, les Gaulois, affirme-t-il, se livrent à la passion absurde pour le sexe masculin. En surtout, Diodore de Sicile ne donne pas du tout envie d'aller combattre ces Gaulois. Aux ennemis vaincus, ils enlèvent la tête qu'ils attachent au cou de leurs chevaux. Et quand ils rentrent chez eux, ils gardent ces têtes avec soin dans un coffre et les montrent aux étrangers de passage. Alors dans le même esprit, Cicéron, le célèbre orateur, n'a aucune confiance en ces sauvages. « Ce sont ces peuples qui, jadis, dit-il, sont allés jusqu'à Delphes, au sanctuaire d'Apollon, pour le profaner et le piller, qui à Rome ont assiégé le Capitole. Estimez-vous qu'avec leurs saillons, leurs braies, ils aient l'attitude humble et soumise ? Voyez-les se répandre dans tout le forum, la menace à la bouche, cherchant à nous effrayer par les sonorités horribles de leur langage barbare. »
0: Ah oui, barbare. Anne de Lesseleuc, ces textes, vous les connaissez, vous les mentionnez dans votre livre. Il y a de la fascination, il y a de la peur, il y a du mépris, hein, barbare.
5: Oui, mais il faut quand même retenir une chose, c'est qu'on a une idée globale du Gaulois, comme si on avait une idée globale du français et qu'on mette sous l'appellation français un homme du Moyen-Âge, de la Renaissance, de Louis XIV ou un contemporain en basket. Donc il faut voir que ça se situe, le Gaulois se situe sur 1000 ans d'histoire, ouais, et beaucoup d'histoires différentes. Je vois dans ces textes, par exemple, la description du Gaulois, ces textes se situant environ après l'an 250 avant Jésus-Christ, et qui a vu l'arrivée des Belges dans le nord de la France, et les Belges étant considérés comme les plus vaillants guerriers.
0: Gaulois.
5: Gaulois. Oui. Et César nous dit, la Gaule comprend les Belges, l'Aquitaine et la Celtique. Mais cette description des grands blonds à viande flasque s'adresse aux Belges et particulièrement à Belgos qui lui a envahi la Macédoine. Enfin, donc tous les Gaulois n'étaient pas des grands blonds, mais les Belges. Donc il y a aussi à faire la différence pour resituer l'auteur dans l'époque à laquelle il a écrit.
0: Alors une histoire qui de Gaulois très longue, vous le dites, Anne de Lesseleuc, qui se termine au dernier siècle avant Jésus-Christ, lorsque Jules César entre en Gaule en 58, c'est le début de ce qu'on appelle la guerre des Gaules, qui va durer après Alésia.
5: Oui,
0: mais effectivement, il entre en Gaule, mais il entre à l'appel des Gaulois, de certains Gaulois, d'un peuple gaulois, s'appelait les Éduins, ce qui montre bien quand même que, je crois que c'est César qui le disait lui-même, enfin faut-il le croire, la guerre des Gaules, c'était un peu une guerre civile entre Gaulois au début.
5: Oui, parce qu'on croit que les Gaulois se faisaient la guerre entre eux par plaisir de se châtaigner. Et enfin, il faut bien savoir qu'on appelle barbares à Rome tous les gens qui ne parlent pas latin. Hein. Donc, ça n'a rien à voir avec les mœurs, le fait d'être barbare. Et il y avait, avant l'arrivée de César en Gaule, ces 64 peuples qui n'étaient pas tous gouvernés de la même façon. Il y avait des peuples qui étaient gouvernés par une république aristocratique et d'autres peuples qui avaient une chefferie héréditaire. Et les interventions guerrières entre ces peuples étaient déjà des interventions politiques. Et il faut voir que le père de Vercingétorix, qui appartenait au peuple éduin et qui faisait partie de la république Edouen, qui était en République, s'est allié avec des Séquanes du Doubs pour faire la guerre aux Edouen. Il a pris des mercenaires germains comme alliés. Ces mercenaires germains sont restés en Gaule, ne sont pas repartis. Et les Edouen sont allés demander au proconsul de la Gaule transalpine de venir chasser les Germains. Donc César est en effet arrivé en Gaule, appelé par les Édouins.
0: Il a même rencontré, dit-on, il aurait rencontré Vercingétorix avant d'avoir à se battre contre lui, car effectivement, en 52, les Romains étant restés en Gaule, ayant même étendu leur présence en Aquitaine, en Armorique et même en Bretagne, c'est-à-dire dans l'actuelle Angleterre, en traversant la Manche, eh bien, les Romains ont affaire à un véritable soulèvement, lancé par les Carnutes de la région d'Orléans et lancé aussi par les Arvernes, dont le chef est Vercingétorix.
5: Oui, parce que quand son père, Celtil, le père de Vercingétorix, a été tué parce qu'il voulait rétablir la royauté à son profit, on a mis Vercingétorix à l'école des druides jusqu'à sa majorité. Alors il faut voir que les 6 premières années de la guerre des Gaules, Vercingétorix n'avait pas l'âge de combattre, il n'a pas participé. Il est rentré en 54 dans la vie active, et c'est l'année où César...
0: 54 avant Jésus-Christ.
5: 54 avant Jésus-Christ, où César a convoqué tous les chefs gaulois pour une expédition en Bretagne dont vous parlez. C'était une façon de vider la Gaule de ses chefs et de pouvoir la conquérir tranquille. Et Vercingétorix a été dans cette mobilisation sous les ordres de César. Et c'est là où il a pris conscience du rôle exact de César, qu'il a déserté et qu'il a commencé à prendre des contacts avec les autres chefs et à former une coalition avec l'appui des druides et sous le chapeautage des druides qui étaient dans la forêt des Carnutes.
0: On écoute la musique, un extrait de la musique du film Vercingétorix.

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1: Et c'était un extrait donc du film Vercingétorix de Jacques Dorfman, avec une musique de Pierre Charvet et des paroles gauloises, Anne de Lesseleuc. Hein.
2: Oui, nous ne pouvons pas parler la langue gauloise, nous ne la connaissons pas suffisamment, étant donné que les Gaulois n'écrivaient pas. Mais avec les noms de lieux et les noms des hommes et quelques mots celtiques dans la littérature latine et grecque, on a pu lancer de véritables le mot gaulois dans le texte des chansons. Donc les mots sont des vrais mots gaulois sans vraiment faire des phrases.
1: Alors ces Gaulois qui se soulèvent donc contre les Romains en 52 avant Jésus-Christ et avec Vercingétorix entre autres, qui va adopter une stratégie très astucieuse en face des légionnaires de Jules César parce qu'ils refusent le combat frontal.
2: Oui, il faut dire que depuis les 6 ans de guerre, les armées romaines, les légions romaines occupaient le nord de la Gaule et César ne revenait qu'au printemps et à l'été pour faire la guerre. Il y avait 4 mois de guerre. Vercingétorix est arrivé à faire une coalition de tous les peuples gaulois. Et ce qu'il y a d'extraordinaire, c'est que lui, en Auvergne, il n'avait jamais été occupé par les armées romaines. Donc il a été le premier à concevoir le danger sans se battre directement contre l'occupation. Un peu comme on va faire à la Deuxième Guerre mondiale quand la Pologne va être attaquée.
1: Harceler, oui.
2: Donc, et la deuxième chose extraordinaire qu'il va faire, c'est qu'il va attaquer au mois de février, alors que César n'est pas en Gaule, n'est pas prêt pour la guerre. Alors donc, un point pour Vercingétorix qui attaque en plein mois de février les armées romaines qui campent en Gaule, mais immédiatement César réplique et fait quelque chose d'encore plus insensé, il passe les Cévennes sous la neige et il arrive. Et à partir de ce moment-là, nous avons un match entre César et Vercingétorix qui consiste à surprendre l'autre et à ne pas se laisser surprendre, et autant Vercingétorix que César ne veulent pas attaquer.
1: À surprendre l'autre et surtout à le priver de son ravitaillement, c'est ce que fait Vercingétorix en pratiquant la politique de la terre brûlée.
3: Brûlez, réservez les granges.
4: Tu veux notre perte?
3: Fais ce que je te dis ou c'est moi qui vais le faire.
5: Il est en train de brûler toute la Gaule et tes légions meurent de faim. Les soldats commencent à lorgner les chevaux.
6: C'est un stratège intelligent.
5: Il refuse de livrer bataille. Nous devons retourner dans nos provinces.
6: Nous allons avancer à travers le feu et attaquer Bourges. Tel le scorpion, je suivrai ma propre logique jusqu'à la mort. Voyons quelle logique suivra Vercingétorix.
1: Alors, c'était Klaus Maria Brandauer dans le rôle de Jules César. César qui va prendre Bourges, mais qui va être bloqué par les Gaulois. Bourges, c'était Avaricum à l'époque. Lui, il va être bloqué par les Gaulois, César, à Gergovie. Alors là, Gergovie, première grande défaite de César, une des seules d'ailleurs de sa carrière.
2: C'est même beaucoup plus grave que ça. C'est la première défaite de Rome face aux Gaulois depuis Brennus et l'histoire des oies au Capitole. Parce que tous les territoires, jusqu'en Asie mineure, l'Italie du Nord, la Provence, qu'avait gagné Rome, les Gaulois avaient toujours été vaincus face à Rome. Et pour la première fois, c'est César, mais c'est Rome qui est battu à Gergovie. Et si Vercingétorix a pu être vainqueur à Gergovie,
1: c'était un siège, il faut rappeler, et donc il a résisté au siège et à l'assaut de César sur Gergovie, qui était la capitale de Vercingétorix.
2: Oui, mais il a été un stratège très intelligent, car il ne s'est jamais enfermé dans les murs de la citadelle. Il avait occupé toutes les collines tout autour, forçant César à construire son camp dans la plaine entre les collines. Donc il avait une situation très favorable. Et à cette époque-là, les Éduins d'Autun étaient encore au service de César. Et il est arrivé à les faire retourner leur veste. Donc les troupes auxiliaires gauloises de César se sont jointes à Vercingétorix, et ça a été pour la première fois que tous les peuples de Gaule étaient réunis et que César n'avait plus d'auxiliaire gaulois avec lui.
1: Grand stratège, Anne de Le Seluc peut-être, mais quand même, quelques semaines plus tard, voilà que Vercingétorix se laisse enfermer volontairement dans Alésia, là ça va être une sacrée défaite, devant une armée romaine beaucoup moins nombreuse en tout cas, mais alors qui va construire autour d'Alésia, autour du mont Auxois où se trouve Alésia, une fortification extraordinaire. C'était des murailles, enfin en bois, de 4 mètres de haut, avec des tours de 20 mètres de haut, et puis surtout une double muraille.
2: Oui, mais il faut voir la raison pour laquelle Vercingétorix s'est enfermé. C'est qu'il avait décidé d'attaquer César qui fuyait après sa défaite vers sa province, qui repartait, et il avait décidé de l'attaquer sur la route avec sa cavalerie. Mais César, privé des cavaliers gaulois qui avaient rejoint Vercingétorix, a engagé les mercenaires germains qu'il avait justement fait fuir au début de la guerre. Et il faut dire que cette surprise de voir ces prédateurs qui étaient les cavaliers germains foncer sur les Gaulois qui a obligé Vercingétorix à s'enfermer dans les murs. Et à Alésia, il a donc envoyé ses lieutenants pour constituer une armée de secours, mais l'armée de secours a mis trop longtemps pour revenir et a permis à César de construire ces extraordinaires fortifications avec un réseau de fortifications faisant le tour de l'oppidum occupé par Vercingétorix et un deuxième réseau le préservant des arrivées de l'extérieur.
1: Oui, un réseau, il faut savoir que le périmètre de la première fortification, la fortification intérieure entourant Alésia,
2: qu'on appelle la contrevallation.
1: La contrevallation, 15 km de long, et la circonvallation, celle qui était à l'extérieur pour se défendre de l'armée de secours.
2: Oui.
1: César l'a fait construire, elle faisait 21 km de long.
2: 22 km, on l'a retrouvé récemment à 1 km de plus.
1: Alors c'est effectivement, c'est l'armée de secours, 260 000 hommes, je crois, c'était
2: phénoménal.
1: Mais ils
2: n'ont pas eu le temps de combattre. Ils n'ont pas eu le temps de combattre, les cavaliers ont combattu. Mais la formidable, monumentale armée de fantassins n'a pas eu le temps de combattre, parce que César a encore envoyé son arme secours. Crète, les Germains. Et la déroute est venue des Germains qui ont poussé les Gaulois dans les pièges de César. Donc on peut dire que ce sont les Germains qui ont gagné la guerre d'Alésia.
1: Et la guerre, donc, il y a la fameuse reddition de Vercingétorix devant Alésia, dans le camp de Jules César. On écoute encore un dernier extrait du film de Jacques Dorfman, Vercingétorix.

0: Je suis venu t'offrir l'éclat de ta victoire. Que Rome validera. Et dont elle assumera la reconnaissance perpétuelle. Gravée dans quelques pierres indestructibles. Ou rappelée par des flammes éternelles.
1: L'éclat de ma victoire fait peser plus encore les invisibles défaites de mon passé. Je t'ai offert d'être roi.
0: Alors accepte la reddition d'un roi.
2: Et donc la reddition de Vercingétorix devant César. Vercingétorix dont le destin va être triste. Hein. Il va être emmené à Rome, fait prisonnier par César pendant 6 ans.
3: Non, c'est beaucoup plus compliqué que ça. Si on a 3 secondes, c'est que César n'est plus proconsul. Ouais. Le Sénat ne veut pas l'admettre. Comme consul, il va faire la guerre civile. Il est donc proscrit à Rome. Il n'ose pas laisser Vercingétorix en Gaule. Il ne peut pas l'enfermer à Rome, puisqu'il est proscrit dans Rome. Et pendant 4 ans de guerre civile, il va l'emmener derrière lui. Et Vercingétorix va suivre les armées en Grèce, en Égypte, en Libye, en Espagne. Et il ne rentrera à Rome que quand César va être triomphateur. Pompée est mort, César triomphe, César est consul à vie, et à ce moment-là, Vercingétorix sera enfermé dans la prison du Tullianum à Rome, où il passera ses deux dernières années avant de figurer d'être exhibé,
2: traîné à Rome et puis ensuite étranglé dans sa prison
3: le soir même.
2: Alors ce qui est étonnant aussi dans le destin de Vercingétorix, c'est sa postérité. D'abord, on n'a pas parlé de lui pendant des siècles, peut-être parce que d'abord il y a eu 500 ans de France gallo-romaine, ensuite parce que il n'était pas chrétien, hein. Jeanne d'Arc était chrétienne, donc c'était une héroïne convenable au Moyen-Âge.
3: Mais l'histoire de France,
2: Vercingétorix non.
3: L'histoire de France, pour les historiens de beaucoup d'époques, et encore actuellement, commence au premier roi chrétien baptisé Clovis. Au Panthéon, l'histoire de France, oui, sur les murs, commence à Clovis.
2: Avec les Francs, donc, on a toujours cru, pendant longtemps,
3: le roi
2: en tout
3: baptisé,
2: cas.
3: Le roi baptisé.
2: Non, on a longtemps cru,
3: avec
2: les Français,
3: la civilisation
2: croyaient que c'était
3: chrétienne,
2: les Francs, leurs ancêtres.
3: La France commence, oui, à la civilisation chrétienne du premier, oui, roi baptisé. Dans l'encyclopédie, c'est épouvantable la façon dont les encyclopédistes parlent des Gaulois. Enfin, c'est abominable, sauvage. Et la véritable restauration des Gaulois et de Vercingétorix va être Napoléon III. Et Napoléon III a besoin de Vercingétorix. Nous sommes à l'époque où Cavour et Bismarck vont faire pour la première fois l'unité de l'Allemagne et l'Italie. Et Napoléon III veut prouver au monde que l'unité de la France a 2000 ans. Et il va trouver que Vercingétorix a fait l'unité de la Gaule, donc l'unité de la France, ce qui est faux, car Vercingétorix a fait une confédération, mais il n'a pas créé une nation.
2: Et Napoléon III va surtout trouver le fameux site d'Alise Sainte-Reine où se trouve Alésia. Il y a eu une très longue dispute entre Alise Sainte-Reine
3: en Côte d'Or. Oui, mais
2: enfin, ce sont
3: des bagarres d'archéologues que je connais bien.
2: Et alors, il y a une autre ville qui s'appelle Alès dans le Doubs qui a dit Alésia, c'était nous. En fait, c'est sûrement Alise Sainte-Reine. On a trouvé
3: des
2: vestiges.
3: On a retrouvé tous les vestiges. Il y a eu certainement un oppidum à Alès. Mais pas celui d'Alésia.
2: Et puis on a beaucoup utilisé aussi Vercingétorix, bien après Napoléon III. Il y a une très belle formule du général de Gaulle en 52 pour le bimillénaire d'Alésia qui disait que Vercingétorix était le premier résistant de France.
3: Oui. C'est probablement vrai, quand même.
2: Merci, Anne de Lesseleuc. Je rappelle donc que vous êtes l'auteur de Vercingétorix ou l'épopée des rois gaulois, publié aux éditions de l'Archipel. Vous avez pu entendre des extraits du film Vercingétorix de Jacques Dorfman avec Christophe Lambert dans le rôle de Vercingétorix.

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1: Une émission de Patrice Gélinet.
2: Merci Patrice Gélinet, à demain pour une émission consacrée à Marc Aurèle. 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
2: Vous êtes sur France Inter, il est 14h. Les infos, Anne-Sophie Balbir.
6: La météo s'est améliorée en Gironde, mais les pompiers continuent de traiter des lisières de l'incendie, des opérations tactiques qui permettent de brûler de manière contrôlée les herbes sèches, les aiguilles de pin qui pourraient alimenter le feu. Il y a aussi le travail de noyage, le grattage au sol. Les autorités restent extrêmement prudentes et vigilantes. À la mi-journée, il n'y avait plus que 3 points chauds sur l'ensemble du secteur de Somos. L'autoroute A63 est totalement rouverte. 84 000 nouvelles personnes évacuées de communes autour de Bordeaux ont pu rentrer chez elles dans la matinée. Au Porge, on en parlait hier, un collectif d'habitants se constitue en vue d'une action judiciaire. Ils estiment que leur commune a été abandonnée quand le feu s'est déclenché. Certains affirment même que les moyens déployés ont été détournés vers le Cap Ferret, plus riche, plus touristique. Le ministre de l'Intérieur, Laurent Nunez, parle de question légitime, on fera des retours d'expérience, dit-il. Tous les habitants évacués à cause de l'incendie à Brignoles dans le Var peuvent regagner leur domicile. Le feu ne progresse plus, mais il n'est pas totalement éteint. La route départementale RD12 reste fermée entre Caen-la-Source et le quartier Les Josseranes. Depuis la canicule du mois de juin, 33 000 climatiseurs d'appoint ont été livrés dans les hôpitaux et les EHPAD. C'est ce qu'avait promis le gouvernement, mais ça reste très insuffisant selon la branche santé et action sociale de la CGT. Il faudrait des plans stratégiques à long terme, une rénovation des bâtiments ou une végétalisation, réagit Bruno Mégarban, chef du service de réanimation à l'hôpital La Riboisière. Sébastien Lecornu à la manœuvre pour renforcer la lutte contre la maltraitance animale. Il a adressé une lettre à plusieurs ministres pour que des mesures soient appliquées d'ici le 1er octobre. Sébastien Lecornu demande entre autres de renforcer la loi qui interdit la vente de chats et de chiens dans les animaleries, d'effectuer des contrôles en ligne pour identifier et poursuivre les élevages clandestins actifs sur Internet, ou encore de permettre aux associations de s'assurer que toute personne candidate à l'adoption ne fasse pas l'objet d'une interdiction de détenir un animal. L'usine Fibre Excellence de Saint-Gaudens, toujours sous la menace d'une liquidation judiciaire. Le tribunal de commerce de Toulouse s'est autorisé un délai avant de trancher car un industriel s'est positionné comme repreneur potentiel. Les 270 salariés du site seront fixés le 15 septembre. L'assurance vie n'a jamais été autant plébiscitée depuis 20 ans. Sur les 6 premiers mois de l'année, les Français y ont déposé beaucoup plus d'argent qu'ils n'en ont retiré, 36,5 milliards d'euros de plus. Et puis le défenseur de l'équipe de France de football, Maxence Lacroix, va poursuivre sa carrière à Chelsea jusqu'en 2032. C'est officiel. Il quitte Crystal Palace pour environ 60 millions d'euros.
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19: Il a fait plonger ses lecteurs au plus profond des océans, n'a pas hésité à catapulter ses héros sur la Lune plus d'un siècle avant que l'homme n'y pose réellement le pied. Il a imaginé d'incroyables excursions souterraines jusqu'au centre de la Terre. Jules Verne, avec ses romans, a fait rêver des générations de lecteurs et a suscité bien des vocations d'explorateurs. Pas seulement en France, avec plus de 4700 traductions, il est l'auteur de langue française le plus traduit dans le monde. Si ses romans continuent d'embarquer de nouvelles générations de lecteurs, c'est qu'ils touchent à une aspiration universellement partagée par notre espèce. La curiosité, le goût de l'aventure, l'envie d'aller toujours un peu plus loin, voir ce qui se cache au-delà de l'horizon. Olivier Sauzereau connaît sur le bout des doigts les 62 romans de cet auteur prolifique. Il a publié un livre intitulé « Le monde illustré » de Jules Verne aux éditions Actes Sud. C'est avec grand plaisir que nous partons cet après-midi bivouaquer avec lui dans les mondes de Jules Verne. Et en fin d'émission, nous retrouverons Éric Birloez pour une nouvelle odyssée savoureuse. Aujourd'hui, Éric nous emmènera sur les routes de la noix de muscade. Voilà pour les chapitres du jour. Cette émission est réalisé par Anne-Sophie Ladonne et David Leprince, avec à la technique Guillaume Roux. Soyez les bienvenus dans notre bivouac.
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20: Eh bien, messieurs, êtes-vous prêts à remonter sur mon aéronef Jupiter ?
21: J'ai un rendez-vous urgent, monsieur.
20: Ah, voilà qui est dommage. Sir Henry, maintenant que mon ballon a montré ses qualités, puis-je compter sur l'appui financier de l'Institut Royal de Géographie pour exécuter mon projet?
21: Votre projet, monsieur, est une pure divagation. Explorer l'Afrique orientale dans cette imbécilité, cette ineptie.
20: Imbécilité?
21: Je connais l'Afrique. Ni vous, ni votre jouet ne tiendrez une semaine.
20: Comment osez-vous traiter le chef-d'œuvre de Ferguson de jouet?
21: Le chef-d'œuvre, la folie de Ferguson.
20: Vous passez les bornes.
21: J'irai même plus loin. En tant que président de l'Institut Royal de Géographie, je ne vous accorderai pas un penny pour ce projet complètement absurde.
19: Un extrait de 5 semaines en ballon, film tiré du premier roman de Jules Verne. C'est le premier roman, publié en 1863. Mais beaucoup des ingrédients qui feront le succès de cet auteur sont déjà présents dans ce roman-là, Olivier Sauzereau.
22: Oui, il y a la géographie qui va être une passion véritable pour Jules Verne. Oui. La science, Jules Verne, avec 5 semaines en ballon, va inventer un nouveau genre littéraire Tout comme Alexandre Dumas avait créé le genre du roman historique, eh bien, Jules Verne crée le roman de la science. Mm-hmm. Zola dira plus tard de Jules Verne que M. Jules Verne mettait la science en drame. Et la grande force de Jules Verne, c'est qu'il va effectivement se documenter d'une manière absolument exceptionnelle. Aujourd'hui, il utiliserait probablement Google et puis Gallica et tous les réseaux et toutes les informations que peut trouver sur numérique. Mais il faut imaginer qu'à l'époque de Jules Verne, c'est un rat de bibliothèque. Il va éplucher tous les récits d'explorateurs. Et c'est d'une telle précision que cet ouvrage, pour certains, eh bien, on se pose la question, mais s'agit-il d'un roman ou du véritable récit d'un voyage réalisé par de véritables explorateurs?
0: C'est ça, on a l'impression qu'il y est allé, très souvent. C'est quoi l'intrigue de ce roman, 5 semaines en ballon, dans les grandes lignes?
22: 5 semaines en ballon, dans les grandes lignes, on a entendu parler du docteur Ferguson, c'est un Anglais, beaucoup de personnages chez Jules Verne sont Anglais, un peu fou, beaucoup d'Anglais chez Jules Verne sont un peu fous, et qui, accompagnés de deux comparses, Dick et Joe, vont traverser toute l'Afrique de Zanzibar, de la partie donc orientale jusqu'à la partie occidentale, en finalement 5 semaines. Mmh. Avec un ballon un petit peu spécial, il n'y a pas une invention, on va dire, technologique considérable, c'est une sorte de mélange de ballons à hydrogène et de ballons à air chaud, et qui doit permettre ainsi de tenir pendant plusieurs semaines, tout en se posant néanmoins au fur et à mesure de l'aventure. Et un des objectifs de ce voyage est de découvrir les fameuses sources secrètes et sacrées du Nil, qui est un objet, au moment même où Jules Verne écrit le roman, qui est d'une actualité extrêmement forte.
0: On ressent bien ici sa passion pour la géographie. Lui-même le disait, sa matière préférée à l'école, c'était la géographie. Parfois, on le qualifie d'auteur de science-fiction. Lui ne se voyait pas comme ça. Il avait envie de faire partager son amour pour la géographie.
22: Ah oui, lorsqu'il est interviewé, notamment une fois, par un journaliste qui lui parle de la science, de sa passion pour la science, Jules Verne dit « Oh non, la science ne m'emballe pas. La géographie, oui, ça. Les machines, la machine à vapeur. Il peut contempler une machine à vapeur pendant des heures comme il pourrait contempler un tableau de Raphaël, effectivement. Ouais. Et une chose assez extraordinaire de 5 semaines en ballon, c'est qu'une des conséquences pratiques dans sa vie personnelle et professionnelle, c'est qu'il va être élu membre de la Société de Géographie de Paris. Mmh. Alors que généralement, ce sont des explorateurs, des aventuriers qui avaient ce privilège. Eh bien, la publication de ce roman fait qu'il va avoir le même statut, on va dire, qu'un géographe. Grave qu'un explorateur des mondes de cette époque.
0: Alors, 5 semaines en ballon, c'est le début d'une longue série. Jules Verne va travailler pendant 40 ans à ses voyages extraordinaires, 62 romans, 18 nouvelles. Le fil conducteur de tout ça.
22: Le fil conducteur, il va véritablement être donné 3 ans plus tard. 5 semaines en ballon, comme vous l'avez dit, c'est 1863. De toute évidence, à l'époque, au moment où Jules Verne publie ce roman, c'est un coup d'essai. Jules Verne n'a pas probablement encore les idées claires pour la suite. Et c'était sa rencontre avec l'éditeur Hetzel, le commencement du travail de voyage et aventure du capitaine Atterras, probablement les échanges avec son éditeur, et qui va donner naissance 3 ans plus tard à ce qui va devenir donc le cycle des voyages extraordinaires dans les mondes connus et inconnus, dont 5 semaines en ballon, rétroactivement parlant, devient le premier roman. Les voyages extraordinaires dans les mondes connus, eh bien, le premier roman qui porte véritablement ce titre, c'est Voyages et aventures du capitaine Atterras, qui est un roman polaire, et il y a une introduction signée de Jules Verne et de Hetzel qui explique le projet qui va être d'entraîner tous ses lecteurs dans toutes les parties du monde, les profondeurs de la mer, les profondeurs de la terre, l'espace, etc., jusqu'aux limites des mondes connus et inconnus, et de raconter l'histoire de l'univers. Oui. Voilà le projet.
0: Oui, et c'est un joli projet. Évidemment, on ne pouvait pas passer à côté. On note aussi une évolution. C'est-à-dire que si on prend 5 semaines en ballon, la vision qu'il donne de l'Afrique est assez empreinte des clichés de son époque, des visions de son époque. Donnez-nous quelques exemples de ces facilités qu'il va employer.
22: Pas automatiquement des facilités, mais c'est effectivement le regard que l'on peut porter sur l'Afrique, donc une grande partie est encore une terra incognita. C'est amusant de constater que Jules Verne commence ses aventures extraordinaires avec 5 semaines en ballon et va terminer avec le dernier roman des voyages extraordinaires qui va être fini d'écrire par son fils Michel, c'est l'étonnante aventure de la mission Barsac qui se termine en Afrique. Donc la boucle est véritablement faite. Et on voit bien tout au long de son histoire combien la vision de l'Afrique va naturellement complètement évoluer. On a notamment un roman qui s'appelle Un capitaine de 15 ans, que Jules Verne écrit 15 ans plus tard, qui est peut-être le roman le plus
0: autobiographique de Jules Verne, non pas qu'il se met en scène, mais c'est sa passion de la mer. Jules Verne vient de s'acheter son plus beau yacht, le Saint-Michel III. Il réhabite Nantes, il est au sommet de sa gloire. Nantes, qui est le grand port négrier, malheureusement, dont on connaît l'histoire. Et son fils, problème avec son fils Michel, et un capitaine de 15 ans, ce sont tous ces ingrédients de la passion de la mer, de la question de la traite négrière, de son problème avec son fils, où là, il va mettre en scène un héros de 15 ans qui va se retrouver dans une situation extraordinaire.
19: Et vous avez proposé, on accepte avec grand plaisir, de nous lire un court texte de ce capitaine de 15 ans qu'il a écrit donc en 1870.
0: Alors songez bien que ce texte est écrit donc à Nantes et toute la force que cela peut représenter en étant nantais. La traite. Personne n'ignore la signification de ce mot qui n'aurait jamais dû trouver place dans le langage humain. Ce trafic abominable, longtemps pratiqué au profit des nations européennes qui possédaient des colonies d'outre-mer, a été interdit depuis bien des années déjà. Cependant, il s'opère toujours sur une vaste échelle et principalement dans l'Afrique centrale. En plein 19e siècle, la signature de quelques États qui se disent chrétiens manque encore à l'acte d'abolition de l'esclavage. On pourrait croire que la traite ne se fait plus, que cet achat et cette vente de créatures humaines ont cessé. Il n'en est rien. Et c'est là ce qu'il faut que le lecteur sache, s'il veut s'intéresser plus intimement à la seconde partie de cette histoire. Il faut qu'il apprenne ce que sont actuellement encore ces chasses à l'homme qui menacent de dépeupler tout un continent pour l'entretien de quelques colonies à esclaves. Où et comment s'exécutent ces razzias barbares, ce qu'elles coûtent de sang, ce qu'elles provoquent d'incendies et de pillages, enfin, au profit de qui elles se font.
19: Merci Olivier Sauzereau pour cette très belle lecture. On voit là à quel point Jules Verne est engagé. Pour son époque, là, il s'engage.
0: Il s'engage, c'est un des points très très forts que vous retrouvez dans plusieurs romans de Jules Verne où il y a véritablement une dénonciation de l'esclavagisme, ce qui est très fort en tant que Nantais, effectivement. Et puis, la question de l'émancipation des peuples, oui, qui est vraiment très très présente également dans son œuvre.
19: Alors, d'où vient cette passion de Jules Verne pour le voyage et l'exploration du monde? Elle semble l'avoir habité très tôt, en tout cas, à en croire ce récit. Nous sommes à l'été 1839, Jules Verne a donc 11 ans et dans la maison familiale, l'heure est à l'inquiétude. Il est midi, mais personne ne songe à se mettre à table.
1: Jules s'est volatilisé. Mathurine, qui élève l'enfant, l'a vu partir à 6h du matin, l'instant où elle ouvrait ses volets. Peut-être est-il allé se baigner dans la Loire qui coule en contre. Sophie Verne, la mère du disparu, sanglote.
2: Mais cet enfant est mort, cet enfant s'est noyé comme se sont noyés il y a 3 ans sur la prairie de Mauves, ses cousins tronçons, pendant une chasse aux canards.
4: Paul le cadet et les deux petites sœurs pleurent à chaudes larmes. Les minutes s'écoulent, dramatiques. Soudain, un marinier demeurant au passage d'eau de la Grenouillère arrive en courant.
1: Je buvais mon muscadet matinal au cabaret de l'homme qui porte trois malices quand j'ai vu Monsieur Jules partir en canot.
2: Mon Dieu, dans quelle direction?
1: Dans la direction du Trois-Mâts, la Coralie.
4: Un long courrier?
1: Oui, monsieur. Et qui a levé l'ancre peu après.
4: Pour où?
1: Pour les Indes.
2: Les Indes? Oh, mon enfant.
1: Sophie Verne s'évanouit. Pierre Verne se précipite vers l'omnibus à chevaux, puis, grâce au pyroscaphe, le bateau à vapeur à roues, il réussit à rejoindre la Coralie qui fait escale à Paimbœuf. Il monte à bord et récupère son fils, Jules, transformé en mousse et pas très fier.
4: Enfin, Jules, pourquoi as-tu fait ça?
1: À cause de Caroline.
4: Caroline, ta cousine?
1: Mais oui, papa. Jusqu'à présent, je lui glissais des fleurs des champs à travers les grilles. Et cette fois, j'avais décidé de lui rapporter un collier de corail.
19: Olivier Sauzereau, c'est une légende familiale, cette histoire de fugue de Jules Verne à 11 ans pour un collier de corail?
0: Alors, c'est une légende familiale de toute évidence assez tardive, puisque c'est la première biographe de Jules Verne, Madame Alotte de Laffus, personnage extrêmement sympathique, qui a écrit la première biographie dans les années, je crois, 1910 ou 1920, mais qui, malheureusement, ne citait pas ses sources et avait tendance un petit peu à enjoliver les choses. Mmh. Et tout d'un coup, cette histoire apparaît dans un de ses ouvrages, alors que ça n'y était pas, curieusement, dans les ouvrages précédents, ce qui laisse supposer tout de même que ce n'était pas une histoire qu'on racontait dans la famille. Et aujourd'hui, on considère que c'est probablement une légende inventée par Madame Alotte de Laffus. Après, toute légende a un fond de vérité. Certains, dans la famille Verne, disent qu'en réalité, l'histoire, ce serait Paul Verne. Bon,
22: Qu'en est-il ? On ne sait. Toujours est-il que dans la légende, on dit que Jules, pour amadouer son père, aurait promis « Papa, je ne voyagerai plus que par le rêve et l'imagination ».
0: Ah oui.
22: C'est un peu trop beau quand même.
0: C'est un peu trop beau, mais en tout cas, il va en faire voyager plus d'un par le rêve et l'imagination. Est-ce qu'il y a des romans de Jules Verne qui se passent en France ? Je ne crois pas.
22: Alors si, pas beaucoup, effectivement. Alors, y en a un qui me vient tout de suite en tête, c'est Mirifique aventure de maître Antifère, qui ne se passe pas intégralement en France, mais dont une grande partie se passe à Saint-Malo, avec l'histoire extraordinaire d'un maître caboteur en retraite, maître Antifère de Saint-Malo, qui a en sa possession une lettre léguée par son père, où il est dit qu'un extraordinaire trésor est caché sur une île, et seule la latitude de cette île est indiquée, mais un jour, un messager viendra du Caire pour donner la précieuse longitude.
0: Nous partons à la découverte des mondes de Jules Verne, le temps d'un bivouac, en compagnie d'Olivier Sauzereau.
5: Emmett, croyez-vous qu'un jour viendra où nous pourrons nous embarquer pour la Lune, comme nous voyageons à travers le pays en train ?
7: Sans nul doute. Remarquez, il faudra attendre 84 ans, et ce ne sera pas en train, mais en véhicule spatial, en capsule envoyée dans les airs par des fusées, des

0: Friends Again, c'était Baby Rose dans le temps d'un bivouac.
1: Un étrange monde crépusculaire s'ouvrait devant moi. J'avais l'impression d'être le premier à poser le pied sur une autre planète, d'être un intrus dans le jardin murmurant des abîmes. Mais le capitaine Nemo et moi n'étions pas seuls. Il y avait là des chasseurs et des fermiers venus du sous-marin qui récoltaient leur provende au fond de la mer. Je ne pouvais que m'émerveiller devant l'habileté de cet homme qui, tel un conquérant, avait su imposer sa loi à ces domaines ignorés.
0: 20 000 lieues sous les mers et le capitaine Nemo, l'un des plus célèbres romans de Jules Verne. Olivier Sauzereau, auteur de Le Monde illustré de Jules Verne aux éditions Actes Sud, spécialiste de Jules Verne, incollable, on l'entend depuis le début de cette émission sur l'œuvre de ce romancier. Vous nous resituez un petit peu l'histoire de 20 000 lieues sous les mers ?
2: Alors, 20 000 lieues sous les mers, c'est effectivement un des romans avec le tour du monde en 80 jours, les plus extraordinaires de Jules Verne. Nous avons tout d'abord ce personnage, le professeur Aronnax, dont on peut remarquer, lorsqu'on regarde les gravures du roman, que c'est le portrait de Jules Verne. Ouais. Jules Verne sans la barbe, à ce moment-là, ce qui change beaucoup la physionomie du personnage. Et on a la preuve aujourd'hui que c'est à partir d'une photo de Jules Verne que le croquis, que le portrait du professeur Aronnax a été réalisé. Et le professeur Aronnax, avec deux amis de comparse, son aide conseil, et puis le hasard fait qu'il y a un harponneur, Ned Land, vont se retrouver dans une des plus incroyables aventures, en poursuivant ce qu'ils pensent être un monstre sous-marin qui crée une frayeur sous toutes les mers du monde. Ils vont se retrouver à l'intérieur d'une machine extraordinaire, un sous-marin avec son équipage et un personnage, le capitaine Nemo. Alors, c'est un roman, 20 000 lieues sous les mers, tout comme les romans lunaires, qui va donner une image de Jules Verne, de prophète de la science. Et aujourd'hui encore, beaucoup de personnes imaginent que Jules Verne a inventé le sous-marin. Mmh. Ce qui est totalement faux. Et ça n'enlève rien au génie de Jules Verne et au aspect extraordinaire de ce roman. Lorsque Jules Verne écrit 20 000 lieues sous les mers, on est en plein test déjà de sous-marins militaires. L'idée du sous-marin existe, on va dire, même depuis l'Antiquité, avec Alexandre. Mais bon, dès la fin du XVIIIe siècle, on a déjà des tests. Il y a le Nautilus, et déjà un Nautilus qui existe au début du XIXe siècle.
0: Même
2: déjà.
0: Le Nautilus, alors oui, il n'invente pas le nom le Nautilus.
2: Non, le nom, il y a un nom qui existe déjà, et Jules Verne en parle d'ailleurs dans son roman. Mais la force de Jules Verne, c'est que bien évidemment, les

0: Les sous-marins qui existent à l'époque de Jules Verne ne sont encore que des prototypes qui ne fonctionnent pas bien d'ailleurs. Il faudra attendre au moins une vingtaine d'années pour que véritablement on ait des sous-marins opérationnels. Et la force de Jules Verne, grâce à la magie de la littérature, eh bien, va nous imaginer un sous-marin parfait. Un sous-marin fonctionnant d'une manière absolue. Et il va imaginer ce qui pourrait se passer avec une telle machine. Donc là, il y a une prouesse littéraire, artistique, qui mêle la science, la technique, où bien évidemment Jules Verne est flou sur l'énergie, l'électricité. De quoi est-elle produite? Bon, il y a une sorte d'incertitude. Naturellement, c'est le talent de l'artiste de laisser un certain flou par rapport à ça.
1: Et puis, il y a ce personnage.
0: Et puis, il y a Nemo.
1: Il y a ce personnage, le capitaine Nemo, que vont rencontrer, du coup, le professeur Aronnax, dont vous parliez, qui est un petit peu donc, ce Jules Verne, ce double de
0: Jules
1: Verne.
0: Qui est le narrateur du roman.
1: Qui est le narrateur du roman et qui rencontre le capitaine Nemo.
2: Entrez, messieurs. Veuillez vous asseoir.
3: Merci.
2: Professeur, servez ces messieurs. On est en train de faire sécher vos vêtements, vous les aurez ce soir. Et maintenant, je vous prie d'user de ma très humble hospitalité.
4: Très humble, qu'il a dit. Vous ne vous refusez pas grand-chose, patron.
2: Appelez-moi Capitaine Nemo.
4: Laissez-nous vous dire notre gratitude, capitaine. Vous nous avez sauvé la vie.
2: Ne parlons donc pas de gratitude. Vous n'êtes qu'en liberté provisoire. Je ne vous conseille guère de chercher à vous échapper. Vous savez à quoi vous en tenir.
5: Ça se discute. Les prisonniers ont bien le droit de s'évader, pas vrai?
2: C'est très juste.
5: Tandis qu'un invité ne l'a pas.
4: C'est ce qui fait qu'on est un petit mélange des deux.
2: C'est là, en effet, un heureux compromis, Maître Land. Je ne tolère aucun hôte à bord du Nautilus et vous êtes considérés comme des prisonniers.
1: Olivier Sauzereau vient de m'appâter pendant que l'on écoutait ce son en me disant « Je peux vous révéler le secret de Nemo ». Alors évidemment, je veux en faire profiter les auditeurs. C'est quoi le secret de Nemo?
0: Eh bien, dans la toute première version manuscrite de Jules Verne qu'il envoie à son éditeur, le capitaine du sous-marin Nautilus ne s'appelle pas Nemo. C'est un prince polonais, immensément riche, dont toute la famille a été massacrée d'une manière effroyable, femmes, enfants, par l'armée russe. Et seul rescapé de cette boucherie, le capitaine, ce prince, va utiliser ses talents d'ingénierie et sa fortune immense, et avec quelques compagnons épris de liberté, d'indépendance, eh bien, ils vont construire cette machine incroyable, le Nautilus, et quitter définitivement cette terre ingrate pour devenir maître des océans. Mais chaque fois qu'il voit un navire militaire russe sur sa route, c'est plus fort que lui, il le pulvérise. Lorsque l'éditeur Hetzel lit le manuscrit, il répond tout de suite à Jules Verne, vous êtes complètement toqué. Je vous rappelle que nous avons un marché éditorial avec les Russes, que vos romans s'y vendent très très bien. Vous allez me changer ça parce que là, on va créer une crise géopolitique.
1: Oui, diplomatique en
0: et
1: tout cas.
0: Diplomatique. Et Jules Verne essaye de tenir bon. Il y tient à son prince polonais. Et puis bon, il y a cette idée aussi de la Pologne auquel il tient beaucoup, cette émancipation des peuples, etc. Et puis finalement, c'est Jules Verne, qui va avoir l'idée par la contrainte éditoriale et en l'occurrence aussi commerciale et politique. Il va écrire à un moment donné, quelques semaines, peut-être même quelques mois plus tard, après avoir tenté de résister auprès de son éditeur, il va écrire à son éditeur « Il m'est venu une idée absolue. Je vais donner pour nom au capitaine du sous-marin Nautilus celui de Nemo. Personne. » Ce qui veut dire « personne » en latin. On ne connaît pas son histoire. Elle est terrible, elle est terrifiante. De toute évidence, on devine que sa famille a été massacrée. Par qui? Comment? Pourquoi? On ne sait. Il pulvérise des navires militaires sur sa route. Qui sont-ils? Quel en est le pavillon? On ne sait. C'est une idée extraordinaire, parce que lorsque nous lisons au jour d'aujourd'hui encore 20 000 lieues sous les mers, eh bien, on peut projeter toutes les situations, tous les contextes politiques sur le personnage de Nemo. Et certains commentateurs politiques, connaisseurs de Jules Verne, avaient d'ailleurs projeté l'idée lors du 11 septembre 2001, où on voyait ces avions traverser de manière effroyable les tours de New York. Eh bien, cette parallèle avec le sous-marin Nautilus qui traverse à un moment donné un navire avec ses grappes humaines qui se jettent dans la mer et qui meurent d'une manière effroyable.
1: Mais ce capitaine Nemo, il a quelque chose d'assez effectivement misanthrope. Il ne ressemble pas tellement aux autres personnages de Jules Verne, qui aiment la science, qui aiment la modernité, qui voient le monde futur meilleur. Lui a l'air très désabusé, même si son sous-marin est très technologique, on a l'impression qu'il en veut à la Terre entière.
6: Ah, il en veut à la Terre entière. C'est un personnage, comme aurait pu dire Voltaire, c'est une pierre d'aimant. C'est-à-dire qu'il a un côté attirant, sublime, fascinant, et un côté totalement repoussant. En sachant qu'il y aura la rédemption, là aussi, du capitaine Nemo qui réapparaît, comme vous le savez, dans l'île mystérieuse, et ce n'est plus tout à fait le même capitaine Nemo, bien évidemment. Mais quand vous dites que c'est un personnage très différent des autres, ouais. Pas tout à fait. On retrouve cette complexité, effectivement, dans différents autres personnages. Je pense notamment à Robur le Conquérant, qui est un personnage...
1: Alors remettez-nous Robur le Conquérant, on l'a peut-être moins en tête que Nemo.
6: C'est un ingénieur encore plus fou, plus terrible que Nemo, encore avec un but moins précis, et qui est l'inventeur d'une machine volante, une sorte d'hélicoptère avant l'heure qu'il appelle l'Albatros, et avec le projet finalement de devenir maître du monde, un personnage d'ailleurs qui réapparaît 20 ans plus tard dans un des derniers romans de Jules Verne qui s'appelle Maître du monde.
1: Vous nous avez dit, Jules Verne, c'est un petit peu, le professeur Aronnax, c'est un petit peu le double de Jules Verne. Est-ce que Jules Verne est lui-même un voyageur, ou est-ce qu'il nous a fait tous voyager sans jamais bouger, lui, de son siège d'écrivain?
6: La légende, là aussi, c'est plus à montrer un Jules Verne entraînant ses lecteurs dans toutes les parties du monde sans jamais lui-même quitter son cabinet d'écriture. C'est vrai pour les 20 dernières années de sa vie, effectivement, où Jules Verne est amiénois, il est dans la ville de sa femme, sa ville d'adoption, et c'est quelqu'un qui ne voyage plus. Mais avant 1886, eh bien, nous sommes face à un Jules Verne qui voyage, et qui voyage en particulier en tant que voileux, en tant que marin amateur, dans le sens noble du terme. C'est quelqu'un qui a la passion de la mer, au point qu'il va avoir 3 bateaux successifs. D'ailleurs, quand il publie 5 semaines en ballon, et puis qu'il a ses premiers succès avec Voyage au centre de la Terre et les 2-3 autres romans qui suivent, qu'est-ce que fait Jules Verne? Il n'achète pas un appartement, une maison. Non, non, il investit dans un bateau. C'est son premier acte d'achat important. Il a une passion de la mer, et Jules Verne dit régulièrement qu'il a besoin de cela pour se secouer la cervelle. Mais ces bateaux sont aussi des cabinets d'écriture flottants. 20 milieux sous les mers est en partie écrit à bord de son premier bateau. Alors, c'est pas des voyages extraordinaires, mais bon, il sillonne toute la Méditerranée, les côtes de l'Afrique du Nord. Il fait aussi la traversée de l'Atlantique avec le Great Eastern aussi.
1: Alors, il a une passion pour la mer et les océans. Il semble aussi avoir une obsession pour les volcans. Ils ressurgissent à tout coin de romans, y compris dans 20 milieux sous les mers, grâce à un roman qu'il arrive à retrouver les vestiges, j'ai observé les vestiges de l'Atlantide. Oui. Et puis, évidemment, dans un de ses romans, c'est un volcan islandais qui va servir de porte d'entrée pour un voyage incroyable.
7: Mais où sommes-nous?
8: C'est l'océan. C'est incroyable. On est retourné à la surface. Comment est-ce possible?
7: Nous sommes descendus à la verticale, puis nous avons fait un angle de 45 degrés.
9: Non. Nous sommes ici.
10: Mais alors le ciel?
9: Ce n'est pas le ciel. Cette lumière ne vient pas du soleil ni de la lune. C'est une sorte d'aurore boréale, un phénomène purement électrique. Au-dessus de ces nuages, il y a une voûte de granit.
7: Et au-dessus de cela?
9: Une montagne. Et par-dessus, l'océan.
7: Faut-il que cette voûte soit solide pour soutenir un tel poids?
8: Dieu a utilisé des matériaux drôlement résistants.
1: Nous sommes évidemment en train de voyager au centre de la Terre, Olivier Sauzereau. Là encore, une idée géniale de Jules Verne, qui invente un voyage. Souvent, il a été visionnaire. Là, il a été au-delà du visionnaire.
6: J'allais le dire, là. Ah, oui. C'est, je pense, le seul voyage qui n'a pas été réalisé. Ouais. Et on peut difficilement imaginer comment il peut être réalisé, d'ailleurs. C'est une idée extraordinaire, effectivement. C'est un très, très, très beau roman. Un roman relativement court. C'est un roman que je conseille beaucoup, d'ailleurs, à des jeunes lecteurs qui, ou des moins jeunes, qui voudraient commencer à découvrir Jules Verne. On a une histoire d'amour, mmh. on a un voyage initiatique. Le héros n'est pas celui que l'on croit, c'est ce jeune garçon finalement, Axel, qui va passer du statut de jeune garçon à celui d'homme, qui va lui permettre de demander la main de sa cousine Gruben, qui l'a poussé d'ailleurs à suivre son oncle, le professeur Lidenbrock, dans ce projet totalement fou.
1: Ouais. Mais l'idée de Jules Verne, c'est finalement, c'est plus un voyage dans le temps, parce que
6: Absolument.
1: Plus il s'enfonce dans les couches terrestres, et plus il remonte le temps, il va à la découverte d'animaux qui ont disparu à la surface de
6: Vous l'avez très bien exprimé. C'est un roman que Haroun Taziev n'aimait pas, si j'ai bien compris. Mais je pense que Haroun Taziev, le grand vulcanologue, est passé à côté du roman. Je ne pense pas que dans l'esprit de Jules Verne, il y ait eu l'idée de décrire réellement ce qui devait exister dans les profondeurs de la Terre. Son idée est plus, effectivement, un voyage initiatique, un voyage dans le temps, puisque, comme le dit Axel, comme vous l'avez dit aussi, en descendant dans les profondeurs terrestres, eh bien, il découvre les différentes couches de stratification dont Axel, Jules Verne, dit qu'il s'agit en réalité des pages, des chapitres de l'histoire de notre monde que nous découvrons au fur et à mesure, et au fur et à mesure que nous descendons, eh bien nous remontons l'histoire du monde pour arriver finalement à l'histoire du premier homme qu'ils vont découvrir d'une certaine manière. Là aussi, on est dans une actualité aussi très intéressante par rapport aux découvertes qui se font à l'époque de Jules Verne, sachant qu'il y a deux versions de Voyage au centre de la Terre. Il y a la version en feuilleton et puis il y a la version en livre où il va rajouter un ou deux chapitres par rapport à des découvertes contemporaines de son époque.
1: Ah oui, il fait des mises à jour
6: en fonction
1: des...
6: C'est un cas particulier. Ouais. Mais en sachant qu'effectivement, il y a Jules Verne, quasiment tous les romans de Jules Verne sont publiés en feuilleton à l'époque, dans des grands journaux, dans des magazines. Et ensuite, il y a la forme éditoriale et il y a effectivement une transformation éventuellement du roman.
1: Allez, suite de nos aventures dans les mondes de Jules Verne dans un instant, et si on tentait un tour du monde en 80 jours, vous écoutez Le Temps d'un bivouac sur France Inter.

0: India Song, c'était Jeanne Moreau sur France Inter.
1: 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Daniel Fievé.
2: À vous, Flanagan.
3: Eh bien, à mon humble avis, les circonstances ont joué en faveur du voleur. Si l'homme est aussi réellement habile que Fogg le dit, il trouvera bien des endroits pour se cacher.
4: Oh oui, le monde est bien assez vaste.
5: Oui. C'était vrai il y a plus d'un siècle. Aujourd'hui, on fait le tour du globe en 3 mois, messieurs.
6: Précisons, on a un peu moins que cela, en 80 jours.
7: Vous voulez dire qu'on peut faire le tour complet du monde en 80 jours?
6: C'est bien ce que j'entends.
3: Oh, il dit des insanités.
5: Non, Fogg marque un point ici. Aux Indes, la péninsule Railway vient d'ouvrir il y a pas de 15 jours. Une ligne qui raccourcit beaucoup le parcours. Je l'ai lu dans le Daily Telegraph.
3: On le connaît, le Daily Telegraph. Je dis que c'est impossible.
6: Non, rien n'est impossible.
4: En admettant même qu'on ait des conditions idéales de transport, il reste malgré tout les typhons, les naufrages, tout ce qui peut causer un retard.
5: Je tiens compte de l'après-midi.
3: Ouais, tout ça est bien joli, Fogg, mais je serais curieux de vouloir faire ça en 80 jours.
6: Vous êtes convaincu que j'échouerai?
3: À tel point que je suis tout prêt ce soir à parier 5000 livres que vous échoueriez.
6: Expliquons-nous sans détour, Stuart. Est-ce que vous me mettez solennellement au défi de faire le tour du monde en 80 jours?
3: Oui, monsieur, et je suis même prêt à appuyer ma conviction par l'affichage de mon chèque aujourd'hui dans le hall.
6: Écoutez, messieurs, j'ai en dépôt chez Baring Frères la somme de 20 000 livres sterling. Je suis prêt à la parier en entier au terme que nous venons de mentionner. À savoir que je peux effectuer le tour du monde en 80 jours. C'est-à-dire en 1920 heures, ou encore, messieurs, si l'on préfère, en 115 200 minutes.
0: Et voici posé le défi lancé par le livre de Jules Verne, Le Tour du Monde en 80 jours, Olivier Sauzereau. Là encore, il faut se remettre dans le contexte pour comprendre ce qu'il y a d'original. Là encore, il a su saisir de son époque ce qui devenait possible et qui ne l'était pas encore quelques décennies auparavant.
8: Ça, c'est un coup de génie de Jules Verne. Le Tour du Monde en 80 jours correspond effectivement au développement des chemins de fer, des lignes transatlantiques, des nouveaux moyens de communication, à l'industrie qui se développe de plus en plus. Et Jules Verne va avoir cette idée extraordinaire, qui est une idée romanesque merveilleuse, qui semble-t-il, selon ce qu'il raconte, est née de la lecture d'un article de presse dans le journal. Et puis, la fin, que je ne révèle pas, si on n'a pas lu le roman, c'est dommage de la révéler, mais qui est un coup de théâtre extraordinaire. C'est le roman à plus grand succès de Jules Verne, de son vivant. Ce sont 100 000 exemplaires, ce qui est un chiffre absolument considérable à l'époque de Jules Verne. Et c'est un roman qui, au jour d'aujourd'hui encore, par ses adaptations cinématographiques, dont celle, je crois, qui a une dizaine d'années pour la dernière, est un roman encore immensément célèbre.
0: Avec pour personnage principal, donc, Phileas Fogg. Et là encore, c'est un extrait du Tour du Monde en 80 jours que vous nous lisez, Olivier Sauzereau.
8: Phileas Fogg était de ces gens mathématiquement exacts qui, jamais pressés, toujours prêts, sont économes de leurs pas et de leurs mouvements. Il ne faisait pas une enjambée de trop, allant toujours par le plus court. Il ne perdait pas un regard au plafond. Il ne se permettait aucun geste superflu. On ne l'avait jamais vu ému ni troublé. C'était l'homme le moins hâté du monde, mais il arrivait toujours à temps. Toutefois, on comprendra qu'il vécut seul et, pour ainsi dire, en dehors de toute relation sociale. Il savait que dans la vie, il faut faire la part des frottements. Et comme les frottements retardent, il ne se frottait à personne.
0: Voilà, encore un personnage singulier de Jules Verne. Alors, vous l'avez dit, on ne va pas révéler la fin du roman. Ce qu'on peut quand même dire, c'est que Phileas Fogg reviendra. Et il reviendra accompagné d'une femme. Donc, lui qui voulait se frotter à personne, il aura quand même appris un petit peu à se frotter au monde.
8: Eh oui, une très belle histoire d'amour avec Mistress Aouda. Nous sommes à peu près dans le premier tiers du roman environ. Et il traverse les Indes. Et là, cette fameuse ligne de chemin de fer dont on entendait parler, ben ouais. En fait, là, il y a une mauvaise surprise, puisqu'ils sont obligés de traverser, le train n'existe pas encore, ils sont obligés de traverser donc, les forêts indiennes à dos d'éléphants. Et là, ils vont se retrouver face à un sacrifice humain, où une jeune indienne doit être sacrifiée avec son époux Maharaja, mort. Et Phileas Fogg décide de consacrer quelques heures de son voyage pour sauver cette femme. Il a donc du cœur.
0: Il a du cœur. Voilà. Malgré le chrono qui tourne, malgré et le défi chrono, et les sommes en jeu, il prend le temps qu'il faut.
8: Quand j'ai le temps, comme il dit face à cette remarque.
0: La place des femmes dans l'œuvre de Jules Verne.
8: Alors c'est une place qui évolue. On dit souvent de Jules Verne que les femmes sont inexistantes. C'est faux. Là aussi, on a des femmes chez Jules Verne et des sacrés bouts de femmes quand même, parce que on a des femmes voyageuses, des femmes qui vont vivre les aventures de leurs compagnons hommes. Pensons à Helena Campbell par exemple dans Le Rayon Vert, qui est l'héroïne principale de ce roman absolument merveilleux. Cette jeune femme qui ne veut pas se marier, ou tout au moins choisir son mari, voilà, et qui trouve comme stratagème qu'elle ne songera à se marier que lorsqu'elle aura vu le rayon vert, ce phénomène astronomique optique, voilà. Mais on a d'autres personnages absolument extraordinaires, également féminins, qui vont vivre des aventures absolument merveilleuses, et certaines femmes, je pense notamment au Pays des Fourrures, qui sont de véritables exploratrices, qui ne sont pas là pour faire joli, et qui sont vraiment des aventurières, des exploratrices absolument remarquables.
9: À l'intérieur de la lune, la grotte aux champignons géants. Mais la lune est habitée par les Sélénites.

0: prisonniers du roi de la lune, le roi des Sélénites, nos courageux héros vont-ils parvenir à s'échapper ?
1: Adaptation radiophonique du film de Méliès, Le Voyage dans la Lune, lui-même inspiré des livres de Jules Verne. Alors il y avait De la Terre à la Lune et Autour de la Lune, c'est-à-dire que Jules Verne a plusieurs fois imaginé d'envoyer ses héros sur la Lune.
2: C'est la même histoire,
1: ouais,
2: qui se suit.
1: Qui se suit. Comment il les propulse sur la Lune ?
2: Très rapidement, la force de Jules Verne par rapport à tous ses prédécesseurs, c'est qu'il n'est pas le premier à imaginer un voyage vers la Lune. Là aussi, on pourrait remonter très très loin, citons Cyrano de Bergerac, mais aussi différents auteurs voilà, qui ont imaginé un voyage vers la Lune, Francis Godwin au XVIIe siècle, etc. Mais la force de Jules Verne, c'est qu'il va tenter de rendre cela crédible. Évidemment, aujourd'hui, ça peut nous faire sourire parce qu'il utilise un canon, c'est plutôt d'ailleurs un mortier, qui, par une puissance extraordinaire, va être capable d'envoyer un boulet sur la Lune, puisque au départ, il s'agit de tirer au boulet sur la Lune. Alors, c'est assez amusant, c'est d'une actualité tout à fait extraordinaire, puisque le projet, c'est celui des artilleurs américains qui veulent prouver aux yeux du monde qu'ils sont les meilleurs artilleurs du monde. Voilà. Donc, pour le prouver, eh ben, on va tirer au boulet sur la Lune. Voilà. C'est uniquement, au départ, un projet de communication de politique militaire, voilà, ouais. Géopolitique. Et puis, le roman va totalement évoluer, puisque ben, finalement, il y a un Français qui s'appelle Michel Ardan qui va envoyer un télégramme et qui va dire ben, remplacer le boulet par un obus cylindro-conique creux parce que je vais me mettre à l'intérieur et je vais faire le voyage vers la Lune. Et ce projet militaire, de communication militaire, eh bien, devient un projet poétique extraordinaire. C'est le projet Apollo.
1: Ouais. Avec cette force de Jules Verne qui, tout le long de son roman, évoque les Sélénites, les habitants de la Lune, mais finalement ne répond jamais à cette question, contrairement à Méliès, là on entendait dans l'extrait avec les habitants de la Lune où tout est très concret. Lui, il suggère et il laisse planer le mystère.
2: C'est un coup génial de Jules Verne. Il faut imaginer, on a peine à en avoir conscience, mais à l'époque de Jules Verne, au 19e siècle, la question de la vie extraterrestre est très très très présente dans la littérature, dans la presse, auprès de certains astronomes qui vulgarisent la science, comme Camille Flammarion, qui fait des ouvrages entiers sur les Sélénites, les Joviens, sur les Saturniens, etc. Et cette question de la Lune habitée est naturellement présente. Et Michel Ardan, le héros français qui part donc vers la Lune, il veut vérifier, il est persuadé que la Lune est habitée, mais il va arriver une mésaventure, c'est qu'ils vont rater la Lune. Ils vont rater la Lune, ils ne se posent pas sur la Lune et ils vont se retrouver en orbite autour de notre satellite naturel. Ça résout deux problèmes. Oui. Le premier, c'est un atterrissage un petit peu brutal et surtout un redécollage dont on peut imaginer que Jules Verne aurait eu quelques difficultés pour faire redécoller son obus. Mais ça permet surtout de ne pas avoir à rencontrer les Sélénites. Sauf que nos héros sont dans leur capsule à tourner autour de la Lune, et à un moment donné, ils vont être du côté de la face cachée. Vous savez qu'il y a deux faces, une face invisible depuis la Terre, inconnue à l'époque de Jules Verne, le lieu de tous les fantasmes. Et certains auteurs imaginent que la civilisation sélénite est en réalité du côté de la face cachée, pour ne pas être vue depuis le côté terrestre.
1: Donc les héros de Jules Verne passent
2: ils vont tout
1: du
2: voir.
1: Côté de
2: du
1: cette
2: coup,
1: face cachée.
2: Ils vont tout voir, ils ont des lunettes, etc. Sauf que manque de chance, et c'est vraiment un manque de peau, au moment où ils survolent la face cachée de la Lune, eh bien c'est la pleine Lune. Donc du côté de la face cachée, c'est la nouvelle Lune, si l'on peut dire. C'est-à-dire que la Lune, la face cachée, est complètement dans le noir total. Michel Ardan s'arrache les cheveux parce que lui, il voulait vérifier si oui ou non la Lune est habitée. Sauf qu'il y a un moment donné, il y a un bolide qui explose dans l'espace d'une manière assez mystérieuse qui va donner une espèce de coup de flash pendant un dixième de seconde. Et sous leurs yeux exorbités, ils croient voir peut-être des formes géométriques, peut-être un reflet de lumière. Mais n'auraient-ils pas rêvé ? Ils ont probablement rêvé. Et ça, c'est la force de Jules Verne, c'est qu'il laisse notre imaginaire travailler.
1: Est-ce que Jules Verne est encore beaucoup lu aujourd'hui ? En tout cas, je pense qu'il va donner. Votre intervention va donner envie aux gens de le relire. Mais est-ce qu'il est encore beaucoup lu aujourd'hui ?
2: Alors, il ne faut pas rêver, bien entendu. Ce n'est plus la lecture du 19e siècle, ce n'est plus la lecture de l'entre-deux-guerres ou des années 50 ou 60. Mais Jules Verne est toujours lu. Et notamment, je me souviens très très bien lorsqu'il y a eu l'énorme succès de Harry Potter. Maintenant, ça commence un petit peu à tarder. Mais je me souviens très très bien d'avoir vu des jeunes lecteurs dont on disait à l'époque « Oh, les jeunes lecteurs, ils ne peuvent plus lire plus de 40 pages, c'est impossible. » Et puis on les a vus lire des Harry Potter avec des formats de livres absolument incroyables et qui se sont mis à lire des romans des auteurs comme Jules Verne. Donc on a toujours voilà, un petit noyau de lecteurs qui sont toujours présents.
1: Comment vous l'expliquez ça que, parce que évidemment, Jules Verne, il y a des tas de choses qu'il imaginait, par exemple, on n'a pas eu le temps d'en parler, mais il imaginait des voyages vers les pôles. Alors évidemment, à l'époque, ça n'avait jamais été fait. Maintenant, ça a été fait. Il imaginait la Lune, ça a été fait. Bon, il y a le centre de la Terre qui n'est pas encore fait, mais tout est aujourd'hui un peu daté. Pourtant, ça fonctionne encore.
2: Oui. Comment
1: comment vous l'expliquez ?
2: Je pense qu'il y a deux raisons. La première, c'est que Jules Verne, qui était un homme de théâtre, a écrit ses romans de telle manière que finalement, ils ont été facilement adaptables au théâtre. D'ailleurs, Jules Verne a adapté lui-même quelques-uns de ses romans au théâtre. Mais il a été aussi tout de suite le premier auteur adapté au cinéma, avec Méliès. L'histoire du cinéma artistique commence avec une adaptation de Jules Verne. Et aujourd'hui encore, on a du Jules Verne adapté. Vous avez 300 films qui sont des adaptations de Jules Verne. Donc Jules Verne est toujours très très présent.
1: En deux secondes, Olivier Sauzereau, s'il y avait un roman de Jules Verne encore assez méconnu, qu'on n'a pas cité et qui mériterait d'être découvert ou redécouvert, ce serait lequel ?
2: Allez, Le Sphinx d'Adidlas, que j'ai eu la chance de rééditer chez Actes Sud, illustré par Miles Hyman, remarquablement illustré.
1: Et qui emmène donc au pôle.
2: Qui emmène au pôle Sud dans une géographie imaginaire de Jules Verne.
1: Merci à vous, Olivier Sauzereau. Je rappelle le titre de votre livre, Le Monde illustré de Jules Verne aux éditions Actes Sud. On peut aussi découvrir une série de vidéos consacrées à l'ensemble de l'œuvre de Jules Verne. La série s'intitule Jules Verne Saga. On va mettre tout ça en lien sur la page de l'émission sur franceinter.fr. Merci à vous, Olivier Sauzereau.
2: Merci.
1: Et dans un instant, nous retrouverons Éric Birloez, comme tous les jeudis, pour partir sur la piste d'un aliment qui a voyagé avant d'arriver sur nos tables, aujourd'hui la noix de muscade.

0: C'était Zoukou Maisie qui chantait Pipatel dans le temps d'un bivouac.
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0: Bonjour Éric Birloez.
2: Bonjour Daniel.
0: Comme tous les jeudis en fin d'émission, vous nous emmenez sur la route d'un aliment qui a voyagé pour arriver sur nos tables. Et aujourd'hui, vous nous emmenez sur les routes de la noix de muscade.
2: Et oui, cette épice dont le lieu de naissance est situé très loin d'ici, à 13 000 km à vol d'oiseau de la maison de la radio. Alors cette noix de muscade, on ne l'a trouvée en effet à l'origine que dans quelques tout petits îlots, les îles Banda, situées dans l'archipel des Moluques, qui aujourd'hui fait partie de l'Indonésie. Alors cette noix de muscade, qu'est-ce que c'est ? C'est la graine unique que contient le fruit du muscadier, qui est un arbre d'assez grande taille, qui produit des fruits de couleur jaune-orangé, qui ressemblent, disons, à de gros abricots.
0: Ouais, évidemment, à partir de son berceau indonésien, la noix de muscade a fait un long voyage.
2: Un très long voyage. Alors d'abord, elle est introduite au Moyen-Orient par des marchands indiens et arabes, et ce sont ces derniers qui vont l'acheminer jusqu'aux rives de la Méditerranée orientale, évidemment tout en se gardant bien de révéler son origine géographique exacte. Et puis, grâce aux Génois et aux Vénitiens, la muscade va gagner ensuite toute l'Europe au Moyen-Âge, où elle est très appréciée par les élites sociales. C'est un produit de grand luxe, un signe de richesse et de prestige. On pourrait dire le caviar de l'époque, en quelque sorte.
0: Ah, carrément.
2: Et les cours européennes vont avoir pour ambition de se procurer la noix de muscade, bien sûr les autres épices également, directement à la source. Et ça, c'est pour s'affranchir des intermédiaires commerciaux, bien sûr très coûteux. Alors, les premiers à se lancer sont les Portugais. Au début du 15e, ils commencent à longer les côtes occidentales de l'Afrique. En 1488, Bartolomeu Dias franchit le cap de Bonne-Espérance, donc à la pointe sud du continent africain. 10 ans plus tard, Vasco de Gama ouvre la route des Indes. Il atteint le port de Calicut en Inde, dont les quais regorgent d'épices très très bon marché. Les Portugais poursuivent leur route et un jour, ils accostent sur les îles Banda, où ils découvrent des muscadiers.
0: Enfin, ils ont trouvé le trésor et d'autres pays européens vont vouloir eux aussi partir vers ce bout du monde pour tirer profit du commerce très lucratif, hein, on l'a compris, de la noix de muscade.
2: Et oui, alors c'est le cas des Hollandais qui, au début du XVIIe, vont évincer manu militari les Portugais de leurs comptoirs commerciaux en Asie. En 1621, les Provinces Unies, la Hollande, prend possession des îles Banda. Or, il se trouve que les Anglais, de leur côté, s'étaient emparés d'une de ces îles Banda, un îlot minuscule, 3 km de long, nommé Rune, où poussaient des muscadiers. Et là, un conflit va éclater entre les deux pays. Un traité sera signé en 1667 à Breda, aux Pays-Bas. Les Anglais vont céder Rune aux Hollandais qui, en échange, leur donnent une de leurs colonies d'Amérique du Nord. C'est aussi une île nommée Nouvelle-Amsterdam et qui deviendra New York. Et oui, et voilà comment Manhattan a été échangé contre un confetti de terre peuplé de muscadiers de l'autre côté du globe.
0: Incroyable. Et alors les Hollandais vont tout faire pour protéger leur monopole sur la noix de muscade.
2: Oui, alors pour maintenir des cours élevés, ils vont limiter la production et pour cela arracher des milliers de muscadiers, concentrer les arbres sur un tout petit nombre d'îlots, ce qui permet de mieux les protéger. Ils n'hésitent pas à brûler une partie des récoltes si elles sont trop abondantes et risquent de faire s'effondrer les cours. Et ils punissent de mort toute personne qui tenterait de dérober des graines ou des plants de muscadier pour les implanter sur un territoire étranger.
0: Ouais, mais pourtant, il va y avoir un aventurier qui va y parvenir.
2: Et oui, et c'est un Français nommé Pierre Poivre, un patronyme prédestiné, vous l'avouerez Daniel, pour un chasseur d'épices. Ouais. Donc Pierre Poivre, au XVIIIe siècle, il parvient à dérober aux Hollandais des plants de muscadier. Il les acclimate dans l'île Bourbon, l'actuelle Réunion, l'île de France, l'île Maurice actuelle. Et ça, c'est la fin du monopole hollandais de la muscade.
0: Et la noix de muscade était autrefois considérée comme une panacée. Depuis, son utilisation, c'est pour la cuisine, hein, elle est purement alimentaire, mais elle est loin d'avoir disparu, hein, Éric.
2: Non, et elle a même atteint au 18e des sommets extravagants. Les gens riches portaient toujours sur eux une petite boîte en or, en argent, en ivoire, qui renfermait une noix de muscade et une petite râpe, et ils l'utilisaient pour aromatiser leurs plats ou leur boisson. Le peintre Toulouse-Lautrec avait, lui, pour habitude d'ajouter systématiquement une pincée de poudre de muscade dans son verre de Porto.
0: Merci Éric Birloez, c'était passionnant comme toujours. Je rappelle que vous signez Le Pain, une croustillante histoire. C'est un livre tout aussi passionnant aux éditions Quoi. Et à lundi prochain Éric.
2: À bientôt Daniel.
0: Le temps d'un bivouac replie sa tente. À demain pour de nouvelles aventures. Bonjour Fabrice Drouel.
3: Bonjour Daniel.
0: Dans un instant, Affaires Sensibles, avec vous, comme tous les jours, à 15h. Et de quoi vous nous parlez aujourd'hui ?
3: Sully, le héros de l'Hudson. Vous savez, c'est le pilote qui a posé son avion sur l'eau à New York, qui n'a pas été formidablement récompensé d'ailleurs.
0: Ah oui,
3: une sorte d'injustice.
0: C'est héroïque ce qu'il a fait, ouais. ce pilote, on s'en souvient. A tout de suite Fabrice.
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12: Très bel après-midi sur France Inter, il est 15h. Anne-Sophie Balbir pour les infos.
13: La 63 qui relie Bordeaux à l'Espagne a bien rouvert comme prévu à 14h. En revanche, entre Bordeaux et la bifurcation vers Arcachon, les aires de repos et les bretelles restent fermées pour pouvoir réagir très rapidement en cas de problème. L'un des exploitants de l'autoroute s'est engagé à refermer sous une heure en cas de problème. Donc l'incendie de forêt en Gironde qui est toujours stabilisé, les températures sont moins élevées, il y a de l'humidité. Pour se protéger des odeurs de fumée, la ministre de la Santé, Stéphanie Rist, rappelle que plus de 5 millions de masques FFP2 ont été livrés dans les pharmacies du département. Et puis en début de semaine, la Fondation de France avait lancé un appel à la générosité pour venir en aide aux personnes touchées par les incendies et la canicule. On apprend aujourd'hui qu'1,5 million d'euros ont déjà été récoltés. Une grande partie de l'Europe encore touchée par les incendies, le nord du Portugal depuis mardi, l'Espagne où de nouveaux feux se sont déclarés. Dans la région de Madrid, en revanche, il n'y a presque plus de flammes. L'état d'urgence national est levé. Et puis en Crète, où 8000 personnes ont dû évacuer, deux pompiers sont morts. Près de deux mois après le meurtre de Liana, collégienne de 11 ans, retrouvée morte dans le Gers, une nouvelle proposition de loi contre les violences faites aux femmes et aux enfants sera déposée dans les 10 jours à l'Assemblée nationale. Nouvelle proposition de loi dite intégrale, un texte retravaillé après avis du Conseil d'État qui s'inspirera toujours des propositions élaborées par les associations féministes et celles de défense des droits des enfants. Il y a une 60aine d'articles pour le moment. Une commission spéciale doit être mise en place à la rentrée pour préparer l'examen du texte mi-septembre. 4 personnes, dont 2 enfants tués dans la bande de Gaza, les services de secours de la défense civile du territoire parlent d'une frappe aérienne israélienne près d'un camp de déplacés. Une délégation du Hamas est actuellement en discussion avec des médiateurs égyptiens, qataris et turcs pour tenter de consolider le cessez-le-feu en vigueur depuis octobre dernier. La Pologne accuse la Russie d'être à l'origine d'un missile qui s'est écrasé sur son territoire. Il n'y a pas eu de blessés, mais une puissante détonation a été entendue à environ 80 km de la frontière avec l'Ukraine. La police locale dit avoir découvert un cratère de 10 mètres de diamètre dans un champ. Une enquête a été ouverte par le parquet militaire pour déterminer l'origine et la nature du projectile. Ça faisait 20 ans que ça n'était pas arrivé en escrime. Les sabreurs français viennent de décrocher le titre mondial par équipe. Rémi Garrigue, Maxime Pianfetti, Jean-Philippe Patrice et Sébastien Patrice ont dominé les champions olympiques sud-coréens 45-31.
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3: Aujourd'hui dans Affaires Sensibles, Sully, le héros de l'Hudson. Le 15 janvier 2009, New York est le théâtre d'une scène catastrophe digne d'un film hollywoodien. Dans le ciel, au-dessus de la ville, un avion de ligne de la compagnie US Airways, avec 155 personnes à bord, subit une panne totale de moteur. Aux commandes de l'appareil, le pilote comprend qu'il ne pourra jamais rejoindre l'aéroport le plus proche. Il fait donc un autre choix, spectaculaire, se poser sur le fleuve Hudson en plein New York. Grâce au talent du pilote, aidé par la chance, mais quel sang-froid, quelle précision, l'avion réussit à se poser sans dégâts majeurs. Tous les passagers et membres d'équipage sont évacués, sains et saufs. Filmés par la caméra de surveillance, les images de l'amérissage ou de la fleuvrissage, si je puis me permettre ce néologisme, font le tour du monde. Et avec elles, le nom et la photo du pilote. Il s'appelle Sully et les médias le surnomment désormais le héros de l'Hudson. Voilà, l'affaire aurait pu s'arrêter là, dans l'admiration la plus totale. Sauf que dans les années qui suivent, la sortie d'un film biopic sur cet épisode va insinuer le doute sur l'attitude du pilote. Notre invité aujourd'hui, Thomas Negaroff, journaliste et historien, spécialiste des États-Unis. Il présente l'émission Le Grand Face-à-Face tous les samedis sur France Inter et l'émission C'est Politique tous les dimanches soirs sur France 5. 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
4: Ici Cactus 49, on a heurté des oiseaux, on a perdu le contrôle des deux réacteurs, on retourne à LaGuardia.
5: Ici la tour, arrêtez tous les décollages, nous avons un retour d'urgence.
4: On ne peut pas revenir, on va peut-être finir dans l'Hudson.
5: Ok Cactus 49, ce sera à gauche, piste 31.
4: On ne peut pas.
5: Vous voulez essayer d'aller à l'aéroport de Teterboro?
4: Oui.
5: Tournez à droite pour atterrir à Teterboro.
4: On ne peut pas le faire.
5: Ok, par où voulez-vous passer pour Teterboro?
4: On ne peut pas. On va dans l'Hudson.
5: Désolé, vous pouvez répéter?
3: Non, il ne répétera pas. L'échange radio s'arrête là. Net, brutal, sans réponse. L'angoisse s'empare alors de la tour de contrôle de l'aéroport LaGuardia, à New York. Ce jeudi 15 janvier 2009, il est un peu plus de 15h27, heure locale, lorsque le vol US Airways 1549, indicatif radio Cactus 49, déclare une panne totale de moteur suite à une collision avec des oiseaux. L'appareil vient tout juste de décoller de New York pour Charlotte, à 850 km de là. Casque mixé sur la tête, yeux rivés sur leurs écrans, les aiguilleurs du ciel suivent impuissants le petit point radar vert de l'avion, désormais en perdition dans le ciel au-dessus de Manhattan. L'alerte est immédiatement donnée à tous les aéroports de la région. Teterboro, Newark, White Plains, Long Island et bien sûr JFK Airport. Tous les vols à l'approche de la région de New York sont mis en attente au cas où Cactus 49 pourrait se dérouter et rejoindre la piste la plus proche. Sur la fréquence radio d'urgence, le chef des pompiers de l'aéroport, Teterboro, demande des précisions sur la situation. Appareil, passagers, chargement et niveau de carburant. Le contrôleur au sol, à LaGuardia, annonce au micro « Il s'agit d'un Airbus A320 double réacteur, panne totale de moteur. Il y a 155 âmes à bord, aucune matière dangereuse en soute, réservoir plein avec 18 tonnes de kérosène, intention de l'équipage inconnue. » Sur la grande horloge numérique rouge de la salle du contrôle de l'aéroport de LaGuardia, les secondes défilent et avec elles disparaissent peu à peu les derniers espoirs. Sur le canal radio, Cactus 49 ne répond plus. À l'écran, l'avion suit une trajectoire rectiligne. Il longe la presqu'île de Manhattan vers le sud, il perd en altitude, il se rapproche du sol.
5: Cactus 49, on ne vous voit plus au radar. Vous avez aussi la piste de Newark à 4 km.
6: Il est au-dessus de l'Hudson. Il est juste à 1 km au nord du tunnel Lincoln. Son altitude, 300 mètres, on l'a en visuel. Il est très proche de l'eau. Alertez tout le monde et envoyez-les au tunnel Lincoln. L'Airbus vient de s'écraser dans le fleuve.
3: À cet instant précis, les habitants des immeubles de l'Upper West Side à Manhattan, quartier qui longe le fleuve Hudson, sont les témoins d'une scène ahurissante. À la fenêtre des appartements et des tours de bureaux, apparaît la silhouette blanche et majestueuse de l'Airbus US Airways, un épais panache de fumée grise s'échappant de ses réacteurs. L'appareil frôle le tablier de béton du pont George Washington à plus de 300 km/h et plonge vers les eaux glacées de l'Hudson. Rappelons que nous sommes 8 ans seulement après le 11 septembre 2001. Alors le spectre de l'attentat ressurgit, cauchemardesque. Mais aujourd'hui, heureusement, il n'en est rien. Dans le cockpit de l'Airbus, il y a un commandant tout ce qu'il y a de plus normal, professionnel et rigoureux, comme tous ses collègues. Enfin, espérons-le. Le pilote tente alors le tout pour le tout, afin d'éviter la surcatastrophe, autrement dit, que son avion vienne heurter les buildings alentours. Incroyable. Le commandant décide d'utiliser le fleuve Hudson comme piste d'atterrissage. Une procédure de dernier recours pour laquelle la chance est ici aussi importante que les qualités de pilotage. La suite. Au terme d'une manœuvre incroyable et au prix d'un sang-froid absolu, le pilote réussit à amener son avion au ras de l'eau, à l'effleurer pendant quelques brefs instants, puis à se poser sans occasionner de dégâts majeurs. Interrogé par le New York Times, un habitant de New York décrit la scène. Ça fait un gigantesque plouf. En fait, j'ai d'abord cru qu'il s'agissait d'un accident de bateau. Ça ne m'est pas venu tout de suite à l'esprit qu'un avion puisse tomber dans l'eau. C'est au moment où j'ai regardé la scène avec des jumelles que j'ai compris c'était bien un avion. Au micro de Fabien Synthèse sur France Inter, l'un des passagers de l'avion raconte.
7: Quand le pilote a fait demi-tour et calmement a dit « Préparez-vous à l'impact », là, tout le monde a bien compris qu'il se passait quelque chose. J'étais près du hublot, donc je voyais l'eau grossir et se rapprocher au-dessus de nous. Il était inévitable qu'on allait toucher. Ça a fait comme un accident de voiture. L'avion a tangué d'avant en arrière. Quand on a touché, je m'attendais à une explosion, quelque chose qui allait me tuer, je ne savais pas vraiment quoi. Ça ne s'est pas produit, ça a été un vrai soulagement. Et puis très vite, on voyait l'eau près des hublots, il était vraiment temps de sortir.
3: Ce jeudi 15 janvier 2009, il est 15h30, heure de New York. Cactus 49, l'Airbus A320 d'US Airways, repose silencieusement sur les eaux glaciales du fleuve Hudson. L'appareil est visible depuis la rive au niveau de la 56e rue. Autant dire qu'il n'est pas dans ses conditions naturelles. Jusqu'à preuve du contraire, un avion n'est pas un bateau. Malgré l'impact, quand il touche l'eau, l'Airbus flotte encore. Il dérive lentement vers le sud de Manhattan. Sans perdre un instant, les 6 membres d'équipage évacuent l'ensemble des 149 passagers dans le calme par les 2 issues de secours qui débouchent sur les ailes. L'équipage déploie ensuite les toboggans des 2 porte-avant près du cockpit pour en faire des radeaux de sauvetage. Présent sur les quais, un photographe amateur prend alors une série de clichés qui feront le tour du monde. Sur ces photos, on aperçoit l'Airbus en train de s'enfoncer peu à peu dans l'eau. Sa partie arrière est déjà presque immergée. Et sur les ailes, on distingue une centaine de personnes debout, les unes à côté des autres. Gilets de sauvetage jaunes sur les épaules, certaines personnes ont les pieds dans l'eau. Et ça tombe mal. En ce mois de janvier, la température extérieure frôle les moins 10 degrés. La moindre chute dans le fleuve Hudson, et c'est la mort. Alerté, le centre de crise des gardes-côtes fait décoller 2 hélicoptères et envoie sur place plusieurs vedettes rapides d'intervention. Mais les secours sont loin de la zone où s'est échoué l'avion. Ce sont de petits ferries de croisières touristiques qui se déroutent et qui viennent porter assistance les premiers. À leur bord, des touristes qui voulaient voir de plus près la statue de la Liberté. Et bien à la place, ils prendront les photos d'un avion en train de sombrer. Mais ils vont se révéler utiles. Une partie d'entre eux prête main forte aux membres d'équipage des ferries. Ils jettent des bouées de sauvetage, accrochent des échelles aux pontons des bateaux pour permettre aux naufragés de l'avion de grimper à bord depuis le bout des ailes et de se mettre en sécurité. Le capitaine de l'un de ces ferries témoigne.
7: Dès qu'on est arrivé, avec mon équipe, on a sorti les gens de l'eau, Certains étaient soulagés, d'autres pleuraient ou craquaient nerveusement. Et moi, je disais à mon équipe, même si on n'en sauve qu'un, c'est toujours un de sauvé.
3: Une grande partie des passagers de l'avion est en état de choc. Certains sont légèrement blessés ou souffrent d'hypothermie, ce qui provoque certes des sensations angoissantes, mais rien de plus. Un homme, en revanche, est dans un état plus préoccupant. Il a les deux jambes cassées. Toutes les victimes sont installées sur le pont des ferries, recouvertes des couvertures de survie. Les touristes partagent thé chaud et biscuits en attendant l'arrivée des secours. Dans les minutes qui suivent, on entend le bourdonnement des hélicoptères de secours et le bruit des moteurs des embarcations des gardes-côtes. L'impressionnante armada de près d'une quinzaine de bateaux se rapproche et encercle la zone de l'amérissage. Présente, elle aussi sur place, les caméras télé enregistrent depuis les airs les images de la fin d'opération de sauvetage. L'annonce de l'accident de l'avion du SR Ways en plein New York devient breaking news partout aux États-Unis. Mais pour la première fois dans l'histoire des médias, les traditionnelles chaînes d'information en continu se sont faites doubler par les réseaux sociaux. Quelques minutes à peine après l'amérissage d'urgence, en effet, un New Yorkais poste sur Twitter la toute première photo de l'Airbus dans l'eau. Il est le premier à l'annoncer avec ce message. Il y a un avion dans l'Hudson. Je suis dans le ferry qui va récupérer les passagers. C'est dingue. Reprise par plusieurs milliers d'autres utilisateurs de la plateforme, le tweet de ce jeune homme devient viral. Aujourd'hui, le tweet en question paraît anodin. Mais à l'époque, il marque le début d'une révolution et d'un tournant dans l'essor de Twitter. Désormais, les citoyens, avec leur smartphone, dispensent l'information. Les photos vidéo qu'ils partagent sont reprises par les chaînes de télé, comme ici, sur CBS.
8: This is a CBS News special report.
9: Vous regardez CBS News, édition spéciale. Je suis Kelly Currie-Kate au siège de CBS News à New York. Il vient d'y avoir un crash aérien ici à New York. Ce que vous voyez en direct, ce sont les images de l'avion d'US Airways qui s'est abîmé dans le fleuve Hudson. C'est un Airbus A320, vol 1549. Il venait juste de décoller de l'aéroport de LaGuardia et était en route vers Charlotte, en Caroline du Nord. D'après les premiers éléments, l'avion aurait heurté des oiseaux et serait allé tout droit dans l'Hudson. Les premières images montraient le fuselage entier de l'appareil flotter sur la rivière Hudson, les secours évacuant plusieurs passagers qui portaient des gilets de secours. Maintenant, vous pouvez voir en direct, il ne reste plus que la queue de l'appareil qui émerge encore de la rivière Hudson.
3: Un avion de ligne avec plus de 150 personnes à bord qui se pose sur l'eau, sans moteur, sans dommages et sans faire de victimes. Le scénario est surréaliste et même inenvisageable pour les pilotes et experts du monde aéronautique. Et pour cause, c'est la première fois dans l'histoire de l'aviation moderne qu'un tel épisode se produit. Par le passé, il y a eu des tentatives d'amérissage dues à des situations d'urgence, mais toutes se sont soldées par des crashs. Alors, comment le pilote de l'Airbus du SR Ways a-t-il réussi cette prouesse? Eh bien, la réponse tient de la conjonction de deux facteurs favorables. Le premier, c'est que dès le début de la conception de l'A320 dans les années 80, l'avionneur européen Airbus a pris en compte les paramètres de flottabilité de la structure, des réservoirs et de la cabine. Autrement dit, si l'avion venait à se retrouver sur l'eau, ce qui peut arriver lors d'une sortie de piste sur des aéroports situés dans les îles ou en bord de littoral, eh bien l'Airbus A320 est capable de flotter pendant un temps donné, ce qui permet ainsi, en théorie, l'évacuation des passagers et l'intervention des secours. Le second point, c'est la technique d'amérissage utilisée par le pilote du US Airways. Cet homme est un vétéran de l'US Air Force, l'armée de l'air américaine. Il est aussi un pilote expérimenté de planeur. Et c'est ici précisément que réside la clé de toute cette affaire. Aux commandes de l'Airbus, privé de ses deux moteurs et donc de puissance, le pilote n'a pas paniqué. Il a tout simplement appliqué les règles de pilotage qu'il utilise à bord de son propre planeur. C'est-à-dire qu'au moment où les moteurs se sont arrêtés, le pilote a immédiatement utilisé ce qui lui restait de vitesse pour effectuer un dernier virage en descente et placer son avion parfaitement aligné au-dessus du fleuve Hudson. Ensuite, il a contrôlé la vitesse et la trajectoire à la limite du décrochage, tentant de se maintenir au-dessus des 160 km/h. Enfin, il est descendu progressivement pour se rapprocher du sol, il a attendu et réduit au maximum l'allure de l'appareil et il s'est posé comme il aurait posé son planeur, le nez légèrement cabré, laissant la partie arrière effleurer l'eau d'abord. Nickel. Joint au téléphone sur France Inter, l'ancien pilote Gérard Felzer parle d'un véritable miracle et souligne ici la conjonction de plusieurs facteurs favorables.
10: L'avion, qui semblait quasiment neuf ou en bon état, le pilote, qui devait certainement avoir une très bonne expérience de pilote, parce qu'il s'est approché au ras du décrochage, de la vitesse minimum d'impact, justement centimètre par centimètre, et descendu tout doucement pour glisser sur l'eau, ce qui a permis de poser l'avion intègre. Intègre, ça veut dire

Sahara sous la pression. Et je crois que l'on peut dire que le commandant de l'Airbus du SRWays en a aujourd'hui démontré l'exemple, déclare-t-il aux journalistes. Le maire de New York félicite également l'équipage de l'Airbus, qui a su garder le contrôle de la situation pour évacuer l'ensemble des passagers dans le calme. Miracle sur l'Hudson, le héros de l'Hudson, titre le soir même le Daily News et le New York Post. Les deux quotidiens new-yorkais consacrent la moitié de leur édition à l'extraordinaire incident de l'Airbus A320 d'US Airways avec son héros, le pilote, un certain Sully, 57 ans, discret, voire timide. Il va se retrouver propulsé en l'espace de quelques jours, héros national aux États-Unis.

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2: Et des images donc très impressionnantes cette nuit à New York. Un avion de ligne qui coule, mais l'issue est incroyablement heureuse, Michael.
3: Ah ouais, image réellement impressionnante. Un appareil venait de décoller et quand il a été heurté par des oiseaux, réacteur étouffé, bloqué. Le pilote a donc tenté de faire demi-tour, impossible. Il a alors choisi de se poser sur les eaux glacées de l'Hudson. Les passagers ont attendu les secours sur les ailes de l'avion avant qu'il ne coule. Aucun mort, quelques blessés légers et surtout une grosse frayeur.

0: Vendredi 16 janvier 2009, New York. Sa photo s'affiche partout dans les kiosques à journaux de Manhattan. Son visage apparaît en boucle sur tous les écrans de télé. En moins de 24 heures, les médias aux États-Unis honorent le nouveau héros de tout un pays. Il s'appelle Chesley Sullenberger, surnom Sully. Il est le pilote de l'Airbus d'US Airways, auteur d'un amérissage extraordinaire sur l'Hudson. À 57 ans, cet homme de taille moyenne, visage souriant, cheveux gris et fine moustache, fait partie des pilotes les plus expérimentés et les plus aguerris de la compagnie. C'est même une carrière hors norme de plus de 40 ans dans l'aviation. D'abord aux commandes d'avions de chasse F-4 Phantom au sein de l'US Air Force, ensuite aux commandes d'avions de ligne pour différentes compagnies en Amérique du Nord. Sully, c'est plus de 19 000 heures de vol au compteur. Sur son temps libre, il est aussi pilote et instructeur de planeurs. Il est également président au niveau local de l'Association des pilotes de ligne aux États-Unis. Au sein d'US Airways, Sully est à l'origine d'une formation spéciale pour les mesures d'urgence en cas de situation critique lors d'un vol. Avant l'accident de janvier 2009, US Airways estime que Sully a enseigné son programme à plusieurs centaines de membres d'équipage de la compagnie. Bref, un cadre de l'aviation américaine. Rendu public par la chaîne d'information CBS, les enregistrements radio entre le cockpit de l'Airbus et la tour de contrôle de l'aéroport LaGuardia témoignent du calme et du sang-froid de ce pilote lors de la panne de moteur. Sur les bandes enregistrées, il ne laisse paraître aucune peur, aucune émotion. Son copilote, Jeffrey Skiles, le confirme aux journalistes. Dès l'instant où nous avons heurté les oiseaux et de fait perdu toute puissance dans les réacteurs, Sully n'a pas montré le moindre signe d'excitation ou de nervosité. Non. Il a méthodiquement analysé tous les paramètres de vol, appliqué les procédures dont nous disposions, puis il a cherché à poser l'avion comme il l'aurait fait en temps normal. Sur France Inter, Fabienne Sintès, la correspondante de Radio France aux États-Unis, traduit quelques extraits de la seule interview donnée par Sully à la télé américaine.
1: Je devais me forcer à utiliser mon entraînement, dit-il. Rester calme, ça demandait juste de la concentration. J'étais sûr que je pouvais y arriver. Les premières nuits ont été les plus difficiles, quand j'ai commencé à penser, à refaire cet atterrissage. Est-ce qu'on a fait les bons choix? Enfin, toutes ces pensées-là. Je ne veux pas diminuer les sentiments de gratitude des gens en diminuant ce que j'ai fait et en leur disant qu'ils ont tort. Je commence à comprendre pourquoi ils pensent ça. L'imagination des gens a été marquée par cet épisode. Ils veulent de bonnes nouvelles. Ils ont besoin d'espoir à nouveau. Si je peux aider dans ce sens, alors je le ferai.
0: L'histoire de Sully, le héros d'Hudson, est exceptionnelle à plus d'un titre. Et sa résonance dans les médias outre-Atlantique est d'autant plus grande qu'elle vient briser la spirale des crises et scandales qui s'abattent sur le pays depuis plus de 6 mois. Depuis l'automne 2008, en effet, les États-Unis se sont retrouvés plongés dans différentes affaires. Le krach boursier avec la faillite de Lehman Brothers, l'affaire Madoff, la guerre en Irak, en Afghanistan. Certes, entre-temps, il y a eu l'élection de Barack Obama en novembre, l'élégance à la Maison-Blanche. Mais aux yeux des médias, le personnage de Sully est une bénédiction plus grande encore. Car il sacralise un héros populaire, et ça, les Américains adorent. Les journalistes reprennent évidemment toutes les anecdotes qui participent au récit collectif de glorification du pilote. Dans les colonnes du New York Times, un passager raconte, et je reprends ses mots, « Après que nous ayons été tous évacués, Sully est retourné à l'intérieur de l'avion. » Il a parcouru le couloir à 2 reprises pour vérifier que personne ne soit resté à bord. Il a ensuite attendu que nous ayons tous évacué sur les ferries pour quitter l'aile de l'aile. Pareil, en dernier. Histoire de dire, voilà un vrai commandant. Dans un magazine, un employé d'une petite bibliothèque dans laquelle Sully empruntait régulièrement des livres témoigne lui aussi. Peu après l'accident, le capitaine Sullenberger nous a appelés pour s'excuser. Oui, car il devait nous rapporter un livre, mais il nous expliquait que celui-ci était resté dans sa valise de capitaine, dans l'avion qui a améri, et puis il nous a dit qu'il rembourserait l'ouvrage. Notre directeur a aussitôt refusé. Les responsables politiques essaient aussi de tirer profit de la popularité de Sully. Le président sortant, George Bush, le félicite par téléphone et en direct à la télé lors de son dernier discours. Le maire de New York, Michael Bloomberg, organise lui une cérémonie dans laquelle il lui remet la médaille et les clés de la ville. Consécration ultime, quelques jours plus tard, le 20 janvier, Sully est l'un des invités de marque présents à quelques mètres du couple Obama lors de la cérémonie d'investiture sur les marches du Capitole.
2: C'est la raison pour laquelle des hommes, des femmes et des enfants de toutes les races et de toutes les croyances peuvent se réjouir ensemble sur cette magnifique esplanade et pour laquelle un homme dont le père, il y a moins de 60 ans, n'aurait pu être servi dans un restaurant, peut maintenant se tenir devant vous pour prêter le serment le plus sacré.
0: L'amérissage de l'Airbus du US Airways débouche sur l'ouverture d'une commission d'enquête pour établir les circonstances exactes de l'accident et les éventuelles responsabilités judiciaires et financières. Malgré l'absence de victimes et de blessés graves, les compagnies d'assurance doivent faire face à un préjudice estimé à plus de 90 millions de dollars, le prix de l'avion, désormais inutilisable. Aux États-Unis, c'est le NTSB, National Transportation Safety Board, équivalent du bureau enquête accident en France, qui se retrouve chargé de l'affaire. Il est constitué d'experts, d'anciens pilotes et de responsables du ministère des Transports. Après plusieurs mois de travail, après avoir inspecté l'épave de l'Airbus ramenée à quai et transportée dans un hangar, ainsi que plusieurs dizaines d'heures d'audition, pilotes, équipages, passagers, contrôleurs aériens, experts, le verdict sur les causes de l'accident est établi sans aucun doute possible. C'est bel et bien une collision entre un vol d'oie sauvage et les réacteurs de l'Airbus dans les minutes qui ont suivi le décollage de l'avion de l'aéroport de La Guardia à New York qui a engendré la panne totale de deux moteurs. Dans son rapport, le NTSB juge que l'option d'itinéraire initiée par le capitaine Chesley Sullenberger était la meilleure pour sauver les passagers, mais également pour éviter toute victime collatérale au sol. En outre, les enquêteurs estiment qu'au vu des témoignages des passagers, l'évacuation de l'Airbus par l'équipage du US Airways est un modèle de rapidité et de coordination. Le rapport souligne enfin que la coopération de Chesley Sullenberger et de son copilote durant toute l'enquête a été totale. Donc, tout va bien. Et pourtant, 7 ans plus tard, un film hollywoodien débarque au cinéma et certaines séquences viennent jeter le trouble sur les coulisses de cette commission d'enquête et sur la nature des accusations portées contre Sully.
3: Okay, thank you everybody. Thank you. Thank you Captain Sullenberger for being here today.
4: Why didn't you attempt to return to LaGuardia?
5: Pourquoi n'avoir pas tenté de rentrer à La Guardia?
6: Tout simplement parce qu'on manquait d'altitude.
7: L'Hudson était la seule surface assez longue, lisse et large, offrant ne serait-ce qu'une chance sur 1000 de se poser sans mal.
5: Selon le contrôle aérien, vous avez clairement dit que vous rentriez à La Guardia, vous ne l'avez pas fait.
7: Eh bien, quand j'ai commencé le virage à gauche, j'ai compris que je n'arriverais pas à bon port. Et que cela nous privait des autres solutions. Rentrer à La Guardia aurait été une erreur.
5: Bon, alors voyons comment vous avez calculé tous ces paramètres.
7: J'avais pas le temps de faire des calculs. J'ai dû m'en remettre à mon expérience de gestion de l'altitude et de la vitesse sur des milliers de vols depuis 40 ans.
5: Alors comme ça, vous n'avez fait aucun...
7: J'ai fait ça au jugé.
5: Vous avez fait ça au jugé?
7: Oui. Le plus sûr pour nos passagers, c'était de se poser sur le fleuve. Je l'aurais parié sur ma tête. D'ailleurs, c'est ce que j'ai fait. Et si c'était à refaire, je le referais.
5: Les ingénieurs aéronautiques estiment que vous aviez assez d'énergie pour arriver jusqu'à une piste.
7: Oui, les ingénieurs ne sont pas pilotes. Ils ont tort.
0: Au printemps 2016, Hollywood s'empare de l'affaire du miracle de l'Hudson avec un film biopic intitulé « Sully ». À la réalisation, on trouve le légendaire Clint Eastwood. Dans le rôle du personnage principal, c'est Tom Hanks, multi-oscarisé, qui incarne Sully, le pilote. Dans la presse, les producteurs affirment qu'ils se sont inspirés fidèlement de l'accident de 2009, allant même jusqu'à interroger des passagers de l'avion pour obtenir des détails réalistes pour l'écriture de scénario. À l'écran, en effet, l'avion est bien celui du US Airways. Même modèle, même logo, le nom des pilotes, des contrôleurs, tout est identique à la réalité. Les détails de l'accident? Des oies, effectivement, percutant les réacteurs qui engendrent une panne totale de moteur. Scénario, là encore, tout à fait fidèle à la réalité. L'ambition du réalisateur et de son équipe était bien de rendre hommage à Sully, héros de l'Amérique. Le pari semblait simple à gagner. Et pourtant, pari manquait. Car dès les premières minutes du film, quelque chose sonne faux. Pour construire et appuyer la tension dramatique, les scénaristes vont inventer des échanges et des propos tenus par la commission d'enquête du NTSB sur les responsabilités de l'accident. Comme vous venez de l'entendre dans l'extrait précédent, le film prétend que les représentants du NTSB ont au début suspecté Sully de fautes et de manquements graves aux règles et procédures de sécurité. À plusieurs moments du film, des simulations de vol laissent à penser qu'un autre scénario aurait été possible, ramener l'avion et le poser sur une piste. Certes, le film de Clint Eastwood voue et adoube sans cesse la démarche héroïque de Sully pour tenter de poser son appareil sur l'Hudson, mais à la sortie des salles de cinéma, il laisse planer le doute chez les spectateurs concernant les intentions du pilote et sur les raisons qui l'ont conduit à amerrir. Sur le plan historique, factuel, le long métrage de Clint Eastwood est donc dommageable, car il ternit l'histoire du miracle de l'Hudson en y incorporant de fausses accusations. Le NTSB condamne un scénario mensonger et rappelle que l'ensemble des transcriptions de l'enquête sont disponibles et qu'à aucun moment Sully n'a été soupçonné. Désormais retraité, le pilote ne réagit pas publiquement à l'affaire. Non, il laisse un livre de mémoire dans lequel il ne fait aucune mention de tension ni d'accusation de la part de la commission d'enquête. Ironie de l'histoire ou coïncidence étonnante, Sully a effectué quelques années auparavant, le 3 mars 2010, son dernier vol sur un Airbus US Airways. Et son copilote ce jour-là, sur le planning, c'est Jeff Skiles, celui-là même qui l'accompagnait le jour où il s'est posé sur l'Hudson. C'est la deuxième fois seulement que les deux hommes volaient ensemble dans le même cockpit. Un vol sans encombre, comme vol d'adieu pour celui que l'histoire retient comme le héros de l'Hudson.

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1: Aujourd'hui, Sully, le héros d'Hudson, notre invité Thomas Negaroff. Bonjour.
2: Bonjour.
1: Alors, le temps de dire tout ce que vous faites, on arrivera à la fin de l'émission. Je vais le faire quand même. Vous êtes journaliste et historien spécialiste des États-Unis. Vous présentez l'émission Le Grand Face-à-Face tous les samedis sur France Inter et l'émission C'est Politique tous les dimanches soirs sur France 5. Vous venez de sortir un livre coécrit avec Philippe Corbet. Il s'intitule Les nouveaux oligarques, comment les milliardaires américains imposent leur vision au monde. Livre paru aux éditions Les Arènes au mois de juillet dernier. Vous réalisez également une série de podcasts intitulée Anatomie, dont le dernier consacré au rapport entre la France et l'Algérie sous le titre Anatomie d'une déchirure. Et vous sortez enfin, après c'est fini, hein, votre nouveau roman, dont on dira un mot à la fin, il est intitulé La Conspiration. Dites-moi, cette histoire de film, on va évacuer ça, ça veut dire qu'on va en reparler quand même.
2: Oui.
1: Enfin, c'est très bizarre quand même, ce cinéaste Clint Eastwood, qui est un homme très intelligent, il veut en faire un héros parce que ça, le pilote est un héros, et puis alors il s'en mêle les pieds dans un tapis bizarre en inventant une soi-disant polémique entre le bureau d'études et le pilote. Pourquoi ?
2: Non, parce que le héros, c'est aussi, et surtout dans la tête de Eastwood, c'est celui qui lutte contre la bureaucratie. C'est celui qui doute contre un système qui est contre lui. Le héros, c'est pas uniquement celui qui prend la bonne décision. Il faut qu'il y ait de l'adversité, surtout à Hollywood, surtout dans un film, dans une fiction. Et donc la narration, elle va imposer qu'il y a effectivement en face de lui une élite bureaucratique qui ne comprend rien. Ce qui permet de renforcer le génie de l'individu seul, ordinaire certes, mais qui prend la décision contre tout le monde, uniquement mu par son instinct. Ça, c'est important dans l'idée du héros. C'est qu'il sait ce qu'il faut faire, alors que les autres, ceux qui, soi-disant, ont fait des études, ne savent pas. Et ça, c'est très américain aussi de valoriser cet instinct contre le savoir.
1: Oui, mais ça peut aussi infuser le doute dans l'esprit des gens. Non.
2: Oui. Alors, moi, j'ai pas vu le film comme ça. Quand je sors de ce lit, je me dis pas. Ah, est-ce que. Non, je me dis plutôt. Le type a vraiment été contre tous les éléments, contre d'abord les oies au Canada, ensuite contre les ingénieurs qui lui auraient dit plutôt, selon lesquels il aurait plutôt fallu tenter de s'atterrir à nouveau à LaGuardia. Non, moi j'y vois plutôt vraiment quelqu'un qui, contre vraiment les éléments, a réussi à prendre la bonne décision pour sauver des hommes. Mais ce qui est important, c'est vraiment la dimension du héros. Vous avez dit, pas spectaculaire, banal, ordinaire.
1: Ouais.
2: Le héros ordinaire, c'est un héros démocratique. C'est ça qui est important dans les années 2000. Et vous avez très bien dit dans votre histoire que c'était après 2008.
1: Ouais.
2: Là où les élites ont failli, élite économique, élite politique, où elles ont menti, l'autorité a menti, et tout à coup, quand l'autorité ment, et c'est aussi là que la bureaucratie elle arrive, quand l'institution se trompe, qu'est-ce qu'il reste pour un Américain ? Le talent d'un individu seul, mais ordinaire.
1: Alors, Tom Hanks est parfait pour un héros ordinaire.
2: D'autant qu'il va jouer deux héros ordinaires du même moment, parce qu'il y a aussi le Captain Phillips, vous savez, sur le navire pris par des pirates en Somalie, et qui va sauver son équipage. Là, c'est plus trouble, mais peu importe. Je crois que c'est 3 ans avant le film Sully, il joue Captain Phillips déjà au cinéma. Donc, il est le héros ordinaire. Regardez, je sais que vous l'aimez bien, pensez à Forrest Gump. C'est le héros ordinaire qui est là et qui, par son propre génie, va changer des choses.
1: Voilà. Et puis ça n'a rien à voir, mais c'est un fan absolu de la conquête de la Lune, de l'histoire d'Apollo. Ouais. Il a fait une série formidable.
2: Qui est aussi sur le talent des hommes.
1: Ouais, et puis il y a une expo à Paris d'ailleurs en ce moment. Si cette affaire prend une dimension particulière, c'est qu'on a quasi immédiatement les images de l'amérissage et ensuite les opérations de sauvetage. D'un point de vue narratif et journalistique, ça joue beaucoup. Est-ce que l'affaire Sully aurait une telle dimension sans ces images tournées par des caméras de surveillance, des amateurs sur Twitter ?
2: Non, sûrement pas. C'est effectivement peut-être le premier héros de l'ère Twitter.
1: C'est ça. Hein.
2: Mais ce qui est intéressant, c'est que l'ère Twitter, elle va faire émerger des héros, mais aussi beaucoup de démons. Donc c'est un moment où l'individu, c'est vraiment une sorte de triomphe de l'individualisme aussi, cette histoire-là. C'est l'homme seul qui réussit à sauver par son talent seul le monde. Et en effet, Twitter, qui est une machine à produire de l'individualisme, se saisit évidemment de ça et les images vont tout changer. C'est vrai qu'il y a eu sûrement plein de héros par le passé, mais quand il n'y a pas l'image, il n'y a pas d'héroïsme. Et là, l'image, elle va être ensuite dupliquée par le cinéma hollywoodien. Donc on est effectivement dans une image, de l'image, de l'image, de l'image. Mmh. Et c'est ça en ça que c'est un phénomène à la fois technologique, technique, de courage, mais aussi un phénomène médiatique.
1: Le 10 septembre dernier, Charlie Kirk, militant politique et influenceur américain conservateur et nationaliste chrétien d'extrême droite, a été assassiné lors d'un meeting sur le campus d'une université dans l'Utah, là aussi. Dans les heures et les jours qui ont suivi, le jeune homme de 31 ans a été sacralisé en héros national par certains médias et plusieurs responsables politiques, comme le président américain Trump, son vice-président Vince, évidemment, puisqu'ils ont les mêmes idées.
2: Oui, le héros, alors c'est intéressant, c'est que le héros, notamment dans sa dimension médiatique, c'est aussi le cas de Kirk, il remplit une fonction. Vous avez dit, le héros se lit, c'est la fonction à un moment donné de réconforter l'Amérique qui voit ses élites qui ont failli. Au début des années 80, le héros, c'est le héros bodybuildé, c'est Rambo, qui lui vient offrir à l'Amérique réganienne une consolation contre le déclin de l'Amérique des années précédentes avec Jimmy Carter. Dans les années 70, le héros hollywoodien, c'est celui du nouvel Hollywood, l'anti-héros, celui qui doute. Et donc, quand on regarde le héros, ce qui est passionnant, regardez un héros et vous saurez ce qu'est l'Amérique à ce moment-là. Et donc, c'est intéressant de citer Kirk, parce que dire aujourd'hui, si Kirk est un héros, ça raconte ce qu'est l'Amérique aujourd'hui. Le héros de la liberté d'expression, le héros du courage d'aller essayer de ferrailler sur les arguments dans une université qu'il qualifie de woke. Aujourd'hui, regardez ce qu'est un héros, ce qui constitue l'héroïsme d'un individu qu'on décide de faire héros, parce que l'héroïsme n'est qu'une construction intellectuelle, de faire un héros, et vous saurez ce qui est nécessaire à l'Amérique au moment où elle le considère comme un héros pour se consoler, pour se réconforter, ou au contraire, comme Kirk, dans une dimension de combat.
1: Est-ce qu'on pourrait donner d'autres exemples de héros qui répondent à ces définitions-là ?
2: Bah, c'est difficile de vous sortir des héros, mais je trouve que l'idée d'aller chercher dans l'héroïsation à Hollywood du personnage, je crois que ça aide beaucoup à comprendre le héros. Mais ça marche aussi chez nous. Quand on a des images sur des réseaux sociaux d'un type qui va escalader une façade pour aller sauver quelqu'un, tout à coup, vous avez une figure héroïque qui apparaît, qui a une fonction et qui nous dit « Ah, ben voilà de quoi on est capable en tant que nation. » Parce que le héros, souvent, il vient capter le meilleur de la nation. Et Tocqueville, dans « De la démocratie en Amérique » en 1830, disait déjà que cette passion égalitaire, certes, rejetait les grands hommes, mais aimait la grandeur. Et je trouve que le héros, quand il est puissant, c'est que c'est un héros démocratique, parce qu'il va exalter des valeurs qui sont des valeurs qu'on peut tous avoir en nous, à condition d'avoir le courage de les exalter.

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1: Thomas Negaroff, on a parlé de ce besoin de héros, de figures héroïques aux États-Unis. Et c'est vrai que c'est la fabrique des héros, c'est peut-être le pays dans lequel on le voit le plus, avec notamment le cinéma au départ, les Superman et compagnie.
2: Oui, il y a plusieurs types de héros. Il y a le héros extraordinaire et puis le héros ordinaire. Superman, lisez Umberto Eco, le mythe de Superman, c'est le héros extraordinaire. Le mythe, le héros ordinaire, il est intéressant parce que soit il a un visage comme celui, soit il n'a pas de visage. Et on dit aux États-Unis, les héros de l'Amérique d'aujourd'hui, c'est la maman qui amène son gamin tous les jours au basket ou au foot américain. C'est les premiers répondants après le 11 septembre. Les policiers, les pompiers, etc. Ils n'ont pas de visage, mais ils sont héroïques. Et donc, on est dans un héroïsme collectif aussi parfois aux États-Unis. Mais je crois même qu'aux États-Unis, il y a la remise chaque année d'un prix du héros ordinaire américain. Donc on a vraiment une culture du héros qui, à mon avis, permet aussi de rééquilibrer peut-être aussi... Et c'est encore une fois, le héros, c'est celui qui agit alors que tout lui pousserait à ne pas agir. Ce qui ne pousserait à pas agir, c'est la volonté de s'en sortir soi-même et de répondre aux injonctions de la bureaucratie. Ça, c'est très important quand on comprend les États-Unis.
1: Est-ce que la figure du héros peut passer par une figure présidentielle ?
2: Ah bah oui, le président américain est un héros, au moins pour la moitié des Américains. Alors dans l'histoire, c'était plutôt pour tous les Américains, mais bien sûr, le président se présente comme un héros, souvent soit ordinaire, soit extraordinaire.
1: Alors comment passe-t-on, ça c'est quand même une question lancinante, de Obama à Trump?
2: pour beaucoup d'Américains, Obama n'était pas un héros, mais était un démon. La démonologie, c'est un peu le versant inverse. Vous voyez une pièce, il y a l'envers. Hein, et l'envers de la pièce, c'est derrière le démon, le héros, il y a le démon. Et on a construit, dans une droite américaine, en Obama, non pas le héros, non pas le messie, mais le démon. La démonologie, Michael Rodgin l'a très bien montré dans les années 80, est une fonction essentielle de la vie politique américaine. On dépeint l'autre comme un démon, et donc, comme il est démoniaque, tout est justifié pour le renverser, pour retourner tout ce qu'il a pu faire. Et Donald Trump, à mon avis, en 2016, aujourd'hui c'est moins vrai, mais en 2016, arrive et se présente comme le héros ou le anti-héros, en tout cas celui qui vient détruire cette figure démoniaque qui était Barack Obama.
1: Mais pourquoi une figure démoniaque, Obama ?
2: Parce que pour eux, il est celui qui a mis en avant trop d'État-providence, qui a émasculé l'Amérique, donc il y a une dimension virile toujours très puissante aux États-Unis, celui qui est métisse, donc pour une certaine partie suprémaciste américaine, c'est inacceptable, qui ne serait même pas né aux États-Unis, parce que selon certains, et notamment Donald Trump depuis 2012, il était né à Hawaï, donc pas aux États-Unis. Bref, on construit une figure anti-américaine. Or, le héros, et celui en est l'incarnation, il est non seulement américain, mais il est l'Amérique.
1: Et l'héroïsme présidentiel passe par la virilité, on l'a vu entre Carter et Reagan notamment.
2: Oui, voilà. Hein,
1: vraiment, Reagan qui arrive avec ses muscles.
2: Absolument.
1: America is back. Si elle était partie, elle avait disparu.
2: Ouais, c'est ça. Et le héros hollywoodien que j'évoquais tout à l'heure, il est vraiment cette figure-là.
1: Alors, je voudrais qu'on dise un mot de votre livre coécrit avec Philippe Corbet de France Inter. Ce livre s'intitule « Les nouveaux oligarques, comment les milliardaires américains imposent-ils leur vision au monde ?» Et encore. Mais encore.
2: Ouais, c'est une galerie de portraits, de noms que vous avez sûrement entendus à la radio, à la télé, lus dans les journaux, mais dont on ne connaît pas vraiment non seulement la biographie. Donc on raconte la vie de Peter Thiel, par exemple, la vie de Jeff Bezos, la vie de Mark Zuckerberg, mais aussi leur vision du monde. Et leur vision du monde, souvent, elle est un peu inquiétante, elle est transhumaniste, elle est anti-État, elle est en faveur d'une liberté d'expression totale qui souvent ressemble à la loi du plus fort. Et donc on a essayé de construire une série de portraits, de 6 portraits. Parmi ces portraits, il y a aussi Donald Trump, parce qu'on se demande s'il est la marionnette ou le marionnettiste de ces milliardaires autour de lui. Donc c'est effectivement la naissance d'une forme d'oligarchie aux États-Unis. Ça a été beaucoup dit, notamment par Bernie Sanders, qui a fait un tour de l'oligarchie aux États-Unis. Et c'est ça l'idée.
1: Vous êtes passé donc de ce livre, qui est un livre documentaire, vous êtes passé à roman, donc sorti le 1er octobre dernier, il y a 15 jours. Ça s'appelle La Conspiration. De quelle conspiration s'agit-il ? Alors, je vois sur la couverture des militaires portant l'un un drapeau américain sur l'épaule, l'autre un drapeau nazi. Ouais. Sur l'autre épaule.
2: C'est une vraie photo prise aux États-Unis. La conspiration, et c'est là où on est encore avec nos héros américains, des Américains, des milliardaires américains, de la banque, de la finance, qui ne supportent pas l'arrivée au pouvoir de Franklin Delano Roosevelt en 1933, qui a une politique très anticapitaliste, ou en tout cas très anti-banquier. Il va même les faire défiler devant des commissions d'enquête parce qu'il les considère comme responsables de la crise de 1929, et qui vont se dire, la solution, c'est de le renverser. Et de le renverser comment ? Par un coup d'État fasciste. Et ce qui est intéressant par rapport à nos héros, c'est qu'ils vont aller choisir un héros pour le faire, qui est aussi le héros de ce roman, parce que c'est tout de même un roman, qui est un vrai personnage, un général de la Première Guerre mondiale et même des guerres d'avant, qui s'appelle
1: Butler.
2: Et ce général Butler, un héros, ils vont tenter d'en faire le bras armé de ce coup d'État. Et c'est intéressant d'ailleurs même dans notre discussion sur ces coins héros, parce qu'on voit ce qu'on peut faire d'un héros. Un héros n'est pas une espèce de figure comme ça, dans le ciel. Le héros est instrumentalisé. Le héros a une fonction. Et la fonction, elle peut être de consoler une nation, de se tendre un miroir flatteur, mais ça peut aussi être, parfois comme ici dans cette histoire, d'aller se choisir un héros à des fins qui ne sont pas forcément héroïques, parce qu'il s'agissait ici d'un véritable, une véritable tentative de coup d'État pour renverser une démocratie américaine, pour y mettre, parce qu'ils voient très bien comment l'ordre fasciste fonctionne et est très très bon pour le business en Europe. Ils adorent Mussolini, ils se disent, c'est exactement ça qu'il faut faire chez nous. Et ce qui est intéressant, c'est qu'ils vont aller chercher Butler, et aussi, comme en Europe, ces milliers et ces centaines de milliers de vétérans de la Première Guerre mondiale, affamés par la crise de 1929, nourris par un véritable ressentiment, ils se disent « il y a là un ferment qui a marché en Europe et qui peut marcher chez nous ».
1: Et nous sommes en 1933, l'année de l'accession d'Hitler au pouvoir, je le rappelle. Donc, on est au cœur des années 30, où ces idées-là, effectivement, ont le vent en poupe, et pas qu'en Europe, la preuve.
2: Oui, et c'est l'intérêt, c'est effectivement de raconter que le fascisme aux États-Unis a une histoire, que mettre un fasciste à la Maison-Blanche a été un projet à un moment donné dans l'histoire américaine, une histoire totalement oubliée.
1: C'est vrai.
2: Parce qu'elle a été largement nettoyée par l'après-Seconde Guerre mondiale, l'Amérique qui vient libérer les démocraties, ça a été aussi le cas, et donc on a préféré mettre sous le boisseau cette histoire-là des années 30.
1: Bien, c'est très intéressant. Thomas Negaroff, merci infiniment. Au revoir.
2: Merci à vous.
1: C'était Affaires Sensibles aujourd'hui. Sully, le héros d'Hudson, une émission que vous pouvez réécouter en podcast, bien sûr. À la technique aujourd'hui, il y avait Rémi Sistiaga. Et c'est l'heure de retrouver Mathieu Noël pour Zoom Zoom Zen et toute son équipe. Bonjour tout le monde.
3: Bonjour mon cher Fabrice. C'est pas parce que c'est l'été qu'il faut arrêter de se cultiver, d'être aux prises avec les sujets forts de notre temps. C'est pourquoi Zoom Zoom Zen continue en mode florilège. Évidemment, on n'est pas des bêtes non plus. Une heure de Zoom Zoom arrive pour vous.
1: Parfait. Et c'est à partir de 16h03, après le flash de 16h.
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8: Il n'y a plus que 3 points chauds sur l'ensemble du secteur de Somos en Gironde. Nous venons de passer un nouveau cap, une forme de bascule, dit le patron des pompiers dans le département. La météo s'est améliorée, des lisières de l'incendie continuent d'être traitées. Ce sont des opérations tactiques qui permettent de brûler de manière contrôlée les herbes sèches, les aiguilles de pin qui pourraient alimenter le feu. Il y a aussi le travail de noyage, le grattage au sol. Les autorités restent extrêmement prudentes et vigilantes. Depuis la canicule du mois de juin, 33 000 climatiseurs d'appoint ont été livrés dans les hôpitaux et les EHPAD. C'est ce qu'avait promis le gouvernement, mais ça reste très insuffisant. Selon la branche santé et action sociale de la CGT, il faudrait des plans stratégiques à long terme, une rénovation des bâtiments ou une végétalisation, réagit Bruno Mégarban, chef du service de réanimation à l'hôpital Lariboisière. L'Espagne n'en a pas fini avec les incendies. S'il y a une accalmie dans la région de Madrid, le feu qui s'est déclaré à la frontière avec le Portugal continue de progresser. Plus de 11 000 hectares brûlés en 24 heures, plus de 800 personnes évacuées. Marine Le Pen et le Rassemblement National ont le droit d'utiliser le terme Renaissance. La justice rejette un recours du parti Renaissance concernant une affiche de campagne pour la présidentielle 2027. Le tribunal judiciaire de Paris estime dans sa décision que le RN utilise le nom commun, la Renaissance, et donc que ça ne crée pas de confusion avec le nom propre. C'est le chiffre le plus élevé depuis le début de l'année. 752 migrants ont traversé la Manche vers le Royaume-Uni hier. Ce jeudi, 4 personnes ont été retrouvées mortes à Dunkerque dans le Nord et au large d'Ardelot dans le Pas-de-Calais. L'OTAN en contact étroit avec les autorités polonaises ce soir. Varsovie accuse la Russie d'être à l'origine de la chute d'un missile sur son territoire à quelques dizaines de kilomètres de la frontière avec l'Ukraine. En Argentine, le président Javier Milei réagit aux critiques contre son pays. Un décret vient d'être publié pour interdire ou expulser tout étranger qui diffuserait ou inciterait à des messages de haine. Le texte doit encore être soumis au Parlement. En escrime, les sabreurs français viennent de décrocher le titre mondial par équipe à Hong Kong. Rémi Garrigue, Maxime Pianfetti, Jean-Philippe Patrice et Sébastien Patrice ont dominé les champions olympiques sud-coréens 45-31. Ça faisait 20 ans que ça n'était pas arrivé. Et puis le défenseur de l'équipe de France de football, Maxence Lacroix, va poursuivre sa carrière à Chelsea jusqu'en 2032. C'est officiel, il quitte Crystal Palace pour environ 60 millions d'euros.
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14: Starlink.
15: Oui, c'est le truc de Elon Musk, c'est ça? Ouais, c'est le truc des satellites. Yes, à se connecter directement à Internet avec les satellites qu'il a lancés. Ouais, ouais, ouais.

0: Bonjour à toutes et à tous, quel plaisir de vous retrouver pour deux heures de Gai Savoir. Dans Zoom Zoom Zen, chaque après-midi de 16h à 18h, vous le savez, on décrypte notre époque à travers ces mots. Et aujourd'hui, un mot dont vous entendez beaucoup parler, le nom d'une entreprise qui fait, si j'ose dire, la pluie et le beau temps dans l'espace. Starlink, le réseau de satellites d'Elon Musk, si utile à la défense ukrainienne, décisif aussi en Iran, mais qui pose d'autres questions, comme par exemple, on va le voir, dans l'Arctique canadien, où on se retrouve avec un pays dépendant d'un opérateur privé. Starlink, un mot en forme de piège pour notre rédacteur en chef Cyril Lacaire, né sous Giscard, qui a cru qu'on allait zoomer sur Star Trek. La série, évidemment, de son adolescence. À aucun moment, l'absence totale de la série Star Trek dans l'actu ou des films Star Trek, dont le dernier remonte à 2009, n'a alerté Cyril sur le fait qu'il était tout de même étonnant, voire incongru, qu'on y consacre une émission entière en 2026. Il est donc arrivé ce matin à Radio France déguisé en Capitaine Kirk, le personnage auquel il s'est toujours le plus identifié, car, je le cite, « normal, c'était le beau gosse de l'USS Enterprise ». Le beau gosse
1: Kirk
0: et Capitaine Kirk, évidemment.
1: Mais qu'est-ce que vous racontez?
0: Évidemment, vous étiez fan.
1: Écoutez.
0: J'ai dit Kirk, évidemment.
2: Kirk.
0: Mais pas du tout.
2: Vous reprenez, mais
0: vous comprenez
2: avec
0: le Kirk. Pas du tout. Mais c'est vous qui êtes fan en même temps, c'est pas moi. Moi, je suis jeune. Le beau gosse est capitaine du vaisseau, ce qui n'est pas anodin pour Cyril, qui depuis tout petit adore commander. Évidemment, son accoutrement a surpris les spectateurs venus assister à l'Hyper Weekend Festival. Avec son legging paqué en relief, son juste au corps jaune moutarde et son pistolet laser à spirale, il a fait peur à certains, notamment aux enfants. Dont certains ont eu besoin d'une cellule psychologique. Surtout quand pour les rassurer, mais ça a eu l'effet inverse, le capitaine Kirk, la carrière, leur a lancé.
3: Et oui, les jeunes, on est là.
0: Bref, quand il est arrivé dans l'open space et qu'il a vu que je n'étais pas déguisé en Monsieur Spock, Cyril a levé les yeux vers le tableau de programmation et il a lu Starlink. Il s'est senti bête, on le comprend.
1: On serait pour ça.
0: Heureusement, n'était alors présent que Pierre Courade, qui, trouvant tout à fait normal de porter des slims en 2026, n'a pas remarqué que Cyril était déguisé. Tout était bien, qu'il finissait bien. Zoom Zoom Zen, c'est parti.
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0: Je sais pas, mais dans la version française, on l'appelait pas le capitaine Kirk.
1: C'était
0: Kirk. Ouais. Très bien.
1: Quelle journée, en tout cas.
0: Toute une époque.
5: J'imagine,
0: quelle journée pour Cyril.
5: J'imagine Cyril en legging jaune, là, ça.
2: C'est... Une bise à William Shatner. Qui est toujours vivant.
0: C'est l'acteur.
2: Il est toujours vivant.
6: 94 ans.
0: Ah oui, ouais. Il porte beau encore.
2: Je sais pas ça.
0: En tout cas, il est vivant. Écoutez.
5: J'arrive pas à le faire.
0: Oui,
1: c'est pas radiophonique.
0: C'est très bien. Quentin fait un joueur radiophonique qui est le signe Star Trek.
1: Maintenant, il n'y arrive pas. Son petit doigt ne veut pas aller vers son.
5: Oui, bon, ouais, bref.
0: Il y a un problème, vous avez un problème de motricité.
5: Motricité
0: fine, Manon. Nous y reviendrons sur une autre émission. Bonjour, Célestine Raboham.
7: Bonjour.
0: Merci beaucoup, bienvenue dans la bande. N'ayez pas peur. Célestine, vous êtes doctorante à l'Institut français de géopolitique, l'IFG, et chercheuse au centre de recherche Géode, affiliée à l'Université Paris 8. Vos recherches portent sur les enjeux soulevés par les dépendances technologiques dans l'Arctique canadien. Dépendance exacerbée par ce système d'Elon Musk, Starlink, un système qui permet pourtant, on l'a dit, aux Ukrainiens de communiquer sur le front ou aux Iraniens de contourner la censure en ce moment. Alors, qu'est-ce que Starlink? Comment ça fonctionne? Est-ce que c'est un danger ou, au contraire, un outil de liberté? Comment éviter d'en être trop dépendant? C'est ce que vous allez nous expliquer durant cette heure ensemble. Juste le temps de vous présenter deux journalistes dont je suis totalement dépendant, puisqu'ils font deux choses dont je serais totalement incapable. Aller parler à des inconnus dans la rue et lire les bêtises des gens sur les réseaux sociaux. Manon Mariani, Quentin Louis, bonjour.
5: Bonjour.
1: Bonjour
5: à tous.
1: Bonjour tout le monde.
0: Zoom donc sur Starlink, le réseau de satellites d'Elon Musk, totalement géré par Elon Musk. Il faut peut-être commencer par ça. Starlink, il n'y a pas d'autres actionnaires que Musk, Célestine ?
7: Alors, donc Starlink, c'est effectivement une division de SpaceX, okay. dont le PDG est Elon Musk. Et le principal atout, on va dire, de Starlink, c'est que la quasi-entièreté de la chaîne de valeur du réseau est contrôlée par SpaceX, qui construit les satellites, qui construit les antennes des utilisateurs, qui lance avec ses propres fusées, donc généralement Falcon 9, les satellites en orbite, qui gère toute la partie opérationnelle du réseau et qui, enfin, vend les forfaits Internet aux utilisateurs. Donc, il gère quasiment l'ensemble de ce réseau.
0: Donc, c'est bien Elon Musk qui dirige tout seul.
7: Globalement, oui.
0: Globalement. Ça permet de résumer comme ça. Ok, c'était Starlink et pas Star Trek. My bad. Mais Manon, elle peut quand même faire sa pièce jointe sur Monsieur Spock, me suppliait-il ce matin. Non, Cyril, Manon ne consacrera pas sa pièce jointe à Monsieur Spock.
5: Désolé,
0: car
5: Cyril.
0: C'est Starlink notre non, sujet. Vraiment. Mais Cyril, vous êtes réactif. Vous allez donc nous dire d'où ça sort, cette idée de diffuser Internet depuis des satellites.
6: Imaginez, nous sommes au milieu des années 2010 et la Silicon Valley panique. Pourquoi? Eh bien parce qu'en Occident, tout le monde est déjà sur Facebook et la croissance stagne. Il faut aller chercher les prochains milliards d'utilisateurs ailleurs et pourquoi pas en Afrique. Problème, des millions de personnes du continent vivent dans des zones blanches, c'est-à-dire sans réseau. C'est là que Mark Zuckerberg a une idée. Puisqu'on ne peut pas tirer des câbles partout, on va faire descendre l'Internet du ciel. Ce projet s'appelle Aquila. À l'origine, Aquila c'est une sorte de drone solaire gigantesque, de l'envergure d'un Boeing 737, mais qui pèse le poids d'une simple voiture. Le patron de Facebook veut faire voler cet acquis-là en permanence au-dessus du continent africain pour diffuser le Wi-Fi. Du coup, Google s'y met avec le projet Loon. Ce sont des ballons stratosphériques gonflés à l'hélium et eux aussi, ils doivent diffuser du Wi-Fi. Après la ruée vers l'or, voici la ruée vers le ciel quand les géants de la tech voulaient devenir les opérateurs télécoms du tiers-monde.
0: Mais ça n'a pas marché comme prévu.
6: Et non, Zuckerberg oublie son drone géant qui s'est crashé et s'achète un vrai satellite. 200 millions de dollars, il fait appel à SpaceX pour le mettre en orbite, mais la fusée explose et le satellite avec. Du coup, il l'a fait installer un câble sous-marin qui fait le tour du complet du continent africain. Voilà Zuck devenu agent des PTT. Alors, d'où ça sort la colonisation de l'espace pour propager le Wi-Fi ? Eh bien, de cette Silicon Valley jamais assoiffée de nouveaux utilisateurs. Et ce n'est que le début de notre histoire.
0: Merci Cyril. Enfin, je dis merci, mais vous avez quand même oublié un autre acteur de cette histoire, Jean-Louis Borloo, qui voulait électrifier l'Afrique et sans électricité, pas de Wi-Fi, pas de communication. Pas vrai ce que je dis, Célestine ?
7: Oui, tout à fait. Effectivement, on a besoin d'électricité pour que l'Internet fonctionne. Et c'est la même chose pour les satellites. Si vous voulez brancher votre terminal et votre antenne, vous avez besoin d'électricité.
0: Au sol, effectivement.
7: Tout à fait.
0: Si on en revient donc à Starlink, concrètement, comment ça fonctionne ?
7: Alors, donc Starlink, c'est un réseau d'Internet par satellite qui s'appuie sur ce qu'on appelle une constellation, donc un réseau de plusieurs milliers de satellites qui sont situés sur l'orbite terrestre basse. Mmh. Donc l'orbite terrestre basse, c'est situé entre 200 environ et 2000 km d'altitude. Et les satellites Starlink, ils sont à environ 500 km d'altitude.
0: C'est pour ça qu'on les voit.
5: On peut les voir, oui, c'est
7: tout
5: ça.
7: Tout à fait. Ouais. Vous pouvez voir, il y a même des sites spécialisés qui vous permettent de vérifier à quel moment vous pouvez... voir des trains de satellites Starlink passer au-dessus de chez vous.
1: Mais ça concerne quel endroit de la planète ? Ça concerne toute la planète ?
7: Eh bien, couverture de Starlink est globale. C'est-à-dire qu'en fait, typiquement...
0: Il n'y a pas d'endroit où il n'y a pas Internet, si on a Starlink.
7: Alors, théoriquement, Starlink, si Starlink active le service sur une zone géographique, vous pouvez avoir accès à Starlink. Bon, il y a quand même... les États ont quand même leur mot à dire. Mmh. Si un État n'autorise pas Starlink, théoriquement... le service, vous n'êtes pas censé légalement y avoir accès. Mais on l'a vu notamment en Iran, le service peut être activé dans une aire géographique et si vous arrivez à faire passer des terminaux utilisateurs dans ces pays-là, à ce moment-là, vous pouvez accéder au réseau.
8: Oui, c'est ça, parce que des terminaux, donc ça veut dire qu'il faut quand même avoir un boîtier pour s'y connecter.
7: Tout à fait. Oui, c'est une antenne tout simplement, et comme un boîtier Wi-Fi. Et donc c'est à partir de cette antenne. Alors, ça dépend où et ça dépend les pays, mais globalement, c'est autour de 400 dollars le kit entier.
0: Le kit, d'accord.
7: Tout
0: oui, c'est quand même pas donné. Célestine, alors, vous nous avez dit que l'orbite des satellites Starlink était à 550 km d'altitude. C'est très bas par rapport aux autres satellites de communication. Pourquoi ce choix ? Qu'est-ce que ça apporte au système Starlink d'être si bas ?
7: Oui, alors, traditionnellement, les premiers systèmes satellitaires qui ont été envoyés dans l'espace à partir des années 60, ils étaient envoyés sur ce qu'on appelle l'orbite géostationnaire. Donc, c'est à environ 36 000 km d'altitude. Et c'est une orbite qui est très pratique pour les télécommunications.
0: Pourquoi ?
7: Puisque à cette altitude, le satellite, il va tourner à la même vitesse que la Terre, va couvrir toujours la même zone géographique, et en plus de ça, il va avoir de très vastes faisceaux de couverture, et donc il va pouvoir couvrir de grands territoires, et avec seulement 3 satellites géostationnaires, vous pouvez couvrir l'ensemble du globe. Sauf que si vous rapprochez les satellites de la Terre, alors vous gagnez en termes de latence, donc vous gagnez de la rapidité, parce que les données vont mettre moins de temps à aller de vous, de l'utilisateur jusqu'au satellite. En revanche, vos satellites, vous allez devoir les multiplier parce qu'ils vont tourner autour de la Terre beaucoup plus vite. Et donc, ils ne vont pas couvrir en permanence les mêmes zones. Et vous aurez besoin du coup d'avoir plus de satellites pour avoir une couverture globale.
0: On est assez critique d'Elon Musk dans cette émission sur pas mal de ses décisions et déclarations, mais là, sur le côté purement ingénieur, il faut lui reconnaître quand même un grand talent, parce que même le business model de Starlink, c'était pas gagné d'avance, parce qu'il faut beaucoup plus de satellites.
7: Oui, mais alors du coup, le grand atout de Starlink, c'est qu'il s'appuie quand même sur sa société mère, qui lance très régulièrement des satellites, et d'ailleurs, on le voit, les concurrents directs de Starlink, comme OneWeb, ont fait appel à SpaceX, pour lancer des satellites. C'est aussi le cas du projet canadien Lightspeed qui fait appel à SpaceX pour ses lancements. Et donc, on a cette capacité de lancement déjà qui est un énorme atout. Et derrière, comme je vous le disais, le modèle économique, effectivement, de vendre directement le service aux utilisateurs, lui permet d'avoir une flexibilité que n'ont pas les autres opérateurs de constellations.
1: Quentin. Il y en a combien de satellites Starlink actuellement dans l'espace, à peu près ?
7: Alors, les chiffres varient, mais les dernières informations communiquées par Starlink, c'est à peu près 8000 satellites actifs actuellement.
0: Et je disais que tous ces satellites, donc 8000 satellites Starlink, communiquent entre eux en permanence par faisceau laser, un peu comme dans Star Trek. Par conséquent, si certains appareils sont défaillants, d'autres prennent aussitôt le relais et ça assure la continuité du service. C'est comme ça que ça fonctionne?
7: Alors, tout à fait. Oui, c'est une des spécificités techniques de la constellation, c'est l'utilisation de ces liaisons optiques intersatellites qui permettent en fait aux données de circuler entre les satellites de la constellation pour atteindre le plus rapidement possible les infrastructures et les utilisateurs. Donc déjà, c'est un atout au niveau de la capacité, de la rapidité de la connexion, mais c'est aussi un atout au niveau de la résilience de la constellation, puisque, comme vous le disiez, si un satellite tombe en panne ou plusieurs satellites, eh bien les autres prennent le relais. Donc on a un maillage de satellites qui permet une résilience très, très forte.
8: Mais là, on parle quand même du coup de satellites en orbite. Du coup, est-ce qu'on peut couper Starlink? Est-ce qu'un gouvernement peut arriver et brouiller les communications de Starlink?
7: Eh bien, justement, c'est ce qu'on a vu récemment avec le cas de l'Iran, où le gouvernement iranien a utilisé des techniques de brouillage des systèmes GPS, puisqu'en fait, vos terminaux utilisateurs et les satellites sont équipés de capteurs GPS. Et pour capter les signaux, vous avez besoin de ces systèmes GPS. Or, le gouvernement iranien a les capacités d'utiliser un brouillage sur ces capteurs GPS. Alors, ça a largement réduit les capacités de Starlink, mais ça ne l'a pas complètement éliminé. Ça n'a pas complètement permis d'éliminer le service en Iran. Juste, par contre, ça ne permet plus à la constellation de fonctionner, enfin, au réseau de fonctionner normalement. Il y a eu une grosse perte de capacité, mais Starlink, l'une de ses autres capacités, c'est qu'il met à jour continuellement, et donc tous les jours, ses systèmes et ses logiciels, et donc essaye de remettre à jour pour éviter les brouillages.
8: Il brouille les brouilleurs, en fait, d'une certaine façon.
7: Il remet à jour pour éviter les brouillages.
0: Et comment ça se passe quand quelque chose tombe en panne? Parce que est-ce que SpaceX envoie les satellites, d'accord, mais quand il y a un problème sur... Alors, on a compris que d'autres satellites pouvaient prendre le relais, mais enfin, s'il y a une dizaine de satellites qui sont en panne, et il y a un monsieur qui va monter, réparer tout ça à la main, comment ça se passe?
7: Alors, bon, l'avantage, c'est que vous avez quand même 8000 satellites. Donc, de là à ce qu'il y ait suffisamment de satellites qui tombent en panne pour que le réseau soit complètement hors service, pour l'instant, c'est pas arrivé, mais ça pourrait potentiellement arriver si suffisamment de satellites sur une même zone géographique sont attaqués. Mais l'avantage de la constellation, c'est que, comme je vous le disais, les satellites, ils sont toujours en mouvement. Donc en fait, vous aurez toujours des satellites qui vont passer et qui théoriquement sont actifs, à moins qu'on ait un État qui soit capable de désactiver 8000 satellites. Pour l'instant, ce n'est pas possible. En tout cas, aucun État n'en a montré la capacité.
0: En 2023, quand il avait présenté son révolutionnaire mug Lucy Gallou au concours Lépine, il se présentait comme le Elon Musk français. 3 ans plus tard, il est toujours dans cette antichambre de la gloire entrepreneuriale qu'on appelle le micro-trottoir de Zoom Zoom Zen. Oui. C'est bien aussi, c'est bien, Quentin.
9: J'adore ça, j'adore ça.
0: Alors, Quentin Starlink, j'imagine que tout le monde en a entendu parler.
1: Oui, évidemment, je suis sous la ligne 6 du métro parisien. Oui, c'est votre métro, Manon. Alors, oui, les gens vous reconnaissent dans ces rames. Alors, sous cette ligne du métro aérien, je croise la route de cet homme, casquette américaine, sac à dos, il a la tête d'un mec sympa. Bonjour.
10: Bonjour.
1: Quel est votre prénom à vous?
10: Karim.
1: Qu'est-ce que vous faites dans la vie?
10: Guide touristique.
1: C'est quoi votre endroit préféré à faire visiter?
10: Je vais en Champagne, je vais en Bourgogne, je fais château de Versailles, vous voyez, donc je m'éclate partout, quoi. Moi, j'ai pas de préférence.
1: Il découvre le mot du jour de Zoom Zoom Zen, Starlink.
10: Oui, c'est le truc de Elon Musk. Yes.
1: Ah, est-ce que vous savez à quoi sert Starlink?
10: À se connecter directement à Internet avec les satellites qu'il a lancé.
1: Oui. Ouais. Ben, je lui demande s'il sait comment ça fonctionne, à combien de kilomètres ces satellites volent au-dessus de nos têtes, par exemple.
10: À mon avis, ils ne sont pas très hauts parce que j'ai été guide aussi au Chili, dans la cordillère des Andes, et je les voyais le soir. Ah ben, c'est des petits points qui se suivent. Donc c'était toute une constellation comme ça, une ligne droite, quoi. Et tous les X mètres, eh ben, on voyait un petit point lumineux, mais on les voyait vachement bien. Donc je pense qu'ils sont assez bas.
1: Ils sont à 500 km d'altitude.
10: Ouais, donc c'est rien, 500 km, c'est rien.
1: On parle de cette invention, cette technologie qui peut permettre de lutter, peut-être même de sauver des vies, et on pense à l'Ukraine, notamment.
10: Ah non, mais ça peut être très bien aussi si on est perdu dans le désert et qu'on n'a pas de connexion Internet, si on peut se connecter à Starlink, et pour appeler un secours, effectivement, Starlink, ça a un côté positif. Mais après, c'est qu'est-ce que veut en faire le dirigeant? Si on a un dirigeant qui est un peu taré, eh ben, son invention peut un peu partir en vrille.
1: On est plutôt savant mesuré ou savant fou?
10: Ah, avec lui, je pense que c'est un savant fou, quoi. Après, il doit s'en mordre les doigts d'avoir fait de la politique, parce que Tesla, ça a bien chuté. Donc, il faudrait qu'il s'occupe ou de son business ou qu'il aille faire de la politique.
1: C'est vrai qu'on l'entend un peu moins. Ma prochaine rencontre est une rencontre d'outre-Manche.
11: Bonjour.
12: What's your name?
11: Leslie.
9: I'm from the UK, London.
1: Elle vit à Londres maintenant, pour la traduction. Non, mais Leslie...
8: Vous foutez de moi, vous avez entendu votre accent pourri.
1: Vous étiez en train de vous moquer de moi.
9: Oui, oui.
1: Oui, voilà, je le dis. Oui. Voilà, donc elle habite à Londres, oui. Cette capitale. Leslie découvre le mot sur lequel on a décidé de zoomer aujourd'hui.
9: Starlink.
11: Yes.
9: It's
12: Starlink, en gros, c'est un modem. C'est un moyen de se connecter à Internet. Je pense que sur le principe, c'est une bonne idée. Si ce n'était pas aussi politique, ce serait vraiment une bonne idée. Vous savez, enfin non, vous ne pouvez pas savoir, mais je suis en route pour l'Ukraine. Et là-bas, ils ont de gros problèmes avec Starlink, parce que Musk menace régulièrement de leur couper l'accès pour des raisons politiques.
1: Je lui demande quel pouvoir ça donne à Elon Musk.
12: C'est un pouvoir immense, parce que ça veut dire que les soldats ukrainiens sur les lignes de front n'ont plus accès aux données dont ils ont besoin. Or, ces données sont indispensables pour faire voler et piloter les drones.

0: isole.
1: Ouais, ça nous isole. Enfin, ça nous isole. En même temps, ça nous connecte. Mais je sais pas si ça nous connecte à des choses très heureuses, quoi.
0: Ma dernière rencontre, c'est lui qui arrive, tout transpirant.
2: Bonjour.
0: Quel est votre prénom ?
2: Louis Gabriel.
0: Louis Gabriel, on va vous décrire. Tenue de sport,
2: appelle
0: casquette.
2: Appelle-moi LG.
0: LG ?
2: Ouais.
0: Salut LG.
2: Ça va ?
0: ça va très bien. Qu'est-ce qu'il en pense, lui, de Starlink ?
2: Bah, c'est de la merde, hein. C'est pas terrible. Hein. Disons que j'ai un peu un problème avec Elon Musk, archi-capitaliste, super milliardaire, machin. Bon. Disons que je suis pas forcément gauchiste de base, mais il y a des gens comme ça qui ont tendance à me donner envie de le devenir un peu plus, tu vois.
3: C'est plutôt une bonne nouvelle.
0: Mais quand même, je lui dis, en claquant des doigts, il peut redonner Internet à des gens qu'on souhaiterait couper du monde.
2: De ce point de vue-là, c'est peut-être pas mal, mais après, moi, ce qui me dérange, c'est que ce soit une seule personne qui ait la main là-dessus. Bah, parce que s'il a envie de mettre et de démettre, il fait comme il veut, tu vois. Bon, par contre, moi, je vais devoir te laisser, là, parce que le temps que j'aille prendre ma douche et que j'aille manger, la cantine, ça ferme à 13h45.
0: Bah oui, on voit bien que ce pouvoir vous intrigue dans la rue, vous inquiète aussi. Que tout repose sur un seul homme, et pas n'importe lequel. Un homme qui a travaillé avec Donald Trump, qui a fait un salut comparable à ceux des nazis, qui a fait de son réseau social un repère sans modération et qui préfère réécrire l'histoire avec son IA. Ça pourrait nous empêcher de dormir, non ? Mais bon, faudrait pas non plus qu'on soit en retard à la cantine.
4: Merci Quentin. À suivre dans Zoom Zoom Zen, Marie a 2-3 choses à vous dire concernant l'opération promo XXL de Pierre Ninet. Manon décryptera le revers des mêmes politiques qui font rire tout le monde et on parlera de cette notion qui colle au basque des femmes, l'hystérie. Ce sera juste après Bill Withers, Lean on Me sur Inter.

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1: Voici venu le moment de nous faire des amis dans le show business, c'est important. Marie Debreuer, une chronique cinéma aujourd'hui, puisque vous êtes allé voir Gourou, le film de Yann Gozlan.
2: Gourou, c'est l'histoire de Mathieu, coach en développement personnel qui perd pied à la recherche de gloire. J'ai vu le film, évidemment.
1: Évidemment.
2: Il y a une scène qui m'a vraiment marquée. C'est le fameux, quand le fameux coach Matt entre dans une colère noire après avoir demandé à ChatGPT la moyenne de taille des pénis en France et qu'il se rend compte qu'il lui manque 2 cm. Je trouve que le jeu de Pierre Ninet est hyper fin. Tu vois vraiment que le personnage a une très petite queue, quoi. C'est dans le regard. Franchement, Pierre Ninet, quel acteur. Quel acteur. Pierre Ninet, je déteste l'adorer, mais j'adore le détester. J'ai vu le Comte de Monte Cristo 3 fois. Hein, c'est vous dire. Par contre, même à la 3e fois, j'ai toujours pas compris comment personne ne crame que c'est le même gars, quoi. Pourquoi personne lui dit bah pourquoi t'es déguisé, man? Je suis pas du tout déguisé. De quoi tu parles? Bah, tu parles trop bizarre. Edmond, c'est toi. Je suis le comte de Monte Cristo, putain. Et fin du film. Je trouve qu'il n'y a pas mieux que Pierre Ninet pour incarner un coach en développement personnel. Le gars est parfait, quoi. Littéralement parfait. Il pourrait me vendre n'importe quoi. Bah, d'ailleurs, j'ai acheté un âne pour faire comme lui. Alors que j'ai pas de jardin. Je suis vraiment trop conne. Désolé aux voisins de ma résidence. Hein, c'est Chouquet qui fait hi-haw sur le balcon, là, depuis 4 jours. Je vais trouver une solution. Enfin, j'ai un barbecue prévu la semaine pro. Dans le film Gourou, il y a une scène où Coach Matt se rend à TPMP avec Hanouna et ses chroniqueurs. C'est hyper réaliste. L'idée, c'est de montrer que c'est la seule émission qui donnerait la parole à des groupes bouffons qui disent n'importe quoi. Et c'est vraiment le TPMP à l'ancienne. Hein. Il y a Jean-Michel Maire sur le plateau et tout. Bon, sa réplique a été coupée au montage. Apparemment, Jean-Michel n'a pas pu s'empêcher de faire des chabits à Ninet. Voilà, bah, c'est la méthode Actor Studio. Il pouvait pas sortir de son personnage, Jean-Michel, je le comprends. Hein, une autre scène qui a été coupée au montage, c'est Coach Matt qui fait un bras de fer avec Gilles Verdez en blackface. Dommage, apparemment ça marchait pas, Gilles Verdez étant trop woke. Pierre Ninet, il fait tellement de promos avec ce film, le gars est partout dans la Starac, sur YouTube, il est même allé faire la traque de vos rêves avec Moziman. Après, c'est vraiment Pierre Ninet qui l'a fait, hein, pas son personnage de Coach Matt. Ça aurait été méta, quoi, la Dream Track de Coach Matt, ça aurait fait un truc du genre « D'abord, tu me fous les Pixies, la musique de Fight Club, là !» Ouais, attention, hein, pas trop longtemps, parce que la première règle du Fight Club, c'est de pas parler du Fight Club. Après, tu me mets la phrase du vieux schnock dans Spider-Man.
3: Un grand pouvoir implique de grandes responsabilités.
2: Yeah, trop intelligent ce vioc. Après ça, je veux de la grosse techno. Ouais, et avant le drop, tu me fous Patrick Fiori.
4: Tu reviens!
2: Oh putain! J'ai les poils, Moziman! Regarde mon avant-bras, putain! Et là, tu termines avec le rire du Joker, mon film préféré! Et voilà, c'est comme ça qu'on fait de la promo, mon Pierrot.
1: Belle leçon de la part d'une artiste dont ce petit Ninet ferait bien de s'inspirer s'il veut faire une carrière un jour. C'est un terme qu'on pensait appartenir au passé. Pourtant, on continue de l'employer en 2026. Zoom sur l'hystérie et plus particulièrement sur celle qu'on appelait les hystériques. On est toujours avec Pauline Chanu, journaliste qui vient de sortir une enquête passionnante sur le sujet. Sortir de la maison hantée, comment l'hystérie continue d'enfermer les femmes. C'est aux éditions de La Découverte. Pauline, avant de revenir sur l'histoire de cette invention, vous prenez très vite l'exemple de Britney Spears dans le livre. Pour quelle raison il est important cet exemple?
5: Parce que c'est un exemple extrêmement populaire, parce qu'elle est très proche, enfin cette histoire elle est très proche de nous dans le temps, parce que j'ai grandi avec Britney Spears et parce que moi ça m'a interrogée le fait que moi, comme nous toutes et tous, on ne soit pas posé plus de questions sur les raisons pour lesquelles cette femme avait disparu, enfin en tout cas qu'elle n'avait plus droit à la parole, qu'elle n'avait plus droit de contrôler sa carrière, son budget, mais même jusqu'à son corps en fait. Ce qu'elle raconte dans son autobiographie, que j'ai trouvé vraiment hyper intéressante, puisqu'elle a réussi enfin à sortir de la tutelle imposée par son père et de l'hôpital psychiatrique, parce que ce qu'on sait moins, c'est qu'elle a aussi passé quelques temps en hôpital psychiatrique, elle a été sédatée, elle n'avait même pas le droit de contrôler son utérus pour le coup, puisqu'elle n'avait pas le droit de retirer son stérilet, c'était son père qui pouvait décider pour elle si elle pouvait le retirer ou non.
1: Et donc, pardon, ça, c'est la législation américaine de l'État où est Britney Spears, ou c'est où on retrouve ça ailleurs? Par exemple, chez nous, c'est pas possible ça, chez nous en France, qu'un père se retrouve dans cette situation.
5: En fait, on n'a pas de statistiques aujourd'hui sur qui interne qui en France. On a très peu de statistiques en fait, sur la psychiatrie. On commence à en avoir un peu, mais ça qui est très compliqué, c'est d'avoir des statistiques en termes de genre, puisqu'on n'en a pas. Donc, on a des micro-enquêtes, et je me suis basée là-dessus, enfin, des enquêtes de sociologues. Mais si, bien sûr, je pense que... Enfin, moi, en tout cas, j'ai rencontré des femmes qui avaient été internées par leur mari et par leur père avec l'aide de leur mari. Enfin, c'est ça qui est incroyable dans cette histoire de l'hystérie, c'est qu'on retrouve souvent des sortes d'accords entre les médecins, les pères et,
4: entre hommes, du coup.
5: Entre hommes. C'est vraiment une histoire qui se joue entre hommes. Vous disiez que qu'on allait parler d'invention. En réalité, voilà, toute mon enquête, c'est de montrer que l'hystérie, c'est une fiction qui est sans cesse re-racontée, renforcée de siècle en siècle par des hommes qui trouvent toujours d'autres moyens de faire rentrer, puisqu'elle n'a pas de définition, ils trouvent toujours d'autres choses. Pourquoi?
1: Oui, mais sauf qu'aujourd'hui, on peut plus se baser sur des arguments médicaux. Au 19e, la médecine croyait en ça, donc il y avait des livres, j'imagine que c'était enseigné, l'hystérie. Là, aujourd'hui, aucun médecin ne peut signer un document en disant que telle personne est hystérique.
5: Et bien, en fait, si, moi j'ai rencontré donc plusieurs femmes. La première avec laquelle j'ouvre le livre qui s'appelle Alix. Elle présente des symptômes, elle présente des tremblements, elle a une partie de son corps qui parfois se paralyse et ça dure pendant des années. Et à chaque fois qu'elle va aux urgences, elle se rend compte qu'elle n'est pas du tout prise au sérieux. En fait, les médecins la renvoient chez elle et ça, c'est le moment où elle arrive à arriver aux urgences puisque sinon, quand elle appelle, ils ne répondent même pas. Et en fait, ça dure des années et des années. Et puis au bout d'un moment, son médecin généraliste lui dit en fait, ça ne sert à rien que vous continuez d'aller aux urgences. Dans votre dossier, il y a marqué que vous êtes hystérique et donc vous ne serez jamais prise en charge.
4: Vous racontez aussi un autre exemple, celui, le calvaire d'Emma, dont le mari a utilisé l'internement psychiatrique pour la discréditer et obtenir la garde des enfants. Pouvez-vous nous dire ce qui s'est passé et comment c'est possible ?
5: Et bah oui, j'ouvre aussi le livre avec plein d'extraits de procès-verbaux d'hommes qui se retrouvent dans la justice et qui vont justifier les raisons pour lesquelles ils ont été violents avec leur femme. Alors, ils diront jamais qu'ils ont été violents, mais comme je le disais, ils peuvent faire passer ça pour de la légitime défense. Et en fait, ce qui m'intéresse beaucoup dans cette histoire, c'est comment ces hommes se sont tous mis d'accord pour sortir toujours le même argument. Ils ont compris qu'en fait, ce serait le meilleur moyen de se déresponsabiliser et de pouvoir continuer d'être violent. Et Emma, en l'occurrence, elle a vécu des années et des années d'emprise, de contrôle coercitif, de violences sexuelles. Elle a été, comme beaucoup de femmes victimes de violences conjugales, elle a été isolée. Donc, elle a perdu son emploi, elle a perdu tout lien avec sa famille. Donc, à la fin, il n'y avait plus du tout de témoins pour voir ce qu'elle vivait. Et par ailleurs, très souvent, les gens ne comprennent pas ce qui se passe à l'intérieur d'un foyer, puisque de l'extérieur, tout avait l'air super, monsieur faisait une belle carrière, ils avaient une belle maison, ils avaient des enfants, etc. Et elle vivait l'enfer. Et puis au fur et à mesure, en fait, il a complètement sapé sa confiance en elle jusqu'à la faire douter de sa santé mentale. Il l'a manipulée constamment psychologiquement.
1: C'est le gaslighting, on avait fait une émission.
5: Ouais, c'est ça, c'est le gaslighting, absolument.
1: J'aime bien placer des mots que je connais.
5: Et voilà, donc effectivement, il jouait avec ses perceptions, il pouvait lui dire quelque chose et lui dire le contraire ensuite, donc ce truc de donner des injonctions contradictoires, ça fait partie de cette stratégie, puisque l'idée du gaslighting, c'est que la personne, non seulement se sente folle, mais semble folle aussi aux yeux de l'entourage. Et donc il met tout ça en place jusqu'à ce qu'elle est effectivement à la fin dans un état psychologique déplorable, ce qui semble normal, elle avait perdu une vingtaine de kilos et tout, et elle se retrouve à l'hôpital psychiatrique, emmenée par son mari. Et puis là, ce qui est aussi intéressant dans cette histoire, c'est que quand elle arrive à l'hôpital psychiatrique, les médecins ne comprennent pas du tout ce qui se passe et trouvent ça, en fait, chouette que ce mari soit là pour l'accompagner, lui rendre visite et tout. Et ils lui disent, vous avez beaucoup de chance, il y en a très peu des maris comme ça. Et voilà, en fait, on se rend compte qu'on peut être tous un peu dupes de cette fiction de l'hystérie. Comme pour Britney Spears, par exemple, on a fermé les yeux collectivement.
1: Manon, aujourd'hui, vous revenez sur la vidéo virale du moment et ses conséquences.
6: Sometimes it's too slow, for sure, and needs to be reformed, for sure. But which is predictable.
4: J'allais lui parler dessus. Bon, comment un discours très sérieux prononcé par notre président à Davos où il prend position contre Donald Trump est devenu un mème partagé des millions de fois sur TikTok. Toutes les conditions étaient réunies pour que ce moment devienne viral, car effectivement, on dirait une parodie. Macron sur son estrade avec ses lunettes de soleil à la Maverick et son accent anglais horrible. On a l'impression d'être dans Idiocratie. Certaines personnes pensaient même que c'était de l'IA. Résultat, des milliers de vidéos reprennent son For Sure et pas qu'en France. Notre président Ferry le monde entier. Il y a même eu des remixes.
6: For sure, sure, sure, sure.
4: Mais derrière les moqueries, ces mèmes ont surtout redonné énormément de hype à Emmanuel Macron. Dans les commentaires, on peut lire « Est-ce que Macron est devenu le gars le plus cool de Davos ? Il est vraiment trop beau avec ses lunettes, il est vraiment trop fort à l'international. » Bref, ça peut paraître anecdotique, mais ça a des conséquences. Selon le dernier baromètre de l'IFOP, la cote de popularité d'Emmanuel Macron est remontée à 20%. Il a gagné 2 points ce mois-ci.
1: Ah, c'est pas forcément que grâce aux mèmes, Manon.
4: Non, évidemment, on ne peut pas faire oublier deux mandats catastrophiques juste avec une vidéo virale, ce serait beaucoup trop simple. Mais il ne faut pas minimiser l'importance de ces images parodies qui sont devenues de véritables leviers pour les politiques aujourd'hui, car elles leur permettent de rester dans le coup, de se connecter à une jeunesse qui a laissé tomber les débats de 3 heures pour des vidéos de 1 minute et de leur montrer une autre image que celle d'un président qui parle d'économie. Celui qui en avance là-dessus, c'est évidemment Donald Trump. Étant lui-même une caricature, il est facile à caricaturer. Depuis son élection en 2016, il y a des milliers de mèmes qui existent, qui ont été créés sur lui, autant par ses détracteurs que par ses fans. Son mugshot, son apparition dans « Maman, j'ai raté l'avion », celui lui qui fait un doigt d'honneur. Il y a même des sites qui répertorient les meilleurs mèmes de Donald Trump. Ça a fait de lui un véritable objet de pop culture.
1: Mais ça veut dire aussi que derrière l'intention de faire rire, il peut y avoir un risque.
4: Eh bah oui, car ces multiples images fun nous feraient presque oublier la dangerosité de la personne concernée. Le résultat est là, Trump est président des États-Unis pour la deuxième fois. En 2018, des photos de Vladimir Poutine torse nu sur un cheval avaient aussi été l'objet de parodies. Mais si ça nous fait rire en Europe, en Russie, ces photos lui ont servi à se faire passer pour un homme fort, viril et fier, exactement ce qu'il voulait. En fait, ces mèmes ont avant tout pour objectif d'être viraux. Ceux qui les créent ne mesurent pas forcément les conséquences. Un exemple récent, l'arrestation de Nicolas Maduro au Venezuela. L'image de lui menotté, bandeau sur les yeux, a fait le tour du monde et a été parodiée énormément de fois. Sauf que cette photo dit quand même autre chose. Un dictateur vénézuélien a été capturé illégalement par un président qui ressemble de plus en plus à un autocrate. On parle d'une crise internationale. Mais cette image a eu pour conséquence principale de booster les ventes du jogging Nike qu'il portait lors de son arrestation. Tout ça parce que cette photo est devenue virale. Aujourd'hui, les mêmes parodiques sont devenus de véritables outils de communication politique, notamment grâce à l'explosion de TikTok. Car maintenant, ils se déclinent en vidéo, en tendance humoristique. En France, ils font les belles heures de certains politiques comme Jordan Bardella ou Gabriel Attal, qui ont grandi avec cette culture des mèmes. Ils savent jouer avec ces codes sans passer pour des ringards auprès de leurs fans. Il ne faut plus avoir peur du ridicule, car au contraire, le ridicule, ça fait vendre.
1: Merci Manon. Dans quelques instants, nous jouerons au Zoom Zoom Test autour des notions en isme. Vous allez voir, il y en a un paquet. On parlera de cette tendance du nepaïsme avec Corinne Maillard. Le temps de s'écouter 15-15. AFA sur Inter.

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1: Ah, on en aura traité des sujets en isme. Lors des premières saisons de Zoom Zoom, la source du gai savoir coulait, elle le brouillit dans le verre de Manon, accro bouillon. Afroféminisme, populisme, masculinisme, surtourisme, et puis ça a commencé à se tarir. On a été obligé de se tourner vers des trucs en isme plus niche, long-termisme, dark-tourisme, parisianisme. Mais avec le nepaïsme, on a débloqué le dernier mini-vous. On a la carte plus 4 du Uno, on peut faire n'importe quoi tant qu'on rajoute isme à la fin d'un mot. C'est donc parti pour un quiz spécial, truc en isme chelou. Jouons au Zoom Zoom test. Et tout d'abord, cette précision, aucun des mots que nous allons évoquer cet après-midi ne sera repêché d'un vieux quiz, ou pire, d'un Google Doc intitulé « Corbeille, mots à la con pour le quiz ». Ça serait indigne d'un orfèvre du gai savoir comme moi. Un tel document, d'ailleurs, n'existe même pas. Les choses étant claires, je vous présente notre premier syndrome.
2: C'est pour ça que vous étiez en avance aujourd'hui.
1: C'est ça. Non, pas du tout. C'est pas du tout recyclé, vous allez voir. Non, non. Le psittacisme. Premier indice, un membre de cette équipe en est atteint. Deuxième indice, le membre qui en est atteint n'aurait pas pu faire carrière en NBA, même si Muggsy Bogues, le joueur des Charlotte Hornets, mesure 1m67. Mais bon, c'est une exception, vous avez l'idée. Vous avez suffisamment d'indices pour deviner que le psittacisme est le syndrome qui consiste à imiter tout le monde et tout le temps.
3: Je suis une cruche.
1: À répéter des mots sans en comprendre le sens. Ou à buter sur les mots de plus de deux syllabes.
2: Oh, oh, c'est, du... oh c'est chaud B, B, B.
4: Cyril, c'est pas 1m67.
1: A. Quelqu'un qui imite le psittacisme. Mais ça viendrait où, la racine grecque? Faut chercher la racine.
5: Psittacie. Et je vais pas faire votre quiz non plus, ça va, c'est bon.
2: Moi j'ai dit B.
1: Vous avez dit B, c'est une bonne réponse, Manon. Psittacisme, du latin et non pas du grec. Psittacie, perroquet. J'ai conscience que le QCM était pernicieux, Quentin souffrant de tous les syndromes proposés à la fois. C'était difficile de choisir, mais le psittacisme, c'est donc le fait de répéter des mots sans en comprendre le sens.
6: Et si l'Occident, qui a occidentalisé depuis toujours, tentait de se
1: Oui, c'est pas grave. On n'y arrivera pas, Quentin, on n'y arrivera jamais. Mais assez parlé de Quentin, parlons plutôt de Cyril. Notre rédacteur en chef américanophile, dont le cœur a toujours été partagé entre Ponto Combo et Las Vegas, Cyril qui en ce moment en a gros sur la patate, heavy on the potato, avec les exactions de la ice. Il a mal à son Amérique, nous confiait-il à midi en mastiquant ses ribs. Et à partir, partir dans une envolée nostalgique à la gloire de Ronald Reagan, le dernier grand président selon lui. Vous ne serez donc pas surpris si je vous annonce que Cyril souffre de misonéisme. Mais là encore, Cyril étant tellement de choses à la fois, ça ne va pas être simple pour vous de deviner si le misonéisme, c'est le dégoût des jeunes, version niche de la misanthropie, l'aversion pour les nains, désolé Pierre et Quentin, ou la haine de tout ce qui est nouveau, un dérivé du sardouisme.
2: C'est
4: A.
1: Cyril aurait un dégoût des jeunes, Quentin ? Vous l'avez déjà ressenti dans vos interactions avec lui ?
4: Je ne sais pas si je suis plus jeune que lui, mais en tout cas, moi, je représente bien le dégoût à son...
2: Vous êtes plus jeune que lui.
4: Oui, ben voilà.
1: C'était la réponse, c'est bravo.
2: Ah, yes.
1: Même s'il est exact que Cyril n'aime ni les jeunes ni les nains, a fortiori les nains jeunes, il déteste encore plus ce qui est nouveau. Pour lui, le monde aurait dû s'arrêter en 1998. On était champion du monde, Chirac était à l'Elysée, et dans la fosse d'un concert de Prince, électrisé par le groove du Kid de Minneapolis, sa fiancée de l'époque, une célèbre chroniqueuse culinaire, lui faisait la totale.
7: Et là, je commence à le prendre, et à lui sucer le derrière.
1: Toute une époque, toute une époque. Magnifique. Mais attention, comme je vous sens totalement conquis par ce quiz qui vous fait parcourir les collines verdoyantes de la langue française, je pose ici un autre mot en isme, les amis. Morosophisme. Le morosophisme est un dérivé du couradisme, puisqu'il s'agit de donner l'impression d'être très intelligent alors qu'en fait on bluffe. Du luisme, puisqu'il s'agit de considérer que les règles s'appliquent aux autres mais pas à soi. Ou du marianisme, puisque le morosophisme est le fait de renier sa famille qu'on n'assume pas, comme le fait que Manon n'assume pas son pauvre tonton Thierry.
2: B, C,
4: B,
2: C.
4: Renier sa famille ?
2: Bah oui, t'assumes pas, bah comme... Enfin, pas comme moi, parce que ça n'est pas mon oncle.
1: Ça y est, c'est trahi, c'est enfin trahi après toutes ces années. Thierry Mariani est bien son oncle. Réponse B, bonne réponse de Quentin. Ah. Oui, tout à fait. Depuis sa virée Bandage Underground avec GC samedi dernier, où il s'est retrouvé dans un hangar désaffecté entouré d'hommes masqués qui évoquaient moins la perspective d'un défilé de mode que la perspective d'un blogang dont il aurait été le réceptacle, Quentin a appris à s'affranchir des règles.
4: Vous vous rendez compte de
2: toutes les règles. Il n'y a plus de limite.
4: Il n'y a plus de limite.
1: Je suis mais vous non plus.
4: L'Arcom.
1: Vous. C'est vous-même qui allez appeler l'Arcom. C'est vraiment inédit. Et ceux qui le connaissent bien savent que cette morosophie, qui consiste donc à trouver normal que les règles s'appliquent aux autres et pas à soi, avait commencé chez lui avec les impôts.
8: Ça brûle.
1: Et oui, ça brûle quand on a les impôts, mais ça s'appelle la redistribution. Pilier du vivre ensemble.
2: C'est sonore.
1: Enfin, comme dirait Manon en titubant vers les toilettes d'un bar à shots un samedi soir vers 3h du matin, allez, un petit dernier pour la route. D'après vous, qu'est-ce que le fixisme ? Le fixisme est une pratique qui consiste à se faire un fixe après chaque shot, contrairement à Manon qui, rappelons-le, n'a jamais touché la drogue.
2: Merci de le redire.
1: Ou le fixisme, c'est plutôt la théorie selon laquelle les continents sont ancrés sur des piliers abyssaux et ne peuvent donc pas dériver. Ou bien le fixisme, c'est la théorie selon laquelle les espèces vivantes ont été créées telles quelles et ne changent jamais à travers les âges.
2: C'est...
5: Bah, j'aime bien le B, moi. On serait sur des piliers, là.
1: On serait sur des piliers, ouais. C'est une bonne réponse de Manon Marianne.
2: Ah oui.
1: Papa, c'est quoi le darwinisme? Des conneries de wokistes. Clairement, depuis que Cyril a déscolarisé ses enfants et qu'il leur fait l'école à domicile lui-même, ce qui, vu son emploi du temps, est admirable, ils sont enfin raccord avec le seul livre qui compte, la Bible. Oui, selon le fixisme, Darwin aurait fumé la moquette, les espèces n'évoluent pas, puisqu'elles ont été créées par Dieu, et Dieu ne se plante pas. CQFD, victoire de Manon Mariani.
5: Ah oui.
1: Les trucs en rythme, c'est votre truc.
5: Bah, ode au féminisme.
1: Ode au féminisme, très bien. Non merci, l'art heureux de se désengager, c'est le titre du livre de notre invitée Corinne Maillard, économiste et psychanalyste. Un livre dans lequel vous célébrez donc le nepaïsme, l'idée de ne pas faire, de ne pas succomber aux injonctions du quotidien, et on n'en manque pas. Corinne, vous reprenez cette phrase du juriste Alain Supiot, « Les gens ordinaires ont fait sécession ». Qu'est-ce que vous entendez par là ?
8: Alors, il a donc Alain Supiot a donné un entretien au Figaro il y a quelques années, et en fait il a repris une théorie d'un sociologue qui s'appelle Christopher Lash, qui a annoncé dans les années 1980 que les riches avaient fait sécession, c'est-à-dire que ils vivaient dans leur monde, dans leur bulle, et que le reste de la société ne les intéressait plus. Et il a repris en fait cette idée en disant que des gens ordinaires on fait sécession, selon lui, ce qui est pour moi une phrase qui a fait tilt immédiatement. Alors lui parle du vote, en fait, de la politique, enfin du champ politique en général et du travail. Et il explique ça par le fait que, au fond, on est dans un monde où on a très peu de leviers d'action par rapport à ce qui nous entoure. Et on a l'impression que rien ne change jamais, quoi qu'on fasse. Et au fond, ça rejoint finalement, à mon avis, certaines choses qui sont dans l'air, et notamment un mot, puisque tout à l'heure on parlait de la Chine, mais reparlons de la Chine, et le mot chinois qui a apparemment qui s'est répandu le plus en Chine donc l'année dernière, c'est le mot involution. Alors je le dis pas en chinois, hein, là c'est la traduction, donc c'est involution.
1: Je me disais, c'est fou, je comprends le chinois tout à coup.
8: Qui désigne dans le champ économique le fait de subir ou de vivre de plus en plus de concurrence pour une rentabilité qui est de moins en moins intéressante. Et j'ai l'impression, pour reprendre et commenter donc Alain Supiot, je me permets, qu'on vit dans un monde comme ça, c'est-à-dire on vit dans un monde où il faut s'engager de plus en plus, faire de plus en plus de choses pour des résultats finalement de moins en moins intéressants, de moins en moins probants.
1: Mais donc le nepaïsme, c'est surtout pour un fait de la classe moyenne, c'est-à-dire les riches ont fait sécession, si on part de ce postulat, on peut dire que la classe moyenne, en réaction, décide de faire le moins possible, finalement, vu que leur marge de manœuvre d'évolution sociale est finalement mince. Et donc c'est le nepaïsme est un fait de la classe moyenne ?
8: Il me semble que c'est... En tout cas, moi, j'appartiens à la classe moyenne, donc c'est ce qui m'intéresse le plus, c'est ce que j'ai autour de moi. Donc j'ai un champ d'observation, et donc je m'en sers. Je pense qu'il n'y a pas uniquement des questions individuelles, il y a aussi des questions collectives, c'est-à-dire l'idée qu'on a assez peu de prise sur les évolutions de la société, que voter, finalement, ne sert plus à grand-chose, comme on l'a vu quand même dans un certain nombre d'élections qui ont eu lieu ces dernières décennies. Donc c'est à la fois individuel et collectif, me semble-t-il.
6: Ça passe aussi par la lecture, ce népaïsme. Vous dites, vous, Corinne Maillard, moi, je préfère les livres désengagés. En conséquence, mon capital progressiste est faible. Ce qui m'amène parfois à me poser une question angoissante. Serais-je sans le savoir de droite? Non seulement, je n'écris pas de livres engagés, c'est toujours vous, hein, mais je m'affiche désengagé. Pourquoi vous n'aimez pas ceux qui s'engagent? On sent presque une forme d'angoisse.
8: Non, c'est pas une angoisse. Mais j'ai l'impression que pour un certain... Disons que tout ce qui se prétend engagé, ça peut être les marques, en fait, les firmes, les entreprises doivent se prétendre engagées. Donc c'est un côté un peu irritant à force. On a l'impression qu'ils sont forcément en lutte pour un monde meilleur, alors que l'idée, c'est quand même de vendre des produits à la base. Et c'est vrai qu'il y a un certain nombre de personnes qui chantent ou qui écrivent des livres, dont il semble qu'il faut forcément qu'ils affichent l'étiquette engagée pour avoir une sorte de légitimité. Par exemple, une sorte de tic, c'est devenu une sorte de tic, à mon avis. Il y a un certain nombre d'écrivains qui prétendent ou qui disent donner la parole aux sans-voix, qui est leur forme d'engagement. Et c'est vrai que, bon, à force, ça suffit, quoi, en fait, donner la parole aux sans-voix. Déjà, essayons tous d'écrire des livres sympas, intéressants.
2: Oui, mais on vit quand même dans une société où on est de plus en plus individualiste, tout le monde pense de plus en plus à soi. Est-ce que revendiquer une forme de nepaïsme, bah, remettre une pièce dans la machine aussi? là-dedans.
8: Ah oui, mais incontestablement, mais de toute façon, il faut quand même faire attention à ce stigmate d'individualisme ou d'égoïsme, parce que la société a tendance à toujours montrer du doigt, avec cette étiquette d'égoïsme ou d'individualisme, de toutes les personnes qui refusent en fait, de marcher au même pas que les autres. Les femmes, les personnes qui divorçaient il y a quelques décennies étaient considérées comme des égoïstes, les femmes qui avortaient ont été considérées comme des égoïstes, sans même parler des soldats qui refusaient d'aller au front, qui étaient des traîtres. Donc il faut... C'est vrai que c'est une forme d'égoïsme, mais en même temps, si on le fait tous, ça peut donner des résultats très intéressants, d'autant qu'au fond...
2: Si on arrête tous de voter, je ne suis pas sûre que ça donne des résultats très intéressants.
1: Ça risque de donner... l'extrême droite.
8: On verra bien. Oui. On verra bien, mais...
1: Ah, j'ai pas envie de, envie de voir.
2: Ouais, peut-être pas voir.
8: Ça sape, par contre, les bases d'un système où on a quand même assez peu de marge d'action. Donc, c'est peut-être à ça qu'il faudrait réfléchir aussi. D'autant qu'il y a quand même un certain nombre de désengagés qui se réengagent, justement.
1: Oui, c'est vrai qu'on en parlait en antenne. Le pneu pain peut être une transition, une parenthèse pour faire le point, se retrancher dans son monde et ensuite revenir à l'attaque.
9: Merci Corinne Maillard. Camille Lorente est en approche de la voie arrivée. On va faire aussi le bilan des 9 années du mandat d'Emmanuel Macron à l'Élysée. Vaste programme. Et puis, avant tout ça, voici Mitski, Instead of Here, sur Inter.

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1: Pour clore cette émission consacrée aux coulisses de l'Élysée, voici l'analyse de celle dont la seule présence à Davos suffirait à ramener la paix dans le monde. Mais aujourd'hui, vous n'avez pas l'air en forme, Camille Lorente.
2: Mais non, oui. j'ai mis mes lunettes de soleil pour cacher mon énorme gueule de bois présidentielle. Putain, je suis déshydratée depuis 2017. 9e année de Manu, je n'en peux plus. Sortez-moi de là. 9 ans, c'est une année de plus que Natacha Campouche. Hein. Oh. Eh oui, 2 quinquennats ressentis, 3 siècles. En 2017, mais Manon était en CM1. Quentin pensait qu'il allait percer dans la musique. Cyril était déjà un vieux journaliste. 2017, Mathieu Noël était encore à la botte des médias privés. Bon, il allait encore falloir attendre un an avant de le voir faire son unique chronique chez Quotidien.
1: C'est vrai.
2: Qui s'en souvient ? Personne. Absolument personne. Oh là là, 2017, j'avais des fesses encore plus fermes que Macron face à Trump. Je vivais en Ardèche, j'avais 27 ans et un mec. Ah non, mais on se parle d'une autre ère géologique, là, en fait. Le Crétacé de ma vie sexuelle, le Mésozoïque de ma teuche. Le prochain qui me passe dessus, il devrait être archéologue. Bref, c'était il y a longtemps. Voilà, il faut que ça se termine. Anja Nussbaum, correspondante à l'Élysée, vous, c'est au quotidien que vous vous farcissez, Manu, quoi. 9 ans de captivité, d'accréditation au palais de Macron. Alors, il y a des séquelles, hein. Vous dites plus Premier ministre, mais PM. Hein. Vous parlez en sigle pour gagner du temps, quoi. C'est le speed, le speed de l'info. PR, président de la République. Moi, je préfère Press de la Rep, mais OK. PR, OK.
3: Moins et en lisant... Comment ? Moins Oedipien, quand même.
1: Ça nous emmène loin.
2: C'est ça. Moi, en lisant votre livre, enfin, le résumé que Claire-Sophie a fait, c'est pas résumé, je me suis dit, mais attendez, notre PR, d'ailleurs, égo démesuré, difficulté à admettre ses erreurs, énorme besoin d'attention et sentiment de supériorité. Notre PR ne serait-il pas un PN ? Fancher ! Putain, je viens d'ouvrir les yeux, on vient de passer 9 ans avec un pervers narcissique, Anja. 9 ans avec un PN, c'est chez Faustine Bollard qu'il faut raconter votre histoire. Tout se recoupe, les législatives, c'était du gaslighting, il essayait de nous faire douter de notre réalité, là. Non, vous n'avez jamais voté ça, non, je crois pas. Oh là là, heureusement qu'on a votre livre, Anja, parce qu'on oublie toutes les dingueries qu'il nous a faites, on est tous en amnésie traumatique, là. C'est heureusement qu'il y a votre livre, c'est l'équivalent des potes qui te remémorent toutes les fifoleries de ton ex toxique, là. Et le jour où il a nommé Didier Raoult au conseil scientifique, le jour où il a fait une vidéo avec McFly et Carlito, le jour où il se demandait qui aurait pu prédire la crise climatique, le jour quand il sautillait en chantant qui ne saute pas n'est pas français, à côté d'athlètes paralympiques en fauteuil, mais quel grand zinze, il me colle une migrainasse présidentielle. Putain, il n'avait pourtant qu'une seule mission, c'est la conclusion de votre livre, celle de faire barrage au RN, de, je cite, faire tomber la fièvre comme le Doliprane. Et à la place, il a fait quoi ? Il a payé sa tournée de shot enflammé, le salaud ! Il nous a servi des Jaeger Bomb au petit-déj, le traître ! Donc là, j'annonce, les amis, il va falloir boire de l'eau. Et il va falloir se concentrer sur les prochaines fiestas électorales, sinon l'after, il va être très, très sombre.
1: Merci Camille Lorente, merci à tous d'avoir passé cette heure avec nous. On se retrouve demain pour un Zoom Zoom Back historique en 1990. Nelson Mandela sortait des geôles sud-africaines. On sera avec une journaliste qui l'a très très bien connue. À demain, 16h sur France Inter. C'en est fini de ce best-of de Zoom Zoom Zen. Et juste après le journal de 17h, ne bougez pas car vous retrouvez l'ami Mehdi Maizi pour les meilleurs moments de son émission à la régulière. Salut Mehdi.
4: Salut Mathieu. Aujourd'hui, une légende du rap new-yorkais, mais du rap tout court, c'est Reza, leader du Wu-Tang Clan, qui était venu nous parler bien sûr de ce groupe mythique, mais aussi d'un documentaire sorti à la rentrée dernière, Wu-Tang Experience.
1: Vous voyez, vous êtes obligé de rester sur France Inter. Mehdi Maizi, c'est juste après le journal de 17h.
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1: Il est 17h sur France Inter. Un point sur l'info avec vous, Alexandra Duboucheron.
5: La chute d'un missile attribué aux Russes la nuit dernière en Pologne montre que Moscou est prêt à une escalade, dénonce cet après-midi le chancelier allemand Friedrich Merz sur X. L'incident s'est produit lors de frappes russes massives contre l'Ukraine. Ce missile n'a pas fait de dégâts ni de victimes, mais il a provoqué un cratère de 10 mètres de diamètre et 5 de profondeur dans un champ à 2 km d'habitation. L'OTAN dit être en lien étroit avec Varsovie. Elle a déployé des avions de chasse et des hélicoptères et promet de prendre toutes les mesures nécessaires pour défendre son territoire. Ces bombardements russes nocturnes ont fait 8 morts, dont 6 membres d'une même famille en Ukraine. Le président Zelensky presse ses alliés à livrer des systèmes antibalistiques face à la terreur russe. Et puis le patron de la messagerie Telegram figure désormais sur la liste des terroristes et extrémistes en Russie. Les autorités l'accusent de servir les services de sécurité ukrainiens à des fins de recrutement. Pavel Durov, qui vit à Dubaï, est aussi inculpé en France depuis 2024 pour diffusion de contenu criminel. En pleine tension diplomatique avec le Brésil et le Mexique après la Coupe du Monde de football, le gouvernement argentin de Javier Milei veut désormais interdire de territoire tout étranger qui diffuse ou incite à des messages de haine contre le peuple argentin ou contre l'Argentine. L'avenir de ce décret est incertain, il faut le feu vert des deux chambres du Parlement. Les incendies en Europe, plus de 300 pompiers luttent toujours contre deux incendies de forêt sur l'île grecque de Crète. Et quelques 8000 personnes ont dû être évacués. En Espagne, l'état d'urgence nationale est levé dans la région de Madrid après le gigantesque feu de forêt des derniers jours, mais les flammes progressent dans la province espagnole de Zamora à la frontière avec le Portugal. Plus de 11 000 hectares ont brûlé en 24 heures. Et puis des habitants et des vacanciers évacués et des routes coupées dans l'est de l'Angleterre, dans le Suffolk, où un feu de bruyère a parcouru une centaine d'hectares depuis hier. En France, le méga-feu de Gironde est toujours stabilisé. Ce soir, la météo est plus clémente. Un cap est franchi, assure le patron du SDIS 33. Les pompiers du département, tout en appelant à la prudence, 80 000 personnes évacuées peuvent rentrer chez elles. Nous serons avec elles à Bordeaux dans le journal de 18h présenté par Anne-Sophie Balbir. Et puis selon Laurent Nunez, le ministre de l'Intérieur, les flammes ont ravagé 117 000 hectares en tout en France depuis le début de la saison, dont 42 000 en Gironde. Il y a eu également 275 interpellations liées à ces incendies. C'est le bilan qu'a donné le ministre en conférence de presse à la mi-journée. Il précise que dans 70% des cas, ce sont des incendies criminels. Les flammes en pleine quatrième vague de chaleur, les 21 départements de l'Est et du Sud-Est en vigilance orange canicule ce jeudi le seront encore demain, prévient Météo France. Des pointes à 40 degrés sont prévues dans le Var, 17h03 sur Inter.
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5: Vous êtes bien sur France Inter, 17h04, et c'est à la régulière avec vous, Mehdi Maizi.
4: Merci, les infos reviennent à 18h. Tout de suite, c'est le meilleur d'à la régulière.

0: Bonsoir à toutes et à tous, bienvenue dans À la régulière, l'émission de toutes les cultures. Aujourd'hui, on ouvre un chapitre mythique de l'histoire du rap, celui du Wu-Tang Clan. Plus qu'un groupe, c'est une galaxie, une philosophie, un symbole qui a traversé les décennies sans jamais perdre son aura. Si on en parle ce soir, c'est parce que sort ce mercredi Wu-Tang Experience, un film qui plonge dans l'univers unique de cette formation new-yorkaise, filmée pendant la préparation et le concert symphonique au Red Rocks Amphithéâtre. Pour l'occasion, j'ai eu la chance de m'entretenir avec Reza, cerveau et architecte du Wu, qui nous racontera sa vision, son héritage et ce que signifie encore aujourd'hui porter le blason du groupe. Vous pourrez entendre l'entretien au cours de l'émission. Et pour en débattre, analyser et peut-être confronter nos souvenirs, j'ai le plaisir d'accueillir deux passionnés et fins connaisseurs, Olivier Nguessan, ancien journaliste chez RER, qui avait été commissaire de l'exposition Woolab il y a quelques années, qui maintenant est consultant, et Aurélien Chapuis, journaliste musical, qui officie aujourd'hui au sein de Music Sound Better With Us. Ensemble, on va revenir sur ce que le Wu-Tang a changé, pas seulement dans le rap, mais dans la culture populaire mondiale. Installez-vous, on part direction Staten Island. C'est parti pour une heure consacrée au Wu-Tang, à la régulière.
1: 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Mehdi Maizi.
0: Alors messieurs, déjà, merci d'être là. Je vais un peu vite parce qu'il y a plein de choses à aborder. Quand on parle du Wu-Tang, il y a plein de membres, plein d'albums. Et évidemment, quand on parle du Wu, souvent on cite le premier album, Enter the 36 Chambers, qui est vu comme un des plus grands albums de l'histoire de la musique, tout court. Est-ce que c'est votre premier souvenir avec le Wu? Et est-ce que vous pouvez me rappeler, nous raconter comment vous avez vécu la sortie de cet album, Olivier?
2: Moi, mon premier souvenir, c'était à Châtelet-Les-Halles, chez un disquaire. J'avais vu un des premiers maxi et j'avais pas du tout aimé.
0: C'est vrai?
2: Ah oui, je me disais, mais c'est quoi ce bordel? C'est vrai que je l'ai souvent raconté, mais j'avais pas du tout aimé. Après, quand j'ai vu sur la sortie officielle, la photo de Danny Hastings avec les masques et tout, je me disais, qu'est-ce que c'est ce bordel? Parce qu'en fait, il y avait plein de groupes qui étaient un peu dans la tendance, Woodraz, il y avait plein de groupes. Et je me disais, mais eux, ils vont apporter quoi? Et j'avais pas du tout aimé. Et c'est après que j'ai été pris. Au début, non, pas du tout.
0: Aurélien Chapuis, qu'on appelle aussi Nemo, par ailleurs, il se peut que je t'appelle Nemo.
3: Bien sûr,
0: pendant l'émission.
3: Avec plaisir.
0: Quel impact cet album il a eu? Puisque Olivier disait quelque chose d'intéressant, au début, il a pas aimé. C'est vrai qu'il y a quelque chose qu'on raconte souvent, c'est aussi les productions de Reza, qui sont étranges, presque désaccords. Surtout sur le premier album,
3: c'est
0: sur celui-ci.
3: C'est un peu crade, quoi.
0: Est-ce que toi, ça t'a parlé tout de suite, et comment tu analyses l'impact que l'album a eu instantanément?
3: En fait, moi pareil, je l'ai reçu un peu en retard, c'est-à-dire que je pense la France, on l'a reçu vraiment l'année 95 en pleine tronche, à savoir les albums solo, membres du groupe, qui après avaient vraiment créé cette grande toile d'araignée, et on est revenu sur le premier album, qui au début, en effet, me faisait pareil, ça faisait un peu comme les albums de rap qui avaient 2-3 ans de retard. Tu te dis, mais c'est quoi ce son? C'est bizarre, c'est pas le même son que les autres albums. C'est un peu, on dirait des démos en fait. Et après, tu rentres vraiment dans l'esprit et tu le compares avec le reste du rap américain de l'époque et tu vois à quel point c'était visionnaire, notamment par la façon dont c'était samplé, la façon dont c'était travaillé et surtout le nombre de rappeurs extrêmement bon, direct en fait.
0: Ouais.
3: Et on n'avait pas à les reconnaître au début. On a mis du temps à capter les 9 rappeurs et les 9 étaient excellents et ça c'était très
0: rare. Et différent. Et il n'y en a pas un qui rappait comme l'autre.
3: Oui, puis on va sûrement reparler après, mais chacun a un peu créé un style musical dans le rap américain à lui tout seul. C'est-à-dire qu'il y a Ghostface Recon, ils ont créé leur truc, Genius a créé son truc, Method Man avec plus tard Redman, ils ont créé leur truc aussi. Donc c'est vraiment un début de toile d'araignée qui va être presque, j'ai envie de dire, un style musical à part. Il y a des gens, ils écoutent que le Wu-Tang en fait. Ils disent qu'ils écoutent du rap, mais ils écoutent le Wu-Tang finalement.
0: Ouais.
3: Et ça, c'est assez passionnant. Et tout démarre dans cet album Enter the Wu-Tang qui va rester la pièce maîtresse parce que c'est là où on voit la hargne, la rage qu'ils ont de tout balancer d'un coup, quoi. C'est ça qui est fort.
0: On raconte, et je crois à raison, que Reza est l'architecte du groupe. Je vais pas dire le cerveau parce que c'est vraiment neuf cerveaux, mais en tout cas l'architecte, la tête pensante. Quel rôle et comment expliquer son rôle central dans le collectif, Olivier? Toi qui le connais bien, en plus, je crois, maintenant.
2: En plus, moi, je connais tous les alias, toute la famille autour. En fait, il faut dire que lui, il a eu l'idée visionnaire. Mais après, il a eu besoin de tout le monde derrière. C'est pour ça qu'il y a un gros travail d'équipe à Staten Island et ça reste la légende de Staten Island, que JB, le réal du film que tu as vu, qui a grandi avec eux. Donc il y a vraiment cette essence en fait de communauté. Voilà. Et c'est vrai que Reza a créé le Wu-Tang, mais c'est Staten Island. où il a réuni tous les quartiers.
3: Ouais, parce qu'en fait, c'est ça qui est important. Et tu le vois bien dans la série, d'ailleurs, que moi, j'avais pas
4: la série, c'est Wu-Tang, un American Saga. Exactement. Qui est aussi importante dans, je pense, le récit du Wu-Tang moderne. Je pense que plein de gens aussi découvrent
3: comme ça, les
4: jeunes. Sur Disney+.
2: Exactement. Mais moi, je ne l'ai pas regardé. Hein. J'ai regardé qu'une saison parce que j'étais obligé. Ouais, parce que...
4: Ah, tu ne veux pas regarder la série?
2: Non, non, parce que je connais tellement que
3: l'histoire.
2: Je regarde... ouais. Même l'histoire que les gens ne connaissent pas. Donc c'est...
3: Okay. Moi, j'aime bien parce qu'il y a un côté un peu comme si tu regardais des comics, tu vois. C'est-à-dire qu'ils ont réussi à créer une légende par-dessus et ça, je trouve ça cool. Mais c'est vrai que tu vois que le vrai truc qu'ils ont réussi à faire, c'est deux quartiers qui se tiraient dessus. Genre Raekwon et Ghostface, ils ne s'aimaient pas trop au départ, tu vois.
2: Entre Stapleton et Park Hill, c'était chaud.
3: Donc c'est quand même à la base une réunion par le rap, par tu vois l'unité via la musique de gars qui s'entendaient pas vraiment en fait. Donc ça c'est fort.
2: Une unité, il a réussi à créer une unité à Staten Island parce qu'à la base il y avait Brooklyn, il y avait la famille de ODB, donc tout le monde passait par Brooklyn. Ah. Et là réunir ce quartier, ces quartiers là à Staten Island qui était une île quand même difficile. Ouais. Et tout le monde connaissait Staten Island par UMCs ou Force MDs. Il y avait pas vraiment de rappeurs qui sortaient du lot.
3: Bien sûr. C'était non. Réputé comme être la poubelle de New York en plus.
2: Exactement.
3: Il y avait les détritus et tout. Personne n'y allait. C'était compliqué quoi.
4: Alors sur ce premier album, il y a énormément de morceaux incroyables. Mais moi, j'ai toujours une affection particulière pour The Mystery of Chess Boxing. 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

0: Je voulais mettre le début du morceau parce que le Wu-Tang, bien sûr, c'est des rappeurs, c'est des productions, mais c'est aussi toute une mythologie, toute une esthétique, bien sûr, les films de kung-fu, enfin, tout l'aspect spirituel. Et ça, dès ce premier album, tout est dedans, en fait, Olivier.
1: Tout est créé, et tout est pensé, et tout est visionnarisé.
2: Ouais.
1: Et donc là, il fallait le comprendre. Moi, quand j'avais rien compris, mais au début, quand je suis revenu dessus, je me suis dit, mais c'est exactement ça. Vous savez à quoi ça m'a fait penser? Ça fait penser à mes grands frères en Afrique qui regardaient les films de Kung Fu à un français CFA, et c'était la même chose. Sauf qu'eux, ils l'ont retransposé dans le rap. Certains l'ont mis dans la danse, mais c'était impressionnant. Quand tu comprends après, tu dis, mais... Il avait raison, il a eu une vision et tout, parce que les films chinois, tout le monde connaissait. Les films de karaté, c'était vraiment quelque chose...
0: C'est quelque chose de populaire, en fait, même dans les quartiers, bien sûr.
1: Ils sont pas partis chercher loin, hein, en fait, hein, dans la conception de cet album et l'apport qu'a eu Reza. Mais il a su mettre ça en forme.
0: Est-ce que toi, ça t'a... Nemo, est-ce que ça t'a donné peut-être aussi envie de construire, de creuser des éléments? Parce que moi, quand je découvre le Wu-Tang, je me souviens que j'étais un peu après, quand Internet arrive, je télécharge des lyrics et il y a plein de références que je ne comprends pas.
2: Bien sûr.
0: En fait, est-ce que toi, ça t'a aussi peut-être fait
2: à fond, parce que ce qui était intéressant, c'est que moi, j'étais en train de créer à cette époque-là ma culture cinématographique et musicale, et il y avait vraiment une liaison entre les deux. Chaque album du Wu à cette période avait presque son enfant film, en fait. Donc il y avait Raekwon avec John Woo, le fameux The Killer. Moi, vraiment, tout l'amour que j'ai de John Woo dans les années 90,
0: il vient de Raekwon,
2: un peu de cet album-là. Ouais. Enfin, c'est un mélange. Je me dis, waouh, ces mecs-là, ils regardent les mêmes films que moi dans mon petit village et tout, et ils vivent le même truc finalement. Ils le comprennent de la même façon.
0: Tu prenais pour Raekwon,
2: un petit peu. Et puis il y avait Shogun Assassin. Tu vois, des phrases en fait après, elles te restent en tête. Et puis bien sûr, il y a plein de films que j'ai vus comme ça que j'aurais jamais regardé juste parce que je me disais, ah, c'est les phrases du film Wu-Tang. En plus, on l'a regardé en version américaine qui était donc mal sous-titrée, bizarre, avec d'autres musiques à l'intérieur. Enfin, ça a créé vraiment un univers complet. Quoi.
1: Et puis c'est l'empire cinématographique de Reza qui a su transposer ça, parce qu'à l'époque, pas vraiment de producteur, même quand je vois ODB, ça te fait penser à un vol au-dessus d'un nid de coucou, il y a plein de choses qu'on se dit, ah oui, il est parti chercher super loin, il a été vraiment visionnaire en termes de cinématographie visuelle et musicale. Et qu'on n'avait pas à l'époque.
0: Tout à fait. Tu parles du cinéma avec Reza, dans l'interview qu'on écoutera juste après, on a parlé aussi notamment de la BO qu'il a composée pour Ghost Dog, qui est sa première incursion
1: De
0: Jim Jarmusch, absolument. Mais tu viens de citer ODB, et on peut rapidement écouter un extrait de Brooklyn Zoo.

0: Alors généralement on met pas les morceaux dès le début parce que là il se passe quelque chose dès le début en fait. Que tu parlais de votre finale de coucou, le côté excentrique de Odibi, bah, on l'entend dès l'introduction. Odibi bien sûr qui nous a quitté aujourd'hui, qui
1: paie à son âme.
0: Paie à son âme bien sûr.
2: Plus de 20
0: qu'est-ce
2: ans,
0: que lui aussi a apporté, parce que Nemo tu disais voilà les 9 rappeurs sont forts et c'est vrai, les 9 rappeurs sont différents et Odibi avait le côté effectivement très excentrique.
1: Oui, c'était
0: qui est un des premiers à l'avoir autant incarné.
1: Exactement, c'était un peu le foufou de la famille.
0: Ouais.
1: Parce que ce qu'il faut savoir c'est que c'est le cousin de Jeza et c'est le cousin de Reza et de Mook qui était le général manager et donc les quatre étaient très liés et lui c'était vraiment c'était les femmes, c'était le gars de la rue qui se souciait de rien, il était pas méchant hein, mais c'était mais Reza a su tirer de lui, de sa folie, de son côté un peu décalé. Il s'est dit moi je vais créer ton personnage et tout a été créé autour de lui. Après il a pas su contrôler hein, son image, mais Reza avait réussi à tirer les verres du nez et tirer son essence pour que cette folie soit vraiment inspiratrice.
0: Nemo, c'était qui toi ton rappeur préféré du Wu à l'époque? Parce qu'il y avait un peu ça, tout le monde choisissait aussi. Tu parlais de comics, même les noms, il y avait un côté presque super-héros.
2: C'était
0: dans
2: fait
0: le
2: comme ça. Hein. Ils prenaient des noms, d'ailleurs Tony Stark, Iron Man, ils étaient très inspirés par les comics, les dessins animés.
0: Et dans le premier album du Wu, t'as un moment, justement, un extrait d'une interview au début d'un morceau où Method Man explique voilà, Ghost fait ce qu'il est, il s'appelle comme ça. Et c'est comme s'il décrivait les pouvoirs de chaque membre.
1: Ah oui, c'était
0: donc,
1: ça.
0: On choisissait un super-héros.
1: C'est les films de karaté, c'est les Marvel, tout était mélangé.
0: Exactement. C'était qui toi ton préféré?
2: Moi je pense qu'au début c'était Ghostface qu'il a. Parce que on le voyait pas dans les clips. S'il avait ce truc où il voulait pas être montré, parce qu'il était
1: c'est
2: un
1: mystérieux.
2: Peu recherché par la police et tout, et tu le voyais qu'un bas sur la tronche, avec un peu, on savait pas trop qui c'était et tout. Et je trouvais déjà qu'il avait une énergie un peu différente. Et on savait pas s'il était là ou si. Au début, j'arrivais pas. Et après, sinon, en vrai, on était tous au départ fans de Method Man. Tu vois. C'était celui qui avait le plus de style, qui bougeait le mieux, qui avait les morceaux les plus efficaces. Ça s'est un peu estompé après, moi, en 95-96.
1: Après le deuxième, sur le deuxième album.
2: Même le premier album, en fait, était un peu décevant. Mais ça restait le meilleur rappeur de groupe, c'est-à-dire que c'est celui que tu voyais, il était en avance. Il était en avance stylistiquement, dans la façon de rapper.
0: La gestuelle, la manière de danser.
2: Ses clips, tu vois, Bring the Pain, le clip dans le bus, c'était flippant en fait, je me rappelle vraiment des clips moi.
0: Olivier, t'avais un préféré toi? Ou c'est trop dur?
1: Non, c'est trop dur entre guillemets, mais c'est vrai qu'à l'époque... Raekwon était arrivé quand même.
2: C'était chaud
1: quand il était arrivé avec son. Même quand tu écoutais Cream, tu dis ah ouais. J'ai vu des insuffisances cardiaques lors de certains concerts dès que c'était joué. Non, il amenait une attitude. C'était pas le meilleur, mais il y avait cette attitude aussi comme méthode. Et c'est là où on voit la combinaison de Reza d'avoir réfléchi à emmener différentes personnalités. Ouais.
0: Tu viens de me faire l'introduction parfaite pour le morceau qu'on va écouter tout de suite, Cream.
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0: Cream du Wu-Tang, un morceau mythique évidemment présent sur le premier album non moins mythique du Wu-Tang Clan, un morceau parfait pour poursuivre la réécoute de l'interview du légendaire Reza qui avait été accompagné d'un plateau autour du Wu-Tang.
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0: Ce soir, nous parlons du Wu-Tang à l'occasion de la sortie du film Wu-Tang Experience. À la fin de l'émission, il y aura une interview de Reza que j'ai eu la chance de mener. Je suis avec Nemo et Olivier Nguessan pour parler du Wu. On parle beaucoup du premier album, on parle beaucoup des premiers albums solo des membres. Mais finalement, est-ce que le prime du Wu-Tang a duré longtemps? Est-ce que finalement, c'est une bulle qui a duré quelques années? Et en tout cas, l'aura

0: faut le dire, dans l'histoire du rap français, qui est une collaboration entre le rappeur français Hulk Henry du 91 et Raekwon, membre du Wu-Tang, qui est peut-être, probablement, la meilleure collaboration entre un rappeur français et un rappeur américain. Et donc, tu me disais en rentrée que tu avais œuvré.
1: Ah oui, c'était moi qui avais tout coordonné sur ce projet. J'avais emmené tout le monde à Staten Island, là, on était partis et tout. Et c'était, franchement, ça reste des très, très beaux souvenirs.
0: Mais c'est vrai que c'est une époque où déjà, un rappeur comme Raekwon tombe pas en désuétude, mais un petit peu quand même.
1: Exactement, c'était compliqué. On va dire, moi, je dis que c'est compliqué, mais c'était pas...
2: En fait, ça, les cycles allaient très vite, et c'est vrai que début 2000, il y a eu Eminem, il y a eu 50 Cent,
1: il y avait DMX, qui était là,
2: DMX,
1: qui...
2: ça fait mal. Hein.
1: DMX, ah oui, excuse-moi Nemo, personne ne s'y attendait, en fait. DMX, il est arrivé, il a tout giflé sur des albums, et il vendait énormément.
0: Est-ce qu'aussi, il n'y a pas peut-être des tensions qui ont pu un peu briser peut-être l'espèce de domination du groupe Nemo?
2: Bah, en vrai, 9 rappeurs, c'est très dur. Déjà, un groupe où ils sont 3-4, c'est dur. Donc là, 9.
1: Oui, c'était compliqué.
2: Pour venir sur les concerts, ils n'étaient jamais tous là. Il y a toujours un moment où les gens se disaient: ah, je me suis fait arnaquer, je suis venu pour voir Raekwon et Ghostface, j'ai vu une Spectadec, YouGod et Cappadonna. Et donc, il y a eu tout un truc. Il y avait Reza à chaque fois, mais je pense que. Il s'est beaucoup. Moi, ce que je trouve fort, c'est que justement, la marque est restée. Quand tu dis Wu-Tang, tout le monde sait ce que c'est.
0: Exactement.
2: C'est un peu comme les Rolling Stones, quoi. C'est genre.
0: Le W, c'est comme le logo des Rolling Stones avec la langue. Enfin, il y a un truc qui est aussi iconique que
2: ça. Et tu sais ce que ça veut dire. C'est du vrai rap pur. Ils ne sont pas pervertis dans un truc, tu vois. C'est vraiment un délire. Le cool fou, etc. Et donc, en effet, la vraie période énorme du Wu, ça dure, à mon avis, entre 5 et 10 ans. Les années 90, en fait. Début 2000, ils sont un peu déjà. Dépassé.
1: Oui, certains sont out déjà.
2: Mais après, il y a Ghostface qui a plu.
0: J'allais dire, c'est important de dire quand même que dans cette période-là, Ghostface, qui est un des membres du groupe, sort des très très bons albums.
2: Oui, puis c'est
0: Petit Tony, etc.
2: Oui.
0: Et lui, je vous trouve que c'est celui qui a le mieux vécu les années 2000, en tout cas. Et ça, c'est des excellents albums.
2: Puis c'est
1: il était
2: sous-côté.
1: Moi, je trouvais ces albums qui étaient super bons, il était sous-côté.
2: Ouais, parce que je pense que justement, il parlait peut-être à une ancienne génération, alors que lui se mettait avec la nouvelle, avec les Deluxe, avec Chic Louche, Stacy et tout. Et ça, des fois, je pense que le public suivait pas ou n'arrivait pas à capter.
1: Oui, qu'il voulait le côté Ghostface d'avant aussi. Alors que lui, il voulait aussi attirer un nouveau public. Et après, comme tu le disais, Mehdi, il y avait des tensions internes.
0: Oui.
1: Il y a des choses que je connais. Il y avait des tensions internes déjà sur les répartitions d'argent, les signatures de contrats. Certains n'avaient pas aussi de bons managers, c'est tout. Pour gérer la pérennité et aussi de bons DA. Parce que ce qu'il faut savoir, vous le savez, sur chaque album américain, on a des bons DA. Et certains, peut-être, ne voulaient pas mettre l'argent aussi pour payer des bons DA dans la direction artistique et autres.
2: Parce qu'avoir un son de premier. Reza était plus tout le temps là, quoi.
1: Oui, parce qu'avoir un son de premier ne garantissait pas à un membre du Wu-Tang du succès. Hein.
2: Bien sûr.
1: Donc voilà.
0: C'est important quand même de dire que même si on parle du premier album, il y a d'autres excellents albums. Je pense à Wu-Tang Forever, je pense à Iron Flag, même à The W. Il y a de très bons morceaux, comme par exemple Reunited.

0: c'est pour les plus jeunes qui nous écoutent, même les moins jeunes mais qui ne connaissent pas bien le Wu-Tang, ça reste quand même une galaxie assez incroyable à découvrir. Le Wu-Tang, quel héritage vous voyez dans le rap actuel du Wu-Tang, Olivier?
1: Moi je dirais que même des gens comme on le voit Drake avec son morceau Wu-Tang Forever, parce que la jeune génération n'a pas compris. Et quand Drake voit le Wu-Tang, il est comme ça. Kendrick aussi, pareil. Et RZA vit à Los Angeles maintenant, puisqu'il y a sa partie cinématographique. Donc même Dr. Dre, ça, une de ses références c'est le Wu-Tang.
2: Bien sûr.
1: Tupac qui est décédé, et il était très proche d'eux. Donc Biggie aussi, donc il réunissait tout le monde, c'est ça qui était phénoménal. Et un membre du Wu-Tang pouvait enregistrer même avec Master P ou avec les Ghetto Boys.
0: Ils sont des rappeurs du sud des États-Unis.
1: Exactement. Et ils ont su trouver cette essence, mais je pense que même A$AP Rocky, qui a
0: rappeur new-yorkais.
1: Oui, rappeur new-yorkais, mari de Rihanna, puisqu'on peut l'appeler comme ça. Même leur enfant s'appelle RZA, donc c'est qu'il y a une inspiration. Donc c'est incroyable.
2: Moi, je pense à Hot Future, par exemple, quand il se crée au départ.
0: Hot Future, c'est le collectif, notamment Tyler, avec Tyler the Creator.
2: Sweatshirt, franchement, c'est le Wu-Tang, quoi. Enfin, ils ont créé un peu Hot Future comme si c'était le Wu-Tang.
1: En fait, nouvelle génération.
2: Ça a été vraiment une déflagration d'arriver avec un groupe qui a un drapeau, en fait, un W, avec autant de membres et autant de styles musicaux différents.
1: Qualitatif.
2: Qui fait qu'en fait, pour moi, c'est infusé dans tout le rap américain, parce que finalement, c'est.

0: J'ai envie de dire, tous les rappeurs actuels, ils doivent quelque chose à un des membres du Wu. Il y en a, ça va être Raekwon Ghostface, il y en a, ça va être Method Man avec Redman à cette période-là. Mmh. Il y en a, ça va être ODB, parce qu'en vrai, ODB, il a inventé le rap un peu en ad-lib avec des choses un peu bizarres. Le fait qu'il n'y ait plus de frontières, le fait qu'il y ait Playboi Carti, c'est un peu ODB en fait.
1: Oh là là, là ça, c'est, j'adore ce que. Bah ce genre de comparaison que j'adore.
0: C'est obligé. Parce que le fait que maintenant on accepte que les rappeurs peuvent faire uniquement des ad-lib, que Young Thug puisse faire des choses bizarres, ODB, il l'a fait avant. Il commence un morceau en faisant. Pendant une minute et on dit c'est ok, on le laisse sur l'album.
2: C'est un chef-d'œuvre,
1: Olivier.
2: Moi j'avais enregistré avec ODB et c'est vrai que
1: bon, déjà la phrase est folle.
0: On peut s'arrêter là.
2: Et malheureusement il est décédé pratiquement quelques mois après, mais déjà je sentais sa folie et c'était quelqu'un d'attachant et je pense qu'il a su emmener ce côté folie, mais cette folie était déjà en lui et il a su transposer ça dans la musique. C'est ça qui est incroyable,
0: c'est
2: que Reza a vraiment, parce que quand je voyais les productions, je me disais, même par Pharrell et tout, je me disais, ah ouais, quand même, il a réussi à bosser, il a réussi à poser. Donc,
0: Moi, j'ai écouté Chimi Chimi Yo il n'y a pas longtemps et je me suis rendu compte qu'en fait, c'est juste une comptine où il y a deux fois le même couplet. Genre, il n'y a rien en fait. Il l'a posé une fois. Et avec ça, ils ont réussi à faire de la musique. C'est genre.
2: Parce que ces morceaux n'étaient pas longs en soi. Non. Hein. Quand tu écoutes les morceaux d'ODB, c'est vraiment du fast-food.
1: Il y a notamment une fameuse anecdote que vous connaissez, j'imagine, mais que peut-être tout le monde ne connaît pas. C'est sur le tournage du clip avec Mariah Carey.
2: Oui.
1: Où le tournage prend un temps monstre parce qu'ODB n'est pas dans l'état vraiment de le faire, etc. L'histoire se trouve sur Internet. C'est assez drôle. Mais ça montre aussi à quel point il était un peu compliqué à gérer.
2: Et comme me disaient ces grands artistes, même sur l'enregistrement de Mariah Carey, parce que l'équipe m'a raconté. Ils ont dit, ce qu'ils m'ont dit, Olivier, ils ont besoin de nous. C'est pas nous qui avons besoin de Mariah Carey. À l'époque, vous voyez comment ils transposaient les choses. Et c'est vrai, Mariah Carey avait besoin d'eux pour revenir dans la course. Donc ils avaient une position très forte déjà.
1: Rapidement, messieurs, si je veux vous demander le meilleur album estampillé Wu-Tang, on enlève le premier album du Wu, qui est souvent vu comme le meilleur. Soit un album du Wu-Tang, soit un album d'un membre du groupe, c'est lequel pour vous, Olivier?
2: Raekwon.
1: Only Build for the Cuban Links.
2: Je peux l'écouter encore avec cette partie mafioso. Je suis pas tellement dans le côté mafioso, mais pour moi c'était un film quoi.
1: Ouais. Nemo.
0: Bah j'ai le même en vrai.
1: Bon, je pense
0: c'est ce qui reste le plus chez moi, surtout parce qu'il y a cette liaison qui se crée avec Queensbridge, avec Mobb Deep, Nas, et donc la musique finalement vieillit mieux. Et ça reste mieux à mon avis que Method Man. Et je suis moins Genius, mais ça se joue sur ces-là. Hein. C'est ceux de 95 quoi.
1: Messieurs, c'était un vrai plaisir de vous avoir. On aurait pu parler du Wu-Tang pendant des heures. D'ailleurs, on va le faire en antenne. On va continuer à parler du Wu-Tang. Merci beaucoup. Merci Olivier Nguessan.
2: Merci Mini.
1: Nemo, c'était un vrai plaisir. On va s'écouter un classique du Wu, Gravel Pit. Et juste après, on aura l'interview avec Reza. Gravel Pit du Wu-Tang. 1, 2, 1, 2.

0: un classique du Wu-Tang Gravel Pit présent sur l'album The W. Et maintenant, tout de suite, on accueille Reza. Reza, bonjour. Merci beaucoup d'être là aujourd'hui. On se voit parce qu'il y a le film Wu-Tang Experience qui sort, qui était un concert qui a eu lieu le 13 août 2021 à l'amphithéâtre du Colorado, avec l'Orchestre Symphonique du Colorado. Qu'est-ce que ça représente pour toi, pour le Wu, de sortir un film comme ça? Puisqu'on voit bien sûr des moments de concert, mais aussi des moments entre vous, entre les membres du groupe. Quel symbole ça représente pour vous de sortir ça aujourd'hui?
1: Well, first of all, you know, getting a chance to...
2: D'abord, ça donne la chance.
1: Bring the whole Wu-Tang Clan together.
2: De rassembler le Wu-Tang Clan.
1: To bring the Colorado Symphony together.
2: Avec le Colorado Symphony.
1: And to have a movie playing behind us.
2: Et d'avoir un film qui passe derrière nous.
1: Two DJs.
2: Avec deux DJs.
1: And a whole bunch of technical issues.
2: Plein de trucs techniques.
1: It was a challenge.
2: C'était un pari.
1: But the idea to show that challenge in cinema.
2: Mais l'idée de montrer ce pari au cinéma, d'en faire un documentaire.
1: First of all, it's a pleasure for me to do it.
2: C'était un plaisir d'abord pour moi.
1: But I think it's a cool story.
2: Mais je crois que c'est une histoire cool que la nôtre,
1: young or old,
2: que d'autres musiciens peuvent. C'est peut-être ça peut inspirer de nouveaux musiciens.
0: Dans le film, tu dis que toi tu t'es inspiré du Captain Kirk dans Star Trek. dans quelle mesure justement il t'a inspiré ce personnage?
1: Yeah, because you know Captain Kirk, he likes to go where no man has gone before.
2: Tu sais, il aime aller là où l'homme n'a jamais mis le pied.
1: And as an artist, that's what I like.
2: Artiste, moi, j'aime faire ça.
1: Just try something new.
2: D'essayer quelque chose de nouveau.
1: And to be quite open with you, the Wu-Tang brothers didn't want to do it at first.
2: Et au début, les Wu-Tang brothers ne voulaient pas le faire.
1: And that's why in the film you kind of get this.
2: Et c'est pour ça que dans le film, on a
1: this tug of war.
2: Cette sorte de
1: but I think that
2: guerre.
1: In the end.
2: Mais à la fin,
1: the elevation of what that performance was,
2: l'élévation que présente cette performance nous a tous satisfaits.
0: On a toujours le sentiment dans l'histoire du Wu-Tang, et on le sait, que toi, c'est ce qu'on dit en tout cas, que tu étais le cerveau peut-être du groupe, pendant que tu as été à l'origine de beaucoup de choses. Et on voit finalement que même encore aujourd'hui, c'est le cas, c'est encore toi qui es à l'initiative de ce projet. Est-ce que tu as l'impression que finalement, c'est toi qui tient encore la marque Wu-Tang?
1: Yeah, I mean, I control the trademark, of course.
2: Ah oui, je contrôle la marque, c'est vrai.
1: You know, I started Wu-Tang.
2: J'ai commencé
1: as a small
2: le Wu-Tang
1: company.
2: Comme une petite société.
1: In New York City.
2: À New York.
1: You know, I had maybe $10,000.
2: Peut-être que j'avais $10,000 avec moi.
1: But I decided to.
2: Mais j'ai décidé
1: invest that
2: d'investir
1: into my dream.
2: Dans mon rêve.
1: And I paid DJ Mathematics.
2: Et j'ai payé DJ Mathematics.
1: I paid on it $500.
2: Je lui ai donné $5,000 pour qu'il me fasse un logo, qu'il me dessine un logo.
1: He made it for my company.
2: Il l'a fait pour ma société.
1: And we registered it as a,
2: et
1: as
2: on
1: a
2: l'a déposé.
1: Of my company.
2: C'est ma marque.
1: And then I went and got all my brothers to join.
2: Et puis j'ai demandé à tous mes frères de me rejoindre.
1: So to say, you know, as I said in the film, and I say to you,
2: ce que je dis dans le film, et je veux vous
1: you know,
2: te le dire.
1: Are you the leader of Wu-Tang?
2: On me demande, est-ce que tu es le leader du Wu-Tang?
1: And it's not that Wu-Tang needs a leader.
2: C'est pas que Wu-Tang a besoin d'un leader, mais il y a des moments où il nous faut une direction.
1: And when it's time for leadership,
2: et
1: and
2: cette direction, que ce soit en musique, en art,
1: cinema,
2: au cinéma,
1: I probably had the best knowledge of it, and so I would be the leader for that moment.
2: Nous-mêmes, et j'avais
1: but it's times
2: la meilleure connaissance
1: when,
2: des sources. Donc c'est pour ça que j'ai pris
1: when it's like a big street fight and a lot of.
2: C'est comme quand il y a une bataille dans la rue.
1: Be the leader.
2: Et il y a Ghostface à ce moment-là qui devient le leader.
0: Okay. Chacun a son, yeah. A son rôle. Qu'est-ce que ça te fait quand tu vois des jeunes, des gamins de 15-16 ans qui ont des pulls ou des t-shirts avec le W du Wu-Tang, peut-être qu'ils ne connaissent pas le Wu-Tang. Comme tu sais, on voit parfois des groupes avec des t-shirts Nirvana ou Rolling Stones. Des fois, les gens connaissent le groupe, des fois, ils ne le connaissent pas. Le Wu-Tang, aujourd'hui, c'est ça. C'est vraiment un symbole qui est dans la pop culture. Qu'est-ce que ça te fait? Et qu'est-ce que ça fait aussi peut-être à DJ Mathematics qui avait designé ce logo sans savoir qu'il allait voyager dans le monde entier?
1: Well, it's really a blessing to think about it. You know,
2: c'est
1: when you
2: génial
1: think
2: d'y repenser.
1: Hip-hop was at one point considered
2: hip-hop,
1: a small
2: à l'époque,
1: part of
2: c'était considéré
1: culture.
2: Comme un tout petit bout.
1: And
2: petites choses dans l'histoire de la musique. Les Rolling Stones, c'était vraiment la culture dominante.
1: Hip-hop would grow to that level.
2: Et on ne penserait pas que le hip-hop allait arriver à ce point. Et c'est un plaisir de voir cette génération de jeunes qui connaissent le logo, qui connaissent le Wu-Tang.
1: We're selling out arenas,
2: et puis, on remplit des stades.
1: I think it's a testament to the music.
2: Je crois que c'est vraiment quelque chose qui vient de la musique.
1: I think it's a testament Je pense que c'est quelque chose qui témoigne
2: de l'amour pour la musique. L'amour pour la musique.
1: And also, et puis aussi, you think about hip-hop,
2: si vous pensez au hip-hop,
1: has the elements of rock, blues,
2: le hip-hop,
1: jazz,
2: il contient du rock, you know, du blues, du jazz, de la soul. Toute cette musique se retrouve dans le hip-hop.
1: Right that it becomes
2: Donc c'est normal.
1: The voice
2: que cette musique
1: world.
2: Devienne la voix du monde.
0: Puisqu'on parle de musique, bien sûr, t'es un rappeur, mais t'es aussi un producteur, t'as produit pour énormément de personnes. Et quand le Wu-Tang arrive avec ce premier album, il y a quelque chose qui est différent du reste de la musique. Même, tu sais, je pense qu'il y a des gens qui se disaient, est-ce que c'est bien produit ? Ça sonne bizarre, ça sonne différent. Parfois, des gens se demandaient, est-ce que... Parce qu'on n'était pas censé produire comme ça. Donc il y avait vraiment quelque chose qui ne ressemblait pas à ce que pouvait faire Dr. Dre à Los Angeles, DJ Premier. C'était un autre son. C'était d'ailleurs la force du Wu-Tang. Est-ce que, quand tu le fais, t'as conscience d'arriver avec un son qui est différent, qui est même peut-être assez dur d'accès?
1: I mean, that's one of the main goals of hip-hop and of myself is to be different.
2: Mais c'est ça le but du hip-hop, et c'est ça mon but, c'est d'être différent. Quand on me demande,
1: what's the thing you would tell a young artist?
2: Qu'est-ce que tu dirais à un jeune? Et moi, je réponds, sois original.
1: Bring your voice to it.
2: Parle avec ta voix.
1: You know, Wu-Tang,
2: le Wu-Tang
1: was able to
2: a
1: make
2: su
1: the hip-hop music more cinematic.
2: Faire du hip-hop quelque chose de plus cinématographique.
1: So you get not just the sound, but
2: c'était
1: you get
2: pas qu'un
1: these
2: son.
1: Images in your head.
2: Il y avait des images qui vous rentraient dans la tête.
1: And, you know, being
2: et moi, qui adore les films de kung-fu, la science-fiction, les BD. Je suis quelqu'un qui lit le Coran, la Bible, les physiques quantiques. Tu vois, tout se retrouve dans la musique. Ce n'était pas que du boom et de la danse. C'était quelque chose qui était là pour susciter la réflexion. C'était l'intention, oui.
0: Tu parles de cinéma. Évidemment, il y a cette carrière dans le rap, bien sûr, dans la musique. Et puis, tu as aussi, toi, bien sûr, composé au cinéma, Kill Bill, par exemple, mais aussi fait tes propres films. Je pense notamment à The Man with the Iron Fist. Est-ce qu'on pourrait imaginer un autre film de ta part? Parce qu'il y en a eu deux. Il y a eu deux The Man with the Iron Fist.
1: I have a new film.
2: Ouais, ouais, j'ai un nouveau film là.
1: That I am so proud of.
2: Dont je suis super fier.
1: It's called One Spoon of Chocolate.
2: Il s'appelle One Spoon of Chocolate.
1: Has a great cast. I have Shameik Moore.
2: Avec Shameik Moore.
1: Paris Jackson.
2: Paris Jackson.
1: Yeah. Blair Underwood.
2: Blair Underwood.
1: And others.
2: Et puis il y a d'autres gens dans le film aussi comme acteurs.
1: Music. It's from Wu-Tang,
2: la musique vient
1: du
2: Ice Cube, Biggie Small, Wu-Tang,
1: Jason Isbell, Isley Brothers, it's like
2: les
1: Marvin
2: Isley
1: Gay,
2: Brothers, Marvin Gaye, tout ça.
1: But it's to me right now my most exciting creative.
2: Mais c'est à ce jour ce que j'ai fait le plus enthousiasmant créativement.
1: It's special, so I can't wait.
2: J'ai vraiment hâte.
1: January, February,
2: peut-être en janvier, février, ça va sortir dans les salles. Et j'aimerais vraiment revenir et t'en parler un peu.
0: T'es le bienvenu, évidemment. tout à l'heure, on parlait de la marque Wu-Tang. Il y a quelque chose qu'on raconte tout le temps quand on parle du Wu-Tang, c'est comment chaque membre du Wu a signé dans des maisons de disques différentes, dans des labels différents. C'est une histoire qui a été racontée, bien sûr, mais qui était vraiment révolutionnaire à l'époque, puisque, pour le dire aux gens, souvent quand un groupe était signé dans un label, eh bien, tous les membres du groupe allaient dans le même label. Vous avez fait différemment. Est-ce que ça aussi, c'était ton idée? C'était une idée collective? Comment vous avez fait ce choix qui ensuite a été repris, copié par d'autres rappeurs et artistes par la suite?
1: Well, you know, at the time,
2: tu sais, à l'époque,
1: we knew that
2: à l'époque,
1: it was,
2: tu sais,
1: too much talent
2: on savait qu'il y avait beaucoup de talent
1: in one group to go out to one
2: ce ne serait pas possible de, like, instead of de ne passer out que par funnel, un seul tunnel, un seul.
1: Like
2: il fallait vraiment que l'on arrose, que l'on développe les
1: choses.
2: Et moi, je voulais que le Wu-Tang infiltre l'industrie du disque. À l'époque, l'industrie du disque, ils étaient tous en train d'être en compétition les uns avec les autres plutôt que de travailler ensemble. Et donc, dans ma tête, je me suis dit, si Old Dirty Bastard est avec Elektra chez Warner et que l'un autre va chez Gavin, Method Man sera avec Def Jam, Raekwon sera chez BMG Loud, dans ces labels-là. Et là, du coup, si jamais chacun a signé avec des labels différents, eh bien, toute l'industrie du disque va travailler pour le Wu-Tang. Et ça va être le grand profit pour nous tous. Et c'est ça qui s'est passé. Quand on est arrivé au cinquième album, chaque album qui était produit par moi faisait encore plus de... Quand on faisait un album, l'album précédent en bénéficiait à chaque fois. C'était une stratégie culturelle et commerciale. Et je pense que c'était une bonne idée. Peut-être que des années plus tard, je me suis rendu compte que si jamais vous voulez avoir une compagnie, vraiment c'est meilleur d'être un seul, de rassembler les choses. C'est ce que j'ai compris plus tard.
1: If I would have kept it as one, I would have had a bigger valuation.
2: Et donc, si jamais on avait été que un, l'évaluation de ma société aurait été supérieure. Je serais milliardaire.
1: Move, right?
2: Ça aurait été vraiment une façon de devenir un milliardaire. Cependant, mais j'ai créé une industrie pour que beaucoup de gens puissent en bénéficier.
0: J'ai une question très difficile. Peut-être l'une des questions les plus compliquées du rap. Quel est, selon toi, le plus grand album sorti par un membre du Wu-Tang?
1: Good question.
2: Bonne question.
0: But hard one.
1: It changes.
2: Ça change. Right?
1: But arguably,
2: je dirais,
1: you know, when you think of Cuban Lynx and Liquid Swords, these two always seem to have
2: ces deux-là,
1: this timeless,
2: on dirait qu'ils ont un côté
1: moment,
2: un peu, you know, intemporel.
1: But I will also say,
2: mais je dirais,
1: you know,
2: aussi
1: you know, I think maybe last summer,
2: last
1: driving
2: summer,
1: through,
2: l'été dernier, Los Angeles, j'étais en route vers Los Angeles.
1: ODB,
2: et j'ai passé ODB.
1: That's the one.
2: Et
1: so
2: je dis, mais non,
1: I think
2: c'est
1: it changes.
2: Ça. Donc ça change.
0: Tu viens de mentionner ODB, et justement, on voit dans le film Wu-Tang Experience qu'il y a son fils qui est avec vous sur scène. Qu'est-ce que ça représente aussi, justement, d'avoir son fils, peut-être aussi de perpétuer sa mémoire et son héritage?
1: I mean, it's an honor.
2: C'est un honneur.
1: Of course, it's a joy.
2: C'est une joie.
1: But it's also, you know, it's always a sadness too.
2: Mais aussi une tristesse.
1: It's very uncanny to see him.
2: C'est assez
1: be his father and be his energy.
2: Incroyable de le voir naturally. Retrouver naturellement l'énergie de son père.
1: So me and my Wu-Tang brothers,
2: avec mes frères du Wu-Tang,
1: we appreciate that the
2: nous sommes heureux.
1: Put that energy into,
2: que
1: YDB,
2: l'univers ait donné sa force à Young Dirty Bastard pour qu'il ait la force de rendre hommage à son père.
1: You know, economics into his family.
2: Et puis il y a tout le côté économique. Wu-Tang is for the children, c'est pour les enfants. Et voilà exactement l'exemple.
0: Cette expression Wu-Tang is for the children, ODB l'avait dit lors d'une cérémonie, c'est quelque chose qui est beaucoup revenu, qui est associé au Wu-Tang. Et d'ailleurs, dans le document, enfin dans le film, tu dis que vous voulez aussi retransmettre une énergie d'enfance, votre énergie de gamin sur scène. Cette expression de Wu-Tang for the children, dans quelle mesure elle est importante pour toi et pour le groupe?
1: Yeah, I mean, it is important to continue
2: c'est important
1: spread our light, spread our inspiration.
2: De continuer à diffuser and notre lumière, notre inspiration.
1: Look, the reward,
2: la récompense, c'est quand tu vois la nouvelle génération qui te prend un truc
1: the
2: à
1: reward
2: toi. La récompense,
1: is when you see
2: c'est quand tu
1: from
2: vois
1: diverse cultures
2: des gens de toutes ces nouvelles cultures, des milliers d'entre eux. Et qui ouvrent comme ça, qui font le signe du W, du W,
1: that's
2: Wu-Tang.
1: Reward,
2: c'est ça C'est là où tu es content.
0: On parlait évidemment de ton, la manière dont tu as révolutionné la manière de produire dans le rap et pas que dans le rap d'ailleurs. Au début de ta carrière, tu samplais beaucoup. Il y avait beaucoup de samples comme dans le reste du rap. Et puis, au fur et à mesure, tu as forcément fait évoluer ta technique et tu es passé même à la composition pure. Dans quelle mesure ça a été compliqué ça de, d'abandonner le sample au fur et à mesure?
1: Well, when you're sampling, you know, you're looking through these records
2: quand
1: and
2: tu fais du sample, tu essaies de trouver, tu parcours tes disques et tu cherches une façon de rassembler ces sons.
1: Seven songs
2: et parfois, un morceau de rap, ça me prenait sept samples de sept morceaux différents. Et moi, je me dis, tiens, là j'ai besoin des cordes, là j'ai besoin des instruments avant. J'avais besoin de comprendre ce que c'était. Au début, je ne savais pas ce que c'était que la composition. Je ne savais pas les harmonies. Je ne savais pas que j'étais plutôt attiré à, dans les mineurs. Et en apprenant le solfège, je me suis rendu compte que je pouvais composer mes propres idées. Et qu'il fallait deux mesures ou quatre mesures en tant que compositeur. Et moi, quelque part, c'est 32 mesures, 64 mesures. Et je suis prêt maintenant à composer toute une symphonie, tout un ballet.
1: Et je dirais que je pense que c'est une belle évolution pour moi comme musicien.
2: C'est une superbe évolution pour moi en tant que musicien. Ça, je sais toujours le faire, mais aussi, je peux raconter toute une histoire
1: en
2: commençant par une harmonie et aller vers d'autres choses.
0: Dans le film aussi, on apprend que, évidemment, tu as eu beaucoup d'influences, beaucoup de modèles, et que tu as rencontré Isaac Hayes, Quincy Jones. Et c'est vrai que Quincy Jones est souvent cité comme un des producteurs ultimes de la pop musique. Est-ce que toi, tu te vois un petit peu comme... un héritier, en tout cas, comme aujourd'hui, maintenant que tu n'es pas uniquement, en plus, ça fait longtemps, mais plus uniquement un producteur de rap, comme un compositeur à la Quincy Jones, à la Isaac Hayes, est-ce que tu te vois dans cette catégorie d'artiste et de producteur?
1: Quincy Jones and Isaac Hayes both.
2: Tu sais, Quincy et Isaac Hayes ont pris du temps pour me parler, pour me diriger, pour me conseiller. Isaac Hayes, 3 ans, et Quincy partager toute sa sagesse avec moi pendant des années. C'est Quincy et Isaac qui m'ont amené à la composition de bande originale de film. Quincy m'a dit qu'il avait fait son premier film en tant que compositeur à l'âge de 30 ans. Et je me suis dit, je vais faire mieux que ça. Et j'ai fait mon premier film à l'âge de 28 ans.
0: Yeah, Ghost Dog.
2: Ghost Dog, de Jim Jarmusch, oui.
1: But they both inspired me.
2: Tous les deux m'ont inspiré. Mais j'ai appris un truc que j'ai envie de te dire.
1: I was talking to Bob James.
2: Je parlais à Bob James.
0: Nautilus.
1: Composer, arranger.
2: Super arrangeur, super musicien.
1: And he used to work with Quincy Jones.
2: Et il travaillait avec Quincy.
1: And he told me that.
2: Et il m'a dit.
1: What Quincy was doing was he had
2: all the musicians. Ce que Quincy faisait, c'est qu'il avait tous les musiciens.
1: But a musician may go boo doo doo doo.
2: Un musicien faisait comme ça.
1: Write that down.
2: Et Quincy disait, hey, note ça.
1: Wait, write that down.
2: Arrête, note ça, prends note.
1: So he didn't have a sampler.
2: Il n'avait pas de sampler, il avait les musiciens. Il n'avait pas de samples. Et il fabriquait la musique, quelque part, comme un producteur de hip-hop qui prend ses petits morceaux et ses petits samples et qui en fait une composition à lui. D'une certaine façon,
1: nous hip-hop producers are composing, we just don't know it.
2: Nous sommes des compositeurs, simplement, on ne le sait pas. Et simplement, c'est moi qui m'en suis rendu compte.
0: J'aimerais rapidement peut-être parler de l'album Birth of a Prince, en 2003, ton album solo, qui est un album, moi, que j'ai beaucoup écouté, qui a été très important pour moi. Et j'ai le sentiment, peut-être que je me trompe, qu'on n'en a pas tant parlé que ça à l'époque. C'était aussi une autre époque du rap, mais c'était peut-être un peu plus compliqué à ce moment-là pour certains artistes solo, notamment pour le rap new-yorkais aussi, à ce moment-là, en 2003. Comment tu vois cet album? Parce que moi, j'ai l'impression qu'il est quand même important et qu'il est aussi symbolique d'une époque dans le rap new-yorkais.
1: Yeah, I think at the time, I was going through a transition.
2: À l'époque, j'étais en plein moment de changement.
1: But I was very satisfied with the album.
2: Mais j'étais très content de l'album.
1: It was me trying to figure out
2: j'essayais
1: if I wanted to be
2: là,
1: RZA or be Bobby Digital.
2: Si yeah. je voulais faire quelque chose de comme be Bobby Digital, est-ce que je veux être hédoniste
1: or, you know, calm down
2: tu vois,
1: and be,
2: ou alors me calmer un peu et être yeah, normal. Je sais pas ce que c'est que normal.
1: But, I think it's a good album, and I think
2: je pense
1: that,
2: que c'est un bon album.
1: Over time, people will discover
2: et qu'avec
1: more.
2: Le temps, les gens le redécouvriront.
1: And I think like the production was interesting as well.
2: La production était intéressante, je trouve.
1: And one of the things that happened from the album that I'm really proud of is that
2: et
1: I was able to start the career of another young producer named Blondes Nazareth.
2: C'est que j'ai pu commencer la carrière de Blondes Nazareth, qui vient de Détroit et qui a aussi une carrière maintenant.
1: And and I also think that the lyrical content of the
2: les paroles de l'album
1: is worth studying in school.
2: Mériterait d'être étudié yeah. dans les écoles.
0: Est-ce que Reza a une vie normale aujourd'hui?
1: Now I'm getting close.
2: Ça approche.
1: Yeah, you know, I'm blessed with a beautiful wife.
2: J'ai le bonheur d'avoir une épouse fantastique qui est aussi ma collègue. On travaille, on fait des films ensemble, on produit des films ensemble.
1: I've been blessed.
2: J'ai le bonheur
1: de keep my children out of the same trouble I was in, you know.
2: De que mes enfants ne soient pas dans les mêmes soucis que moi j'avais à leur âge.
1: From the cops like me and Ghostface.
2: Mm. C'est ce que j'ai appris ça de Ghostface.
1: And I think I've been able to give back to my community.
2: Et j'ai été aussi capable de rendre à ma communauté, économiquement, socialement, de rendre des choses. Et aussi au niveau de l'inspiration.
1: So is that normal?
2: Est-ce que ça, c'est normal?
0: J'ai pas l'impression. J'ai l'impression que c'est assez extraordinaire quand même, comme vie. Justement, par rapport à ce parcours, il y a quelques temps, j'avais eu la chance d'interviewer LL Cool J, qui aussi a commencé même avant le Wu-Tang dans les années 80 et qui est encore excité, qui a encore l'énergie de quelqu'un de jeune. Et j'ai l'impression que toi, c'est pareil. C'est-à-dire que il y a tout le temps des nouveaux projets. On apprend dans le film que tu as enregistré encore 300 nouveaux morceaux pendant le Covid. Là, tu nous parles d'un film qui arrive. J'ai le sentiment que tu es tout le temps en mouvement. D'où ça te vient, ça? Parce qu'il y a plusieurs artistes de ta génération qui sont moins actifs, qui ont peut-être moins le temps, qui ont moins l'énergie. J'ai le sentiment que toi, tu fais partie de ces gens qui créent constamment.
1: Yeah, when you think about, you know, well, first of all, LL is one of the greatest, right?
2: LL, c'est un des plus grands. Il a commencé tellement jeune.
1: And he inspired the generation.
2: Il a inspiré toute une génération.
1: Of stronger lyrics, more stronger
2: avec plus de paroles fortes, plus de vocabulaire dans les paroles.
1: Yes, he continues to create.
2: Il continue à créer.
1: And me myself, the same.
2: Et
1: right?
2: moi-même, c'est la même chose.
1: I can't help but create.
2: Je peux pas m'empêcher de composer.
1: I think an artist. Is an
2: être un artiste, c'est quelqu'un qui
1: and
2: est comme
1: many
2: une antenne
1: in the world.
2: Qui capte les signaux partout
1: and
2: dans
1: artist,
2: le monde.
1: If he tunes himself,
2: si l'artiste
1: he can
2: arrive
1: those
2: à recevoir, à capter ces signaux
1: and if he has the right knowledge,
2: et qu'il a la connaissance,
1: technical skill,
2: un peu de
1: he
2: talent
1: can then
2: technique,
1: amplify
2: alors il
1: those
2: peut amplifier ces signaux
1: music,
2: et les traduire
1: film,
2: en musique,
1: books,
2: en film, en roman,
1: paint,
2: en
1: dance,
2: tableau, en danse.
1: You know? And I feel that way. So for
2: je
1: me
2: sens complètement comme ça.
1: Life itself
2: pour moi, la vie,
1: is creativity,
2: c'est la créativité.
1: I always tell my wife, you know, about the power of life. And I make a joke about, you know,
2: je
1: some
2: fais,
1: people say,
2: je blague
1: go to Mars.
2: Souvent.
1: Like, I don't need to go to Mars
2: à ma femme,
1: to
2: je
1: find
2: dis,
1: new life.
2: Il y a des gens qui vous disent, allez, partez sur la, place, la planète Mars. Et à ma femme, je dis, mais j'ai pas besoin d'aller sur la planète Mars.
1: Put it in a bag in the closet. And life will grow.
2: Si tu prends un peu de terre, tu la mets dans un petit sac, et là, la vie va venir. Moi, je regarde la belle ville, Paris,
1: and I'm sure
2: et je suis
1: I'll
2: certain
1: be writing a nice piece of music on the plane
2: que
1: on
2: je,
1: the way home.
2: Dans l'avion qui va me ramener chez moi, je vais écrire un morceau sur Paris.
0: Reza, c'était un plaisir, un honneur. Merci beaucoup, merci pour ton temps.
1: Thank you. Peace.
2: Merci, paix à toi.
3: On rappelle donc que le film Wu-Tang Experience est disponible dans les salles. Merci en tout cas aux personnes qui m'ont aidé à préparer cette émission. Alexia Lacour, Redouane Tella, merci à nos invités Olivier Nguessan et Nemo. Une émission réalisée par Gaëtan Coy. La programmation musicale est signée Jean-Baptiste Audibert. À la technique ce soir, c'était Loïs Moreau, Jérôme Ragano, Benjamin Reyes, Morgane Fougéry et Lilou Foucard. Merci aussi à Harold Manning pour la traduction de l'interview avec Reza. Merci aux équipes web et vidéo pour découvrir, redécouvrir nos émissions. Abonnez-vous sur l'application Radio France. On se retrouve demain pour une sélection du meilleur de l'année, même heure à la régulière. En attendant, après les infos de 18h, vous avez rendez-vous avec Anna Toumazov pour le Mac de l'été. Bonsoir Anna, quel est le programme aujourd'hui ?
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8: Belle soirée sur France Inter, il est 18h. Le journal Anne-Sophie Balbir, bonsoir.
9: Bonsoir à tous. Le football européen tient tête à la FIFA. Pas question de vendre la Coupe du Monde à des intérêts privés. L'UEFA décide d'un boycott des futures compétitions internationales. Les voyants commencent à passer au vert en Gironde sur le front des incendies. Météo plus clémente, moins de points chauds. L'autoroute A63 rouverte, un optimisme raisonnable, disent les pompiers. L'Europe toujours pas tirée d'affaire. En Espagne, un feu s'est déclenché à la frontière avec le Portugal. En Crète, des milliers de personnes ont dû évacuer. Et puis, c'est une manne financière précieuse pour les escrocs, les aides à la rénovation énergétique. La répression des fraudes annonce que 3 dirigeants de sociétés spécialisées ont été condamnés à de la prison ferme. Le téléphone sonne à 19h. Bonsoir Célia Kiret.
10: Bonsoir Anne-Sophie.
9: Vous vous intéressez à la journée du dépassement.
10: Oui, ça y est, 30 juillet, la planète a consommé toutes les ressources qu'elle est capable de régénéré en un an, nous vivons désormais à crédit. Alors vous, qu'en pensez-vous ? Êtes-vous prêt à consommer moins ? La sobriété vous fait peur ? Ou au contraire, vous rêvez d'un monde plus économe ? Est-ce que les canicules, les incendies vous font réfléchir sur votre mode de vie ? Cette émission est pour vous. Appelez-nous, nos invités seront là pour vous répondre au 01 45 24 7000. Le standard est déjà ouvert.
9: Rendez-vous après le journal de 19h.
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9: Une coupe du monde sans les Européens. L'UEFA met sa menace à exécution. L'instance européenne a décidé d'employer la manière forte face à la FIFA, qui a pour projet de lancer une société commerciale avec une vente à la découpe de la Coupe du Monde. Julien Froment, bonsoir.
11: Bonsoir.
9: Vous vous êtes procuré le courrier de l'UEFA et le ton est on ne peut plus clair.
11: Oui, après une deuxième réunion tenue en urgence en 2 jours, les 55 pays membres de l'UEFA annoncent se retirer de toutes les compétitions organisées par la FIFA. Une décision prise à l'unanimité. Concrètement, cela pourra même toucher la Coupe du Monde féminine au Brésil l'année prochaine. Le mondial n'est pas à vendre. Elle ne peut pas être traitée comme un produit d'investissement, peut-on lire dans ce courrier. Ce projet de société commerciale préparé dans le plus grand secret par le président de la FIFA, Gianni Infantino, est qualifié d'irresponsable, d'indéfendable par les 55 fédérations européennes. Pour rappel, les pays ont jusqu'au 19 septembre pour accepter la proposition en échange de 17 millions d'euros. Ce modèle n'a pas sa place dans le football mondial. L'UEFA promet de s'opposer à ces projets avec une détermination absolue et ajoute que tant que l'Europe aura une voix, elle ne sera jamais à vendre. Pour mesurer justement le poids de la Confédération européenne, 3 des 4 demi-finalistes du mondial aux États-Unis cette année étaient européens.
9: Julien Froment pour France Inter, merci beaucoup. Les pompiers sont-ils en train de gagner leur lutte contre l'incendie de forêt en Gironde ? Après 8 jours de travail acharné, il semble qu'il y ait ce soir une forme de bascule. Il ne reste plus que 3 points chauds sur l'ensemble du secteur de Somos. Les températures ont baissé, il a plu dans la matinée, la surface brûlée n'a pas évolué, 42 000 hectares. Un répit qui a permis à 84 000 personnes venues de communes proches de la métropole bordelaise de rentrer chez elles ce matin. Marie Boueda, vous êtes au parc des expositions de Bordeaux. La plupart des évacués ont regagné leur maison, mais d'autres sont complètement dans l'inconnu.
12: Oui, c'est ça, des dizaines et des dizaines de lits de camp vides devant moi, des draps pliés posés au bord des lits, des chaises empilées, quelques restes de nourriture, boîtes de pizza, bouteilles d'eau. Jacqueline, 85 ans, vient d'Arès, évacuée la semaine dernière, elle attend assise sur son lit de camp.
13: On est tellement bien ici, on prend soin de nous que bon, mais on est content que les gens soient partis.
12: Parce que ça veut dire que c'est bientôt vous.
14: Oui, on espère. Ça nous fout un coup, parce que nous aussi, on voudrait sortir. Il y avait les enfants, il y avait de la vie. Tout le monde a laissé les vestiges, là. Ça fait un peu champ de bataille, hein. C'est triste.
12: Comme beaucoup, elle ne comprend pas pourquoi seuls les habitants d'Arès et d'Andernos se sont encore bloqués ici au parc des expositions, alors que ceux de 9 autres communes ont pu réintégrer leur maison, Saint-Médard, Sainte-Hélène, Sestas. Ils ont été entre 6 et 7 000 à dormir ici, il en reste une cinquantaine. C'est pourquoi maintenant on leur propose d'aller loger chez des particuliers, dans des internats de lycées, pour envisager une fermeture du parc. Mais c'est non, disent ces quelques habitants qui veulent rester ici, bien entourés. Comme Louis, 90 ans, assis sur un sac de couchage bleu, il a quitté sa maison à Andernos la semaine dernière avec sa femme, dépressive, hors de question de changer de lieu.
15: Elle m'a dit non, j'aime mieux être au milieu des autres et puis avec toute une structure médicale. Et là, on nous dit, vous allez partir dans un Airbnb. Si on veut un médecin, si on veut ci, si on veut l'autre. Nous, à Andernos, elle est suivie par moi 7 ou 8 médecins. Donc, et ici, ils sont tous là.
12: C'est vrai qu'il y a des médecins, des infirmières, un kiné. On est même venu nous voir tout à l'heure pour indiquer que le goûter était servi. Alors ces personnes préfèrent rester ensemble tant qu'elles ne peuvent pas rentrer chez elles.
16: Marie Bouéda en direct d'ici Gironde, l'autoroute A63 jusqu'à Bayonne, à Rouvert. En revanche, il n'y a toujours pas de TGV qui circule au sud de Bordeaux, sauf ceux qui desservent Agen et Toulouse. L'Europe n'en a pas fini avec les incendies. L'île grecque de Crète est ravagée par les flammes, deux pompiers sont morts. Des milliers de personnes ont dû quitter les lieux. Louise Buyens.
17: Oui, la station balnéaire d'Agia Galini, un port de pêche situé dans le sud de l'île et très prisé des voyageurs, est devenue une ville fantôme hier soir quand 8000 personnes ont dû évacuer préventivement à cause des flammes. Grâce à une accalmie, certains touristes commencent à revenir sur place. Mais voilà qu'un autre incendie a éclaté cet après-midi à 60 km de là, dans le village d'Assomatos. Là aussi, les autorités ont appelé à évacuer. Des feux compliqués à maîtriser à cause d'un vent très violent. Des rafales jusqu'à 120 km ont été enregistrées ce matin. Vent qui empêche aussi les moyens aériens d'intervenir. Et autre signe que ces incendies sont particulièrement intenses, de nombreux oliviers sont partis en fumée, d'après la chaîne de télévision publique grecque ERT, alors qu'ils sont d'habitude résistants aux flammes. La Grèce reste sur le qui vive, le risque de feu reste très élevé aujourd'hui dans la région d'Athènes, sur les îles de la mer Égée ou bien dans le Péloponnèse où un autre pompier a trouvé la mort hier.
16: Louise Buyens, merci. En Espagne, s'il y a une accalmie dans la région de Madrid, le feu qui s'est déclaré à la frontière avec le Portugal continue de progresser. Plus de 11 000 hectares brûlés en 24 heures, plus de 800 personnes évacuées. Un cratère de 10 mètres de diamètre projetant des débris dans un rayon de 200 mètres. Un missile s'est écrasé en Pologne la nuit dernière. Il n'y a pas eu de blessés. Varsovie accuse la Russie d'être à l'origine du tir, puisqu'au même moment, quand l'impact a eu lieu, Moscou était en train de frapper massivement l'Ukraine. Ce soir, l'OTAN dit être en contact étroit avec les autorités polonaises. De son côté, le chancelier allemand Friedrich Merz dénonce l'irresponsabilité de la Russie et sa volonté d'escalade. C'est presque devenu un classique pour les fraudeurs en France, les arnaques à la rénovation énergétique, ces aides destinées aux particuliers pour leurs travaux. La répression des fraudes a reçu 150 000 signalements depuis 2023 et la cour d'appel d'Orléans, Delphine Evenou, vient de condamner 3 dirigeants de sociétés spécialisées à de la prison ferme.
18: Oui, les 3 co-gérants d'Econovia et ses sociétés satellites. La méthode est bien rodée, d'abord par téléphone. Un escroc se fait passer pour un bureau d'aide de l'habitat, fait miroiter des aides financières non perçues lors de travaux passés et envoie ensuite un faux technicien MaPrimeRénov à domicile avec carte professionnelle et logo à l'appui et même de faux coups de téléphone à l'Agence nationale de l'habitat. Mais au moment de valider les subventions, le couac, il faut faire des travaux supplémentaires pour rentrer dans les clous. Travaux que l'entreprise évidemment se propose de réaliser. Des chantiers jusqu'à 6 fois plus chers que les prix du marché, avec des accords acompte encaissé avant même la fin du délai légal de rétractation. Ce sont des signalements à la répression des fraudes qui ont lancé l'enquête. Au total, une quarantaine de foyers ont été bernés. Certains ont dû même contracter de lourds crédits pour payer les travaux. Montant du préjudice, près d'1 million d'euros. Les trois dirigeants sont aussi condamnés à une interdiction définitive de gérer toute activité commerciale.
16: Delphine Evenoux pour France Inter, merci. Et puis pour terminer, une bonne nouvelle, ça faisait 20 ans que ça n'était pas arrivé en escrime à Hong Kong. Les sabreurs français ont décroché le titre mondial par équipe. Rémi Garrigue, Maxime Pianfetti, Jean-Philippe Patrice, Sébastien Patrice ont dominé les champions olympiques sud-coréens 45-31. Le temps.
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16: La météo avec Patricia Charbonnier. Bonsoir Patricia.
20: Bonsoir.
16: Le temps sera encore très orageux demain dans l'Est.
20: Oui, le risque orageux sera très marqué. La matinée s'annonce très nuageuse sur une bonne partie du pays avec un risque d'averse. Et déjà quelques orages vont se déclencher demain matin sur les régions centrales. Et dans l'après-midi, l'activité orageuse sera très marquée entre le Grand Est, la Bourgogne, la Franche-Comté et l'Auvergne-Rhône-Alpes. Comme ces derniers jours, on peut avoir de très fortes rafales de vent sous ces orages et un risque de grêle. Près de la Méditerranée, on aura pas mal de grisailles demain matin, notamment dans les plaines languedociennes et puis sur les Landes aussi, avec de nombreux nuages bas. Le temps sera très ensoleillé toute la journée sur l'extrême sud-est et sur la Corse et sur la moitié ouest. Après une matinée assez nuageuse, le temps sera plus ensoleillé dans l'après-midi, avec des températures en baisse demain sur une bonne partie du pays, sauf dans le sud-est. En fait, la canicule se replie vers la Méditerranée. Météo France prévoit encore de 33 à 38 degrés demain après-midi en Provence, en Corse et même des pics à 40 degrés dans l'intérieur du Var, 32 à Nancy. 30 degrés à Paris et Bourges, 28 à Lille et Bordeaux et 25 à La Rochelle.
16: Patricia Charbonnier, merci beaucoup.
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16: France Inter, il est 18h11, c'est le mag de l'été avec Anna Toumazov, bonsoir.
24: Et oui, bonsoir, vous êtes dans le mag de l'été, merci d'être avec nous dans ce mag où ce soir, quelle que soit la distance du point d'eau le plus proche, nous partons ensemble pour une traversée des plus rafraîchissante. Et ce soir, j'ai l'honneur de recevoir dans ce mag Justine Métro. Vous êtes navigatrice. Après de nombreuses courses, dont l'édition 2024-2025 du Vendée Globe, vous avez su triompher de nombreux périls et finir dans le top 10, ce qui vous a entre autres valu le trophée de navigatrice de l'année par World Sailing. Vous préparez l'édition 2028 de cette course mythique qui part tous les 4 ans des Sables d'Olonne. Bien avant, en septembre, vous traverserez l'Atlantique. Nous allons en parler dans ce mag. Merci d'être avec nous ce soir. À nos côtés, Adrien Vescovi. Vous êtes artiste et explorez tant la lumière et la couleur que l'espace à travers des toiles, des installations et performances. Vous proposez en ce moment à Marseille une nouvelle installation « Dormir comme le soleil ». 600 draps colorés sont installés à la Vieille Charité dans un dialogue avec son architecture, le vent et la lumière qui baignent la cité phocéenne. Merci d'être venu nous voir à Paris, Adrien Vescovi. Et enfin, à nos côtés, Marie Détré, vous êtes peintre officielle de la marine, actuellement exposée au musée de la marine dans le cadre de l'exposition « La marine et les peintres, 4 siècles d'art et de pouvoir ». Vous êtes également illustratrice et on pourra bientôt voir votre travail dans le livre « Bleu Outre-mer, les peintres officiels de la marine autour du monde » qui paraîtra aux éditions Locus Solus le 30 octobre 2026. Justine Métro, Adrien Vescovi, Marie Lettré, merci d'être avec nous ce soir pour ce numéro du MAG de l'été, pendant lequel nous allons avoir le bonheur de goûter le vent du large. En ce 30 juillet, nous embarquons en mer.
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24: Et comme chaque soir, procédons d'abord à un petit rituel. J'aime à connaître les dates qui ont laissé leur empreinte sur la trajectoire de vie de mes invités. Le moment, l'été est le moment des grands déplacements. Alors ce soir, j'aimerais que vous me disiez l'année où vous avez fait le voyage qui vous a le plus marqué. Pendant quel été ?
0: je tu veux commencer que je vais peut-être commencer par
24: Marie
0: l'été, l'été le plus ancien, peut-être l'été 1979, où a eu lieu la fameuse et triste course du Fastnet. J'étais jeune, très jeune à l'époque, et j'ai embarqué avec mes parents sur un Doris, une embarcation non pontée, et nous étions partis pour les îles Chausey. C'était une destination de rêve, mais ça a vite tourné au cauchemar, et nous avons dû rentrer très rapidement, poussés par la tempête. Et je crois que ce premier voyage m'a profondément marqué. C'était la première fois où je me confrontais réellement à la mer, aux éléments. Et c'est peut-être ensuite ce que j'ai recherché tout au long de ma vie. Et je pense qu'on pourra parler d'autres voyages.
24: Bien entendu. Merci. Justine.
1: Oui, moi Justine je dirais globalement les étés de mon enfance passés, où on passait pas mal de temps en famille sur le lac Léman, voilà, en croisière avec mes parents, mes frères et sœurs. Et pour nous, je pense que c'était vraiment un espace de liberté, voilà, pour profiter des différents petits ports de la côte, de nous baigner, de voir où on arrivait le soir pour s'arrêter. Donc voilà, j'en garde vraiment des bons souvenirs et je pense que ça m'a donné envie après de poursuivre sur les bateaux.
24: Adrien, l'été où vous avez fait le voyage qui vous a le plus marqué ?
2: Au niveau de voyage, je voulais parler d'un voyage que j'ai fait beaucoup l'année dernière entre Marseille et Madrid. Et effectivement, je l'ai fait l'été, mais je l'ai fait tout au long de l'année. Et c'était un voyage de 7h30 en train. Et c'était un voyage qui m'a nourri de couleurs de la Sierra, de couleurs dès la sortie de Marseille. On est dans l'Occitanie qui est verte. Ensuite, on traverse les bassins au-dessus de Perpignan. Et on se retrouve dans la Sierra après avoir traversé les Pyrénées. C'était fantastique.
24: Une ode au train, juste avant d'écouter ce titre qui incite également au voyage. C'est France Gall sur France Inter, un classique qu'il fait toujours plaisir d'écouter. Viens, je t'emmène.

0: Et c'était France Gall sur France Inter. Viens, je t'emmène.
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0: Et merci de nous écouter ce soir dans le Mag de l'été. Je suis avec Justine Métro, vous êtes navigatrice, Adrien Vescovi, vous êtes plasticien, et enfin avec Marie Détré, qui est notamment la peintre officielle de la marine. Et je me tourne vers vous justement, Marie Détré. 2026 marque les 400 ans de la marine nationale. Vous en êtes une des peintres officielles depuis 2010. Comment est-ce qu'on devient peintre de la marine?
2: J'ai cru que vous alliez dire depuis 400 ans, mais pourquoi pas?
0: Quand même pas.
2: En fait, je pense que, en tout cas pour moi, on ne devient pas peintre officiel de la marine. C'est une forme d'évidence. Peut-être parce que je suis issue d'une famille de marins, de Bretagne, de Saint-Malo. Donc j'ai toujours eu la chance de pouvoir embarquer. Et la peinture m'a toujours passionnée. Donc j'ai toujours peint des sujets maritimes. Il faut passer en fait un concours qui a lieu tous les 4 ans. Et notamment cette année, le concours s'est tenu il y a fort peu de temps. J'étais dans le jury. Nous avons nommé un bon nombre de peintres officiels de la marine. Et donc je dis des peintres, mais aussi des sculpteurs, des photographes, des vidéastes qui embarquent sur les bâtiments de la marine nationale, sur tous les océans. Et c'est un titre honorifique. Nous ne sommes pas payés par la marine, il n'y a pas de solde. Mais par contre, nous avons l'immense privilège d'être accueillis sur tous les bateaux et de signer avec une encre à la fin de notre nom. C'est comme ça qu'on reconnaît les peintres officiels de la marine. Et nous sommes, je dirais, de grands témoins. On est là. Nous ne sommes pas des experts du monde maritime, ni des scientifiques, ni des militaires.

0: installés à la Vieille Charité, qui ont été au préalable teintés avec, à partir d'ocre, du Roussillon, du Vaucluse, mais aussi de Bourgogne et d'autres destinations, d'autres provenances. En tout cas, ils sont là pendant 8 mois et ils sont là en train d'enregistrer le temps qu'ils passent. C'est comme des...
1: Des voiles.
0: Ils enregistrent. J'aime bien ce terme-là. C'est vraiment des témoins d'un temps qui passe, d'une météo qui, chaque jour, que ce soit le vent, les UV du soleil, vont modifier les couleurs, laisser des traces, des trous. Et voilà, donc ce sont des témoins.
2: Justine Métraux, l'aspect aléatoire du vent, c'est aussi évidemment l'une de vos composantes de vos activités de navigatrice. À la fin du dernier Vendée Globe, vous affrontez des conditions particulièrement difficiles. Le vent est très changeant, vous subissez en outre des avaries et votre grand voile se déchire même. Qu'est-ce qui peut se passer dans votre tête dans cette traversée solitaire face à tous ces dangers, surtout en tant que seul maître à bord pendant cette turpitude?
3: Ben oui, il y a énormément de choses qui se passent. En plus, pendant un Vendée Globe, on est quand même longtemps en mer, plus de 2 mois. Mais voilà, c'est ce qui est chouette aussi dans notre sport, c'est qu'on doit fonctionner avec les éléments, mais on sait qu'on n'est pas plus fort qu'eux. Et voilà, par contre, qu'il faut essayer de les utiliser au mieux. Donc voilà, il y a une forme d'humilité face à la nature que j'aime bien.
2: Marie Détry, on le disait, vous faites donc partie des peintres officiels de la marine, ce qui vous confère le statut d'officier, mais vous donne aussi et surtout le droit d'embarquer sur les navires. À l'instar de Justine, donc lors de la compétition que nous évoquions à l'instant, est-ce que vous avez déjà fait face à des crises en mer ?
4: Alors c'est drôle, parce que ça me fait me souvenir que c'est différent, c'est pas des voiles, c'est le vent. J'utilisais ma palette pour mélanger mes couleurs et le vent malin l'a emporté au loin. Et je me suis retrouvée complètement démunie. Et c'est vrai que à ma façon aussi, je passe mon temps à m'adapter aux éléments, car je peins, comme on dit, sur le motif, donc lors de mes embarquements, sur les bateaux, sur la passerelle, en extérieur. Il faut trouver un endroit abrité, suivre la route. Par contre, sur les bâtiments de la Marine nationale, il y a tout le temps des exercices, il se passe toujours quelque chose à bord, et des virements de bord non prévus peuvent arriver, ce qui fait que le tableau en cours peut s'arrêter. Et ça donne aussi, comme tu disais Justine, une grande humilité, en fait, par rapport à ce que l'on peut faire en mer, car c'est un élément mouvant qu'on ne maîtrise absolument pas, et ça nous rend très très humbles. C'est vrai que c'est ça aussi que je recherche. Alors, il y a d'autres embarquements sur les sous-marins, où là, ce problème du vent ne se pose pas, mais il y en a d'autres.
2: Et vous avez illustré plusieurs livres. J'imagine que vous n'utilisez pas les mêmes méthodes quand vous êtes peut-être chez vous à composer les illustrations de ces ouvrages,
4: oui.
2: Ou quand vous êtes sur un bateau où vous ne maîtrisez pas...
4: Bien sûr, oui, en mer, c'est pareil, on part avec... peu de matériel, on n'a pas de connexion, donc je pars avec des éléments faciles comme de la gouache qui se mélange à l'eau ou du feutre. C'est presque des méthodes de l'enfance, mais qui permettent aussi des notations, des croquis très rapides. Et vous parliez d'édition, c'est venu aussi parce que j'ai senti qu'il fallait aussi que j'écrive tout ce qui se passait à bord. Il y a aussi un vocabulaire particulier. Et le monde de la marine et celui de la marine nationale est un monde à part que l'on apprend à connaître tous les jours.
2: Justine Métraux, pour préparer le Vendée Globe 2028, et pourquoi pas le gagner, vous faites construire un nouvel IMOCA. Un IMOCA, c'est un voilier monocoque de 60 pieds, c'est-à-dire 18,28 mètres, si je ne me trompe pas.
3: Non, c'est juste.
2: Destiné aux courses océaniques en solitaire, en grande partie. Pourquoi avoir choisi de développer un design nouveau plutôt que de suivre les moules habituels ?
3: C'est parce qu'on est dans un sport qui est mécanique, qui évolue assez vite. Toute la technologie autour de nos bateaux, la connaissance des architectes, des ingénieurs, elle continue de progresser. Donc voilà, on sait que chaque année, quand il y a des nouveaux bateaux qui sont mis à l'eau, ils ont le potentiel en tout cas d'être plus rapides que les précédents. Donc voilà, j'ai eu la chance de faire mon premier Vendée Globe sur un bateau qui avait participé juste à un seul Vendée Globe, donc qui était quand même un bateau assez récent. Mais voilà, pour pouvoir prétendre à gagner la course, généralement il faut avoir un bateau dernier cri, ça permet de mettre toutes les chances de son côté. Pour moi, ça me permettait aussi de faire un projet différent, d'aller chercher d'autres apprentissages aussi liés à la conception d'un bateau comme ça. C'est nouveau pour moi. Et voilà, ça faisait aussi partie de mon intérêt de pouvoir faire ça pour faire le choix de repartir sur un Vendée Globe.
2: Pour des personnes comme moi, j'imagine qu'il y en a parmi les auditeurs qui connaissent

0: connaîtrez assez peu le milieu de la navigation. En tant que navigatrice, vous préférez partir avec un bateau dernier cri, mais qui n'a pas encore été testé, ou plutôt avec un engin dont vous avez pu éprouver toutes les caractéristiques ?
1: Oui, bah c'est sûr que quand on part sur un bateau neuf, entre guillemets, voilà, il y a toute une phase de fiabilisation qui est nécessaire. Ça prend du temps parce qu'on a des bateaux qui sont complexes aujourd'hui, où il y a énormément de composants, beaucoup de choses à fiabiliser. Voilà, c'est différent. Ça demande d'autres challenges. Et effectivement, quand on part sur un bateau qui est déjà éprouvé, voilà, on sait que normalement un bateau qui a déjà fait le tour, il a bien été testé et on met plus de chances de terminer si on veut de notre côté. Mais voilà, ça fait partie aussi du challenge pour moi et pour l'équipe qui est autour de moi d'arriver à mettre à l'eau un bateau le plus fiable et le plus performant possible, et puis aussi de rapidement réussir à pouvoir le rendre fiable pour pouvoir terminer le mieux possible les courses.
0: On parle de course. Adrien Vescovi, votre œuvre est plutôt caractérisée par sa lenteur, par la décantation finalement qu'elle nécessite face aux éléments. Est-ce que vous arrivez à être inspiré par des environnements tumultueux comme la mer ? Je sais que vous résidez à Marseille. Est-ce que c'est quelque chose qui vous attire ?
2: Alors, c'est drôle parce que quand je suis parti de la montagne, avant d'être installé à Marseille, j'étais dans la montagne en Haute-Savoie. Et j'ai eu un fantasme de me trouver un atelier en bord de mer. Ce qui est très vite, je suis revenu sur mon idée parce que c'est une zone qui est déjà très protégée et très très demandée. Et donc je me suis retrouvé en plein centre de la ville de Marseille, à l'opposé total de ce que je pouvais imaginer au départ. Aujourd'hui, le vent et la mer, c'est plutôt... Comment je vais les utiliser ? C'est plutôt un endroit de respiration pour moi. C'est plutôt un endroit de contemplation. C'est plutôt un endroit où je vais me reposer. Voilà. Mais non, je ne travaille pas avec la mer en elle-même.
0: Mais la ville de Marseille et le côté vibrant de cette presque deuxième capitale française vous inspire ?
2: Oui, en tout cas, la ville de Marseille est une ville qui m'inspire, ça c'est certain. Parce que justement, elle a cette interface entre une grande ville au bord de l'eau. Oui, il y a d'autres éléments qui me nourrissent. Le vent, en fait, c'est juste que je me méfie du vent. Parce que le vent, ça peut être... Là, je m'en sers dans cette installation, mais ça peut être un ennemi du textile. Comme vous le disiez tout à l'heure, ça peut, vous avez, parfois, le vent peut emporter une voile. Et moi, j'ai déjà eu des œuvres emportées par le vent qui, voilà... Ça peut être
0: à
2: des dégâts.
0: Non plus.
2: Voilà, c'est pas le but.
0: Le vent, les vagues. On va écouter un titre tout à fait dans le thème. C'est un featuring entre deux artistes français. C'est les générations qui collaborent. C'est Laurent Voulzy sur France Inter et This Is Surfer.

0: Et c'était This Is et Laurent Voulzy sur France Inter, Surfeur. Et tout de suite, on passe à votre rendez-vous quotidien, le journal de la culture. Cet été, l'agenda culturel et notre tour de France à nous, celui des festivals, expositions, spectacles de danse ou pièces de théâtre, pour tous les âges et tous les goûts.
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0: Cap sur le port à La Réunion où se tient en ce moment le festival Jazz Danport. En à peine deux éditions, l'événement s'est imposé comme un incontournable de l'agenda culturel réunionnais, rassemblant l'an dernier pas moins de 35 000 personnes. Au programme cette année, Daniel Waro, figure majeure du Maloya, un genre mêlant musique et danse propre à La Réunion, créé à l'origine par des esclaves noirs et malgaches dans les champs de canne à sucre. On pourra aussi entendre au festival l'américain Gregory Porter, héritier de la soul des années 60, ou encore le salsero colombien Yuri Buenaventura. Le festival Jazz Danport, c'est 41 concerts dans 31 gratuits, du 30 juillet au 2 août.
1: J'ai fait un dessin ou deux, puis je me suis dit, ce serait marrant de raconter l'histoire de ces gens pour qui le temps n'existe pas vraiment. Dans un certain sens, ça devait me séduire parce que j'ai peut-être tendance aussi à vivre comme ça.
0: Et maintenant, direction Strasbourg, où le musée Tommy Ingerer consacre une grande rétrospective au dessinateur Fmeur. Figure de la BD humoristique, il se fait connaître à partir de 1973 avec la série Le génie des alpages, des albums qui racontent la vie d'un troupeau de brebis en proie aux réflexions philosophiques. La dessinatrice Camille Potts, autrice de la bande dessinée Balade, a réalisé des commentaires qui dialoguent avec les œuvres. L'esprit de Fmeur, à noter par Camille Potts, c'est jusqu'au 30 août au musée Tommy Ungerer. Bonjour Nicolas Martiot, vous êtes navigateur et vous êtes lancé en 2025 dans un projet aventureux et audacieux. Tenter le premier tour du monde par l'Arctique à la voile pure, sans moteur. Alors pour ceux qui plissent les yeux en nous écoutant, l'Arctique c'est le haut du globe et ce projet, votre projet repose sur la refonte d'un trimaran, le Paradoxe. Est-ce que vous pouvez nous parler de ce bateau ?
2: Paradoxe, c'est un bateau qui a une histoire très originale puisqu'il avait été construit en Angleterre en 1997 pour un marin anglais qui était devenu paraplégique et donc pour continuer à faire des courses et surtout à gagner des courses, s'est fait construire un bateau avec un cahier des charges assez original, assez atypique, celui d'un bateau qui soit performant pour continuer à gagner et en même temps robuste. Parce qu'il savait que s'il chavirait, que s'il heurtait un objet flottant et que son bateau se désagrégeait, ses chances de survie étaient à peu près nulles.
0: Donc ce bateau, il a 30 ans, vous le disiez, il fait moins de 2 tonnes, il fait 10 mètres, et donc vous tâchez de faire en sorte de pouvoir l'utiliser lors de ce tour du monde. Pourquoi avoir voulu tenter l'aventure de cette manière-là, avec cet engin-là, avec une manière de réemploi aussi aboutie ?
2: Alors premièrement, parce que des bateaux, il y en a des milliers, des dizaines de milliers, dont beaucoup naviguent très peu, dont beaucoup ne naviguent pas. Et j'étais persuadé de pouvoir trouver parmi les bateaux existants celui qui conviendrait, ou du moins celui qui serait le plus proche possible de l'idée que je me faisais du bateau idéal pour naviguer en Arctique et pour emprunter cet itinéraire. Construire un bateau, ça a un impact, c'est polluant, construire du matériel aussi. Et c'était pour éviter ça, donc en fait pour minimiser l'impact que pouvait avoir cette navigation, que pouvait avoir ce défi. Et aussi, c'est une manière de m'autoriser, je pense, à aller en Arctique, à y naviguer, d'avoir un impact minimum et en fait d'être assez discret en allant dans une zone sauvage.
0: Et pour effectuer des tests, vous faites une première mise à l'eau depuis l'Orient dès à présent, avant le grand tour de 2027. Vous partez donc au Groenland pour 2 mois en solitaire dès à présent pour tester vos innovations et la résistance du trimaran au milieu des glaces et vérifier que ce tour du monde en solitaire été 2027 est parfaitement envisageable. Comment est-ce que vous l'appréhendez ce premier départ ?
2: Alors justement, c'est assez rigolo qu'on parle aujourd'hui puisque c'est vraiment un moment clé dans le projet. On vient de mettre à l'eau le bateau après un an de chantier, donc un an de travail sous un hangar tous les jours sur le bateau. Et ce week-end, on va avoir lieu la première navigation de Paradox après toutes ces modifications. Donc c'est un moment hyper fort pour moi, un moment assez mouvant et un gros changement d'étape
0: En 1999, un premier tour du monde par cet hémisphère-là, donc par le haut du globe à nouveau, était effectué par un brise-glace. Alors, plus besoin de ces engins, les zones du parcours sont désormais navigables en raison du réchauffement climatique. Ce premier tour du monde à la voile par le haut de la planète, il est donc réalisable à cause de l'apparition d'un nouvel océan provoqué par la fonte des glaces en Arctique. L'occasion pour vous peut-être de mettre en avant la profonde modification de notre environnement.
2: Alors c'est sûr que cet itinéraire à la voile n'aurait pas été possible il y a 15 ans, ou même il y a 10 ans. Avant de commencer à préparer ce projet, j'ai fait beaucoup de simulations, de calculs en fait, de routages mathématiques pour voir si c'était possible tout simplement l'année dernière, l'année d'avant, sur les dernières années, chaque année, de voir si la météo et les glaces pouvaient permettre à un voilier de passer, en imaginant évidemment qu'il fasse tous les bons choix de navigation. C'était pas possible. Et puis, ces dernières années, c'est devenu, depuis 4 ou 5 ans, il y a des options de navigation qui permettent de passer, c'est-à-dire qui permettent de se faufiler, en fait, entre les glaces au moment où elles s'ouvrent et de terminer avant que les glaces se reforment en octobre. Donc, en fait, c'est une équation entre la vitesse d'un bateau et les ouvertures permises par les glaces. Et forcément, ça, c'était pas possible. Il y avait aucune équation, aucune solution à cette équation il y a 10 ou 15 ans.
0: Et cette expédition de 2027 à travers l'Arctique devrait durer 3 mois avec une distance de 9000 miles. D'ici là, vous partez donc au Groenland, on le disait, pour un premier essai de ces conditions de voyage. Votre projet, c'est donc celui du premier tour du monde à la voile par l'hémisphère nord. Vous avez un site d'où l'on peut suivre votre projet d'expédition autour du monde et aux confins de l'Atlantique, passerparlenord.com. On vous souhaite un bon début de trajet et puis on espère avoir des nouvelles. On essaiera de vous recontacter pour avoir des nouvelles de cette épopée dans le Mac de l'été en août.
2: Avec plaisir, et je serai très heureux de vous donner quelques nouvelles du Groenland et de vous raconter un peu comment ça se passe et comment se passe cette première navigation avec Paradox.
0: Eh bien écoutez, bon départ, profitez de chaque moment et à bientôt. Au revoir.
2: Au revoir Anna, merci.
0: Et on entendait donc ce départ pour une traversée en solitaire du monde. Justine Métro, vous êtes navigatrice. Qu'est-ce que vous pensez de ce qu'on vient d'entendre ?
3: Oui, bah c'est vrai, comme il le disait, c'est effectivement le tour du monde par le nord. C'est quelque chose qui n'était pas possible il y a un petit moment. C'est encore voilà, il faut qu'il ait de la réussite aussi dans son timing. Et je pense que ce sera une aide d'avoir un bateau assez rapide justement pour garantir les chances de faire ce tour dans le nord. Effectivement, il faut que le passage du nord-ouest qui est au nord du continent américain et le passage du nord-est qui est au nord de la Sibérie dégèle assez et assez longtemps pour permettre le passage de voiliers dans ces zones.
0: Marie Détré, vous êtes donc peintre officielle de la marine, on le disait. J'ai une question qui va peut-être presque vous mettre sur le divan, mais vous avez grandi, vous en avez parlé, au contact constant de la mer à Saint-Malo, mais aussi à travers pas mal de traversées familiales. Ce contact de la mer, c'est un amour qui quitte rarement ses natifs. Si vous n'aviez pas pu être peintre de la marine, auriez-vous quand même été peintre ou auriez-vous cherché un autre métier relatif à l'océan ?
4: Je pense que j'aurais été de toutes les façons très fortement attirée par l'océan. Alors c'est vrai que je suis peintre, mais je suis aussi, comme je vous le disais, témoin. Et cette façon d'embarquer aujourd'hui va au-delà de la peinture, car j'ai eu la chance de partir avec la marine qui est quand même déployée dans le monde entier, en Antarctique, donc sur un patrouilleur polaire à bord de l'Astrolabe. Et c'est vrai que quand on arrive dans ces zones incroyables où l'on découvre les icebergs après passer la zone de convergence qui dérive lentement, on se rend compte qu'on n'est plus là juste pour peindre des images ou du paysage. En fait, les icebergs sont, je trouve, des êtres humains et puis des êtres en perdition aujourd'hui. Donc on est vraiment là aussi pour raconter ces choses-là. J'étais récemment aussi sur un patrouilleur outre-mer en Polynésie. Ce sont des missions, je tiens à le dire, qui sont assez longues. Ça peut aller de un mois, même jusqu'à cinq mois. Donc on parlait, Adrien, de la lenteur. Même si je suis à côté de la femme la plus rapide du Vendée Globe, c'est vrai que ce temps long permet aussi de raconter par la peinture. Et en Polynésie, Ce sont des missions d'évacuation des populations qui ont lieu en ce moment, car on s'attend quand même à la montée des eaux, aux tsunamis qui sont des véritables problèmes. Et puis aussi raconter l'histoire, car j'ai pu aller à Mururoa, ce qui fait aussi partie de notre histoire. Et c'est très très intéressant d'être témoin de tous ces éléments. Et puis on parlait de technologie des IMOCA, mais aussi de la marine avec les sous-marins nucléaires qui sont là aussi pour la dissuasion. Et la chose incroyable, c'est que cette marine hyper perfectionnée invite des artistes à bord. Ils prennent le risque de prendre des gens différents, mais qui vont raconter avec leur regard, avec leur prisme artistique, ce qui se passe à bord de ces bateaux, qui sont des bateaux avec des équipages, parce qu'on a tendance à imaginer ces gros bateaux gris que l'on voit au loin. Et ce sont d'abord des embarquements longtemps en équipage, comme dit la marine, qui me change aussi complètement de mon travail d'artiste, parce que nous sommes plutôt enfermés à travailler seul dans nos ateliers, et tout d'un coup, c'est de se retrouver sur un porte-avions, il y a 2000 personnes, vous êtes dans la coursive, et vous êtes là aussi pour peindre.
0: Et chacun y appose sa patte. Adrien Vescovi, vous aussi, vous êtes l'artiste. Comment composez-vous les couleurs dont vous teignez les draps, en l'occurrence les 600 œuvres qui composent Dormir comme le soleil, votre installation à la Vieille Charité?
5: Eh bien, je compose ça avec des équipes, justement. On est plusieurs à l'atelier. Évidemment, j'ai tout en tête, ou plus ou moins, et j'accompagne mes assistants dans la recherche de la couleur. On mélange, on est vraiment dans un moment d'expérimentation et de recherche. C'est une sorte de cérémonie de la couleur. Et on part avec des cuves que l'on transforme d'un rouge au jaune très progressivement, en passant par un rose, puis on l'emmène ailleurs. Donc voilà, c'est vraiment une recherche à plusieurs, parce que c'est des litres d'eau, c'est des grandes marmites, c'est des kilos de textiles mouillés que l'on manipule, dans lesquels on plonge nos textiles pendant plusieurs heures, comme une cuisson d'un risotto qui s'accompagne. Donc voilà, on fait ça à plusieurs, et on fait ça par saison aussi. C'est aussi des couleurs qui me viennent un petit peu avec les envies d'une saison. C'est vraiment lié au temps. C'est pour ça que l'exposition s'appelle « Dormir comme le soleil ». C'est aussi dans un rapport à un sommeil, et c'est un rapport au réveil.
0: Et leur rendu à toutes ces couleurs n'est pas exactement prévisible, ce qui est d'autant plus beau et inscrit votre travail dans la logique du monde, où la surprise fait partie de la beauté. Un peu comme en mer, Justine Métro, vous serez bientôt au départ de The Ocean Race Atlantic, une course qui part donc de New York pour arriver à l'Orient. Vous partirez le 1er septembre à bord de votre embarcation. Et dans cette nouvelle épreuve transatlantique, vous compterez une concurrente bien particulière, aux côtés de laquelle vous avez découvert l'amour de l'eau au lac Léman, votre sœur Elodie Jane Métro. Concourir en mer contre votre sœur donne-t-il un sel, si j'ose dire, différent à cette épreuve ?
3: Je dirais que surtout ça me fait plaisir de voilà qu'on se retrouve les deux sur cette course. Ça va nous permettre de passer un peu de temps ensemble avant la course. Elle vient de partir ce matin pour les États-Unis, donc elle était chez moi aussi en Bretagne quelques jours avant. Donc voilà, le fait qu'on se retrouve sur certains événements, ça nous permet de passer du temps ensemble, et ça c'est précieux. Et puis voilà, c'est une chance. On n'est pas beaucoup de femmes à faire ce métier, donc voilà de pouvoir vivre notre passion les deux. Et c'est le cas aussi de tous mes frères et sœurs. On est cinq et on est tous navigateurs professionnels. C'est un peu un hasard. Mais voilà, c'est vraiment une chance de pouvoir mener cette vie et puis de pouvoir partager ça ensemble aussi.
0: Marie Détré, si votre peinture est essentiellement orientée sur des sujets maritimes, puisque la mer est vraiment la quatrième personne à la table ce soir, vous allez d'ailleurs être exposée au musée de la marine dans le cadre de l'exposition La marine et les peintres, 4 siècles d'art et de pouvoir. Vous faites d'autres choses, des illustrations de plusieurs livres ces dernières années, mais également des timbres pour la poste.
4: Mais qui reste quand même toujours avec ce tropisme maritime. Et notamment, un des derniers timbres que j'ai pu faire, c'était le pilote des glaces. Donc, suite à ma mission en Antarctique, j'ai eu la chance de pouvoir découvrir le timbre à la poste de la base française sur l'île des Pétrels de Dumont-d'Urville, parce qu'il y a une poste là-bas, et j'ai pu découvrir mon timbre en Antarctique et l'envoyer de là-bas. Donc il y a des choses assez incroyables, c'est vrai, à se retrouver à faire de la peinture, de l'illustration aussi pour des livres, des albums illustrés, notamment le chat du commandant Charcot, qui vient de sortir aux éditions Glénat, ou encore le marin tatoué chez Locus Solus, ou ce beau livre qui va s'appeler Bleu Outre-mer, qui va montrer un petit peu toutes les expéditions, toutes les missions que peuvent faire les peintres de la marine dans la France, enfin, et les dom-toms, en fait, un petit peu partout dans le monde.
0: Justine Métraux, pendant les longs voyages en mer, certains peignent. Vous, comment est-ce que vous passez le temps, peut-être long, quand vous n'êtes pas occupé à manœuvrer ?
3: Oui, alors ça dépend vraiment de la durée des courses. Sur les courses, par exemple, transatlantiques qui durent une dizaine de jours, on n'a souvent pas beaucoup de temps mort. Mais sur le Vendée Globe, par exemple, il y a des fois 2-3 jours où les conditions sont un peu identiques, où il n'y a pas trop de changements de voile à faire, où on a un petit peu de temps pour nous. Moi, j'ai surtout écouté de la musique. J'avais une de mes meilleures amies qui m'avait fait des super playlists, donc ça, c'était chouette.
0: Qu'est-ce que vous écoutiez ?
3: Il y avait vraiment un peu de tout, beaucoup d'artistes féminines. Donc c'était chouette aussi d'avoir la surprise complètement de ce qu'on a emporté. Et puis, j'ai lu quelques livres aussi, j'ai écouté quelques livres audio, quelques podcasts. Mais ça passe surtout par l'écoute, parce que ça nous permet de garder quand même une oreille pour le bateau, de garder les yeux aussi sur le bateau et de pouvoir juste se changer un petit peu les idées, mais en gardant une certaine part d'attention sur notre embarcation.
0: Et vous arrivez à dormir réellement sur vos deux oreilles, où on a toujours une espèce d'hypervigilance qui nous tient éveillés ?
3: Oui, on est quand même obligé de dormir pendant les courses comme ça. Alors c'est pas toujours facile et ça dépend des conditions. Mais on essaye quand même de dormir si possible à peu près 5 heures par 24 heures. C'est jamais 5 heures d'affilée. C'est souvent par phase d'à peu près 1 heure ou 1 heure et demie maximum sur un Vendée Globe. Donc ce qui correspond à un cycle de sommeil. Mais voilà, on est toujours un petit peu en veille. On écoute quand même toujours les mouvements du bateau. Et puis on peut mettre aussi, on utilise un certain nombre d'alarmes. Pour aussi être sûr qu'on se fasse réveiller si les conditions changent, si le vent monte ou descend trop, s'il change de direction, ce qui devrait amener pour nous d'aller faire une action sur le bateau. Donc, on a un réveil principal, une grosse, comme une sorte de cocotte minute qui va sonner à la fin du temps qu'on s'est imparti. Mais entre-temps, ça arrive quand même assez souvent qu'on se fasse réveiller par une autre alarme ou juste qu'on sente que les conditions changent. Et puis, on va se lever pour aller vérifier que tout aille bien ou faire une action qui serait nécessaire.
0: Ce soir, on discute de la mer, des océans. On a aussi beaucoup parlé, malheureusement, on a mentionné la dégradation de la planète à travers, on en parlait, les glaciers de l'Arctique. Adrien Vescovi, vous êtes artiste plasticien, artisan même peut-être. Vous avez à cœur la réutilisation des matériaux et même de l'eau. Pourquoi cette démarche ?
5: Alors, ça doit être lié à mon lieu de naissance. Je suis né à Thonon-les-Bains, donc il y a une petite attention peut-être qui vient de là. Mais c'est vrai que le textile, c'est une des industries les plus polluantes, et notamment en eau. En fait, on est dans une industrie qui est vraiment consommatrice d'eau. Donc moi, je fais attention en réutilisant des textiles qui ont déjà eu une vie. Donc c'est du réemploi. Et puis quand je fais les couleurs, je fais effectivement très attention à ma consommation d'eau. Donc on tire surtout, sur les matériaux, sur la consommation d'eau, sur les transports. Voilà, c'est avoir une pensée de production et éco-réfléchie, oui.
4: Un petit peu comme à bord, hein, je pense. Enfin, on fait toujours attention à l'eau.
0: Et toutes les denrées, finalement, sont nécessaires.
5: Bien sûr.
4: Bien sûr.
0: Mais c'est une conduite très responsable et effectivement, face à certaines œuvres artistiques parfois qui consomment énormément au nom de la beauté, c'est assez intéressant d'avoir des œuvres comme ça qui sont conscientes. Tout de suite sur France Inter, on écoute Wesley Joseph, If Time Could Talk.

0: If Time Could Talk, Wesley Joseph sur France Inter.
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0: Et l'été est dans l'année une période hors du temps, un moment sacré dont chacun des souvenirs reste gravé. Choisissons donc savamment ce qui peuple nos imaginaires. Que recommanderiez-vous, vous, autour de la table, Marie, Adrien, Justine, à nos auditeurs d'écouter, de lire ou de regarder cet été sur un bateau ou ailleurs?
2: Alors moi j'écoute quelque chose qui me passionne en ce moment, c'est un petit groupe qui s'appelle Double Peine. Et j'écoute un morceau qui s'appelle Feu Follet notamment, et c'est passionnant, c'est lent, c'est tout ce que j'adore.
0: Une éloge de la lenteur encore.
3: Adrien parlait des quatre saisons, des voiles, des nuanciers. Moi, ça me fait penser à ça. Il y a une très belle exposition à Granville, les couleurs de l'enfance, la maison Christian Dior, le musée Christian Dior, voilà, qui je pense est très intéressant, et c'est face à la mer et en Bretagne.
4: Oui, moi Justine. Je recommanderais une exposition qui a lieu chaque année à la Gacilly en Bretagne aussi, qui est un festival photo en fait avec des grands formats, souvent avec des thèmes liés à l'environnement, voilà, avec des photographes d'un peu partout dans le monde. Et voilà, c'est une expo que j'essaie d'aller voir chaque année, qui est en place, je crois, de juin à octobre dans les parcs du village, donc un petit village en pierre avec une rivière qu'il traverse. Donc voilà, très sympa d'y passer aussi.
0: Et peut-être qu'un prochain été, on pourra recommander comme œuvre à aller voir, pourquoi pas une voile sur votre bateau, Justine, teinte par Adrien, ornée des dessins de Marie.
3: Je serais ravie dans l'esprit tatouage de faire un grand dessin qui embarquera.
0: Des synergies vont se créer sur France Inter
3: merci
0: ce soir dans
3: oui.
0: le mag. Mais merci à vous.
3: Merci.
0: Justine Métro, on continue évidemment de suivre vos aventures à travers l'Atlantique en septembre et au prochain Vendée Globe. Merci à vous, Adrien Vescovi. On retrouve votre dernière installation, Dormir comme le soleil, jusqu'au 10 janvier à la Vieille Charité à Marseille, dans ce beau lieu, dans le panier.
2: Tout à fait.
0: Merci à vous, Marie Détré. Vous êtes exposée au musée de la Marine jusqu'au 2 août. On retrouvera aussi le catalogue de l'exposition. Et vous avez de nombreux livres disponibles bonnes librairies.
3: Exactement, sur mon site internet, sur mon Instagram. Et j'expose à Rouen, à la Galerie L'Art des Marines, sur la Polynésie, parce que c'est ma dernière mission.
0: Merci d'avoir été à nos côtés sur France Inter ce soir. Au plaisir de vous retrouver bientôt, peut-être sur une œuvre commune.
3: Grand plaisir.
0: Merci de nous avoir écoutés. Merci à Étienne Bertin à la réalisation, assisté de Maria Conjar et Ninon Dabos, Céline Villegas, Louise Tempero et Anaïs Boucher à la préparation de l'émission, assisté de Costa Le Prêtre. Merci également à Gaspard Guy Bourget à la technique et Juliette L'Orphelin à la programmation musicale. Et merci encore à vous de nous avoir écoutés. À demain, 18h, 19h sur France Inter. À suivre après le journal, vous avez rendez-vous avec Le Téléphone Sonne avec Célia Quilleré.
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0: Et il est 19h sur France Inter. Et le journal avec Quentin Pérez de Tudela. Bonsoir.
7: Bonsoir à tous. À la une ce soir, un peu d'optimisme pour la première fois depuis 8 jours en Gironde. Les mots de la préfète donc du département où le méga-feu sévit toujours, mais le vent tombe, les températures aussi. Même la pluie inespérée après un nouveau pic de chaleur, ce qui laisse entrevoir le retour, dit-elle, vers une vie normale. 80 000 personnes ont pu rentrer chez elles aujourd'hui et la SNCF devrait dire demain si la circulation des trains peut reprendre dans le secteur à la veille d'un nouveau week-end de départ en vacances. Alors que dans le même temps, la solidarité s'organise, un maire d'Île-de-France propose de jumeler des communes de la région avec des villes du département sinistré. Précision à suivre. L'actualité à 19h, c'est aussi la Pologne qui a peut-être essuyé une frappe russe. Les sports avec le joli cadeau de Wembanyama à son ancien club de Nanterre. Et puis après le journal, le téléphone sonne autour de la journée du dépassement. Sommes-nous prêts à jouer plus la carte de la sobriété? Vos appels au 01 45 24 7000.
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7: Une lueur donc ce soir, lueur d'espoir pour les 3000 pompiers qui luttent toujours en Gironde contre le méga-feu toujours stabilisé. Mais d'abord aussi un élan de solidarité porté notamment par le maire de Saint-Ouen. Il vient de lancer son propre fonds pour soutenir les villes touchées par l'incendie. Bonsoir Claire Flochel.
9: Bonsoir.
7: Sa démarche a reçu le soutien de la présidente de la région d'Île-de-France où les communes sont invitées, Claire, à se jumeler avec celle de Gironde pour les accompagner dans la durée.
9: Oui, l'idée c'est de dépasser la seule logique financière. Les communes sinistrées ont besoin d'argent, bien sûr, mais aussi d'un accompagnement dans le temps, explique la présidente de la région Île-de-France, Valérie Pécresse.
10: On a en Île-de-France des communes qui sont puissantes, qui sont parfois très riches par rapport à un petit village qui est complètement détruit. Et donc, nous, ce qu'on aimerait faire, c'est des jumelages. On va appeler les communes d'Île-de-France, on va leur dire est-ce que vous avez envie de vous jumeler avec un village et est-ce que vous avez envie de participer à la reconstruction.
9: À l'origine de cette initiative, Karim Bouamran, c'est le maire socialiste de Saint-Ouen en Seine-Saint-Denis qui a soumis l'idée à Valérie Pécresse.
11: L'élément déclencheur, c'était quand j'ai réalisé que ce qui était en train de cramer, c'est quatre fois le département de la Seine-Saint-Denis.
9: Karim Bouamran veut mobiliser les collectivités, quelle que soit leur couleur politique. Selon lui, ce jumelage peut permettre d'apporter une aide très concrète, matérielle, humaine ou même administrative.
11: J'ai besoin de telle ou telle ou telle ingénierie sociale pour pouvoir monter un dossier au niveau des fonds européens, mais je ne sais pas comment faire. On peut aider. Voilà, c'est ça. C'est un savoir-faire qu'on doit mutualiser. Et là, le message qu'on envoie à toutes celles et ceux qui sont candidats à toutes les élections, il faut se comporter comme des républicains. Et arrêter avec vos polémiques de bas étage, là.
9: Cette initiative est aussi une façon pour lui de se distinguer d'une partie de la gauche. Là où la chef des écologistes Marine Tondelier dénonce des dirigeants pyromanes et où la France insoumise parle d'un scandale d'État, le maire socialiste met en avant une réponse portée par les élus locaux. Pour l'instant, le dispositif concerne les communes de Gironde, touchées par les incendies, mais l'objectif est déjà de pouvoir le réactiver partout où des collectivités seront confrontées à des catastrophes.
7: Dans le même esprit, merci beaucoup Claire Flochel. La Fondation de France, partenaire de Radio France, a déjà récolté 1,5 million d'euros. Notamment pour la Gironde, où un cap donc a été franchi. Ce sont les mots dans le département du patron des sapeurs-pompiers qui retrouve une flamme d'espoir. Donc il ne reste plus que deux points chauds à traiter dans le secteur de Somos, alors que les températures et le vent sont retombés dans le sud-ouest. Des conditions météo plus favorables, elles ont notamment permis le retour de 84 000 habitants dans 9 communes aujourd'hui. Autre point positif, à quelques heures maintenant d'un nouveau week-end de départ en vacances, la SNCF qui a pu retourner inspecter ces lignes de chemin de fer. Bonsoir Luc Chemla.
12: Bonsoir.
7: En direct de Bordeaux, la SNCF qui dira demain, Luc, si les habitants et les vacanciers pourront à nouveau circuler dans le secteur.
12: Oui, en tout cas, c'est l'objectif affiché par le groupe qui d'ailleurs laisse ce soir apparaître un certain optimisme. Les autorités ont donc donné l'autorisation à la SNCF de retourner sur ses installations. Les vérifications des 160 km de voies fermées depuis dimanche entre Bordeaux et Arcachon et entre Bordeaux et Morsinx dans les Landes ont commencé. Et bonne nouvelle, des premières constatations, les flammes n'ont pas touché les rails, mais il peut y avoir un autre problème, ajoute Philippe Dupuis d'SNCF Réseau.
13: L'inactivité fait que les rails s'oxydent. Il faut vérifier que l'état de surface du rail est correct pour pouvoir faire circuler des engins et qu'on détecte bien les circulations ferroviaires.
12: La prudence est donc quand même de mise. Des machines de maintenance sont actuellement en train de tester les voies pour vérifier si toutes les connexions fonctionnent bien, avec un rail qui a aussi pu être éprouvé par la chaleur. Et cette phase va durer encore plusieurs heures. Une course contre la montre, car la SNCF se s'est attendue.
13: On a énormément de pression, effectivement, parce qu'on sait que c'est le chassé-croisé du week-end et donc on sait qu'il y a énormément de monde dans les trains.
12: Et pour répondre aux attentes, une centaine d'agents pourraient être rapidement mobilisés selon les besoins.
7: Luc Chemla, envoyé spécial de France Inter à Bordeaux avec les moyens techniques de Michael Simon. La 63 qui relie Bordeaux à Bayonne a par ailleurs été rouverte, je le rappelle, en début d'après-midi. En attendant, le combat se poursuit. Le brasier qui est stabilisé n'est, cela dit, toujours pas fixé. 24 engins aériens, notamment dont 7 issus de l'entraide européenne, sont notamment toujours mobilisés. Le but, c'est de revenir évidemment vers le chemin d'une vie normale, dit donc ce soir la préfète de Gironde. Plus de 60 000 personnes tout de même n'ont toujours pas pu reprendre le travail. Certains pourraient bénéficier du chômage partiel, comme les apprentis et les saisonniers. Une nouvelle réunion a eu lieu à Bercy, mais elle n'a pas permis de répondre à toutes les interrogations des professionnels du secteur. D'après Catherine Kérard, elle est à la tête du groupement des hôtelleries et restaurations.
14: On est confronté à plusieurs sujets. D'abord, est-ce que la perte d'exploitation est liée à des dommages? Imaginez, on vous demande d'évacuer, vous n'avez pas de dommages dans votre restaurant, mais vous avez une perte d'exploitation parce que vous êtes évacué 3 jours, 4 jours, 5 jours, 10 jours. Techniquement, vous n'avez pas de dommages. Donc, comment prennent en charge les assurances? Ce n'est pas vraiment prévu dans tous les contrats d'assurance et donc on a besoin de clarifier ce genre de choses. Une simple fermeture administrative n'ouvre pas forcément droit à des indemnisations de perte d'exploitation. Et on le sait depuis la crise Covid, c'est vraiment pas quelque chose qui est évident. Donc effectivement, on demande peut-être une faveur d'assouplissement, étant donné que les sinistres, même s'ils sont élargis au bassin aquitain, ils sont sur un périmètre limité par rapport à la crise Covid où c'était sur l'entièreté de la France. Donc il y a peut-être des sujets de négociation à avoir de ce point de vue-là.
7: La présidente du groupement des hôtelleries et restaurations au micro France Inter de Mathilde Dehimy. 21 départements seront encore en vigilance orange demain dans un gros quart sud-est, la Côte d'Or, où l'incendie près de Dijon a été fixé, y échappe de justesse. Point complet avec Patricia Charbonnier tout à l'heure en fin de journal. Et il n'y a pas que la France qui surchauffe, toute l'Europe aussi, l'Espagne notamment, où un nouvel incendie a eu lieu. 11 000 hectares brûlés, des centaines d'évacuations à la frontière avec le Portugal. Et puis en Grèce, le Premier ministre promet des jours difficiles, notamment en Crète, où des flammes ravagent toujours la côte nord de l'île. Plus de 300 pompiers luttent contre ce brasier. Une enquête est ouverte en Pologne pour déterminer l'origine du projectile qui a laissé la nuit dernière un cratère de 10 mètres d'envergure à l'est du pays. Le Premier ministre polonais Donald Tusk évoque, lui, un missile russe tiré dans le cadre de frappes massives la nuit dernière donc sur l'Ukraine, où elles ont fait 8 morts. À Varsovie, la correspondance d'Andrea Sarla.
15: 3h50 ce matin, les sirènes retentissent dans la région de Lublin, près de la frontière ukrainienne. L'armée polonaise fait décoller ses avions de chasse aux côtés de ceux de l'OTAN, mais perd de vue l'objet volant non identifié dans son espace aérien, qui finit sa course en explosant au sol, en plein milieu du champ. Toute la journée, les recherches se sont concentrées autour de ce cratère aux dimensions impressionnantes, et les premiers éléments semblent pointer vers un missile CH-101, utilisé par l'armée russe pour cibler les villes ukrainiennes. Un élément qui donne pour l'instant le bénéfice du doute à Moscou, les CH-101 étant connus pour leur trajectoire difficile à contrôler. Selon le Premier ministre Donald Tusk, il n'y a donc aucune raison de penser que la Pologne était la cible du missile. Reste que la Russie n'en est pas à sa première violation de l'espace aérien polonais. À l'automne dernier, une vingtaine de drones russes s'étaient écrasés en Pologne. Au mois de juin, le renseignement américain avait prévenu Varsovie que la Russie projetait d'attaquer son territoire dans les prochains mois. Adrien Sarlat, Varsovie, pour France Inter.
7: Et de son côté, Emmanuel Macron a réagi en dénonçant à travers cette frappe la violation de l'espace aérien polonais. Les naissances reculent encore en France. 314 000 sur les 6 premiers mois de 2026. C'est 1% de moins à peu près qu'à la même période l'an passé. Les crises économiques, géopolitiques et climatiques sont en cause. D'après les spécialistes, cette baisse ralentit tout de même tous les ans et ce depuis 2023. Autre chiffre dans l'actualité ce soir, 36 milliards d'euros déposés sur les 6 premiers mois de l'année pour les Français, par les Français. Une somme inédite donc depuis 20 ans déposée sur les assurances vie. Mais cette habitude d'épargner qui est bien installée chez les Français traduit aussi chez eux une inquiétude qui ne retombe pas. Philippe Trénard est professeur honoraire de la CNAM et membre du Cercle des économistes.
16: Quand les risques s'accroissent, l'épargne s'accroît. Et je pense que l'accroissement extrêmement important des incertitudes dans le monde suite à Trump et suite à la guerre avec l'Iran n'ont fait qu'inciter les épargnants à aller vers l'assurance vie. Les élections qui arrivent ajoutent probablement de l'inquiétude, sachant que les finances publiques sont en très fort déficit. Mais aussi, on le voit bien, qu'il y a une incertitude au sens où les épargnants ne savent pas très bien expliquer la hausse des actions que l'on a observée, que ce soit aux États-Unis et en Europe, depuis plus d'un an et demi, et que circulent des doutes très importants, dont la presse se fait d'ailleurs l'écho, sur le risque d'une bulle de l'intelligence artificielle. Et donc tout cela ramène assez classiquement, fait l'attrait dans ce monde beaucoup plus incertain de l'assurance vie.
7: 36 milliards d'euros donc sur les assurances vie, alors que dans le même temps, les retraits d'argent sur le livret A ont été les plus importants de ces 20 dernières années au premier semestre 2026. L'usine Fibre Excellence de Saint-Gaudens en Haute-Garonne et ses 270 salariés obtiennent un sursis. La justice a décidé d'attendre jusqu'au 15 septembre prochain pour voir si un nouveau repreneur se positionne pour le site avant de prononcer sa liquidation. Liquidation qui a été acté en revanche pour l'autre usine du groupe à Tarascon. Marine Le Pen va pouvoir continuer à afficher le terme Renaissance sur ses affiches de campagne pour la présidentielle. La justice a rejeté la demande du parti Renaissance qui voulait interdire à la candidate d'utiliser ce mot. La formation de Gabriel Attal annonce faire appel. Rima Hassan porte plainte pour cyberharcèlement contre le journaliste Jean Quatremer. Dans la plainte que France Info a pu consulter, il est indiqué que Rima Hassan a été mentionnée à 157 reprises en l'espace d'un an sur le compte X du journaliste, des posts qui cumulent plus d'un million et demi de vues. Jean Quatremer, qui vient de rejoindre l'hebdomadaire Marianne, dit avoir hâte de retrouver Rima Hassan devant le tribunal. C'est un appareil qui va mettre des étoiles dans les yeux des astronomes aux États-Unis. La NASA va envoyer dans l'espace un certain Roman grâce à une fusée de SpaceX. Son nom ne vous dit peut-être rien, mais il va permettre de cartographier, d'observer aussi des trous noirs, par exemple, ou encore des exoplanètes. Il s'agit en fait tout simplement d'un super télescope qui doit décoller le 30 août prochain, Isabelle Labéry.
17: Une fois qu'il sera en orbite à plus d'un million de kilomètres de la Terre, il prendra toutes les 12 minutes des photos panoramiques ultra précises des galaxies et des étoiles.
18: Nous verrons les explosions extraordinaires qui se produisent quand deux étoiles à neutrons fusionnent pour former un nouveau trou noir. Nous identifierons des dizaines de milliers de supernovas et nous nous en servirons pour suivre l'expansion de l'univers.
17: Julie McHenry est la scientifique principale du projet.
18: Roman découvrira aussi de nouvelles exoplanètes, jusqu'à 40 fois plus que ce que nous connaissons aujourd'hui. On peut voir ça comme le plus grand recensement jamais réalisé des planètes situées en dehors de notre système solaire.
17: Le télescope sera lancé avec 9 mois d'avance sur le calendrier. Le carburant est chargé, tout a été testé, les panneaux solaires comme la transmission des données, dit Jeremy Perkins, responsable des essais.
19: Il s'agit d'envoyer environ 1 téraoctet de données chaque jour. Un peu comme si on envoyait en streaming 1 million de chansons vers la Terre.
17: La mission de Roman doit durer 5 ans, voire plus, s'il reste en bon état et que les financements le permettent.
7: Isabelle Labéry, une info qui vient de tomber au sujet des incendies dans le sud-ouest. L'incendie de Biscarros est maîtrisé, annonce ce soir le préfet du département. Les sports avec d'abord la riposte du foot européen contre le projet du président de la FIFA. Les fédérations membres de l'UEFA menacent à l'unanimité aujourd'hui de boycotter la prochaine Coupe du Monde si Gianni Infantino ne renonce pas à son plan. Plan qui prévoit, on le rappelle, de créer une filiale, notamment pour gérer cette compétition et l'ouvrir aux investisseurs privés. Un mot de basket pour finir avec l'une des coqueluches du public français, Victor Wembanyama, qui est de passage en France. Le géant de 2m21 qui va bientôt disputer 4 matchs de préparation avec les Bleus en a profité pour faire un sacré cadeau à son ancien club, Nanterre. Julien Froment, il a joué les intermédiaires hier pour financer le terrain où il a lui-même réalisé ses premiers dribbles.
20: Situé juste à côté de la salle d'entraînement des jeunes du club de Nanterre, ce terrain avait besoin d'un bon coup de peinture, admet le petit frère de Victor Wembanyama, Oscar, qui a usé quelques paires de chaussures dessus.
21: C'était en pierre, enfin genre béton et tout. Plus galère de jouer, les paniers c'était carrément mauvais état en fait. Et là du coup c'est de la super qualité, donc c'est génial.
20: Grâce aux 50 000 euros investis par la fondation de sa franchise, les San Antonio Spurs, c'est un playground noir, gris, vert, les couleurs de son club et de Nanterre, des arceaux tout neufs que le joueur de 22 ans a pu fièrement présenter.
22: 1, 2, 3. Ce que je ressens, c'est que je me vois en ses enfants. Ça va jusqu'à 15-16 ans, donc c'était pas si longtemps que ça que j'étais à leur place. Et avoir un terrain comme ça, tout simplement, c'est une chance inouïe dans une ville.
20: Cette initiative, une sorte d'héritage laissé aux générations futures pour Eve, la grande sœur de Victor Wembanyama.
23: De voir que les jeunes, ils auront des infrastructures qui donnent envie, qui sont neuves, qui sont praticables par tout temps. On voit un peu la pluie là maintenant, mais c'est quand même jouable. Donc franchement, c'est cool et c'est beau surtout.
20: Un attachement indéfectible à Nanterre et un moyen pour Wemby de rendre à la ville et au club tout ce qu'ils lui ont donné.
7: Julien Froment. Enfin, en escrime, les Français sont allés chercher au sabre l'or par équipe contre la Corée du Sud au championnat du monde de Hong Kong. C'est le 4e et dernier titre de la compétition pour la France qui termine 2e au classement des médailles.
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7: Bonsoir Patricia Charbonnier.
2: Bonsoir Quentin.
7: Des températures en baisse pour demain, mais attention aux orages dans l'Est.
2: Et des températures en baisse sur une bonne partie du pays, sauf dans le Sud-Est. En fait, la chaleur caniculaire se replie vers la Méditerranée. Et pour demain après-midi, Météo France prévoit encore 33 à 38 degrés en Provence. Et encore, c'est même des pics à 40 degrés, comme aujourd'hui dans l'intérieur du Var. 32 à Nancy, 30 degrés à Paris demain après-midi, ainsi qu'à Bourges, 28 à Lille et Bordeaux et 25 degrés à La Rochelle. Alors un temps encore assez nuageux demain matin, de l'instabilité, quelques averses sur la moitié sud très localisée, des orages sur les régions centrales et dans l'après-midi, l'activité orageuse sera très marquée entre le Grand Est, la Bourgogne, la Franche-Comté et l'Auvergne-Rhône-Alpes. Encore une fois, sous ces orages, on peut avoir de très fortes rafales de vent et un risque de grêle. Ce sera très ensoleillé toute la journée sur l'extrême sud-est et sur la Corse et partout ailleurs. Après une matinée assez nuageuse, on retrouvera des conditions météo très ensoleillées, toujours très sèches dans l'après-midi.
7: Patricia Charbonnier, 19h16.
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2: Merci d'écouter France Inter, le téléphone sonne tout de suite et c'est vous qui décrochez. Célia Quéré, bonsoir.
3: Bonsoir Quentin, merci beaucoup.
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3: Bonsoir à tous, nous sommes le 30 juillet, au milieu de l'été, et ça y est, la planète a dépensé toutes ses ressources naturelles disponibles. C'est le jour du dépassement à l'échelle mondiale. En France, c'était le 24 avril. On avait tout consommé en 4 mois à peine. En Allemagne, c'était en mai. En Espagne, début juin. Au Qatar, c'était même en février. À l'inverse, les pays qui dépensent le moins sont l'Uruguay ou l'Équateur. Si toute l'humanité vivait comme la France, il faudrait 3 planètes pour répondre aux besoins mondiaux. Si on était tous américains, il nous en faudrait 5 des planètes Terre. Ce jour du dépassement est calculé par le réseau mondial de l'empreinte écologique. Il prend en compte les ressources renouvelables que la Terre est capable de régénérer en un an. L'eau, le bois, les produits de la mer, les ressources énergétiques. Les scientifiques utilisent 3 millions de données statistiques de 200 pays pour mesurer cette empreinte écologique. Elles nous montrent en tout cas que ça y est, à partir de ce soir, nous vivons à crédit. Sauf que la nature n'est pas une banque. Elle n'applique pas de taux d'intérêt pour le remboursement, elle subit cette surconsommation. Jusqu'où ? Jusqu'à quand ? Alors vous, qu'en pensez-vous ? Êtes-vous prêt à consommer moins ? Est-ce que le mot sobriété vous fait peur ? Est-ce que vous vous dites, avant d'acheter une nouvelle perceuse, un nouveau mascara, est-ce que j'en ai vraiment, vraiment besoin ? Est-ce qu'au contraire, vous rêvez d'un monde plus sobre, mais vous ne savez pas comment réduire vos consommations ? Est-ce que cet été historique, dramatique, avec les canicules, les incendies, vous font réfléchir sur votre mode de vie ? Qu'attendez-vous de l'État sur le sujet ? Est-ce qu'on peut espérer peut-être une sobriété heureuse. Bref, êtes-vous prêts ? Sommes-nous prêts à plus de sobriété ? C'est la question du téléphone sonne ce soir. Appelez-nous au 01 45 24 7000. Vous pouvez aussi nous contacter par WhatsApp ou sur l'appli Radio France, sur la page de l'émission. Bienvenue à tous.
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3: Et nous avons déjà beaucoup de questions. Jean-Luc nous appelle. Bonsoir Jean-Luc.
5: Bonjour à vous.
3: On vous écoute.
5: Oui, je disais tout à l'heure que la sobriété, pour moi, c'est indispensable et c'est pas suffisant. Sobriété, ça veut pas dire grand-chose, parce que quelqu'un qui boit 2 litres de vin par jour, il va en boire qu'un et il va dire « je suis sobre ». Mais non, c'est pas suffisant, il faut absolument remettre en cause toutes nos habitudes de consommation, de façon à tomber beaucoup plus bas qu'on l'est actuellement, puisqu'on est déjà on consomme 2 fois trop, effectivement, puisqu'on est déjà au jour du remplacement. Et donc ça évite et veut dire que ça fait de la récession et ça fait peut-être du chômage même. Donc il faut mettre tout ça en œuvre et l'organiser pour que ça se passe à peu près bien. Et actuellement, je vois bien qu'on fait exactement l'inverse. On cherche à consommer toujours plus. Et ben oui, mais on va en crever un de ces jours. Donc on a le choix entre vivre pauvre et mourir riche. Voilà, c'est ce que je voulais dire.
3: Et est-ce que vous-même, vous faites déjà des efforts peut-être pour être...
5: Oui, depuis toujours. Moi, je suis écolo décroissant depuis tout le temps. Donc par exemple, j'éteins mon frigo en hiver. Ça sert à rien l'hiver en frigo. Enfin, moi, je suis à la campagne, c'est plus facile peut-être. Il y a plein de choses comme ça qu'on peut faire. Faire moins de lessive, faire plein de choses. Il y a plein de choses qu'on peut faire.
3: Merci beaucoup. Merci beaucoup Jean-Luc pour votre intervention. C'est une bonne entrée en matière pour répondre à vos questions. Nous accueillons ce soir en studio d'abord Jean Rousselot, porte-parole du WWF, le Fonds mondial pour la nature. Bonsoir.
6: Bonsoir.
3: Merci d'être venu. Vous êtes expert sur l'eau notamment. Nous avons aussi en ligne Yamina Saeb. Bonsoir.
7: Bonsoir.
3: Vous êtes autrice du GIEC, le groupement d'experts internationaux sur le climat. Vous avez justement introduit le concept de sobriété dans le rapport du GIEC de 2022. Vous avez créé aussi le laboratoire mondial de la sobriété. On va en parler. Vous êtes enseignante associée à Sciences Po. Bonsoir Sylvain Waserman. Sylvain Waserman, vous êtes avec nous ? Bon, nous attendons aussi Sylvain Waserman, le président de l'ADEME, l'Agence de la transition écologique. Je me tourne vers vous d'abord, Jean Rousselot, peut-être, pour répondre à cet auditeur, enfin, qui est déjà bien engagé sur la sobriété. Est-ce que en France, effectivement, aujourd'hui, nous consommons trop de ressources. Lesquelles, par exemple ?
6: Alors, le jour du dépassement le montre bien, c'est qu'on consomme trop de ressources. On a cette

0: au-delà de ça, en fait, il y a pas mal d'usages qu'on n'identifie pas dans son quotidien. Par exemple, on porte des vêtements, on utilise des ordinateurs, on va utiliser de l'énergie. Tout ça, ça consomme aussi de l'eau. Donc, il faut aussi, et je pense que c'est important par rapport au message de votre auditeur, c'est qu'il faut aussi prendre conscience de où sont nos principaux points de prélèvement pour l'eau et points d'utilisation des ressources au sens large.
1: Mais on pourrait réduire ces 150 litres, par exemple. On pourrait descendre à combien ?
0: Alors, ces 150 litres, ils sont déjà en réduction à l'échelle nationale. On peut les réduire, on peut travailler sur les fuites d'eau dans les canalisations. Tout à chacun peut faire. Et en fait, c'est les principaux messages qui passent dans les médias, souvent, c'est plutôt des messages de réduction au robinet. Arrêter son robinet au moment où on se brosse les dents, limiter les douches. Tout ça, c'est important de le faire. Mais en fait, on a aussi une empreinte cachée, l'empreinte eau invisible, l'eau invisible qu'on utilise tous les jours. Et donc, ça passe via, comme je disais, le textile et autres. Et ça, c'est trois fois plus. C'est plus de trois fois plus. Même, c'est 500 litres par jour.
1: Oui, dans le rapport que vous sortez aujourd'hui, hein, l'eau que nous mangeons, vous dites, on dépense même 500 litres d'eau par jour si on tient compte, par exemple, de notre système alimentaire.
0: Exactement. Et le système alimentaire est prépondérant puisqu'il représente 250 litres par jour.
1: C'est donc énorme, c'est la 500 moitié. Litres par jour.
0: Tout à fait.
1: Quand
0: c'est
1: on voit
0: énorme.
1: Ce chiffre, on se dit, c'est pas possible, en fait.
0: Et bien, en fait, c'est parce qu'on voit pas ce qu'on fait. Quand on veut avoir du textile, c'est du coton. Et quand on veut manger de la viande, il y a un ensemble de cultures irriguées qui vont être utilisées pour nourrir de la viande. Il y a aussi des cultures qui vont être irriguées, les légumes, les fruits. Donc, on ne dit pas que ce n'est pas nécessaire. Il y a ce besoin-là. Mais en fait, en adaptant, et là, on a pris un exemple avec une assiette d'été typique quand on se retrouve entre amis en été. Eh bien, une assiette typique, on va dire commune, classique, que tout à chacun se retrouve. Souvent, on mange un peu plus de viande à ce moment-là. On va consommer 100 litres d'eau à ce moment-là par personne, qui sont cachés à l'intérieur de la nourriture. Et puis, si on fait une assiette un peu plus, un peu différente, on mange moins et mieux de viande, on n'arrête pas la viande, mais on en mange moins et mieux, notamment du bœuf à l'herbe. On va chercher des légumineuses, on travaille un peu sur la recette. On peut prendre aussi du bio et en termes de coût, c'est quelque chose d'équivalent. Eh bien, on peut diviser par deux cette consommation d'eau cachée. Donc, c'est important, en fait, de prendre en compte, au-delà des consommations d'eau qui sont aussi importantes que l'on voit chaque jour, aussi ce qui est caché à travers nos différents biens de consommation. On a parlé d'électronique, de textile, et l'alimentation est plus que prépondérante là-dedans.
1: Sylvain Wasserman, bonsoir. Vous êtes président de l'ADEME, l'Agence de la transition écologique. Vous nous avez rejoint.
2: Bonsoir.
1: Bonsoir. Bienvenue sur France Inter. Est-ce que, effectivement, aujourd'hui, les Français consomment trop d'eau, trop de ressources en général? Est-ce qu'on est sur un tableau assez critique au départ?
2: Alors, c'est vrai que si on somme, par exemple, c'était très intéressant cette notion d'impact invisible, si on somme tous les matériaux qu'on extrait du sol pour notre consommation d'une année, ça représente 11 tonnes par personne. Donc on voit bien que les modèles actuels ne sont pas soutenables en réalité et que le jour de dépassement, c'est un peu un jour symbolique qui montre que une fois qu'on a dépassé ce jour, vous disiez on vit à crédit, c'est vrai, mais en fait, on puise dans les ressources, on puise dans les stocks. Et quand vous avez des limites d'un hyper fini, bah, ce modèle, il faut le repenser. Et s'interroger sur notre consommation, c'est nécessaire. Mais je voudrais insister sur un point. Il y avait beaucoup de commentaires intéressants. Mais finalement, on ne peut pas reprocher aux consommateurs de ne pas être conscient de son impact si on n'a pas des méthodologies rigoureuses et un affichage environnemental qui permet de lui permettre de faire ses propres arbitrages. Et c'est pour ça que ces notions d'affichage environnemental qui se développent beaucoup, ils sont en expérimentation.
1: Ça permet de savoir ce qu'on consomme.
2: Textiles.
1: Ça permet de savoir
2: exactement,
1: ce qu'on achète.
2: Ça permet de prendre conscience de l'impact. Vous disiez tout à l'heure, un t-shirt fabriqué en Asie du Sud-Est, c'est 2500 litres d'eau. Vous voyez, on a aujourd'hui les méthodologies scientifiques et les outils pour comprendre l'impact de notre consommation. Et ça, je crois que c'est le point de départ.
1: Je voulais vous demander aussi comment il est calculé, finalement, ce jour du dépassement, selon quels critères et pourquoi. Si j'ai bien compris, il stagne, en fait, depuis 10 ans, quasiment. Ça veut dire qu'on ne fait pas de progrès?
2: Alors attendez, si on regarde l'évolution, comment il est calculé, c'est simple. Vous regardez tout ce que la planète est capable de générer, en quelque sorte, ce qu'on appelle la géoproduction, tout ce qui est généré, qui se renouvelle tous les ans, et on compare ça à notre consommation au total. Alors, il faut bien relativiser tout ça aussi, parce que c'est vrai que plus il y a d'habitants sur Terre, évidemment, il y avait 4 milliards, regardez les tendances, en 1980, il y avait 4 milliards de personnes, aujourd'hui il y en a 8, donc c'est normal que la consommation globale augmente, ce qui pose la question, dans un monde fini, de ce partage et de sa bonne utilisation des ressources. Mais quand on regarde les tendances, c'est ça qui est le plus intéressant. On voit qu'entre les années 80 et les années 2010, chute vertigineuse, le jour du dépassement n'arrête pas de régresser en quelque sorte. Si on avait continué à

0: ce rythme, aujourd'hui, on serait en avril pour l'ensemble de la planète. Heureusement, en 2010, on casse cette courbe descendante pour stabiliser, stagner. C'est quand même une première réalisation. On ne peut pas s'en satisfaire et s'en auto-satisfaire. Mais il faut quand même comprendre que cette dégradation a été stoppée à peu près en 2010 et que depuis 2010, on est à peu près au mois d'août. Alors début août, fin août, 30 juillet. Okay. Mais on a stabilisé ça. Maintenant, la question, c'est comment on regagne du terrain.
1: On va y revenir. On va y revenir, Sylvain Waserman. Patrice nous attend au standard. Bonsoir, Patrice. Merci de nous appeler.
2: Bonsoir.
1: Allez-y, je vous écoute.
2: Bah écoutez, la plupart des pays occidentaux sont consommateurs de plus de 2 tonnes de CO2 par an. Ça, il n'y a pas dépassé. Et les pays les plus pauvres sont largement en dessous. Je me demande si ce n'est pas illusoire d'espérer un retournement de situation dans nos sociétés de loisirs à tout craint. La protection de l'environnement, c'est d'une complexité extrême. Vous avez parlé des besoins essentiels, se vêtir, se nourrir, se laver. Mais on oublie quand même la consommation de loisirs. Nous sommes dans les perspectives du rapport Meadows de 72, que je vous laisserai commenter après mon intervention, qui prévoyait tous les drames actuels. Aucune leçon n'a été tirée, parce que tout est fait pour ridiculiser les scientifiques, les écologistes. C'est chacun pour soi, au mépris de même de ses propres enfants, avec l'attitude égoïste du « moi, encore moi, toujours moi et basta ». Alors moi je voyais simplement ce qui s'est passé ces jours-ci, les incendies. Bon, on était dans la déploration. Et je pense que la déploration, ça ne sera suivi d'aucun effet, comme dans l'après-Covid. Parce que pourquoi ? Parce qu'il y a les vautours, que j'appellerais du capitalisme, qui sont toujours là à la main-d'œuvre médiatique, pour faire consommer toujours, vanter l'illusion des progrès scientifiques à venir, ou les énergies faussement salvatrices, comme le nucléaire, les déchets, etc. Et vous le savez parfaitement. Et quand on voit l'attitude de la ministre de l'Environnement, qui est d'une médiocrité lamentable...
1: Alors, ce n'est pas le sujet de l'émission ce soir, Patrice. En tout cas, merci beaucoup pour votre question. Je me tourne vers vous, Yamina Saeb, justement, pour répondre à Patrice. Quand on voit cette ONG américaine qui calcule ce jour du dépassement, le PDG le dit, si on continue ce dépassement, il y aura de plus en plus de vagues de chaleur, d'incendies de forêt, d'inondations. C'est vrai, Yamina Saeb, ce jour du dépassement doit être une alerte, pas seulement symbolique, ça doit nous faire réagir.
3: Alors, on doit et on devra toujours à Mathis Vekernegen, le PDG de l'association de l'empreinte écologique. Son travail, c'était dans le cadre de son travail de thèse dans les années 90 qu'il avait inventé le concept de dépassement. Sauf qu'aujourd'hui, faute est de constater que le dépassement lui-même est aujourd'hui dépassé. Parce que quand on parle de dépassement, ça veut dire qu'on est, si vous voulez, à découvert. Quand on est à découvert, ça veut dire qu'on peut attendre le prochain salaire et on va les prochaines rentrées d'argent et comme ça, on va rembourser. Là, nous ne sommes plus en situation de découvert. Là, nous sommes en situation de faillite. Nous sommes en situation de faillite et la faillite, elle est d'abord morale vis-à-vis de nos enfants, des enfants qui sont en train de naître maintenant, là, au moment où on parle. Et c'est en même temps une faillite écologique. Et je dirais que je vais même plus loin, c'est même une faillite civilisationnelle. Notre civilisation à nous, elle est basée sur le feu. Mais aujourd'hui, le feu est en train, cette civilisation-là du feu, est en train de brûler son propre capital. Et ça, une faillite, en fait, on peut pas rembourser. Une faillite, on l'a subie et on s'organise pour limiter les dégâts. Et c'est là qu'intervient la sobriété.
1: C'est justement ce que j'allais vous demander. Comment on fait reculer finalement ce jour du dépassement ? C'est, pour vous, la clé, c'est la sobriété. C'est ce que vous avez conceptualisé.
3: C'est là que vient la sobriété. Et la sobriété, ce n'est pas du tout une privation comme on nous la présente. La sobriété, c'est le refus de brûler l'inutile. Mais pour refuser, pour décider qu'est-ce qui est inutile, on doit avoir un débat démocratique, idéalement au niveau mondial, mais ça, ce n'est pas possible en ce moment. Donc, on devrait avoir un débat démocratique sur qu'est-ce qui est inutile de brûler. Et la sobriété va nous permettre de passer d'une économie et d'une civilisation de la quantité de biens que l'on possède, c'est pour ça qu'on parle beaucoup de consommation, à une civilisation sur la qualité de vie. Et ce n'est qu'en faisant ça qu'on se donne une chance, nous une chance de pouvoir vieillir sur une planète, de pouvoir vieillir sur la planète Terre. Puis surtout, de partir de la planète Terre dans de bonnes conditions, mais surtout, on donne une chance à nos enfants et aux enfants qui sont en train de naître de pouvoir grandir et vivre sur Terre. Donc, c'est d'abord cette faillite morale, c'est à cette faillite morale que répond la sobriété.
1: Et pourtant, certains pays arrivent, comme la France par exemple, même si c'est jamais assez, à réduire leurs émissions de gaz à effet de serre. Ça ne suffit pas pour faire reculer ce jour.
3: C'est relatif.
1: Expliquez-nous en quoi ça ne suffit pas.
3: Alors, c'est relatif. Parce que, en fait, notre stratégie, la stratégie que l'on connaît au niveau mondial pour réduire les émissions, elle est basée sur l'efficacité énergétique. En fait, c'est l'amélioration des rendements. Or, si on prend le cas du logement, parce que là, en ce moment, tout le monde parle du logement. Donc, au fil du temps, lorsqu'on regarde l'efficacité énergétique, c'est une intensité. Donc, c'est la consommation d'énergie, par exemple, par mètre carré. Au fil du temps, donc, effectivement, la consommation d'énergie finale d'électricité ou de gaz a été réduite par mètre carré. Seulement pendant ce temps-là, qu'est-ce qui s'est passé dans nos pays ? Eh bien, la surface habitable a augmenté et donc la consommation totale du résidentiel a augmenté parce que il n'y a pas eu de limite sur l'augmentation parce que ben, le business model de l'immobilier, plus vous faites de mètres carrés, plus vous faites de l'argent et donc on est rentré dans la machine de faire de l'argent avec un capital naturel et le capital naturel n'est pas monétisable. C'est là que tout le problème vient du fait qu'on ait monétisé le capital naturel et donc on a considéré parce que l'efficacité énergétique c'est quoi ? C'est l'amélioration des performances technologiques. On aura toujours besoin de technologies. La sobriété ne s'oppose pas du tout aux technologies, mais la sobriété pose la question d'abord. Qu'est-ce qu'on refuse de brûler ? C'est quoi l'inutile pour se mettre d'accord et refuser de le brûler ? Et donc, à force d'amélioration, on a cru que l'amélioration technologique, la maîtrise des technologies, allait nous sauver de notre propre faillite. Mais ce n'est pas le cas. Là, on le voit. Mais ça ne suffit pas et ça ne suffira jamais.
1: Merci
3: et là,
1: beaucoup.
3: Nous sommes vraiment... Nous sommes très probablement à la limite. Nous avons atteint la limite des limites, quoi. C'est pour ça que je dis que le jour du dépassement aujourd'hui, cet été,
1: on a dépassé le dépassement. Je retiens votre formule.
3: Voilà.
1: Merci beaucoup. Jean-Marie nous appelle. Bonsoir Jean-Marie, bienvenue.
4: Bonsoir.
1: Je vous écoute.
4: Alors moi, je voulais juste rappeler qu'en termes de démarche démocratique dont parlait l'auditrice précédente, il y avait eu une initiative assez surprenante de la part de M. Macron de créer cette fameuse convention citoyenne
1: tout
4: sur le
1: fait.
4: Climat.
1: On s'en souvient.
4: Et avec qui avait fait un travail qui avait été fait par 150 personnes qui avaient été pris par hasard dans la population, qui n'étaient pas spécialement écolo à la base, et qui ont réfléchi sur un tas de mesures qui permettent de diminuer les émissions de gaz à effet de serre. Or, ces émissions de gaz à effet de serre sont un parfait thermomètre de notre consommation énergétique, notamment. Et donc voilà, il y a eu un super boulot qui a été fait, et puis il se passe quoi depuis ? Pas grand-chose. Alors moi, j'imagine que les gens qui ont fait partie de cette convention, s'il y en a qui habitent du côté de la forêt des Landes qui est en train de cramer, ils doivent quand même avoir sérieusement les boules. Hein. Enfin, je sais pas, moi, ça ne pourra passer que par une mobilisation collective qui sera acceptée par la plus grande partie de la population. Et cette démarche-là, elle était vraiment bonne. C'est peut-être pour moi à peu près la seule bonne initiative de notre président de la République. Et c'est pour moi. Hein. et je comprends pas que... Ben voilà, ça, c'est un coup d'épée dans l'eau, quoi.
1: Merci
4: alors,
1: beaucoup.
4: J'invite tous les gens qui étaient dans cette commission, qui ont fait partie de cette convention citoyenne, à se regrouper, à lancer un appel général, à la grève générale.
1: Merci beaucoup.
4: La grève générale, ce serait mieux.
1: Merci beaucoup, Jean-Marie. Sylvain Wasserman, c'est vrai que la convention citoyenne pour le climat avait rendu une centaine de propositions, que beaucoup de travail avait été fait. Finalement, certaines ont été retenues, mais pas toutes. Est-ce que, effectivement, on pourrait revenir aussi dans ce travail de la convention citoyenne pour remettre certaines idées au goût du jour ?
5: Alors, il est certain que le débat démocratique est essentiel pour la transition écologique pour une raison simple, c'est que réussir la transition écologique, ça nécessite des changements. Et que ces changements, ils interrogent notre pacte social. La façon dont on l'a vu dans toutes les interventions précédentes, la façon dont on consomme, la façon notre rapport aux autres, notre rapport au collectif. Donc oui, il faut du débat. Et oui, la Convention citoyenne était une innovation pour essayer de faire émerger une forme d'engagement citoyen. Mais attention, je voudrais, au risque de dénoter un peu par rapport aux interventions qu'on a eues depuis le début de l'émission, Je voudrais quand même vous partager des points positifs, une vision positive sur la transition écologique. La moitié de la note qui permet de calculer le jour du dépassement, c'est le carbone. Plutôt le gaz à effet de serre, c'est notre capacité à réduire nos émissions de gaz à effet de serre. Mais regardons aussi le chemin parcouru. Vous parliez de la France tout à l'heure qui avait baissé ses émissions. L'accord de Paris, c'est nos émissions de 90 par rapport à 2030, avec 300 millions de tonnes à aller chercher. On a mis 25 ans pour aller chercher le premier tiers. 25 ans. Mmh. Ça nous emmène en 2017. On a mis 8 ans seulement, 3 fois plus vite, 8 ans pour chercher le deuxième tiers, entre 2017 et 2025. Et on a 5 ans pour aller chercher le troisième tiers. Mmh. Donc, bien sûr, c'est exigeant, mais c'est à portée de main. Et donc, moi, je voudrais quand même porter un message qui est de dire, bien sûr, il faut alerter, bien sûr, il faut avoir une vision réaliste des choses. Mais enfin, ne baissons pas les bras. On peut aussi réussir, faire du chemin, et c'est ce que montrent les émissions de carbone de la France qui se réduisent drastiquement.
1: Jean Rousselot, est-ce qu'on a assez tiré profit finalement de cette Convention citoyenne pour le climat ? C'est vrai que certaines propositions n'ont pas été retenues, on pourrait les reprendre.
6: Alors oui, bien sûr, on pourrait les reprendre. Il y a évidemment eu beaucoup de chantiers sur beaucoup de sujets qui se sont passés sur ces dernières années, qui n'ont pas forcément donné les suites espérées, au niveau espéré. Juste prolonger un peu le discours de M. Wasserman qui dit qu'il faut être aussi positif. Il y a aussi des gens qui prennent conscience, il y a aussi des gens qui agissent. On a eu des auditeurs qui disaient qu'ils agissaient dans leur quotidien et ils en retirent aussi un bénéfice en eux-mêmes, en fait, déjà une fierté de pouvoir agir. Et je pense que chacun à son niveau peut avoir cette fierté d'agir. Et nous, on est là plutôt pour aiguiller, pour dire voilà, faites attention à ça, on l'a dit là pour l'alimentation, mais faites attention à d'autres choses et essayez de donner un peu les éléments de compréhension pour que les gens puissent aussi agir dans leur quotidien. C'est vrai que dans les moments de tension, on sent très bien depuis plus de quelques années maintenant, malheureusement, ces tensions-là, moi dans mon domaine sur l'eau, on le sent malheureusement beaucoup, des tensions entre différentes corporations, sur des usages précis. Yamina Saeb parlait de priorisation. Bah oui, en fait, à chaque fois, quand on se retrouve dans des tensions sur des ressources, on est obligé de prioriser, on est obligé de choisir. Et le mieux, c'est quand on choisit collectivement sur des endroits et qu'on n'a pas de déni de démocratie. Mmh. C'est-à-dire qu'on peut travailler, il y a des parlements locaux de l'eau qui travaillent sur ces sujets-là. Et en fait, on peut ensuite, au-delà de ces actions individuelles, travailler sur le collectif. Et là, c'est important aussi que le collectif, il est à différents étages. On a des communes, des intercommunalités, des États, l'Union européenne qui travaille. Je parlais évidemment de l'alimentation et donc de l'agriculture, qui est un sujet sensible parce que on voit bien ces derniers mois, c'est très difficile pour les agriculteurs, la sécheresse. Là, on a des feux à des endroits. Enfin, voilà, on a vraiment une tension qui est très forte.
1: Oui, et en même temps, est-ce que la loi d'urgence agricole, par exemple, va dans le bon sens pour la sobriété de l'eau ? Pas vraiment.
6: Alors, la loi d'urgence agricole, elle pousse plutôt sur une seule solution, et c'est ça qu'on déplore. C'est-à-dire que ça ne doit pas être l'unique solution, le stockage, pour ne pas le nommer. Le stockage, ça fait partie de la solution à certains endroits, pour certains usages. On doit prioriser aussi dans ce stockage à qui on veut donner cette eau, pourquoi on veut donner cette eau. Quand on parle de souveraineté alimentaire, il faut bien la définir. On pense que c'est le local, on pense que c'est plutôt les légumes et les fruits qu'on doit essayer de faire revenir, et pas forcément faire de l'export ou des choses qui vont être plus sur de l'industriel. La limitation aussi de la viande et faire des viande en prairie, c'est aussi limiter les consommations d'eau. Donc en fait, ce projet de loi d'urgence, il a aussi tout des symptômes sur un déni démocratique. Il y a eu un des articles qui portait sur le fait que les parlements de l'eau n'aient plus certains leviers qu'ils avaient avant. Et donc on met des règles nationales là où avant on faisait confiance au local, aux élus locaux, aux acteurs locaux. Donc ça, c'est important. Et puis ces actions collectives, elles doivent aussi se faire à des grandes échelles. La politique agricole commune, elle doit prendre en compte ça. On ne peut pas laisser les agriculteurs face à ce mur. C'est un vrai mur auquel on fait face pour demain, et donc on doit les accompagner. On doit pouvoir trouver les financements pour les aider à trouver des cultures qui vont être moins gourmandes en eau. Dans les différents endroits en France, c'est pas la même réponse partout, c'est très complexe. Mmh. Trouver aussi un accompagnement pour garder l'eau dans le paysage.
1: Dominique nous appelle de la région Midi-Pyrénées. Bonsoir Dominique.
7: Bonsoir.
1: Je vous écoute.
7: Oui, alors moi, j'ai un peu une réaction où je me dis, bon, c'est toujours pareil, on nous demande qu'est-ce que vous êtes prêt à faire. Mais à côté de ça, il y a des grandes, il y a par exemple les agriculteurs, les grands exploitants là. Voilà, on va leur faire des méga bassines et puis ils vont prendre l'eau qui appartient normalement aux Français. Enfin voilà, ils vont se la squatter. Après, il y a tous les gros riches là qui sont avec leurs yachts, leurs avions personnels, leurs trains de vie, machin, tout ça. Bon, ben. c'est pas nous qui voilà, hein, c'est pas nous qui hypothéquons notre futur. Je veux dire, les grandes entreprises aussi, bon, on favorise, je veux bien, mais après on nous demande à nous. Moi, je suis retraitée, je vis avec un minimum vieillesse, avec de l'asthme et tout en plus. Et qu'est-ce que vous pouvez faire? Ben déjà, je fais ce que je peux pour finir mes mois, voyez. Donc après. J'entendais le monsieur qui dit parler de choisir collectivement, faire des choix collectifs. Mais c'est une illusion. On ne nous demande jamais notre avis. Il n'y a jamais de référendum sur telle ou telle histoire. Enfin, les grandes bassines, par exemple, s'ils faisaient un référendum, hein, voilà, on vote et puis après, basta, quoi. Donc, j'ai une réaction un peu agacée par ces trucs. On s'adresse aux Français, mais il faut s'adresser aux autres et puis il faut aussi leur mettre des limites. Mais le gouvernement ne le fait pas. Voilà, ils ne le font pas.
1: Merci beaucoup, Dominique. Sylvain Wasserman, je me tourne vers vous, président de l'ADEME. Vous aviez fait un baromètre sur la sobriété, justement, à l'ADEME. Est-ce que, dans ce baromètre, on le voyait, les Français sont prêts à plus d'efforts, à plus de sobriété, mais il faut que ce soit un effort équitable ?
5: Oui, absolument. Et le sujet de ce qu'on appelle la justice sociale, en l'occurrence, il est vraiment lié à la transition écologique. Mais je voudrais quand même rappeler que les impasses sociales, elles sont dans le monde fossile d'aujourd'hui. L'impasse sociale, c'est le diesel à plus de 2 euros et on n'arrive plus à faire le plein pour aller travailler. L'impasse sociale, c'est j'arrive plus à payer ma facture de gaz.
1: Donc la sobriété peut aider dans ce contexte.
5: Donc non seulement la sobriété, mais la transition écologique. Quand on passe d'énergie carbonée, d'énergie fossile, par exemple à l'électricité, on s'affranchit de ces variations incontrôlables des prix des énergies. Et effectivement, la sobriété, moi je voudrais quand même dire... Il y a quelque chose de très juste dans ce que disait votre auditrice. Mais il y a aussi une approche qui est de dire que l'inaction de certains ne peut pas être l'alibi de sa propre inaction. Vous voyez, et en réalité, chacun a sa part à prendre. Les entreprises se décarbonent très vite en réalité. Prenez l'exemple de la sobriété. Qu'est-ce que ça signifie concrètement la sobriété, puisqu'on en parle? C'est pas uniquement consommer moins. C'est s'interroger sur notre juste besoin et d'apporter la meilleure réponse. Je vais vous donner un exemple très simple. Vous avez une perceuse chez vous. Une perceuse, vous l'utilisez en moyenne 12 minutes par an. Donc si vous avez un immeuble avec 20 appartements, vous avez 20 perceuses qui chacune est utilisée 12 minutes par an. Et en fait, on peut regarder les choses autrement, en disant finalement, on peut se partager ça, on peut se prêter ça, on peut avoir un autre rapport aux gestes et à la consommation du quotidien. On n'est pas obligé de posséder sa perceuse. Et en fait, c'est vrai aussi pour un maire de village. J'ai été pendant 10 ans maire d'un village. Quand les associations qui font notre vitalité de nos territoires, quand elles ont besoin de se réunir, on n'est pas obligé de fabriquer ou de construire un bâtiment pour réunir les associations. On peut peut-être se dire, les associations, elles en ont besoin le soir et le week-end. Peut-être qu'on peut repenser la façon dont on organise l'école, puisqu'à l'école communale, peut-être que le soir et le week-end, on peut réorganiser les choses pour que le bâtiment soit utilisé pour les deux usages. Ça, c'est des exemples très concrets de sobriété, c'est-à-dire un autre regard qu'on porte sur les choses.
1: Un regard plus positif.
5: On s'interroge sur notre besoin, on apporte la meilleure réponse.
1: Merci beaucoup. Jean Rousselot, vous dites aussi qu'il faut changer de regard sur la sobriété, ce n'est pas vivre à la bougie. Qu'est-ce que vous faites, vous, comme différence entre sobriété et décroissance, qui est parfois mal perçue par certaines personnes?
6: La sobriété, on l'a dit, c'est aussi de prioriser, de regarder un peu les ressources sur lesquelles il faut aller chercher des solutions, les prioriser dans les usages. Quand on prend l'eau, on retrouve justement les usages d'eau potable, les usages de sécurité, les usages ensuite des écosystèmes, parce qu'on a besoin aussi d'avoir de l'eau dans les rivières, et puis les usages économiques qu'on essaye aussi de prioriser, parce qu'on a aussi besoin de manger. Et donc, c'est en fait vital derrière de pouvoir se dire c'est quoi qui est important demain, comment est-ce qu'on peut prioriser ces différents usages. C'est vrai pour l'énergie aussi, parce qu'on peut aussi avoir plein d'idées qui vont permettre de solutionner les problèmes de l'eau, le dessalement, la réutilisation des eaux usées, tout ça, ça va consommer de l'énergie. Donc il faut croiser aussi parce que les utilisations énergétiques, on a parlé de transport, on a parlé de plusieurs sujets, on va en avoir besoin aussi et on ne va pas pouvoir cumuler en fait ces besoins-là. Le jour du dépassement le signifie bien, c'est-à-dire que plus on consomme de ressources, moins on peut arriver sur nos utilisations à pouvoir y parvenir. Donc il va falloir vraiment un peu rationaliser tout ça et trouver des solutions à l'échelle individuelle et à l'échelle collective, comme comme on l'a dit tout à l'heure.
1: Il est 19h48, c'est le téléphone sonne. Êtes-vous prêt à plus de sobriété? Est-ce nécessaire dans le climat actuel? En quoi est-ce positif? Appelez-nous au 01 45 24 7000. Il nous reste moins d'un quart d'heure.
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1: Jean-Louis, vous nous appelez de Bretagne. Bonsoir.
9: Bonsoir.
1: Je vous écoute.
9: Oui, moi, c'est sur l'exemple de sobriété, il y a une chose qui est assez simple, je pense, c'est de ne plus prendre le transport aérien pour un oui ou pour un non, pour aller fêter un enterrement de vie garçon à Barcelone. Ça m'énerve le plus au point. Moi, j'ai arrêté de prendre l'avion depuis 1990, je m'en porte pas plus mal. J'ai quand même des vacances, je vais jusqu'en Bretagne. Je n'irai pas en Nouvelle-Zélande, ok, c'est pas un problème. Moi, je pense que là-dessus, il y a un effort à faire de chacun. Quand on parle de sobriété, c'est ça. Sinon, à quoi ça sert? Les gens vont à Pétaouchnok en un coup d'aile pour aller voir, ça c'est Pascal Bruckner qui dit ça, le tourisme de masse, c'est aller voir des endroits qui n'existent plus.
1: Merci beaucoup.
9: Il y a ce point-là. Le deuxième point, c'est sur les efforts que j'ai à faire personnellement. Moi, c'est plutôt sur l'utilisation de l'informatique au quotidien et je voudrais savoir l'incidence qu'a par exemple l'utilisation d'une plateforme musicale, puisque j'écoute beaucoup de musique, en consommation carbone. Voilà.
1: Merci beaucoup Jean-Louis. Alors effectivement, pour savoir combien dépense votre écoute en ligne, je vous renvoie sur les études de l'ADEME qui effectivement rendent régulièrement des études là-dessus. Je me tourne vers vous, Yamina Saeb. On parle effectivement des efforts individuels, mais à un moment donné, est-ce qu'il ne faut pas aussi que l'État légifère? Est-ce que pour vous, sur cette question de la sobriété, il faut une loi, il faut que l'État légifère? Est-ce qu'il faut limiter certains usages? Par exemple, cet auditeur parlait de l'avion. Est-ce qu'il faut des contraintes?
3: Alors, comme je vous le disais, aujourd'hui, le dépassement est dépassé et nous sommes en situation de faillite morale, écologique et même pyrrhique. Et on ne va pas sortir de cette faillite-là en culpabilisant les gens, mais plutôt en rendant le choix de la sobriété possible, ce qui n'est pas le cas aujourd'hui. Donc, en parlant par exemple de l'avion, vous, aujourd'hui, si vous deviez choisir faire Paris-Barcelone en train ou en avion, vous allez avoir 30% de moins, vous payerez 30% de moins si vous preniez l'avion. Et donc, pourquoi? Parce que ben, c'est pas taxé, il y a beaucoup de taxes qui ne sont pas prises en compte dans les billets d'avion. Et donc, et ça, c'est par la loi, en fait. C'est la loi qui décide ça.
1: Donc, il y a besoin de taxes
3: aujourd'hui,
1: de loi.
3: Mais bien sûr, aujourd'hui, les textes de loi sont écrits, et on l'a vu dans la loi d'urgence agricole, par exemple, un dernier exemple ahurissant dans la situation, enfin, c'était quand même dramatique que ça soit adopté au moment en plein canicule, vu ce que nous vivons aujourd'hui. Et bien, en fait, les textes de loi sont écrits comme si que, les planètes, les ressources sur la planète Terre sont infinies, et comme si le feu n'avait pas de facture. Et encore une fois, on ne pourra pas on ne peut pas rembourser la faillite morale et écologique que nous vivons pour pouvoir nous en sortir de cette faillite-là. Eh ben, il va falloir sortir de cette économie qui carbure au feu. Et ça, ça passe par le texte de loi.
1: Mais je
3: peux rajouter juste un point.
1: Bien sûr.
3: Je peux rajouter juste un point. Parce que tout à l'heure, il y avait l'exemple de la politique agricole commune qui avait été donnée. On a regardé au laboratoire des sobriétés, on a analysé la sobriété dans les textes européens, parce qu'il n'y a rien du tout dans les textes européens. Et puis surtout, on s'est posé la question de comment est-ce qu'on peut introduire dans les textes européens la sobriété et est-ce qu'il y a des choses qui contredisent ou pas la sobriété. Eh bien, on arrive à la conclusion qu'en fait, avec le traité de l'Union tel qu'il est fait aujourd'hui, dont dépend la PAC, en fait, tous les instruments de l'Union, on ne peut pas faire de sobriété. Et donc, il faut passer par le changement du traité de l'Union. Il faut accepter cette réalité que nous avons des instruments, et ça s'applique aussi à la Constitution française, et ça permettra de répondre à la question sur la Convention citoyenne sur le climat. Le président de la République n'a rien pris en compte, pratiquement rien pris en compte, parce qu'il n'a aucune obligation constitutionnelle de prendre quoi que ce soit en compte qui vienne d'une Convention citoyenne pour le climat, ou de n'importe quelle initiative citoyenne. Et on a exactement le même problème au niveau de l'Union, donc il faut accepter, il faut faut se rendre à l'évidence que si on ne change pas les textes fondateurs de la France et de l'Union européenne, eh bien, on n'a aucune chance de sortir de la faillite écologique dans laquelle nous sommes. Alors du coup, au laboratoire des sobriétés, ce que nous proposons de faire, c'est de faire des agora de la sobriété, qui sont des instances permanentes de débat et de délibération citoyenne sur les questions de la sobriété. On devrait commencer par la France à partir de l'automne de cette année. Et, mais seulement, on va être confronté aux problèmes auxquels la Convention citoyenne a été confrontée. C'est que sans changement de constitution, il n'y a rien à attendre du politique parce qu'il n'a pas obligation, peu importe qui va être élu, ils n'ont pas obligation avec la constitution que nous avons de prendre en compte ce qui vient du terrain. Et sans la prise en compte de ce qui vient du terrain, eh bien, la France va continuer à s'embraser et les plus vulnérables d'entre nous seront les premiers à passer. C'est ça qui fait mal, en fait.
1: Yamina Saeb, à l'étranger, est-ce que vous avez étudié ça? Est-ce que d'autres pays appliquent ce principe de sobriété? Je lisais la Thaïlande, notamment, voilà, une politique assez sobre. Est-ce qu'on peut prendre modèle peut-être sur d'autres pays?
3: Alors, il n'y a pas dans les démocraties, le mot sobriété en fait apparaît, la France est une exception dans les démocraties, dans les pays riches, dans les pays de l'OCDE. Nous sommes le seul pays où on discute, on débat de la sobriété depuis
1: 79. On est déjà en avance.
3: Voilà. Mais après, la sobriété est arrivée chez nous par la plus mauvaise porte possible. Donc, le premier scénario sobriété pour la France a été fait par le Trésor à l'époque, en 79, en réponse justement à la crise énergétique des années 70, la crise pétrolière, mais après ce scénario-là n'a jamais vu le jour. Et ensuite, mais ça a toujours été compris en France comme étant une réduction, une punition et tout ça. Alors qu'en vérité, la sobriété protège. La sobriété dans la théorie, en philosophie politique, elle est décrite comme une théorie de justice distributive qui garantit que chacun a suffisamment pour bien vivre. Et donc c'est ça la vraie sobriété. Mais c'est pas de ça qu'on parle en France. Seulement le fait que nous sommes par exemple le seul pays au monde d'ailleurs avoir le mot sobriété dans la loi sur la transition énergétique depuis 2004. Mais après, lorsqu'on regarde tous les décrets d'application, on se rend compte qu'on a plutôt fait des décrets, on a plein de décrets qui sont anti-sobriété, qui ne permettent pas du tout à la sobriété de voir le jour. Vous voyez ? Et là où je pense que la France a un rôle à jouer, surtout en ce moment-là, avec ce qui se passe, c'est de ne pas hésiter à exporter la sobriété, mais sur les bases scientifiques, vers l'Europe, et d'aller de fédérer au niveau européen. Et on peut, vu la situation critique d'un point de vue écologique, économique et sociétal, de ramener, de mettre la sobriété au cœur du dispositif européen. Si on ne fait pas ça, d'abord, chez nous, il y a peu de chances qu'elle advienne, parce que nous sommes dans l'Union, il n'y a rien qui puisse advenir dans nos pays si ça ne passe pas par les instruments de l'Union. Et donc, ça s'applique, le cas de la PAC, c'est le cas le plus flagrant,
1: en fait. Merci beaucoup. Sylvain Wasserman, est-ce que cette sobriété qu'on pourrait espérer heureuse doit pour vous devenir un enjeu de l'élection présidentielle? Est-ce que c'est le moment, là, que ce concept rentre dans les débats politiques?
5: Alors, moi, je partage pas du tout l'idée selon laquelle il suffit de faire des lois pour contraindre à la sobriété. Je partage pas ce modèle, mais il y a beaucoup de textes. J'étais très heureux qu'on rappelle que la sobriété existe comme notion dans le droit français. Mais regardez, c'est l'excès de consommation qu'il faut regarder. Par exemple, il y a une loi sur l'ultra fast fashion, et l'ultra fast fashion, c'est essayer de résoudre une problématique qui dérape complètement. Vous rendez compte, en 10 ans, on a 1 milliard de pièces textiles en plus qu'on achète tous les ans en France. C'est ces excès de consommation. Pareil, votre auditeur posait la question du numérique. Il y a beaucoup de questions sur l'IA, notamment, et l'impact de l'IA. Mais il serait absurde de s'opposer à l'IA, mais il serait irresponsable de ne pas regarder ses impacts. Et je crois qu'il faut vraiment penser à une réglementation qui peut agir sur les excès et corriger les excès, mais se dire que la transition écologique, on la réussira, d'abord on disait par les territoires, au plus près des élus locaux notamment, avec bien sûr des politiques publiques, mais ce qui fait le succès ou l'échec d'un programme de transition écologique, d'un projet, d'une démarche de sobriété, d'une façon nouvelle de voir les choses, et bien finalement c'est sur le terrain que ça se passe. Et je crois que, en fait, personnellement, je ne pense pas que la solution... J'ai été parlementaire pendant 5 ans, et je ne pense pas que la solution...
0: elle soit dans une espèce de réglementation qui imposerait la sobriété comme une contrainte, mais en réalité qui sanctionne les excès. Comme Mme Violon l'a fait sur sa proposition de loi sur l'ultra-fast fashion.
1: Merci beaucoup. Merci beaucoup. On a un auditeur qui nous attend. Il nous reste quelques secondes. Marc, on vous écoute. Désolé de vous avoir fait attendre.
10: Oui, ça sera très bref. Ça sera peut-être le mot de conclusion. Merci de prendre mon appel.
1: Merci.
10: Ma maman avait beaucoup de bon sens. Elle disait « on mange trop ». On creuse sa tombe avec sa fourchette. J'aimais beaucoup cette expression-là. Et je vous signale que personnellement, depuis 2-3 ans, je mène ce qu'on appelle le jeûne intermittent et je prends 2 repas par jour et je me porte comme un charme. Et je n'ai aucun manque.
1: Merci beaucoup.
10: Si bien que je ne vois jamais le médecin. Et plutôt que d'appeler finalement l'assurance maladie, on pourrait appeler l'assurance santé dans ce cas.
1: Ah bah parfait, merci beaucoup Marc. C'est effectivement des mots de conclusion. Je vous laisse conclure, Jean Rousselot, vous êtes en studio. Ça montre quoi cette émission finalement, que les éco-gestes c'est bien, ça suffit pas. Il faut quand même que l'État agisse pour transformer l'agriculture, l'industrie, c'est ça?
6: Tout à fait, il y a des actions individuelles et collectives. On voit aussi qu'il y a des vents contraires. On a parlé là des lois, il faut en faire, il faut pas en faire. En tout cas, il y a des lois qui se passent et avec des vents contraires qui sont. Le projet de loi spéciale agricole que vous avez mentionné tout à l'heure, il en fait partie. D'ailleurs, il y a un recours au Conseil constitutionnel qui est en cours et on y a participé. Et oui, c'est des actions collectives, mais on peut être aussi heureux. On l'a déprouvé, nous, à travers l'assiette. C'est socialement juste. Et en plus, on peut profiter d'une bonne soirée entre amis. Donc, c'est plutôt pas mal.
1: Parfait. Merci beaucoup, Jean Rousselot, porte-parole du WWF. Yamina Saeb, présidente du Laboratoire mondial de la sobriété. Je signale votre manuel de la sobriété sorti l'an dernier aux éditions Les Petits Matins. Sylvain Wasserman, président de l'ADEME, vous avez écrit « Transition écologique ». Un chemin d'espérance et de combat paru aux éditions Terre à Terre en mai. Merci également ce soir à Marius Sériès, Benjamin Ducy à la programmation, Baptiste Piquet à la documentation, à la technique Arnaud Caillet et Lucas Lecoustre. Je vous dis à demain, tout de suite, la question des petits bateaux.
11: Bonjour, je m'appelle Julia, j'ai 7 ans. Je voudrais savoir si on pouvait recréer des dinosaures comme dans Jurassic Park. Merci, au revoir.
1: Bonne question, la réponse après le flash.
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1: Il est 20h sur France Inter. Les dernières infos, Alexandra Dubouchon. Bonsoir Alexandra.
13: Bonsoir Célia, bonsoir à tous. Et d'abord, ces perturbations attendues dans les trains en Normandie en plein week-end de chasse et croisée des vacances. La SNCF confirme ce soir un mouvement de grève surprise et locale. Elle affectera les réseaux Nomad, Reza et Nomad, XTER et Intercité, notamment les lignes reliant Deauville, Le Havre et Cherbourg à Paris. Des suppressions sont à prévoir. Et puis dans le sud-ouest, la SNCF espère pouvoir ouvrir la ligne vers Hendaye d'ici la fin du week-end. C'est ce qu'indique ce soir la préfète de Gironde. Elle évoque une première journée un peu optimiste sur le front du méga-feu qui a ravagé 42 000 hectares en une semaine. Il est toujours stabilisé et 2 points sont actifs vers Lacanau et au niveau de la presqu'île du Cap Ferret qui reste inaccessible selon la préfète. 84 000 personnes évacuées ont pu rentrer chez elles depuis ce matin. Autre nouvelle rassurante ce soir dans les Landes, l'incendie de Biscarrosse est maîtrisé et en Côte d'Or, le feu de Couchet est fixé selon les préfectures de ces départements. Et face à ces feux, la solidarité s'organise. La Fondation du patrimoine lance ce soir un appel à la générosité pour sauver les forêts de la Gironde et dans les Landes. Elle annonce aussi avoir récolté 1 million d'euros après son appel pour sauver la forêt de Fontainebleau, victime d'un incendie le 12 juillet. Rima Hassan porte plainte pour cyberharcèlement contre le journaliste Jean Quatremer qui vient de rejoindre l'hebdomadaire Marianne. L'eurodéputé LFI lui reproche d'avoir mentionné son nom à 157 7 reprises en un an sur son compte X. Elle dénonce un acharnement et des insultes à répétition. L'association Oser le féminisme salue une victoire après la décision du Conseil d'État de valider au nom de la dignité humaine la fermeture administrative d'un établissement organisant des gangbangs, des orgies sexuelles dans le 15e arrondissement de Paris. Le préfet de police avait ordonné la fermeture de l'établissement en janvier, mais le juge des référés avait suspendu la décision invoquant le consentement des participantes. L'Espagne va envoyer des soldats à Ceuta, son enclave dans le nord du Maroc, pour garantir la sécurité, dit ce soir le ministre espagnol de l'Intérieur. Le territoire voit arriver 200 migrants par jour en moyenne en ce moment. Les autorités régionales évoquent une urgence humanitaire et sociale absolue. Les nations européennes joueront-elles les prochaines Coupes du Monde de football? L'UEFA, l'instance européenne du foot, menace d'un boycott Nouredine Zidane. Elle demande à la FIFA de renoncer à son projet d'ouvrir la porte aux investisseurs privés.
14: La Coupe du Monde ne peut être traitée comme un produit d'investissement. Voilà comment l'UEFA justifie son action dans un communiqué. Le point bloquant de ce projet Infantino, c'était l'ouverture du capital de cette société à hauteur de 20% à des investisseurs privés. Un proche de la famille Trump était même pressenti pour piloter le pool. Les fédérations devaient se prononcer avant le 19 septembre pour bénéficier d'un pactole de moins 17 millions d'euros, soit deux fois plus que le programme initial destiné sur le papier à développer le football. Ultimatum inacceptable, notamment pour les plus grandes fédérations comme l'Angleterre, l'Allemagne ou la France, dénonçant un manque de transparence et de concertation. Ce qui marque dans ce communiqué, c'est l'unanimité de ce boycott. L'UEFA et ses 55 associations membres ne font qu'un, je cite. Concrètement, ce retrait concernerait toutes les compétitions organisées par la FIFA, les Coupes du Monde masculines mais également féminines, sans oublier la Coupe du Monde des clubs, à moins que cette proposition ne soit totalement abandonnée et que, je cite encore, des garanties contraignante ne soit donnée que la FIFA n'ouvrira plus jamais sa gouvernance ou ses compétitions à la propriété privée.
13: Nouredine Zidane n'est pas encore l'heure de la retraite pour Novak Djokovic. À 39 ans, l'ancien numéro 1 mondial annonce sur Instagram qu'il jouera le Masters 1000 de Cincinnati mi-août. Il est aussi attendu à l'US Open à la fin du mois, en quête toujours d'un 25e titre en Grand Chelem.
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13: 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La suite, c'est Espion, une histoire vraie, présentée par Stéphanie Duncan. Et ce sera juste après les petits bateaux, Camille Cronier.
19: Et coucou les petites curieuses et les petits curieux, T-Rex en vue.
11: Bonjour, je m'appelle Julia, j'ai 7 ans. Je voudrais savoir si on pouvait recréer des dinosaures comme dans Jurassic Park. Merci, au revoir.
19: Et merci à toi Julia. Alors moi je suis pas certaine que j'aurais envie qu'on recrée des dinosaures comme dans Jurassic Park, mais... je pose la question à un spécialiste, un paléontologue, Julia. C'est donc un monsieur qui travaille sur les dinosaures et même Jean-Sébastien Seyer, puisque c'est de vous dont je parle. Vous venez d'écrire un livre chez Belin, Jurassic Park et les sciences. Donc vous connaissez bien le domaine, le film. Que répondez-vous à Julia ?
20: Eh bien, on ne peut pas recréer un dinosaure à partir de fossiles. Les fossiles sont des restes fragmentaires, en fait, des bouts d'os ou des dents que l'on trouve dans les roches et qui sont complètement pétrifiés avec le temps. Pétrifier, ça veut dire transformer en pierre. Et la pierre, il n'y a plus de matière organique, il n'y a plus de petites molécules qui permettraient éventuellement de reconstruire, en fait, ou ressusciter, entre guillemets, un dinosaure vivant, contrairement à ce qu'on voit dans le film. Donc, dans le film, on est vraiment dans ce qu'on appelle la science-fiction.
19: Ça n'est pas possible du tout.
20: Ça n'est pas possible du tout à partir de fossiles, c'est-à-dire de restes pétrifié avec le temps.
19: Mais est-ce qu'on pourrait imaginer retrouver un fossile de dinosaure où il resterait, alors Julia, de l'ADN, c'est-à-dire des petits bouts de vie, si je dois le résumer vraiment beaucoup, beaucoup?
20: Alors, même si on trouve ces espèces de traces de vie qu'on appelle l'ADN, on serait incapable de reconstruire un dinosaure vivant. Parce que nous, on a aussi de l'ADN, comme tous les êtres vivants sur Terre, ces espèces de petites briques élémentaires qui sont dans nos cellules et dans les cellules ou la cellule de tous les autres êtres vivants. Mais on n'est pas capable, à partir d'un seul petit bout d'ADN, de reconstruire un être vivant complet. Donc, imaginez la difficulté qu'on pourrait avoir avec un bout d'ADN fossilisé de plusieurs dizaines de millions d'années, c'est impossible.
19: Donc comme vous dites, c'est de la science-fiction, donc égal, ça vaut zéro au niveau scientifique, Jurassic Park?
20: Ah non, c'est quand même intéressant, parce qu'on voit des dinosaures, on voit comment travaillent un petit peu les paléontologues sur le terrain, et puis moi, quand j'ai regardé Jurassic Park, quand j'étais jeune, je me suis régalé, parce que c'était la première fois au cinéma qu'on voyait des dinosaures aussi bien faits. Alors, on a toujours des corrections à apporter. Par exemple, certains dinosaures sont trop gros par rapport aux vrais squelettes fossilisés qu'on trouve dans les roches. Ou alors, on a des ptérosaures dans Jurassic Park qui présentent des dents. On sait que l'espèce qui est montrée dans le film n'avait pas de dents. Donc, on a rajouté des dents pour faire peur. Mais c'est pas grave, parce qu'on sait qu'on est dans la science-fiction et on sait que c'est pas un documentaire sur les dinosaures.
19: Mais dans tous les cas, recréer des dinosaures comme dans Jurassic Park, dans le monde actuel, ce serait de toute façon une très mauvaise idée, hein. Et pour eux et pour nous, humains.
20: Oui, parce que en fait, les pauvres dinosaures, ils ont vécu sous des climats complètement différents, et puis il n'y avait pas d'humains à l'époque, donc ils seraient bien tristes et coincés un petit peu d'essayer de trouver des endroits encore naturels pour vivre et s'épanouir.
19: Donc, message aux savants fous qui ont pour idée de tenter, laissez tomber. Salut les matelots.
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19: Et je laisse la place à Stéphanie Duncan. Voici Espion, une histoire vraie.
21: À demain, Camille Crenier, pour d'autres petits bateaux.
22: André de Vavrin, nom de code Passy, est un personnage de légende, de celle des combattants de la France libre, de cette poignée d'hommes qui, dès juin 1940, ont décidé de rejoindre De Gaulle en Angleterre. Et surtout, c'est lui qui, à partir de rien, a créé à Londres les services secrets de la France libre, le BCRA, Bureau Central de Renseignement et d'Action. Sous son autorité, près de 2000 agents ont jusqu'en 1945 mené des missions de renseignement et de sabotage en France occupée. Le renseignement, en effet, on l'oublie souvent, a joué un rôle clé dans la préparation du débarquement et dans la libération de la France, sur le plan militaire, mais aussi politique. Car c'est grâce au BCRA, donc grâce à Passy, que De Gaulle a pu asseoir son autorité sur la résistance et en 1945 s'imposer à la table des vainqueurs. Comme tout espion, Passy à Londres était auréolé de mystère. Le réalisateur de cinéma et ancien résistant Jean-Pierre Melville s'en souvient.
23: Le colonel Passy était un personnage légendaire et mythique. En France, quand des camarades à moi arrivaient, parachutés d'Angleterre, la question était toujours la même. Comment est-il, ce colonel? Parce qu'on n'avait pas de photos de lui. Le général de Gaulle, on le connaissait, on avait des photos de lui. Le colonel Passy, on ne le savait pas. Alors on répondait, il est beau, il est jeune, il est blond. Il a les yeux bleus.
24: Comment vous appelez-vous?
25: André de Vavrin.
22: André de Vavrin, futur Passy, n'avait que 29 ans quand le 30 juin 1940, il a débarqué à Londres et que le lendemain, il rencontrait pour la première fois le général de Gaulle. À contempler les photos prises de lui cette année-là, on est frappé, comme le dit Melville, par son apparence très juvénile. Un garçon blond aux joues rondes, des lèvres charnues, des yeux clairs et espiègles. Pourtant, c'est bien ce jeune homme au visage d'ange que De Gaulle, ce jour-là, a nommé à la tête de ses services secrets.
24: Vous serez chef des deuxième et troisième bureaux de mon état-major.
22: Ce jeune militaire, qui ne connaissait absolument rien aux renseignements, s'est révélé un maître espion redoutable et jusqu'à la fin de la guerre, un allié indispensable pour De Gaulle. Passy a sélectionné des agents, organisé leurs missions en France occupée. Mais il a aussi payé de sa personne. Parachuté en France en 1943 en compagnie de Pierre Brossolette, Passy a accompli avec lui la mission Arquebuse-Brumaire, dangereuse et décisive pour l'avenir de la résistance. Pourtant, ce héros a aussi sa légende noire. Pendant la guerre, le colonel Passy n'a cessé de se faire des ennemis. Sans grande surprise, pour Vichy, il était un traître et à ce titre a été condamné à mort par contumace. Mais plus surprenant, au sein même du BCRA, cet homme froid et autoritaire traînait derrière lui la réputation d'avoir avant-guerre appartenu à l'extrême droite. Mais curieusement, les vrais ennuis de Passy sont arrivés après-guerre. Accusé d'avoir détourné des fonds du BCRA, ce compagnon de la Libération a été jeté en prison, voyant son nom traîner dans la boue et sa carrière brisée net. C'est le destin singulier de cet inconnu devenu maître espion que je vais vous raconter. Rien dans la jeunesse plutôt terne d'André de Wavrin ne laisse présager qu'il deviendra un jour un espion et un héros. Comme souvent, c'est la guerre qui sera le déclencheur de sa métamorphose. Né en 1911 dans une famille de la bourgeoisie du Nord, André, orphelin de père, grandit à Paris avec sa mère et ses quatre frères et sœurs. Très bon élève, il étudie au lycée Louis-le-Grand, puis en 1932, après une licence de droit, intègre la prestigieuse École Polytechnique, dont il gardera toujours un mauvais souvenir. En 1933, à 22 ans, le jeune homme sage se marie avec Jeanne, avec qui il aura deux enfants. La guerre bientôt les séparera, sans que l'époux et père de famille en soient trop affectés. En sortant de Polytechnique, il intègre l'armée, dans le génie. Et en 1938, grâce à un piston de sa mère, il devient professeur de fortification à l'école militaire de Saint-Cyr.
2: La cérémonie traditionnelle de la présentation du drapeau aux jeunes élèves de l'école de Saint-Cyr se déroule dans la cour Wagram, où les nouveaux Saint-Cyriens sont groupés dans un impeccable garde-à-vous face à leurs anciens. Le général Lucien, commandant de l'école, prononce une allocution traçant leurs devoirs aux futurs officiers qui formeront les cadres de l'armée française.
3: Que méditer ensemble sur les devoirs qui découlent de ce serment statique et sur ce que la France... Attendez-vous!
2: Et la cérémonie se termine par le défilé des jeunes Saint-Cyriens devant le drapeau.
22: Un de ses condisciples se souvient d'André de Wavrin à l'époque.
4: C'était un bon petit lieutenant du génie qui vivait les pieds dans ses pantoufles auprès de sa Jeannette.
22: Mais déjà pourtant, un semblant de révolte, d'anticonformisme couve en lui. Tout officier qu'il est, de Wavrin, en cette fin des années 30, n'a aucune admiration ni confiance dans les militaires. De Gaulle sera pour lui une exception. Et c'est avec pessimisme qu'en septembre 1939, de Wavrin voit l'armée française s'engager dans la guerre.
5: La France se dresse unanime. Calme, résolue, les Français rejoignent leur corps, sachant que c'est pour abattre la plus effroyable des tyrannies qu'ils prennent les armes.
22: Après des mois de déprimante drôle de guerre, de Wavrin devenu capitaine, se porte volontaire pour partir combattre en Norvège, où la situation est dramatique. Les Allemands ont envahi le pays. Seule la base navale de Narvik résiste encore.
2: Les Alliés continuent leurs opérations dans le nord de la Norvège. La tentative allemande d'atteindre Narvik a été repoussée. Nos navires de guerre ont coulé ou capturé des transports ennemis.
22: De Wavrin s'illustre héroïquement à la bataille de Narvik. Mais quelques semaines plus tard, quand on apprend l'invasion allemande de la France, les Français reçoivent l'ordre d'évacuer la Norvège.
0: Un abandon ordonné par l'état-major qui suscite honte et amertume chez le jeune officier. Il ignore qu'à cette débâcle norvégienne va bientôt succéder celle de la France. Sur le navire qui le ramène, lui et ses hommes, en France, les nouvelles qui lui parviennent sont de plus en plus mauvaises.
6: Nous étions consternés. Nous savions que la bataille de France était perdue.
0: Le 14 juin, la radiodiffusion du Troisième Reich annonce que les troupes allemandes sont entrées dans Paris, déclarées ville ouverte.
7: Hier ist der Großdeutsche Rundfunk mit allen deutschen Sendern. Wir geben eine Sondermeldung aus dem Führerhauptquartier. Paris ist infolgedessen zur offenen Stadt erklärt worden. Soeben findet der Einmarsch der siegreichen deutschen Truppen in Paris statt.
0: André de Wavrin, débarqué à Brest le 17 juin, entend Pétain à la radio demander aux Français de cesser le combat.
8: Je me suis adressé cette nuit à l'adversaire pour lui demander s'il est prêt à rechercher avec moi, entre soldats, après la lutte et dans l'honneur, les moyens de mettre un terme aux hostilités.
0: Un discours défaitiste qui, pour le futur résistant, constitue un point de bascule. Hors de question de rester en France. Il embarque sur un navire qui, le 21 juin, un peu par hasard, l'amène en Angleterre au port de Southampton sous une pluie battante. André de Wavrin, bientôt Passy, ne retournera pas avant longtemps en France. Une nouvelle aventure commence. Et c'est un peu par hasard que l'officier français entend à la BBC un appel lancé par un certain général de Gaulle.
8: Je prends sous mon autorité tous les Français qui demeureront en territoire britannique ou qui viendront à s'y trouver. Il sera formé immédiatement, ici, une force française. J'invite à s'y enrôler tous les jeunes gens et tous les hommes en âge de porter les armes. Mettez-vous en rapport avec moi. La France libre n'a pas fini de vivre.
0: Que faire? S'il rentre en France, de Wavrin le sait, sa vie, même dans un pays occupé, serait relativement confortable. Une épouse, deux enfants, un appartement, une voiture, deux domestiques. Mais il n'hésite pas longtemps. Le 30 juin, il part pour Londres. Arrivé dans la nuit, de Wavrin prend une chambre d'hôtel et le lendemain matin se rend à St. Stephen's House, l'immeuble sur les quais de la Tamise où, une semaine plus tôt, un petit appartement a été prêté à la hâte par les Anglais à De Gaulle. Un autre Français libre racontera plus tard les premiers jours difficiles à St. Stephen's House.
9: Un immeuble triste, avec une façade jaunâtre. Au quatrième étage d'un escalier raide et morne, on accède à un couloir sombre. À gauche, dans la deuxième pièce, le général. Sa haute silhouette raide se détache à contre-jour sur l'unique fenêtre de son modeste bureau. Pendant plusieurs jours, nous passons par des hauts et des bas. Nos effectifs restent squelettiques et nous nous demandons si les Anglais ne vont pas nous lâcher.
0: C'est dans cette ambiance très incertaine qu'André de Wavrin rencontre pour la première fois le général de Gaulle. Leur dialogue ce jour-là est entré dans la légende.
10: Comment vous appelez-vous ?
6: André de Wavrin.
10: Êtes-vous d'active ou de réserve ?
6: Active, mon général.
10: Votre origine ?
6: École polytechnique.
10: Que faisiez-vous avant la mobilisation ?
6: Professeur de fortification à Saint-Cyr.
10: Vous parlez anglais ?
6: Oui, couramment.
10: Bien. Vous serez chef des 2e et 3e bureaux de mon état-major. Au revoir.
0: André de Wavrin est stupéfait. D'abord par la froideur de De Gaulle qui, dit-il, lui laisse ce jour-là une effroyable impression. Et non moins stupéfait par la fonction que le général vient en 2 secondes de lui confier. Lui, l'officier du génie, 29 ans, catapulté à la tête des services secrets de De Gaulle. Deuxième bureau est le terme en effet qui désigne le service de renseignement de l'armée, tandis que le troisième prend en charge les opérations. De Vavrin ne connaît rien au renseignement, mis à part ce qu'il a pu lire dans les romans d'espionnage. Alors, pourquoi De Gaulle le choisit-il, lui ? Il faut bien le reconnaître, à ce moment-là, à Londres, le général a plus de postes à pourvoir que de postulants. Il ne choisit pas vraiment. Mais peut-être aussi le général flaire-t-il derrière le visage d'ange une forte détermination et une tête bien faite. De toute façon, c'est un pari. Un pari que De Gaulle, nous le verrons, va gagner. Car André de Vavrin, après des débuts balbutiants, va se révéler un redoutable espion. En attendant, ce 1er juillet 1940, pour accomplir sa mission, l'officier, qui n'emmène pas large, se voit allouer un petit bureau à St. Stephen's House, meublé d'une table et de 2 chaises. Et le lendemain, quand il réclame des moyens, De Gaulle lui répond laconiquement
24: « De l'argent, je n'en ai pas. Des moyens de transmission, je n'en ai pas. Quant aux hommes, vous n'avez qu'à vous promener dans Londres. Beaucoup de Français s'y trouvent. Choisissez.

0: rapport de son évasion et il fournira les informations qu'il possède.
1: Les quatre hommes prennent des noms de code, tous inspirés du métro parisien, en particulier de la ligne Nation Étoile. Pourquoi ? Sans doute par nostalgie de la capitale. Duclos devient Saint-Jacques, Lagier, bienvenue, Beresnikov, Corvisart, et André de Vavrin prend le nom qui lui collera à la peau jusqu'à la fin de sa vie, Passy. À ce quatuor s'ajoute un cinquième officier de réserve, André Manuel, qui devient l'adjoint de Passy. Et bientôt, un autre Français propose ses services. Gilbert Renault, 36 ans, homme d'affaires et père de familles nombreuses. Ce novice deviendra un des plus ingénieux et intrépides espions de Passy. Passé à la postérité, sous son nom de code, Colonel Rémy. Pressé d'en découdre, Rémy sera envoyé dès septembre 40 en France, où il recrutera des informateurs sur la côte atlantique et créera la confrérie Notre-Dame. Il est en effet urgent de recueillir du renseignement et de créer des réseaux en France. En ce début d'été 1940, l'heure est grave. Depuis l'armistice signé par Pétain en France, l'objectif d'Hitler maintenant est d'envahir l'Angleterre. Le 18 juin, face à la menace, Winston Churchill, le premier ministre britannique, a prononcé un de ses plus beaux discours à la Chambre des communes.
2: The battle of Britain is about to begin.
3: La bataille d'Angleterre est sur le point de commencer.
2: Upon it depends our own British life.
3: Notre existence en tant que Britannique en dépend.
2: And the long continuity of our institutions and our empire.
3: Ainsi que la longue continuité de nos institutions et de notre empire.
2: The whole fury,
3: toute la fureur
2: and might of the enemy must very soon be turned on us.
3: Toute la puissance de l'ennemi va bientôt se déchaîner contre nous.
2: Hitler knows that he will have to break us in this island or lose the war.
3: Hitler sait qu'il devra nous briser sur cette île ou qu'il perdra la guerre.
1: En juillet 40, la bataille d'Angleterre commence en effet.
4: Le maréchal du Reich Hermann Göring dirige personnellement de la côte de la Manche les attaques de son aviation.

Il est urgent pour les Britanniques d'en savoir plus sur les préparatifs allemands d'une invasion terrestre qui forcément partirait des côtes françaises. Sur ordre de Churchill, qui s'impatiente, l'Intelligence Service demande à Passy d'envoyer ses agents en France occupée pour y recueillir des renseignements militaires. C'est comme cela que, dès l'été 40, des espions fraîchement recrutés par Passy et à peine formés sont envoyés seuls sur le continent. De véritables héros aujourd'hui oubliés. Les premiers s'appellent Hubert Moreau et Jacques Mention, débarqués de nuit en Bretagne. Bientôt suivis par Saint-Jacques, Corvisart et Pierre Fourcault. Des missions d'autant plus dangereuses qu'elles sont mal ficelées et sous-équipées. Pour communiquer avec Londres, nos espions n'ont pas encore de radio, juste des pigeons voyageurs, pas toujours fiables. Et pour leur retour, ils doivent se débrouiller. Vous l'avez compris, les débuts de Passy et des services secrets de la France libre tiennent encore de l'amateurisme. Mais ils vont vite apprendre et progresser.

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1: L'officier André de Vavrin, nom de code Passy, a 29 ans, quand le 30 juin 1940, à Londres, il est chargé par De Gaulle de créer et de diriger les services secrets de la France libre. Sans aucune expérience dans ce domaine, sans aucun moyen, les débuts de Passy dans le renseignement tiennent de l'amateurisme. Mais il progresse vite. Et Passy va s'imposer. Mais cet homme froid et autoritaire dérange. On l'appellera même le Himmler de la France libre. Plus grave, de par l'importance de son poste et la confiance que lui accorde De Gaulle, Passy suscite jalousie et rivalité, notamment chez ceux qui ne voient en lui et son équipe qu'une bande de jeunes blancs-becs inexpérimentés. Et oui, la France libre est un club de héros. C'est aussi un panier de crabes. Mais comme Passy le dit lui-même...
2: On ne fait pas des services secrets avec des enfants de cœur.
1: Il y a plus grave encore. Les ennemis de Passy font courir la rumeur qu'avant-guerre, il aurait appartenu à la Cagoule, cette organisation d'extrême droite qui, dans les années 30, cherchait à renverser la République. Bien que sans fondement, cette rumeur aura la vie dure, même après la libération. Mais tout le temps de la guerre, De Gaulle ne retirera jamais sa confiance à Passy. Son intelligence, sa jeunesse, son dynamisme lui sont indispensables. Même si les sujets de friction ne manquent pas. Dès 1940, par exemple, Passy est persuadé qu'il ne faut pas limiter son service au renseignement. Il faut passer à l'action, commettre des sabotages. Mais De Gaulle ne veut pas en entendre parler.
3: Cantonnez-vous à vos strictes fonctions de recherche des renseignements militaires.
1: Passy voue une admiration sans borne à De Gaulle. Mais travailler avec lui n'est pas simple. Il lui arrivera plusieurs fois de présenter sa démission, qui sera toujours refusée. Le 31 août 1940, c'est non sans un certain soulagement que Passy voit son chef quitter l'Angleterre en direction de Dakar avec la marine anglaise. Objectif, rallier l'Afrique occidentale française à la France libre. Mais à Dakar, le gouverneur Boisson, fraîchement nommé par Vichy, refuse et contre-attaque.
4: L'escadre envoyée pour conquérir Dakar s'est heurtée à la défense de l'escadre française ancrée dans le port. Malgré le tir des 380 de l'escadre britannique, malgré les pertes subies et les ruines accumulées, Dakar a résisté victorieusement.
1: Pour la première fois, mais pas la dernière, des Français tirent sur des Français. L'échec de l'opération de Dakar est dur à surmonter pour De Gaulle. La route de la France libre va être longue. Autre désaccord, pendant des mois, de 1940 à 1942, Passy cherche à convaincre De Gaulle de travailler main dans la main avec l'Intelligence Service et le SOE, le nouveau service secret créé par Churchill. De Gaulle sait bien que la France libre n'existerait pas sans les Anglais. Mais il n'a pas confiance. Il veut avoir le monopole de l'action clandestine sur le sol français. Une méfiance jugée absurde par Passy.
2: Mais mon général, les Britanniques sont des alliés dont il faut gagner l'estime et l'amitié.
1: En réalité, Passy mettra du temps à le voir, les Anglais ne traitent pas avec lui sur un pied d'égalité. Tous les messages radio que les agents gaullistes en France envoient à Londres sont chiffrés avec le code mis au point par les Anglais. On est donc loin de la souveraineté souhaitée par De Gaulle. Et il arrive même que le SOE débauche des agents de la France libre dans son dos. Si bien qu'en 1942, Passy a changé d'avis.
2: Les Anglais se foutent de nous.
1: D'autant qu'il apprend que l'Intelligence Service et Churchill en personne ont demandé sa tête à De Gaulle. Trop brillant ce Passy, trop indépendant à leurs yeux. Encore une fois, De Gaulle, qui a compris la manœuvre, ne cède pas. Décidément, les relations avec les Britanniques sont compliquées et le resteront jusqu'au débarquement. Mais comment faire sans eux ? Ils possèdent les armes, les navires, les avions, les postes radio, le matériel de sabotage. Ce sont eux qui, dans leur camp d'entraînement, forment les agents, notamment les opérateurs radio.
5: Le temps de survie des opérateurs radio est extrêmement court. Disons quelques mois au maximum. Il est donc vital que vos transmissions soient courtes et espacées dans le temps pour éviter de vous faire repérer. Vous connaissez l'alphabet Morse? Nous commençons tout de suite avec un exercice pratique. Messieurs, mettez vos casques. On commence avec trois lettres. Q, H, N.
1: Enfin, le 10 juin 1942, Passy obtient de De Gaulle ce qu'il réclame depuis 2 ans. La fusion du renseignement, de l'action militaire et politique en un service unique qui prend alors le nom de BCRA, Bureau Central de Renseignement et d'Action, et dont Passy prend la tête. Cette fusion est devenue vitale. L'objectif de la France libre est en effet de regrouper tous les mouvements de la résistance intérieure sous l'autorité de De Gaulle. En vue de la participation française au débarquement, et pour asseoir l'autorité du général vis-à-vis des alliés. Et il revient désormais au BCRA de diriger toutes les missions clandestines en France. Comme les choses ont changé depuis l'été 40, Passy a le sentiment enfin de sortir du néant et du chaos et de diriger un véritable outil de guerre, même si les moyens manquent encore cruellement. Et de nouveaux visages font leur apparition à Londres. Parmi ceux qui vont le plus marquer Passy, un certain Jean Moulin, jeune préfet devenu résistant. En novembre 1942, les deux hommes se forment ensemble au parachutisme au camp d'entraînement de Ringway, près de Manchester.
6: Nos garçons, après 3 sauts exécutés de la nacelle d'un ballon, vont maintenant, coiffés du casque d'exercice entouré de caoutchouc, exécuter de jour et de nuit encore 5 sauts, mais d'un avion cette fois, pour gagner leur brevet de parachutiste. Nos jeunes Français prennent place dans l'avion qui leur est affecté. Et l'on attend, un peu crispé, l'apparition de la lumière rouge qui voudra dire « Attention, tenez-vous prêts à sauter !» 5 épreuves de ce genre et les voilà sacrés parachutistes.
1: Passy établit aussi des liens avec les autres grandes figures de la résistance intérieure arrivées à Londres. Christian Pinault, Emmanuel d'Astier, Henri Freinet. Des premiers ponts sont établis également avec la résistance communiste. En avril 1942, c'est au tour du résistant Pierre Brossolette d'arriver à Londres. Agrégé d'histoire, ancien journaliste et militant socialiste. Passy est ébloui par l'intelligence de celui qui deviendra son ami.
2: Brossolette est sans conteste l'homme qui, parmi tous ceux que j'ai été amené à rencontrer dans ma vie, fit sur moi la plus forte impression.
1: Pierre Brossolette, qui rapidement devient le numéro 2 du BCRA. C'est avec lui que Passy va accomplir la fameuse mission Arquebuse-Brumaire, un épisode héroïque resté longtemps méconnu.

0: Cela fait 2 ans que Passy organise avec talent la résistance. Mais il ambitionne à son tour de partir sur le terrain et de prendre des risques. L'occasion se présente enfin au printemps 1942. Alors que la résistance en zone libre a été unifiée par Jean Moulin, celle de la zone occupée est totalement désorganisée. Passy est convaincu que sa présence sur place pourra accélérer l'unification des différents mouvements derrière De Gaulle. Le départ, prévu en mai 1942, est annulé à la dernière minute quand on apprend le démantèlement d'un réseau après des arrestations. Passy doit donc attendre janvier 1943 pour recevoir enfin son ordre de mission de De Gaulle et aussi le feu vert de Churchill. Envoyer en France occupée le chef du BCRA est en effet très risqué. Ce serait une catastrophe s'il venait à être arrêté et interrogé par la Gestapo. Afin d'être sûr de ne pas parler, Passy s'engage à emporter une capsule de cyanure cachée dans sa chevalière et à l'avaler en cas d'arrestation. Passy écrit une lettre à De Gaulle.
1: Mon général, avant de partir, j'ai tenu à vous écrire ces quelques lignes pour vous assurer de mon absolu dévouement, quoi qu'il arrive. Si, comme bien d'autres avant moi, je tombe à mon poste de combat, mes dernières paroles seront de souhaiter que la France vive et que Dieu vous permette de mener à bien la grande mission que vous vous êtes fixée et pour laquelle notre patrie vous a donné mandat.
0: Passy termine sa lettre en confiant à De Gaulle ses enfants s'ils venaient à disparaître. Au moment du départ, De Gaulle serre la main de Passy avec ces mots.
2: Eh bien, tâchez de ne pas vous faire prendre.
0: Arrive enfin le jour J. Le 26 février 1943, dans le brouillard, Passy quitte Londres pour l'aéroport secret de Thamesford, en compagnie d'un étonnant personnage, Forrest Yeo Thomas, un Anglais du SOE, parfaitement francophone, qui apportera aux discussions avec la résistance la caution britannique. Avant d'embarquer, les deux espions, comme l'exige la procédure, se débarrassent du moindre objet qui pourrait trahir leur provenance d'Angleterre. Un habit de trop bonne qualité ou une étiquette sur un col. On leur fournit leur équipement. Casque, bottes en caoutchouc, combinaison, couteau, revolver et faux papiers.
3: Voici vos papiers d'identité. Permis de conduire, les cartes d'alimentation, ainsi que vos numéros de code français et anglais, et votre schedule.
0: Passy s'appelle désormais André Duboc, nom de code Arquebuse. À 1h du matin, par cette nuit de pleine lune, il est temps de décoller. Une heure et demie plus tard, échappant aux tirs de la DCA allemande, l'avion arrive au-dessus de la Normandie. Au sol, dans un champ, le comité de réception envoie les signaux. Le parachutage peut commencer. À bord, on ouvre le trou du plancher de la carlingue. Passy, bientôt suivi de Yeo Thomas, accroche la ligne statique qui déclenchera l'ouverture du parachute, s'assoit au bord du trou, et quand la lumière passe au vert, il saute dans le vide.

0: Après une descente sans problème, les deux hommes sont accueillis au sol par la résistance locale. Et au petit matin, ils prennent un car pour Rouen, puis un train pour Paris.
1: Voyageurs, avisez qu'un contrôle des bagages sera effectué à la sortie des quais.
0: Quel choc pour Passy de retrouver son pays meurtri et affamé, attendant avec anxiété le débarquement, et l'ambiance dangereuse et sinistre de Paris, surveillée par plus de 30 000 Allemands. Passy et Yeo Thomas retrouvent Pierre Brossolette, arrivé en France un mois plus tôt, qui les attend avec impatience. Son nom de code à lui, Brumaire. Il a trouvé pour Passy une planque près de l'étoile. Passy n'a qu'une crainte, être reconnu dans ce quartier qu'il a fréquenté dans sa jeunesse. Pendant plusieurs semaines, lors de rendez-vous secrets, Passy, Brossolette et Yeo Thomas vont rencontrer les uns après les autres les chefs des mouvements de la résistance nord qu'ils vont convaincre, non sans mal, de se rallier à De Gaulle et d'unir leurs hommes à son armée secrète, placée sous un commandement unique. Les plus durs à convaincre sont les communistes, très actifs et très bien organisés. Ils sont prêts à reconnaître l'autorité de De Gaulle le temps de la guerre, afin d'obtenir de l'argent et des armes, mais après, c'est une autre histoire. Passy et Brossolette savent que les communistes veulent prendre le pouvoir. Mais aujourd'hui, ils ont besoin d'eux. Pour les rallier, les deux espions de De Gaulle proposent aux communistes, comme aux autres mouvements, d'entrer au futur CNR, le Conseil national de la résistance. Cette ouverture vers les communistes est violemment désapprouvée par Jean Moulin, qui en viendra presque aux mains avec Brossolette. Mais les jeux sont faits. Et le plus important est là. Avec la création du CNR, De Gaulle est reconnu aux yeux de tous comme le chef de la France en guerre. Un mois après leur retour à Londres en avril 1943, Passy et Brossolette sont faits compagnons de la libération par De Gaulle.
2: La mission que j'ai confiée à Passy et à Brossolette était vitale. Elle était périlleuse. Et ils s'en sont acquittés avec brio et un total mépris du danger.
0: Une mission vitale, en effet. On le verra lors du débarquement le 6 juin 1944, quand la résistance se lèvera comme un seul homme pour ralentir la riposte allemande.
3: Le quartier général du commandement suprême des forces expéditionnaires alliées vient de publier le communiqué suivant. Sous le commandement du général Eisenhower, les forces navales alliées, avec le soutien de puissantes formations aériennes, ont commencé ce matin le débarquement des armées alliées sur les côtes nord de la France.
0: Un grand jour dont Jean Moulin et Pierre Brossolette ne pourront être témoins. Arrêtés par les Allemands en 1943, ils meurent sans avoir parlé. Jusqu'à la fin de la guerre, malgré de nombreuses crises, Passy est maintenu par De Gaulle à la tête de ses services secrets. Et même au-delà, en 1945, c'est lui que De Gaulle nomme chef du SDEC, le nouveau service de renseignement français. Véritable légende de la France libre, Passy, qui n'a que 34 ans en 1945, semble promis à un bel avenir. Mais en 1946, une terrible affaire va briser net sa carrière politique. Une affaire restée très longtemps opaque, et que l'on connaît mieux aujourd'hui grâce aux travaux de l'historien Sébastien Albertelli. En janvier 1946, De Gaulle, en désaccord avec ce qu'il appelle le régime des partis, démissionne de son poste de président du Conseil.
4: De Gaulle s'en va. De Gaulle quitte la présidence du gouvernement. De Gaulle ira-t-il demain dans ce petit village de Colombey habiter une maison qu'on répare, qui est la sienne? Cette maison qu'il n'a jamais encore habitée, mais dont il disait à Londres « ma maison de France ».
0: À peine nommé, le chef du SDEC décide de démissionner à son tour. Mais peu de temps après, une enquête, diligentée par le nouveau gouvernement, révèle de graves malversations dans les comptes de la France libre. Passy est accusé d'avoir constitué une caisse noire et de ne pas en avoir informé son successeur. Les sommes sont importantes, 77 millions de francs de l'époque. Passy explique alors avoir constitué cette caisse noire en prévision à la libération d'une invasion soviétique. Mais l'enquête révèle aussi que 10 millions étaient destinés au journal France Soir pour payer un éventuel soutien politique. Et que Passy a empoché 1 million de francs à titre personnel. Le scandale est énorme, attisé par la presse communiste. Comment le maître espion de De Gaulle, qui a reconnu les faits, a-t-il pu descendre si bas ? Les proches de Passy mettent en cause sa nouvelle épouse. À la Libération, en effet, il a divorcé de Jeanne pour épouser Pascale Féline, une femme que l'entourage de Passy accuse d'avoir collaboré avec l'occupant et d'aimer l'argent. L'argument est-il fondé ou purement misogyne ? Après 4 mois de prison, Passy, très meurtri, persuadé d'avoir été victime d'un complot, se met à écrire ses mémoires pour régler ses comptes. Des mémoires qui ne plaisent pas du tout à De Gaulle. Et en 1958, quand le général revient au pouvoir et que Passy espère obtenir un poste, De Gaulle ne répond pas. Mais en privé, il déclare
2: « Ne me parlez pas de cet individu. Il a fait le con. »
0: Passy dit alors adieu à la politique et jusqu'à sa retraite, il fait carrière dans le privé. En 1969, le réalisateur Jean-Pierre Melville le fait jouer son propre rôle dans son film sur la résistance, L'Armée des Ombres, aux côtés de Lino Ventura. Par amitié, Passy accepte. Il s'adresse ici à deux résistants.
5: Je ne pourrais pas vous envoyer toutes les armes que vous me demandez. Car comme vous le savez, les Anglais n'ont qu'une confiance modérée dans l'efficacité de la résistance française. Ils veulent garder tous les avions disponibles pour aller bombarder l'Allemagne. Mais je vais renforcer vos transmissions. Et pour ça, je vais vous envoyer un certain nombre d'opérateurs de radio qui sont disponibles. Et je vais renforcer aussi vos agents pour améliorer les terrains d'atterrissage dont nous avons besoin avec les Lysander.
6: 5, 4, 3, 2, 1.
0: Après le cinéma, un joli coup de théâtre.
7: François Mitterrand est élu président de la République.
0: En 1981, à la surprise générale, l'ancien maître espion de De Gaulle apporte son soutien au candidat socialiste François Mitterrand. Mais son retour en politique s'arrête là. Et le 20 décembre 1998, André de Vavrin, alias Passy, le jeune homme au visage d'ange qui en 1940, à partir de rien, avait créé les services secrets de la France libre, s'éteint dans son sommeil à l'âge de 87 ans. 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Réalisation, Audrey Ripouille. Tout de suite, place à François Morel pour Un printemps avec Arsène Lupin.

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2: Voulez-vous un bout de sucre d'orge ? Maurice Leblanc, L'aiguille creuse. Chez Arsène Lupin, on ne fait rien de sexuel. Jamais. Et pour cause. Le gentleman cambrioleur s'adressait à un public familial. Et comme chacun sait, dans les familles, on ne fait pas l'amour, on fait des enfants. De façon contractuelle, Lupin pouvait voler, mais pas coucher. Allez comprendre. Ainsi, dans L'aiguille creuse, une réplique fut-elle supprimée, avant d'être plus tard réintégrée. Il n'y avait pourtant pas de quoi fouetter un chat. Parlant de celle qui est devenue sa femme, la délicieuse Raymonde de Saint-Véran, Lupin prend Isidore Beautrelet à témoin. Regarde, quand elle marche, sa taille a un petit balancement que je ne puis voir sans trembler. Tout en elle me donne ce tremblement de l'émotion et de l'amour. Oh l'obscénité ! Vite, que les enfants se bouchent les oreilles, qu'ils regardent les meurtres à la télé. Cette censure du enquiquiner Maurice Leblanc, lui dont nombre de contes antélupiniens traitent du couple et de la femme en particulier, surtout si elle se dévergonde et s'adonne sans réserve au plaisir de la chair. À l'évidence, la chose passionnait Maurice Leblanc. Sur un plan privé aussi. Dans sa correspondance, on découvre qu'il eut jusqu'à 6 maîtresses à la fois. Fichtre. Et à la sortie d'Etretat, il était connu pour fréquenter un bordel. Au reste, il n'y a pas loin de Lupanard à Lupin. Et il n'y avait pas que Maurice. Ses deux sœurs ne furent pas en reste, dont les frasques choquèrent la bonne société rouennaise. L'aînée, Jeanne, aurait même fait scandale dans sa jeunesse en...
3: J'ai fait un bon feu.
2: S'égarant dans une caserne de pompiers.
3: Tu ne veux pas venir te réchauffer, près de mon feu.
2: Quant à la cadette, il s'agissait de Georgette Leblanc. Ah, Georgette Leblanc, spectaculaire chanteuse lyrique qui fut le bel oiseau bleu de Maurice Maeterlinck et incarna l'inhumaine de Marcel Lherbier en 1924. Qui, trois décennies durant, épata la belle époque avec sa vie d'artiste échevelée et ses tenues extravagantes. Qui termina son existence en faisant ménage à trois avec deux lesbiennes américaines militantes de la cause homosexuelle. Qui, très proche de Maurice Leblanc, fut pour lui une source d'inspiration comme dans La femme aux deux sourires, qui débute par le mystérieux assassinat de l'admirable chanteuse Elisabeth Hornin. Le père d'Arsène Lupin perdit peut-être sa mère très jeune, mais ses sœurs lui offrirent des exemples de figures féminines assurément pittoresques. De là peut-être son tout premier roman. Paru en 1893, une femme raconte, dans une prose léchée, l'éducation totalement délurée d'une Emma Bovary qui, un jour, tombe en adoration devant son corps. « Une femme comme moi, dit-elle, devrait marcher toute nue. Mais bien sûr, mais youpi ! À partir de là, prise de la folie de l'adultère, elle ne cesse de prendre amant sur amant, avant, repu et assagi, de se refaire une vertu et une parfaite respectabilité. » Le journal Le Gaulois se dira horrifié par l'immoralité de cette femme qui couche avec plus d'hommes qu'il y a de saints dans le calendrier. Et voilà qu'avec Lupin, Maurice Leblanc ne pouvait plus s'en donner à cœur joie dans les cabrioles, chastement remplacé par la cambriole. Quelle misère! Même si dans La Comtesse de Cagliostro, entre le jeune Lupin et la belle Joséphine Balsamo, la tension sexuelle est palpable. Et je ne parle pas de ceux qui ont noté qu'Arsène Lupin est l'anagramme de Pin la Nurse et de l'urne à pénis. Mais chut, surtout Maurice Leblanc, peut-être pas fait exprès. Il n'empêche, alors que Lupin avait fait sa fortune, l'écrivain fit sur le tard paraître deux romans, dont les titres disent assez de quoi il retourne, L'image de la femme nue, 1934, et Le scandale du gazon bleu, 1935. Romans qui n'eurent aucun succès, et comme c'est étrange, Oui, c'est étrange. Comme Maurice Leblanc semble perdre toute grâce dès lors qu'il s'éloigne du gentleman cambrioleur, dès lors qu'il veut délivrer un message. Comme si c'était Arsène Lupin qui avait inventé Maurice Leblanc et non l'inverse, que c'était la créature qui faisait le créateur, et ça, c'est un mystère comme je les aime.
4: Merci François Morel. Suite des aventures d'Arsène Lupin demain avec le génie des intrigues. À suivre la radio de Bilal Hassani, un artiste créatif et polyvalent qui vous embarque dans la balade intime de ses musiques préférées.
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4: 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Les infos, Alexandra Dubouchron.
7: Un début d'optimisme aujourd'hui sur le front du méga-feu en Gironde. Après avoir brûlé 42 000 hectares, l'incendie parti de Somos il y a une semaine est stabilisé grâce à la lutte des pompiers et à une météo plus favorable. Plus de 80 000 personnes ont pu regagner leur logement depuis ce matin. Les incendies aussi au Portugal. Le pays était relativement épargné ces dernières semaines. Au moins 6 000 hectares ont été ravagés dans le nord par le feu parti de Valpaços avant-hier. Deux villages ont été évacués, près de 800 pompiers sont sur place. Un autre feu est en cours, toujours dans le nord, et puis à quelques kilomètres de la frontière, mais côté Espagne, un important incendie fait rage dans la province de Zamora. Le Portugal, où le gouvernement veut taxer les profits exceptionnels des géants pétroliers pour aider les familles et les secteurs particulièrement touchés par la hausse des prix des carburants en 2026, mais aussi pour financer la décarbonation de l'économie, c'est ce qu'annonce le gouvernement. Le projet de loi doit encore obtenir le feu vert du Parlement. Les autorités régionales de Ceuta annoncent avoir repêché les corps de 9 migrants morts en tentant de rejoindre à la nage l'enclave espagnole au Maroc. Selon elles, plus de 1500 personnes sont entrées illégalement sur le territoire ces derniers jours et encore des centaines aujourd'hui à la suite de rumeurs selon lesquelles la frontière ouvrirait à l'aube ce jeudi. Madrid annonce l'envoi de soldats sur place pour sécuriser l'enclave. Le missile qui a décimé une famille la nuit dernière en Ukraine était de fabrication nord-coréenne, accuse ce soir Volodymyr Zelensky, le président ukrainien, dans son allocution quotidienne. La frappe a visé une maison dans le centre du pays et tué 6 membres d'une même famille. Deux autres personnes ont été tuées ailleurs dans des bombardements contre l'Ukraine. Et en marge de ces frappes, un missile s'est écrasé dans un champ en Pologne la nuit dernière. Pour Berlin, cela montre que Moscou est prête à une escalade avec l'Europe. Le parquet d'Annecy en Haute-Savoie annonce l'ouverture d'une enquête préliminaire pour viol visant un élu municipal. C'est un journal local qui avait révélé l'affaire en publiant le témoignage d'un jeune homme accusant le premier adjoint au maire Anthony Granger pour des faits présumés remontant à 2023. D'après l'ONG Reporters sans frontières, l'élu a tenté d'étouffer le scandale en achetant des centaines d'exemplaires de ce journal. Il a depuis été placé en retrait de ses fonctions. Renaissance, le parti présidentiel, fait appel après la décision de la justice d'autoriser Marine Le Pen et le Rassemblement National a utilisé le terme « renaissance » sur ses affiches de campagne pour 2027. Le tribunal n'y voit pas de confusion, mais le parti de Gabriel Attal, lui, maintient qu'il s'agit d'une contrefaçon et d'un parasitisme. Les Bleus repartent avec 4 médailles aux Mondiaux d'escrime de Hong Kong, toutes remportées au sabre, notamment l'or pour l'équipe masculine cet après-midi. C'est une première en 20 ans, 21h03 sur Inter.
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7: France Inter, il est 21h04 et on laisse les studios, les clés du studio à un artiste. Ce soir, c'est la radio de Bilal Hassani.
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10: Alors, vous avez compris le principe.
19: Donc c'est parti. Bonsoir, c'est Bilal Hassani. Vous écoutez France Inter, votre radio. Mais pour l'heure qui vient, ça sera un peu ma radio, comme si je vous passais la bande-son de ma vie. Je m'appelle donc Bilal Hassani. Vous m'avez peut-être vu en concert ou à la télévision chanter Roi pour l'Eurovision. Peut-être que vous m'avez vu au cinéma, ou bien vous ne savez rien de moi. Et c'est pas très grave, on va faire connaissance aujourd'hui. Ce soir, je n'ai pas prévu de vous passer mes chansons, mais plutôt celles que j'écoute depuis des années. Des morceaux qui ont changé ma vie, ma façon de faire de la musique. Je vais vous raconter plein d'anecdotes et puis ça va être super cool. Alors fermez les yeux, c'est la radio de Bilal Hassani.

gagnante du concours de l'Eurovision de la chanson en 2014. C'était Conchita Wurst, Rise Like a Phoenix. Et cette chanson, elle est très importante pour moi. Je suis très content de commencer ma Radio 2 avec ce titre. Parce que déjà, en 2014, ça fait peut-être que 2 ans que je connais l'Eurovision à ce moment-là. Et donc, je regarde, mais un peu désintéressé. Ça passe comme ça à la télé tous les ans. C'est en famille qu'on regarde. Mais ce coup-ci, je suis vraiment interpellée par la personne que je vois. Cette longue chevelure, cette barbe et puis cette robe, le feu, ce score qui nous fait penser un peu à une musique de James Bond. Et en fait, c'est l'une des premières fois où j'ai été exposée à une représentation queer sur le service public. Et en fait, j'étais en train de me dire « Oh my God, mais c'est trop stylé, j'aime trop, trop, trop !» Que le morceau soit aussi cool et génial, que tout le monde la célèbre aussi, je trouvais ça vraiment super chouette. Et puis en fait, elle gagne. Et je vois une personne qui pourrait me ressembler un peu, gagner quelque chose. Et je me rappelle que du coup, ce morceau est devenu un peu un morceau totem que j'ai emmené avec moi sur beaucoup d'auditions. J'ai fait mon premier casting de Télécrochet en faisant ce morceau-là. Et puis la jolie, rigolote blague, c'est qu'au final, je me suis retrouvé à même participer au concours tout court, à devenir très très fan de ce concours et à y participer. Mais voilà, c'est pour ça que je l'aime. Je l'aime vraiment, vraiment beaucoup. Ça m'a mis le smile. On va tout de suite continuer avec un autre titre qui me tient à cœur et qui date d'il y a un tout petit peu plus longtemps.

Oh my god, Jacques Brel, Madeleine, j'adore cette chanson. C'est tellement grand à la fin, je trouve ça trop beau. C'est composé avec Gérard Jouannet et Jean Corti. C'est une chanson qui est créée en 1961 à l'Olympia par Jacques Brel. Et c'est une chanson que je connais depuis que j'ai à peu près 5 ou 6 ans. On faisait la route avec ma maman et mon beau-papa pour aller voir la famille de mon beau-papa en Bretagne. Et à chaque fois, c'était Brel et Brassens dans la voiture. Et quand Madeleine passait, je pouvais être en train de faire une sieste, il y a Madeleine qui passait, et d'un seul coup, le grand sourire sur mon visage, j'étais content parce que j'allais pouvoir chanter avec maman cette chanson que je trouve trop mignonne. En fait, je trouve qu'il y a trop... Alors, c'est la loose de ouf pour Brel hein, dans cette chanson. C'est assez hardcore, Madeleine, elle vient pas, il y retourne, elle vient jamais, il pleut sur les lilas, le cinéma, il ferme, il n'y a plus rien qui va. Mais en fait, il y retourne demain. Alors, peut-être que j'ai pas appris la bonne leçon de cette chanson, mais moi, du coup, ça m'a fait me dire que quand je tomberai amoureux plus tard, et ben j'allais être persistant, j'allais rester dans mon amour et j'allais le quitter. Et c'est une chanson aussi que j'aime bien parce qu'elle est évolutive. En fait, c'est ce que je trouve beau dans ce type de narration en musique que je retrouve moins dans la pop qui m'a accompagné ensuite après ces 5-6 ans où c'était que maman qui décidait de ce qu'on écoutait comme musique. Ça me manque parfois un petit peu cette narration-là où on a un début, un milieu, une fin. Il y a ce petit nœud au milieu, tu stresses un peu. Et la chanson, du coup, elle se fait sentir un peu comme un film. Il y a une autre chanson qui me fait être toute chose. On l'écoute tout de suite, c'est Pour que tu m'aimes encore de Céline Dion.

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0: Céline Dion, pour que tu m'aimes encore. Oh là là, le fade-out des familles, c'est mon plus grand rêve. Quand les chansons, elles faisaient ça, ils étaient en mode, c'est trop bon, on fade-out. On fait pas de fin, on fait pas de fin, la chanson est infinie. Ça, c'est une chanson qui est juste parfaite. Hein. Jean-Jacques Goldman, merci à lui. D'ailleurs, je vais tout de suite enchaîner avec une anecdote sur Jean-Jacques Goldman et Pascal Obispo avec cette chanson et moi. Vous n'êtes pas prêts? Mais d'abord, je précise que, du coup, Pour que tu m'aimes encore, c'est l'un des singles de l'album 2D'EUX de Céline Dion, qui est l'un des, si ce n'est l'album francophone le plus vendu de tous les temps. C'est quand même le truc le plus stylé de la Terre. L'album est parfait. Vraiment, je vous conseille à tous d'aller l'écouter. Si vous connaissez que les gros titres, mais que vous connaissez pas l'album, le séquençage du truc, genre comment l'album est fait, c'est parfait. Il y a très rares sont les albums qui sont faits comme ça. Donc ensuite, j'ai une petite anecdote pour vous, avec ce morceau-là, pour une audition. Dans mon école de comédie musicale, je faisais une école de comédie musicale, et ils avaient créé un cursus qui s'appelait l'école, donc c'est très élite, où tu pouvais aller prendre des cours d'écriture de chansons, d'expression scénique, c'était genre la Starac dans la Starac, on va dire. Et il y avait Pascal Obispo qui était l'un des mecs qui chaperonnait le truc. Donc je fais des gros bisous à Pascal. J'ai auditionné pour lui et ma directrice d'école. Et en fait, j'ai annoncé que j'allais chanter Pour que tu m'aimes encore de Céline Dion. Et il m'a repris. Et il a dit par Jean-Jacques Goldman. Et ça m'a complètement déstabilisé. Je me rappelle, je devais avoir 13 ans, un truc comme ça. Et j'ai commencé à trembler. Je me suis dit, oh mon Dieu, j'aurais dû dire Jean-Jacques Goldman, je suis devant un auteur de ouf. Et en fait, j'ai complètement oublié de citer l'auteur et tout. Et après, ça m'a tellement stressé que j'ai foiré l'audition. J'ai pas été pris. C'était en juin pour septembre, cette audition. Je me suis quand même pointé en septembre dans la salle de classe de ce cursus-là. Ils ont jamais remarqué que j'étais pas censé être ici. Ils m'ont laissé faire le cursus en entier. Et pour célébrer ça, on va écouter du Frank Ocean un petit peu. Let's go.

Sean Pink plus White. Et vous avez entendu la voix derrière là, qui faisait les... C'est nul autre que Beyoncé. Vous imaginez ? La go, la meuf, pardon, excusez-moi, la personne, la femme qui... Je suis trop à l'aise avec vous, les amis, là. La personne qui fait les bacs, qui est en train de faire tes chœurs, c'est Beyoncé. Mais elle n'est pas vraiment créditée, et c'est Beyoncé qui vient pour faire des chœurs. Et donc, à ce moment-là, tu te rends compte de qui est Frank Ocean. Blonde, c'est un album qui sort en 2016, que je trouve est une très, très, très, très bonne année pour la musique et aussi pour mon émancipation personnelle. À ce moment-là, je suis adolescent, j'ai ma chambre, j'ai mes posters, j'ai mes places de concert, je vais voir mes concerts à la Maroc le jeudi, je suis trop content, j'écoute plus trop ce que mon père, il écoute, ce que ma mère, elle écoute, j'ai mes propres goûts. Et je me rappelle que cet album, c'était l'un des premiers albums marquants qui m'appartenait vraiment à moi, qui appartenait pas à ce qu'on me disait d'écouter, à ce qu'on me disait de regarder. Il n'y avait plus la télé, plus la radio, c'était mes propres goûts. Et j'aime beaucoup, beaucoup, beaucoup ce titre. On va enchaîner tout de suite avec un autre morceau que j'aime trop, qui est d'une artiste gargantuesque, mais que moi j'ai découvert seulement l'année de la sortie de ce titre, c'était en 2018. On écoute tout de suite Mylène Farmer. Je maudis les opportunités.

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J'aime trop cette chanson. Outre du futur. Merci Mylène pour les travaux. Et merci Feder. Parce que sans Feder, je n'aurais pas connu Mylène Farmer. Feder qui co-signe en fait tout cet album Désobéissance, qui est l'album où je vais enfin me mettre à Mylène Farmer. J'ai grandi avec la musique anglo-saxonne et donc du coup j'écoutais pas beaucoup de musique francophone quand j'étais petit, quand j'étais plus jeune. Et même si tout m'appelait pour aimer Mylène Farmer, j'avais pas du tout connu, je connaissais pas son œuvre, je connaissais rien, j'avais jamais vu les clips, je connaissais rien du tout. Et en 2018, il y a Désobéissance qui sort. Je sais que c'est Feder qui produit, j'aime bien Feder, donc j'écoute. Et je tombe sur ce titre-là et je pète un câble. Mais je pète un câble niveau 3 milliards, au point où du coup je prends la place pour la tournée. Je vais voir le tour 2019 à la Défense Arena et je me prends Mylène Farmer en pleine face. Aujourd'hui, j'ai le journal de bord d'Inamoramento dans ma maison. Je suis devenu fan-fan, je connais tout par cœur. Je fais un gros bisou à Mylène Farmer et on va faire un bond dans le temps pour aller voir un peu mon pilier dans la musique. Michael Jackson.

0: Love you, Michael.
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0: Et le petit. Merci Michael, incroyable, Liberian Girl issue de Bad, mon album préféré de Michael Jackson, et c'est le morceau préféré de mon papa, donc je fais un gros bisou à mon père qui a une chanson préférée et c'est celle-ci, ça bouge pas, voilà, vous quand vous demandez à vos potes c'est quoi ta chanson préférée, ils vont toujours vous dire une autre chanson, mon père il dit toujours Liberian Girl, je trouve que cette chanson elle est parfaite. Beaucoup des chansons de Michael Jackson le sont. Mais ce qu'il y a de très fort, c'est qu'il y a une réelle orchestration, il y a du monde, ça joue, et ça joue live, et ça se sent. Et ça, c'est un truc que j'ai toujours senti dans cette chanson, j'ai senti de la vie. Même si aujourd'hui, les morceaux sont plutôt synthétiques, tu peux quand même sentir la vie, tu peux sentir l'énergie dans le studio, et les chansons qu'il y a dans cet album, dans Bad, et cette chanson en particulier, bah, ça me fait cet effet-là. Et en fait, c'est grâce à Michael Jackson que j'ai voulu être une pop star. Et il y a plein de gens qui me posent souvent la question, pour ce qui est de la perruque et des cheveux longs, et de tout le truc. Le look Bilal Hassani, entre guillemets, à la base, c'est vraiment juste Michael Jackson. À partir de Dangerous, c'est surtout Michael Jackson History. En fait, moi, je voulais juste ressembler à Michael Jackson dans Remember the Time. C'était ça mon idée, de base. Et après, du coup, le truc a dévié, etc. Mais en fait, dans l'idée, moi, je trouve que l'un des mecs les plus sexy, viril et hot vraiment de la Terre, c'était Michael Jackson. Je trouvais qu'il avait ce truc un peu comme ça. Il y avait un clip sur In the Closet avec Naomi Campbell où il avait la queue de cheval et j'étais là, putain, il a ce truc vraiment, hyper... viril quoi, et j'ai toujours trouvé ça très excitant de jouer un petit peu avec ça, les cheveux, le maquillage et tout, et ça part de Michael Jackson. On va tout de suite passer à un titre qui est très très très très important pour moi et qui en réalité arrive très bien juste après Michael Jackson, parce que vous allez remarquer que finalement c'est une chanson que Michael aurait peut-être pu faire. On écoute tout de suite Shiny, Sherlock. Shiny.

Ouais! Faire passer du Shiny sur France Inter. Check! Trop content! On écoutait Sherlock, Clue plus Note. J'ai plein de choses à vous dire sur cette chanson, mais je vais essayer d'être bref. Bon, déjà, Shiny, les princes de la K-pop, c'est un groupe que j'idolâtre depuis que j'ai 12 ans. Donc, à peu près au moment de la sortie de Sherlock, ça a été le premier clip que j'ai découvert d'eux. J'avais l'impression d'avoir 5 Michael Jackson devant moi et j'étais à donf. Tous les concerts, je les prenais en DVD, je regardais le truc. Je suis très très fan d'eux. Le truc que je trouve assez ouf dans cette chanson, elle s'appelle Sherlock Clue plus Note. Parce que en fait, dans le disque, vous avez le morceau comme ça, tel que vous venez de l'entendre, et après vous avez la version Clue et la version Note. Et en fait, ce qui est assez marrant, c'est qu'ils ont composé deux morceaux à la base. Et ensuite, ils les ont mash ensemble pour sortir ce que vous venez d'entendre. Donc en fait, vous pouvez aussi entendre les deux versions des deux morceaux qui sont deux titres qui n'ont rien à voir. Et c'est là qu'en fait, en K-pop, en 2012, le label SM Entertainment, qui est une sorte de grosse maison de disques de K-pop, ils vont inventer en gros la mix-pop, un peu la K-pop, où on va mélanger plusieurs titres dans une chanson, et où même parfois ils vont s'amuser à faire composer les titres dans des pièces qui sont totalement différentes, et après ils les mélangent à la toute fin. Et c'est ce qui fait que je trouve cette chanson est assez spéciale. Je vous conseille à tous et à toutes de vraiment écouter du Shiny, c'est vraiment bien, ça met toujours la pêche. J'aime bien les morceaux qui sont vaillants comme ça. Il y a des morceaux comme ça qui donnent un peu l'envie de partir à l'aventure. Et on va enchaîner tout de suite avec une chanson qui est reliée à une aventure que j'ai vécue avec ma maman en 2016. On écoute Beyoncé, Hold Up.

Hold Up, Beyoncé de Lemonade. Et j'ai une petite anecdote avec ce morceau. Donc évidemment, l'album est génial. Elle aurait dû gagner le Grammy. On adore Beyoncé. Et un gros merci à Beyoncé, comme toujours. Mais alors, moi, ce que je veux vous raconter aujourd'hui, c'est cette voiture. Ma maman et moi, on avait un pick-up qui était beaucoup trop gros pour nous deux. Voilà, ma maman, elle fait 1m52. Moi, je fais 1m60. On est tout petits. On avait cette énorme voiture à Los Angeles en 2016. L'album de Beyoncé vient de sortir et je participe à un concours de chant dans une sorte d'hôtel à downtown Los Angeles. Je finirai par gagner la médaille d'or de ce truc. On n'a jamais compris ce que j'avais vraiment gagné exactement. Mais donc du coup, on n'avait pas vraiment les moyens de vivre à Los Angeles même. Donc tous les jours, en fait, on faisait la route d'une ville qui s'appelle joliment Corona, voilà. Et on allait de Corona jusqu'à Los Angeles et de Los Angeles jusqu'à Corona tous les jours. Donc on finissait parfois le concours, il allait être 22h, on arrivait à la maison, il allait être 1h30, 2h du matin, et ma mère me levait à 4h du matin pour qu'on y retourne, parce qu'il fallait être là-bas à 8h. Tous les autres participants logeaient dans l'hôtel, mais on pouvait pas, mais je trouvais ça génial. En fait, l'histoire était trop bien. On avait le cintre avec ma tenue du jour que maman, elle m'avait repassé, parce qu'on essayait d'avoir des jolis looks, et on était dans la voiture et on se mettait Hold Up de Beyoncé, peut-être 6 fois d'affilée, et on la chantait avec maman en boucle, en se disant on va y arriver, on n'est pas en train de faire ça pour rien. Et aujourd'hui, bah, on est 9 ans après cet événement et on travaille ensemble, c'est ma manager, ma productrice et on fait tout à deux. Et pour moi, ce voyage et cette chanson, ça représente un petit peu le début de toute notre relation, tous les deux. On enchaîne tout de suite avec mon autre maman, Mother Monster, Lady Gaga, c'est Starstruck.

Starstruck de Lady Gaga, issue de son premier album The Fame. On est toujours sur la radio 2 avec Bilal Hassani. Et évidemment, on a écouté du Lady Gaga. Bah, bien sûr, Lady Gaga, The Fame, premier album que j'achète avec mon argent de poche. Et pour moi, grosse révolution dans le son pop. Alors, ce coup-ci, je vais la faire courte parce que, en fait, je trouve qu'il y a un joli pont avec le morceau d'après, avec Charlie XCX. On écoute tout de suite I Got It. Brooke Candy.

I got it. Charlie XCX featuring Brooke Candy, Cupcake et Pablo Vittar. C'était sur Pop 2, qui est une mixtape qui sort en 2017. Charlie XCX, à ce moment-là, elle révolutionne la pop en créant la Pop 2. Pop, le sequel en fait, elle est là en mode moi j'ai déjà la suite de votre truc. Et en fait elle te propose un truc qui est à la fois avant-garde, à la fois hyper référencé. Et pour moi ce projet c'est un petit peu la version élite de Brat. Donc si vous avez bien aimé Brat, que vous avez envie d'un petit peu diguer dans ce que Charlie a fait avant, parce qu'il y a énormément de projets, moi je conseille toujours d'écouter Pop 2, parce que c'est un projet qui est juste parfait. Et merci Charlie pour tous les travaux, merci Charlie, merci Gaga en fait. Et puis en fait j'ai l'impression qu'on dit pas assez merci à la France, parce que en fait je crois qu'on a notre Lady Gaga, on a notre Charlie XCX, on a tout ça chez nous, et c'est Yael en fait. Et j'ai dit en fait 10 000 fois, mais on écoute tout de suite Noir de Yael.

Incroyable, incroyable. L'ère du Verseau, c'est Brat avant Brat. Il y a quelque chose d'assez marrant dans la manière dont elle sert les paroles et ces phrases qui sont ultra, ultra, ultra synthétiques et qui veulent dire tout ce que tu as besoin pour comprendre le morceau. L'ère du Verseau, c'est un album que je vous conseille vraiment à tous. Il est parfait. Il est vraiment, vraiment très, très bien. J'ai eu énormément de chance parce que j'ai pu collaborer avec eux, avec Jean-François Grand Marnier sur mon album Théorème. Et voilà, et j'aime beaucoup, beaucoup, beaucoup Yael. Je suis trop, trop, trop content d'avoir pu passer ce morceau. En plus, ça faisait longtemps que j'avais pas écouté Noir, parce que sur l'ère du Verseau, je repasse d'autres titres, mais pas assez celui-là. Donc là, ça m'a donné envie de me remettre dessus. Et voilà, je suis trop content. C'est malheureusement déjà presque la fin. On va arriver au tout dernier morceau. J'ai adoré faire la radio 2 avec vous. J'espère que ma radio ne vous a pas trop secoué. Mais en tout cas, j'ai envie de finir avec un morceau qui compte beaucoup pour moi. Il vient d'un album qui s'appelle Discipline, de la meilleure des Jackson, de toute la Jackson family. C'est Janet Jackson. C'est un titre qui est produit par Rodney Jerkins. Objectif de vie, bosser avec Dark Child un jour. On va le lancer tout de suite. Je vais vous laisser après vous faire des gros bisous. Mais d'abord, on écoute Feedback. Et oui, vous l'aviez deviné, c'est Bilal Hassani qui vous parle sur France Inter.

0: Jackson. Merci France Inter. Oh my god. C'était la radio de Bilal Hassani. Je veux vraiment, vraiment remercier France Inter de m'avoir laissé prendre le micro. Je vous rends les clés du studio. Je vous dis à bientôt. Bisous. Ah, c'était trop bien. Merci, je suis éclaté.
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2: 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Les infos, Alexandra Duboucheron.
3: Des centaines de personnes affluent ce soir vers Ceuta, l'enclave espagnole dans le nord du Maroc, espérant passer la frontière après une rumeur laissant entendre qu'un poste frontière était ouvert. Les autorités régionales espagnoles évoquent une urgence humanitaire et sociale absolue. Selon elles, 1500 migrants sont passés clandestinement ces derniers jours, soit environ 200 par jour. 9 corps ont également été repêchés dans la mer. Madrid annonce l'envoi de soldats sur place. L'Italie, elle veut suspendre l'Espagne de l'espace Schengen. En France, 4 migrants sont morts aujourd'hui en tentant de traverser la Manche. 3 au large de Dunkerque et une personne au large d'Ardelot. Selon les préfectures maritimes et du Pas-de-Calais, 752 migrants sont arrivés sur les côtes anglaises pour la seule journée d'hier. Selon les autorités britanniques, c'est un record cette année. Elles étaient à bord de 9 embarcations. Le méga-feu de Gironde est toujours stabilisé ce soir et la météo est plus clémente. Un cap est franchi, estime le patron des pompiers du département, tout en appelant à la prudence. 80 000 personnes évacuées ont pu rentrer chez elles aujourd'hui, soit 140 000 au total en deux jours sur plus de 200 000 évacuations. Laurent Nunez, le ministre de l'Intérieur, a indiqué aujourd'hui que les flammes avaient ravagé 117 000 hectares en tout en France depuis le début de la saison, dont 42 000 en Gironde. Les flammes en pleine quatrième vague de chaleur. Les 21 départements de l'Est et du Sud-Est qui sont en vigilance orange canicule ce jeudi le seront encore demain, vendredi, prévient Météo France. Des pointes à 40 degrés sont prévues, notamment dans le Var. Ce sera aussi une journée rouge pour les départs en vacances selon Bison Futé, avant une journée noire samedi sur l'ensemble des grands axes prudents sur les routes. Les incendies en Europe, plus de 300 pompiers luttent toujours contre 2 feux de forêt sur l'île grecque de Crète. Quelques 8000 personnes ont dû être évacuées. Et puis en Espagne, l'état d'urgence nationale est levé dans la région de Madrid après le gigantesque feu de forêt des derniers jours. Mais les flammes progressent toujours dans la province de Zamora, à la frontière avec le Portugal. Plus de 11 000 hectares ont brûlé en 24 heures. 800 personnes ont été évacuées. Des perturbations attendues dans les trains en Normandie, en plein week-end de chasse et croisée des vacances. La SNCF confirme un mouvement de grève surprise et locale qui affectera les réseaux Nomad, Reza et Nomad, notamment les lignes reliant Deauville, Le Havre ou Cherbourg à Paris. Des suppressions sont à prévoir. La fronde contre la FIFA prend de l'ampleur après la menace de boycott des Européens et de l'UEFA. C'est autour de 41 fédérations de football d'Amérique du Nord, d'Amérique centrale et des Caraïbes, la CONCACAF, de rejeter formellement ce soir le projet de la FIFA d'ouvrir la porte aux investisseurs privés. Et cette organisation l'annonce ce soir à l'issue d'une réunion de ses membres. L'avenir du football, dit-elle, doit rester entre les mains de notre famille du football. 22h03 sur Inter.
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0: Juste après le journal Affaires Sensibles, Fabrice Drouel revient sur les divers aspects de la vie du commandant de bord Sully, la formidable histoire du héros de l'Hudson. Belle fin de soirée sur France Inter.
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0: Très belle soirée sur France Inter, il est 23h. Le journal Alexandra Dubaucheron. Bonsoir.
3: Bonsoir à tous. Après 8 jours de combat contre les flammes, 220 000 évacuations des dizaines de maisons et plus de 40 000 hectares partis en fumée, l'heure est enfin à l'optimisme ce soir en Gironde. Nous dirons le porte-parole de la sécurité civile dans un instant. L'heure à la solidarité aussi des particuliers et des collectivités se mobilisent. À suivre encore dans ce journal, un missile tombe en Pologne, Moscou pointé du doigt. À Nice, un décès après une injection au Botox. Et puis les 55 pays de l'UEFA appellent à boycotter les Coupes du Monde de football.
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3: Le méga-feu n'est pas fixé en Gironde et tout appelle à la prudence, mais après avoir ravagé 42 000 hectares, il est toujours stabilisé ce soir. Les deux dernières nuits ont été plus calmes et l'on commence à entendre ce mot rassurant, optimisme, dans la bouche des autorités et des secours. Jérôme Boulanger est le porte-parole de la sécurité civile.
4: Tous ces efforts qui sont menés depuis plusieurs jours commencent à payer. La météo nous aide aussi, il faut se le dire. Donc on va maintenant commencer à faire la stabilisation de certaines actions défensives que nous avons commencées. Le feu tactique, par exemple, le traitement de lisière. Donc ce sont des actions qu'on va pouvoir mener plus sereinement, avec toujours cet objectif hein, d'assurer la protection des populations. Ça, c'est vraiment l'objectif absolu. On y est parvenu, puisque 300 000 personnes, si on compte la totalité des feux du secteur, 300 000 personnes ont été évacuées. Je le rappelle, le bilan humain, il est toujours vierge de tout blessé, de toute victime dans les populations. C'est important, puisque c'est pour ça qu'on travaille, c'est pour ça qu'on se bat. Et on y arrive pour l'instant, j'espère qu'on va tenir ce bilan.
3: Le porte-parole de la sécurité civile chez nos confrères de France Info ce soir. En tout, 144 000 personnes évacuées ont été autorisées à rentrer chez elles ces deux derniers jours en Gironde. Il en reste encore 80 000. La presqu'île du Cap Ferret est toujours inaccessible, mais l'A63 a pu rouvrir aujourd'hui et la SNCF espère une reprise des trains vers Hendaye d'ici la fin du week-end. Autre nouvelle rassurante, dans les Landes, l'incendie de Biscarrosse est maîtrisé. En Côte d'Or, le feu de Couchet est fixé. Dans le Var, en revanche, un feu virulent est toujours en cours au sud-est de Brignoles. Il a parcouru 130 hectares. Et pour venir en aide aux personnes et aux communes touchées par ces incendies, les appels à la solidarité se multiplient. La Fondation de France annonce avoir récolté 1,5 million d'euros. Il y a aussi cette initiative originale en Île-de-France, jumelée des communes franciliennes avec celle de Gironde pour les aider dans la durée. Claire Flochel, la présidente de la région Île-de-France, a même relayé l'idée.
5: Oui, l'idée, c'est de dépasser la seule logique financière. Les communes sinistrées ont besoin d'argent, bien sûr, mais aussi d'un accompagnement dans le temps, explique la présidente de la région Île-de-France, Valérie Pécresse.
6: On a en Île-de-France des communes qui sont puissantes, qui sont parfois très riches par rapport à un petit village qui est complètement détruit. Et donc, nous, ce qu'on aimerait faire, c'est des jumelages. On va appeler les communes d'Île-de-France, on va leur dire, est-ce que vous avez envie de vous jumeler avec un village et est-ce que vous avez envie de participer à la reconstruction ?
5: À l'origine de cette initiative, Karim Bouamran, c'est le maire socialiste de Saint-Ouen en Seine-Saint-Denis qui a soumis l'idée à Valérie Pécresse.
7: L'élément déclencheur, c'était quand j'ai réalisé que ce qui était en train de cramer, c'est 4 fois le département de la Seine-Saint-Denis.
5: Karim Bouamran veut mobiliser les collectivités, quelle que soit leur couleur politique. Selon lui, ce jumelage peut permettre d'apporter une aide très concrète, matérielle, humaine ou même administrative.
7: J'ai besoin de telle ou telle ou telle ingénierie sociale pour pouvoir monter un dossier au niveau des fonds européens, mais je ne sais pas comment faire. On peut aider. Voilà, c'est ça. C'est un savoir-faire qu'on doit mutualiser. Et là, le message qu'on envoie à toutes celles et ceux qui sont candidats à toutes les élections, il faut se comporter comme des républicains. Arrêtez avec vos polémiques de bas étage, là.
5: Cette initiative est aussi une façon pour lui de se distinguer d'une partie de la gauche. Là où la chef des écologistes Marine Tondelier dénonce des dirigeants pyromanes et où la France insoumise parle d'un scandale d'État, le maire socialiste met en avant une réponse portée par les élus locaux. Pour l'instant, le dispositif concerne les communes de Gironde, touchées par les incendies, mais l'objectif est déjà de pouvoir le réactiver partout où des collectivités seront confrontées à des catastrophes.
3: Et puis, solidarité aussi pour les espaces naturels sinistrés après avoir recueilli 1 million d'euros de dons pour le massif de Fontainebleau, victime d'un incendie mi-juillet. La Fondation du patrimoine lance un appel à la générosité ce soir pour sauver les forêts de la Gironde et des Landes. Des centaines de migrants affluent ce soir vers Ceuta, l'enclave espagnole dans le nord du Maroc, en cause une rumeur laissant entendre que la frontière était ouverte. Plus de 1500 personnes sont déjà passées clandestinement ces derniers jours et 9 personnes sont mortes noyées selon les autorités régionales qui parlent d'urgence humanitaire et sociale. Madrid envoie des soldats en renfort. L'Italie accuse l'Espagne d'encourager l'immigration clandestine. La première ministre italienne Giorgia Meloni appelle à suspendre l'accord de Schengen avec l'Espagne. L'Europe qui s'inquiète de la menace russe après la chute d'un missile la nuit dernière en territoire polonais. Pas de victimes, mais un cratère de 10 mètres de diamètre et 5 mètres de profondeur dans un champ. Les précisions d'Adrien Sarla, correspondant de France Inter en Pologne.
8: 3h50 ce matin, les sirènes retentissent dans la région de Lublin, près de la frontière ukrainienne. L'armée polonaise fait décoller ses avions de chasse aux côtés de ceux de l'OTAN, mais perd de vue l'objet volant non identifié dans son espace aérien, qui finit sa course en explosant au sol, en plein milieu du champ. Toute la journée, les recherches se sont concentrées autour de ce cratère aux dimensions impressionnantes et les premiers éléments semblent pointer vers un missile CH-101 utilisé par l'armée russe pour cibler les villes ukrainiennes. Un élément qui donne pour l'instant le bénéfice du doute à Moscou, les CH-101 étant connus pour leur trajectoire difficile à contrôler. Selon le Premier ministre Donald Tusk, il n'y a donc aucune raison de penser que la Pologne était la cible du missile. Reste que la Russie n'en est pas à sa première violation de l'espace aérien polonais. À l'automne dernier, une vingtaine de drones russes s'étaient écrasés en Pologne. Au mois de juin, le renseignement américain avait prévenu Varsovie que la Russie projetait d'attaquer son territoire dans les prochains mois. Adrien Sarla, Varsovie, pour France Inter.
3: Et pour le chancelier allemand, cet incident montre que la Russie est prête à une escalade avec l'Europe. L'arrêté d'expulsion visant la chroniqueuse pro-russe Xenia Fedorova n'est pas une atteinte à la liberté d'expression, selon Laurent Nunez ce soir, pour le ministre de l'Intérieur. L'ex-patronne de RT France porte atteinte aux intérêts fondamentaux de la nation en relayant la propagande russe. Deux esthéticiennes mises en examen à Nice pour exercice illégal de la médecine et mises en danger de la vie d'autrui. David Di Giacomo, l'une de leurs clientes, une jeune femme de 25 ans, est décédée en début de semaine.
9: C'est pour une injection de Botox au niveau des fesses que cette cliente pousse la porte du centre de soins. L'esthéticienne lui fait alors une piqûre de lidocaïne, un anesthésiant local, et c'est juste après que la jeune femme meurt d'un arrêt cardiaque. L'enquête démontre que l'employé n'avait aucune formation pour pratiquer ce genre d'injection. Il apparaît aussi qu'elle réalisait ce type de soins illégalement depuis plusieurs années via le bouche à oreille. Dans l'institut, les policiers niçois vont saisir 1500 euros en liquide, mais aussi de nombreux médicaments seraient et produits injectables en provenance d'Asie. Une autopsie de la jeune victime a été ordonnée pour déterminer les causes exactes de son décès. Cette affaire s'inscrit dans un contexte de développement de ses activités illicites et dangereuses, souligne le procureur de Nice. C'est une urgence de santé publique, assure de son côté le Cercle des bonnes pratiques en médecine esthétique. L'association estime qu'aujourd'hui, près d'une injection esthétique sur deux est réalisée en dehors de tout cadre médical.
3: David Didier, en plein week-end de chasse et croisée des vacances, des perturbations sont attendues dans les trains en Normandie à cause d'un mouvement de grève locale et surprise. Des suppressions sont à prévoir, notamment sur les lignes reliant Deauville, Le Havre ou Cherbourg à Paris. Sur les routes, Bison Futé prévoit une journée rouge partout en France demain pour les départs en vacances, avant une journée noire samedi. Prudence donc, surtout en pleine quatrième vague de chaleur. On va faire un point météo complet dans un instant, mais d'abord, la fronde qui continue contre la FIFA en football. Les nations européennes joueront-elles les prochaines Coupes du Monde? C'est toute la question. L'UEFA, l'instance européenne, menace d'un boycott. Julien Froment, elle demande à la FIFA de renoncer à son projet d'ouvrir la porte aux investisseurs privés.
10: Oui, après une deuxième réunion tenue en urgence en deux jours, les 55 pays membres de l'UEFA annoncent se retirer de toutes les compétitions organisées par la FIFA, une décision prise à l'unanimité. Concrètement, cela pourra même toucher la Coupe du Monde féminine au Brésil l'année prochaine. Le mondial n'est pas à vendre, elle ne peut pas être traitée comme un produit d'investissement, peut-on lire dans ce courrier. Ce projet de société commerciale préparé dans le plus grand secret par le président de la FIFA, Gianni Infantino, est qualifié d'irresponsable, d'indéfendable par les 55 55 fédérations européennes. Pour rappel, les pays ont jusqu'au 19 septembre pour accepter la proposition en échange de 17 millions d'euros. Ce modèle n'a pas sa place dans le football mondial. L'UEFA promet de s'opposer à ces projets avec une détermination absolue et ajoute que tant que l'Europe aura une voix, elle ne sera jamais à vendre. Pour mesurer justement le poids de la Confédération européenne, trois des quatre demi-finalistes du mondial aux États-Unis cette année étaient européens.
3: Et ce soir, la CONCACAF, à son tour, rejette formellement le projet de la FIFA. Elle regroupe 41 fédérations de football d'Amérique du Nord, d'Amérique centrale et des Caraïbes. Le temps.
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3: Les prévisions de Patricia Charbonnier.
12: La baisse des températures va se poursuivre demain sur une bonne partie du pays. Les très fortes chaleurs vont se replier progressivement vers le sud-est. Météo France prévoit de 33 à 38 degrés demain après-midi en Provence et en Corse. 34 à Lyon, 32 à Nancy, 30 degrés à Paris et Bourges, 28 à Lille et Bordeaux, 25 à La Rochelle et 22 à Cherbourg. Avec un temps qui s'annonce très nuageux demain matin sur une bonne partie du pays avec quelques orages sur les régions centrales et dans l'après-midi. L'activité orageuse sera très marquée entre le Grand Est, la Bourgogne, la Franche-Comté et l'Auvergne-Rhône-Alpes avec un risque d'orage localement fort. Le temps sera très ensoleillé toute la journée sur l'extrême sud-est et sur la Corse et sur la moitié ouest. Le soleil reviendra progressivement au fil de la journée, mais très localement pourrait avoir quelques plaques de grisailles tenaces au nord de la Seine et sur le Pays Basque.
3: Merci Patricia Charbonnier. 21 départements du sud et du sud-est restent sous vigilance orange canicule. Demain, soyez prudents. 23h11 sur France Inter.
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3: Merci d'écouter France Inter. Très bonne soirée. Voici Affaires Sensibles, Fabrice Drouel.
15: Aujourd'hui dans Affaires Sensibles, Sully, le héros de l'Hudson. Le 15 janvier 2009, New York est le théâtre d'une scène catastrophe digne d'un film hollywoodien. Dans le ciel, au-dessus de la ville, un avion de ligne de la compagnie US Airways, avec 155 personnes à bord, subit une panne totale de moteur. Aux commandes de l'appareil, le pilote comprend qu'il ne pourra jamais rejoindre l'aéroport le plus proche. Il fait donc un autre choix, spectaculaire, se poser sur le fleuve Hudson en plein New York. Grâce au talent du pilote, aidé par la chance, mais quel sang-froid, quelle précision, l'avion réussit à se poser sans dégâts majeurs. Tous les passagers et membres d'équipage sont évacués sains et saufs. Filmés par la caméra de surveillance, les images de l'amérissage ou de l'affleuvrissage, si je puis me permettre ce néologisme, font le tour du monde. Et avec elles, le nom et la photo du pilote. Il s'appelle Sully et les médias le surnomment désormais le héros de l'Hudson. Voilà, l'affaire aurait pu s'arrêter là, dans l'admiration la plus totale. Sauf que dans les années qui suivent, la sortie d'un film biopic sur cet épisode va insinuer le doute sur l'attitude du pilote. Notre invité aujourd'hui, Thomas Negaroff, journaliste et historien, spécialiste des États-Unis. Il présente l'émission Le Grand Face-à-Face tous les samedis sur France Inter et l'émission C'est Politique tous les dimanches soirs sur France 5. 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
16: Yeah, this is, Ici Cactus 49, on a heurté des oiseaux, on a perdu le contrôle des deux réacteurs, on retourne à la Guardia.
17: Ici la tour, arrêtez tous les décollages, nous avons un retour d'urgence.
16: On ne peut pas revenir, on va peut-être finir dans l'Hudson.
17: Ok Cactus 49, ce sera à gauche, piste 31.
16: On ne peut pas.
17: Vous voulez essayer d'aller à l'aéroport de Teterboro?
16: Oui.
17: Tournez à droite pour atterrir à Teterboro.
16: On ne peut pas le faire.
17: Ok, par où voulez-vous passer pour Teterboro?
16: On ne peut pas. On va dans l'Hudson.
17: Désolé, vous pouvez répéter?
15: Non, il ne répétera pas. L'échange radio s'arrête là. Net, brutal, sans réponse. L'angoisse s'empare alors de la tour de contrôle de l'aéroport La Guardia, à New York. Ce jeudi 15 janvier 2009, il est un peu plus de 15h27, heure locale, lorsque le vol US Airways 1549, indicatif radio Cactus 49, déclare une panne totale de moteur suite à une collision avec des oiseaux. L'appareil vient tout juste de décoller de New York pour Charlotte, à 850 km de là. Casque mixé sur la tête, yeux rivés sur leurs écrans, les aiguilleurs du ciel suivent impuissants le petit point radar vert de l'avion, désormais en perdition dans le ciel au-dessus de Manhattan. L'alerte est immédiatement donnée à tous les aéroports de la région. Teterboro, Newark, White Plains, Long Island et bien sûr JFK Airport. Tous les vols à l'approche de la région de New York sont mis en attente au cas où Cactus 49 pourrait se dérouter et rejoindre la piste la plus proche. Sur la fréquence radio d'urgence, le chef des pompiers de l'aéroport, Teterboro, demande des précisions sur la situation. Appareil, passagers, chargement et niveau de carburant. Le contrôleur au sol, à La Guardia, annonce au micro « Il s'agit d'un Airbus A320 double réacteur, panne totale de moteur. Il y a 155 âmes à bord, aucune matière dangereuse en soute, réservoir plein avec 18 tonnes de kérosène, intention de l'équipage inconnue. » Sur la grande horloge numérique rouge de la salle du contrôle de l'aéroport de La Guardia, les secondes défilent et avec elles disparaissent peu à peu les derniers espoirs. Sur le canal radio, Cactus 49 ne répond plus. À l'écran, l'avion suit une trajectoire rectiligne. Il longe la presqu'île de Manhattan vers le sud, il perd en altitude, il se rapproche du sol.
17: Cactus 49, on ne vous voit plus au radar. Vous avez aussi la piste de Newark à 4 km.
16: Il est au-dessus de l'Hudson. Il est juste à 1 km au nord du tunnel Lincoln. Son altitude, 300 mètres, on l'a en visuel. Il est très proche de l'eau. Alertez tout le monde et envoyez-les au tunnel Lincoln. L'Airbus vient de s'écraser dans le fleuve.
15: À cet instant précis, les habitants des immeubles de l'Upper West Side à Manhattan, quartier qui longe le fleuve Hudson, sont les témoins d'une scène ahurissante. À la fenêtre des appartements et des tours de bureaux, apparaît la silhouette blanche et majestueuse de l'Airbus US Airways, un épais panache de fumée grise s'échappant de ses réacteurs. L'appareil frôle le tablier de béton du pont George Washington à plus de 300 km/h et plonge vers les eaux glacées de l'Hudson. Rappelons que nous sommes 8 ans seulement après le 11 septembre 2001. Alors le spectre de l'attentat ressurgit, cauchemardesque. Mais aujourd'hui, heureusement, il n'en est rien. Dans le cockpit de l'Airbus, il y a un commandant tout ce qu'il a de plus normal, professionnel et rigoureux, comme tous ses collègues. Enfin, espérons-le. Le pilote tente alors le tout pour le tout, afin d'éviter la surcatastrophe, autrement dit, que son avion vienne heurter les buildings alentours. Incroyable. Le commandant décide d'utiliser le fleuve Hudson comme piste d'atterrissage. Une procédure de dernier recours pour laquelle la chance est ici aussi importante que les qualités de pilotage. La suite. Au terme d'une manœuvre incroyable et au prix d'un sang-froid absolu, le pilote réussit à amener son avion au ras de l'eau, à l'effleurer pendant quelques brefs instants, puis à se poser sans occasionner de dégâts majeurs. Interrogé par le New York Times, un habitant de New York décrit la scène. Ça fait un énorme, un gigantesque plouf. En fait, j'ai d'abord cru qu'il s'agissait d'un accident de bateau. Ça ne m'est pas venu tout de suite à l'esprit qu'un avion puisse tomber dans l'eau. C'est au moment où j'ai regardé la scène avec des jumelles que j'ai compris, c'était bien un avion. Au micro de Fabien Synthèse sur France Inter, l'un des passagers de l'avion raconte.
18: Quand le pilote a fait demi-tour et calmement a dit « Préparez-vous à l'impact », là, tout le monde a bien compris qu'il se passait quelque chose. J'étais près du hublot, donc je voyais l'eau grossir et se rapprocher au-dessus de nous. Il était inévitable qu'on allait toucher. Ça a fait comme un accident de voiture. L'avion a tangué d'avant en arrière. Quand on a touché, je m'attendais à une explosion, quelque chose qui allait me tuer, je ne savais pas vraiment quoi. Ça s'est pas produit, ça a été un vrai soulagement. Et puis très vite, on voyait l'eau près des hublots, il était vraiment temps de sortir.
15: Ce jeudi 15 janvier 2009, il est 15h30, heure de New York. Cactus 49, l'Airbus A320 d'US Airways repose silencieusement sur les eaux glaciales du fleuve Hudson. L'appareil est visible depuis la rive au niveau de la 56e rue. Autant dire qu'il n'est pas dans ses conditions naturelles. Jusqu'à preuve du contraire, un avion n'est pas un bateau. Malgré l'impact, quand il touche l'eau, l'Airbus flotte encore. Il dérive lentement vers le sud de Manhattan. Sans perdre un instant, les six membres d'équipage évacuent l'ensemble des 149 passagers dans le calme par les deux issues de secours qui débouchent sur les ailes. L'équipage déploie ensuite les toboggans des deux porte-avant près du cockpit pour en faire des radeaux de sauvetage. Présent sur les quais, un photographe amateur prend alors une série de clichés qui feront le tour du monde. Sur ces photos, on aperçoit l'Airbus en train de s'enfoncer peu à peu dans l'eau. Sa partie arrière est déjà presque immergée. Et sur les ailes, on distingue une centaine de personnes debout, les unes à côté des autres. Gilets de sauvetage jaunes sur les épaules, certaines personnes ont les pieds dans l'eau. Et ça tombe mal. En ce mois de janvier, la température extérieure frôle les moins 10 degrés. La moindre chute dans le fleuve Hudson, et c'est la mort. Alerté, le centre de crise des gardes-côtes fait décoller deux hélicoptères et envoie sur place plusieurs vedettes rapides d'intervention. Mais les secours sont loin de la zone où s'est échoué l'avion. Ce sont de petits ferries de croisières touristiques qui se déroutent et qui viennent porter assistance les premiers. À leur bord, des touristes qui voulaient voir de plus près la statue de la Liberté. Et bien à la place, ils prendront les photos d'un avion en train de sombrer. Mais ils vont se révéler utiles. Une partie d'entre eux prête main forte aux membres d'équipage des ferries. Ils jettent des bouées de sauvetage, accrochent des échelles aux pontons des bateaux pour permettre aux naufragés de l'avion de grimper à bord depuis le bout des ailes et de se mettre en sécurité. Le capitaine de l'un de ces ferries témoigne.
18: Dès qu'on est arrivé, avec mon équipe, on a sorti les gens de l'eau, Certains étaient soulagés, d'autres pleuraient ou craquaient nerveusement. Et moi, je disais à mon équipe, même si on n'en sauve qu'un, c'est toujours un de sauvé.
15: Une grande partie des passagers de l'avion est en état de choc. Certains sont légèrement blessés ou souffrent d'hypothermie. Ce qui provoque certes des sensations angoissantes, mais rien de plus. Un homme, en revanche, est dans un état plus préoccupant. Il a les deux jambes cassées. Toutes les victimes sont installées sur le pont des ferries, recouvertes des couvertures de survie. Les touristes partagent thé chaud et biscuits en attendant l'arrivée des secours. Dans les minutes qui suivent, on entend le bourdonnement des hélicoptères de secours et le bruit des moteurs des embarcations des gardes-côtes. L'impressionnante armada de près d'une quinzaine de bateaux se rapproche et encercle la zone de l'amérissage. Présente, elle aussi sur place, les caméras télé enregistrent depuis les airs les images de la fin d'opération de sauvetage. L'annonce de l'accident de l'avion d'US Airways en plein New York devient breaking news partout aux États-Unis. Mais pour la première fois dans l'histoire des médias, les traditionnelles chaînes d'information en continu se sont faites doubler par les réseaux sociaux. Quelques minutes à peine après l'amérissage d'urgence, en effet, un New Yorkais poste sur Twitter la toute première photo de l'Airbus dans l'eau. Il est le premier à l'annoncer avec ce message. Il y a un avion dans l'Hudson. Je suis dans le ferry qui va récupérer les passagers. C'est dingue. Reprise par plusieurs milliers d'autres utilisateurs de la plateforme, le tweet de ce jeune homme devient viral. Aujourd'hui, le tweet en question paraît anodin. Mais à l'époque, il marque le début d'une révolution et d'un tournant dans l'essor de Twitter. Désormais, les citoyens, avec leur smartphone, dispensent l'information. Les photos vidéo qu'ils partagent sont reprises par les chaînes de télé, comme ici, sur CBS.
19: Tel un This is a CBS News special report.
20: Vous regardez CBS News, édition spéciale. Je suis Kelly Currie-Kate au siège de CBS News à New York. Il vient d'y avoir un crash aérien ici à New York. Ce que vous voyez en direct, ce sont les images de l'avion d'US Airways qui s'est abîmé dans le fleuve Hudson. C'est un Airbus A320, vol 1549. Il venait juste de décoller de l'aéroport de LaGuardia et était en route vers Charlotte, en Caroline du Nord. D'après les premiers éléments, l'avion aurait heurté des oiseaux et serait allé tout droit dans l'Hudson. Les premières images montraient le fuselage entier de l'appareil flotter sur la rivière Hudson, les secours évacuant plusieurs passagers qui portaient des gilets de secours. Maintenant, vous pouvez voir en direct, il ne reste plus que la queue de l'appareil qui émerge encore de la rivière Hudson.
15: Un avion de ligne avec plus de 150 personnes à bord qui se pose sur l'eau, sans moteur, sans dommages et sans faire de victimes. Le scénario est surréaliste et même inenvisageable pour les pilotes et experts du monde aéronautique. Et pour cause, c'est la première fois dans l'histoire de l'aviation moderne qu'un tel épisode se produit. Par le passé, il y a eu des tentatives d'amérissage dues à des situations d'urgence, mais toutes se sont soldées par des crashs. Alors, comment le pilote de l'Airbus d'US Airways a-t-il réussi cette prouesse? Eh bien, la réponse tient de la conjonction de deux facteurs favorables. Le premier, c'est que dès le début de la conception de l'A320 dans les années 80, l'avionneur européen Airbus a pris en compte les paramètres de flottabilité de la structure, des réservoirs et de la cabine. Autrement dit, si l'avion venait à se retrouver sur l'eau, ce qui peut arriver lors d'une sortie de piste sur des aéroports situés dans les îles ou en bord de littoral, eh bien l'Airbus A320 est capable de flotter pendant un temps donné

0: contrôler la vitesse et la trajectoire à la limite du décrochage, tentant de se maintenir au-dessus des 160 km/h. Enfin, il est descendu progressivement pour se rapprocher du sol, il a attendu et réduit au maximum l'allure de l'appareil, et il s'est posé comme il aurait posé son planeur, le nez légèrement cabré, laissant la partie arrière effleurer l'eau d'abord. Nickel. Joint au téléphone sur France Inter, l'ancien pilote Gérard Felzer parle d'un véritable miracle et souligne ici la conjonction de plusieurs facteurs favorables.
1: L'avion, qui semblait quasiment neuf ou en bon état, le pilote, qui devait certainement avoir une très bonne expérience de pilote, parce qu'il s'est approché au ras du décrochage, de la vitesse minimum d'impact, justement centimètre par centimètre, et descendu tout doucement pour glisser sur l'eau, ce qui a permis de poser l'avion intègre. Intègre, ça veut dire que les ailes, les moteurs ne se sont pas détachés et les ailes sont restées intactes, ce qui a permis qu'il puisse flotter. Donc on a pu ouvrir les portes, on a pu sortir les toboggans. L'avion, s'il est intègre, il peut flotter encore très longtemps, on peut même le ramener comme ça. Donc chapeau le pilote, chapeau la compagnie, parce qu'elle a su entraîner ses pilotes et aussi son personnel de bord, qui a su garder France en proie. Et puis finalement, vous voyez que les informations aux passagers, ça marche, parce que les passagers avaient leur gilet et que malgré le peu de temps qu'ils avaient, ils ont réussi à sortir de la machine à faire.
0: Face aux caméras de télé, le maire de New York, Michael Bloomberg, est le premier à saluer le courage du pilote et le porter au rang de héros national. Hemingway a défini l'héroïsme comme le pouvoir de la grâce sous la pression. Et je crois que l'on peut dire que le commandant de l'Airbus US Airways en a aujourd'hui démontré l'exemple, déclare-t-il aux journalistes. Le maire de New York félicite également l'équipage de l'Airbus qui a su garder le contrôle de la situation pour évacuer l'ensemble des passagers dans le calme. Miracle sur l'Hudson, le héros de l'Hudson, titre le soir même le Daily News et le New York Post. Les deux quotidiens new-yorkais consacrent la moitié de leur édition à l'extraordinaire incident de l'Airbus A320 d'US Airways avec son héros, le pilote, un certain Sully, 57 ans, discret, voire timide. Il va se retrouver propulsé en l'espace de quelques jours, héros national aux États-Unis.

0: 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Aujourd'hui, seul le héros d'Hudson.
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2: Et des images donc très impressionnantes cette nuit à New York, un avion de ligne qui coule, mais l'issue est incroyablement heureuse, Michael.
3: Ah ouais, image réellement impressionnante. L'appareil venait de décoller et quand il a été heurté par des oiseaux, réacteur étouffé, bloqué, le pilote a donc tenté de faire demi-tour, impossible. Il a alors choisi de se poser sur les eaux glacées de l'Hudson. Les passagers ont attendu les secours sur les ailes de l'avion avant qu'il ne coule. Aucun mort, quelques blessés légers et surtout une grosse frayeur.
0: Vendredi 16 janvier 2009, New York. Sa photo s'affiche partout dans les kiosques à journaux de Manhattan. Son visage apparaît en boucle sur tous les écrans de télé. En moins de 24 heures, les médias aux États-Unis honorent le nouveau héros de tout un pays. Il s'appelle Chesley Sullenberger, surnom Sully. Il est le pilote de l'Airbus d'US Airways, auteur d'un amérissage extraordinaire sur l'Hudson. À 57 ans, cet homme de taille moyenne, visage souriant, cheveux gris et fine moustache, fait partie des pilotes les plus expérimentés et les plus aguerris de la compagnie. C'est même une carrière hors norme de plus de 40 ans dans l'aviation. D'abord aux commandes d'avions de chasse F-4 Phantom au sein de l'US Air Force. Ensuite aux commandes d'avions de ligne pour différentes compagnies en Amérique du Nord. Sully, c'est plus de 19 000 heures de vol au compteur. Sur son temps libre, il est aussi pilote et instructeur de planeur. Il est également président au niveau local de l'Association des pilotes de ligne aux États-Unis. Au sein d'US Airways, Sully est à l'origine d'une formation spéciale pour les mesures d'urgence en cas de situation critique lors d'un vol. Avant l'accident de janvier 2009, US Airways estime que Sully a enseigné son programme à plusieurs centaines de membres d'équipage de la compagnie. Bref, un cadre de l'aviation américaine. Rendu public par la chaîne d'information CBS, les enregistrements radio entre le cockpit de l'Airbus et la tour de contrôle de l'aéroport LaGuardia témoignent du calme et du sang-froid de ce pilote lors de la panne de moteur. Sur les bandes enregistrées, il ne laisse paraître aucune peur, aucune émotion. Son copilote, Jeffrey Skiles, le confirme aux journalistes. Dès l'instant où nous avons heurté les oiseaux et de fait perdu toute puissance dans les réacteurs, Sully n'a pas montré le moindre signe d'excitation ou de nervosité. Non. Il a méthodiquement analysé tous les paramètres de vol, appliqué les procédures dont nous disposions, puis il a cherché à poser l'avion comme il l'aurait fait en temps normal. Sur France Inter, Fabienne Sintès, la correspondante de Radio France aux États-Unis, traduit quelques extraits de la seule interview donnée par Sully à la télé américaine.
4: Je devais me forcer à utiliser mon entraînement, dit-il. Restez calme, ça demandait juste de la concentration. J'étais sûr que je pouvais y arriver. Les premières nuits ont été les plus difficiles, quand j'ai commencé à penser, à refaire cet atterrissage. Est-ce qu'on a fait les bons choix? Enfin, toutes ces pensées-là. Je ne veux pas diminuer les sentiments de gratitude des gens en diminuant ce que j'ai fait et en leur disant qu'ils ont tort. Je commence à comprendre pourquoi ils pensent ça. L'imagination des gens a été marquée par cet épisode. Ils veulent de bonnes nouvelles. Ils ont besoin d'espoir à nouveau. Si je peux aider dans ce sens, alors je le ferai.
0: L'histoire de Sully, le héros d'Hudson, est exceptionnelle à plus d'un titre. Et sa résonance dans les médias outre-Atlantique est d'autant plus grande qu'elle vient briser la spirale des crises et scandales qui s'abattent sur le pays depuis plus de 6 mois. Depuis l'automne 2008, en effet, les États-Unis se sont retrouvés plongés dans différentes affaires. Le krach boursier avec la faillite de Lehman Brothers, l'affaire Madoff, la guerre en Irak, en Afghanistan. Certes, entre-temps, il y a eu l'élection de Barack Obama en novembre, l'élégance à la Maison-Blanche. Mais aux yeux des médias, le personnage de Sully est une bénédiction plus grande encore. Car il sacralise un héros populaire, et ça, les Américains adorent. Les journalistes reprennent évidemment toutes les anecdotes qui participent au récit collectif de glorification du pilote. Dans les colonnes du New York Times, un passager raconte, et je reprends ses mots, « Après que nous ayons été tous évacués, Sully est retourné à l'intérieur de l'avion. » Il a parcouru le couloir à 2 reprises pour vérifier que personne ne soit resté à bord. Il a ensuite attendu que nous ayons tous évacué sur les ferries pour quitter l'aile de l'Ebre. Pareil, en dernier. histoire de dire « voilà un vrai commandant ». Dans un magazine, un employé d'une petite bibliothèque dans laquelle se lit emprunté régulièrement des livres témoigne lui aussi. Peu après l'accident, le capitaine Sullenberger nous a appelé pour s'excuser. Oui, car il devait nous rapporter un livre, mais il nous a expliqué que celui-ci était resté dans sa valise de capitaine, dans l'avion qui a améri, et puis il nous a dit qu'il rembourserait l'ouvrage. Notre directeur a aussitôt refusé. Les responsables politiques essaient aussi de tirer profit de la popularité de ce livre. Le président sortant, George Bush, le félicite par téléphone et en direct à la télé lors de son dernier discours. Le maire de New York, Michael Bloomberg, organise lui une cérémonie dans laquelle il lui remet la médaille et les clés de la ville. Consécration ultime, quelques jours plus tard, le 20 janvier, Sully est l'un des invités de marque présents à quelques mètres du couple Obama lors de la cérémonie d'investiture sur les marches du Capitole.
5: C'est la raison pour laquelle des hommes, des femmes et des enfants de toutes les races et de toutes les croyances peuvent se réjouir ensemble sur cette magnifique esplanade et pour laquelle un homme dont le père, il y a moins de 60 ans, n'aurait pu être servi dans un restaurant, peut maintenant se tenir devant vous pour prêter le serment le plus sacré.
0: L'amérissage de l'Airbus du US Airways débouche sur l'ouverture d'une commission d'enquête pour établir les circonstances exactes de l'accident et les éventuelles responsabilités judiciaires et financières. Malgré l'absence de victimes et de blessés graves, les compagnies d'assurance doivent faire face à un préjudice estimé à plus de 90 millions de dollars, le prix de l'avion, désormais inutilisable. Aux États-Unis, c'est le NTSB, National Transportation Safety Board, équivalent du bureau enquête accident en France, qui se retrouve chargé de l'affaire. Il est constitué d'experts, d'anciens pilotes et de responsables du ministère des Transports. Après plusieurs mois de travail, après avoir inspecté l'épave de l'Airbus ramenée à quai et transportée dans un hangar, ainsi que plusieurs dizaines d'heures d'audition, pilotes, équipages, passagers, contrôleurs aériens, experts, le verdict sur les causes de l'accident est établi sans aucun doute possible. C'est bel et bien une collision entre un vol d'oie sauvage et les réacteurs de l'Airbus dans les minutes qui ont suivi le décollage de l'avion de l'aéroport de La Guardia à New York qui a engendré la panne totale de deux moteurs. Dans son rapport, le NTSB juge que l'option d'itinéraire initiée par le capitaine Chesley Sullenberger était la meilleure pour sauver les passagers, mais également pour éviter toute victime collatérale au sol. En outre, les enquêteurs estiment qu'au vu des témoignages des passagers, l'évacuation de l'Airbus par l'équipage du US Airways est un modèle de rapidité et de coordination. Le rapport souligne enfin que la coopération de Chesley Sullenberger et de son copilote durant toute l'enquête a été totale. Donc, tout va bien. Et pourtant, 7 ans plus tard, un film hollywoodien débarque au cinéma et certaines séquences viennent jeter le trouble sur les coulisses de cette commission d'enquête et sur la nature des accusations portées contre Sully.
6: Okay, thank you everybody. Thank you. Thank you Captain Sullenberger for being here today.
7: Why didn't you attempt to return to LaGuardia?
8: Pourquoi n'avoir pas tenté de rentrer à La Guardia?
9: Tout simplement parce qu'on manquait d'altitude. L'Hudson était la seule surface assez longue, lisse et large, offrant ne serait-ce qu'une chance sur 1000 de se poser sans mal.
8: Selon le contrôle aérien, vous avez clairement dit que vous rentriez à La Guardia, vous ne l'avez pas fait.
9: Eh bien, quand j'ai commencé le virage à gauche, j'ai compris que je n'arriverais pas à bon port. Et que cela nous privait des autres solutions. Rentrer à La Guardia aurait été une erreur.
8: Bon, alors voyons comment vous avez calculé tous ces paramètres.
9: J'avais pas le temps de faire des calculs. J'ai dû m'en remettre à mon expérience de gestion de l'altitude et de la vitesse sur des milliers de vols depuis 40 ans.
8: Alors comme ça, vous n'avez fait aucun...
9: J'ai fait ça au jugé.
8: Vous avez fait ça au jugé?
9: Oui. Le plus sûr pour nos passagers, c'était de se poser sur le fleuve. Je l'aurais parié sur ma tête. D'ailleurs, c'est ce que j'ai fait. Et si c'était à refaire, je le referais.
8: Les ingénieurs aéronautiques estiment que vous aviez assez d'énergie pour arriver jusqu'à une piste.
9: Ouais, les ingénieurs ne sont pas pilotes. Ils ont tort.
0: Au printemps 2016, Hollywood s'empare de l'affaire du miracle de l'Hudson avec un film biopic intitulé Sully. À la réalisation, on trouve le légendaire Clint Eastwood. Dans le rôle du personnage principal, c'est Tom Hanks, multi-oscarisé, qui incarne Sully, le pilote. Dans la presse, les producteurs affirment qu'ils se sont inspirés fidèlement de l'accident de 2009, allant même jusqu'à interroger des passagers de l'avion pour obtenir des détails réalistes pour l'écriture du scénario. À l'écran, en effet, l'avion est bien celui du US Airways. Même modèle, même logo, le nom des pilotes, des contrôleurs, tout est identique à la réalité. Les détails de l'accident ? Des oies, effectivement, percutant les réacteurs, qui engendrent une panne totale de moteur. Scénario, là encore, tout à fait fidèle à la réalité. L'ambition du réalisateur et de son équipe était bien de rendre hommage à Sully, héros de l'Amérique. Le pari semblait simple à gagner. Et pourtant, pari manquait. Car dès les premières minutes du film, quelque chose sonne faux. Pour construire et appuyer la tension dramatique, les scénaristes vont inventer des échanges et des propos tenus par la commission d'enquête du NTSB sur les responsabilités de l'accident. Comme vous venez de l'entendre dans l'extrait précédent, le film prétend que les représentants du NTSB ont au début suspecté Sully de fautes et de manquements graves aux règles et procédures de sécurité. À plusieurs moments du film, des simulations de vol laissent à penser qu'un autre scénario aurait été possible, ramener l'avion et le poser sur une piste. Certes, le film de Clint Eastwood voue et adoube sans cesse la démarche héroïque de Sully pour tenter de poser son appareil sur l'Hudson, mais à la sortie des salles de cinéma, il laisse planer le doute chez les spectateurs concernant les intentions du pilote et sur les raisons qui l'ont conduit à amerrir. Sur le plan historique, factuel, le long métrage de Clint Eastwood est donc dommageable, car il ternit l'histoire du miracle de l'Hudson en y incorporant de fausses accusations. Le NTSB condamne un scénario mensonger et rappelle que l'ensemble des transcriptions de l'enquête sont disponibles et qu'à aucun moment Sully n'a été soupçonné. Désormais retraité, le pilote ne réagit pas publiquement à l'affaire. Non, il laisse un livre de mémoire dans lequel il ne fait aucune mention de tension ni d'accusation de la part de la commission d'enquête. Ironie de l'histoire ou coïncidence étonnante, Sully a effectué quelques années auparavant, le 3 mars 2010, son dernier vol sur un Airbus US Airways. Et son copilote ce jour-là, sur le planning, c'est Jeff Skiles, celui-là même qui l'accompagnait le jour où il s'est posé sur l'Hudson. C'est la deuxième fois seulement que les deux hommes volaient ensemble dans le même cockpit. Un vol sans encombre, comme vol d'adieu pour celui que l'histoire retient comme le héros de l'Hudson.
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0: Aujourd'hui, Sully, le héros de l'Hudson, notre invité Thomas Negaroff. Bonjour.
10: Bonjour.
0: Alors, le temps de dire tout ce que vous faites, on arrivera à la fin de l'émission. Je vais faire quand même. Vous êtes journaliste et historien spécialiste des États-Unis. Vous présentez l'émission Le Grand Face-à-Face tous les samedis sur France Inter et l'émission C'est Politique tous les dimanches soirs sur France 5. Vous venez de sortir un livre coécrit avec Philippe Corbet. Il s'intitule Les nouveaux oligarques, comment les milliardaires américains imposent leur vision au monde. Livre paru aux éditions Les Arènes au mois de juillet dernier. Vous réalisez également une série de podcasts intitulée Anatomie, dont le dernier consacré au rapport entre la France et l'Algérie sous le titre Anatomie d'une déchirure. Et vous sortez enfin, après c'est fini, hein, votre nouveau roman, dont on dira un mot à la fin, il est intitulé La Conspiration. Dites-moi, cette histoire de film aurait évacué ça ? Ça veut dire qu'on va en parler quand même ?
10: Oui.
0: Enfin, c'est très bizarre quand même, ce cinéaste Clint Eastwood, qui est un homme très intelligent, il veut en faire un héros parce que ça, le pilote est un héros, et puis alors il s'en mêle les pieds dans un tapis bizarre en inventant une soi-disant polémique entre le bureau d'études et le pilote. Pourquoi ?
10: Non, parce que le héros, c'est aussi, et surtout dans la tête de Eastwood, c'est celui qui lutte contre la bureaucratie. C'est celui qui doute contre un système qui est contre lui. Le héros, c'est pas uniquement celui qui prend la bonne décision. Il faut qu'il y ait de l'adversité, surtout à Hollywood, surtout dans un film, dans une fiction. Et donc la narration, elle va imposer qu'il y a effectivement en face de lui une élite bureaucratique qui ne comprend rien. Ce qui permet de renforcer le génie de l'individu seul, ordinaire certes, mais qui prend la décision contre tout le monde, uniquement mu par son instinct. Ça, c'est important dans l'idée du héros, c'est qu'il sait ce qu'il faut faire, alors que les autres, ceux qui, soi-disant, ont fait des études, ne savent pas. Et ça, c'est très américain aussi de valoriser cet instinct contre le savoir.
0: Oui, mais ça peut aussi infuser le doute dans l'esprit des gens. Non.
10: Oui. Alors, moi, j'ai pas vu le film comme ça. Quand je sors de ce lit, je me dis pas. Ah, est-ce que. Non, je me dis plutôt. Le type a vraiment été contre tous les éléments, contre d'abord les oies au Canada, ensuite contre les ingénieurs qui lui auraient dit plutôt, selon lesquels il aurait plutôt fallu tenter de s'atterrir à nouveau à La Guardia. Non, moi j'y vois plutôt vraiment quelqu'un qui, contre vraiment les éléments, a réussi à prendre la bonne décision pour sauver des hommes. Mais ce qui est important, c'est vraiment la dimension du héros. Vous avez dit pas spectaculaire, banal, ordinaire.
0: Ouais.
10: Le héros ordinaire, c'est un héros démocratique. C'est ça qui est important dans les années 2000. Et vous avez très bien dit dans votre histoire que c'était après 2008.
0: Ouais.
10: Là où les élites ont failli, élite économique, élite politique, où elles ont menti, l'autorité a menti, et tout à coup, quand l'autorité ment, et c'est aussi là que la bureaucratie elle arrive, quand l'institution se trompe, qu'est-ce qu'il reste pour un Américain ? Le talent d'un individu,
0: oui,
10: seul, mais ordinaire.
0: Alors, Tom Hanks est parfait pour ordinaire.
10: D'autant qu'il va jouer deux héros ordinaires du même moment, parce qu'il y a aussi le capitaine Phillips, vous savez, sur le navire pris par des pirates en Somalie, et qui va sauver son équipage. Là, c'est plus trouble, mais peu importe. Je crois que c'est 3 ans avant le film Sully, il joue Captain Phillips déjà au cinéma. Donc,
0: ouais,
10: il est le héros ordinaire. Regardez, je sais que vous l'aimez bien, pensez à Forrest Gump. C'est le héros ordinaire qui est là et qui, par son propre génie, va changer les choses.
0: Voilà. Et puis ça n'a rien à voir, mais c'est un fan absolu de la conquête de la Lune, de l'histoire d'Apollo. Ouais. Il a fait une série formidable.
10: Qui est aussi sur le talent des hommes.
0: Ouais, et puis il y a une expo à Paris d'ailleurs en ce moment. Si cette affaire prend une dimension particulière, c'est qu'on a quasi immédiatement les images de l'amérissage et ensuite les opérations de sauvetage. D'un point de vue narratif et journalistique, ça joue beaucoup. Est-ce que l'affaire Sully aurait une telle dimension sans ces images tournées par des caméras de surveillance, des amateurs sur Twitter ?
10: Non, sûrement pas. C'est effectivement peut-être le premier héros de l'ère Twitter.
0: C'est ça. Hein.
10: Mais ce qui est intéressant, c'est que l'ère Twitter, elle va faire émerger des héros, mais aussi beaucoup de démons. Donc c'est un moment où l'individu, c'est vraiment une sorte de triomphe de l'individualisme aussi, cette histoire-là. C'est l'homme seul qui réussit à sauver par son talent seul le monde. Et en effet, Twitter, qui est une machine à produire de l'individualisme, se saisit évidemment de ça, et les images vont tout changer. C'est vrai qu'il y a eu sûrement plein de héros par le passé, mais quand il n'y a pas l'image, il n'y a pas d'héroïsme. Et là, l'image, elle va être ensuite dupliquée par le cinéma hollywoodien. Donc on est effectivement dans une image, de l'image, de l'image, de l'image. Et c'est en ça que c'est un phénomène à la fois technologique, technique, de courage, mais aussi un phénomène médiatique.
0: Le 10 septembre dernier, Charlie Kirk, militant politique et influenceur américain, conservateur et nationaliste chrétien d'extrême droite, a été assassiné lors d'un meeting sur le campus d'une université dans l'Utah. Là aussi, dans les heures et les jours qui ont suivi, le jeune homme de 31 ans a été sacralisé en héros national par certains médias et plusieurs responsables politiques, comme le président américain Trump, son vice-président Vance, évidemment, puisqu'ils ont les mêmes idées.
10: Oui, le héros. Alors c'est intéressant, c'est que le héros, notamment dans sa dimension médiatique, c'est aussi le cas de Kirk, il remplit une fonction. Vous avez dit, le héros Sully, c'est la fonction à un moment donné de réconforter l'Amérique qui voit ses élites qui ont failli. Au début des années 80, le héros, c'est le héros bodybuildé, c'est Rambo, qui lui vient offrir à l'Amérique réganienne une consolation contre le déclin de l'Amérique des années précédentes avec Jimmy Carter. Dans les années 70, le héros hollywoodien, c'est celui du nouvel Hollywood, l'anti-héros, celui qui doute. Et donc, quand on regarde le héros, ce qui est passionnant, regardez un héros et vous saurez ce qu'est l'Amérique à ce moment-là. Et donc, c'est intéressant de citer Kirk, parce que dire aujourd'hui, si Kirk est un héros, ça raconte ce qu'est l'Amérique aujourd'hui. Le héros de la liberté d'expression, le héros du courage d'aller essayer de ferrailler sur les arguments dans une université qu'il qualifie de woke. Aujourd'hui, regardez ce qu'est un héros, ce qui constitue l'héroïsme d'un individu qu'on décide de faire héros, parce que l'héroïsme n'est qu'une construction intellectuelle, de faire un héros, et vous saurez ce qui est nécessaire à l'Amérique au moment où elle le considère comme un héros pour se consoler, pour se réconforter, ou au contraire, comme Kirk, dans une dimension de combat.
0: Est-ce qu'on pourrait donner d'autres exemples de héros qui répondent à ces définitions-là ?
10: Bah, c'est difficile de vous sortir des héros, mais je trouve que l'idée d'aller chercher dans l'héroïsation à Hollywood du personnage, je crois que ça aide beaucoup à comprendre le héros. Mais ça marche aussi chez nous. Hein. Quand on a des images sur des réseaux sociaux d'un type qui va escalader une façade pour aller sauver quelqu'un, tout à coup, vous avez une figure héroïque qui apparaît, qui a une fonction et qui nous dit « Ah, ben voilà de quoi on est capable en tant que nation. » Parce que le héros, souvent, il vient capter le meilleur de la nation. Et Tocqueville, dans « De la démocratie en Amérique » en 1830, disait déjà que cette passion égalitaire, certes, rejetait les grands hommes, mais aimait la grandeur. Et je trouve que le héros, quand il est puissant, c'est que c'est un héros démocratique, parce qu'il va exalter des valeurs qui sont des valeurs qu'on peut tous avoir en nous, à condition d'avoir le courage de les exalter.
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0: Thomas Negaroff, on a parlé de ce besoin de héros, de figures héroïques aux États-Unis. Et c'est vrai que c'est la fabrique des héros, c'est peut-être le pays dans lequel on le voit le plus, avec notamment le cinéma au départ, les Superman et compagnie.
10: Oui, alors il y a plusieurs types de héros. Il y a le héros extraordinaire et puis le héros ordinaire. Superman, lisez Umberto Eco, le mythe de Superman, c'est le héros extraordinaire. Le mythe, le héros ordinaire, il est intéressant parce que soit il a un visage comme celui, soit il n'a pas de visage. Et on dit aux États-Unis, les héros de l'Amérique d'aujourd'hui, c'est la maman qui amène son gamin tous les jours au basket ou au foot américain. C'est les premiers répondants après le 11 septembre. Les policiers, les pompiers, etc. Ils n'ont pas de visage, mais ils sont héroïques. Et donc, on est dans un héroïsme collectif aussi parfois aux États-Unis. Mais je crois même qu'aux États-Unis, il y a la remise chaque année d'un prix du héros ordinaire américain. Donc on a vraiment une culture du héros qui, à mon avis, permet aussi de rééquilibrer peut-être aussi... Et c'est encore une fois, le héros, c'est celui qui agit alors que tout lui pousserait à ne pas agir. Ce qui ne pousserait à pas agir, c'est la volonté de s'en sortir soi-même et de répondre aux injonctions de la bureaucratie. Ça, c'est très important quand on comprend les États-Unis.
0: Est-ce que la figure du héros peut passer par une figure présidentielle ?
10: Ah bah oui, le président américain est un héros, au moins pour la moitié des Américains. Alors dans l'histoire, c'était plutôt pour tous les Américains, mais bien sûr, le président se présente comme un héros, souvent soit ordinaire, soit extraordinaire.
0: Alors comment passe-t-on, ça c'est quand même une question lancinante, de Obama à Trump?
10: pour beaucoup d'Américains, Obama n'était pas un héros, mais était un démon. La démonologie, c'est un peu le versant inverse. Vous voyez une pièce, il y a l'envers, et l'envers de la pièce, c'est derrière le démon, le héros, il y a le démon. Et on a construit, dans une droite américaine, en Obama, non pas le héros, non pas le messie, mais le démon. La démonologie, Michael Rodgin l'a très bien montré dans les années 80, est une fonction essentielle de la vie politique américaine. On dépeint l'autre comme un démon, et donc, comme il est démoniaque, tout est justifié pour le renverser, pour retourner tout ce qu'il a pu faire. Et Donald Trump, à mon avis, en 2016, aujourd'hui c'est moins vrai, mais en 2016, arrive et se présente comme le héros ou le anti-héros, en tout cas celui qui vient détruire cette figure démoniaque qu'était Barack Obama.
0: Pourquoi une figure démoniaque, Obama ?
10: Parce que pour eux, il est celui qui a mis en avant trop d'État-providence, qui a émasculé l'Amérique, donc il y a une dimension virile toujours très puissante aux États-Unis, celui qui est métisse, donc pour une certaine partie suprémaciste américaine, c'est inacceptable, qui ne serait même pas né aux États-Unis, parce que selon certains, et notamment Donald Trump depuis 2012, il était né à Hawaï, donc pas aux États-Unis. Bref, on construit une figure anti-américaine. Or, le héros, et celui en est l'incarnation, il est non seulement américain, mais il est l'Amérique.
0: Et l'héroïsme présidentiel passe par la virilité, on l'a vu entre Carter et Reagan notamment.
10: Oui, voilà. Hein,
0: vraiment, Reagan qui arrive avec ses muscles.
10: Absolument.
0: America is back. Si elle était partie, elle avait disparu.
10: Ouais, c'est ça. Et le héros hollywoodien que j'évoquais tout à l'heure, il est vraiment cette figure-là.
0: Alors, je voudrais qu'on dise un mot de votre livre coécrit avec Philippe Corbet de France Inter. Ce livre s'intitule « Les nouveaux oligarques, comment les milliardaires américains imposent-ils leur vision au monde ?» Et encore. Mais encore.
10: Ouais, c'est une galerie de portraits, de noms que vous avez sûrement entendus à la radio, à la télé, lus dans les journaux, mais dont on ne connaît pas vraiment non seulement la biographie. Donc on raconte la vie de Peter Thiel, par exemple, la vie de Jeff Bezos, la vie de Mark Zuckerberg, mais aussi leur vision du monde. Et leur vision du monde, souvent, elle est un peu inquiétante, elle est transhumaniste, elle est anti-État, elle est en faveur d'une liberté d'expression totale qui souvent ressemble à la loi du plus fort. Et donc on a essayé de construire une série de portraits, de 6 portraits. Parmi ces portraits, il y a aussi Donald Trump, parce qu'on se demande s'il est la marionnette ou le marionnettiste de ces milliardaires autour de lui. Donc c'est effectivement la naissance d'une forme d'oligarchie aux États-Unis. Ça a été beaucoup dit, notamment par Bernie Sanders, qui a fait un tour de l'oligarchie aux États-Unis. Et c'est ça l'idée.
0: Vous êtes passé donc de ce livre, qui est un livre documentaire, vous êtes passé à roman, donc sorti le 1er octobre dernier, il y a 15 jours. Ça s'appelle « La conspiration ». De quelle conspiration s'agit-il ? Alors, je vois sur la couverture des militaires portant l'un un drapeau américain sur l'épaule, l'autre un drapeau nazi. Oui. Sur l'autre épaule.
10: C'est une vraie photo prise aux États-Unis. La conspiration, et c'est là où on est encore avec nos héros américains, mais c'est des Américains, des milliardaires américains, de la banque, de la finance, qui ne supportent pas l'arrivée au pouvoir de Franklin Delano Roosevelt en 1933, qui a une politique très anticapitaliste, ou en tout cas très anti-banquier. Il va même les faire défiler devant des commissions d'enquête parce qu'il les considère comme responsables de la crise de 1929, et qui vont se dire, la solution, c'est de le renverser. Et de le renverser comment ? Par un coup d'État fasciste. Et ce qui est intéressant par rapport à nos héros, c'est qu'ils vont aller choisir un héros pour le faire, qui est aussi le héros de ce roman, parce que c'est tout de même un roman, qui est un vrai personnage, un général de la Première Guerre mondiale et même des guerres d'avant, qui s'appelle
0: Butler.
10: Et ce général Butler, un héros, ils vont tenter d'en faire le bras armé de ce coup d'État. Et c'est intéressant d'ailleurs même dans notre discussion sur ces coins héros, parce qu'on voit ce qu'on peut faire d'un héros. Un héros n'est pas une espèce de figure comme ça, dans le ciel. Le héros est instrumentalisé. Le héros a une fonction. Et la fonction, elle peut être de consoler une nation, de se tendre un miroir flatteur, mais ça peut aussi être, parfois comme ici dans cette histoire, d'aller se choisir un héros à des fins qui ne sont pas forcément héroïques, parce qu'il s'agissait ici d'une véritable tentative de coup d'État pour renverser une démocratie américaine, pour y mettre, parce qu'ils voient très bien comment l'ordre fasciste fonctionne et est très très bon pour le business en Europe. Ils adorent Mussolini, ils se disent « c'est exactement ça qu'il faut faire chez nous ». Et ce qui est intéressant, c'est qu'ils vont aller chercher Butler, et aussi, comme en Europe, ces milliers et ces centaines de milliers de vétérans de la Première Guerre mondiale, affamés par la crise de 1929, nourris par un véritable ressentiment, ils se disent « il y a là un ferment qui a marché en Europe et qui peut marcher chez nous ».
0: Et nous sommes en 1933, l'année de l'accession d'Hitler au pouvoir, je le rappelle. Donc, on est au cœur des années 30, où ces idées-là, effectivement, ont le vent en poupe, et pas qu'en Europe, la preuve.
10: Oui, et c'est l'intérêt, c'est effectivement de raconter que le fascisme aux États-Unis a une histoire, que mettre un fasciste à la Maison-Blanche a été un projet à un moment donné dans l'histoire américaine, une histoire totalement oubliée.
0: C'est vrai.
10: Parce qu'elle a été largement nettoyée par l'après-Seconde Guerre mondiale, l'Amérique qui vient libérer les démocraties, ça a été aussi le cas, et donc on a préféré mettre sous le boisseau cette histoire-là des années 30.
0: Bien, c'est très intéressant. Thomas Negaroff, merci infiniment. Au revoir.
10: Merci à vous.
0: C'était Affaires Sensibles aujourd'hui. Sully, le héros d'Hudson, une émission que vous pouvez réécouter en podcast, bien sûr. À la technique aujourd'hui, il y avait Rémi Sistiaga. 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
11: En Gironde, le méga-feu est toujours stabilisé mais pas fixé ce jeudi soir. Il reste deux points actifs selon la préfecture. Sur le cordon dunaire du Porge, au sud de Lacanau, et au hameau de Claoué, à l'entrée du Cap Ferret, la presqu'île est d'ailleurs toujours inaccessible. 80 000 personnes ont été autorisées à rentrer chez elles ces dernières heures. Mais le bilan est lourd. 42 000 hectares partis en fumée, 240 maisons aussi. Sur France Inter ce jeudi, Roland Lescure, le ministre de l'économie, a appelé à la mobilisation des banques auprès des sinistrés. Certaines ont pris les devants, Mathilde Cariou. Elle propose de décaler les échéances de prêts immobiliers.
12: Jusqu'à 12 mois supplémentaires pour rembourser votre crédit. Voilà ce que propose LCL en Gironde, dans le Var et dans les Landes. Sans intérêt supplémentaire ni frais d'avenant, précise la directrice marketing Pauline Montero.
13: Normalement, les réaménagements sont soumis à des frais. Et dans cette période vraiment exceptionnelle, ces frais ne s'appliqueront pas.
12: Ça concerne les particuliers sinistrés, mais aussi les 61 000 professionnels dont l'entreprise est touchée par les incendies.
13: Typiquement, un client qui se retrouve au chômage technique, mais dont la maison n'a pas forcément brûlé, pourrait solliciter le report de ses mensualités de crédit parce que s'il n'a pas de rentrée d'argent, c'est difficile d'assumer le remboursement de ses mensualités.
12: En revanche, le report ne suspend pas l'assurance emprunteur, souligne Gérald Grégoire, directeur adjoint du Crédit Agricole. Il restera donc une partie à payer, et ce, sur toute la durée du prêt.
14: Si vous avez aujourd'hui une échéance de crédit de 500 ou 600 euros par mois, par exemple, mais c'est peut-être 40-50 euros, vous continuerez effectivement à la payer parce qu'il faut tout simplement que votre crédit continue à être assuré.
12: Sur le papier, on est 100% pour ces offres, répondent les associations de consommateurs, à condition qu'elles ne soient pas trompeuses et que les dossiers ne soient pas trop compliqués pour des clients déjà éprouvés par les incendies.
11: Le président de l'UDP, l'Union des entreprises de proximité, lui appelle les Français à se rendre en Gironde en août et en septembre, une fois les feux contenus, pour soutenir l'économie locale. Selon lui, près de 40 000 entreprises ont été touchées par cet incendie. Il demande au gouvernement de mettre en place une opération de communication dans ce sens. L'incendie en Gironde, qui est inédit par son ampleur depuis 1949 en France, c'est aussi le 8e plus gros feu de la décennie dans l'Union européenne, selon les données du système européen d'information sur les feux de forêt, EFIS. Et si l'on ajoute les deux incendies en Espagne, ce mois de juillet est entré dans l'histoire avec 3 des 15 plus larges feux recensés dans l'Union européenne depuis 2016. L'Espagne dénonce la démagogie de l'Italie dans le dossier migratoire. Rome dit vouloir fermer l'espace Schengen à l'Espagne pour dénoncer l'entrée illégale de milliers de migrants ces derniers jours dans l'enclave espagnole de Ceuta au Maroc. Le chef de la diplomatie espagnole a convoqué l'ambassadeur d'Italie à Madrid en guise de protestation. Le missile qui a décimé une famille la nuit dernière en Ukraine était de fabrication nord-coréenne, accuse ce jeudi soir Volodymyr Zelensky, le président ukrainien. La frappe a visé une maison du centre du pays et tué 6 membres d'une même famille. 2 autres personnes ont été tuées ailleurs en Ukraine. L'association Oser le féminisme salue une victoire après la décision du Conseil d'État de valider au nom de la dignité humaine, la fermeture administrative d'un établissement organisant des gangbangs, des orgies sexuelles dans le 15e arrondissement de Paris. Le préfet de police avait ordonné sa fermeture en janvier, mais le juge des référés avait suspendu la décision, invoquant le consentement des participantes. 41 degrés relevés cet après-midi à Cogolin, dans le Var, 39,4 à Colmar, 39,3 à Mulhouse. La vague de chaleur se poursuit ce vendredi dans l'Est et le Sud-Est. 21 départements restent sous vigilance orange canicule. Ailleurs, les températures sont en baisse.
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11: Les prévisions météo avec Patricia Charbonnier.
16: Les températures sont en baisse aujourd'hui sur une bonne partie du pays. Les très fortes chaleurs se replient vers la Méditerranée. Météo France prévoit de 33 à 38 degrés cet après-midi en Provence et en Corse. 35 à Bastia, 34 à Lyon, 32 à Nancy, 30 degrés à Paris et Bourges, 28 à Lille et Bordeaux et 25 degrés à La Rochelle. Le temps est très nuageux ce matin avec déjà quelques orages sur les régions centrales et dans l'après-midi. L'activité orageuse sera très marquée entre le Grand Est, la Bourgogne, la Franche-Comté et l'Auvergne-Rhône-Alpes avec un risque d'orage localement fort avec de très fortes rafales de vent. Le temps s'annonce très ensoleillé toute la journée sur l'extrême sud-est et sur la Corse et partout ailleurs. Les éclaircies vont revenir progressivement au fil de la journée, mais localement, on peut avoir quelques plaques de grisailles tenaces au nord de la Seine et sur le Pays Basque.
11: Merci Patricia Charbonnier, minuit 5 sur France Inter. C'est sous le soleil de Platon tout de suite, Charles Pépin.

0: J'aimerais ce matin vous raconter l'histoire d'une femme, une patiente qui se livre sur le divan de son psychanalyste. Elle lui confie qu'elle ne se reconnaît plus. Cette femme que je suis au boulot, dans mon open space, et puis cette femme que je suis en famille, avec mes enfants, je vais vous dire, c'est comme si c'était une autre. Il la reprend, une autre ? Oui, une autre. C'est à se demander si mon moi n'est pas tout simplement contextuel, s'il ne varie pas au gré du vent et des circonstances. C'est vertigineux, qui suis-je ? Et cette femme qui retrouve la nuit les bras de son amant, qui s'abandonne en toute liberté, c'est encore une autre. Il la reprend une nouvelle fois. Une autre ! Et puis il y a ce silence pendant lequel elle songe à ce mot de Rimbaud. Je est un autre. Combien de temps dure ce silence ? Et cette femme, silencieuse, allongée sur le divan, les mains croisées sur son ventre, est-ce encore une autre femme ? C'est lui qui brise le silence. Vous n'êtes pas une autre. Mais si, répond-elle, je vous jure, je ne sens aucune permanence de mon moi, aucune stabilité de mon identité. C'est à devenir folle. Voyons, voyons, les fous sont plutôt ceux qui croient que leur moi est une monade, un monolithe. Ils sont même souvent des fous dangereux, ceux-là. Oui, sûrement, mais pourquoi dites-vous que je ne suis pas une autre ? Il garde le silence, mais en effet, il croit qu'elle n'est pas une autre, parce qu'elle est, selon lui, plusieurs autres. Ce n'est pas que son moi est divisé, mais qu'elle a plusieurs moi. Ce n'est pas qu'elle est déchirée entre des pulsions contradictoires, mais qu'elle abrite différentes personnalités. Et peut-être que nous sommes tous et toutes des personnalités multiples, que ces personnalités existent, mais pas au même endroit et peut-être pas au même moment. Peut-être même qu'elles ne se rencontrent pas, nos différentes personnalités. Mais comment est-ce possible ? Freud se serait-il trompé ? Et même Rimbaud ? Faudrait-il enfin substituer au « Je est un autre » de Rimbaud un étonnant « Nous sommes plusieurs ». Pour en parler ce matin, j'ai la joie de recevoir ce psychanalyste qui est également professeur de littérature à l'université Paris 8, auteur de nombreux essais dont le cultissime « Comment parler des livres qu'on n'a pas lus » traduit en une trentaine de langues ou encore « Et si les Beatles n'étaient pas nés » ou même « Aurais-je été résistant ou bourreau ?» tous aux éditions de Minuit. Pierre Bayard est avec nous ce matin sous le soleil de Platon, qui sera davantage celui de Proust ou de Stevenson, pour nous parler de son nouvel essai « Je sommes plusieurs » et en sa compagnie, nous allons nous demander si nous avons en effet, pour de vrai, plusieurs personnalités.
1: Sous le soleil de Platon, Charles Pépin sur France Inter.
0: Bonjour Pierre Bayard.
2: Bonjour.
0: Vous allez bien ?
2: Ça va.
0: Alors Pierre Bayard, écoutez, j'ai entre les mains votre dernier essai absolument passionnant, « Je sommes plusieurs » sur les personnalités multiples, sorti aux éditions de Minuit. Et on retrouve d'abord une thèse très intéressante qu'on va évoquer, mais on retrouve surtout votre ton, votre patte. C'est-à-dire, c'est très sérieux et c'est en même temps de l'humour. Comment, avant d'entrer dans le détail des personnalités multiples, comment vous définiriez ce ton qui est le vôtre et qu'on a connu dans des livres comme, bien sûr, « Comment parler des livres qu'on n'a pas lus »,« Comment rectifier une œuvre ratée »,« Et si les Beatles n'étaient pas nés », etc.
2: Alors, l'humour est une qualité trop grande pour que je me l'attribue à moi-même, et puisque vous utilisez le terme, je peux dire que j'essaye en effet d'en faire, hein, c'est au cœur de mon entreprise théorique, mais c'est pas seulement pour essayer d'être drôle, c'est que je pense que l'humour est une forme de théorie, parce que c'est une forme de prudence avec les énoncés que l'on formule. C'est une forme de polysémie, l'humour. Parce que ce que je dis, j'y crois, et dans le même temps, je n'y crois pas. Avec l'humour, j'introduis de l'indécidable dans les sciences humaines, avec un narrateur qui a un peu fumé la moquette, voire qui est complètement paranoïaque, qui dit apparemment des absurdités, mais pas forcément des absurdités non plus. Et j'aime bien ces moments dans mes livres où je ne sais plus moi-même si ce que je dis a un sens ou pas, parce que je sors d'une certaine monophonie et d'un certain dogmatisme des sciences humaines.
0: Il faut dire que vous n'êtes pas simplement professeur émérite de littérature française, vous êtes aussi psychanalyste. Or, on sait que dans la tradition psychanalytique, il y a un rapport entre l'humour et le sérieux quand même. C'est très freudien finalement, cette idée de que quelque part l'humour dise quelque chose de sérieux.
2: Oui, absolument. Avec l'humour, je ne suis plus dans un moi solidifié, je suis dans un sujet beaucoup plus incertain. Et c'est ce que j'essaie de faire. Et je regrette que certains courants psychanalytiques aient viré dans une forme de dogmatisme, alors que l'humour, le sourire, ça fait partie de l'écoute psychanalytique, de la littérature, de la réalité, des autres, de soi-même.
0: Ça, c'est pour votre démarche globale. Maintenant, venons-en à ce livre, « Je sommes plusieurs ». vous faites une expérience de pensée, et malgré tout ce que vous venez de dire, ou plutôt grâce à ce que vous venez de dire, vous prenez quand même au sérieux la théorie des personnalités multiples. Alors, est-ce que vous pouvez d'abord nous expliquer ce que c'est, une théorie qui a eu du succès aux États-Unis, et en quoi c'est une opposition au modèle freudien, selon lequel le « moi » est divisé, le « moi » est déchiré, mais là, dans la théorie des personnalités multiples, il y a plusieurs « moi ».
2: C'est un prolongement de Freud. On peut dire que Freud fait une cassure avec le moi cartésien, en introduisant le conflit pulsionnel, l'inconscient, le surmoi, le ça, etc. Mais si on va plus loin encore, on peut considérer que nous ne sommes pas seulement divisés entre des forces contradictoires, entre des pulsions, mais que nous sommes constitués de plusieurs personnes différentes. Alors, ça paraît totalement idiot. Et dans mes moments de lucidité, je me dis c'est complètement idiot. Mais un certain nombre d'écrivains, d'écrivaines, de penseurs l'ont formulé. Vous donniez un exemple tout à l'heure. Alors, est-ce que c'est si complètement idiot? Vous voyez cette incertitude que j'essaye d'introduire dans mes livres en proposant des fictions, mais des fictions qui font réfléchir. Et puisque nous sommes sous le soleil de Platon, c'est vraiment le lieu pour en faire. Alors, cette théorie, elle est née en France, en fait, à la fin du 19e siècle, où elle a connu un relatif succès, mais pas considérable, avec un psychiatre, par exemple, Pierre Janet, qui était connu à l'époque, et que Proust a beaucoup lu. Cette théorie des personnalités multiples, selon laquelle nous serions divisés non pas entre des forces contradictoires, mais entre des personnes différentes...
0: Qui peut-être ne se connaissent pas.
2: Qui peut-être ne se connaissent pas, absolument.
0: Voilà, accrochez-vous, c'est vrai qu'on est le matin, l'été, vous êtes peut-être à la plage, donc vous êtes composé de différents moi qui ne se connaissent pas, ne se heurtent pas, ne sont même pas en contradiction, peut-être ne se croisent pas.
2: Voilà. Et alors, cette théorie, elle va être écrasée par la psychanalyse. Parce que la psychanalyse freudienne va déferler sur la France au début des années 20, beaucoup aidée par les intellectuels, les écrivains, les surréalistes. Freud est un meilleur écrivain que Janet, la théorie est stimulante, elle est plus, c'est le cas de le dire, sexy que la théorie des personnalités multiples. Et donc elle va écraser cette théorie des personnalités multiples qui va disparaître, ou à peu près, en France.
0: Elle est peut-être aussi plus vraie quand même. Parce que quand Freud nous dit qu'on a des conflits intérieurs, on le vit tous, même si les topiques freudiennes, on n'est pas obligé de les suivre jusqu'au bout. L'idée qu'il y a une part de moi refoulée, une part de moi, un idéal du moi, le moi au milieu déchiré, on a quand même le sentiment que c'est plus vrai que l'idée qu'on ait des personnalités multiples qui peut-être existent dans des univers parallèles ou quantiques ou je ne sais quoi. Ça l'a peut-être emporté pour
2: Mais
0: une bonne raison.
2: Peut-être parce que vous êtes moins multiple que d'autres.
0: Hein. Ah bah merci.
2: Est-ce qu'il faudrait qu'un... est-ce qu'il faudrait qu'il y ait un modèle qui fonctionne avec tout le monde? J'en suis pas convaincu. Personnalités multiples, je trouve qu'il fonctionne très bien avec certaines personnes, pas nécessairement avec toutes. Et en tout cas, ce qui s'est passé, pour reprendre l'historique, c'est que cette théorie des personnalités multiples, elle disparaît en France et elle va réapparaître aux États-Unis dans les années 70, à la suite d'un best-seller, Sibylle, le nom d'une patiente, analysée par une psychanalyste freudienne, qui se rend compte que cette femme, exactement dans l'exemple que vous preniez tout à l'heure, a plusieurs personnalités qui, en effet, ne se connaissent pas. Et ce qui est intéressant, c'est de voir que ce livre, qui peut paraître un peu délirant, va avoir un énorme succès aux États-Unis. Parce que des millions d'Américains, d'Américaines, en lisant Sibylle, vont non seulement être intéressés par l'histoire, mais vont dire « mais c'est moi, ça !» Ou plus exactement, « c'est nous, ça !» Et vont se reconnaître dans cette étiquette des personnalités multiples. Et ça, c'est intéressant, parce que quand on crée une étiquette psychiatrique, on élimine certains éléments, on se focalise sur d'autres, mais du coup, certaines personnes se reconnaissent et se sont reconnues dans ce trouble de la personnalité multiple.
0: Et d'ailleurs, aujourd'hui, on parle du trouble de dissociation d'identité, qui ressemble un peu à ça.
2: Oui, qui existe toujours. Alors, le succès va être tel que cette catégorie des personnalités multiples va rentrer dans le manuel de psychiatrie internationale, ce qu'on appelle le DSM, aux côtés de l'hystérie, de la schizophrénie, de la paranoïa, et il y est toujours.
0: Mais alors, attention, pour qu'on comprenne bien, et après on va écouter une patiente nous parler de ce trouble, il faut bien expliquer aux auditeurs et aux auditrices que le TDI, le trouble de dissociation de l'identité dont vous parlez, qui est dans le DSM, c'est une pathologie. Alors que vous, dans votre livre, et c'est ça qui est drôle et sérieux à la fois, vous envisagez que ça puisse être la norme, qu'on ait tous des personnalités multiples, et que peut-être vous proposez l'expérience de pensée, de se représenter les choses ainsi. Donc je voulais préciser ça. Maintenant, on va écouter une patiente qui parle de ce trouble, et après, on reprend la discussion.
3: Donc le TDI se diagnostique à partir du moment où il y a plus de deux identités distinctes dans notre tête. Ces identités-là, on appelle ça des alters. Les alters, c'est tout simplement des états alternatifs de conscience. En fait, c'est clairement des personnes. C'est comme si vous étiez dans une colocation, dans un appartement. Bah, nous, c'est pareil, mais dans la tête. Mais si vous devez retenir quelque chose sur ce trouble, c'est que c'est un trouble dû à des traumatismes quand on était enfant. Et que ce trouble-là, il est vraiment là pour nous aider à vivre. Et c'est pas du tout un trouble dangereux pour les autres, ni pour nous-mêmes d'ailleurs. C'est notre cerveau qui a créé une porte de sortie pour pouvoir s'isoler des traumatismes qu'on est en train de vivre.
0: Alors Pierre Bayard, c'était Ali Leonardi dans l'émission de Julia Foyce, Ma différence à moi, en 2024. Elle nous raconte que finalement, elle vit comme ça, qu'elles sont plusieurs, ou ils sont plusieurs d'ailleurs, et que c'est pas un problème.
2: Oui, parce qu'en effet, ça peut être, entre guillemets, une pathologie. J'aime pas beaucoup le terme de pathologie, faisant souffrir les personnes qui en sont atteintes, mais ça peut aussi être une source de richesse, de fécondité, comme l'ont montré. Et un certain nombre de chapitres leur sont consacrés, des écrivaines et des écrivains qui se représentent eux-mêmes, elles-mêmes, sous cette forme, et qui y voient plutôt des bénéfices et non pas des inconvénients.
0: D'ailleurs, Pierre Bayard, je vous lis, parce que vous parlez beaucoup de Proust, qui lui, justement, a lu Pierre Janet, donc celui qui a été effacé par Freud, et vous montrez que dans la littérature proustienne, des personnages vivent cette multiplicité de leur personnalité. Je vous lis, je lis surtout Proust, ça fait toujours plaisir de retrouver Proust. Écoutez bien, parce qu'on retrouve cette personnalité multiple dans ce personnage. Ainsi, à chaque instant, il y avait quelqu'un des innombrables et humbles moi qui nous compose, qui était ignorant encore du départ d'Albertine et à qui il fallait le notifier. Il fallait, ce qui était plus cruel que s'ils avaient été des étrangers et n'avaient pas emprunté ma sensibilité pour souffrir, annoncer le malheur qui venait d'arriver, donc c'est un deuil, hein, à tous ces êtres, à tous ces moi qui ne le savaient pas encore. C'est Proust, hein. Il fallait que chacun d'eux, à son tour, entendît pour la première fois ces mots. Albertine a demandé ses mâles. Il y avait quelques-uns de ces mois que je n'avais pas revus depuis assez longtemps. Par exemple, je n'avais pas songé que c'était le jour du coiffeur, le mois que j'étais quand je me faisais couper les cheveux. J'avais oublié ce mois-là. Son arrivée fit éclater mes sanglots, comme à un enterrement, celle d'un vieux serviteur retraité qui a connu celle qui vient de mourir.
2: Alors Proust ne connaît pas la psychanalyse. Hein. Il meurt en 1922, au moment où la psychanalyse commence à entrer dans la sphère intellectuelle et psychiatrique française. Mais c'est un lecteur de Janet.
0: Ouais.
2: Et de nombreux épisodes de La recherche du temps perdu, c'est du Janet dans le texte. Comme dans l'exemple que vous avez donné là, avec la multiplicité des moi qui nous constituent, mais aussi avec sa théorie de la création. Pensez à cette grande thèse freudienne de la création littéraire ou artistique, oui. L'œuvre artistique ou littéraire est l'œuvre d'un autre moi. Théorie qui est visualisée, explicitée dans un passage de l'ombre des jeunes filles en fleurs, lorsque le narrateur rencontre l'écrivain de sa vie, qui est Bergotte,
0: oui.
2: Et est absolument stupéfait face au petit bonhomme barbichu qu'il rencontre, qui n'a absolument aucun rapport avec la voix qu'il entend dans les textes. Et Proust explique comment nous sommes composés de moi multiples, en tout cas dans le domaine de la création, au moins de deux moi, et comment le moi mondain, celui que nous pouvons rencontrer dans la rue, dans un studio de télévision, dans un salon, n'a aucun rapport avec le moi du créateur. Et ça, c'est encore du Janet. C'est pour vous dire comment un certain nombre d'auteurs, d'autrices, et pas seulement des personnes atteintes de TDI, se sont reconnus dans ce modèle des personnalités multiples comme étant le plus juste, le plus approprié à ce que ces personnes vivaient.
0: Et ce qui est paradoxal chez Proust, c'est qu'on comprend bien ce que vous dites. On a fait une lecture à la lumière de cette théorie des moi multiples. Et d'ailleurs, le narrateur, souvent, dit « mais je ne me reconnais pas, qu'est-ce qu'il y a de commun entre ce petit garçon que j'ai été, ce jeune homme de 40 ans que j'ai été, ce jeune homme, cet homme un peu vieillissant que je suis maintenant ?» Mais il y a souvent chez Proust aussi un spiritualiste de l'âme qui vient se greffer à ça. Ou par exemple, à la fin de ce même passage, Proust va dire « Mais pourtant, il me semble que malgré ce changement, malgré cette différence, malgré cette multiplicité, il y a quand même quelque chose qui fait que moi, c'est moi. Et si ce moi a perduré dans le passé, peut-être qu'il perdurera dans l'avenir et peut-être que c'est ça, l'âme. Oui. » Alors s'il y a une âme, il n'y a pas de personnalité multiple.
2: Alors, on pourrait... Proust est contradictoire. Ce qui est intéressant avec les écrivains, c'est qu'ils ne formulent pas des théories constituées, dogmatiques, fermes. Il y a des éléments de diverses théories. En effet, vous avez raison de dire qu'il y a aussi cet essentialisme. Mais pensez à cette dernière phrase extrêmement célèbre dans L'amour de Swann, lorsque Swann se demande « Mais qui c'est ce type qui a pu tomber amoureux d'Odette? Je ne me reconnais pas en lui !» Et vous voyez cette surprise par rapport à nous-mêmes, ce sentiment que nous pouvons être des personnes différentes, je serais quand même tenté de dire que c'est la note dominante de la recherche.
0: Oui, je comprends ce que vous dites. Et d'ailleurs, j'adore votre écriture, votre style, très dur à décrire, mais c'est très bien écrit, c'est très précis, on vous reconnaît bien là. Et ça veut dire que quand je vous lis, Pierre Bayard, et que là je vous reçois à la radio, ce n'est pas le même moi. Le moi qui écrit... a priori, n'est pas le moi qui est un moi social, voire mondain, à France Inter.
2: Je suis pas pour je le suggérais tout à l'heure, je suis pas pour les modèles uniques. Hein. Je pense que il y a une très belle phrase de François Roustan que j'aime citer, qui dit que le but d'une psychanalyse est pour le patient d'arriver à comprendre l'incompréhension foncière de son psychanalyste. Ce qui est une manière de dire que nous sommes profondément uniques et que toutes les théories que nous pouvons plaquer sur nous-mêmes laissent de côté des éléments. Je me reconnais que modérément dans ce modèle des personnalités multiples. En revanche, j'ai croisé des personnes,
0: des patients,
2: des collègues, des patients, des écrivaines et des écrivains qui étaient vraiment des personnalités multiples. L'expérience de Bergotte, moi je l'ai vécue et je n'en suis toujours pas revenu. Je l'ai vécue, je la raconte dans un chapitre du livre avec Dominique Horry.
0: Ah oui, l'auteur de... Oui, racontez ça, c'est incroyable.
2: Quand je faisais un stage d'agrégation aux éditions Gallimard dans les années 70, il y avait dans le bureau de la NRF où j'avais été accueilli une petite vieille dame très, très tranquille, très sage, très souriante, très discrète, qui était lectrice chez Gallimard et qui s'appelait Dominique Horry. Et un jour, la secrétaire de la revue me confie, mais tu sais, Dominique Horry, en fait, c'est Pauline Réage.
0: Celle qui a écrit Histoire d'eau.
2: Celle qui a écrit Histoire d'eau. Alors, peut-être que pour nombreuses auditrices, auditeurs, ça ne dit rien, mais c'est un roman qui est érotique, sadomasochiste.
0: Ouais, violent, trash, subversif.
2: Violent,
0: encore plus... très dérangeant.
2: Et qu'il est aujourd'hui encore dans la mesure où l'héroïne se revendique d'être chosifiée par ses amants et d'être réduite à l'état d'objet. Donc c'est un roman qui pourrait choquer et qui devrait choquer encore aujourd'hui. À l'époque, personne ne savait qui était Pauline Réage. Ça s'est su 20 ans plus tard. Mais il y a donc des noms circulaient. Tous les noms, sans exception, c'était des noms d'hommes. Ça peut être bien Jean Paulhans, ah non, c'est Aragon, etc. Ouais. Et je n'arrive toujours pas aujourd'hui, quand je repense à cette femme, je n'arrive toujours pas à la faire coïncider avec l'autrice d'Histoire. Ça n'est pas possible pour moi.
0: Pour vous, cette femme que vous croisez dans les couloirs chez Gallimard...
2: Je croise pas dans les couloirs, elle est en face de moi pendant 3 mois.
0: Elle ne peut pas être l'autrice d'Histoire.
2: Non.
0: C'est un autre moi.
2: C'est vrai, voilà. C'était vraiment, et je le présente comme ça dans mon livre, j'ai revécu l'épisode de Bergotte de la recherche du temps perdu. Et vous remarquerez que Freud, à la fin de sa vie, s'approche très près de la théorie des personnalités multiples, sorte de plagiat par anticipation, dans un texte de 1938, je crois, qui s'appelle « Le clivage du moi », Ich Spaltung. Il fait la suggestion que le moi peut se diviser en plusieurs mois. Mais il va mourir peu de temps après, il n'aura jamais le temps de développer cette théorie. Il va en rester une théorie finalement assez unifiante, sur moi, sans aller aussi loin qu'il aurait pu aller s'il, et là je fais une expérience de pensée dans le livre, s'il avait lu Dr. Jekyll et Mr. Hyde de Stevenson, parce qu'il est très étonnant de voir comment Freud, qui est un énorme lecteur en différentes langues, semble-t-il, n'a jamais eu ce livre entre les mains. Dans cette expérience de pensée que je propose, je me dis, s'il avait lu Dr. Jekyll et Mr. Hyde, il aurait peut-être proposé un autre modèle que celui de la seconde topique.
0: Eh bien écoutez, Pierre Bayard, c'est passionnant de vous écouter, on va reprendre cette discussion juste après ça.

0: ce petit tas de secrets misérables ne m'intéresse pas, en parlant de son subconscient et de lui-même. Je crois que si la psychanalyse permet souvent de révéler les tendances secrètes profondes de l'individu, il y a aussi, pour faire vraiment connaissance avec soi-même, une dose d'humilité dont je crois en ce moment seulement être capable.
1: Alors Pierre Bayard, c'était la voix de Romain Gary. Donc, est-ce qu'on peut interpréter l'existence de pseudo ou de ces auteurs comme ça? Je pense récemment, il y a une romancière française que j'adore qui s'appelle Baya Makhtam et qui écrit aussi sous le nom de Rebecca Liguieri. C'est une des plus grandes romancières françaises vivantes, je trouve. Et c'est très marrant parce que quand on lit les livres de Rebecca Liguieri, ils ne ressemblent pas vraiment à ceux de Baya Makhtam.
2: Et Gary a été encore plus loin, puisque... Alors, c'était sa troisième tentative, l'affaire Ajar. Hein, il avait déjà fait deux tentatives d'écrire sous pseudonyme, prenant les noms de Chatan Bogat et de Fosco Sinibaldi. Et les livres n'avaient pas marché. Ils n'avaient marché qu'à partir du moment où il avait restitué sa signature. La troisième fois va être la bonne, et il va créer un personnage alternatif, avec ce qui est quand même assez remarquable, des écritures très différentes. Et dans « Vie et mort d'Émile Ajar », il raconte comment un journaliste de télévision, un jour, compare Gary à Ajar et dit à propos d'Ajar, « C'est quand même un tout autre talent », alors que c'est le même. Alors, il faut
1: être... Étonnant. Précise que vous avez écrit un livre sur Gary, oui, qui s'appelait justement « Il était deux fois Romain Gary ».
2: Oui, et bon, c'est un écrivain que j'adore, que j'admire beaucoup, hein, pas seulement pour son œuvre, mais aussi pour son engagement. Je fais partie des gens qui sont partis à Londres en juin 40. Mais je l'admire aussi comme écrivain extrêmement drôle. Et alors, la question qui se pose pour Gary, mais pour d'autres aussi, qui ont beaucoup joué sur les identités multiples, c'est savoir quelle est la part de posture et quelle est la part d'un sentiment profond d'être dissocié. Et je pense que ça se joue un peu différemment suivant les auteurs. Cela dit, qu'il y ait autant d'écrivaines et d'écrivains qui éprouvent le besoin d'écrire sous pseudonyme ou de publier des œuvres. Pensez à Antoine Volodine, dont le nombre de pseudonymes est infini, dont certains féminins d'ailleurs. Qu'il y ait autant d'écrivaines et d'écrivains qui se reconnaissent ainsi, ça va dans le sens de cette idée que finalement, ça n'est pas, quitte à choisir un modèle, au moins pour certaines personnes, ça n'est pas un si mauvais choix théorique que d'avoir ce modèle-là.
1: Et ce qui est intéressant dans votre cas, c'est que vous n'êtes évidemment surtout pas dogmatique, ce serait vous tirer une balle dans le pied. Donc on imagine qu'en tant que psychanalyste, en fonction des patients et des patientes, vous allez prendre tantôt le modèle freudien, tantôt le modèle lacanien, tantôt le modèle des personnalités multiples, dans une sorte de souplesse, c'est ça, de flexibilité ?
2: Alors, en effet, je ne suis pas dogmatique. S'il faut vraiment, si vous me mettez un pistolet sur la tempe...
1: Je ne le ferai pas.
2: Et que vous me demandez de choisir un modèle, moi je prendrai le modèle freudien, qui me paraît très efficace, pertinent, explicatif de nombreuses personnalités et comportements. Mais comme je le suggérais tout à l'heure avec la phrase de Roustan, je crois que c'est à chaque patient de construire son propre modèle, y compris en picorant dans différents modèles existants. Celui de Freudien me paraît très juste, mais encore une fois, pour certaines personnalités, et en particulier dans ce domaine où je travaille de la littérature et de l'art, celui des personnalités multiples paraît parfois tout à fait fécond.
1: Mais vous le dites aux patients? Vous leur dites?
2: Non, je ne leur propose pas moi-même un modèle. Laisse construire leur propre modèle.
1: Alors, Pierre Bayard, donc vous êtes donc psychanalyste, professeur de littérature. J'ai entre les mains votre dernier essai, un petit bijou, « Je somme plusieurs » aux éditions de Minuit. Et voilà la citation que vous avez choisi de mettre en exergue. Voilà, une citation de Romain Gary, dans son entretien avec Jelinski. « Lorsque l'on dit de moi, c'est une forte personnalité, cela m'étonne. Des personnalités, j'en ai 20, et je ne vois pas comment un conflit constant entre elles peut donner une seule forte personnalité. » Très intéressant cette phrase. Ça veut dire que c'est pas dans le freudisme. Le freudisme, c'est le conflit interne.
2: Oui.
1: Là, il explique que c'est pas possible, c'est plus que ça.
2: Tout à fait. Je reprends pour prolonger une phrase qui figure dans ce magnifique livre testamentaire « Vie et mort d'Émile Ajar ». La vérité est que j'ai été très profondément atteint par la plus vieille tentation protéenne de l'homme, celle de la multiplicité, une fringale de vie sous toutes ses formes et dans toutes ses possibilités, que chaque saveur goûtée ne faisait que creuser davantage. Et donc il y a cette revendication chez lui d'être multiple. Mais là aussi les choses sont complexes, parce que la multiplicité des personnes n'implique pas qu'il y ait une absence de choix dans des circonstances particulières de la vie. Gary, je le rappelais tout à l'heure, c'est aussi une des rares personnes à s'engager auprès de Gaulle en juin 40.

0: seul de ces mois qui s'engage.
1: Oui.
0: Si je vous suis, si j'accepte l'expérience de pensée que vous proposez.
1: Alors, on peut imaginer ça. Cela dit, il n'y a pas de... dans ces comportements, il n'y a pas d'alternance, dans ces comportements politiques.
0: Ouais,
1: hein,
0: ouais.
1: Parce qu'il y a aussi toute une pensée politique de Gary, qui était anti-communiste, qui était évidemment anti-nazi, qui était l'un des... un écologiste avant la lettre. Hein. Il n'y a pas de nuance ou de multiplicité dans ces cas-là. Il y a vraiment une unité profonde. Ça veut dire que le modèle des personnalités multiples n'empêche pas de penser que les gens qui s'en revendiquent puissent avoir des convictions profondes. Et c'était le cas de Gary.
0: Ouais. Alors, l'idée de ce livre est venue de votre femme, il faut le dire. C'est ce que vous expliquez au début du livre. Vous étiez en train de vous rendre à une exposition Picasso et elle a été frappée par la profusion, la diversité, la créativité, et elle a dit « ce n'est pas possible, ils étaient plusieurs ». Et c'est là que vous avez eu le souvenir qui est revenu peut-être de cette théorie des personnalités multiples, vous avez dit peut-être « on va examiner cette piste sérieusement ».
1: En fait, je l'avais déjà théorisé une première fois dans un livre que j'ai consacré au grand écrivain russe Léon Fiodor Tolstoïevski, et je me demandais comment ce géant de la littérature russe, graphomane, avait pu produire des œuvres aussi différentes que les frères Karamazov et Anna Karénine. Donc c'est une théorie que j'avais déjà développée une première fois, et là j'ai eu envie de l'étendre à un plus grand nombre d'exemples pour la creuser, pour réfléchir ce qu'elle pouvait apporter, mais aussi pour réfléchir sur ce qu'est un modèle psychique. Je trouve ça intéressant sur un plan épistémologique de tester différents modèles et de voir que certains fonctionnent avec certaines personnes, certains fonctionnent à certaines époques, plutôt que d'avoir un modèle rigide qui, certes, par le biais de confirmation, attire à lui de nombreux indices psychiques, mais laisse de côté aussi une multitude d'autres pistes théoriques.
0: Alors comment on interprète le cas de Clint Eastwood à l'aide de ce modèle des personnalités multiples, ce que vous le faites dans le livre?
1: Alors, exemple de cinéaste assez étonnant qui fait... réalise un film American Sniper à propos d'un sniper américain, film que moi je trouve insupportable parce qu'il est à la limite du racisme dans la représentation qu'il donne des Arabes. Comment peut-on produire un film comme celui-là, et d'autres aussi, et produire des films qui sont des attaques contre les erreurs du système judiciaire américain, contre la police américaine, ou même quelque chose qui est peu connu chez lui, qui est un diptyque tout à fait extraordinaire, un modèle d'empathie historique. Clint Eastwood, en effet, a consacré deux films à un épisode de la guerre américano-japonaise, qui est la prise de l'îlot d'Iwo Jima. Et dans ces deux films, faits à une année d'intervalle, il raconte la même histoire, la première fois du point de vue américain, la deuxième fois du point de vue japonais. Et on ressent de l'empathie pour les deux camps. Et on ressent évidemment un sentiment d'absurdité de la guerre, surtout que les Japonais, en fait, qui sont représentés dans le film, ont fait leurs études aux États-Unis, aiment beaucoup les Américains, etc.
0: Pour vous, c'est pas le même, quoi. C'est pas Clint Eastwood. C'est pas
1: et j'en arrive devant cette œuvre, ce diptyque, encore une fois, qui est extrêmement empathique. J'en arrive à me demander s'il n'y a pas deux Clint Eastwood. Et beaucoup de gens se sont posés la même question, mais on arrive à la conclusion que ce n'est pas un auteur manichéen et que c'est un auteur qui a le sens de la nuance. Mais les films insupportables ne manifestent aucun sens de la nuance, et pas non plus les films qui sont réalisés, que j'ai traités d'empathique. D'où la proposition que je fais, c'est tout simplement pas le même Clint Eastwood qui filme les deux types de films.
0: Alors Pierre Bayard, dans ce livre « Je somme plusieurs », vous poussez l'expérience de pensée très loin. On va le faire après ce deuxième morceau de musique. On va se demander ce que serait notre société, ce que serait notre justice, ce que serait notre vie de couple, ce que serait notre fidélité, si nous acceptions que nous avons des personnalités multiples. Mais avant, on écoute « Charade » de Nina Uzan dans la playlist de France Inter.

0: fait Ténina Usan, charade.
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0: Nous sommes toujours avec Pierre Bayard et c'est passionnant, et votre livre « Je somme plusieurs » sur les personnalités multiples aux éditions de Minuit. Donc c'est une expérience de pensée, on reconnaît votre style, votre patte, à mi-chemin entre l'humour anglais et le sérieux universitaire français, on pourrait dire ça comme ça. Et donc, allons plus loin. Si c'était vrai, c'est ça l'idée, hein, c'est ça. Vous aviez aussi écrit d'ailleurs « Et si les Beatles n'étaient pas nés ?» Un livre qui nous laissait entendre que les Kinks, alors eh bien, on écouterait les Kinks toute la journée. Et si c'était vrai, si nous avions vraiment des personnalités multiples, comment on pourrait juger, par exemple, un crime? Comment on pourrait considérer l'adultère de son conjoint ou de sa conjointe? Comment on pourrait faire société?
2: Alors, ce livre vise à pacifier la société dans la mesure du possible. Vous parliez des jugements. Il faut savoir que les Américains, lors de cette vague ou de cette mode des personnalités multiples, en sont arrivés au point que des avocats ont réussi à faire innocenter les personnes qui étaient dans le box au nom d'un principe simple. Dans une démocratie, on est responsable pour soi-même, on n'est pas responsable pour son voisin, sa famille, ses cousins ou la personne qu'on héberge. Et tenant jusqu'au bout les conséquences de la théorie des personnalités multiples, ils sont parvenus à faire innocenter des gens. Ça n'est pas très loin, finalement, de l'ancien article 64, où on considérait que certaines personnes ne sont plus maîtresses d'elles-mêmes dans des moments de crise. C'est une autre manière de penser les responsabilités. Mais les conséquences sont considérables si on adopte cette théorie dans notre vie quotidienne. Pensez au monde politique, et pensez à ce qui va se passer cette année. Combien de fois ne va-t-on entendre cette formule « mais il a dit le contraire il y a quelques années ». Mais il a dit le contraire. Vous voyez comment tout repose sur ce pronom personnel unifiant. Et si ce n'est pas le même homme ou la même femme politique qui a tenu cet énoncé, comment lui reprocherait-on? Et évidemment, ça a des conséquences, et là aussi je pense qu'il y a une véritable fonction pacifiante de cette théorie des personnalités multiples sur la vie de couple. Combien de couples éclatent parce que l'un des partenaires reproche à l'autre son infidélité sans avoir vérifié que l'autre était au courant. Si vous n'êtes pas au courant de la vie que vous avez eue à un autre moment parce que vous avez basculé dans une autre personnalité, il n'y a absolument aucune raison qu'on vous le reproche. Donc vous voyez que les conséquences sur la vie sociale, la vie privée, sont considérables.
0: J'en connais beaucoup qui ont des idées là, de justification, ils vont s'en sortir facilement. Ce n'était pas moi, c'était mon alter. D'ailleurs, on pourrait même penser que par rapport à tout ce débat sur l'homme et l'artiste, hein, faut-il séparer l'homme de l'artiste? Parce qu'on a souvent des artistes qui sont des grands artistes et qui sont de piètres humains, qui se comportent mal. Bah, c'est un peu facile, quoi. Ok, c'est pas moi, c'est mon alter, quoi.
2: Tout ça parce que la langue que nous utilisons est unifiante. Et tout tient à ces pronoms personnels falsificateurs que nous utilisons. Si nous transformons la langue, nous pouvons accueillir en nous les différentes personnalités.
0: Mais dans ce cas-là, Pierre Bayard, il n'y a plus de morale au sens propre. Car la morale présuppose un sujet unifié qui répond de ses actes en conscience.
2: Il peut y avoir une morale de groupe, et si on pense la personne comme un groupe, il peut y avoir tout à fait une dimension morale dans le fonctionnement d'un groupe.
0: Dans ce cas-là, vous redéfinissez la morale comme vous redéfinissez le sujet. Voilà. Je vous interromps parce que l'heure passe, et je sais qu'il y a quelque chose derrière, comme un sous-texte, qu'il faut expliciter. À mon avis, c'est la physique quantique. Je sais que ça vous intéresse beaucoup, parce que dans l'univers quantique, on peut être à la fois ici et ailleurs, et peut-être qu'aussi il y a des mondes parallèles du point de vue de l'univers infini, et que peut-être on a différentes personnalités mais qui coexistent dans d'autres mondes parallèlement.
2: Alors, en effet, j'ai rattaché le mode de critique que j'ai créé, qui s'appelle la critique interventionniste.
0: Vous pouvez la définir ?
2: Le principe de la critique interventionniste, qui s'oppose à la critique académique de la plupart de mes collègues, consiste à ne pas rester inactif face aux œuvres, surtout quand il y a quelque chose qui foire, mais à intervenir sur les œuvres, à intervenir sur les auteurs, à intervenir sur les événements, etc. Et j'ai rattaché la critique interventionniste à la physique quantique et aux dernières découvertes de la physique quantique, mue par la conviction que nous vivons dans des univers parallèles. Parenthèse, hein. Lorsque je parlais tout à l'heure de Freud, pour qui j'ai beaucoup de respect, mais par exemple le modèle de la topique freudienne, sur moi, moi, ça, je vous l'ai dit, ça me permet de penser. Mais enfin, soyons sérieux, c'est de la poésie pure. Personne n'a jamais trouvé en ouvrant un crâne un sur moi, un moi ou un ça. La théorie de la physique quantique est sérieusement défendue par un certain nombre de physiciens sérieux. Autrement dit, c'est une des premières fois où un secteur des sciences humaines repose sur les sciences dures. Et d'ailleurs, j'ai rattaché la critique interventionniste aux sciences dures, laissant les sciences molles à mes collègues. Donc, si on retient le fil de la physique quantique et des univers parallèles, évidemment, il y a des liens entre nos différentes personnalités et ces êtres différents que nous sommes au même moment dans ces univers parallèles, parce que nous ne sommes pas seulement ici, tous les deux, ce matin, en train de discuter de littérature. Chacun de nous figure dans d'autres univers, certains univers plus proches, en voyant dans le nôtre des interférences. Si vous n'avez pas cette théorie des univers parallèles et des interférences, comment pourrez-vous expliquer le rêve prémonitoire? Comment pourrez-vous expliquer l'expérience de déjà-vu? Comment pourriez-vous expliquer l'expérience du coup de foudre? Vous avez vraiment la conviction que cette personne, vous l'avez déjà connue? Ouais. Ou le coup de haine? Vous rencontrez une personne et vous êtes immédiatement antipathique. Moi, ça m'arrive tout le temps. Comment pouvez-vous l'expliquer si cette personne ne vous a pas fait quelque chose dans un univers parallèle?
0: Vous avez vu Fight Club, le film?
2: Oui, bien sûr.
0: Donc Fight Club, c'est ça ou pas? Est-ce qu'on est dans le cadre d'une personnalité multiple ou, d'ailleurs, c'est l'occasion aussi de préciser qu'il y a un cliché qu'il faut absolument déconstruire sur la schizophrénie. La schizophrénie, ça n'a rien à voir avec Dr. Jekyll et Mr. Hyde. Ce n'est pas ça, donc se trompe complètement. On oublie ce mot. Mais néanmoins, si on revient à Fight Club, à ce personnage qui est deux et qui semble parfois ne pas connaître l'autre, on pourrait peut-être l'éclairer à la lumière de cette théorie des personnalités multiples.
2: Oui, à ceci près qu'on est plus proche du modèle rimbaldien que vous évoquiez tout à l'heure.
0: Ouais.
2: C'est plutôt « je » est un autre que « je sommes plusieurs », plusieurs n'étant pas nécessairement un grand nombre. Alors, les Américains, par exemple Sibyl, et on est aux États-Unis et tout le monde voit les choses en grand, avaient multiplié le nombre de personnalités de façon considérable. Sibyl, par exemple, avait 16 personnalités.
0: Ah oui.
2: En France, on est plus modeste, mais je pense que quand on en reste à deux, on n'est pas dans le modèle des personnalités multiples.
0: C'est à partir de trois, alors?
2: Oui.
0: C'est ça, c'est pas très rigoureux. Je vous lis, Pierre Bayard, parce qu'on va reconnaître votre ton. Il est habituel, quand un psychanalyste reçoit un patient, que sorte de son cabinet à la fin de la séance, après en avoir réglé le montant, celui qui y est entré. Or, il peut arriver, comme dans un tour de prestidigitation, que ce ne soit justement pas le cas et que l'on commence une séance avec une personne pour la terminer avec une autre. Cette aventure singulière est arrivée le 21 décembre 1954 à une psychiatre américaine, Cornelia Wilbur. Et c'est là qu'on arrive sur le cas de cette Sibyl, donc, qui avait 16 personnalités.
2: Et tout le travail de la psychanalyste, hein, et là on peut réfléchir et éventuellement contester, va consister à les rassembler. Mais le faut-il?
0: Voilà.
2: Je pense là à un autre exemple de personnalité multiple, mais qui le vivait très bien et de manière très heureuse, qui est Anaïs Nin.
0: Oui, bien sûr.
2: Anaïs Nin collectionnait de manière simultanée les amants et avait même été, à la fin de sa vie, pendant une longue période, doublement mariée. Parce que c'est possible aux États-Unis de par les différences de législation entre les États. Donc elle avait un mari sur la côte Est, un mari sur la côte Ouest.
0: Et d'ailleurs, je crois qu'elle avait aussi un psychanalyste sur la côte Est et un sur la côte Ouest. Elle racontait pas la même chose aux deux.
2: Ben, soyons logiques.
0: Mais ça, c'est une histoire vraie. Hein.
2: Oui, tout à fait. C'est une histoire tout à fait vraie. Et d'ailleurs, elle donnait quelques conseils que je me permettrai de retransmettre à vos auditrices et auditeurs.
0: Allons-y.
2: Pour ne pas s'embrouiller, mais aussi pour ne pas déstabiliser les autres, elle avait un système de fiches. Et quand elle rencontrait quelqu'un parmi ses nombreux amants ou ses maris, avant de reprendre la conversation, elle regardait où elle en était de sa fiction dans la fiche. Ceci de manière très empathique, pour ne pas déstabiliser l'autre qui aurait été très surpris de voir que ce qu'elle racontait ne correspondait pas à ce qu'elle avait dit jusqu'alors. D'où ce conseil qu'il faut donner aux gens qui vivent avec des personnalités multiples, c'est de s'organiser pour ne pas perturber les autres. Mais ce qui est quand même frappant, alors deux remarques à propos d'Anaïs Nin. D'abord, elle se réclame clairement de Proust, c'est-à-dire elle a la théorie du moi multiple de Proust, parce que c'est une lectrice de Proust. Donc elle a contourné l'histoire de la psychiatrie, elle en est revenue à ce grand vulgarisateur de la théorie des personnalités multiples qu'est Proust. Et deuxième remarque, les deux psychanalystes avaient la même attitude. Ils voulaient, je cite l'expression qu'elle emploie, qu'avait employée probablement l'un des deux, qu'elle descende de son trapèze. Mais pourquoi diable ? Puisque elle le vivait très bien, elle s'arrangeait pour que ça ne perturbe pas les autres, il n'y avait aucune raison pour qu'elle descende du trapèze.
0: En fait, parce que ça ne fait pas de mal, vous voulez dire.
2: Voilà, et la seule personne qui était qui en souffrait manifestement, c'était son chien. Parce qu'il avait un nom sur la côte est et un nom sur la côte ouest, et lui n'avait pas réussi à réaliser qu'il était un chien multiple, et donc avait quelques difficultés à vivre la situation.
0: Mais
2: donc, il faut
0: bête,
2: faire attention. Ouais. Et voilà, autre conseil à l'intention de vos auditrices et vos auditeurs, si vous avez un animal familier dans les différents univers, donnez-lui le même nom, c'est tout simple.
0: Donc vous pensez que le chien n'est pas capable d'accéder à sa personnalité multiple, contrairement
2: celui-ci,
0: à lui.
2: Celui-ci, semble-t-il, ouais. avait des difficultés.
0: Je reconnais votre délicatesse. Vous n'avez pas de théorie trop générale. Ce n'est pas tous les chiens, mais celui-là, en tout cas, n'y arrivait pas. Je précise quand même que dans l'opposition du modèle, on va dire freudien, au modèle des personnalités multiples, qu'on va même appeler proustien, il y a une idée qui est en débat, qui est pour le coup une idée très sérieuse. C'est que pour moi, en tout cas, je crois que c'est aussi ce que disaient Freud et Lacan, le but d'une psychanalyse, c'est quand même de finir par répondre de soi. C'est quand même de finir par dire « je ». Même si « je » est un autre ou plusieurs autres, l'idée du divan, c'est de s'allonger pour se relever et dire « je » et répondre de ses actes, de ses désirs, de ses décisions, de ses relations humaines. Ça, c'est quand même pas possible avec le modèle des personnalités multiples. Donc on fait le deuil du but de la psychanalyse, au fond.
2: Vous connaissez l'histoire de Zelig, hein, ce grand film de Woody Allen, dans lequel le héros, joué par Woody Allen, a un trouble de l'identification et s'identifie à tous les gens qu'il rencontre. S'il mange dans un restaurant grec, il sort habillé en grec. Et donc, ouais. il fait une thérapie avec Mia Farrow. À l'époque, ils s'entendaient bien. Et il tombe dans l'excès inverse. C'est-à-dire, il a un excès de personnalité. Il dit « je » tout le temps, mais de manière asociale. Et lorsque les psychiatres chargés d'évaluer la cure vont le rencontrer, l'un des psychiatres commet l'erreur de dire « aujourd'hui, il fait beau ». Or, Zelig trouve qu'il ne fait pas beau aujourd'hui et poursuit le psychiatre pour l'assommer avec un râteau. Donc tout ça pour vous dire que c'est une question de mesure. Quelqu'un qui sortirait d'une analyse en ayant un jeu inattentif à une forme de multiplicité qui nous constitue tout de même, quoi que vous en pensiez, ouais, est-ce qu'il aurait réussi son analyse ? Je crois que c'est une question de mesure. Je pense qu'en effet, il y a une forme d'unification qu'il faut souhaiter, mais on peut aussi considérer que le but d'une cure, c'est de bien vivre avec ses différents défauts, ses différentes qualités et ses différents moi, pour celles et ceux d'entre nous qui en ont plusieurs.
0: Oui, mais dans mon idée d'unification, il ne s'agissait évidemment pas de réduire la complexité, de la simplifier à quelque chose de monologique, mais plutôt de penser que qu'il y a un axe qui traverse ma multiplicité, que Lacan appelait le désir, par exemple, que Sartre appellera à sa façon le projet, et que peut-être se tenir dans l'existence, c'est quand même trouver cet axe.
2: Oui, aussi trouver les moyens théoriques de parler de soi-même. Il y a une formule qu'on prête à Lacan que j'aime beaucoup. Un jour, Lacan a un analyste en contrôle. Et cet analyste lui dit « Ah, j'ai un patient, j'écoute, j'y comprends rien. » Et Lacan de lui rétorquer « Il en a de la chance. » Ce qui est très, très puissant, cette blague, parce que ça veut dire qu'il y a une manière d'écouter avec une théorie déjà constituée qui peut exagérément unifier la personne. Et il y a une forme de diversité, je crois, qui peut être tout à fait la fin d'une analyse, à condition évidemment que la personne n'en souffre pas. Beaucoup de gens qui ont des TDI en souffrent. Ça n'était manifestement pas le cas d'un Isnin.
0: Ce qu'on voit dans le blockbuster américain Split, qui parle précisément du TDI
2: et qui a été un gros succès. Oui. Et qui, lui, avait le héros avait 24 personnalités. Oui.
0: Alors, Pierre Bayard, vous terminez votre très joli livre par une nouvelle conception du désir. Expliquez-nous en quoi cette théorie des personnalités multiples éclot sur une nouvelle idée du désir.
2: Si vous tenez le fil de cette théorie des personnalités multiples, évidemment, vous allez vous comporter de manière différente dans la vie courante, hein, dans la vie sentimentale, évidemment, mais aussi dans ce qui nous intéresse ici, dans la philosophie, la littérature, dans la vie de l'écriture, parce que c'est toute une autre manière de vivre le désir. Je pense là aussi, en m'inspirant d'un certain nombre d'auteurs, à de nouvelles pratiques d'écriture qu'il faudrait développer.
0: À plusieurs, justement.
2: Alors, vous savez, j'ai lu des biographies de Pessoa, Et d'Anna Hessienine, et je crois que les deux disaient la même chose à un moment, il faudrait écrire plusieurs biographies. Et c'est ce que faisait d'ailleurs Anna Hessienine, qui est surtout célèbre aujourd'hui pour son interminable journal de 30 000 pages, mais interminable parce qu'elle remaniait sans cesse. Parce qu'évidemment, étant donné qu'elle évoluait, que telle ou telle personnalité alternait, elle était contrainte de modifier les événements du passé. Mais vous avez d'autres pratiques de la vie quotidienne, du domaine de l'écriture, qu'il faut accepter. Pourquoi un seul curriculum vitae quand on se présente aux autres? Si la biographie est réductrice, imaginez à quel point un curriculum vitae peut être réducteur en sélectionnant quelques événements et quelques dates. Pourquoi ne pas accepter une fois pour toutes, quand on postule quelque part, d'envoyer plusieurs curricula vitae différents, je vous le demande.
0: Eh bien, merci Pierre Bayard pour ce dernier conseil aux étudiants et aux jeunes qui se lancent dans la vie active. La question restera ainsi posée. Est-ce qu'on a plusieurs CV qui sont différentes modalités du même mois, ou est-ce que ces plusieurs CV renvoient à différents mois, à différentes personnalités multiples. Pierre Bayard, pour vous remercier de nous avoir accompagnés ce matin sous le soleil de Platon, je vais essayer de dégager la philosophie de la vie qui est la vôtre. Alors évidemment, une philosophie du désir, de la curiosité, de la délicatesse, une philosophie de l'humour aussi, et du sérieux, une philosophie anti-dogmatique. Mais je vais vous dire un truc, quand je vous ai écouté opposer le modèle proustien, on va dire, des personnalités multiples au modèle freudien prétendument unitaire, finalement, je trouve que ça n'est pas si anti-freudien que ça, ce que vous défendez dans ce livre « Je somme plusieurs », parce qu'au fond, la note demeure tenue, c'est d'accueillir le multiple, d'accueillir la diversité et d'accueillir cette complexité et de lui donner droit de cité au cœur même de la subjectivité. Au fond, pour moi, vous n'avez pas été aussi anti-freudien que vous l'avez dit au début. Merci beaucoup, Pierre Bayard.
2: Merci à vous.
0: Cette émission a été très bien préparée par Estelle Gat, Pénélope de la Péchardière et Stéphanie Valois. À la programmation musicale, Valentine Chedebois. Elle a été réalisée par Antoine Larcher avec à la technique Anne-Laure Cochet.
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1: Il est 1h, le flash, Hugo Marceau. L'optimisme entrevu mercredi soir s'est confirmé. En Gironde, les choses commencent à s'améliorer nettement, se réjouit même la préfète. Mais l'incendie, s'il ne progresse plus, n'est pas encore fixé. Il est même toujours actif en deux points sur le cordon dunaire du Porge et à l'entrée de la presqu'île du Cap Ferret. Le feu de Biscarrosse est lui maîtrisé. Dans les deux cas, les opérations de restauration commencent déjà à s'organiser. La Fondation du patrimoine lance un appel aux dons pour sauver les forêts landaise et girondine. Première étape enclenchée, un diagnostic d'urgence. Pour la forêt de Fontainebleau, la Fondation a déjà récolté plus d'un million d'euros en deux semaines. L'association Oser le féminisme salue ce jeudi soir une victoire. Le Conseil d'État vient de valider la fermeture administrative de la société Z Machine. L'établissement organisait à Paris des orgies sexuelles payantes. Certaines comprenaient notamment des scénarios d'agression sexuelle sur des femmes. Le ministre espagnol des Affaires étrangères convoque l'ambassadeur d'Italie. José Luis Álvarez dénonce la démagogie de Giorgia Meloni et de son gouvernement. Celui-ci exige la suspension de Madrid de l'espace européen Schengen. En cause, l'afflux en cours de milliers de personnes immigrées sur l'enclave espagnole de Ceuta, au nord du Maroc. 9 personnes sont mortes en tentant de la rejoindre à la nage. 752 personnes sont-elles arrivées au Royaume-Uni sur la seule journée de mercredi du jamais vu jusqu'ici cette année, selon les autorités britanniques. Un accord historique pour le désarmement complet du Hamas à Gaza. Donald Trump se félicite cette nuit de la dernière avancée de son Conseil de la paix, une étape monumentale vers une sécurité durable, écrit le président américain sur son réseau Truth Social. Israël quittera Gaza une fois le Hamas désarmé, s'est-il également félicité. L'Irak, elle, se désolidarise de Donald Trump. Selon son porte-parole, le gouvernement irakien n'était pas au courant des frappes américaines, frappes menées sur son sol mercredi. Trump avait pourtant affirmé avoir ciblé des groupes pro iranien en coordination avec Bagdad. Des braquages en série dans des petits commerces, un butin à chaque fois dérisoire, mais 28 morts. Les tueries du Brabant, c'est l'un des plus célèbres crimes non résolus de Belgique. Et plus de 40 ans après, l'enquête mène jusque dans le nord de la France. 3 corps ont été exhumés en mai dernier à Charleville-Mézières. En vain, la comparaison des ADN n'a rien donné, indique ce jeudi le parquet fédéral belge. 55 fédérations européennes de football unanimes. Les pays membres de l'UE FIFA ne participeront pas aux prochaines compétitions mondiales. Si la FIFA ne retire pas sa proposition d'ouvrir leur capital à des investisseurs privés, les 41 fédérations d'Amérique du Nord, Centrale et des Caraïbes ont-elles rejeté la proposition via un communiqué publié par la CONCACAF dans la soirée. À coup sûr, en revanche, Lille jouera la saison prochaine la Ligue des Champions. Ce sera avec Nabil Bentaleb. Le LOSC a prolongé de 2 saisons le contrat de son milieu de terrain. La preuve qu'on peut jouer au plus haut niveau avec un défibrillateur implanté près du cœur, le tout à bientôt 32 ans.

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1: The menu, please.
2: Bonjour à toutes et tous. Aujourd'hui, un classique de la cucina italiana. Les lasagnes. Lasagne primavera, lasagne al forno, lasagne verdi alla bolognese. Dans cette émission de mars dernier, on explore plusieurs manières de cuisiner ce bon vieux plat populaire. Buon appetito sur France Inter.
3: Vous goûtez comme ça ?
4: Oui, bien sûr.
5: Les lasagnes, moi je trouve que c'est un plat dont on parle pas assez. Voilà, le principe est simple, on empile des couches de choses délicieuses et le résultat est encore plus délicieux. C'est magnifique, non ?
6: Ce plat demande un petit temps de préparation, mais franchement, la tête de vos invités lors de leur première bouchée vaudra réellement le coup. On va s'attaquer à trois préparations : le ragoût, les pâtes et la béchamel.
7: C'est devenu vraiment un plat hyper connu dans le monde. Mais en fait, en Italie, on peut dire que chaque région avait sa façon de faire la lasagne. Pas forcément avec de la viande hachée, mais plutôt des polpettines. Ma grand-mère, exemple, mettait des œufs durs, du jambon, du salame. En fait, il y a mille façons de faire. Mais elle a mis tout d'accord, c'est la lasagne bolognaise.
2: Bonjour à toutes et tous, bienvenue sur le plateau dont on va déguster. C'est un plat populaire, bien ancré dans notre imaginaire familial. C'est l'un des symboles culinaires des Italiens expatriés. Et c'est même un plat de la malbouffe quand on pense aux lasagnes surgelées, à la viande de cheval. On en oublierait presque ses origines dans la botte. Comment sont nées les lasagnes ? De quelle région viennent-elles ? Au fait, le mot lasagne, ça veut dire quoi ? Eh bien, on va percer tous les secrets des lasagnes. Et on va même les cuisiner de plusieurs façons avec nos deux invités. Alessandra Pierini, buongiorno !
8: Buongiorno a tutti e a tutte !
2: Vous êtes notre experte bien connue de la cucina italiana, la cuisine italienne. Et vous nous avez d'ailleurs apporté une très belle lasagne de saison. On peut en savoir plus ou pas ?
8: Bon, c'est vert.
2: C'est vert, très bien. Lasagne de printemps, magnifique. Stéphane Solier, bonjour.
9: Bonjour.
2: Vous êtes notre gourmet lettré, expert du patrimoine culinaire italien. Vous avez d'ailleurs écrit tous les deux avec Alessandra une réédition de La science en cuisine et l'art de bien manger de Pellegrino Artusi aux éditions de l'Épure. C'est à l'origine un traité qui date de la fin du 19e siècle. Hein ?
9: Exactement, 1891-1911, sur 20 ans il a écrit.
2: Et alors, dans ce traité d'Artusi, qui fait référence en Italie sur la cuisine, il n'est pas du tout question de lasagne. Vous allez nous expliquer pourquoi dans un instant. Avec nous également notre chef étoilé Manon Fleury et notre spécialiste du vin Jérôme Gagnès. Bonjour à tous les deux.
10: Bonjour.
11: Bonjour à tous.
2: Manon.
10: Aujourd'hui, on va cuisiner ensemble une lasagne qui ne va pas trop plaire à Jérôme, mais bon. Sans gluten et béchamel.
2: Génial.
10: Et qui est aussi plutôt une lasagne printanière.
2: Absolument. La vision gastronomique de la lasagne par Manon Fleury, chef du restaurant parisien d'Attil.
11: Je suis impatient de découvrir ça.
2: Jérôme.
11: On va partir à la découverte d'un tout jeune domaine à cheval sur les deux rives de la Garonne.
2: Très bien. Pour réagir, intervenir, nous suggérer vos recettes de lasagne. Envoyez-nous un email à onvadéguster@radiofrance.com. 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
2: Juste avant de s'attaquer à nos lasagnes, on commence avec ma petite surprise gourmande. Vous avez sous vos micros, chers amis, une petite poudre qui est tout sauf une poudre de perlimpinpin. Vous n'en connaissez rien, même pas la composition. Déjà, dites-moi en un mot si vous aimez et si vous êtes fort, si vous avez les palais en titane, eh bien vous avez 9 ingrédients à trouver. Comment vous pourriez déjà définir cette poudre, Manon Fleury ?
10: Moi, c'est une poudre qui me fait penser un peu, vous savez, au mélange qui ressemble au gommasio, à ces petites poudres qu'on vient saupoudrer
2: sur des
10: mélanges condimentaires.
2: Mm-hmm. Très bien, donc une petite poudre légèrement épicée, peut-on dire, Alessandra ?
8: Oui, des épices chaudes, surtout.
2: Mm-hmm.
8: Ça me rappelle un peu le mélange de cayoun avec du cumin qu'on sent tout de suite.
2: Oui.
8: Mais après, il y a séché soit de l'oignon, soit de l'ail. Peut-être même les deux.
2: Alors, j'ai 9, il y en a déjà, il y a déjà 2 points. Il y a cumin, ça c'est 1 point pour Alessandra. Vous avez dit ail.
11: Oui, il y a de l'ail.
8: Ail.
2: Oui. Mmh. Ensuite, je vous écoute.
11: Il y a fenouil. Du citron.
2: Ah, alors. Citron, c'est très bien joué.
8: Oui.
2: Et une partie du citron.
10: La peau.
2: Ouais,
10: séché. Bravo,
2: le zeste. L'écorce de citron séchée, absolument.
11: Et donc, les graines de fenouil.
9: Oui. Alors, Manon a dit fenouil, moi j'aurais dit anis.
8: Badiane.
9: Ouais. Badiane,
11: anis étoilé. Aussi.
2: Alors c'est étonnant parce qu'il n'y a pas d'anis ni de fenouil.
10: Non. Ah, oui.
2: En revanche, il y a.
10: Les graines de coriandre.
2: D'autres épices.
11: Les graines de coriandre, ça vous avez aussi.
9: Nigel.
2: Bravo. Alors attention, il y avait graines de coriandre pour Manon Fleury, nigel pour Stéphane Solier. Là, vous y êtes presque. Hein. Il y a cumin, coriandre, nigel, ail, écorce de citron. Vous sentez pas
10: Il y a un truc un peu animal.
2: Alors, qui avait dit sel?
8: Oui,
2: c'est
8: sel.
2: Alessandra.
8: Sel.
9: Ouais, moi le sel.
8: Sel.
2: Et
9: qu'est-ce qu'il nous reste?
2: Une rondeur. Hein.
8: Une rondeur massive.
2: Ah là, on y est. Hein.
11: Moi, j'ai pas là.
2: Il y avait en plus. Un tout petit peu de sucre de canne.
10: Ah oui, j'allais dire.
8: Oh, ah, sucre. Ouais.
2: Voilà, ça paraissait bête comme ça. Ouais. Et un petit peu d'huile d'olive. Et également, une petite touche de sumac.
9: Ah oui,
2: qui provoque, qui contribue comme ça, ce côté légèrement citronné. Tout ça, on est dans le même univers. Et vous verriez ce condiment comme ça, à la Manon Fleury, on s'adresse à notre chef étoilé. Vous imagineriez ce mélange sur quel genre de préparation?
10: Sur du poisson, ce serait magnifique, ou même sur du riz.
2: Très bien.
8: Viande
2: Viande blanche, absolument. C'est le condiment Citrus and Spice. Pour saupoudrer, eh bien, c'est ce que recommande notre ami Yotam Ottolenghi, effectivement. Du poisson, des légumes, du riz, voire un poulet rôti, des pommes de terre rôties aussi. Un produit, un condiment, parmi toute la ligne d'épicerie signée Yotam Ottolenghi. Vous connaissez forcément ce fameux cuisinier israélo-britannique, auteur de livres best-sellers. Et dans cette collection d'épiceries, on trouve notamment une harissa à la grenade, au citron confit et à la rose, un pesto au miso qui est absolument dingue. Pesto au miso, là, elle va s'évanouir.
11: Il faut garder la dignité du pesto quand même. S'il vous plaît, j'aimerais bien qu'on garde la dignité du pesto.
2: Une superbe sauce tomate à l'aubergine. Voilà, ça c'est Citrus and Spice, c'est vraiment très réussi,
10: ouais,
2: franchement.
10: C'est
2: c'est vraiment trop bon, comme beaucoup de choses que fait quand même Yotam Ottolenghi, il faut bien le reconnaître. 6,90€ le pot de 50 grammes à retrouver à la Grande Épicerie de Paris et en vente en ligne. On vous a mis toutes les infos sur radiofrance.fr à la page, on va déguster. Alessandra, c'est grâce à vous que la dernière recette sur nos réseaux sociaux de France Inter explose. Les spaghettis à l'assassine.
8: Oui, vous l'avez bien réussi. Hein.
2: Oui, alors je me suis quand même fait engueuler. Hein. Vous avez vu sur les commentaires, sur la vidéo de la pasta à l'assassinat, je me suis permis de remplacer la touche pimentée italienne par de la harissa. Il y a beaucoup d'Italiens qui ne l'ont pas aimé.
8: Bah oui, les Italiens, Rémi, bien sûr, mettent du piment. L'assassine, c'est là, les spaghettis qui tuent.
2: Les spaghettis qui tuent.
8: C'est une recette hyper saisissante. Et en fait, les spaghettis ne sont pas cuits à l'eau, comme on attendrait les pâtes, mais ils sont saisis dans la poêle bouillante avec de la sauce tomate cuisinée, avec de l'huile d'olive, de l'ail et bien sûr une bonne dose de piment. Donc les spaghettis qui sont à plat deviennent secs, croustillants, c'est une texture croustifondante.
2: Incroyable.
8: Et donc la sauce tomate rentre en fait dans la fibre des pâtes.
2: C'est un peu comme pour un risotto en fait.
8: C'est comme un risotto.
2: C'est-à-dire que ces spaghettis sont vraiment tomatés de l'intérieur.
8: Ben oui, ça prend même de la couleur.
2: Oui.
8: Les spaghettis sont en rouge, un peu rosé. Et puis, c'est ce goût, ces saisies sont presque un petit peu croustillants sur les bords. C'est vraiment la recette qui tue.
2: Essayez cette recette d'Alessandra Pirini que j'ai interprétée pour les réseaux sociaux de France Inter, les spaghettis à l'assassina. C'est vraiment un pur régal. C'est Laurent Thomas qui mitonne cette émission avec derrière la console Gaspard Guy Bourget, Fabrice Rivaud pour la prépa et l'orga de l'émission. Alessandra Pirini, vous connaissez forcément Françoise Hardy.
8: Bien sûr.
2: Est-ce que vous saviez qu'elle elle a chanté en italien?
8: Absolument, et j'étais née à l'époque, hein, je vous le rappelle.
2: Vous connaissez le nom de la chanson qu'a choisi pour nous Giubacca?
8: Il pretesto.
2: Oui, il pretesto. Et dans un instant, les lasagnes, leur histoire, leur recette. Buon appetito sur France Inter.

0: Le lac Majeur, c'est le plus beau des lacs italiens, ça ne fait aucun doute. De toute façon, c'est le mien, puisque j'ai la chance d'y avoir une maison qui a été construite par mon arrière-grand-père. Et j'ai un souvenir gastronomique très précis, celui de lasagne. Nous allions au bord du lac, à Intra, côté piémontais. Tous les samedis, il y a un marché. D'ailleurs, ma mère allait marchander, elle me faisait honte. On avait toute la ribambelle de copains qui étaient avec nous. Et après, le moment délicieux de la journée, c'était le stop dans un tout petit restaurant sur la Piazza San Vittore, derrière l'église San Vittore. Un petit resto qu'il fallait vraiment connaître parce qu'il est complètement paumé. Tout petit, avec des grandes tables et des grands bancs. Et deux sœurs tenaient ce restaurant. Une qui faisait le service, très grande et très maigre, et assez sèche, et une autre, tout en rondeur, qui faisait la cuisine. Je ne sais même pas comment elle faisait pour se mouvoir dans la cuisine, tellement la cuisine était petite, et elle faisait des lasagnes. Mais vraiment, j'en ai encore les larmes aux yeux quand j'en parle. Et d'ailleurs, j'ai beaucoup de difficultés à manger des lasagnes, depuis tellement celle-là était bonne. La lasagne, ça ne souffre pas la médiocrité. Et il faut que ce soit moelleux, mais pas coulant. Et il faut qu'il y ait un équilibre parfait entre la pâte, la viande, la sauce tomate pas trop liquide, la béchamel pas trop liquide non plus, la pâte moelleuse. Enfin, tout ça, c'est une question vraiment d'alchimie. Et ce que j'ai gardé, ce sont deux grands plats que maman avait achetés, que nous prenions pour rapporter à la maison, pour en avoir encore deux jours plus tard. Et j'ai toujours ces deux grands plats que je n'utilise plus guère, mais que j'ai toujours dans ma cuisine italienne.
1: Vous avez reconnu cette voix ?
2: Oui.
3: Oui.
1: Patricia Martin.
3: Oui.
1: Et oui, l'amie et voisine de bureau, Patricia Martin, qui anime l'heure philo sur France Inter le vendredi à 20h et le dimanche à 14h. Elle est également dans la bande du Masque et la Plume. Ne le cherchez pas, hein, ce resto évoqué par Patricia Martin sur les rives du lac Majeur, il n'existe plus et ses lasagnes divines, j'aurais aimé les goûter quand même, ne sont plus qu'un heureux souvenir. Ça prouve une fois de plus, Alessandra Pierini, que dès qu'on évoque le mot lasagne, on a tout de suite un souvenir, une recette de famille qui surgit, et pas seulement quand on est italien d'ailleurs.
4: Tout à fait, on s'approprie en fait de la lasagne, on la fait sienne. Et c'est un petit peu le risque et la richesse des grandes recettes qui deviennent après un peu universelles, qui nous échappent un tout petit peu. Donc la lasagne parle aussi avec d'autres accents, mais on sait en fait que c'est une recette italienne et que c'est un plat fait en Italie.
1: Ah, oh, oui, non. Mais c'est vrai qu'on a presque un peu oublié ses origines, parce que la lasagne est très présente aussi, évidemment, dans la cuisine américaine, par la diaspora italienne. Ouais. La lasagne est devenue un totem français. Elle fait partie de notre cuisine ménagère. Donc ça veut dire quand même qu'il y a un côté un peu versatile, transformiste de cette recette, le principe comme ça, des couches de pâte avec une garniture.
4: Ah oui, c'est assez facile de la reproduire à d'autres latitudes. Mais en fait, c'est ces plats de tradition qui deviennent un plat d'appropriation, un peu comme la pizza.
1: C'est ça, Stéphane. Bah tiens, la pizza, on y est. Pizza, lasagne, on est quand même presque aujourd'hui dans une cuisine pop, dans une passion mondiale, une espèce de totem universel en fait.
2: Ah oui, complètement, si on cherche un tout petit peu. Je vais vous poser une question, cher François-Régis. Qui a dit « les lasagnes ne sont pas un plat, c'est un art de vivre, c'est un état intérieur, le suprême accomplissement de l'ouvrage de l'homme ?»
1: Alors ça, je ne sais pas.
2: Eh ben, c'est Garfield.
1: Non.
2: Vous savez, le gros chat orange créé par Jim Davis.
1: Ah, mais c'est vrai que c'était le plat préféré de Garfield.
2: Exactement, c'est le plat préféré de ce chat égoïste, paresseux et gourmand. Mm-hmm. Eh bien, si on regarde un peu dans la culture pop, hein, on retrouve les lasagnes. Elles font les délices de Monica dans Friends.
1: Ah oui, carrément, oui.
2: Ah oui, mais elle se dépatouille avec les 14 plats de lasagnes que dont sa tante voulait se débarrasser. On a aussi dans la série Soprano, hein, Carmela, la femme du boss. Mafieux Tony Soprano, hein, qui les prépare volontiers pour sa nombreuse famille ou pour les acolytes.
1: Oui, donc preuve que vraiment les lasagnes, c'est devenu une source d'inspiration très populaire. Et paradoxalement, c'est un plat dont on connaît très très mal les origines, l'histoire. Quand on s'interroge sur les origines des lasagnes, là c'est vrai que tout d'un coup c'est une espèce de trou noir. Alors on va essayer d'y voir plus clair avec vous, Alessandra et Stéphane. Commençons peut-être par l'étymologie du mot lasagne. C'est assez énigmatique, assez complexe. On essaye de démêler les choses avec vous.
2: Allez, on essaye. C'est une vraie lasagne. En italien, quand on dit una lasagne, c'est une espèce d'embrouillamini pas possible. Hein. En étymologie, on est un peu embêté. Bon, je vous synthétise, il y a quatre hypothèses qui ont été menées. Donc, ça viendrait du latin lasanum et du grec lausanum, qui serait un trépied de cuisine ou une marmite. Donc ça aurait été à l'origine une préparation dans une marmite, une pâte préparée dans une marmite. C'est pas très convaincant. On a une possible origine commune au mot losange, qui viendrait du gaulois laosa, qui serait, qui a donné en français la lose.
3: Origine gauloise de la lasagne.
2: J'adore, Alessandra s'évanouit. Et c'est une pierre plate, hein, la lose, toits en lose.
3: Et oui.
2: Éventuellement, on a une origine qui pourrait venir de l'arabe et du persan. Laouzig, dont la racine laouz veut dire amande, puisqu'il y avait un gâteau aux amandes qui était fait de strates comme ça, de pâte d'amande avec des feuilles de pâte qui pouvaient être carrées ou losanges. Donc allez, on croise la troisième et la deuxième hypothèse. Uh-huh. Et puis la quatrième hypothèse, sans doute...
3: C'est votre préférée ?
2: Ma préférée, la plus établie en quelque sorte, ça vient du latin laganum, du grec laganon, qui désigne... une préparation céréalière un peu fourre-tout, mais qui va devenir une feuille de pâte un peu fine. Et d'ailleurs, ce mot laganum est resté en italien moderne. Hein. On a dans le sud de l'Italie un plat de pâte qui s'appelle les lagane et ceci, qui sont un plat de pâte très ancien, avec des pois chiches et des formats de pâte un peu larges.
5: Mais... est-ce que ces lasagnes dans l'Antiquité prenaient déjà la forme comme ça, cette forme moderne d'un plat stratifié avec différentes couches, des pâtes, une garniture ?
2: Pas tout de suite. En fait, le mot laganon désigne un pain plat mou. Mm-hmm. On a un poète du deuxième siècle grec qui nous désigne une recette où cette pâte-là était baignée dans un bain de frites, mm-hmm. de friture, pardon. On aurait ainsi l'image d'oreillettes du carnaval, grosso modo. Mais Apicius, le grand auteur latin, nous donne deux recettes de lagana qui sont en fait des feuilles de pâte, des lagana farineo, montées, intercalées avec des farces de poisson ou de viande, mm-hmm. et qui sont cuites dans leur jus, imbibées comme ça, mais elles sont entourées d'abesses un peu plus épaisses qui font plutôt penser aux historiens à une chose qui ressemblerait plus à un pâté en croûte.
5: Ah oui, donc on n'est pas encore tout à fait dans les lasagnes modernes. Alors il y a visiblement une évolution technique majeure au Moyen-Âge qui va rapprocher les lasagnes de... la version moderne qu'on connaît aujourd'hui.
2: Oui, en fait, c'est simplement la cuisson par ébullition qui va permettre, dès le Moyen-Âge, d'avoir ce plat stratifié où les pâtes sont ébouillantées, mais assaisonnées uniquement avec du fromage et des épices.
5: D'accord.
2: Donc on n'a pas du tout de viande,
5: de protéines, de chair animale.
2: Voilà.
5: D'accord.
2: Exactement. C'est un plat plutôt aristocratique, hein, avec l'usage des épices, et qui se complexifie au fur et à mesure de l'histoire.
5: Donc on voit que c'est quand même une longue évolution technique, culinaire. Et à partir de quand, Alessandra, on peut vraiment trouver des lasagnes dans leur version plus moderne ?
4: En fait, il faut arriver au XVIe siècle, mm-hmm. avec le célèbre cuisinier Bartolomeo Scappi, donc qui, à partir donc de cette époque, commence déjà à remplacer l'eau par des œufs dans la pâte.
5: D'accord. Donc,
4: et en plus, ces pâtes sont ébouillantées dans l'eau, mm-hmm. ensuite superposées en strates avec du sucre, de la cannelle, des ingrédients sucrés salés, comme c'était un petit peu la mode à l'époque.
5: À la Renaissance,
4: À la Renaissance,
5: hein.
4: Tout à fait.
5: Ce goût un peu
4: sucré salé,
5: ouais.
4: Et ensuite, elles étaient cuites au four.
5: D'accord.
4: Donc enfin, nous avons un petit peu la structure de la lasagne d'aujourd'hui. Mais il y avait une autre façon de manger ces lasagnes. On faisait aussi juste ébouillanter ces pâtes, mmh. on les assaisonnait et on accompagnait de la viande. Donc dans la même assiette, on avait les lasagnes assaisonnées, pas passées au four, et un plat de viande cuisinée. Donc c'est un peu cette façon qui est restée pendant longtemps en Italie, qu'aujourd'hui on ne veut plus en entendre parler, de la pâte comme un accompagnement de la viande.
5: Donc la lasagne comme un contorno.
4: Un contorno.
5: D'une viande comme un accompagnement, mais pas comme un plat en lui-même. Hein.
2: Mais ça rappelle un usage encore actuel, hein, en Corse par exemple, où on a ce qu'on appelle les lasagnes à l'usugorso, qu'on oppose aux lasagnes à l'usutaliano, donc à l'usage italien. Et ces lasagnes, elles sont simplement, on alterne une strate de feuilles de lasagne fraîche à peine ébouillantée, mm-hmm. une louche de sauce de ragoût de viande, généralement du tiano, donc du veau aux olives, et beaucoup de fromage, du gruyère pour l'aspect filant, mais de la tomme, corse, sarde, du parmesan selon les goûts. Et on recommence et on monte ça dans un saladier et on la porte à table. table et on mange ces lasagnes sans viande, ou alors la viande est à côté, ou alors la viande est gardée pour un autre repas.
5: Et ça, c'est les lasagnes à la Corse, hein, à l'ouzougours. Oui. Et ça, c'est effectivement un usage qui pourrait avoir été influencé par l'Italie de la Renaissance.
2: Exactement.
5: Soyons fous, c'est ça qui est passionnant avec la cuisine, c'est que ce sont des enquêtes et des énigmes historiques.
4: Les allers-retours aussi.
5: Est-ce qu'il y a... Bon, bah, j'ai un peu la réponse, enfin j'espère, à moins que je me trompe, mais est-ce qu'il y a une région d'Italie qui peut revendiquer quand même aujourd'hui la vraie lasagne?
4: Absolument, c'est Bologne. Bologne, c'est la capitale de l'Émilie-Romagne. Et donc c'est là, en fait, quand on parle en Italie « je vais faire une lasagne », on imagine que c'est la lasagne à la bolognaise.
5: Bologne capitale.
4: Capitale,
5: de la
4: lasagne, et surtout, c'est, qui est aussi la capitale de la pâte fraîche, la capitale du ragoût à la bolognaise, qui est un des ingrédients principaux de cette fameuse lasagne.
5: Pellegrino Artusi.
4: Pellegrino Artusi, donc c'est une.
5: Il n'évoque même pas ses lasagnes bolognaises.
4: Non, absolument pas, parce qu'en fait, la lasagne bolognaise, on en parle surtout à partir des années 50-60. Ah. C'est assez récent quand même. Elle a été donc codifiée dernièrement. Du fait qu'Artusi n'en parlait pas à l'époque, donc on sait que la lasagne à l'époque n'était pas si connue comme aujourd'hui.
5: Et bien justement, on va essayer de comprendre un peu comment est faite cette lasagne. Je vous propose d'aller faire un tour à Paris, dans une adresse, Alessandra, que vous m'avez recommandée. C'est un pastificio, c'est-à-dire un atelier de pâtes. Il est dans le 5e arrondissement. Et là, il y a Angelo Pantasuglia et sa femme Serena Barbaro qui façonnent chaque semaine de vraies lasagnes d'inspiration bolognaise.
3: Bonjour, bienvenue dans l'atelier de pâtes fraîches Oronza. Moi je suis Angelo, je travaille avec ma femme. Là on produit des pâtes fraîches, mais on fait aussi des lasagnes, on est aussi un traiteur italien.
5: Mardi, c'est lasagne ici.
3: Voilà, bien dit. On commence, vous arrivez le moment de la préparation. Aujourd'hui c'était avec des asperges, là, et des ours, et la nôtre lasagne bolognaise. À l'italienne, évidemment c'est fait avec de la viande de bœuf, et en petite partie de porc, ça peut être de la poitrine. Moi, je mets de l'échine hachée. La viande, d'abord, il faut la faire snacker. On déglace le vin rouge et on met le sofrito, céleri, carottes, oignons. Et on cherche de récupérer tous les autres petits morceaux qui sont restés collés à la casserole. C'est très important parce que le goût, il est là. On verse la viande et on ajoute notre tomate. Ça mijote, 6 heures à moins. J'aime bien.
5: Génial, on va faire le montage. Alors là, vous avez un grand plat en inox.
3: Ouais. La lasagne bolognaise, il faut avoir 7 couches. Bon, nous, évidemment, on la fait un peu classique avec des pâtes à l'œuf normales. Et on fait 5 couches. Comme ça, on reste un petit peu raisonnable en question de poids. Je mets dans la plaque une louche de béchamel et une louche de bolognaise. Et j'étale. Et voilà. Et on commence avec notre première couche.
5: 3 feuilles de pâtes qui font pile la taille du plat.
3: On va ajouter la bolognaise.

0: Italie, c'était le plat des dimanches. Et le dimanche, c'était repas en famille, se fait plaisir. C'est pas un plat de régime, même si on fait celle-là, la végétarienne.
1: Dernière couche de pâte, les foliers.
0: Alors, c'est à ce moment-là que j'exagère un petit peu avec la béchamel.
1: C'est et très là, sensuel, votre affaire.
0: C'est à la limite de la food pornographie, mais voilà. Et là, la béchamel.
1: Dans le reste de,
0: dans le reste de la sauce bolognaise. Là, on fait notre bien mélange. Mm-hmm. Et après,
1: vous nappez voilà, la surface exactement. De la lasagne avec ce mélange béchamel et sauce.
0: Et là, parmesan, ça permet de faire cette petite croûte un peu gratinée. On met de l'huile d'olive, ça permet de croquer pas mal. Et là, on passe au four.
1: Combien de temps?
0: Entre les 15 et les 20 minutes.
1: Perfetto.
0: Et voilà.
1: Al forno. Eh bien, on va la laisser voilà. cuire gentiment. Et ce sont les clients de tout à l'heure qui vont être contents. Merci beaucoup.
0: À la prochaine.
2: Les lasagnes du pastificio Ronza. Alors, validé ou pas? Parce que Angelo nous a fait le bonheur de nous préparer cette lasagne que vous êtes en train de déguster sous vos micros. Mmh. Qu'est-ce que vous en pensez?
3: Ah, bah, très il a gourmande, fini son quasiment.
2: Jérôme.
4: J'ai presque fini, c'est addictif, c'est très très bon.
2: C'est bon, hein, ah, pas trop de béchamel.
4: Non, justement, c'est ça qui est bien. Pour le coup, alors contrairement à ce qu'on pourrait penser, je ne suis pas un très grand fan de la béchamel. Et en plus, je n'ai pas toujours bien perçu l'intérêt qu'elle avait dans une lasagne, en réalité.
2: Et là, il y en a peu, justement.
5: Très
2: Manon.
5: Ouais, et je trouve que la viande est aussi. Elle a l'air plutôt assez maigre. Donc, il y a quand même. Voilà, il y a ce côté pâte assez moelleuse, mais en même temps, pas le côté peut-être un peu trop lourd qu'on peut se faire parfois des lasagnes.
2: Exactement.
5: Et en même temps, version assez classique. Donc.
2: C'est une très bonne définition. Elles gardent quand même leur italianité. Les lasagnes d'Oronza, 2 rue des Fossés Saint-Marcel, Paris 5e. Et le jour de la lasagne, je tiens à le préciser, où Angelo les fait avec sa femme Serena, c'est le mardi. Est-ce qu'elles sont bolognaises jusqu'au bout des ongles, ces lasagnes que...
3: Disons que pour être parfaite, elles devraient comporter une pâte verte.
2: Oula.
3: C'est-à-dire une pâte préparée, pâte fraîche, préparée avec la farine, les œufs et en fait des épinards hachés et incorporés dans la pâte faire ces pâtes vertes. Oui, c'était les épinards que précédemment étaient intercalés dans les couches. Et là, dans la recette bolognaise, elles interviennent vraiment à l'intérieur de la pâte.
2: Donc les lasagnes d'Angelo sont bolognaise à 90%.
3: 95%.
2: Vous lui pardonnez ou pas? Ça va? Elles sont bonnes.
3: Je pardonne, bien sûr, elles sont délicieuses. Très, très bonnes.
2: Un petit intermède littéraire, Stéphane, car il y a une mythologie qui est née sur les lasagnes bolognaises grâce à un écrivain en Italie.
6: Exactement, c'est le journaliste et écrivain Paolo Monelli qui a écrit dans son Ghiottone Errante, Les pérégrinations d'un glouton, en fait, en 1935, un texte très, très beau qui a permis aux lasagnes à la bolognaise d'entrer dans l'imaginaire collectif italien national, puisqu'elles se sont des pâtes régionales et en fait dans le courant du XXe siècle on a nationalisé en fait ce plat. Il dit une chose très très belle, je vous lis le texte. J'ai lu des livres sacrés et des livres profanes, j'ai cherché dans 1000 volumes des certitudes et des consolations, mais aucun n'égale ce volume de lasagne verte que les aubergistes malicieux de Bologne déposent devant nous. Entre chaque page c'est un filant de fromage, un clin d'œil de truffe, un frémissement d'abats précieux. Feuilleter, dévorer ces pages, c'est un petit décaméron, un traité de philosophie historique, une poésie au diapason qui nous réconcilie avec la vie, une musique rossinienne est cachée au milieu de ces feuilles, musique qu'un simple verre de vin parvient à dévoiler comme le font les révélateurs des encres sympathiques.
2: Ah oui, c'est un très joli texte, mais alors là, on voit quand même l'intervention d'ingrédients, abats précieux, comme quoi la lasagne, elle a été codifiée récemment, mais enfin, on s'est un peu lâché sur la composition de la garniture.
3: Oui, bien sûr. Il faut dire quand même qu'il y a quelque temps, la truffe, comme on l'a trouvée dans la nature, on l'a incorporée beaucoup plus facilement qu'aujourd'hui dans énormément de recettes, surtout à la fin du 19e.
2: Mais il était aussi question d'abats aussi, visiblement, hein, dans la lasagne bolognaise.
3: Oui, bien sûr. D'abats,
2: donc, codification récente de la lasagne di Bologna. Comment accompagner dans les verres nos lasagnes, et notamment cette lasagne carnivore? Réponse avec l'ami Jérôme Gagnaise.
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2: Pas mal. Ça fait partie des plops plutôt réussis.
4: Ça fait partie des trucs plutôt réussis, oui, pour une
2: fois.
4: Voilà,
2: on va mettre dans le top 10 de vos plops.
4: Je vous l'enlève de la bouche pour une fois. nous partons donc direction Bordeaux.
2: Oui.
4: Chez Fabien Deloube à Mélandie. Mélandie, c'est le nom de son domaine. C'est le nom de son arrière-grand-mère paternelle. D'une de ses arrière-grand-mères paternelles. Alors, on est, je vous disais, on est à

0: cheval sur la Garonne, c'est-à-dire que Fabien, il a repris 1,5 hectare, un petit peu moins de 2 hectares, à Sauternes, qui étaient des vignes de famille, dont 1 hectare de vignes centenaires, en plein cœur des crus classés de Sauternes. Et puis, il a aussi acheté 1,5 hectare de vignes de l'autre côté de la Garonne, donc rive droite de la Garonne, donc dans l'entre-deux-mers, à 50 km au sud de Bordeaux, en face de Langon. Ça s'appelle le Pian-sur-Garonne. J'ai découvert ce vin parce que c'est l'ami Lorenzo Paschini, le directeur du château d'Yquem.
1: On le salue.
0: Qu'on salue. Qui un jour me dit, viens déjeuner pendant les vendanges parce qu'il y a un vigneron qui s'est lancé. Il a été pendant 11 ans chez nous. Il est œnologue et il a lancé son domaine. Et je vais goûter ses vins. Je tombe sous le charme des vins et donc j'y suis retourné. Et j'ai discuté avec Fabien, j'ai surtout goûté ses vins et j'ai beaucoup aimé ses vins. Il a une qualité rare, ce Fabien de Loube, c'est que il s'adapte vraiment à chaque millésime. Alors, vous allez me dire, il commence en 2023, on goûte un 2023 et un 2025.
1: Ah on goûte le premier millésime en rouge.
0: On goûte son premier millésime en rouge, on goûte le troisième millésime en blanc. Quand je goûte le 2023, je constate... Alors d'abord, il a évidemment beaucoup bourlingué, hein, Fabien. Il est allé aux quatre coins du monde pour faire du vin. Il a beaucoup appris. Il a passé 4 ans au château de Fiesal. Il a passé 11 ans à Yquem. Donc, il lance son domaine. Il a quand même déjà sacrément bourlingué.
1: Il a quelques
0: un très
1: heures
0: gros
1: de vol.
0: CV. Il a quelques heures de vol. Et il s'adapte. Et il est intelligent parce qu'il adapte à la fois sa vinification et son élevage. Le résultat, ce rouge, Cabernet Sauvignon, Merlot, assemblage classique dans le verre. J'aime beaucoup ce vin pour deux raisons. Il est éminemment bordelais dans son assemblage, dans son expression. Mais il a une très grande qualité que pas suffisamment de Bordeaux ont, à mon goût, aujourd'hui et encore aujourd'hui, c'est qu'il est digeste, il est dense, il y a une belle association de tanins, il y a une belle trame tannique, il y a de l'élégance, il y a un joli fruit qui perce, et c'est un vin dont on sent parfaitement qu'il a un gros potentiel de garde, parce que, encore une fois, il y a de la structure et il est dense. Finesse et puissance. Voilà un très joli vin, 16 € la bouteille, c'est une appellation Bordeaux. C'est quand même de l'artisanat pur. Voilà, pour moi, une très jolie bouteille.
1: Absolument.
0: Précipitez-vous chez Fabien. Allez goûter, allez au domaine, appelez-le. C'est un c'est vraiment une très jolie découverte.
1: Vous aimez ou pas? Ce rouge, Alessandra?
2: Ça va très très bien avec la lasagne. Ouais. Il y a assez de corps, en fait, pour tenir donc toute la structure de la lasagne, mais assez d'équilibre, un petit peu de fraîcheur et d'acidité pour faire digérer tout ça, en fait. Parfait.
0: Et on terminera avec le blanc. C'est un 2025. Alors, on va le goûter, on le goûte là. C'est un assemblage de Sauvignon.
1: Ah, on sent.
0: De Sauvignon et de Sémillon. Et de Sémillon, exactement. Ça vient du terroir de Sauternes. Donc là, on est de l'autre côté de la Garonne, rive gauche, au nord de Langon. Et là, pour le coup, c'est la réinterprétation d'un terroir qui est voué au vin liquoreux à travers un vin sec. J'ai mis toutes les notes de dégustation des différents vins que j'ai goûtés au domaine. Il fait un magnifique Sauternes issu de vigne centenaire, qui est absolument superbe. Ce blanc, il a besoin, à mon sens, d'encore avoir un an de bouteille, parce qu'il y a un petit élevage qu'on perçoit en finale. Mais j'ai beaucoup aimé la texture de ce vin, la maturité du fruit, la précision des arômes, et encore une fois, la complexité qui est tout à fait intéressante. Et pour le coup... à Bordeaux, on a souvent des sauvignons qui sauvignonnent, et ici, on n'a pas un sauvignon qui sauvignonne, on a un sauvignon qui sauterne. Voilà un néologisme.
1: Manon, le blanc, vous l'avez goûté ou pas?
3: Oui, c'est très bon.
0: On n'en saura pas plus.
1: Mais non, mais
0: merci Manon.
1: Elle trouve ça très bon. Rappelez-nous le nom de ce domaine, Jérôme.
0: Ça s'appelle Mélandy, c'est Fabien Deloube. Ah oui, il m'a dit juste de dire une chose très importante, c'est qu'il remercie encore une fois, mille fois, Lorenzo Paschini et les équipes d'Yquem qui l'ont vachement aidé à démarrer. Et ça, c'est vraiment sympa. Parce que pour le coup, voilà, un beau lancement. Et ce vigneron, il faut le suivre parce qu'il a beaucoup de talent.
1: Eh bien, nous le suivrons, notamment par votre intermédiaire, cher Jérôme. Merci Jérôme Gagnès. Dans un instant, on va vous montrer que les lasagnes ont aussi plein de versions régionales en Italie. Et on va goûter, on attend avec impatience, la version gastronomique des lasagnes par Manon Fleury.

0: C'était Turando de Marco Benevento et Marianne Mirage. On explore le monde des lasagnes avec Alessandra Pierini et Stéphane Solier.
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2: Ce sont des lasagnes, mais pas les lasagnes comme on connaît ici en France, qui sont des plaques. C'était des pâtes assez larges, comme ça, et dentelées. De la sauce tomate, de la ricotta, et puis des petites boulettes de viande qui étaient faites moitié porc, moitié veau, avec du persil, des pignons de pin et des raisins de Corinthe. C'était un plat très grand la plupart du temps parce que ça demandait énormément de temps. Et ce qui me fait extrêmement plaisir, c'est que c'est le plat préféré d'une de mes filles. Donc si vous voulez, ça aussi, la chose continue, quoi. Ça se reproduit, ça perdure, la tradition perdure.
0: Quand la comédienne marseillaise Ariane Ascaride, que vous avez forcément reconnue, évoque au micro de France Culture en 2019 les lasagnes de sa grand-mère, d'origine... quelle origine, à votre avis ?
3: Napolitaine.
0: Ah, comment vous l'avez reconnue ?
3: De l'Italie.
0: Alessandra ?
3: Bah, déjà, parce qu'il y a les boulettes de viande.
0: C'est ça.
3: La lasagne napolitaine, on met très souvent dans la lasagne du carnaval ces petites boulettes délicieuses et très riches.
0: Absolument. Donc les lasagnes napolitaines d'Ariane Ascaride, ça c'est vraiment preuve supplémentaire qu'il y a un patrimoine qui se transmet en famille. On a des réactions justement de nos auditeurs et nos auditrices sur nos réseaux sociaux. Stéphane Solier, vous nous faites un petit medley ?
4: Oui, c'est des témoignages vraiment qui montrent bien que les lasagnes sont à la fois associées à des souvenirs familiaux et en même temps associées à des réappropriations, des recettes personnelles. On a Nathalie qui évoque la recette de son beau-père originaire de Malle, dans les Pouilles. Alors là, c'est une sacrée recette, hein. Tranche d'aubergine panée, sauce tomate au basilic, mortadelle, petite polpette, œufs durs, mozzarella, pecorino.
0: Il y a des pâtes quand même.
4: Et il y a les lasagnes au milieu.
0: Ah oui.
4: Donc vous voyez un peu, c'est un prétexte, mais c'est génial. Cécile de Bordeaux qui évoque ses lasagnes aux légumes avec qu'elle prépare épinards, blettes, avec du greuil, du petit lait restant de la fabrication de fromage de brebis. On a Émilie qui évoque ses lasagnes au chou frisé. Donc on a vraiment des belles recettes très familiales et très personnelles en même temps.
0: Merci Stéphane Solier. Alessandra, vous signez un nouvel opus, ça s'appelle Cucina Kitsch. Je l'ai eu ce matin, vous me l'avez apporté, merci beaucoup. C'est un véritable voyage dans la cuisine italienne des années 60 à 80, à travers notamment la cuisine de votre famille. C'est aux éditions de L'Épure, avec toutes sortes de... d'avatar, de choses tout à fait surprenantes avec effectivement, et le titre est bien justifié par les photos qu'il y a à l'intérieur, Cucina Kitsch. On a affaire à des recettes des années 70, des recettes italiennes, et il y a dans ce livre une recette de famille de lasagne.
3: La lasagne al forno de ma grand-mère, parce que tout a commencé un petit peu par là, et c'était une recette, une version qui ressemble beaucoup à la bolognaise. Mm-mm. Mais ma grand-mère aussi, comme ma mère, ne mette pas les lasagnes vertes. Ma grand-mère disait que la lasagne verte, c'était une frivolité. Donc, comme c'était une cuisine plutôt rustique de campagne, donc elle était probablement plus sobre. Et donc, il y a de la viande de bœuf, de la béchamel, beaucoup, beaucoup de parmesan, parce que ma grand-mère et ma mères sont originaires de la région de Parme, qui n'est pas très loin de Bologne.
0: Et voilà, c'est vraiment un plat festif. Il y a aussi de la pancetta, vous ne l'avez pas dit.
3: Il y a aussi la pancetta, bien sûr, il y a toujours un petit peu de cochon. Et d'ailleurs, la pancetta, c'est dans la recette traditionnelle. On fait ensuite la béchamel et on l'enrichit avec vraiment beaucoup de parmesan. Et la béchamel, il faut qu'elle soit vraiment très légère et très discrète dans la recette.
0: Lasagne al forno d'Alessandra Pierini. La recette, d'ailleurs, vous nous la proposez sur franceinter.fr.
3: Oui,
0: à la page, on va déguster. Lasagnier, lasagna, masculin, féminin. En français, c'est.
4: Les lasagnes, c'est.
0: Non, pas masculin, féminin, je veux dire singulier,
4: singulier pluriel. Pluriel, oui.
0: C'est pluriel en français.
4: Plutôt pluriel. Les lasagnes, si on dit la lasagne, c'est vraiment qui a une influence de l'italien. En fait, en italien, il y a une petite hésitation. Normalement, la lasagne. C'est la feuille de pâte. Mmh. Les lasagnes, c'est plutôt le plat finalisé. Sauf que, en fait, les Italiens ne suivent pas forcément cette règle et on peut trouver les lasagnes, la lasagna. Très souvent, quand on utilise le singulier, il y a une petite connotation affective, affectueuse. On se dit, mi mangio una bella lasagna, comme dirait, mi faccio un bello spaghetto, je me fais un plat de spaghetti. Mais on le met au singulier, genre, dans le but de créer quelque chose un peu affectueux.
0: D'accord. Donc, Donc le pluriel et le singulier sont autorisés. Lasagne, primavera. Alors là, on parle vraiment du printemps, une célébration de cette saison grâce à vos lasagnes, Alessandra Pierini. Oui. Elles sont à nos côtés. Mmh. Qui l'a goûté déjà ?
5: Moi. Moi. Bah, c'est très bon.
6: C'est hyper généreux.
5: Les deux, ouais, c'est très généreux. Très J'aime onctueux. Beaucoup les légumes, ça fonctionne très très bien.
0: Oh là. Mmh.
5: C'est fin. C'est pas, il n'y a pas de lourdeur, c'est fin.
0: On peut dire qu'elles sont vertes.
3: Ouais. Elles sont vertes.
0: Alors, les pâtes ne sont pas vertes, mais c'est la garniture.
3: Ne sont pas vertes. La garniture, là, il y a des artichauts, les premières asperges, des épinards, et j'ai fait de la ricotta. Et dans la ricotta, j'ai mis aussi des épinards et des artichauts hachés, un peu de parmesan. De la ricotta pour donner du moelleux, comme ça, j'ai mis vraiment juste un soupçon de béchamel. Et il faut remarquer qu'il y a 7 couches de pâte à lasagne. Parce qu'il faut au moins déjà mettre des couches impaires dans les lasagnes et au moins 5. Et nous, en famille, on aime beaucoup en mettre 7 avec une pâte fraîche très fine.
5: Elle est très très fine à lasagne, en fait.
0: Ouais, oui, mais alors c'est délicieux parce qu'il y a du coup une texture particulièrement fondante. Vous aimez ou pas, Manon?
6: Oui, j'adore. C'est trop bon. Et ça j'adore le côté, le fait qu'il y ait ces morceaux d'artichaut.
0: Ouais, un peu croquant pour le coup, un peu al dente.
3: Voilà. Faut faire attention.
4: Ce qui est joli, c'est qu'il y a l'amertume qui vient contrecarrer un peu le côté peut-être un peu plus gras de la ricotte, de la légère béchamel. Et c'est ça qui va très bien dans ce plat.
5: Ça va très très bien avec le mélandi blanc. Hein.
3: Avec oui,
5: le blanc de mélandi, c'est admirable. Blanc, l'accord est admirable.
3: C'est parfait.
0: Vous voulez dire que vous avez bien choisi vos vins en fonction de l'émission, Jérôme Guénez?
5: Je n'oserais pas le dire moi-même, je vous remercie de le faire remarquer, cher François, ça me fait très plaisir.
0: Même avec l'amertume de l'artichaut, ça va?
5: Oui, ça fonctionne très bien, oui.
0: Vous nous redites les légumes, ce sont que des légumes verts.
3: Là, que artichauts, asperges et épinards, mais selon la saison, on peut mettre aussi des petits pois, toutes les herbes,
0: piselli,
3: donc les haricots verts, toutes sortes de blettes, d'herbes fraîches aussi, de la marjolaine, de la menthe, du basilic, il ne faut pas hésiter, selon la saison, on s'amuse comme on veut. C'est une pâte fraîche avec donc la garniture et ensuite passée au four avec une matière grasse qui est toujours fromagère.
0: Quand Fabrice Rivaud, qui prépare l'émission avec nous, a proposé à Manon Fleury le sujet lasagne, chaque semaine, Fabrice contacte notre grande bande de chroniqueurs et chroniqueuses. Dis donc Manon, ça te dirait une émission sur les lasagnes? On peut dire que Manon était en joie.
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0: Elle aime bien les lasagnes, Manon. Allez-y, je vous en prie.
6: Moi, j'adore les couches. Les lasagnes, c'est ce plat évident, hyper réconfortant. Elles sont pratiques, délicieuses, conviviales. C'est le plat que l'on fait quand on veut cuisiner pour plusieurs sans stress. Il met tout le monde d'accord. Au restaurant, c'est d'ailleurs un plat qu'on prépare souvent pour le repas du personnel, où tout le monde mange ensemble avant le service. Et les jours où on mange des lasagnes, personne ne s'en plaint.
0: C'est vrai.
6: Les lasagnes, pour moi, c'est surtout la satisfaction de sentir les couches céder une à une sous la pression de la fourchette. Et pendant la cuisson, la pâte absorbe la sauce mijotée et se ramollit. En bouche, cela donne une pâte légèrement gluante, mais dans le bon sens du terme. C'est ça qui lui permet de s'accrocher au palais pendant une fraction de seconde et qui fait que le goût s'attarde. Ça contraste avec le dessus. Le fromage lui a formé une coque gratinée qui résiste et qui craque sous la fourchette. Le plat concentre plusieurs textures en même temps et c'est ça qui fait que je l'aime tout particulièrement. On trouve plein de versions de lasagne, avec des ingrédients et des manières de faire différentes. Ce qui reste constant, en revanche, c'est la technique. Superposée, couche par couche, pâte et garniture. Et c'est ce geste-là qui m'a guidée. Pas question de chercher la meilleure version d'un plat déjà aimé de tous, mais d'en proposer une lecture de printemps, entièrement végétale. Pour ça, on oublie les pâtes. Ce sont le chou rave et le céleri rave qui la remplacent. Bon, François-Régis, je sais que cela s'éloigne de votre super recette de lasagne dont on va déguster l'Italie, mais pas de panique. Je promets qu'il ne s'agit pas d'un affront à la cuisine italienne.
0: Et d'ailleurs, la recette dont va déguster l'Italie, le livre que nous avons écrit ensemble, c'est vous, c'est votre recette, Alessandra, respectant vraiment la tradition bolognaise.
3: Tout
0: et j'avoue
3: fait.
0: Que c'est une recette, mais qui...
3: Ah oui.
0: Enfin, qui cartonne et qui surtout est parfaite en termes de...
3: Elle est parfaite, on l'a réussi sans aucun problème.
0: Et Fabrice Rivaud l'a mise en ligne sur franceinter.fr à la page On va déguster.
6: Pour la recette, donc une chose à prévoir la veille, mettre des lentilles à tremper dans l'eau froide à température ambiante toute la nuit. Ça change tout à leur texture. Le jour J, on commence par préparer les fameuses feuilles. Le chou rave et le céleri rave sont découpés en tranches fines à la mandoline, puis assaisonnés avec du zeste de citron, un filet d'huile d'olive et de la fleur de sel. Tranchés de cette manière, ils sont une base légère et sans gluten, ce qui permet d'avoir l'effet de couche et de gourmandise des lasagnes sans la lourdeur des pâtes. On s'occupe ensuite des blettes qui vont venir s'intercaler entre les couches. On sépare les feuilles des côtes que l'on garde pour préparer la farce. Les feuilles sont plongées quelques secondes dans l'eau bouillante salée, puis immédiatement dans un bain d'eau glacée pour fixer leur jolie couleur verte. On les égoutte, on les sèche entre deux feuilles de papier absorbant et on met de côté. La farce, elle, garde une vraie profondeur, ce qui contrebalance avec la légèreté des feuilles. On commence par la sauce qui va tout lier et remplace la béchamel. On lave les feuilles d'épinards, puis on les blanchit comme pour les feuilles de blette et on les mixe dans un blender en versant de l'eau bouillante petit à petit jusqu'à obtenir une sauce lisse et très verte. On cuit les lentilles à petit frémissement pendant 30 minutes, puis on les égoutte. Les champignons et les côtes de blette sont taillés en petits dés et sautés dans une poêle chaude avec un filet d'huile d'olive jusqu'à ce qu'elles soient légèrement colorées. Pour amener davantage de profondeur et de gourmandise, on torréfie les noix au four à 160 degrés pendant 15 minutes, puis on les hache grossièrement. On finit par réunir le tout, la sauce verte, les lentilles, les champignons, les côtes de blette et les noix. On mélange, on goûte et on assaisonne. Il ne reste plus qu'à monter le plat. On alterne les couches, chou rave, céleri rave, feuilles de blette, farce, parmesan râpé et on recommence jusqu'en haut du plat. On finit sur une généreuse couche de parmesan et on enfourne 45 minutes jusqu'à ce que ce soit gratiné. Et voilà. Mmh. On a toujours le geste des lasagnes, mais avec une lecture plus actuelle, où le légume est à la fois structure et garniture. C'est un peu la preuve qu'un plat emblématique n'a pas besoin de rester figé, et qu'il peut être modifié tout en restant bon. Il suffit d'en garder le geste et l'intention.
0: Bravo Manon, et quelle splendeur ces lasagnes légumières.
3: C'est ma deuxième lasagne préférée après celle de la maman.
0: Oh là là,
3: je le déclare.
0: Non mais avec une fraîcheur,
3: ah ouais. Sublime,
0: avec un jeu de consistance tout à fait étonnant. On est dans le al dente, le fondant, une diversité de goûts. Jérôme, alors, elle était spécialement pour vous cette lasagne?
5: C'est extrêmement réussi, j'aime beaucoup. C'est très très très réussi.
0: Ah non,
5: j'aime
0: bravo,
5: beaucoup à tout le jeu de texture.
3: Ah oui.
5: C'est du très beau végétal, c'est fin, c'est admirable.
0: Ah ouais, coup de maître. Quel talent, oui. Notre Manon. Là, c'est
5: bravo Manon, c'est magnifique.
0: Manon, on pourrait. Pardon, hein, je veux pas dire qu'on va faire un pas de côté par rapport à notre thème, mais on pourrait presque parler en fait de millefeuilles.
6: Tout à fait.
0: Comme lasagne, en fait.
6: Et j'adore cette structure-là pour composer des plats, parce qu'on peut y mettre ce qu'on veut, et on va superposer des saveurs qui vont s'équilibrer à la fin. Le tout, c'est de trouver l'équilibre entre l'acidité, le gras, le moelleux, le croquant. Et ça, c'est un jeu formidable pour un chef.
0: Extraordinaire.
3: Avec et là... toujours cette texture gourmande,
0: mais
3: parce
0: oui.
3: que la lasagne, c'est ça. C'est, il faut de la gourmandise.
6: Du gras qui enrobe.
3: Qui enrobe bien, se fondant légumes. En même temps, et 100% légumes.
0: Légumes frais et légumes secs, hein, légumineuses,
3: ah oui,
0: puisqu'il y a aussi des lentilles.
3: Mais bah oui, parce
6: très
3: que
6: présent
3: ça
6: dans la protéine
3: végétale.
0: Incroyable prouesse. Bah, Manon, vous revenez quand vous voulez, hein, ça c'est sûr. Elle a du talent, notre Manon. Non, franchement, incroyable. Et d'ailleurs, je me tourne vers vous, Stéphane Solier, car on se rend bien compte aussi que la lasagne, on le disait, vous commencez cette émission en nous racontant que c'est un plat pop, mais c'est aussi une source d'inspiration pour la haute cuisine, et notamment en Italie.
4: Oui, c'est vrai que quand on... Là, Manon nous a proposé quelque chose d'inventif, de créatif. En fait, les lasagnes marquent souvent l'imaginaire des chefs, même des grands chefs étoilés. Et quand on a pensé à cette émission, moi j'ai tout de suite pensé à Massimo Bottura, vous savez,
0: oui.
4: le grand chef étoilé de l'Osteria Francescana à Modène.
0: Bien sûr.
4: Et l'un de ses plats signature, c'est le fameux, je vous le dis en italien, la parte croccante della lasagna.
0: Non, j'adore, la part croccante de la lasagne. Expliquez-nous, c'est génial.
4: En fait, ça vient d'un souvenir que tous les enfants italiens ont, c'est quand il y a le plat de lasagne. Alors, Alessandre a parlé du dimanche, le plat du dimanche. Quand on apporte le plat de lasagne, évidemment, les enfants se précipitent sur le coin le plus croquant, croustillant, brûlé un petit peu, qui a le meilleur goût, évidemment. Et en fait, Massimo Bottura est parti de cette idée pour proposer d'un souvenir personnel, quelque chose d'universel. Donc, le meilleur morceau des lasagnes. Et le résultat, c'est quoi? C'est une fine plaque ultra croustillante qui concentre le goût de la pâte, le ragoût, la béchamel, le parmesan gratiné, le tout est compressé, séché, puis croustillé au four pour obtenir une texture presque biscuitée, riche en saveur de lasagne. Et c'est une
0: part croustillante de la lasagne.
4: Un concentré, génial. L'essence en fait de ce qu'il y a de meilleur dans la lasagne.
0: Ça c'est du Massimo Bottura. J'y suis allé deux fois, mais j'ai jamais goûté ce plat pour le coup. Je sais pas de quand il date d'ailleurs. La partie
4: de 1995.
0: La partie croquante de la lasagne, ça c'est brillant. Il y a des auditeurs et des auditrices qui vous vous connaissent bien, Alessandra, et qui nous demandent si, dans votre patrie, Gênes, votre ville natale, il y a aussi une tradition de lasagne.
3: Ah oui, surtout la lasagne, celle qu'on appelle di magro, pour manger dans les périodes de maigre, oui. C'est-à-dire, ça s'appelle la lasagne al pesto, du pesto,
0: pesto
3: et qu'on fait avec des lasagnes tellement fines qu'on appelle ça mouchoir en soie, les mandili di sera. Et on le fait comme à la façon corse ou à la façon moyenâgeuse,
0: oui.
3: Juste cuire à l'eau, on les pose dans l'assiette et on superpose des couches de pâte et de pesto sans passer après le plat au four.
0: Ah, ce ne sont pas des lasagnes al forno.
3: Absolument pas, juste des lasagnes vraiment al pesto, sans aucun autre ingrédient ajouté, ni justement le gratiné.
0: Et pourquoi vous ne les avez pas apportés ?
3: Ben, ça sera pour la prochaine fois.
0: Sociologie des lasagnes, là on se rend compte, souvent on l'a entendu, c'est peut-être le mot de la fin, cher Stéphane Solier, la lasagne c'est un plat du quotidien dans beaucoup de familles, mais c'est encore en Italie un plat considéré comme... festif.
4: Oui, c'est la grande différence avec la France. On en parlait avec Alessandra. Quand on parle de lasagne en France, bah, on peut se faire un plat de lasagne, se décongeler un plat de lasagne, se préparer un plat de lasagne un peu à n'importe quelle occasion. En Italie, la lasagne est toujours
0: dimension affective du singulier.
4: La lasagne est toujours préparée pour une occasion particulière. Donc le dimanche en famille, des anniversaires, quand quelqu'un demande qu'est-ce que je peux te préparer pour l'anniversaire, évidemment ça sera la lasagne. Et puis après il y a des fêtes plus propices à cela, le carnaval, Pâques. Et surtout Noël. Les lasagnes sont associées aux fêtes de Noël.
0: Et ben voilà, un grand merci pour vos lumières, Alessandra Pierini et Stéphane Solier. Alessandra Pierini, je rappelle, un cucina kitsch, mais on aura l'occasion d'en reparler. Histoire intime de la cuisine italienne des années 60 à 80 aux éditions de l'Épure. Demain, nouvelle masterclass dont va déguster de l'été avec le chef 3 étoiles de Saint-Bonnet-le-Froid, Régis Marcon. Alors à demain, si vous avez encore faim.
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1: Il est 2h, le flash, Hugo Marceau. Désarmement du Hamas en vue à Gaza. Des responsables du mouvement islamiste palestinien confirment cette nuit à l'AFP un accord avec Israël. Un accord historique, s'est félicité plutôt Donald Trump. Accord conclu selon le président américain par son conseil de la paix. Il prévoit ensuite le retrait de l'armée israélienne de Gaza. De son côté, un média proche du pouvoir égyptien annonce la tenue prochaine d'une réunion des pays médiateurs au Caire. Elle doit rassembler l'Égypte, les États-Unis, le Qatar et la Turquie et engager le désarmement du Hamas évoqué. Faut-il croire à ces déclarations de Donald Trump? L'Irak dément en tout cas l'une de ses dernières prises de parole. Le gouvernement irakien n'était pas au courant des frappes américaines de mercredi, frappes menées sur son sol. Trump avait pourtant affirmé avoir ciblé des groupes pro-iraniens en coordination avec Bagdad. La grande confusion à la frontière entre l'Espagne et le Maroc. Des milliers de jeunes sont en attente cette nuit dans le centre de la ville marocaine de Fnidek, refoulé par la Guardia Civile à l'entrée de l'enclave de Ceuta. Au moins autant ont pu y entrer ces dernières heures. Le gouvernement espagnol a annoncé envoyer l'armée sur place. 9 personnes immigrées sont mortes ce jeudi en tentant de rejoindre l'enclave par la mer. Pour accéder au Royaume-Uni, c'est par la Manche que 752 personnes ont embarqué mercredi. Les gardes-côtes ont vu arriver 9 petits bateaux en une seule journée, du jamais vu jusqu'ici cette année selon les autorités britanniques. Un immeuble en travaux qui s'est fondre et tue un ouvrier d'une vingtaine d'années. Cela s'est passé ce jeudi à Pointe-à-Pitre en Guadeloupe. Le bâtiment était en cours de démolition. Le parquet a ouvert une enquête pour homicide involontaire et blessure involontaire au travail. Autre immeuble effondré à Messine, ville portuaire du nord de la Sicile. 7 personnes sont recherchées par les secours dans les décombres. Sur 3 étages, le bâtiment abritait plusieurs commerces et des logements. 3 autres personnes ont été blessées. Le feu était encore actif sur 2 points dans la soirée en Gironde, sur la dune du Porge. Et à l'entrée de la presqu'île du Cap Ferret, les autorités se félicitent tout de même d'une 4e journée sans progression des flammes. 84 000 personnes ont été autorisées à rentrer chez elles dans le département. 55 fédérations européennes de football unanimes. Les pays membres de l'UEFA ne participeront pas aux prochaines compétitions mondiales si la FIFA ne retire pas sa proposition d'ouvrir le capital à des investisseurs privés. Les 41 fédérations d'Amérique du Nord, Centrale et des Caraïbes ont-elles rejeté la proposition via un communiqué publié par la CONCACAF dans la soirée. Compétition après compétition, la Russie retrouve sa place dans le monde du sport. Ce jeudi soir, la Fédération internationale de boxe annonce réintégrer les Russes sous leurs couleurs et avec leur hymne national. Une suite logique après la levée de suspension du comité olympique russe par le CIO début juillet.
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